0: Non, puisque vous avez posé une question fort intéressante, nous allons vous faire un cadeau de choix. Nous allons vous offrir l'un des airs que chante Louis de Funès lui-même dans La Grosse Valse.
1: Ah oui, je suis entouré, comme la douane.
0: Comme la douane.
1: Je suis entouré de mes deux subalternes et de mon chef à moi.
0: C'est une affaire de douaniers.
1: Oui, quatre douaniers sur scène.
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0: Non !
1: Dites-moi, vous ne craignez pas, Louis de Funès, que la prochaine fois que vous aurez une frontière à franchir, les douaniers exercent sur vous quelques petites vengeances ?
0: Je ne crains que ça. Je ne crains que ça. Puis jamais, jamais, jamais nous n'avons eu une visite de douaniers. Jamais. Ils sont sûrement venus, bien sûr. Mais jamais.
1: Vous n'avez pas lancé d'invitation officielle au service des douanes.
0: C'est de mauvaise augure. Je n'ai pas pris de compliments, rien.
1: Rien.
0: Tout le monde vient dans la loge en général. Tiens, c'était très bien. Jamais la douane.
1: J'ai l'impression qu'il ne faut pas vous amuser à passer le moindre paquet de cigarettes frauduleux. Non.
0: Mais même, je crois, sans rien passer, j'ai l'impression qu'on nous gardait une petite demi-heure quand même.
1: Oui. Oh là là. La fouillette.
0: Oh là là. Et quand je pense que Robert Derry est allé voir le directeur des douanes d'Orly, et qu'il lui avait dit, oui, monsieur le directeur, on veut faire, c'est tout à l'honneur de la douane, alors je te donne tous les détails, et jamais plus on a vu le directeur des douanes. Oh là là.
1: Oui, là, je crois que vous avez nettement jeté un froid vous et cette noble administration.
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4: Le philosophe américain Stanley Cavell est surtout connu pour les essais qu'il a consacrés au cinéma. Parmi eux, le plus célèbre est « À la recherche du bonheur », paru en France en 1993 et consacré à 7 comédies hollywoodiennes que Cavell définit comme étant des comédies du remariage. En 2007, le philosophe accordait une série de 5 entretiens à Philippe Petit pour « À voix nue ». Après avoir expliqué, dans le quatrième moment de cette rencontre, l'importance du cinéma dans son parcours intellectuel, il revenait dans la dernière émission sur ce livre en particulier, mais évoquait aussi, au fil de la discussion, des films contemporains comme « Oh Brother » des frères Cohen, « Rois et reines » d'Arnaud Desplechin, ou encore « Birdcage », le remake de « La cage aux folles » réalisé par Mike Nichols. À voix nue, Stanley Cavell au micro de Philippe Petit, cinquième et dernier volet, diffusé pour la première fois le 25 janvier 2008.

0: à voix nue. Cette semaine, Stanley Cavell s'entretient avec Philippe Petit. Lors de notre dernier entretien, Stanley Cavell, nous avons donné suite à votre passion cinéphilique et nous avons essayé de voir quelles étaient vos filiations en ce domaine. Tous les gestes de la caméra participent chez vous du moyen d'expression du cinéma comme ses automatismes. Vous dites d'ailleurs que le cinéma est anarchique de façon inhérente. Il nous dévoile pas seulement une expressivité enfouie comme dans le dernier plan des Lumières de la ville de Charlie Chaplin, très célèbre, il organise de futures retrouvailles et permet à la vie de recommencer. Alors Stanley Cavell, quelle différence faites-vous entre l'identité narrative, la fiction en général, si présente aux États-Unis, et le cinéma?
1: Yes, so now we come back to in another place from another direction to the question of the importance.
2: Revenons d'une manière détournée à cette question de l'importance du cinéma.
1: If Homer is important,
2: Homer est important.
1: And film is important.
2: Et si Homer est important, et si le cinéma est important, est-ce que c'est une plaisanterie que de dire que si les deux sont importants, eh bien, il faut trouver une relation ou un lien, et quel pourrait être ce lien?
1: And yes, we are faced exactly with this question.
2: Et nous sommes confrontés à précisément cette question. La question du sérieux, de nos vies et du sérieux de nos esprits.
1: You have in the O Brother Where Art Thou.
2: Dans le film des frères Cohen, O Brother Where Art Thou.
1: A gangster who shoots cows.
2: Un gangster qui fusille des vaches en passant rapidement en voiture avec sa mitraillette, voilà.
1: And he says he hates cows.
2: Il dit je déteste les vaches.
1: As much as he hates cops.
2: Il déteste les vaches au moins autant qu'il déteste les flics.
1: So it's quite clear if you believe. I mean, you're told over and over in the film.
2: On dit et on redit dans le film que ce film parle de l'Odyssée d'Homère, que les références sont très claires. Ce n'est pas quelque chose que j'ai découvert, moi. Et dans ce cas précis, il est très clair également que ce passage fait référence au fait que dans l'Odyssée, on tue les vaches sacrées du dieu Hélios.
1: Another reference, just to remind.
2: Simplement une autre référence.
0: Du dieu soleil.
1: In Homer's Odyssey,
2: on tue les vaches du dieu soleil.
1: Odysseus, what's the Roman word for Odysseus? Ulysses comes back.
2: Dans l'Odyssée, quand Ulysse revient,
1: I mean, he's named Ulysses.
2: Il s'appelle Ulysse. Il s'appelle Ulysse dans le film. Ça, c'est quelque chose que je n'invente pas non plus. Donc c'est une comédie. Les références sont transparentes.
1: So Ulysses returns and he disguises himself.
2: Ulysse revient déguisé.
1: Odysseus's problem.
2: Parce que
1: is to take the blanket down.
2: Son problème est de faire tomber la couverture.
1: And you don't take the blanket down if you're a loving husband
2: et
1: to a wife
2: on ne fait
1: whom
2: pas
1: you've been away from for 10 years.
2: Tomber la couverture en étant le mari aimant d'une femme qu'on a quittée il y a 10 ans, c'est difficile
1: de reconstruire
2: un couple. Et pour moi, l'Odyssée, c'est une comédie de remariage. C'est la
1: not exactly a comedy.
2: Ce n'est pas une comédie en tant que telle, mais c'est ce rapport homme-femme, et il entre dans sa maison déguisé en vieil homme et sa femme ne le reconnaît pas. Et dans le film,
1: Ulysses character puts on a false beard.
2: Le personnage d'Ulysse met une fausse barbe, une longue barbe.
1: So disguises, you can say, disguises himself as an old man.
2: Et se déguise en vieil homme,
1: wife,
2: d'une certaine manière.
1: He's singing.
2: Et quand il voit sa femme, il se met à chanter.
1: He pulls the beard. The beard is attached with a little rubber band.
2: Il détache la barbe.
1: It's me.
2: Et il lui dit, c'est moi.
1: Okay. Now there's no doubt that it's a reference to Homer. But
2: is aucun it doute, la référence That's à Homer est claire.
1: Is it serious?
2: Mais est-ce que c'est important? Est-ce que c'est sérieux?
1: What does it mean?
2: Qu'est-ce que cela signifie?
1: Well, I take the following seriously. Film is our Homer.
2: Eh bien, moi, je dis sérieusement la chose suivante. Le cinéma est notre Homer à nous. Voilà ce que le film
1: and
2: veut
1: the
2: nous
1: fact
2: dire.
1: That Homer is chanted, is sung. I mean, the recitation it takes.
2: Le fait qu'il y ait cette chanson, cette récitation, le fait que l'Odyssée se récite et que cela prenne un certain temps.
1: And consider that the film in whatever it is, 2.5 hours.
2: N'est pas anodin. Et quand on regarde ce film qui dure 2 heures et demie, c'est l'Odyssée.
1: How can one believe that? If it, to believe in film, does it mean to believe
2: croire
1: that it's as good
2: au cinéma,
1: as the Odyssey?
2: Est-ce que c'est croire que c'est aussi bon que l'Odyssée? Rien n'est aussi bon que l'Odyssée.
1: But it's a great film.
2: Mais c'est un film formidable. C'est un excellent
1: film.
2: Et c'est un film que l'on revoit, plus on le revoit et plus on y lit de choses, plus il s'ouvre à vous.
1: Now, the Odyssey is sung, let's say, chanted.
2: L'Odyssée est chantée, récitée.
1: And in order to compete, but the Greeks competed with each other.
2: Et évidemment, les Grecs étaient en concurrence les uns avec les autres de plusieurs manières.
1: Et bien,
2: que font les frères Cohen, deux jeunes juifs? Ils vont entrer en compétition avec Homer.
1: How are they going to compete with Homer?
2: Et comment?
1: I mean, it's ludicrous.
2: Entrer en concurrence avec Homer, c'est ridicule.
1: With the soundtrack, they make a musical,
2: avec
1: a musical
2: la bande
1: comedy,
2: son,
1: not quite a comedy,
2: on a presque une comédie musicale, en tout cas un film musical tout à fait inédit. Est-ce que c'est une comédie musicale? Pour nous, quand on pense comédie musicale, on pense Fred Astaire, Ginger Rogers, ou Gene Kelly avec son parapluie.
1: But here, it's a staging of all country music.
2: Mais ici, on a une mise en scène
1: and the staging of
2: de musique
1: these
2: country.
1: Country songs is pour moi,
2: et cette mise en scène,
1: from my point of view,
2: pour moi, de mon point de vue,
1: exquisite,
2: est tout à fait exquise.
1: You see, you may country music became the film is about. The electrification of the world.
2: Le film
1: I mean,
2: parle
1: really
2: de l'électrification du monde.
1: On
2: parle
1: de
2: la diffusion de l'électricité aux États-Unis pendant la Grande
1: and
2: Dépression.
1: Et
2: on le voit dans le film à de nombreux
1: but
2: égards, et je ne vais pas rentrer dans le détail.
1: One
2: mais
1: of the things that electricity did, it's very important to say in this maison
2: l'un,
1: right now,
2: l'un des résultats de l'électricité, c'est très important à dire ici même dans cette maison,
1: is the invention of radio.
2: L'un des résultats de l'électricité, c'est quand même l'invention de la radio. Et on voit dans le film des gens se promener au milieu de nulle part et qui soudain voient un petit cabanon qui a une antenne. Et disent, ah, on peut chanter une chanson. Et on peut se faire entendre partout. Et ils se mettent à enregistrer, et tout cela rendu possible par l'électricité.
1: And they become famous.
2: Et ils deviennent célèbres.
1: As famous as Homer?
2: Aussi célèbres qu'Homer?
1: What is fame?
2: Mais qu'est-ce que c'est que la célébrité?
1: The Greeks ask this, what is fame?
2: Les Grecs posent cette question.
1: Famous?
2: Comment devient-on célèbre? Qu'est-ce que la célébrité?
1: And just as you can say Homer is parodied or debased.
2: Et
1: on
2: peut dire que là, on a quelque chose de dégradé ou de dévalorisé parce que tout le monde est célèbre ou personne n'est célèbre et ça dure, quoi, 1 heure, 2 heures?
0: Stanley Cavell, est-ce que le but ultime du cinéma, voire de la philosophie, peut-être de la philosophie, ça ne serait pas, alors je le dis de façon triviale, mais comme le fait Georges Clooney dans le film que vous venez d'évoquer, être capable d'enlever sa fausse barbe, c'est-à-dire de se faire reconnaître, reconnaître ou pas.
1: Yeah, but remember, very good question.
2: C'est une bonne question.
1: But remember,
2: mais
1: that,
2: n'oubliez pas
1: in the film,
2: que dans le film,
1: when he removes
2: quand
1: the beard,
2: il retire
1: it's a comic gesture.
2: La fausse barbe, c'est un geste drôle, c'est un geste comique. Donc oui, bien sûr, il est important de faire tomber la fausse barbe, et c'est impossible en même temps que de retirer cette fausse barbe. Je ne peux pas plus retirer la fausse barbe que je peux retirer mon visage ou mon corps. Et ça, c'est la condition humaine. Donc, si c'est la condition humaine, qu'est-ce que c'est que cette condition ?
1: Aucun de nous n'a
2: quelque chose d'intrinsèque, une essence, quelque chose qui nous révélerait. Ce serait fantastique que de pouvoir dire à la personne qu'on aime, que l'on revient au début en disant « me voici ».
1: And that's
2: je suis là.
1: The thing that can never happen.
2: Et ça, c'est quelque chose qui ne peut pas se produire.
1: What happens instead?
2: Donc, que se passe-t-il à la place?
1: Love, trust,
2: l'amour,
1: honor,
2: la confiance, l'honneur, l'obéissance,
1: humor,
2: la loyauté,
1: tears,
2: l'humour, les larmes,
1: happen,
2: toutes ces choses se
1: but
2: produisent. Mais
1: to put these things with each other, that's to get our living together.
2: De les faire entrer en relation,
1: so we cry together,
2: c'est
1: we
2: cela
1: laugh together,
2: que de vivre ensemble. Nous
1: we
2: rions ensemble,
1: together,
2: nous pleurons ensemble, nous retirons nos barbes ensemble, nous mettons nos barbes ensemble,
1: and it goes on.
2: Et ainsi de suite.
1: No final question.
2: Sans question finale.
1: I hope.
2: Ou du moins, je l'espère.
0: Stanley Cavell, lorsqu'on dit Stanley Cavell, on pense à la recherche du bonheur, comédie du remariage, Hollywood et la comédie du remariage. Mais d'où vous est venue cette idée du remariage ?
1: I give you a narrative answer to this.
2: Je vais vous donner
1: I'm not sure
2: une
1: whether the answer will be
2: narrative.
1: There is a story, a brief story
2: mais
1: that, about this.
2: J'ai une petite anecdote à ce sujet.
1: It came after I'd why I wrote my first little book about film.
2: Quand j'ai écrit mon premier ouvrage concis sur le cinéma.
1: I say in that book, the world viewed.
2: Dans ce livre, la projection du monde.
1: I found myself distance from the films being made in the 60s.
2: Que je me suis soudain senti à distance des films faits dans les années 50 jusqu'à ce que je découvre les films européens. Qui me paraissait avoir pris le dessus, les Japonais,
1: Swedes,
2: les Italiens, les Français, les Suédois.
1: Films,
2: ils faisaient les films qui m'intéressaient. Et je me suis posé la question, qu'arrive-t-il au cinéma américain ? Je ne me sens plus en concordance avec le cinéma américain. Et donc j'ai essayé d'écrire un livre pour expliquer un petit peu ma relation. Mais ensuite j'ai voulu l'enseigner.
1: And I asked myself,
2: et je me suis posé la question suivante. Que dois-je enseigner?
1: America is known for its comedies.
2: Et je me suis dit,
1: l'Amérique
2: est connue pour ses comédies. Nous avons des acteurs célèbres. Donc je vais choisir un certain nombre de films de mémoire.
1: Of course, it's before. We're talking about.
2: Je vous parle là des.
1: When the early.
2: Des années.
1: Yes, the early 70s.
2: Du début des années 70.
1: And there are no videos, there are no DVDs.
2: Donc on n'avait pas encore de cassettes vidéo ou de DVD, encore moins, enfin.
1: So I thought we'll do it about comedies and we'll order.
2: Et je me suis dit, je vais me concentrer sur les comédies et puis je vais les développer. Donc j'ai établi une liste de mémoire des films qui m'avaient marqué, en mettant particulièrement l'accent sur les comédies.
1: And it turned out that four of the films that I remembered very well that had made an impression on me.
2: Quatre des films qui m'avaient beaucoup impressionné étaient quatre des sept films que l'on retrouve dans À la recherche du bonheur.
1: And it was in watching these original films that I saw.
2: Et c'est
1: these
2: en voyant ces films que j'ai pu établir ce lien. Donc pour moi,
1: as a very lucky book.
2: La recherche du bonheur est un livre
1: lucky,
2: très heureux. C'est
1: because the intuition
2: un moment de grande chance, parce que mon intuition a très bien fonctionné. Parfois, l'intuition fonctionne, parfois, ce n'est pas le cas.
1: It was, that book was really fun to write.
2: Et ce livre, j'ai pris beaucoup de plaisir
1: entirely
2: à écrire cet ouvrage.
1: Constant discovery,
2: j'allais de découverte en découverte, ce fut
1: and
2: un plaisir
1: every time I invested
2: permanent. Et à chaque fois que j'investissais un petit peu d'attention, j'étais récompensé par une succession de remarques intéressantes.
1: Et
2: d'une certaine manière, je me suis rendu compte en écrivant ensuite La projection du monde, que, en dehors de la musique, le cinéma avait été le deuxième grand art dans ma vie. Mais de découvrir comme cela le caractère intellectuel, artistique, la précision du cinéma, le fait que chaque chose compte. On pose une question à un film et le film vous répond.
1: Was a revelation to me.
2: Ça a été une véritable révélation
1: and,
2: pour moi.
1: That remarriage was the first of the true ideas to get inside a film.
2: Le thème du remariage a finalement été pour moi la façon de pénétrer dans le cinéma et j'ai été récompensé au centuple et ça continue à avoir une réalité pour moi, donc je continue à étendre cette notion.
0: Mais Stanley Cavell, c'est parce que vous avez réuni ces comédies que le thème vous est apparu ou le thème préexistait auparavant?
1: Non, the list came first.
2: Non, la liste est à l'origine du sujet.
1: Et
2: j'ai simplement fait la liste des films qui me paraissaient être des films de qualité qui m'avaient marqué, dont je me souvenais.
1: And the mystery was and the luck.
2: Le bonheur, la chance, a été que tous ces films dont je me souvenais étaient des films extraordinaires et que de plus, il s'agissait là de films que le monde entier admirait et appréciait. Les gens les connaissent, moi je ne savais pas que tout le monde les connaissait. Mais voilà ce que je dis quand je parle du caractère chanceux finalement de l'écriture.
1: That I thought were
2: de cet ouvrage. Les films qui me paraissaient les
1: turned
2: meilleurs étaient ceux-là.
0: Un point commun à tous ces films, ce sont des femmes. Des femmes de 30 ans, comme aurait dit Balzac, hein, qui non pas ouvrent le feu, mais ouvrent souvent la voie des retrouvailles. Et à la fin de votre autobiographie, vous parlez de l'opéra de Debussy, Mélisandre, et c'est également une femme, une voix de femme, qui transperce, en tout cas traverse la souffrance, comme si, in fine, la femme, les femmes parvenaient peut-être mieux que les hommes à domestiquer le scepticisme.
1: Yeah, these comedies are certainly about women and about the woman's voice.
2: Que ces comédies parlent des femmes, sont à propos des femmes et de la voix de la femme.
1: And so are melodramas.
2: Mais on peut dire la même chose des mélodrames. Les mélodrames traitent des femmes.
1: Films about catastrophe, they're not about women.
2: Les films, en fait, parlent de catastrophes et de désastres plutôt que de femmes.
1: So of course I have to ask myself what is this? Why is it like that?
2: Alors bien sûr, il faut que je réfléchisse au pourquoi du comment. Pourquoi est-ce que c'est comme ça?
1: Why does the medium of film love women?
2: Pourquoi est-ce que le film en tant que support, le cinéma, pourquoi le cinéma aime-t-il tant les femmes?
1: Now, of course, there are terrible answers to this.
2: Alors bien sûr, on peut fournir à cette question des réponses absolument horribles, terribles. Les féministes, les premières féministes des années 70 ont vraiment réduit à néant cette emphase. Parce qu'elle considérait que le cinéma exploitait les femmes, qu'il s'agissait de voyeurisme. Comme si le cinéma n'était qu'une forme de pornographie hétérosexuelle.
1: Well, it's It's close to it. It's
2: et
1: near and it has relations to it.
2: S'en est proche. Il y a certaines correspondances.
1: Just like Homer has relations to a newspaper.
2: Tout comme il y a des correspondances et des liens entre Homer et un journal.
1: They both have words.
2: Oui, tous deux sont composés de mots.
1: And they both tell stories.
2: Et on trouve une histoire et dans Homer et dans le journal.
1: So if you want to make a sort of a horrible goulash.
2: Donc si on veut créer une espèce de ragoût infâme, eh bien on mélange tout ça.
1: So the question becomes, who are these women?
2: Donc la question qui se pose est la suivante, qui sont ces femmes? Qu'est-ce que les hommes voient en ces femmes?
1: Another person present at Lille the past couple of days was Arnaud Desplechin.
2: J'ai rencontré Arnaud Desplechin, réalisateur
1: filmmaker.
2: À Lille, qui est un réalisateur formidable.
1: Absolutely wonderful film mind.
2: Qui a un esprit cinématographique absolument remarquable et d'évoquer un film avec lui est une expérience réjouissante.
1: Something he finds about American films.
2: Et sa perception des films américains.
1: That seems to him part of the somehow the.
2: Est la suivante.
1: Internal drive of film.
2: And
1: it shows in his recent film, Roi et Reine.
2: Il y a une espèce de moteur interne et dans son film Roi et Reine.
1: Is that various men
2: il montre la chose
1: are
2: suivante.
1: Attracted to the same woman.
2: Plusieurs hommes sont attirés par la même femme.
1: And there becomes an odd sort of contest.
2: Et on assiste à une espèce de compétition un petit peu étrange.
1: The entrance to this castle.
2: À savoir qui a la clé du château.
1: And she herself, of course, is puzzled by this.
2: Et bien sûr, elle, la femme, est
1: rendue things.
2: Perplexe par tout cela parce que, évidemment, elle est riche de potentiel.
1: And I'm willing to just accept this as one place to begin to try to think about
2: et je suis prêt à accepter cela importance. Comme un commencement, comme un endroit.
1: Surely,
2: un point de départ.
1: If the best, if it's true what I say, that these are the best Hollywood comedies
2: parce
1: of the golden age of Hollywood, there must be a connection.
2: Si, je pense que ce que je dis est vrai, que ces films sont les meilleurs, ces films des comédies hollywoodiennes des années 40, que ce sont les meilleurs films. Il faut qu'il y ait un lien entre ce genre et ce que veut dire le cinéma.
1: So, two questions.
2: Deux aspects.
1: Does this mean that men are not expressive, that men are not interesting in the
2: est-ce
1: film?
2: Que cela signifie que les hommes ne sont pas suffisamment expressifs, qu'ils ne sont pas suffisamment intéressants dans les films? Ça ne peut pas être.
1: But what can be interesting is
2: mais
1: to think
2: qui peut être intéressant,
1: what it is to photograph a man, as opposed to what it is to photograph a woman.
2: Et de se poser la question, quelle est la différence entre photographier ou filmer un homme par rapport au fait de filmer une femme?
1: And one thing you discover is that
2: in
1: most of the leading men that I know about who are most interesting to watch.
2: On se rend compte que dans les caractères masculins,
1: what the
2: dans
1: camera
2: les héros
1: discovers,
2: masculins, ce qu'il y a le plus intéressant
1: is the femininity of the man.
2: À suivre, ce que la caméra découvre, c'est la féminité de ces hommes.
1: There's a little moment in oh my God, what is he's a great comedian and a mimic. He made it was a movie about two men, male homosexuals. They were a comedy.
2: La Cage aux Folles.
1: La Cage aux Folles. And who's in the American version of Cage aux Folles? Who is the comedian?
3: Philip Seymour Hoffman,
1: but the comedian who makes fun. Anyway, he has his partner. He's a well-known comic.
2: La Cage aux Folles, un comique américain très connu.
1: And
2: Robin Williams,
1: for various reasons, pretending. I just assume it's known. They're sort of
2: partenaires.
1: They're trying to disguise their relationship.
2: Essaye de cacher leur relation.
1: And he's trying. They're trying to teach. Robin Williams is trying to teach the partner how to walk like a man.
2: Et Robin Williams essaye de montrer à son partenaire comment marcher comme un homme.
1: And he says, Well, how to walk like a man. Look, let's look at a film of John Wayne.
2: On va regarder John Wayne dans un film.
1: There's a big man, and voilà, look how he walks.
2: Un homme, un vrai, il le regarde, il observe sa démarche.
1: Robin Williams is told by the other person, well, but he walks rather gracefully, walks like a woman.
2: Et l'autre dit à Robin Williams, mais il a une démarche plutôt gracieuse, il marche comme une femme.
1: And Robin Williams says, it's true, I don't want to think about it.
2: Robin Williams répond, c'est vrai et je ne veux pas y penser.
1: So the question is not so simple.
2: Donc la question n'est pas aussi simple qu'il y paraît. Qu'est-ce qu'un homme, qu'est-ce qu'une femme, quelle est la différence entre filmer un homme, filmer une femme?
1: The man can't attract the woman in these remarriage comedies, which are about marriage
2: et
1: and about fun, about comedy.
2: Attirer les femmes dans ces films qui sont des comédies et des comédies du remariage.
1: Until two things happen.
2: Jusqu'à ce que deux choses se produisent. La première, vous l'avez mentionné. Il montre l'enfant. Il montre qu'il peut être joueur.
1: And invent things and improvise.
2: Inventif.
1: So we're not locked in a prison of the same day,
2: montrer que nous,
1: the same ideas,
2: nous ne sommes pas enfermés dans une prison.
1: Life bores you to death.
2: Sinon, la vie serait par trop ennuyeuse.
1: Them.
2: Mais pas avec eux. Ils rendent la vie amusante.
1: But there's a second thing he has to show.
2: Mais il y a autre chose qu'il lui faut prouver.
1: Is that he's a woman.
2: C'est qu'il est une femme.
1: So, for example, at the end of Adam's Rib.
2: Par exemple, à la fin de Madame Porte-à-Culotte.
1: The man has to show that he can cry.
2: L'homme doit montrer qu'il est capable de pleurer.
1: And Katharine Hepburn, it's a wonderful scene at the end. She looks at him.
2: Et Katharine Hepburn, c'est une scène fantastique. Le regarde.
1: She is absolutely amazed
2: et
1: by
2: elle
1: this
2: est
1: man. You know,
2: stupéfaite de ce qu'elle voit.
1: And then the dialogue is great after this. I won't
2: et
1: go on, but I just tell you
2: qui suit la scène des larmes est fantastique. Je ne vais pas rentrer dans le
1: and
2: détail.
1: And she's amazed as though she's never. She's really discovered something about what it is to be a man.
2: Stupéfaite comme si elle venait de découvrir quelque chose de constitutif à l'état d'homme.
1: And he says, "Sure, of course I can cry."
2: Et lui dit, mais bien
1: we
2: sûr.
1: We all have our tricks.
2: Bien sûr que je peux pleurer. On a tous nos trucs et nos astuces.
1: And she says, "But those were real tears."
2: Et elle lui dit, mais ce sont là de véritables larmes.
1: He says, "Of course, there are real tears."
2: Il dit, mais bien sûr que ce sont de vraies larmes.
1: It's just we don't show them all the time.
2: C'est juste qu'on ne les montre pas tout le temps.
1: Okay, then they're married.
2: Et ils se marient.
0: Eh bien voilà, Stanley Cavell, nous arrivons à la fin de notre long entretien. Merci infiniment d'être venu à France Culture, nous exposer votre parcours moral, biographique, mais aussi de votre vie. Merci d'être venu si tôt à votre retour de Lille où vous étiez l'invité d'honneur de Cité Philo. 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
1: Paturon, pas potiron, les noms propres méritent d'être bien prononcés tout de même. Même s'il s'agit de Freuden. On s'est connu dans une Freuden, on se retrouve dans une Freuden. Les personnages chez Feydeau ont de la morale. Moi, dit l'un, je trouve que l'on doit avoir les mêmes égards pour sa maîtresse que pour sa légitime. Par conséquent, il faut la tromper. Qui est infidèle, qui est fidèle, les femmes n'ont pas la bosse de la fidélité. Uniquement celle dont le mari ou les maris, eux, ont la bosse du mariage. Et certaines épouses sont fidèles, mais fidèles à en être crampons. Et certaines femmes sont très casernières. Et d'autres, comme il est de tradition, ont un sens de la famille très aigu et se rendent souvent au chevet d'une tante malade, à Passy, par exemple. Le 13 août 1967, sur France Culture, était diffusé, dans le cadre de l'émission Théâtre à la carte, C'est une femme du monde, de Georges Feydeau. La distribution, Claude Pieplu, Michel Galabru, Henri Virelejeu, Yvonne Clèche, Arlette Thomas, Rosine Favet. Une réalisation de Georges Perrault.

0: Voyons, combien mettrai-je de couverts à cette table? 2, 3 ou 4? Ça, c'est un jeu auquel je m'amuse souvent. Je me fais des paris à moi-même, des sommes énormes. Qu'est-ce que ça me coûte puisque ça me rentre, hein? Et c'est très amusant. Voyons, alors, 2, c'est pour les rendez-vous d'amour. 3 pour les ménages à 3 et 4 pour les parties carrées. Allons, ce soir, nous mettrons la partie carrée. D'abord, ça rapporte plus à la maison, les tête-à-tête, ça n'est que la moitié, puis ça ne consomme pas, ils sont toujours pressés d'arriver au café, on pourrait même dire au pousse-café. Hein. Alors, mettons 4. 10 000 francs, que ce sera 4.
1: Et voilà les hors d'œuvre.
0: Ah, Philomèle, arrive ici.
1: On veut que tu viennes taire, toi. Alors, c'est lâche, tu vois que j'ai les mains.
0: Et j'ai les miennes libres et j'en profite, moi.
1: Voyons. Si le patron nous voyait, tu sais qu'il ne badine pas sur le badinage.
0: Eh bien, quelle voix. Quoi, badinage, hein? Qu'est-ce qu'il a à dire? Est-ce que le nôtre n'est pas légitime? Est-ce que tu n'es pas ma femme?
1: Oui, c'est possible. Alors. Mais ici, je suis caissière. Et il dit qu'une caissière, c'est pas fait pour son mari. Mais pour les clients.
0: Ouais, eh bien, qui fourre donc sa femme à la caisse, il verra si c'est fait pour les clients.
1: Oh, sa femme, tout le monde se sent vrai.
0: Ça, c'est vrai, c'est une basilique.
1: Et les basiliques, c'est si peu fréquenté.
0: En attendant que je t'y prenne à badiner avec le client. Hein,
1: oh,
0: hein,
1: pas de danger. Tu as vu l'autre jour le gommeux qui m'a fait des avances? Stock! Je lui allonge une de ses gifles.
0: Tu as bien fait. Seulement, ce qui m'étonne, c'est que le patron ne t'ait rien dit.
1: Le patron? Au contraire, il m'a augmenté.
0: Allons donc.
1: Parfaitement. Il m'a dit, une gifle, ça excite les hommes. Continuez.
0: Oui.
1: Tu vois donc que tu peux dormir sur les deux oreilles.
0: Sans transpercer mes oreillers, oui, c'est tout ce qu'il me faut.
1: Oh, Alfred, tu sais bien que je n'aime que toi.
0: Oh, ma petite Philomèle. Oh.
1: Comme toi aussi. Hein? Tu ne dois aimer que moi.
0: Oh, comment donc? Hein?
1: Dis, tu les as bien aimées, tes deux premières femmes.
0: Mais non.
1: C'est ça qui me fait enrager. Quand je pense qu'une autre, que deux autres, sans compter le casuel...
0: Oh, le casuel...
1: ...ont été comme ça entre tes bras. Oh non, ça me fait un effet.
0: Ah, voyons, tu es enfant. D'abord, je ne sais pas aimer tant que ça.
1: Oh, on dit ça.
0: Et puis enfin, puisque je suis veuf, doublement veuf, ce qui n'est plus, eh bien, n'en parlons plus.
1: Eh ben oui, n'en parlons plus. Seulement, tu m'aimeras bien, dit Alfred.
0: Mais oui, et encore davantage.
2: Oh, pardon.
1: Oh, un client.
2: Je m'en vais.
0: Mais non, du tout. Restez, monsieur, restez.
2: Le maître d'hôtel.
0: Toi, Phil.
1: Oui, monsieur.
2: Eh bien, ne vous gênez pas, mon ami. Qu'est-ce que vous faisiez là?
0: Je vais vous dire, monsieur, c'était pour occuper mes loisirs.
2: Mais je vois bien.
0: Et puis, comme c'était un cabinet neuf, le patron m'a dit, vois si tout est bien en état pour le confort du client.
2: Oui, vous fatiguiez les ressorts.
0: Oh, monsieur exagère. Et qu'est-ce qui nous vaut la visite de monsieur Paturon?
2: Tiens, vous me connaissez donc?
0: Oh, moi, monsieur, mais je connais mon pari. C'est moi, Alfred.
2: Ah, c'est vous, Alfred. Ah, oui. Ah oui, seulement je connais beaucoup d'Alfred.
0: Alfred, l'ancien maître d'hôtel de la Maison d'Or.
2: Ah, mais c'est juste. Je me disais aussi, j'ai vu cette binette-là quelque part.
0: Monsieur me flatte.
2: Et alors, c'est comme ça que vous trompez votre femme avec la caissière?
0: Du tout, monsieur, la caissière, c'est ma femme.
2: Comment? Je croyais qu'autrefois vous m'avez dit qu'elle était dans les téléphones.
0: Ah, ce n'est pas la même, monsieur. Celle-ci, c'est ma troisième femme.
2: Matin, quel gaillard.
0: Ah, monsieur, quand on ne les mène pas de front, ce n'est pas de la gaillardise.
2: Eh bien, alors, qu'est-ce que vous avez fait de la seconde?
0: Ah, qu'est-ce que vous voulez, monsieur? Elle a succombé.
2: Oh, la pauvre femme.
0: Elle a succombé à quelque enjôleur.
2: Aïe.
0: Elle a fait comme ma première, elle s'est fait enlever depuis, je ne l'ai pas revue.
2: Ben dites donc, vous n'avez pas de chance avec vos femmes.
0: Non,
2: hein?
0: Monsieur, j'ai toujours eu la bosse du mariage, elles n'ont jamais eu la bosse de la fidélité.
2: Bah, qu'est-ce que vous voulez? Ça aurait fait trop de bosse dans le ménage. Mais, et alors, si je ne me trompe, vous étiez déjà divorcé d'avec votre première femme.
0: Parfaitement. Mmh. C'est même ce qui m'a permis d'épouser la seconde. Et j'ai également divorcé d'avec la seconde, ce qui m'a permis d'épouser la troisième.
2: Mmh. D'où il résulte que vous avez trois femmes sur le pavé de Paris.
0: Mmh. C'est-à-dire qu'à vraiment parler, Je n'en ai qu'une, mais il y en a trois qui se croient chacune ma femme, parce que les deux premières, elles, ne savent rien du divorce. Quand elles ont filé, j'ai fait constater la disparition et le divorce a été prononcé en leur absence.
2: Ah, vraiment les... Ah, les deux premières ignorent...
0: Les trois même, parce que j'ai trouvé inutile de dire à ma dernière femme que j'étais divorcé, et ça embête toujours les femmes, ces choses-là, alors je lui ai dit que j'étais veuf, c'était bien plus simple, et même si vous la voyez, je vous prierai de ne pas faire d'allusion.
2: Non, oh, soyez tranquille.
0: Je vous dis ça à vous parce que vous êtes un ami, mais vois-tu...
2: Entendu, mais sans vouloir vous être désagréable, je vous avouerai que je ne suis pas venu exprès, vous comprenez, pour entendre vos histoires conjugales.
0: Ah oui, oh, c'est juste, monsieur, oui, je me laissais aller à mes effusions.
2: Voilà. Alors, j'aurais besoin d'un cabinet.
0: Oh, je vois. Eh bien, celui-ci, il ne vous va pas?
2: Si, parfaitement. Alors, gardez-le-moi. Maintenant, pour le menu.
0: Oh, rapportez-vous-en à moi. Je connais vos goûts, vous serez content.
2: Bon.
0: Combien êtes-vous?
2: Oh, bêta. Je suis deux.
0: Toujours, alors. Eh bien, j'enlève deux couverts. J'ai perdu mon pari. C'est 10 000 francs que je me dois.
3: Garçon !
0: Monsieur ?
2: Ah, tiens, mais c'est Gigolet !
3: Peinturon !
0: Ah, bien, nous sommes en pays de connaissance.
2: Ah, sympa, quel hasard vous trouve-t-on ici ?
3: Ah, sans doute par le même que vous. Partie fine, hein?
2: Oui, partie fine.
0: Partie fine.
3: Bon, merci, mon ami. Hein. Mais voilà des éternités que nous nous sommes vus.
2: 2 ans, mon cher, 2 ans. Ah, comme ça passe. Hein.
3: On m'a dit que vous aviez une liaison.
2: Ah, c'est vrai. Eh bien, et vous, on m'a dit que vous étiez marié.
3: Marié? Oh, pff, liaison comme vous. Moi, j'ai toujours été pour le ménage seulement, que voulez-vous. J'ai toujours été gaucher.
0: C'est ce qu'on appelle des ménages de la main gauche.
3: Oui, merci, mon ami. Hein? Il est familier, ce maître d'hôtel.
2: Oui, non, c'est Alfred, l'ancien maître d'hôtel de la Maison d'Or. Non, c'est un ami pour les clients.
3: Ah, ouais.
2: Je vais vous présenter Monsieur Gigolet et Alfred.
0: Enchanté, monsieur.
3: Oui, eh bien, Alfred, mon ami, il me faudrait un cabinet. Un cabinet... mystérieux.
0: Pour abriter un premier amour.
3: Voilà.
0: Eh bien, j'ai votre affaire. J'ai un petit nid par là.
3: Bien. Quant au menu...
2: Oh, alors là, rapportez-vous un lui. Vous savez, il connaît mes goûts.
3: Ah oui, mais il connaît pas les miens.
0: Si, vous serez content. Je vais... seulement, je n'ai pas de veine. J'avais aussi parié pour la partie carrée. C'est encore 10 000 francs que je me dois. Je me ruinerai. Oh. Je vais mettre le couvert.
2: Ah, alors ce cher Gigolet, ça fait plaisir de se retrouver.
3: Je croyais bien. On s'est connus dans une fredaine, on se retrouve dans une fredaine.
2: c'est le mot. Car je vous avouerai que ce soir, vous savez, je trompe ma main gauche.
3: Eh bien, parbleu, mais moi aussi, en plein coup de canif.
2: Ah bon ?
3: Absolument. Moi, je trouve qu'on doit avoir les mêmes égards pour une maîtresse que pour sa légitime. Par conséquent, je la trompe.
2: Ben, dame, sans ça, alors autant se marier.
3: Eh bien, c'est évident. Et puis, mon cher, il faut la voir, ma nouvelle conquête. Oh, c'est une découverte.
2: Ah, vraiment?
3: Oh, mon cher, c'est une merveille.
2: Ah, quoi, alors, c'est une cocotte?
3: Oh là là, est-ce que je fréquente? Non, c'est une femme du monde.
2: Ah, comme vous avez raison. Oh, les femmes du monde, mais il n'y a que ça. C'est le mystère, les rendez-vous discrets, c'est la perspective d'un mari ridicule, jaloux. C'est le flagrant délit qui menace, partout le danger, la crainte. Ah, quel piment dans l'amour. Tandis qu'alors que les cocottes, c'est la banalité. Sans l'imprévu, sans le péril, c'est l'amour à prix fixe. L'amour dans un bazar entre les lois. Non. La femme du monde et rien que la femme du monde.
3: Oui, et d'où je dois conclure que votre conquête n'est pas une cocotte.
2: Parbleu, c'est aussi une femme du monde.
3: Ce qui fait que nos deux bonnes fortunes
2: sont des femmes du monde. La mienne est la toute jeune veuve d'un colonel d'artillerie.
3: Ah oui?
2: Et il paraît qu'il est mort au premier feu.
3: Allez, honneur aux braves. Et pas d'autres escarmouches depuis ?
2: Ah, aucune, aucune. Hein? Je serai sa première, ah, la pauvre enfant. Ah. Et elle vit retirée avec sa tante. Je l'ai rencontrée hier au moment où elle allait la rejoindre. Ah. Alors il pleuvait tellement fort et elle m'a vu si mouillée, mais si mouillée qu'elle m'a dit « Monsieur, voulez-vous la moitié de mon parapluie ?»
3: Oh, charmante enfant.
2: N'est-ce pas ? Oh. Et quelle touchante inconséquence. Est-ce qu'une roublarde aurait fait ça ? Tandis qu'une femme du monde, ça ne voit pas le danger, puis ça s'y jette. Voilà comment j'ai pu arriver avec une peine infinie à la décider et accepter ce soir ce premier rendez-vous.
3: Mon cher, moi j'ai eu bien plus de peine que vous encore. Parce que la mienne, elle est mariée.
2: Ah, oh là là, que c'est intense.
3: Et son mari la tient. Uh-huh. Il est au Canada.
2: Ah bah alors il la tient de loin.
3: Oui, mais il l'a confiée à sa mère. Une de ces femmes austères qui ne transigent pas sur les principes. Elle n'a qu'une chose pour elle, elle est sourde.
2: Ah, ben écoutez, c'est une compensation.
3: Oui, hein? Elles étaient là toutes les deux l'autre soir au bouffe parisien.
2: Au bouffe parisien, oui. Oh, c'est léger pour une femme austère.
3: Oui, ça. Mais comme elle est sourde, la petite lui avait fait croire qu'elle était à l'opéra comique.
2: À l'entente.
3: Elle est parfaitement. et même dans les entractes, petit amour propre de sourde. Pour avoir l'air d'avoir entendu la mère chantonnaise, et vous l'imitez. Prenez garde, prenez garde, la dame blanche vous regarde.
4: Et vous preniez garde
3: à ce que la vieille ne me regarde. Et parfaitement. Et quant à la petite, alors, très sans façon d'allure, car c'est à remarquer combien les femmes du monde sont quelquefois sans façon d'allure.
4: Oui, c'est exact.
3: Alors, elle m'empruntait mon programme, ma lorgnette, et puis elle me racontait la pièce. C'était la 8e fois qu'elle la voyait.
4: Sa mère aime la dame blanche.
3: Et bien alors, quand elle m'a eu raconté la pièce, elle m'a raconté toute sa vie, son mariage, son mari au Canada, sa mère sévère et sourde.
4: Eh bien, et vous, alors ?
3: Moi, eh bien, alors, je lui ai raconté que je connaissais ici un petit restaurant, où les femmes mariées dont les maris étaient au Canada venaient très souvent, en laissant leurs mères sévères et sourdes à la maison.
2: Comment vous lui avez dit ça ?
3: Pas comme ça. Vous pensez bien, n'est-ce pas, que cela aurait été cousu de fil blanc. Elle m'aura envoyé promener.
2: Évidemment, évidemment, une femme du monde.
3: La preuve que je ne lui ai pas dit ça comme ça, c'est qu'elle va venir ici sans sa mère. Oui, à laquelle elle aura menti aujourd'hui pour la première fois.
2: Recoquin, va, recoquin.
3: Seulement le diable. C'est que j'avais l'autre. Ma main gauche. Elle me tient, oh là là, elle me tient. Comprenez que comme elle est très fidèle, elle n'admettrait pas que je ne le sois pas.
2: Elle est fidèle.
3: Oh, mon ami, à en être crampon.
2: Ah, mon cher, alors elle ne peut pas l'être plus que la mienne.
3: Eh bien, il y a vraiment un dieu pour les amoureux. Au moment où je me cassais la tête pour trouver une craque à lui faire avaler, la voilà qui m'apporte une dépêche, qui lui disait que sa tante était au plus mal et l'obligeait d'aller passer la nuit auprès d'elle.
2: Ah, ben voilà qui est curieux. Ma main gauche aussi.
3: Quoi, aussi ?
2: Oui, la même chose.
3: Ah ?
2: Sa tante malade, obligée d'aller à son chevet, et elle m'a abandonné en toute confiance.
3: Ben comme moi, les femmes sont d'une imprudence.
2: Oh, folle, mon ami, folle, folle. Et en ce moment, elle est chez sa tante à Passy.
3: À Passy ? Mais la mienne aussi, à Passy.
2: Comment ? Aussi ? Oh, que c'est curieux.
3: Ah, oh, mon Dieu, curieux. Mais alors c'est peut-être la même tante ? Nos deux mains gauches seraient donc parentes.
2: Ah, ben évidemment, ça ne peut être que ça, mais alors... Mais alors, nous-mêmes, nous serions parents par alliance.
3: Tiens, mais oui,
2: ça
3: par alliance gauche.
2: Mon cher cousin.
3: Mais sapristi, bavarde. Voyons, 7h05, elle doit m'attendre. Je vais donner rendez-vous en voiture au coin de la rue à 7h.
2: Allez, allez, moi je m'étonne parce que la mienne devait me rejoindre ici à 7h également.
5: Messieurs, votre couvert est mis.
2: Dites-moi, une dame n'est pas venue me demander ?
5: Non, monsieur.
3: Bon, eh bien, je vous quitte, hein. Bonne chance.
2: dites donc, il me vient une idée.
3: Oui.
2: Savez-vous ce qui serait gentil ?
3: Non, quoi ?
2: Si nous réunissions nos parties fines.
3: Tiens.
2: Oui, si nous fusionnions.
3: Ah, mais comment vous voulez le que...
6: Mais oui, mon cher, non, c'est bien plus amusant. Vous comprenez, au lieu de deux tête-à-tête, une bonne partie carrée. Ben... Hein? C'est ça qui rend la glace. Supposez qu'au dernier moment, une de nos femmes du monde ait des remords. Oui. Alors, en tête-à-tête, qu'est-ce qu'elle fait? Elle fait sa tête. Tandis qu'en partie carrée, il y a l'émulation, l'entraînement général. Oui, oui, oui. Et, alors elles finissent par y mettre de l'amour propre. Oui, hein, mais... Et oui, c'est la victoire assurée. Oui. Enfin, est-ce que ça ne serait pas plus gentil?
3: Ben oui, ça serait plus gentil. Hein? Seulement voilà, voudront-elles?
6: Ah, c'est vrai, des femmes du monde. Et oui, on ne peut pas agir avec elles comme avec celles du demi. Oui, ils auront peut-être peur de se compromettre. Ah, oui. Écoutez, je vais demander à la mienne.
3: Bon, eh bien, écoutez, moi aussi, et si elles acceptent...
6: Oh, non, elles accepteront. Au fond, la mienne est bonne fille.
3: Mais oui. La mienne n'a pas de volonté.
6: Alors, c'est entendu, c'est entendu. Sauf avis contraire, la partie carrée.
3: Oui. La partie carrée.
7: C'est beaucoup plus gai.
3: C'est ça. Et si nous nous grisons, tant pis. Oh, moi, je me sens d'une humeur. J'ai envie d'embrasser toutes les femmes.
1: Tiens, un autre client.
3: Tiens, t'es gentil, toi.
1: Oh,
3: oh,
1: oh, aïe,
7: oh, c'est ma femme, monsieur.
3: Ah, c'est votre... Ah, ben, oui. alors c'est autre... Alors, enchanté. Enchanté. Eh ben, voilà.
6: Oui.
3: À tout à l'heure.
6: À tout à l'heure. Et... Ben, maintenant, elle a la main là.

0: Vous avez commandé le dîner?
1: Non, je descends à la cuisine. Toi, Philomèle, à la caisse.
0: Ah, vous avez peur de la laisser avec moi?
1: On ne sait jamais ce qui peut arriver.
0: Eh bien, merci de votre confiance. Merci. Oh, je suis décoiffé. Et ma mèche qui ne tient pas. Oui, ah, sans cela, le reste va bien. Ah, oui. Ah, je suis en beauté ce soir. Ah là, sapristi, est inexact. Ça, c'est le défaut des femmes du monde, ça. Elles sont inexactes.
2: Si vous voulez entrer, madame.
0: Ah, la voici.
3: C'est donc les femmes qui font le service?
2: Le maître d'hôtel est à la cuisine, madame.
0: Oh, c'est charmant. Elle croit que ce sont des femmes qui font le service.
3: Ah, vous voilà, monsieur.
0: Oh, monsieur, non, ne m'appelez pas monsieur.
3: C'est que je vous connais si peu.
0: Mais si ce n'est pas pour moi, que ce soit au moins pour le personnel qu'il croit que c'est un mari avec sa femme.
3: Oh, monsieur, que dites-vous là?
0: Ah, mais oui, c'est... c'est pour ne pas vous compromettre.
3: Ah, la bonne heure. Oh, je suis si émue de cette folie que je fais. Dans la rue, je me figurais que tout le monde me regardait. Je m'enfonçais dans mon fiacre. Il me semblait que je n'arriverais jamais.
0: Ah, et moi donc?
3: C'est pour ça que je suis arrivée si en avance.
0: Vous savez, n'est pas si en avance que ça. Hein.
3: Oh non, donc.
0: Ah non, c'est juste. Hein. Vous savez que le rendez-vous était pour 7h et il est 7h en quart.
3: Oh monsieur, si ma tante me voyait, elle me tuerait.
0: Bah, vous auriez quelque chose à lui raconter.
3: Oui, mais il y en a un à qui on n'en raconte pas.
0: Ah, qui ça?
3: Lui, là-haut.
0: Il y a quelqu'un au-dessus,
3: hein? Mon pauvre mari qui me voile de là-haut.
0: Ah bon? Ah, oh, bien, non, ne parlons pas de lui. Hein. Non, ne parlons
3: oh,
0: pas
3: non,
0: de lui.
3: Oh non, n'est-ce pas? Non, n'en parlons pas, n'en parlons pas. Dites-moi que vous n'abuserez pas de la situation.
0: Mais non.
3: Oh, monsieur.
0: Ah, oh, puis ne m'appelez pas monsieur, non. Appelez-moi Paturon.
3: Potiron?
0: Ben non, mais non, pas Potiron, Paturon.
3: Ça se ressemble.
0: Mais non, ça ne se ressemble pas. Allons, voyons, soyons gays. Nous allons faire un bon petit dîner, il y aura du champagne. Oh. Vous avez déjà bu du champagne.
3: Je te crois. Ah. Oh, pardon, Je me suis laissée aller à vous tutoyer.
0: Non, mais laissez-vous aller, allez-y.
3: C'est que je ne me reconnais pas, voyez-vous. Moi, toujours si réservée. Vrai, je ne puis me défendre d'une étrange sympathie pour vous. Je vous connais à peine. Et cependant, je me demande pourquoi.
0: Non, ne vous demandez pas.
3: Regardez-moi. Mais oui, ça doit être ça. Vous avez le nez de mon pauvre mari.
0: Du colonel? Non.
3: Il l'avait beau.
0: Oui, ben je ne vous dis pas, mais nous avions promis que nous ne parlerions pas de lui. Alors non, n'en parlons
3: oui,
0: pas.
3: Oui, hein. Je vous demande pardon.
0: Voyons. Nous sommes en tête à tête, alors soyons à notre tête à tête.
3: Oui, vous avez raison. Ah. Quand le vin est versé...
0: Oh, il faut le boire. Oh, qu'elle a de l'esprit. Oh là là. Et tenez, je vais vous faire une proposition.
3: Quoi?
0: Il faut d'abord que je vous dise que moi, je suis un dilettante.
3: Vous voulez faire de la musique?
0: Oh non, Dieu m'en garde. Non, je veux dire que je suis un artiste raffiné. Eh bien, voyez-vous, quand j'ai un plaisir... J'aime à le faire durer, à le retarder, à le contrarier, même quelquefois, pour le goûter plus pleinement après.
3: Je vous comprends pas.
0: Non, ne cherchez pas à approfondir. Il y a un peu de... Allons, de dépravation là-dedans, oui. Oh. Ce sont là de ces subtilités auxquelles on n'arrive qu'après avoir quitté le bel âge, où l'on est simplement gourmand pour entrer dans celui où l'on est gourmé. Enfin, quoi, nous voilà... En tête à tête, aucun obstacle entre nous, n'ayant qu'à étendre la main pour arriver à ce dénouement auquel il faut bien qu'on arrive, mais qui gagne tellement à être différé.
3: Oh. Il me fait l'effet d'un homme qui ne se sent pas en voie.
0: Eh bien, ces obstacles qui nous manquent, qu'est-ce qui nous empêche de nous les créer, hein? Qu'est-ce qui nous empêche de dîner ensemble, mais entre des indifférents dont la présence nous gênera, n'ayant qu'une perspective, le moment où nous en serons débarrassés. Ah non, voyez-vous, il n'y a que ça de vrai. Et n'en déplaise au philosophe qui a dit « Où ce qu'il y a de la gêne, il n'y a pas de plaisir », Je lui dis, moi,

0: où ce qu'il n'y a pas de gêne, il n'y a pas de plaisir.
1: Alors, où voulez-vous en venir? Nous ne pouvons pas dîner à table d'hôte.
0: Écoutez, je viens de rencontrer un ancien ami à moi. Hein? Il est comme moi, en partie fine. Alors j'ai pensé qu'au lieu de dîner tous les deux ensemble, nous pourrions dîner tous les quatre.
1: Oh, mais permettez. Quelle est la femme? Enfin, qu'est-ce que c'est?
0: Ah non, c'est une femme du monde. Oh, sans cela, je ne vous en aurais pas parlé.
1: Une femme du monde? Ah, alors oui. Oh, ça m'amusera de dîner avec une femme du monde.
0: Et vous savez, c'est un garçon charmant, spirituel.
1: Il est riche?
0: Très riche, mais il a une grue qui le dévore.
1: Une grue?
0: Oh, pardon, une courtisane.
1: Oh, oh, quelle horreur.
0: Ne m'en parlez pas.
1: Riche? Je lui soufflerait à sa grue.
0: Alors, c'est entendu?
1: C'est entendu. Mais je voudrais bien me débarrasser de mon manteau.
0: Attendez.
2: Monsieur?
0: C'est madame qui veut se débarrasser de son manteau.
2: Mais oui, et si madame veut entrer là?
1: Mais parfaitement. Venez-vous.
0: Voilà, chère madame.
2: Mais qu'est-ce que c'est que celle-là? Une femme du monde ou une cocotte? Vraiment, aujourd'hui, il n'y a plus moyen de s'y reconnaître.
3: Venez. C'est ici, madame. Vous voyez?
2: Très gentil.
3: Ah, ben c'est...
2: Très gentil. C'est ça qu'on appelle un cabinet particulier, alors?
3: Tout simplement.
2: Oh, mais c'est grand.
3: Ah, oh, ben...
2: Moi, je me figurais qu'un cabinet particulier, c'était tout petit comme un sleeping car.
3: Charmante innocence.
2: Madame n'a besoin de rien.
4: Non, merci.
3: Bon, alors, c'est entendu, hein? Pour la partie carrée.
4: Oh, oui, mais vous me promettez que c'est une femme du monde.
3: Oh, ben, naturellement.
4: Et lui, qu'il est discret.
3: Oh, mon ami, c'est une tombe.
4: Oh, c'est pas gay.
3: Ah, ben, c'est une tombe gay.
4: Oh, j'ai tellement peur d'être compromise. Oh, je connais ma mère. Si elle apprenait jamais mon équipée, elle me tuerait.
3: Voyons, ne pensez pas à ça. Tenez, entrez par là et débarrassez-vous de votre chapeau.
2: Allons, puisqu'il le faut. Oh, monsieur, je suis bien coupable.
3: Mais non, ça se fait tous les jours. Allez, moi, je vais jeter un petit coup d'œil sur le menu. Eh ben, voyons, où est Alfred?
5: Tiens, Gigolet, vous êtes revenu?
3: Eh ben oui.
5: Alors, votre conquête? Hein?
3: Elle est là.
5: Ah! La mienne est là.
3: Oh. Et... Bon, eh bien, je vais jeter un coup d'œil sur le menu. Venez-vous?
5: Je vous suis.
4: Vous partez?
5: Pierre-Vince, vous permettez un moment, je vais jeter un coup d'œil sur le menu.
4: Mais allez, monsieur.
5: Oh, encore?
4: Non, petit.
5: Mais il n'y a pas de petit potapotapot, c'est pâturon.
4: Ah oui, merci. Eh bien, allez, pâturon.
5: Oh, elle est charmante. Hein.
4: Oh, une femme du monde. Je vais dîner avec une femme du monde. Si ce pauvre gigolet me voyait, faut-il que les hommes soient bêtes. Dire que la tante malade, c'est vieux comme le monde qui s'apprend toujours.
2: Me voilà prête. Et dire que ce pauvre pâturon ne se doute de rien. Oh, une dame.
4: Tiens, c'est la femme du monde.
2: C'est la femme du monde.
4: Madame. Une femme du monde, soignons le style. Je suis heureuse, madame, de l'éventualité que me vaut l'heure d'entrer en relation avec vous.
2: Oh là là, comme ça parle les femmes du monde.
4: Madame, l'heure est tout entière pour votre serviteuse. Prise. On dit les deux, je crois. Les femmes comme nous disent comme elles veulent. C'est une des prérogatives de notre monde.
2: Évidemment.
4: Qui me dit cependant que j'eusse eu, moi...
2: Oh, j'eusse eu...
4: La joie grande de collationner ce soir avec vous.
2: Mais je l'eusse cru moi-même, madame.
4: Je vois, madame, que vous êtes très peu sortie cet hiver.
2: Oh, très peu.
4: En effet, j'eusse beaucoup de balles cet hiver dans la haute.
2: Évidemment, nous n'allons que là, dans la haute.
4: Et il ne me souvient pas que je vous y rencontrasse.
2: Oh, madame, je suis si casernière.
4: Vraiment?
2: Oh, très casernière, c'est le mot. Je serais bien allée dans le grand monde, mais j'avais toujours
6: alors qu'on ne s'y embêtasse.
4: Et vous allez beaucoup aux courses?
6: Mais très souvent, ma toute chère. Seulement, j'ai un guignon.
4: Eh bien, pas plus que moi. Dimanche, on m'avait donné un tuyau.
6: Oh, qui vous l'avait donné?
4: C'est le palefrenier du marquis. Enfin non, de mon ami, le marquis des Granges. Eh bien, ma chère, je colle ce que j'avais sur moi. J'ai poutré un son le bookmaker.
6: Le manzizi?
4: Précisément. Eh bien, ma bonne, quand j'ai voulu me faire payer, il avait filé.
6: Oh.
4: Hein? Qu'est-ce que vous dites de ça?
6: Oh, c'est pignouf.
4: Mais absolument pignouf, mais que je te le rattrape,
6: là. Oh, ce monde de bookmaker. Quel monde!
4: Oh, ne m'en parlez pas. Heureusement que nous n'en sommes pas. Et qui c'est qui vous coiffe, ma toute belle? C'est Vira?
6: Oh, Vira. Tignasson.
4: Il coiffe bien?
6: Oh, c'est-à-dire qu'il faut être sa cliente. Moi, je lui ai dit, vous savez, Tignasson, je veux bien que ça soit vous qui me coiffassiez, mais faudra soigner ça. Tenez-vous, ne vide pas le chapeau que j'ai ce soir?
4: Mais non, je ne le vis pas.
6: Oh, ma chère, épatant. Vous allez voir ça.
4: Charmante, et quel genre, quelle distinction.
7: Ah, ne vous impatientez pas, on apporte le dîner. Ah, je vais vous présenter mon ami.
1: Avec plaisir.
7: Et alors où est-il maintenant? Ah, oh, mais venez donc. Vous m'appelez, voilà. Ah, ma chère amie, je vous présente...
4: Gigolet.
8: Pervenche.
7: Ils se connaissent?
8: Qu'est-ce que vous faites ici?
4: C'est moi qui vous le demande. Oh, c'est trop fort.
8: C'est comme ça que vous soignez votre tante?
4: Oui, oui, oh, je vous engage à parler de moi. C'est vous qui soupez avec la femme du monde.
8: Mais il ne s'agit pas de la femme du monde. Vous êtes ici avec monsieur.
7: Mais non.
8: À vous marcher sur mes plates-bandes.
7: Bon, pensez-vous.
8: À vous me prenez ma maîtresse. Eh bien, vous m'en rendrez raison.
7: Écoutez, n'y pensez pas. Oui, mais, ça, n'y pensez pas.
9: Chapeau.
7: Oh, giboulette.
4: Paturon.
7: Hein? Qu'est-ce que vous faites ici, malheureuse? Qu'est-ce que vous faites ici?
6: Misérable, vous me trompez avec madame!
7: Et vous me trompez avec monsieur! Ah, ça se passera pas comme ça! Monsieur, vous m'en rendrez raison!
8: Vous aussi, là!
4: Ah, tu me prends pas, tu ronds, toi!
6: Ah, tu me prends, gigolette! Tiens, qu'est-ce qu'il y a?
10: Voyons! Messieurs, mesdames, voyons, madame! Pervenche, ma femme!
6: Mon mari!
4: Hein?
10: Ah, mon Dieu! Giboulette, ma femme!
6: Mon mari! Encore?
10: Mes deux femmes, Filon.
6: Alfred, veux-tu m'expliquer? Alfred!
7: Ah, ça, qu'est-ce que ça veut dire? Ça?
11: Oh, quelle aventure! aïe. Et dire que nous allions être assez bêtes pour aller sur le terrain en leur honneur.
3: Vous savez, Paturon,
11: oui.
3: Ça n'a jamais été une femme du monde.
11: Oh, écoutez, la mienne non plus.
3: Sommes-nous bêtes,
12: Elles ne sont plus ici.
11: Ça, et dites-moi, qu'est-ce qui vous a pris de filet comme ça?
6: Oui, demandez-lui, monsieur.
11: Tu connais donc Giboulette?
3: Mais dis-moi, tu connais Pervenche?
12: Hélas, messieurs, ce sont mes deux femmes.
11: Oh, mon pauvre Alfred!
6: Mais sacripant! Pourquoi ne m'as-tu pas dit que tu étais deux fois divorcée, hein?
12: Ah, c'est que tu es tellement jalouse, je me suis dit, elle sera moins jalouse d'un passé mort que d'un passé vivant.
6: Mais grande bête, au contraire! Je me disais, il est veuf, ça ne prouve pas qu'il est désiré. Mais du moment que tu es divorcée, c'est que tu l'as bien voulu. Alors, j'ai pas à être jalouse.
12: Ah, si j'avais su.
11: Oui, mais alors avec tout ça, nous n'avons pas dîné,
3: ah,
11: nous.
3: Hein? Alors, Alfred, bon, c'est fini tout ça. Alors, servez, hein.
12: Voilà, monsieur. Potage à la bisque.
11: Oh, de la poudre au moineau, là.
3: Au moineau, eh oui. Allons donc, nous les retrouverons, les belles.
12: Ces messieurs ont l'intention de revoir ces dames.
11: Oui, écoutez, ça ne vous fâche pas?
12: Pas du tout, non, mais si j'ai un conseil à donner à ces messieurs, tenez-les bien, car je les connais, elles vous lâcheraient.

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Il y a des moments où tout est possible. La nuit, par exemple. La nuit, le rêve nous ouvre l'accès à des mondes étranges, singuliers, rythmés par une temporalité sans limite et insensée. Et à des voyages dans des espaces multiples qui se télescopent et donnent au corps, à nos corps, des dimensions insoupçonnées. S'y croisent les vivants et les morts, s'y dit le désir à l'état sauvage et l'étrangeté du langage à l'état brut. Les rencontres les plus improbables, les étreintes les plus folles sont permises, ou encore la solitude nous est enfin acquise, qui autorise ce que le jour ne permet pas. Les démons et les dieux s'y manifestent, mais pas seulement. Nous pouvons tout aussi bien rêver éveillés, toutes lumières éteintes, et laisser courir notre imagination. Alors, maintenant, fermons les yeux, ouvrons la radio, je veux dire nos oreilles, et écoutons les mots du poète Robert Desnos. Desnos, le promeneur de la nuit, Desnos, le veilleur de nuit, dans ses deux émissions de novembre 1995, intitulées « Aux sources de la nuit ».

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1: La poésie peut être ceci ou cela. Elle ne doit pas être forcément ceci ou cela, sauf délirante et lucide.
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2: Les putains de Marseille ont des sœurs océanes, dont les baisers malsains moisiront votre chair. Dans leur taverne basse, un orchestre tzigane fait valser les péris au bruit lourd de la mer. Navigateurs chantant des refrains nostalgiques, partis sur la galère ou sur le noir vapeur, espérez-vous d'un sistre ou d'un violon magique charmer les matelots trop enclins à la peur? La légende sommeille altière et surannée, dont le bronze funèbre et dont le passé fit son trône, des argonautes qui voient là bien des années partir conquérir l'orientale toison. Sur vos tombes naîtront les sournois champignons que louangera Néron dans une orgie claudienne, ou plutôt certains soirs les vicieux marmitons découvriront vos yeux dans le corps des poissons. Partez, harpe éolienne, gémit la tempête.

0: Vous avez du feu, s'il vous plaît. Si semblable à la fleur et au courant d'air, au cours d'eau, aux ombres passagères, au sourire entrevu ce fameux soir à minuit, si semblable à tout, au bonheur et à la tristesse, c'est le minuit passé dressant son torse nu au-dessus des beffrois et des peupliers. J'appelle à moi ceux-là perdus dans les campagnes, les vieux cadavres, les jeunes chênes coupés, les lambeaux d'étoffe pourrissant sur la terre et le linge séchant aux alentours des fermes. J'appelle à moi les tornades et les ouragans, les tempêtes, les typhons, les cyclones, les raz-de-marée, les tremblements de terre. J'appelle à moi la fumée des volcans et celle des cigarettes, les ronds de fumée des cigares de luxe. J'appelle à moi les amours et les amoureux. J'appelle à moi les vivants et les morts. J'appelle les fossoyeurs, j'appelle les assassins. J'appelle les bourreaux, j'appelle les pilotes, les maçons et les architectes, les assassins. J'appelle la chair. J'appelle celle que j'aime. J'appelle celle que j'aime. J'appelle celle que j'aime. Le minuit triomphant déploie ses ailes de satin et se pose sur mon lit. Les beffrois et les peupliers se plient à mon désir. Cela s'écroule, cela s'affaisse. Les perdus dans la campagne se retrouvent en me trouvant. Les vieux cadavres ressuscitent à ma voix. Les jeunes chênes coupés se couvrent de verdure. Les lambeaux d'étoffe pourrissant dans la terre et sur la terre claquent à ma voix comme l'étendard de la révolte. Le linge séchant aux alentours des fermes habille d'adorables femmes que je n'adore pas, qui viennent à moi, obéissent à ma voix et m'adorent. Les tornades tournent dans ma bouche. Les ouragans rougissent, s'il est possible, mes lèvres. Les tempêtes grondent à mes pieds. Les typhons, s'il est possible, me dépeignent. Je reçois les baisers d'ivresse des cyclones. Les rats de marée viennent mourir à mes pieds, les tremblements de terre ne m'ébranlent pas, mais font tout crouler à mon ordre. La fumée des volcans me vêt de ses vapeurs, et celle des cigarettes me parfume. Et les ronds de fumée des cigares me couronnent. Les amours et l'amour si longtemps poursuivis se réfugient en moi. Les amoureux écoutent ma voix. Les vivants et les morts se soumettent et me saluent, les premiers froidement, les seconds familièrement. Les fossoyeurs abandonnent les tombes à peine creusées et déclarent que moi seul puis commander leurs nocturnes travaux. Les assassins me saluent. Les bourreaux invoquent la révolution, invoquent ma voix, invoquent mon nom. Les pilotes se guident sur mes yeux. Les maçons ont le vertige en m'écoutant, les architectes partent pour le désert. Les assassins me bénissent. La chair palpite à mon appel. Celle que j'aime ne m'écoute pas. Celle que j'aime ne m'entend pas. Celle que j'aime ne me répond pas.
1: D'abord qui est-vous ?
0: La voix de Robert Desnos.
1: La rose de marbre, immense et blanche, était seule sur la place déserte où les ombres se prolongeaient à l'infini. Et la rose de marbre, seule sous le soleil et les étoiles, était reine de la solitude. Et sans parfum, la rose de marbre sur sa tige rigide au sommet du piédestal de granit ruisselait de tous les flots du ciel. La lune s'arrêtait, pensive, en son cœur glacial, et les déesses des jardins, les déesses de marbre, à ses pétales, venaient éprouver leur sein froid.
2: La rose de verre résonnait à tous les bruits du littoral. Il n'était pas un sanglot de vagues brisées qui ne la fît vibrer. Autour de sa tige fragile et de son cœur transparent, des arcs-en-ciel tournaient avec les astres. La pluie glissait en boules délicates sur ses feuilles, que parfois le vent faisait gémir à l'effroi des ruisseaux et des vers luisants.
3: La rose de charbon était un phénix nègre que la poudre transformait en rose de feu. Mais sans cesse issue des corridors ténébreux de la mine, où les mineurs la recueillaient avec respect pour la transporter au jour dans sa gangue d'anthracite, la rose de charbon veillait aux portes du désert.
4: La rose de papier buvard saignait parfois au crépuscule, quand le soir à son pied venait s'agenouiller. La rose de buvard, gardienne de tous les secrets et mauvaise conseillère, saignait un sang plus épais que l'écume de mer et qui n'était pas le sien.
5: La rose de nuage apparaissait sur les villes maudites à l'heure des éruptions de volcans, à l'heure des incendies, à l'heure des émeutes, et au-dessus de Paris quand la commune y mêla les veines irisées du pétrole et l'odeur de la poudre. Elle fut belle au 21 janvier, belle au mois d'octobre dans le vent froid des steppes, belle en 1905 à l'heure des miracles, à l'heure de l'amour.
6: La rose de bois présidait au gibet. Elle fleurissait au plus haut de la guillotine, puis dormait dans la mousse à l'ombre immense des champignons.
1: La rose de fer avait été battue durant des siècles par des forgerons d'éclairs. Chacune de ses feuilles était grande comme un ciel inconnu. Au moindre choc, elle rendait le bruit du tonnerre. Mais qu'elle était douce aux amoureuses désespérées, la rose de fer.
0: La rose de marbre, la rose de verre, la rose de charbon, la rose de papier buvard, la rose de nuage, la rose de bois, la rose de fer, refleuriront toujours. Mais aujourd'hui, elles sont effeuillées sur ton tapis. Qui es-tu? Toi qui écrases sous tes pieds nus les débris fugitifs de la rose de marbre, de la rose de verre, de la rose de charbon, de la rose de papier buvard, de la rose de nuage, de la rose de bois, de la rose de fer.

0: Rose, c'est la vie. Inspira-t-elle longtemps au cadran des astres, le cadastre des hommes.
1: Om Kran, étoile du nacre qui s'étiole.
0: Au pays de Rose, c'est la vie. On aime les fous et les loups sans foi ni loup. Suivrez-vous, Rose, c'est la vie au pays des nombres décimaux, où il n'y a ni décombres ni mots. Rose, c'est la vie, se demande si la mort des saisons fait tomber un sort sur une maison. Les planètes tonnantes dans le ciel effrayent les cailles amoureuses des plantes étonnantes aux feuilles des cailles cultivées par Rose, c'est la vie. Rose, c'est la vie. Connais bien le marchand du sel.
1: Épitaphe. Ne tourmentez plus Rose, c'est la vie, car mon génie est énigme, car on ne le déchiffre pas.

0: Est-ce que la caresse des putains excuse la paresse des cutains?
1: Prof de scénario vous engage à ne pas prendre les verrues des saints pour les vertus des saintes.
0: Rose Célavie n'est pas persuadée que la culture du moi puisse amener la moiteur du cul.
1: Rose Célavie s'étonne que de la contagion des reliques soit née la religion catholique. Possédé d'un amour sans frein, le prêtre savoyard jette au roc son froc pour soulager ses rois.

0: Les joues des fées se brûlent au feu de joie.
1: La nuit sort de chez elle, vêtue de blanc et parée de billes de verre. Elle se promène lentement dans les jardins et les fleurs tenues éveillées par le souvenir du dernier papillon voient, avec émerveillement, passer cette grande figure pâle, aux cheveux noirs, dont quatre anges nègres, aux ailes rousses, tiennent les tresses. Ses pieds marquent profondément leur empreinte dans le sol, et les vers luisants égarés sur les chemins contemplent longtemps ce souvenir d'un pied charmant présentant la particularité d'avoir 2 pouces. Cependant, l'assassinat, fidèle amant de la nuit, se présente devant sa maîtresse à l'épouvantement du paysage qui voit les 2 figures blêmes s'accoler au milieu des fleurs d'aconite. Vierge blonde, ô nuit, tes seins palpitants attirent et repoussent le couteau avide de toi. Assassinat, bel écuyer au dolman bleu de ciel, ton cou inspire le respect aux potences, ainsi qu'il advint à Londres où le bourreau se trancha le poignet plutôt que de te suspendre dans le vide. Et l'effroi aux guillotines, qui n'imaginent pas sans douleur les ébréchures profondes qui détérioreraient leur lame si celle-ci s'avisait de choir sur ses muscles robustes. En dépit des efforts de Deblaire, le sinistre archange à chapeau haut de forme de la vengeance.
2: L'assassinat et la nuit s'en vont par les rues des villes et les routes des campagnes. Les chiens, à leur approche, tirent sur leurs chaînes, tandis que réveillés en sursaut, les riches fermiers écoutent les majestueux et sinistres pas nocturnes. S'ils osent diriger leurs regards, des astronomes convergent vers eux, puis un nuage, bientôt dissipé, et enfin, la silhouette d'une main aristocratique. Le lendemain matin, en dépit des champs verts, des vignobles prospères, du rouge joyeux des cheminées d'usines, ils iront droit au cimetière, accompagnés des objurgations inutiles de leurs proches et du prêtre. Cependant, l'assassinat se hasarde sur la mer.
1: La nuit le contemple longuement. Elle ne voit bientôt plus que son dolman bleu tendre, surnaturellement lumineux. Bientôt, reconnaissant les premières lueurs du jour, elle s'en retourne à pas lents vers ses demeures profondes. Les bras aux mines de France, les jambes au Baïkal, le corps en Californie et la tête au Cap. Les fourmis humaines respectent les gigantesques fragments de ce corps délicat et continuent leur besogne d'agrandissement des palais ténébreux. Tandis que, jeune encore, le poète, se rendant à l'école, voit des archanges nègres aux 8 ailes rousses monter lentement vers le soleil. Le laboureur auquel il les montre lui dit que c'est la rosée qui s'élève, mais lui, pressentant les mystères décisifs, tombe à genoux près d'un buisson et médite longuement.
2: Il s'imagine enfin chasseur d'Afrique, en dolmans bleu tendre, galopant à travers le Sahara, dans l'espoir toujours déçu de rencontrer l'adorable gorge qu'il faudra cependant trancher d'un coup de sabre, d'un sec coup de sabre. Et durant ce temps, le soleil déformé prend la forme d'un sablier et se retourne. Le poète se dit encore qu'il aimerait baiser une bouche charnue. Il se dit bien autre chose encore. Les blés mûrissent. Les archanges noirs redescendent du soleil. Minuit. L'heure du crime.
0: Votre sang charrie-t-il des grelots au gré de vos sanglots?
3: Et durant ce temps, le soleil déformé prend la forme d'un sablier et se retourne. Le poète se dit encore qu'il aimerait baiser une bouche charnue, et il se dit bien d'autres choses encore.

0: Écoutez. La nuit dense laisse jusqu'à mes oreilles parvenir le gémissement d'un enfant martyr torturé par des parents luxurieux. À moins que cela ne soit le cri d'adieu d'un chat angora, embarqué malgré ses miaulements sur un transatlantique à destination lointaine et qui, tandis que le bâtiment longe pour peu de temps encore la côte, salue ses maîtresses sauvages, les chattes, accroupies, avec les yeux phosphorescents à la place des phares, au risque d'induire en erreur les bateaux peu habitués aux récifs de ces parages. Écoutez, ce n'est pas le cri enfantin d'un viol nocturne, ni les pleurs d'un félin. C'est le chant sinistre de l'eau dans les conduites, et mon robinet qui pleure lentement sur la dalle funéraire qui me sert d'évier. L'eau, emprisonnée dans l'immense boa maigre qui court d'une maison à l'autre, entend parler ses gouttes.
1: Moi, dit l'une, je fus jadis issue brutalement d'une lance de pompier à l'effet d'éteindre un incendie. Peine perdue, les flammes me transformèrent en oiseau et je m'évadai vers le ciel, auquel me prédestinaient de longues vicissitudes dans un bassin du parc, où les cygnes étaient d'anciennes femmes adulées au temps lointain.
2: Moi, dit l'autre, j'ai croupi longtemps dans une mare en compagnie de cadavres bleus, et les nénuphars me parfumaient délicatement.
0: De temps à autre, un long frisson parcourt l'eau. C'est une vierge blonde qui se lave après l'amour et qui demande au liquide incolore d'effacer de son corps les traces d'un combat de cauchemar. Bienheureuse les gouttes prédestinées à l'intimité de son corps, mais bienheureuse aussi celles qui connurent le frôlement des sirènes près des écueils et la déchirure qu'apportent dans l'océan l'étrave des cuirassés.
3: Une autre raconte qu'elle courut sous la terre avant de surgir d'une source, et qu'ainsi lui fut-il donné de voir de beaux nageurs étendre la main vers le ciel en signe de deuil et couler à pic.
1: Souvenir de corail.
3: Souvenir de méduse.
2: Souvenir d'île.
1: Souvenir de nuages.
2: Souvenir de nageuse.
3: Souvenir d'après l'amour. C'est la chanson de mauvais augure de l'eau dans les conduites de plomb de la cité.
2: Un grand parapluie rouge sort d'un édifice officiel
1: et rend sourds les habitants de la ville.
0: Là-bas, d'autres gouttes d'eau connaissent la compagnie des poissons. Qui dira l'extraordinaire importance des poissons en poésie? Ils évoquent le feu et l'eau, et ce sont eux que regrettent les gouttes dans les conduites de plomb de la cité. Par moments, un long frisson sonore secoue les prisonnières. C'est le poète au dolman bleu tendre qui étanche sa soif solitaire. C'est la vierge blonde qui met de l'eau dans son vin. C'est l'arrosoir municipal qui s'emplit avant sa promenade matinale. L'eau terrible coule goutte à goutte sur la dalle funéraire qui me sert d'évier. Oh, oh, ne coule plus, je suis propre, ne coule plus. Mes yeux pleurent comme toi, sans douleur et sans peine, et je n'ai pas soif. Oh, tu roules trop Dieu pour que j'ose te contempler. J'ai peur de tes multiples sphères où sont visibles tes souvenirs, comme le sacré cœur dans un porte-plume d'os. Mais l'eau n'écoute pas. Elle s'écoule. La bouillotte sur le feu gronde car l'eau tourbillonne et s'évapore. Une heure après mon réveil, la ville est sèche.
4: Passant perdu, ce désert ne fut pas toujours désert. Jadis, une ville florissait ici. Mais l'eau s'est enfuie et le sable l'a recouverte de ses constellations sans éclat. La dalle sur laquelle tu t'assois ne fut pas toujours funéraire. Elle fut auparavant pierre déviée, où l'eau fraîche coulait sinistrement la nuit, en emplissant d'angoisse l'appartement que j'habitais. Ces oripeaux bleus de ciel ne furent pas un drapeau, mais...
0: Mais le passant passe, et le ciel féroce reste sans orage. Grand ciel.
5: Je marchais durant longtemps et mon ombre tournait autour de moi fatidiquement. Un jour, sans doute, elle s'arrêtera et ce sera mon dernier jour. En attendant,
0: Je suivais la lumeur.
5: De Réderber, vêtue d'une blouse bleu pâle,
0: et qui accomplissait sa besogne. Au pas de course.
2: 21h, le 26. 11-22. En attendant, en attend l'attente, sous quelle tente mes tantes ont-elles engendré les neveux silencieux que nul ne veut sous les cieux appeler ses cousins. En attend les cheveux du silence, si lance, perce mes pensées en attendant. Notre Père qui est, aux yeux, que votre nom soit sanctifié, que votre araignée rit, que votre vol honteux soit faite. Au fait, sur la terre, commotion. Donnez-nous, au jour réduite, notre pain quotidien. Par, donnez-nous de nos œufs foncés, comme nous, par, donnons à ceux qui nous ont offensés. Nounou, laissez-nous succomber à la tentation et d'elle, ivrez-nous du mal. Exaucez ma pensée, exaucez ma voix. Prisonnier des syllabes et non des sens, des mots et non des sens. Prisonnier des cils à baiser, à baisser, aïe, oh, aïe, non des sens, mais des formes prison.
0: Cataracte des flots, cataracte des yeux, aux cheveux roux des roues. Feu nos mains, feu nos yeux furent maîtres des feux. Dans nos vaisseaux battus par un sang sans globules, vogue de grands vaisseaux portant dans des cellules les grands forçats sanglants qui burent nos cellules. Au bout du môle blanc, les sirènes sont molles. Sirènes des vapeurs, avez-vous vu Méduse aux cheveux de Méduse? Mes pupilles sont devenues ces amoureuses pupilles. Jeter le lest vers l'est, lest ballon, voler jusqu'au soleil pour voler quoi? La peine des regards, yeux aux peines hermétiques, offre un calme de reines antiques. Coupez les reines, laissez-les galoper, les reines.
6: Cœur des cœurs. Le corps des prunelles est le fruit de jouir. Goûtez les prunelles avant de mourir. Aux arbres des forêts, le marbre des forts est. Cent nageurs ont plongé dans le sang des prunelles. Cent nageurs ont péri du désir des cruels. Cent nageurs. Le sang des sans-cervelles. Pitié pour le désert, où désert sans pitié sur les êtres du cœur ont renseigné les êtres. Sentières ont fléchi sur l'herbe des sentiers, qu'ont foulé sans t'aimer en secret de nos êtres. Faire du fer pour penser nos pensées, à avec la mousse du vin, avec la mousse du vin. Du vin pour les mousses quand souffle la mousson, et que nous dormons sur la mousse, le vin du vin. Sous quel manteau trouble dérober nos troubles manteaux. Je mens aux multiples consciences.
7: Je mens aux multiples consciences.

0: J'habite quand il me plaît. Un ravin ténébreux, au-dessus duquel le ciel se découpe en un losange déchiqueté par l'ombre des sapins, des mélèzes et des rochers qui couvrent les pentes escarpées. Dans l'herbe du ravin poussent d'étranges tubéreuses, des encolies et des colchiques, survolées par des libellules et des mantes religieuses. Et si pareille sans cesse le ciel, la flore et la faune, où succèdent aux insectes les corneilles moroses et les rats musqués, que je ne sais quelle immuable saison s'est abattue sur ce toujours nocturne ravin, avec son dais en losange constellé, que ne traverse aucun nuage. Sur les troncs des arbres, deux initiales, toujours les mêmes, sont gravées. Par quel couteau? Par quelle main? Pour quel cœur? Le vallon était désert quand j'y vins pour la première fois. Nul n'y était venu avant moi. Nul autre que moi ne l'a parcouru. La mare, où les grenouilles nagent dans l'ombre avec des mouvements réguliers, reflète des étoiles immobiles, et le marais que les crapauds peuplent de leurs cris sonores et tristes possède un feu follet toujours le même. La saison de l'amour triste et immobile plane en cette solitude. Je l'aimerai toujours. Et sans doute ne pourrai-je jamais franchir l'orée des mélèzes et des sapins, escalader les rochers baroques pour atteindre la route blanche où elle passe à certaines heures. La route où les ombres n'ont pas toujours la même direction. Parfois, il me semble que la nuit vient seulement de s'abattre. Des chasseurs passent sur la route que je ne vois pas. Le chant des cors de chasse résonne sous les mélèzes. La journée a été longue, parmi les terres de la bourre, à la poursuite du renard, du blaireau ou du chevreuil. Le naseau des chevaux fume blanc dans la nuit. Les airs de chasse s'éteignent. Et je déchiffre difficilement les initiales identiques sur le tronc des mélèzes qui bornent le ravin.
1: Nulle étoile en tombant n'a fait jaillir l'écume. Rien ne trouble les monts, les cieux, le feu, les eaux, excepté cet envol horizontal de plumes qui révèle la chute et la mort d'un oiseau. Et rien n'arrêtera cette plume envolée, ni les cheveux luisants d'un cavalier sauvage, ni l'encre méprisable au fond d'un encrier, ni la vague chantante et le grondant orage, ni le cou séduisant des belles misérables, ni la branche de l'arbre et le tombeau fermé, ni les bateaux qui font la nuit grincer des câbles, ni le mur où des cœurs par des noms sont formés, ni le chant des lépreux dans les marais austères, ni la glace qui dort au fond des avenues, en reflétant sans cesse un tremblant réverbère, et jamais belle neige un corps de femme nue, ni les monstres marins aux écailles fumeuses, ni les brouillards du nord avec leurs plaies d'azur, ni la vitre où le soir une femme rêveuse retrace en sa mémoire un amour au futur, ni l'écho des appels d'un voyageur perdu, ni les nuages fuyards, ni les chevaux en marche, ni l'ombre d'un plongeur sur les quais et les arches, ni celle du pavé à son cou suspendu. Ni toi, fou qui est invile aux mains de cire claire, les étoiles, les mains, l'amour, les yeux, le sang sont autant de fusées surgissant d'un cratère. Adieu, c'est le matin blanchi comme un brisant. Ô mains qui voudriez vous meurtrir à l'amour, nous saurons vous donner le plus rouge baptême, près duquel pâliront le feu des hauts fourneaux et le soleil mourant au sein des brouillards blêmes. Les plus beaux yeux du monde ont connu nos pensées. Nous avons essayé tous les vices fameux, mais les baisers et les luxures insensées n'ont pas éteint l'espoir dans nos cœurs douloureux. Je vis alors s'ouvrir des portes de cristal, sur le cristal plus pur d'un fantôme adorable. Jetez dans le ruisseau votre cœur de métal et brisez les flacons sur le marbre des tables.
2: Crevez vos yeux et vos tympans et que vos langues par vos bouches crachées soient mangées par les chiens. Dites adieu à vos désirs, bateaux qui tanguent, que vos mains et vos pieds soient meurtris par des liens. Soyez humbles. Perdez au courant de vos transes votre espoir, votre orgueil et votre dignité pour que je puisse encore augmenter vos souffrances en instituant sur vous d'exquises cruautés.
3: C'est elle qui parla. C'est aussi l'amoureuse. C'est le cœur de cristal et les yeux sans pitié, les plus beaux yeux du monde, ô source lumineuse, la belle bouche avec des dents de carnassier. Enfonce tes deux mains dans mon cerveau docile. Mords ma lèvre en feignant de m'offrir un baiser. Si la force et l'orgueil sont des vertus faciles, dure est la solitude à l'amour imposé.
4: Je parlais d'un fantôme et d'un oiseau qui tombe. Mon rêve perd les mots que ma bouche employait. La prairie où je parle est creusée par les tombes et l'écho retentit du bruit clair des maillets. On dresse l'échafaud dans la prison prochaine. Le condamné qui dort dans un lit trop étroit rêve des grands corbeaux qui survolaient la plaine quand il y rencontra le désir et l'effroi. Ces deux spectres ailés cheminaient côte à côte, déchirant leurs manteaux et leurs faces aux branchages. De faux amants frappés sans merci par leur faute à leur suite faisaient un long pèlerinage. Des incendies sifflaient sur les toits des hameaux. Les poissons, attirés par de célestes nasses, montaient avec lenteur à travers les rameaux. Des bûcherons sortaient de leurs chaumières basses. Le condamné qui dort parlait avec l'un d'eux, plus spectral que le chêne où se plantait l'âge. Écoutez, disait-il, rugir au loin les bœufs, le vent qui souffle ici brisera leur attache. Écoute jusqu'au jour la voix de la cruelle.
1: Sa bouche a la saveur d'un fruit empoisonné. Le ciel et la montagne, les troupeaux s'appellent, viennent de se confondre à nos yeux étonnés. Charmés par les oiseaux et par l'amour trompé, dans de noirs corridors sous le sombre portique, l'amant recherchera la marque de l'épée. Qui zisse au cœur de feu dont son cœur a trempé. Ô l'âme, au fil parfait, sœur des fleuves mystiques.
4: L'oiseau qui chantait pour elle, dans sa cage ne chante plus. Et la reine des hirondelles ne tourne plus, ne tourne plus.
1: Un jour j'ai rencontré le vautour et l'orfraie. Leur ombre

0: coucher avec elle. Pour l'aurore partagée.
1: Pour l'aurore partagée.
0: Pour les nuits identiques.
1: Pour les mêmes fantômes.
0: Pour les mêmes fantômes. Coucher avec elle.
1: Pour l'amour
0: absolu. Pour le fils.
1: Pour le fils. Pour les baisers de toute espèce.
0: Pour les baisers de toute espèce. Coucher avec elle.
1: Pour un naufrage.
0: Pour un naufrage ineffable. Pour se prostituer
1: l'un à l'autre.
0: Pour se confondre. Coucher avec elle. Pour se prouver.
1: Éprouver vraiment.
0: Éprouver vraiment.
1: Que jamais n'a pesé sur l'âme.
0: Que jamais n'a pesé sur l'âme et le corps des amants.
1: Le mensonge
0: d'une tâche originelle.
2: Coucher avec elle. Pour se prouver. Éprouver vraiment. Que jamais n'a pesé sur l'âme et le corps des amants. Le mensonge d'une tâche originelle.
3: Toujours avoir le plus grand amour pour elle n'est pas difficile. Mais tout est douteux pour les cœurs de feu, pour les cœurs fidèles. Toujours avoir le plus grand amour. Y a-t-il des trahisons involontaires ? Non, la chair n'est jamais menteuse. Et le corps du plus vicieux reste pur. Pur comme le plus grand amour pour elle. Dans mon seul cœur, il fleurit sans contrainte. Nul bout jamais n'atteignit l'image de celle, la seule aimée dans le cœur de l'amant. Nul bout jamais n'atteignit le plus grand amour pour elle. C'est pour sa pureté qu'on admire le diamant. Nul bout ne tache le diamant, ni le cœur de celle, la plus aimée dans le cœur de l'amant. Le plus sincèrement capable du plus grand amour n'est pas un chaste, ni un ascète, ni un puritain. Et s'il éprouve le corps des plus belles, c'est qu'il sait bien que le plus beau est celui de l'aimer. Le plus sincèrement est un débauché. Sa bouche a connu et éprouve tous les baisers. Se livrerait-il à tous les vices, il n'en voudrait que mieux. Car le plus sincèrement, s'il n'est pas aimé par celle qu'il aime, peu lui importe, il l'aimera. Éternellement désirera d'être aimé, et d'aimer sans espoir deviendra pur comme un diamant. Tout son corps ne sera qu'une proie décevante pour les fausses amantes et pour les faux amours, et sans pitié. L'amant le véritable sacrifiera tout pour celle qu'il aime. Qu'importe s'il a toujours le plus grand amour pour elle. Au jour de la rencontre désirée, il sera plus pur que l'aube et le feu, et prêt pour l'extase. Toujours avoir le plus grand amour pour elle. Il n'y a pas de trahison corporelle. Et que ton cœur batte toujours pour elle. Que tes yeux se ferment sur son unique image.
4: Être aimé par elle. Nul bonheur, nulle félicité. Désir pas même, mais volonté, ou plutôt destin. Être aimé par elle. Non pas une nuit de toutes les nuits, mais à jamais, pour l'éternel présent, sans paysage et sans lumière. Être aimé par elle, écrit dans les signes du temps, malgré tout, contre entend et futur, à jamais. Mais pour être aimé par elle, faut-il perdre jusqu'à l'amour. La vie n'en parlons pas, l'amour non plus. Être aimé par elle, c'est inévitable. Pas de chant, pas de cri, nul sentiment. Être aimé par elle, marbre impassible, mer figée, ciels implacables, mais attendre. Attendre longtemps, attendre encore, attendre, nier par l'éternité. Mourir après elle est le rôle dévolu à l'amant, à lui seul le droit suprême de graver un nom sur une pierre périssable, de graver un nom sur un arbre périssable, et de s'éteindre pour jamais, s'éteindre lui après elle. Mais l'amour, le plus grand amour,

0: brûlera comme une flamme éternelle.
1: Évade-toi de l'eau, des prisons, des potences. Adieu, je partirai comme on meurt un matin. Ce ne sont pas les lieux qui feront la distance, mais ces mots, je les mets, murmurés au lointain. Adorable signe inscrit dans les eaux mortes, profondeur boueuse, ô poisson qui rôdait autour des algues, où est la source que j'entends couler depuis si longtemps et que je n'ai jamais rencontrée? Qui ferme sans cesse des portes lourdes et sonores? Ô morte, source invisible! Criminel, attends-moi au détour du sentier parmi les grandes ciguës. Pareils aux nuages, les soirées sans raison naissent et meurent avec ce tatouage au-dessus du sein gauche, demain. L'eau s'écoule lentement par une fêlure de la bouteille où les plus fameux astrologues viennent boire l'élixir de vie. Tandis que l'homme aux yeux clos ne sait que répéter une cigogne de perdu, deux de retrouvé. Et que les ciguës se fanent dans l'ombre du rendez-vous. Et que demain ponctuel, mais masqué en costume de prud'homme, ouvre un grand parapluie rouge au milieu de la prairie où sèche le linge des fermières de l'eau. Blêmes effigies, fantômes de marbre dressés dans les palais nocturnes. Une lame de parquet craque. Une épée tombe toute seule et se fiche dans le sol. Et je marche sans arrêt à travers une succession de grandes salles vides dont les parquets cirés ont le reflet de l'eau.
2: Il y a des mains dans cette nuit de marais. Une main blanche et qui est comme un personnage vivant et qui est la main sur laquelle je voudrais poser mes lèvres et où je n'ose pas les poser. Il y a les mains terribles, mains noircies d'encre de l'écolier triste, mains rouges sur le mur de la chambre du crime. Mains pâles de la morte, mains qui tiennent un couteau ou un revolver, mains ouvertes, mains fermées, mains abjectes qui tiennent un porte-plume. Oh, ma main, toi aussi, ma main avec tes lignes, et pourtant c'est ainsi. Pourquoi maculer tes lignes mystérieuses? Pourquoi? Plutôt les menottes, plutôt te mutiler, plutôt. Écris, écris, car c'est une lettre que tu écris à elle. Et ce moyen impur est un moyen de la toucher. Mains qui se tendent. Mains qui s'offrent. Y a-t-il une main sincère parmi elles? Ah! Je n'ose plus serrer les mains. Mains menteuses, mains lâches, mains que je hais. Mains qui avouent. Et qui tremblent quand je regarde les yeux. Y a-t-il encore une main que je puisse serrer avec confiance? Main sur la bouche de l'amour! Main sur le cœur sans amour! Main au feu de l'amour! Main à couper du faux amour! Main basse sur l'amour! Main morte à l'amour! Main forcée pour l'amour! Main levée sur l'amour, main tenue sur l'amour, main haute sur l'amour, main tendue vers l'amour, main d'œuvre d'amour, main heureuse d'amour, main à la pâte, hors l'amour, horrible main, main liée par l'amour éternellement. Main lavée par l'amour, par des flots implacables. Main à la main, c'est l'amour qui rôde. Main pleine, c'est encore l'amour. Main armée, c'est le véritable amour. Main de maître, main de l'amour. Main chaude d'amour, main offerte à l'amour. Main de justice, main d'amour, main forte à l'amour.
3: Main d'amour, main forte à l'amour, main, toutes les mains.
2: Un homme se noie, une main sort des flots. Un homme s'en va, une main s'agite. Une main se crispe, un cœur souffre. Une main se ferme, ô divine colère. Une main, encore main. Une main sur mon épaule. Qui est-ce ? Est-ce toi, enfin ?
1: Il fait trop sombre. Quelles ténèbres. Je ne sais plus à qui sont les mains, ce qu'elles veulent, ce qu'elles disent. Les mains sont trompeuses. Je me souviens encore de mains blanches dans l'obscurité étendue sur une table dans la tente. Je me souviens de mains dont l'étreinte m'était chère. Et je ne sais plus. Il y a trop de traîtres, trop de menteurs. Ah, même ma main qui écrit, un couteau, une arme, un outil, tout sauf écrire, du sang, patience, ce jour se lèvera.
4: Églantine flétrie parmi les herbiers, aux feuilles jaunes, tout craque dans cette chambre, comme dans l'allée nocturne les herbes sous le pied. De grandes ailes invisibles immobilisent mes bras, et le retentissement d'une mer lointaine parvient jusqu'à moi. Le lit roule jusqu'à l'aube sa bordure d'écume, et l'aube ne paraît pas, ne paraîtra jamais. Vers pilés, boiseries pourries, rêves interminables, fleurs flétries. Une main se pose à travers les ténèbres toutes blanches sur mon front. Et j'écouterai jusqu'au jour improbable, voler en se heurtant aux murailles et aux meubles, l'oiseau de paradis, l'oiseau que j'ai enfermé par mes gardes, rien qu'en fermant les yeux.
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1: La poésie peut être ceci ou cela. Elle ne doit pas être forcément ceci ou cela, sauf délirante et lucide.
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0: J'ai tant rêvé de toi que tu perds ta réalité. Est-il encore temps d'atteindre ce corps vivant et de baiser sur cette bouche la naissance de la voix qui m'est chère? J'ai tant rêvé de toi que mes bras, habitués en étreignant ton ombre, à se croiser sur ma poitrine, ne se plieraient pas au contour de ton corps, peut-être. Et que, devant l'apparence réelle de ce qui me hante et me gouverne depuis des jours et des années, je deviendrai une ombre sans doute. Ô balance sentimentale. J'ai tant rêvé de toi qu'il n'est plus temps sans doute que je m'éveille. Je dors debout, le corps exposé à toutes les apparences de la vie et de l'amour, et toi, la seule qui compte aujourd'hui pour moi. Je pourrais moins toucher ton front et tes lèvres que les premières lèvres et le premier front venu. J'ai tant rêvé de toi, tant marché, parlé, couché avec ton fantôme, qu'il ne me reste plus peut-être, et pourtant, qu'à être fantôme parmi les fantômes, et plus ombre cent fois que l'ombre qui se promène et se promènera allègrement sur le cadran solaire de ta vie.
1: Dans mon jeune temps, j'aimais traîner la nuit. J'aimais rêver sur des livres la nuit. Où sont les nuits de mon jeune temps? Le travail et l'effort de vivre m'ont rendu le sommeil délicieux. C'est d'un autre amour que j'aime la nuit.

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0: Il était une feuille avec ses lignes. Lignes de vie, lignes de chance, lignes de cœur. Il était une branche au bout de la feuille. Ligne fourchue, signe de vie, signe de chance, signe de cœur. Il était un arbre au bout de la branche. Un arbre digne de vie, digne de chance, digne de cœur, cœur gravé, percé, transpercé. Un arbre que nul jamais ne vit. Il était des racines au bout de l'arbre. Racines, vigne de vie, vigne de chance, vigne de cœur. Au bout des racines, il était la terre tout court, la terre toute ronde, la terre toute seule au travers du ciel, la terre.
1: Les sources de la nuit sont baignées de lumière. C'est un fleuve où constamment boivent des chevaux et des juments de pierre en hennissant. Tant de siècles de dur labeur aboutiront-ils enfin à la fatigue qui amollit les pierres? Tant de larmes, tant de sueurs, justifieront-ils le sommeil sur la digue? Sur la digue, où vient se briser le fleuve qui va vers la nuit, où le rêve abolit la pensée. C'est une étoile qui nous suit. À rebrousse-poil, à rebrousse-chemin, étoile, suivez-nous, docile, et venez manger dans notre main, maîtresse enfin de son destin et de quatre éléments hostiles.

0: C'était comment le titre du film ?
1: Il y a des punaises dans le rôti de porc.
0: Oh là là ! Et c'était bien !
1: C'était épatant !
0: Raconte, ça parlait de quoi ?
1: Alors voilà. La scène où se déroule l'action est constituée par un escalier desservant les 7 étages de l'hôtel de la paix. Au début, vue successive des portes, les chaussures sont déposées dans le couloir. Bruits divers, ronflements, sonneries, appels.
2: Cléopâtre !
3: Cléopâtre !
1: Brusquement, toutes les portes s'ouvrent et tous les habitants de l'hôtel appellent en chœur.
3: Cléopâtre ! Cléopâtre !
1: L'écran représente purement et simplement l'écran. Cet écran deviendra petit à petit les draps du lit de Cléopâtre, lequel lit, vu en plus que premier plan. Une voix parle.
4: Ce matin-là, Cléopâtre s'était attardée au bras caressant du sommeil, indice d'une conscience bien remplie et d'un estomac tranquille.
1: Vue de Cléopâtre dans son lit. C'est une abominable vieille. Elle est couchée avec un chat, une tortue, un balai, tout ce qu'il faut pour cirer les chaussures, une poêle à frire, une bouteille de vin, un volume dépareillé du Grand Larousse, etc. On entend grossir la clameur des clients. Elle s'éveille enfin et se lève, ce qui se passe aisément car elle est habillée. Elle attache avec des ficelles à son cou, à sa ceinture, qui est une ceinture de pompier à anneaux, les différents accessoires énumérés. Ce faisant, la boîte de cirage s'ouvre, macule le drap. En la prenant, Cléopâtre tâche ses doigts puis sa figure. Et Cléopâtre arrive au bas de l'escalier où retentissent des clameurs épouvantables.
3: Cléopâtre, Cléopâtre, Cléopâtre, Cléopâtre, Cléopâtre,
5: voilà.
1: Cléopâtre arrive au premier étage, elle tire de sa poche un œuf, le casse dans la poêle, ajoute un morceau de cirage, fait cuire le tout sur le papillon à gaz qui éclaire le palier, saisit une paire de chaussures, répand avec une brosse cette omelette dessus, ouvre une seconde porte et jette violemment les chaussures à la volée. À l'intérieur de cette chambre, il y a un boxeur en caleçon qui s'entraîne au punching ball. Il reçoit les chaussures en pleine figure et tombe raide mort. Arrivée du patron de l'hôtel, gros homme apoplectique.
6: Cléopâtre, que fais-tu ?
7: Je vaque à mes occupations.
6: Et ça, est-ce que c'est de la purée de pois ?
7: Non, monsieur, c'est un macabée.
6: Je m'en fous. Si dans une minute il est encore là, je te mets à la porte.
1: Cléopâtre frappe à une porte.
8: Qu'est-ce que c'est ?
7: Le petit déjeuner.
8: Entrez.
1: Cléopâtre met au pied du cadavre la paire de souliers pleine d'œufs. Prend le cadavre, ouvre la porte, le jette dans la chambre et referme la porte. La porte s'ouvre, tête de jolie femme.
7: Merci Cléopâtre. Cléopâtre.
5: Mademoiselle.
7: Un couteau et une fourchette.
5: Tout de suite, mademoiselle.
1: Le patron frappe à une porte. Le locataire apparaît déguisé en Napoléon Ier.
6: Voici votre quittance.
9: Merci.
6: Et mon argent.
9: Quel argent ?
6: Eh bien, le prix de votre chambre.
9: Je vous ai payé.
6: Vous m'avez payé.
9: Mais la preuve, c'est que voilà la quittance.
6: Escroc.
9: Ah, ça va mal. Ah, ça va mal. Le bifteck est en cheval. Et même plus fort que le roquefort. Il y a des punaises dans le rôti de porc. Il y a des pupus. Il y a des nénesses. Il y a des punaises dans le rôti de porc.
1: À l'étage au-dessus, une porte s'ouvre. Le locataire en corps de chemise paraît une boîte à ordures à la main. Il vide tout dans la cage de l'escalier, puis jette la boîte elle-même. À l'étage en dessous, le patron reçoit les détritus sur la tête. Épluchures de melon, vieilles chaussures, etc. Et puis la boîte.
6: Prenez !
1: Il se précipite à l'étage au-dessus, ouvre une porte et se trouve en présence d'un petit vieillard contrefait, drapé dans un drap qui récite.
2: lorsqu'avec ses enfants vêtus de peau de bête,
1: le patron le gifle. Le petit vieillard continue à déclamer.
2: Caresse fut enfuie de devant Jéhovah.
1: Le patron lui botte le derrière.
2: Comme le soir tombait,
1: le petit vieillard continue à déclamer. Foudrage, le patron saisit sur la cheminée un buste de Napoléon et le jette par la fenêtre. Le buste va briser la glace d'un avertisseur d'incendie. Le petit vieillard continue à déclamer. Le patron sort en poussant des hurlements sauvages. Dans la chambre de la jolie femme, le cadavre du boxeur dans un coin. Elle a éventré l'oreiller et mange la plume qu'il contient. Elle a de la plume au visage, sur ses vêtements, dans ses cheveux. Il sort de cet oreiller une quantité invraisemblable de plumes qu'un courant d'air emporte par la fenêtre. La femme déchire les draps, en fait une corde et commence à descendre par la fenêtre. Arrivée des pompiers. Un pompier saisit une lance et arrose les fusains devant la porte de l'hôtel. Grand vacarme! On dresse une échelle, un pompier arrive près de la femme et la prend dans ses bras. L'échelle monte avec le pompier et la femme jusqu'au septième, puis se raccourcit d'un seul coup. Il tombe au milieu d'un groupe de pompiers qu'il culbute. La plume envahit les couloirs de l'hôtel. Cléopâtre, chantant à tue-tête le refrain de la chanson, jette les meubles par la fenêtre et assomme les pompiers. Paraissent sur l'écran sans décor, un metteur en scène et un spectateur.
7: Où voulez-vous en venir?
4: Ça, je ne sais pas.
7: C'est de l'escroquerie.
1: Paraît le patron.
6: Je vais tout arranger. Cléopâtre!
1: Arrivée de Cléopâtre, sale comme un cochon, couverte de plumes blanches comme un volatile, à l'exception du visage, noir de cirage.
6: J'ai l'honneur infiniment agréable de vous annoncer mon mariage avec mademoiselle Cléopâtre.
1: Arrivée du locataire habillé en Napoléon.
10: Je vous bénis.
1: Arrivée du petit vieillard, toujours enveloppé d'un drap.
2: L'œil était dans la tombe et regardait Cain.
1: Entrée de tous les acteurs, à l'exception du boxeur. Ils se groupent comme pour poser devant un photographe de foire.
11: Et maintenant, nous allons chanter la sérénade du rôti de porc.

clarinette, car il n'est pas très exigeant. Manger c'est bon, ça c'est certain, mais il faut manger à sa faim de chacune de ces trois strophes et ses vers tombant un à un. Ce ne sont que toi, Charlie et Casablanca.

0: Puis chacun sort un à un, découvrant le cadavre du boxeur qui reste seul sur l'écran. Tandis qu'un orgue joue la fameuse marche funèbre.
1: Oh, ce que tu racontes joliment.
2: Mi-route. Il y a un moment précis dans le temps où l'homme atteint le milieu exact de sa vie, un fragment de seconde, une fugitive parcelle de temps plus rapide qu'un regard, plus rapide que le sommet des pamoisons amoureuses, plus rapide que la lumière. Et l'homme est sensible à ce moment. Il pressent le mystère de cette seconde, de ce fragment de seconde. Mais il dit, chassons ces idées noires. Et il chasse ces idées noires. Et que pourrait-il dire? Et que pourrait-il faire de mieux?
3: Ils étaient quatre, qui n'avaient plus de tête. Quatre à qui l'on avait coupé le cou. On les appelait les quatre sans cou. Quand ils buvaient un verre au café de la place ou du boulevard, les garçons n'oubliaient pas d'apporter des entonnoirs. Quand ils mangeaient, c'était sanglant. Et tous quatre, chantant et sanglotant, quand ils aimaient, c'était du sang. Quand ils couraient, c'était du vent. Quand ils pleuraient, c'était vivant. Quand ils dormaient, c'était sans regret. Quand ils travaillaient, c'était méchant. Quand ils rôdaient, c'était effrayant. Quand ils jouaient, c'était différent. Quand ils jouaient, c'était comme tout le monde, comme vous et moi, vous et nous, et tous les autres. Quand ils jouaient, c'était étonnant. Mais quand ils parlaient, c'était d'amour. Ils auraient pour un baiser donné ce qu'il leur restait de sang. Leurs mains avaient des lignes sans nombre qui se perdaient parmi les ombres comme des rails dans la forêt. Quand ils s'asseyaient, c'était plus majestueux que des rois. Et les idoles se cachaient derrière leur croix quand devant elles ils passaient. Droit. On leur avait rapporté leur tête plus de 20 fois, plus de 100 fois, les ayant retrouvés à la chasse ou dans les fêtes. Mais jamais ils ne voulurent reprendre ces têtes où brillaient leurs yeux, où les souvenirs dormaient dans leur cervelle. Cela ne faisait peut-être pas l'affaire des chapeliers et des dentistes. La gaieté des uns rend les autres tristes. Les 400 coups vivent encore, c'est certain. J'en connais au moins un. Et peut-être aussi les 3 autres. Le premier, c'est Anatole. Le second, c'est Croquignol. Le troisième, c'est Barbemolle. Le quatrième, c'est encore Anatole. Je les vois de moins en moins, car c'est déprimant, à la fin, la fréquentation des gens trop malins.

0: né de la boue, jaillit au ciel, plus flottant qu'un nuage, plus dur que le marbre, né de la joie, jaillit du sommeil, plus flottant qu'une épave, plus dur qu'un cœur, né de son cœur, jaillit du ciel, plus flottant que le sommeil, plus dur que le ciel, né, jaillit, flottant plus dur et plus ciel et plus cœur et plus marbre et plus de sommeil et plus de nuages et plus d'épaves et tant et plus. Mais du sommeil flottant au cœur des marbres dispersés comme des épaves au long du ciel d'un pauvre paysage jaillissant et flottant comme un cœur et saignant. Oh saignant, saignant tellement que tant de marbres abandonnés, alignés, dressés comme jaillis, finiront bien par flotter comme des épaves. Mais il ne s'agit plus de flotter, ni de jaillir, ni de durcir, mais de tout debout faire un ciment, un marbre, un ciel, un nuage, et une joie, et une épave, et un cœur, cela va de soi, et tout ce qui est dit plus haut, et un sommeil, un beau sommeil, un bon sommeil, un bon sommeil debout, né du café, et de la nuit, et du charbon, et de l'encre, et du crêpe des veuves, et de 100 millions de nègres, et de l'étreinte de 2 nègres dans une ombre de sapin, et de l'ébène, et des multitudes de corbeaux sur les carnages, tels qu'enfin s'épanouissent, recouvrant l'univers, un bouquet, un immense bouquet de roses rouges.
1: Homme de sale caractère, homme de mes 2 mains, homme du petit matin. La machine tourne aux ordres de déblaire, et rouage après rouage, dans le parfum des percolateurs qui suintent des portes des bars et le parfum des croissants chauds. L'homme qui tâte ses chaussettes durcies par la sueur de la veille et qui les remet. Et sa chemise durcie par la sueur de la veille et qui la remet. Et qui se dit le matin qu'il se débarbouillera le soir et le soir qu'il se débarbouillera le matin parce qu'il est trop fatigué. Et celui dont les paupières sont collées au réveil, et celui qui souhaite une fièvre typhoïde pour enfin se reposer dans un beau lit blanc, et le passager émigrant qui mange des clous tandis qu'on jette à la mer sous son nez les appétissants reliefs de la table des premières classes, et celui qui dort dans les gares du métro, et que le chef de gare chasse jusqu'à la station suivante. Homme de sale caractère, homme de mes 2 mains, homme du petit matin.
2: Au détour du chemin, il étendit la main devant le beau matin. Le ciel était si clair que les nuages dans l'air ressemblaient à l'écume de la mer. Et la fleur des pommiers blanchissait dans les prés où séchait le linge lavé. La source qui chantait, chantait la vie qui passait au long des prés, au long des haies. Et la forêt à l'horizon où verdissait le gazon, comme une cloche, était pleine de sons. La vie était si belle, elle entrait si bien dans ses prunelles, dans son cœur et dans ses oreilles, qu'il éclata de rire. Il rit au monde et au soupir du vent dans les arbres en fleurs. Il rit à l'odeur de la terre. Il rit au linge des lavandières. Il rit aux nuages passant dans l'air. Comme il riait en haut de la colline, parut la fille de belle mine qui venait de la maison voisine. Et la fille rit aussi. Et quand son rire s'évanouit, les oiseaux chantaient à nouveau. Elle rit de le voir rire, et les colombes qui se mirent dans le bassin aux calmes eaux écoutèrent son rire dans l'air s'évanouir. Jamais plus ils ne se revirent. Elle passa souvent sur le chemin où l'homme tendit la main à la lumière du matin. Maintes fois, il se souvint d'elle, et sa mémoire trop fidèle se reflétait dans ses prunelles. Maintes fois, elle se souvint de lui, et dans l'eau profonde du puits, c'est son visage qu'elle revit. Les ans passèrent un à un, en pâlissant, comme au matin les cartes qu'un joueur tient dans sa main. Tous deux pourrissent dans la terre, mordus par les vers sincères. La terre emplit leur bouche pour les faire taire. Peut-être s'appellerait-il dans la nuit si la mort n'avait horreur du bruit. Le chemin reste et le temps fuit. Mais chaque jour, le beau matin, comme un œuf, tombe dans la main du passant sur le chemin. Chaque jour, le ciel est si clair que les nuages dans l'air sont comme l'écume sur la mer. Mort, épave sombrée dans la terre, nous ignorons vos misères, chantées par les solitaires. Nous nageons, nous vivons dans l'air pur de chaque saison. La vie est belle et l'air est bon.
3: 10 juin 1936.
4: Chanson du petit jour. La bague au doigt que vous m'aviez donnée, je ne sais si je dois pardonner. Dans la ville de Lille, ils s'étaient séparés. Adieu. Et par la ville, tous deux étaient allés. Au labeur de la mine, il noircissait ses mains. Du poussier pour l'angine, du caillou pour la faim. La bague au doigt que vous m'aviez donnée, je ne sais si je dois pardonner. Beaucoup souffraient pour elle. Elle avait de beaux yeux, et qu'elle était donc belle avec ses blonds cheveux. Si belle que pour elle beaucoup aimaient pleurer. Amour à la cruelle, vous vous réunirez. La bague au doigt que vous m'aviez donnée, je ne sais si je dois pardonner. Il est mort en décembre, noirci par le charbon. À l'heure où dans la chambre auprès du feu fait bon, il pourrit dans la terre, quelque part dans le nord, où l'on boit de la bière, et tant pis pour les morts. La bague au doigt que vous m'aviez donnée, je ne sais si je dois pardonner. Eh bien tant mieux pour elle, eh bien tant pis pour lui. Sachez vivre, pucelle, une vie sans ennui. Soyez riche, méchante, et laissez dans vos cœurs tomber des larmes lentes en gardant les yeux rieurs. La bague au doigt que vous m'aviez donnée, je ne sais si je dois pardonner.
1: Aujourd'hui, je me suis promené avec mon camarade. Même s'il est mort, je me suis promené avec mon camarade. Qu'ils étaient beaux, les arbres en fleurs. Les marronniers qui neigeaient le jour de sa mort. Avec mon camarade, je me suis promené. Jadis, mes parents allaient seuls aux enterrements et je me sentais petit enfant. Maintenant, je connais pas mal de morts. J'ai vu beaucoup de croque-morts, mais je n'approche pas de leur bord. C'est pourquoi tout aujourd'hui, je me suis promené avec mon ami. Il m'a trouvé un peu vieilli, un peu vieilli. Mais il m'a dit, toi aussi tu viendras où je suis un dimanche ou un samedi. Moi, je regardais les arbres en fleurs, la rivière passait sous le pont. Et soudain j'ai vu que j'étais seul. Alors, je suis rentré parmi les hommes.
3: 1936, état de veille.
5: Couplet de la rue Saint-Martin. Je n'aime plus la rue Saint-Martin depuis qu'André Platard l'a quittée. Je n'aime plus la rue Saint-Martin. Je n'aime rien, pas même le vin. Je n'aime plus la rue Saint-Martin depuis qu'André Platard l'a quittée. C'est mon ami, c'est mon copain. Nous partagions la chambre et le pain. Je n'aime plus la rue Saint-Martin. C'est mon ami, c'est mon copain. Il a disparu un matin. Ils l'ont emmené, on ne sait plus rien. On ne l'a plus revu dans la rue Saint-Martin. Pas la peine d'implorer les saints, Saint-Méry, Jacques, Gervais et Martin, pas même Valérien qui se cache sur la colline. Le temps passe, on ne sait rien. André Platard a quitté la rue Saint-Martin.
4: Couplet de la rue de Bagnolet. Le soleil de la rue de Bagnolet n'est pas un soleil comme les autres. Il se baigne dans le ruisseau, il se coiffe avec un seau tout comme les autres. Mais quand il caresse mes épaules, c'est bien lui et pas un autre, le soleil de la rue de Bagnolet, qui conduit son cabriolet ailleurs qu'aux portes des palais. Soleil. Soleil ni beau, ni laid. Soleil tout drôle et tout content. Soleil de la rue de Bagnolet. Soleil d'hiver et de printemps. Soleil de la rue de Bagnolet. Pas comme les autres.
6: Couplet du verre de vin. Quand le train partira, n'agite pas la main, ni ton mouchoir, ni ton ombrelle, mais emplis un verre de vin et lance vers le train dont chantent les ridelles la longue flamme du vin, la sanglante flamme du vin, pareille à ta langue et partageant avec elle le palais et la couche de tes lèvres et de ta bouche.
5: Couplet du boucher. La belle, si tu veux, je ferai ton lit dans le décor sanglant de ma boutique. Mes couteaux seront les miroirs magiques où le jour se lève, éclate et pâlit. Je ferai ton lit creux et chaud dans le ventre ouvert d'une génisse. Et quand tu dormiras, pour qu'il te rajeunisse, je veillerai sur lui comme un bourreau sur l'échafaud.
4: Couplet du trottoir d'été. Couchons-nous sur le pavé, par le soleil chauffé, par le soleil lavé, dans la bonne odeur de poussière de la journée achevée, avant la nuit levée, avant la première lumière, et nous guetterons dans le ruisseau les reflets des nuages en assaut. Le coup de sang de l'horizon est la première étoile au-dessus des maisons.
7: Où allez-vous avec vos tas de carottes? Où allez-vous, nom de Dieu, avec vos têtes de veau et vos cœurs à l'oseille? Où allez-vous? Où allez-vous? Nous allons pisser dans les trèfles et cracher dans les safouins. Où allez-vous avec vos têtes de veau? Où allez-vous avec embarras? Le soleil est un peu liquide cette nuit. Où allez-vous, têtes à l'oseille?
8: Nous allons pisser dans les trèfles et cracher dans les safouins.
7: Où allez-vous? Où allez-vous à travers la boue et la nuit? Nous allons cracher dans les trèfles et pisser dans les safouins. Avec nos airs d'andouille, avec nos becs de lièvre, nous allons pisser dans les trèfles. Arrêtez-vous, je vous rejoins, je vous rattrape ventre à terre, andouille vous-même et mes copains. Je vais pisser dans les trèfles et cracher dans les safouins. Et pourquoi ne venez-vous pas? Je ne vais pas bien, je vais mieux. Cœur d'andouille et couille de lion, je vais pisser, pisser avec vous dans les trèfles et cracher dans les safouins. Baiser d'après minuit, vous sentez la rouille, vous sentez le fer, vous sentez l'homme, vous sentez la femme. Vous sentez encore maintes autres choses. Le porte-plume mâché à 4 ans quand on apprend à écrire. Les cahiers neufs, les livres d'étrenne, tout doré et peint d'un rouge qui poisse et saigne au bout des doigts. Baiser d'après minuit, baignade dans les ruisseaux froids, comme un fil de rasoir.
9: Il est bizarre.
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11: 300 millions de papillons sont arrivés à Châtillon afin d'y boire du bouillon. Châtillon sur Loire, Châtillon sur Marne, Châtillon sur Seine.
12: Plaignez les gens de Châtillon. Ils n'ont plus Dieu dans leur bouillon, mais des millions de papillons.
11: Châtillon sur Seine, Châtillon sur Marne, Châtillon sur Loire.
12: Le zèbre, cheval des ténèbres, lève le pied, ferme les yeux et fait résonner ses vertèbres en hennissant d'un air joyeux.
13: Au clair soleil de Barbarie, il sort alors de l'écurie et va brouter dans la prairie les herbes de sorcellerie.
14: Mais la prison, sur son pelage, a laissé l'ombre du grillage.
13: Le cyclamène de Clamecy, qui regrette tant la Savoie, clame par-ci, clame par-là,
12: de toute sa voix,
13: mais il est sur la bonne voie.
14: Le cyclamène reverra la Savoie.
15: J'avais rêvé d'aimer. J'aime encore, mais l'amour, ce n'est plus ce bouquet de lilas et de roses, chargeant de leur parfum la forêt où repose une flamme à l'issue de sentiers sans détour. J'avais rêvé d'aimer. J'aime encore, mais l'amour, ce n'est plus cet orage où l'éclair superpose ses bûchers au château, déroute, décompose, illumine en fuyant la dieu du carrefour. C'est le silex en feu sous mon pas dans la nuit, le mot qu'aucun lexique au monde n'a traduit, l'écume sur la mer, dans le ciel ce nuage. À vieillir, tout devient rigide et lumineux, des boulevards sans nom et des cordes sans nœuds. Je me sens me roidir avec le paysage.

Et où la nuit s'épaissit sous les chênes. Le palant d'un cheval retentit et parfois s'attarde. Un son de corps s'efface dans la plaine et les arbres jumeaux grincent de tout leur bois comme le brodequin qu'aux mises en gêne on serrait sur le pied d'un captif aux abois. Chambre ardente, réveil quand les hommes de peine chargent 12 fusils pour outrager les lois. Dans l'allée, à travers les feuilles de septembre, je vois briller des nœuds d'étoiles à tes membres comme des feux de car sur le pont des bateaux. J'entends chanter un chant de meurtre et de torture par la coque et la barre. Et le bruit des mâtures imite un brodequin faisant craquer des os. Par les arbres, brisés en ténébreuse écume, la nuit connaît une agonie, et sa fureur se transforme en cyclone, où la flamme s'allume, d'où le vent est absent, où le calme est terreur. Tout est silence alors. La nébuleuse fume au trépied d'un destin convoité par la peur. Le feu danse et déjà le marteau sur l'enclume attend le forgeron pour le dernier labeur. Un milliard d'êtres souhaitaient voir ce spectacle. Et voici quand la nuit, où les constellations se rangent sans erreur, en forme de pentacle, tout s'accomplit, tandis que tout dort, homme ou femme. Ah, que le jour se lève à la fin de l'action et je leur montrerai les vestiges du drame. L'aube à la fin s'enfuit d'une cruche brisée quand tu trébuches, Calixto. Et ta lanterne change et le paysage avec lui-même alterne, révélant des tessons sur la terre baisée. Tes baisers, Calixto, dans la vague alizée sont roulés et polis. Et tes yeux dans leur cerne sombre à fond de larmes. Et ton regard en berne n'atteint plus ton reflet sur la mer apaisée. Ours, rejoins, c'est l'heure, une tanière obscure à force de soleil. Et, courbant l'encolure, continue, invisible, à marcher par les airs. On entendra pourtant tes râles et tes plaintes dans la vie où s'embrouille un fil de labyrinthe. Écoutez Calixto rugir dans son désert. Que fureur soit ton cri. Les laves et les neiges se mêlent dans ce cœur, vomissant les rayons, les dents mordant la langue et tranchant le bâillon plus dur qu'à ta chair,

0: le jour qui t'effaça, disperse les démons.
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2: Mais tu te trisses, tu décars, et dans la boîte à réfléchir, la der des noyes, malabar, remet du noir, et plus que marre nous corne qu'il faut dégauchir. Minute, à la dernière regard, le dur attendra mes igots, signé Can Robert ou Gigot. À revivre tous les naufrages, pour en être sauvé toujours par la vague même et l'orage, tel atteignit un paysage au-delà des nuits et des jours. C'était le domaine des sages. Il en donna la clé aux fous pour chercher un lieu sans verrou. À s'endormir à la légère, aux lumières, au Calixto, il prit la route buissonnière vers un réveil qui le libère autant des ports que des bateaux. À s'endormir à la légère, en retrouvant la pesanteur, il retrouva son créateur. À s'endormir à la légère, la terre, et seulement la terre.

0: Maréchal Ducono, ce page avec méfiance, il rêva la rebiche et crie au charron, car il se sent déjà loque du marron pour avoir arnaqué le populo de France. S'il peut en écraser, c'est en remplit la panse. En tant que maréchal, à ma hausse ration, peut-il être à la bonne, ayant dans le croupion le pronostic des fumerons perdant patience, à la péter les vieux et les mignards calanches, les durbosses à cran et se brosse le manche. Maréchal Ducono, continue à pioncer, cette tarte, je t'écoute, à 86 berges de ce savoir vomi, comme fiotte et fauderge. Mais tant pis pour son fade, il aurait dû clamser.
1: Sol de Compiègne. Crée, silex et air, et crée, et silex, et silex, et poussière, et crée, et silex, air, air, et silex, et crée, silex, et crée,
2: silex, et crée, silex, silex, et crée,
1: silex, et crée,
2: et crée,
1: et silex, et crée,
2: et crée,
1: et crée, et crée, dans ta chair. Quelque part entre la île et rose, et Bourg-la-Reine et Antony, entre les roses de la Haye, entre Clamart et Antony.
2: Cré et silex.
1: Cré et silex.
2: Cré
1: et silex. Et cré.
2: Et silex.
1: Et silex. Et cré. Et silex. Et cré. Et silex.
2: Et silex.

0: entre les roses de l'Aï et les arbres de Clamart, avez-vous vu la sirène? La sirène d'Antony qui chantait à Bourg-la-Reine et qui chante encore à Fresnes.
1: Sol de Compiègne.
0: Sol de Compiègne.
1: Terre grasse et cependant stérile.
0: Terre grasse et cependant stérile.
1: Terre de silex et de craie.
0: Terre de silex et de craie.
1: Dans ta chair,
0: dans ta chair
1: nous marquons l'empreinte de nos semelles. Pour qu'un jour la pluie de printemps
0: s'y repose
1: comme
0: l'œil d'un oiseau.
1: Et reflète le ciel,
0: reflète
1: le ciel de Compiègne, avec tes images,
0: avec tes images
1: et tes astres,
0: lourds de souvenirs et de rêves,
1: plus durs que le ciel,
0: plus docile que la craie sous le couteau,
1: À Paris, près de Bourg-la-Reine, j'ai laissé seul mes amours. Ah, que les bercent les sirènes, je dors tranquille. Oh. Mes amours, et je cueille à l'Aï les roses que je vous porterai un jour, alourdies de parfums et de rêves, et comme vos paupières écloses, au clair soleil d'une vie moins brève, pleine d'éclairs comme un silex, lumineuse comme la craie.
0: Et craie. Sol de Compiègne,
1: sol
0: fait pour la marche, et la longue station des arbres.
1: Sol de Compiègne.
0: Pareil à tous les sols du monde.
1: Sol de Compiègne. Un jour, nous secouerons notre poussière sur ta poussière. Et nous partirons en chantant.
0: En chantant vers nos amours. La vie est brève et bref le temps. Rien n'est plus beau que nos amours.
1: Nous laisserons notre poussière dans la poussière de Compiègne.
0: Et nous emporterons nos amours. Nos amours qui nous en souviennent.
1: Nos amours qui nous en souviennent.
0: Qui nous en souviennent.

0: 22 février 1944, Robert Desnos est arrêté par la Gestapo. Le 20 mars, il est transféré à Compiègne. Le 27 avril, il fait partie d'un convoi en direction du camp de Buchenwald. Contrée, 1943. Ayuki.
1: La voix. Une voix. Une voix qui vient de si loin qu'elle ne fait plus tinter les oreilles. Une voix, comme un tambour, voilé, parvient pourtant distinctement jusqu'à nous. Bien qu'elle semble sortir d'un tombeau, elle ne parle que d'été et de printemps. Elle emplit le corps de joie. Elle allume aux lèvres le sourire. Je l'écoute. Ce n'est qu'une voix humaine qui traverse les fracas de la vie et des batailles, l'écroulement du tonnerre et le murmure des bavardages. Et vous, ne l'entendez-vous pas? Elle dit, la peine sera de courte durée. Elle dit, la belle saison est proche. Ne l'entendez-vous pas?
0: Libéré au printemps 1945, Robert Desnos meurt le 8 juin 1945 à 5 heures du matin.
2: Le dernier poème. J'ai rêvé tellement fort de toi. J'ai tellement marché, tellement parlé, tellement aimé ton ombre, qu'il ne me reste plus rien de toi. Il me reste d'être l'ombre parmi les ombres, d'être 100 fois plus ombre que l'ombre, d'être l'ombre qui viendra et reviendra dans ta vie ensoleillée.
3: C'était « Aux sources de la nuit », Robert Desnos, 1945, par Jean Bollery. 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
0: 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Fortune, Les rayons et les ombres, Domaine public, Calixto, édité chez Gallimard.
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5: C'est Le sacrifié de la société que nous allons entendre, deuxième épisode du documentaire de Yann Siret, Pier Paolo Pasolini, le procès interdit, que proposait Surpris par la nuit en 2009. Ce documentaire avait choisi de faire de l'assassinat de Pasolini sur la plage d'Ostie le moment à partir duquel était interrogée la complexité, les ambiguïtés et les apparentes contradictions de l'homme et de son œuvre. Dans sa deuxième partie, il tentait notamment de dire comment, à sa manière, Pasolini avait été chrétien, catholique, marxiste, communiste et antifasciste, toujours à sa manière, et comment cela s'était traduit dans ses films, dans sa poésie, dans ses prises de position politiques. Pasolini, un formidable exemple vivant, paradoxal, singulier, d'intellectuel engagé, écrivait dans Le Monde diplomatique en 2006 Guy Scarpetta, qui précisait « Pasolini, d'évidence, n'était ni un intellectuel de parti, docile, chargé d'appliquer la ligne, ni un intellectuel organique, au sens d'Antonio Gramsci, chargé de contribuer à l'hégémonie culturelle du bloc historique prétendant au pouvoir, ni même un écrivain engagé selon le modèle sartrien, détenteur du sens de l'histoire et subordonnant toute pratique d'expression aux exigences d'un combat collectif. Plutôt quelqu'un pour qui la tâche d'un artiste ou d'un intellectuel, dès lors qu'il se veut solidaire des damnés de la terre, entre guillemets, est de mettre en crise et de subvertir les conceptions du monde dominante, d'explorer le non-dit des représentations convenues, y compris le cas échéant celle de son propre camp, de faire surgir le refoulé du consensus social et culturel sans rien céder jamais sur sa singularité. Pier Paolo Pasolini, Le procès interdit, Le sacrifié de la société, deuxième d'un documentaire en 3 épisodes, diffusé la première fois le 4 février 2009 sur France Culture.

0: surpris par la nuit.
1: Comme toutes les comètes, la comète que j'ai suivie, moi-même, était aussi une connerie. Mais sans cette connerie, Terre, je ne t'aurais pas connu. Et il se passe la main sur les yeux pour sécher quelques mystérieuses larmes de gratitude.
2: Grand prix spécial du jury. Il fiore delle mille e una notte, le mille et une nuits. Italie.
1: Attendez. J'ai quelque chose à vous dire. Ce scénario magnifique, porno, Théo, colossal, Pasolini n'a pas pu le réaliser alors que ce scénario était terminé. En effet, il est mort dans la nuit du 1er au 2 novembre 1975, dans la nuit qui sépare la fête des morts et la fête de tous les saints. On l'a trouvé assassiné sur une plage à Ostie.
3: Lei non ha speranze?
4: No.
3: Vive giorno per giorno?
4: Vivo giorno per giorno, sì. Non ho più quelle speranze che sono alibi, ecco.
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4: sì,
3: internazionale.
4: Non è niente. 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Dare un successo.
3: Cosa è per lei il successo?
4: Il successo è una forma, è l'altra faccia della persecuzione.
5: Buruma on fire. More than 50 houses burnt after a morning raid by armed youth.
6: Et les bougainvillées de Nairobi, les orphos rébelles décomposés en un galop sauvage à travers les horizons éventrés, désertiques, envahis d'un funèbre fumier, la quantité, l'immensité qui pèse inutilement dans le monde, dont les prés brûlés ou pourris d'humidité sont une étendue privée de toute possible poésie, chose brute restée là, aux origines, sans attente, sous un soleil mécanique que, chargée d'ans et à peine née, elle subit comme une infinité. Il en est une bestiale couleur rose, où le sexe paysan qu'ils ont tous dessiné dans des pantalons de joyeux coton, dans des jupes achetées dans les boutiques indiennes, avec des soleils aux multiples yeux et des roues de pan, flotte comme une île dans un océan encore agité par une explosion récente et engloutie dans les marées. Des fleurs en coton d'une seule couleur avec des yeux multiples et des roues peuplent les Guinées, flottant dans la puanteur d'un meurtre, dans la chair toujours cruelle des étés, à dévorer des nourritures auxquelles la nuit donne les teintes équatoriales de la mort précoce, le bleu et le violet et l'horrible poussière, la liberté qui enfante le peuple avec une voix.
7: Pier Paolo Pasolini, Le procès interdit. Une émission de Yann Siré, réalisée par Angélique Thibault. Deuxième partie, le sacrifié de la société.
8: Funebri estati di Allah, pattuglie egiziane sparano. Funebri silenzi di Allah, miserabili uomini di colore sparano.
7: Après Gramsci, son maître politique, Pier Paolo est le personnage le plus complexe d'Italie. C'est un des plus complexes du monde. La sexualité anale détruit l'ego. L'unique héros de Pier Paolo, c'est Jésus. C'est sa mère qui joue le rôle de Marie, au pied de la croix. Comme Jésus, le marginal acatone meurt assassiné dans une favela romaine. Et le reste est silence. Ou bien c'est le cri du peuple, mais pas ce peuple aliéné par le développement technologique capitaliste, le peuple libéré du tiers-monde, les barbares chrétiens dans les catacombes de la vie, la communication sexuelle, comme force capable de dépasser le dur langage armé des mâles. Un ou plusieurs mâles ont tué Pier Paolo. Il est mort comme chez Guevara, dans un maquis de guérilla, contre les forces irrationnelles du machisme, comme Janis Joplin en hurlant que la liberté c'est de n'avoir rien à perdre, comme Jimi Hendrix en déstructurant le son du système, comme les garrotés espagnols, ou comme les victimes des dictateurs de Babylone, du Vietnam, d'Angola et de Rome sous la lune noire du fascisme renaissant. Pasolini joue les quatre rôles, Christ, Oedipe, Sade et Marx. Il devient le transgresseur numéro un de l'Europe 60. Godard est un cinéaste, Pasolini, c'est un mythe qui fait des films. Pier Paolo, Dieu et Diable, Glauber Rocha.
0: Il faudrait faire un discours beaucoup plus large autour de Pasolini, je crois. C'est-à-dire arriver à le comprendre dans ce qui est l'intellectualité italienne.
7: Tony Negri.
0: Qui n'a jamais été une intellectualité engagée. Même avec le Parti communiste, ce qui était lié au Parti communiste, ce n'était pas comme ici, il n'y a jamais eu un Aragon ou un Sartre, il n'y a jamais eu ça. En Italie, c'est tout beaucoup plus fluide et ambigu. Et il n'y a jamais eu une fonction révolutionnaire de l'intellectuel, une avant-garde.
9: Et vous pensez, quand vous faites un film comme ça, que ça a une valeur de film militant ou pas du tout?
4: Oui, il est un film militant parce que les problèmes comme le problème du rapport entre l'ancien capitalisme et le nouveau capitalisme, etc., sont problèmes d'actualité. Mais la forme n'est pas militante. Peut-être les jeunes étudiants italiens, peut-être, n'aimeront pas beaucoup le film parce qu'il n'a pas l'air de la lutte pratique, comment dire, de la lutte dans les barricades, vous savez. La forme est très distanciée, on dit comme ça, très cristallisée.
0: Certaines fois, je me demande, quand je suis méchant, quelle aurait été la position de Pasolini devant la Ligue du Nord en Italie, ces mouvements populistes du Nord d'Italie, qui, eux, ils se disent pasoliniens.
10: Ils l'ont récupéré.
0: Ils essayent de récupérer, ils n'y arrivent pas parce que Pasolini, c'est le cinéma de Pasolini, salaud. Ils n'arriveront jamais, même pas là, à s'approcher à ça, non? Ce sont des choses tellement formidables et d'une violence antipopulaire.
1: Que Sodome est une ville.
7: Porno théocolossal.
1: Où tout le monde est pédé. Tous des pédales.
7: Lecture Jeanne Moreau.
1: Et alors, pour survivre, lui aussi, il l'admet. Il a toujours fait semblant d'être une pédale et il fait l'amour avec des hommes. Bref, il s'est adapté aux normes et aux coutumes de la ville de Sodome. Il est, il a toujours été, musicien de rue, de profession, mais vu qu'il est particulièrement doué et qu'il a eu aussi un peu de chance, depuis quelque temps, il va chanter ses chansons dans le palais même des chefs de la ville. En attendant, il conseille à Eduardo et à Ninetto pour le logement, une de ces petites pensions sympathiques où on mange bien, où on dort bien, et les voilà, regardez là-bas, au fond de la petite rue, tortueuse, avec des vieux pavés.
4: Oui, parce que l'engagement en Italie est toujours une forme de moralisme. Et alors, pour être engagé, il faut trahir soi-même in quanto.
11: En tant que?
4: En tant que lettré, en tant qu'intellectuel. C'est pour ça que a été très populaire en Italie l'idée du souci de l'intellectuel, que pour moi c'est une idée enfantine.
0: En général, il y a des films de Pasolini, je ne sais pas moi, Uccellacci, par exemple, ce sont avec Toto, il transforme vraiment la comique italienne la plus vulgaire, si vous voulez, comme ça, et la plus puissante d'autre part, non? Il transforme dans une figure d'une poésie exceptionnelle, ça, ce sont les grandes choses de Pasolini. Cherchez au-delà de ça, non? De ces chefs d'œuvre dans lesquels il a essayé de faire sa vie aussi, mais il n'a pas réussi. Hein.

0: Nonetto.
1: Io sono Ninetto, di innocenti Totò e di semplicetti grazia.
2: Toutes ces prises de parole et de position ne sont possibles que parce qu'à un moment donné, Pasolini décide de faire du cinéma.
3: Jean-Paul Manganaro.
2: Sa participation aux journaux italiens, c'est vrai, mais parce que c'est devenu un lieu, non seulement de parole, mais de combat aussi, et qui est souhaité, désiré par les journaux eux-mêmes, enfin les grands journaux italiens, La Stampa, Le Corriere della Sera, ce sont des journaux qui ont toujours engagé des écrivains en leur offrant effectivement ce podium. Enfin, et ils ne s'en peuvent pas. Il n'y a pas que Calvino et Pasolini, il y a aussi Fortini qui est une personnalité extrêmement importante du débat politique italien et aussi du débat politique. Enfin, tout le monde au fond a écrit cette double activité, mais qui était aussi, qui correspondait à la figure post-sartrienne de l'intellectuel engagé, en fait.
4: Chi me frega? 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
2: Ça c'est important, et donc ça crée un brassage d'idées énorme, extrêmement important. Aujourd'hui on ne peut plus l'entendre comme un bruit de fond de société, en fait, il n'y a plus... Certains débats sembleraient aujourd'hui dépassés, en fait, même s'il serait très important de méditer certaines pages des uns et des autres. Enfin, le problème n'est pas que Calvino ait raison sur Pasolini, ou Pasolini sur Fortini, ou Fortini sur Calvino et Pasolini, etc. L'important, c'est que ce débat ait eu lieu, qu'il ait été entendu, qu'il ait produit quelque chose.
5: Sono reduce d'un mondo di scandalizzati. Tu, Moravia, ti scandalizzi o no?
6: No, mai. Assolutamente mai. L'unica... Insomma, potrei dire che mi scandalizza la stupidità, ma poi non è vero neanche. Io penso che bisogna sempre cercare di capire che c'è sempre possibilità concreta di capire le cose. E le cose che si capiscono non scandalizzano, tutto più vanno riferite a un giudizio, e il giudizio è legittimo, ma non la scandalo.
2: Qu'est-ce que ça produit d'abord? Ça produit l'habitude à discuter la différence, à discuter des problèmes qu'un pouvoir comme celui de la démocratie chrétienne n'a aucun intérêt à tenir en alerte. Enfin, donc c'est une voie de résistance à l'intérieur de cette catégorie de l'immutabilité qu'est la démocratie chrétienne, flanquée par le Vatican, du moins à partir d'un certain moment.
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9: Scherzi sui... suffisamment, suffisamment vie pour faire ma autobiographie. Et les diplomates, c'est ma autobiographie. Mais je suis un petit bourgeois et j'ai odio, comme on dit odio, j'ai de la haine pour la petite bourgeoisie. J'ai haine pour la petite bourgeoisie et aussi pour moi. Alors je peux parler de la petite bourgeoisie et des petits bourgeois. Seulement dans la mesure que la petite bourgeoisie devient mythique. Et alors j'ai choisi le mythe d'Édipe pour parler de moi et de mon problème, de ma psychologie, des petits bourgeois, mais dans les mythes.
10: Je suis un peu de tellement dehors de la norme que je me sens isolé comme un condamné à mort. Et en effet, entre un amour dans des maisons en ruines et fétides, et l'amour dans des chiottes, entre un amour avec de doux singes en troupeau couverts de t-shirts, avec le voilier de Saint-Tropez sur la poitrine, le pantalon à 2000 lire et un amour... odeur de corps et de sexe non lavé, il ne me reste qu'à prendre pour objet de ma poésie la poésie, si tout le reste est désormais sous la sphère d'une mort hideuse. La chair veut le sang.
0: Le personnage de Théorème, que l'on nous présente comme l'ange de la visitation, si vous voulez, et qui révèle tous ces gens-là à eux-mêmes, ce n'est pas toujours très lisible. Et c'est plutôt l'ange du démon, enfin, dans un certain sens, oui, il m'a semblé.
11: Pourquoi pas ? Vous avez lu le film d'une façon qui est possible, pourquoi pas ? Il n'est pas un dieu, il est une théophanie, ou c'est mieux encore dire une hiérophanie, c'est l'apparition du secret. Le secret qui peut être du mal et du bien. Et vous savez que l'historicien de la religion dit que le bien et le mal sont toujours mêlés dans Dieu. Comme la virilité et la féminilité sont toujours cachés. Les dieux sont toujours androgènes. Et alors, vous savez, c'est un dieu archaïque dans les films. C'est le contraire du manichéisme et il n'est pas un dieu qui peut être interprété dans le cadre de la sotériologie. Il ne vient pas sur le monde pour sauver, pour évangéliser. Il vient pour être connu. Et après, il est disparu.
12: Je savais par Bertolucci qu'il était très content de ce que j'avais fait, mais je pensais lui être très antipathique.
3: Anne Wiazemski.
12: Et lui pensait la même chose. Donc il l'a écrit, Porcherie, pour moi, mais en disant à son producteur, elle voudra pas, il faut que vous me trouviez une fille comme elle. Enfin, donc lui, il a eu l'intelligence quand même de m'appeler à Paris, et bien évidemment, le malentendu a été levé. Et à partir de là, ça a été un tournage absolument merveilleux, d'une semaine en ce qui me concerne, toute petite, comme il aime, c'est-à-dire toute petite équipe, à Padoue, oui, en janvier ou février. Et là, à l'inverse, on était tout le temps ensemble.
11: J'ai écrit le texte Porcherie avant le mouvement des étudiants. Quand tu étais en train de commencer, vous savez.
13: Tu es du côté de ton papa, qui veut le néant comme toi veut le pouvoir.
14: Ton papa aussi a le pouvoir.
13: Moi, si tu étais noir, je t'aimerais quand même.
12: Et là, par contre, il y avait des tonnes de textes. Donc ma préoccupation, pour moi, c'était d'apprendre mon texte, que je savais, à l'inverse de Jean-Pierre Léaud, qui n'y arrivait absolument pas, et qui avait Jean-Claude Biette comme coach. Et il y a vraiment des plans entiers où, vous savez, quand on se répond d'un bout à l'autre, comme ça, j'avais mal fou à garder mon sérieux, parce que je voyais Biette qui rampait entre les jambes de Jean-Pierre pour lui souffler le texte.
14: Je me gratte la tête. Tout cela ne m'intéresse pas. Mes 50% conformistes s'ennuient. Mes 50% révolutionnaires sont en suspens. L'ensemble veut rester tranquille. À profiter.
13: De quoi ?
14: Ce que je disais avant. Oui, la chose que je ferai pendant que vous pisserez contre le mur de Berlin, sous des affiches bêtement puritaines.
13: Si tu me dis ce que tu feras, pendant que tous les camarades, ceux qui sont les meilleurs de notre pays, manifesteront pour la première fois, je serai plus héroïque que mon héroïsme, Julien. Je les trahirai et resterai ici avec toi.
12: On m'a raconté, bien sûr que c'est vrai, qu'il a été d'une dureté, enfin d'une inhumanité sur la partie de l'Etna, où lui, bien couvert, etc., n'hésitait pas à faire un nombre de plans énormes de gens nus, morts de froid, sans absolument insensibles.
3: Les animaux qui sont morts aussi.
12: Il y avait une boule de colère. Enfin, qui... Ça aussi, c'était tangible chez cet homme, par ailleurs, très doux.
11: Le point de vue, c'est très différent quand j'écris les textes de Porcherie que maintenant. Vous savez, dans les films, c'est Anne Wiazemski qui représente la typique jeune fille contestataire, avec les défauts et avec l'idéalisme et l'enthousiasme de sa position, de sa condition.
12: C'était toujours Laura Betti qui téléphonait de sa part à Jean-Luc pour moi. C'est-à-dire, oui. Au fond, moi j'étais une espèce de petit objet. Et l'autre qui n'adressait pas la parole. Donc on avait deux ambassadeurs qui parlaient pour nous.
15: Mais il y a une chose étrange, cependant. Comment le cinéma italien a-t-il pu devenir si grand, puisque tous, de Rossellini à Visconti, d'Antonioni à Fellini, n'enregistraient pas le son avec les images. Une seule réponse. La langue d'Ovide et Virgile, de Dante et de Leopardi, était passée dans les images.
3: Histoire du cinéma,
16: Jean-Luc Godard.

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1: Comme dans un film de Godard, seul dans une voiture qui roule sur les autoroutes du néo-capitalisme latin, retour de l'aéroport, là est resté Moravia, pur parmi ses valises, seul, pilotant son Alfa Romeo, dans un soleil inracontable en rime non élégiaque parce que céleste, le plus beau soleil de l'année, comme dans un film de Godard, sous ce soleil qui se saignait immobile, unique, le canal du port de Fiumicino, une barque à moteur rentrant inaperçue, des marins napolitains couverts de chiffons de laine, un accident de la route, peu de monde au

0: Pasolini est un communiste à sa manière. Il s'est toujours déclaré comme tel, mais ce n'est pas un homme de parti. Il est antifasciste par nature, je dirais, et par l'histoire. Mais il sent à la fin qu'il y a, il y a encore d'autres interlocuteurs. Parmi ces interlocuteurs, il y a précisément ceux-là même qu'il dénonce. Alors il y a une stratégie tout à fait étrange et très intéressante, Pasolini, c'est qu'il peut à la fois dénoncer un certain groupe idéologique et en même temps appeler à éduquer ce groupe. Et ça, c'est la particularité de Pasolini, c'est-à-dire qu'il ne... Il ne rejette pas la droite italienne parce qu'il sait que la droite italienne, c'est le fondement même de la possibilité d'une histoire de l'Italie. Beaucoup plus que la gauche. On peut avoir le regret de le dire ou de le penser, mais quand on regarde l'histoire de l'Italie récente, c'est la droite italienne, au sens non pas de parti politique simplement, hein. C'est pas simplement Berlusconi ou les années Berlusconi, c'est la démocratie chrétienne qui représente nécessairement pour Pasolini cette espèce de doux fascisme qu'il faut aussi solliciter, aussi réveiller, parce que la solution vient aussi du fascisme.
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0: il a aussi la volonté de transformer le fascisme et surtout la jeunesse fasciste, parce qu'il parle en fait plutôt à la jeunesse en réalité, ceux qui plus tard voteront par exemple pour le retour de la droite dans les années 90 en Italie, eh bien il commence à leur parler pour faire en sorte que les fondements qui sont les leurs et qu'ils partagent en particulier, dans la mesure où il est de cette culture, puisqu'il a vécu pendant une vingtaine d'années sous le fascisme. Donc sa jeunesse est le fascisme. Donc le fascisme des jeunes, ou entre guillemets le fascisme à la Pasolini, des jeunes, il le comprend d'autant plus qu'il l'a vécu, je veux dire, il l'a vécu dans sa chair historiquement.
1: Et Mussolini a paura del Führer.

0: Combattenti di terra, di mare, dell'aria, camicie nere della rivoluzione e delle legioni, uomini e donne d'Italia, dell'impero e del regno d'Albania, ascoltate! 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
1: Alors il y a un article dans les lettres luthériennes où il explique que
2: Jean Duflo.
1: Son grand problème, c'est pourquoi la faute des pères doit être expiée par une faute des fils. Lui, il se considère comme une espèce de père plus ou moins manqué. Hein. Pourquoi, si vous voulez, les fils doivent payer pour une espèce de péché originel qui est celui qui a amené le fascisme en Italie. Et en même temps, il reconnaît que lui-même, il tombe dans ce piège de l'expiation perpétuelle.
3: À l'ombre des jeunes filles en fleurs,
2: salauds,
3: ils ne vont pas croire au malheur.
2: Ou les 120 journées de Sodome.
3: Elles écoutent la radio, elles boivent du thé au degré zéro de la liberté. Elles ne savent pas que la bourgeoisie n'a jamais hésité même à tuer ses fils.
1: Il explique quelque chose. Quoi ? Bon, probablement, comme tout le monde... Le
4: péché originel, je pense qu'il doit avoir peut-être une idée du péché originel.
1: Oui, alors... Et il ne croit pas. Il le dit.
4: Il le dit, mais c'est ambigu.
1: C'est très ambigu. Il est marqué surtout par le catholicisme de Frioulan, de sa mère, qui est un catholicisme presque païen, très naïf, un proto-catholicisme. Il est fasciné par l'image du Christ. Les figures de la crucifixion abondent hein, chez lui, dans Acatone et Mamma Roma. Je ne sais pas si vous voyez Garofalo, Ettore Garofalo, le fils de Mamma Roma, de Biancofiore, vous le voyez à un moment donné, c'est un Christ couché, hein, pratiquement, hein, sur un lit de contention. Puis il y a évidemment l'Évangile, et puis surtout il y a cette espèce de parodie de la crucifixion, de la descente de la croix de Pontormo dans la Ricotta.
4: Et puis il y a aussi, on peut superposer, mais ça Artaud et Nietzsche l'avaient déjà fait, le Christ et Dionysos, puisqu'il y a ce démembrement au début de Médée de sacrifice humain. C'est très loin, anthropologiquement oui. et sacralement.
1: Mais ça c'est l'idée du supplice et du démembrement qu'on voit dans le rite agrarien de Médée. C'est quelque chose qui l'avait frappé énormément. Et là, on revient sur Zigaïna. Alors Zigaïna lui abonde là dans son sens. Il dit, ça c'est la figure alchimique par excellence. C'est l'œuvre noire. C'est-à-dire, dans la Tanor, le moment où on quelque chose meurt pour se transfigurer et se survivre.

0: dans le théâtre, très souvent, il y a l'idée de la disparition et de la fin et du commencement. Oh non, plus précisément...
1: Hervé Joubert-Laurencin.
0: Une tragédie qui finit mais ne commence pas. Donc ça revient au même, hein, ça revient à dire qu'à partir du moment où on touche une fin, quelque chose peut commencer. Quand on commence à trouver la limite, quand on trouve une fin, alors on peut commencer à écrire, on peut commencer à penser, on peut commencer à créer. Et donc dans le théâtre, ça se dit sous cette forme extrêmement bizarre de la tragédie, c'est une espèce de fiction, hein, cette tragédie qui finit mais ne commence pas. Et ça, c'est redit à deux ou trois endroits fondamentaux dans les pièces de théâtre, qui est quand même très très curieux, quoi. Voilà, quand on pense à... Je sais pas, moi, ça me fait penser à l'œuvre de Michel Foucault, quand Foucault dit cette contestation par les philosophes humanistes qui dit « Vous faites un anti-humanisme, comment pouvez-vous faire un anti-humanisme ?» Il répond « L'humanisme a commencé, l'idée de l'homme a commencé, donc si elle a commencé, elle aura une fin. » Donc cette idée très raisonnable et très rationnelle, elle n'a plus de sens avec la proposition de Pasolini. La proposition de Pasolini est extrêmement étrange et elle est très forte. C'est ce qui a une fin mais qui n'a pas de début. Et je crois que voilà, ça explique sans doute le fait qu'on s'interroge avec raison, hein, sur la fin de Pasolini.
2: Je suis comme un chat brûlé vif, écrasé par le pneu d'un camion, pendu par des gosses à un figuier, mais encore avec au moins 6 de ces 7 vies, comme un serpent réduit en bouillie sanglante, une anguille à moitié mangée. Les joues creuses, sous les yeux abattus, les cheveux affreusement clairsemés sur le crâne, les bras amaigris comme ceux d'un enfant, un chat qui ne crève pas, Belmondo qui, au volant de son Alfa Romeo, dans la logique du montage narcissique, se détache du temps et y insère soi-même. En images qui n'ont rien à faire avec l'ennui des heures en rang, avec le lent flamboiement à mort de l'après-midi. La mort n'est pas dans la non-communication, mais dans le fait de ne plus pouvoir être compris.
3: Pino Pelosi et d'autres avaient décidé de cambrioler Pasolini. Pelosi, qui connaissait l'écrivain, devait l'attirer dans ses filets. Les autres suivaient Pelosi en moto. Pelosi a un rapport sexuel avec Pasolini. Pasolini lui demande une autre prestation, mais Pelosi refuse. C'est donc la querelle et s'ensuit une lutte près de la voiture. Les deux amis de Pelosi viennent l'aider et les trois s'acharnent ensemble sur Pasolini. Puis ils prennent la fuite. Pelosi panique. La police le retrouve quelques heures plus tard en train de conduire sur le périphérique de Ostia en sens interdit. Après quelques temps, les trois hommes se rétractent. On savait bien que Sansone est un policier. On s'est moqué de lui. Pelosi n'a pas d'alibi. Il conduit la voiture de Pasolini. Il est le dernier à être vu en compagnie de l'écrivain. Il avoue, mais dit l'avoir fait tout seul. Bien qu'il porte une veste parfaitement repassée, que ses mains soient propres et qu'il ne soit pas du tout blessé, sauf deux petites coupures sur son visage.

0: Ostia.
1: J'ai connu Chitty il y a à peu près 10 ans, à l'occasion du premier contact, si vous voulez, de Pasolini avec le cinéma. C'était La Notte Brava, un film de Bolognini. Et à ce moment-là, Pasolini ne savait pas ce que c'était que le cinéma. Il en était d'ailleurs très inquiet. Il avait une position d'écrivain un peu à scandale,
2: poète,
1: comme ça, à Rome,
2: une espèce de polémiste.
1: De Genève régional. Enfin,
0: Laurent Terzieff.
1: Oui, et il avait donné un de ses romans à Bolognini, adapté pour le cinéma. Ça. Et il était très inquiet. Il découvrait le cinéma. Il voyait arriver 2 acteurs français de Paris pour jouer ses ragazzi di vita, enfin ses garçons du Trastevere. Il avait raison d'ailleurs d'être inquiet. Et il y avait avec lui une espèce d'acolyte, n'est-ce pas, de ses équipés nocturnes dans la zone romaine, qui était Chitty, et qui a écrit des scénarios avec lui. Et alors, ils ont écrit un scénario ensemble. C'est très simple comme histoire. Ils ont écrit un scénario ensemble et Chitty a eu envie de le tourner parce que c'était une chose qui touchait peut-être davantage Chitty que Pasolini.
2: Oui, et du reste, on dirait que c'est un film de Pasolini.
1: Chitty a été l'assistant de tous ces films.
2: On pourrait vraiment s'y tromper.
1: Et je vous assure que Chitty a des dons de scénariste extraordinaires. Moi, je l'ai vu improviser certains soirs de tournage comme ça. Mais comme ça, le soir, après manger, des scénarios extraordinaires. Enfin...
2: Ostia, le titre du film, c'est aussi une plage très élégante de Rome, c'est aussi une plage très populaire dans certains endroits. Et c'est là où l'action se déroule. Pourquoi
1: Très crado aussi. Enfin,
2: c'est très crado aussi, oui, bien sûr. Il y a les deux.
1: On voit ça d'ailleurs dans...
2: On voit ça dans le film, mais il a surtout choisi ces paysages-là.
1: C'est très bien fait.
2: Ces paysages de zones et de gens pauvres. On dit que le thème d'Ostia s'apparente beaucoup à celui de Théorème. C'est à peu près la même chose, si vous voulez, mais c'est l'inverse tout de même.
1: Non, papa,
2: le sacré n'apparaît pas de la même façon.
1: Oui, si vous voulez, il y a une espèce de sacralisation d'Hakaton, si vous voulez, mais ça part d'une chose très, très, très populaire, une chose très ressentie, très vécue par Chitty. On peut dire que c'est autobiographique, mais enfin, c'est très transposé poétiquement. Mais ça part non pas justement d'un postulat philosophique, métaphysique comme dans Théorème, mais d'une chose très, très, très vécue, d'une espèce de rapport de couple, si vous voulez, de 2 frères, mais pas du tout le côté populaire, pittoresque, crapuleux qu'on pourrait attendre de d'Hakaton, enfin, mais au contraire, les oubliés des oubliettes, enfin, ce serait plutôt Dostoïevski, Pasolini, si vous voulez.

0: Hey! 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
1: Je vais te tuer. Je vais te tuer, t'entends? 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

0: Bandir. Bandir. Bandir. Bandir. Oh, tu m'entends?
1: Sergio Citti.
2: Io voglio dire a Pelosi se conosce questo Sergio e non può negarlo, perché questo Sergio, dopo scoperto che bazzicava.
1: Je veux demander à Pelosi s'il connaît ce Serge. Et il ne peut pas le nier, parce qu'il fréquentait le même bar que Pelosi, le bar où a été organisé le vol des bobines de salon. Donc Pelosi ne peut pas me faire croire qu'il ne le connaît pas. Sinon, je lui démontre le contraire. Pelosi a été embarqué là-dedans par d'autres. Il a dit ce que je savais déjà. J'ai fait un film sur toutes les possibilités que Pasolini a eues de s'échapper. Et je veux me présenter au procès, pas pour être interrogé, mais pour leur poser, moi, des questions. Pourquoi ? Pourquoi ? Moi, je sais pourquoi, il y a 30 ans, Pasolini a été assassiné. Je sais qui l'a tué, mais on ne m'a pas interrogé, parce que eux-mêmes connaissaient la vérité, mais devaient la cacher.

0: Oui, Pier Paolo est mort à 10 mètres de cet endroit où on a tourné la scène. À 10 mètres près, oui.
1: C'est
0: hostile.

0: sur cette mort, je ne veux pas me hasarder là-dessus parce que c'est un sujet très controversé, mais vous savez fort bien qu'il y a eu des interprétations différentes, que Laura Beatty, par exemple, et certaines autres personnes ont voulu...
1: René Scherrer.
0: Ont voulu établir le complot, l'acte politique... pour la mort de Pasolini, dans un sens de complot délibéré, c'est plus que, à mon avis, c'est plus qu'improbable. Il y a quelque chose qui peut être un caractère, finalement, de type politique de cette sorte, mais qui, en fait, est plutôt dû au genre de vie, effectivement, au genre de choix presque de destin. Je n'élimine pas cette idée. Ça a été soutenu également par certains de destins liés à cette homosexualité de Pasolini. Mais
2: vous allez très loin parce que vous dites aussi qu'au-delà même de l'homosexualité, dans cette façon de vivre, dans cette dérive, il y a une ouverture à l'infini.
0: Oui, c'est cela. Oui, oui. Le mot d'infini, d'ailleurs, joue un grand rôle dans Pasolini. Je le cite au début, je ne me rappelais plus dans quel contexte, et effectivement, au niveau non pas de la vie simplement, mais également de la poésie de Pasolini, dans son œuvre, également dans son œuvre cinématographique, dans son œuvre romanesque, il y a toujours cette dimension, cette ouverture, c'est ce rapport à quelque chose d'infini qu'il associe à la création artistique ou littéraire.
1: Les murs de Sarena.
3: Lo Yemen era fino a 10 anni fa un paese medievale. Da secoli la sua storia si era.
4: Il y a 10 ans encore, le Yémen était un pays médiéval. Depuis des siècles, son histoire s'était arrêtée.
3: La guerra civile tra repubblicani e monarchici, finita con
4: avec la guerre civile entre républicains et monarchistes qui s'est achevée par la victoire des premiers, le Yémen a pris un nouveau départ. Mais le conflit a décimé la jeunesse. Aujourd'hui, les soldats et les ouvriers sont des enfants.
3: Quale sia la vera volontà di questo popolo è ancora enigmatico. In questo momento, almeno Sana, la capitale.
4: Pourtant, à Sanaa, la capitale, on assiste à l'explosion d'un désir de modernité et de progrès. Mais il est évident que ce désir vient de l'extérieur et n'a pas pris naissance dans ce pays médiéval où la démocratie a été introduite par des minorités révolutionnaires. Le Yémen a accueilli ces idées nouvelles plein de bonne volonté, mais il a dû souffrir des conséquences d'une décision imposée d'en haut.
3: La rivoluzione repubblicana è stata insieme una rivoluzione socialista, come spesso avviene nel terzo mondo.
4: La rivoluzione a été à la fois repubblicaine e socialista, come souvent dans le tiers monde. Les premiers arrivants étrangers furent les Chinois, descendus, pourrait-on dire, des hautes sphères.
3: Poi da Sanaa al nord.
4: C'est à eux que l'on doit les routes qui mènent de la mer à Sanaa et de Sanaa au nord du pays. Leur présence est charismatique et leur corps s'apparente à des apparitions.
5: Il remplace un sous-prolétariat par ce qu'il appelait les barbares. Ouais. Donc c'est la phase...

0: asiatique, etc., il rencontre une jeunesse dans les villes qui ressemble de plus en plus à celle qu'il a connue à Rome, qui a comme idée, bon, c'est quoi, je dirais, à Dakar, il parle avec quelqu'un, des gosses qui lui disent, nous, on veut se marier et avoir une voiture. Bon, ça casse un peu le mythe du sous-prolétariat qu'il avait.
1: Di persone che amo di gran lunga di più sono le persone che possibilmente non abbiano fatto neanche la quarta elementare.
2: Les personnes que je préfère ne sont pas allées à l'école. Les personnes absolument simples. Et je ne le dis pas dans un sens rhétorique.
1: Non lo dico per retorica, lo dico perché la cultura piccolo borghese, almeno nella mia nazione, ma forse anche in Francia e in Spagna,
2: la culture bourgeoise, en Italie, comme en France ou en Espagne, conduit toujours à une forme d'impureté, alors qu'un analphabète a toujours une certaine grâce qui se perd avec la culture.
0: Et il abjure tout d'un coup cette phase de ce qu'est la trilogie de la vie, mais pour d'autres raisons probablement. Probablement parce qu'il se juge trop optimiste. Et après, bon, ben c'est salaud. C'est autre chose. Il revient à quelque chose d'essentiel qui est le fascisme est quelque chose d'éternel, mais qui se développe sous des formes différentes. Et que ça peut être la métaphore de la consommation. Ce qui s'est passé à l'époque de la République de Salo, cette consommation des corps, bon, on la retrouve dans la consommation tout court, y compris la consommation de la sexualité, parce que c'est là où il y a toute l'ambiguïté de Pasolini.

0: dans ses théories du cinéma, il y a cette phrase dont tout le monde se rappelle, la mort produit un fulgurant montage de notre vie. Voilà, la mort, fulgurant montage de notre vie, et du coup ça donne un sens quand même très grand à l'idée du montage. Donc il a l'air de s'inscrire dans les théoriciens du montage, type Eisenstein et tous les vieilles théories du montage. C'est ce que lui reproche d'ailleurs le philosophe Deleuze. Hein. Quand Deleuze reprend Pasolini, il le reprend énormément pour fonder sa propre philosophie du cinéma quand il la prend de face. C'est un des trois ou quatre auteurs très importants de l'image-mouvement et l'image-temps. Mais ça, il lui reproche, par exemple. Bon voilà, c'est, d'ailleurs, ça continue ce que je disais, il lui fait un peu le même reproche. C'est-à-dire que c'est un peu facile de tout expliquer par la fin. Mais en même temps, tout expliqué par la fin, voilà, donc c'est quelque chose qui est dans... On peut le contester, on peut trouver ça d'ailleurs assez simple, assez facile, mais c'est dans la pensée de Pasolini à plein d'endroits.
1: Ce vin est frais et beau, vive l'âme de San Antonio! Qu'il est bel et qu'il est lisse, à la santé de celui qui le pisse!
2: Pourquoi réaliser une œuvre alors qu'il est si beau de seulement la rêver?
3: À Sodome, la tolérance est réelle, la douceur est réelle, la compréhension des autres est réelle, et le tout est fondé sur un sens réel de la démocratie. Dans le monde de Sodome, des minorités de tout type trouvent encore leur place, non seulement des minorités hétérosexuelles, mais aussi des minorités noires, des minorités juives, des minorités tziganes qui vivent ici dans la liberté la plus absolue, y compris intérieure. Tandis que Madame la Présidente de la République de Sodome est en train de donner ses explications idéologiques à son hôte philosophe, on entend tout à coup éclater un grand tumulte. C'est le moment où la fête se retourne. Comme nous le verrons bientôt, il va s'agir de transférer toute la population au stade Turin, où on va célébrer la punition du petit jeune et de la gamine, qui ont enfreint les règles.

0: de Sodome en s'aimant l'un et l'autre. Cette punition est relativement légère, mais en même temps solennelle et exemplaire. C'est pour cela qu'on l'a gardée pour la fin de la fête, un peu pour en faire son couronnement.
1: Ah, une chose très très belle aussi, donc si on avance comme ça dans ces oxymores, ces oppositions, ces binarités, c'est le rapport par exemple pauvreté-sainteté. C'est-à-dire que la pauvreté n'est pas quelque chose qu'on subit, mais quelque chose qui nous sanctifie.
2: C'est le côté Assise, Saint-François d'Assise, de Pasolini. C'est son côté chrétien au sens large, chrétien vraisemblablement sans pratique. Il l'a affirmé à plusieurs reprises, peut-être sans foi au sens direct du terme, mais animé d'une certaine forme de mystique, et ça aussi il l'a revendiqué, une sorte de mystique chrétienne détachée de tout dogme précis à l'Église, que Pasolini était, dans le sens que Duflo a donné à ce terme, était impie. Il n'était pas athée au sens propre, c'est de l'impiété, c'est de l'hérésie moderne, c'est-à-dire. Et alors, pauvreté, là-dedans, c'est bien au cœur de la pensée chrétienne, cet dépouillement, cette pauvreté qui est liée chez Pasolini à la beauté. La pauvreté est liée à la beauté, en particulier à la beauté du corps. Et cette pauvreté se marque également dans une certaine forme d'archaïsme. Les populations que Pasolini encense, c'est les populations paysannes pauvres, ayant vécu sur un mode ancien. C'est un certain type d'ouvrier appartenant à une classe aujourd'hui disparue, tout au moins dans ses mœurs, dans ses comportements, dans ses habillements, dans sa culture. C'est ça qui est le grand pôle d'attraction sensuelle, poétique, créatif de Pasolini dans l'ensemble de son œuvre.

0: Tutto è santo, tutto è santo, tutto è santo. Non c'è niente di naturale nella natura, ragazzo mio. Tienilo bene in mente. Quando la natura ti sembrerà naturale, tutto sarà finito.
1: Médée.
0: E comincerà qualcos'altro. Addio cielo, addio mare. Che bel cielo. Vicino. Felice. Di, ti sembra che un pezzetto solo non sia innaturale e non sia posseduto da un dio? E così è il mare, in questo giorno in cui tu hai 13 anni e peschi con i piedi nell'acqua tiepida. Guardati alle spalle. Che cosa vedi, eh? Ah, forse qualcosa di naturale? No, è un'apparizione quella che tu vedi alle tue spalle, con le nuvole che si specchiano nell'acqua ferma e pesante delle tre del pomeriggio.
2: Il y a aussi poétiquement une construction qui essaie de rattraper
1: Jean-Paul Manganaro,
2: une culture italienne très profonde et qui est celle au fond de l'enfer de Dante. Il y a aussi cette volonté de descendre dans l'enfer d'une situation qui est à la fois anthropologique, historique, sociale. Et y descendre justement à travers le plus grand interprète de cette situation qui a été celle de l'Italie au départ de sa langue, au fond. La situation pourrait être très, très proche. Il y a une situation de très grande bourgeoisie à Florence à l'époque de Dante, et qui est dans la déconfiture qui va amener aux dictatures à venir, enfin. Et effectivement, il y a un rapprochement possible entre le passé et l'avenir, mais ce qui est important, je trouve, c'est que le médium créatif, poétique qu'il a choisi rattrape aussi une situation particulière de la culture italienne qui est ça de vue à travers l'enfer de Dante, au fond. Et dans le théâtre, souvent, il y a ces plongées à travers l'inconscient dans des enfers impossibles, en fait. Dans tout son théâtre, on voit cette animation du profond, du caverneux au fond, du creux infini qu'est l'humain, donc on peut lui donner le nom d'inconscient.
3: C'est une sorte de magma, en fait, une sorte de magma, de lave, enfin,
2: oui,
3: une fusion qui est
2: c'est
3: très
2: ça.
3: Profond.
2: Mais où il existe des choses que l'on connaît déjà, en fait, hein. Ça c'est important, et j'ai toujours subi la fascination de cette aspiration dantesque chez Pasolini.

0: Canto 99. Disordini e baruffe, anche Maneschi e tutta la famiglia Cirimente. Una stirpe sorge da uno solo, come pensate adesso. Il cognome, le nove armi. La parola paterna è compassione. Filiale, devozione. La fraterna... E tutti cinguettano in coro. La proporzione dei rami armonizza come chiaro. Il ciacco.
1: C'est Michel Foucault qui avait écrit Non sexe roi. C'était précisément un refus d'un certain mode de libération sexuelle telle que elle avait découlé de ces mouvements d'émancipation, de libération de l'homosexualité, etc. Bon. Ce nom sexe roi était contemporain d'un papier également ou d'une déclaration que Foucault avait écrit à propos de Comizi d'Amore, c'est où il fait un grand éloge de ce petit film. Il montrait bien comment il y avait dans cette forme d'écriture, cette forme de sensibilité de Pasolini, quelque chose qui était tout à fait différent de ce qu'on a considéré comme la révolution du sexe, sa récupération par le mouvement commercial, par la consommation, etc.
2: Dans Pasolini, hein, on pourrait dire une sorte d'anticipation biopolitique. Et donc, le sentiment que la vie entière est prise dans les processus d'exploitation.
3: Tony Negri.
2: Et qu'il faut aller regarder là où sont les moments de révolte, les moments de conception d'un autre, voilà, hein, qui peut devenir essentiel dans la vie politique et aussi dans l'imagination, non, dans la capacité de développer à travers l'imagination une utopie concrète. Voilà, tout ça, c'est vrai. Dirais-je qu'en Italie, les choses sont allées dans une autre manière.
4: Le geste sodomitique est le plus absolu parce qu'il contient de mortel pour l'espèce humaine. Et le plus ambigu puisqu'il accepte les normes sociales pour les enfreindre.
5: Il y a quelque chose de plus monstrueux que le geste du sodomite. C'est le geste du bourreau.
4: C'est vrai, mais le geste du sodomite a l'avantage de pouvoir être répété des milliers de fois.
5: On peut, selon moi, trouver une façon de réitérer aussi le geste du bourreau.
1: La réception de Salo n'est pas non plus à l'heure actuelle commode. Donc il y a absence de réception de ce film qui est très très très difficile à saisir, à accepter, qui dans une certaine part touche à ce que justement à travers cet irreprésentable on peut appeler avec Lyotard le sublime, quelque chose d'une grandeur qui fait que l'on éprouve un désagrément à l'intérieur, même du plaisir que l'on ressent au spectacle. Et en même temps, d'un point de vue d'interprétation, il y a, je crois, maintenu chez Pasolini, intentionnellement, cette fois très certainement, une certaine forme d'ambiguïté et de, j'irais jusqu'à dire, de rage, justement. Le mot lui appartient, puisque un de ses premiers films avait été La Rabia, la rage, donc une rage contre la société de consommation, contre cette destruction du corps pratiquée par la jeunesse elle-même sur elle-même.
6: Mon Dieu, pourquoi nous as-tu abandonnés ?
1: Dans Pétrole, tout ce cycle, Vision, il y en a un personnage qui est appelé le, non pas la merde, mais le merda. Or c'est ça. Or, au fond, il y a, je crois, en arrière-fond de ces scènes insoutenables, plus encore que les tortures, c'est l'insoutenable de ces excréments qui sont présentés et consommés à table. Il y a une sorte de rage contre une humanité qui se détruit elle-même.
2: Les anticipations de Pasolini ont été des anticipations poétiques qui sont restés dehors de la praxis, comment, du faire, comment, des gens et du politique, même du politique subversif. En plus, il y a eu aussi la chose extrêmement lourde de la position que Pasolini a assumée en 68. Et
3: contre l'avortement, contre les étudiants.
2: Contre les étudiants, là, c'était extrêmement dur.
3: Au nom du peuple, justement.
2: Au nom du peuple, voilà. Et il y a une période dans laquelle Pasolini ne pouvait pas... Il ne pouvait pas circuler beaucoup hein, dans les universités et dans les milieux comme ça, des gens, comment dire, des gens révolutionnaires, voilà.
3: Mais il est attaqué autant par les gens de droite que par les gens de gauche.
2: Oui, ça, c'est, mais lui, il essayait toujours non, de faire des homologies, de mettre ensemble les choses, non. Mais selon moi, il n'avait, en réalité, Pasolini à Rome, il devient un autre. Quand il se transfère de Rebibbia, où il devient ami de Moravia, de Tula, la grande bande littéraire de gauche italien, non ? Et là, c'est vraiment, il s'immerge dans une réalité qui est extrêmement importante pour lui, parce qu'en plus, il ressort de ça en tant qu'un génial cinéaste. Parce que c'était nécessaire pour lui passer à travers ces milieux de forte bourgeoisie pour avoir les moyennes. Le cinéma, la poésie, on peut la faire chez soi, hein. mais le cinéma, il faut avoir des moyennes énormes, en plus, pour le faire. Donc, selon moi, enfin, il y a eu une espèce de, si vous voulez, providence, non ? qui a aidé, ou si vous voulez, le destin, non, qui a amené Pasolini à exprimer cette formidable capacité d'être cinéaste, donc de transformer sa poésie dans l'image.
7: Malheur aux pêcheurs qui meurent en état de péché mortel.
8: Le Décaméron.
9: On dit que lorsque la mort approche, celui qui se repent sera sauvé.
7: Et comment on nous recevra dans l'endroit où on ira après la mort? Tu peux me le dire? Réponds.
9: Mon pauvre Beuccio, personne n'en sait rien.
7: L'enfer ou le paradis? Comment ce sera, Tingoccio? T'as une idée?
9: J'ai bien l'impression que tu tiens absolument à me voir mourir.
7: Mais qui le sait? Je peux très bien mourir le premier. En fait, on est entre ses mains.
9: Beuccio,
7: que veux-tu?
9: On va se faire une promesse. Le premier qui meurt devra faire savoir à celui qui est encore vivant comment c'est après la mort.
7: Tingoccio, je suis d'accord.
9: Tu me le jures?
7: Je te le jure.
9: Je le jure aussi.
10: Parfois, on dit que c'est une tétralogie de la mort. Enfin, la trilogie de la vie plus Salo, ça ferait une sorte de tétralogie parce que déjà, dans les trois films
8: Hervé Joubert-Laurent,
10: qui sont baptisés trilogie de la vie, mais quand même in extremis par Pasolini après coup, il n'avait pas prévu de les faire comme ça, on peut aussi y voir des prémices de Salo, y voir des choses vraiment abominables, des choses très noires qui sont cachées à l'intérieur du vitalisme de surface. Hein. Donc, ce sont des films effectivement vitalistes. Moi, je pourrais défendre ça. Mais qui ont aussi cet aspect extrêmement noir, parce qu'ils sont de l'époque de la noirceur, hein, notamment à partir du deuxième. Il y a l'effet Ninetto, hein, puisque le dada du sonnet, l'obi del sonetto, les sonnets secrets que Pasolini écrit pour lui-même et qu'il ne publie jamais, qui sont après la séparation de Ninetto d'Avoli. Enfin, il marque très exactement le début de la noirceur. Donc la fin de la vie de Pasolini, c'est ça aussi. C'est aussi un changement de sentimentalité, de sexualité, pas tout à fait, mais quand même. Il y a une sexualité sans doute qui devient plus dans la noirceur, ou plus dans la douleur, ou plus dans la violence peut-être, dans la multiplication des amants, qui fait que peut-être probablement d'une manière ou d'une autre, intégralement ou un petit peu par piège ou par meurtre crapuleux, il en est mort. Hein, c'est-à-dire, de toute façon, et c'est bien en prenant un garçon prostitué au bord de la garde principale de Rome qu'il est mort. Donc, d'une manière ou d'une autre, il en est mort.
11: Peut-être parlera-t-on aussi de la fameuse thèse de Zigaïna, à savoir que pour des raisons presque ésotériques, il avait décidé de mourir en 69 et qu'il aurait eu
8: Jean Duflo.
11: Cette délicatesse de s'offrir un sursis à cause de cette alliance presque amoureuse avec la Calas.
3: C'est l'idéal chimique du chaudron chez Zigaïna.
11: Oui, je peux vous dire que j'ai vu dans sa bibliothèque pas mal de livres d'alchimie. Bon, alors, il lisait Jung, effectivement, mais pas seulement. Mircea Eliade était son livre de chevet. Mais j'ai vu, moi, des bouquins absolument étonnants, comme le marteau des sorcières, Paracelse, ou alors des kabbalistes du 15e, 16e siècle, kabbalistes juifs. Donc il y avait cette espèce cette tendance à l'ésotérisme. Mais moi je pense que c'était plutôt poétique et pas du tout comme on a pu le croire à un moment donné, la raison pour laquelle il aurait programmé sa mort, comme une espèce
3: Dante,
11: de rite.
3: Parce que Dante faisait la même chose. Dans la Divine Comédie, il y a beaucoup de références ésotériques.
11: Oui, il y a des choses très curieuses dans ce qu'il écrit. On a l'impression effectivement de temps en temps qu'il l'a codifié. C'est comme il appelait ça, c'est un effort passionné, hein, des répétitions. Il les codait, alors d'après Zigaïna, il veut appliquer ce rituel sacré qu'on retrouve dans la religion de Cybèle et que reprend Mircea Eliade, à savoir un sacrifice de nuit dans un jour particulièrement sacré à une date qui correspondrait, d'après Zigaïna,
12: au calendrier perpétuel.
11: Effectivement, il est mort le 2 novembre, jour des morts. Hein, ça, on pourrait dire, tiens, il y a quand même une analogie troublante. Puis il y a d'autres choses, il y a plein de choses. Dès 62, il y a curieuse allusion à sa propre mort. Il y a plein de poèmes où il décrit sa mort à Ostie. Si vous allez à l'endroit où il a été assassiné, à Ostie, quelqu'un a eu l'idée de parsemer le parcours qui va vers le monument qu'on a érigé à l'endroit même où il a été massacré. Il y a des poèmes qui sont vraiment des poèmes presque prophétiques. Par exemple, le poème Patmos, qui est un poème en hommage à ces morts de la Banque d'Agriculture. Bon, le poème Patmos est composé d'extraits de l'Apocalypse de Saint Jean et d'une présentation des 14 personnages qui sont morts. Or, les seuls personnages parmi ces 14 négociants d'ailleurs de la Banque d'Agriculture qui ont droit dans leur prénom à une parenthèse, c'est Paolo d'Andena et Piero Giulietti. Bon. Paolo Piero, Pier Paolo, c'est le prénom de Pasolini. Alors, Zigaïna prétend que c'est là l'histoire des parenthèses, c'est une astuce sémantique pleine de signification et qui serait presque « je suis encore en vie, mais je finirai comme les douze autres victimes de l'attentat. »
3: Est-ce qu'il y a de nombreux poèmes ou...
11: Il y a plein d'indices comme ça. Je veux dire, il n'y a pas seulement le poème Patmos, mais il y a également cette fascination qu'il avait pour tout ce Mircea Eliade appelle les mythes résurrectionnels. Et notamment, Zigaïna prétend que plusieurs fois, il l'a accompagné dans une proto-basilique chrétienne qui est celle d'Aquileia, où il y a la mosaïque la plus grande d'Europe en superficie. Et cette mosaïque, c'est le mythe de Jonas. Hein, la mort et la résurrection au bout de 3 jours. Et alors, c'est facile. À partir du moment où vous avez en tête qu'il a programmé sa mort, vous pouvez trouver 100 preuves de l'exactitude de cette thèse.

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1: Les garçons là-bas dans le champ donnent la chasse aux bourgeois, les découpent en morceaux, ils fracassent les têtes de leurs ennemis et de leurs amis.
0: Lecture Nicole Doguet, Damien Manivelle, Jean-René Lemoine. 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Morisset, You Have Killed Me. Les mauvais garçons sur le champ, Pasolini, Anna Prucnal. Maria Callas, Aria Finale de Manon Lescaut.

0: Cette émission a été diffusée la première fois le 4 février 2009 sur France Culture. 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
5: Bonjour et bon réveil, c'est vendredi le 4 septembre et vous commencerez votre week-end avec de nombreuses recommandations de lecture. Puisqu'en cette rentrée littéraire, nous vous partageons ce matin les coups de cœur de France Culture. Marie Richeux, Arnaud Laporte, Lucille Como et François Angelier rejoindront Marguerite Caton à partir de 7h40. Pour l'instant, nous sommes ensemble et dans un quart d'heure dans les chantiers de la recherche, nous parlerons aussi littérature pour évoquer cette fois la représentation des catastrophes paysannes, des romans du 20e siècle qui nous font réfléchir sur la crise écologique d'aujourd'hui. D'abord, à 6h30, c'est l'heure du premier journal. À la une ce matin. Après les canicules, la sécheresse, le gouvernement dévoile des mesures en soutien aux agriculteurs. La ministre Annie Genevard les précisera ce matin. Le gouvernement d'extrême droite de Giorgia Meloni devient le plus long de l'histoire de l'Italie d'après-guerre, les précisions de notre correspondant à Rome. Dans 10 minutes, place au dernier épisode de la série Grand Reportage en Chine sur la jeunesse réticente à faire des enfants. La ministre de l'Agriculture, Annie Genevard, détaillera ce matin les premières mesures d'un plan d'aide. Après un printemps et un été difficiles marqués par les fortes chaleurs, les incendies et la sécheresse. Le point avec Catherine Pétillon.
6: D'abord, l'urgence. Avant des mesures plus structurelles, c'est un plan de sauvetage et de soutien que doit détailler la ministre de l'Agriculture. Et pour en financer les mesures, le Premier ministre a demandé des économies nouvelles dans le budget actuel, avec des gels et des annulations de dépenses, a précisé hier Matignon, après avoir réuni les ministres de l'Agriculture, de l'Économie et des Comptes publics. Car il est aujourd'hui indispensable de soutenir les agriculteurs, estime le gouvernement. De fait, 90 départements ont enregistré des effondrements de production agricole. Le déficit hydrique a touché toutes les filières végétales. Et dans les rayons de produits frais, les taux de rupture sont déjà inédits. Moins 50% sur la salade, chiffre la coopération agricole. Quant aux données collectées par les jeunes agriculteurs, elles dépeignent une situation où aucune filière n'est épargnée. 3 millions de volailles sont mortes lors des pics de chaleur de mi-juillet. Des baisses de production laitière allant jusqu'à 30% et l'avenir des animaux est incertain. Les pertes de fourrage, entre 30 et 50%, sont autant de nourriture en moins. Quant aux pommes de terre, les rendements sont au plus bas depuis 1996. L'urgence pour les agriculteurs, quelle que soit leur filière, c'est de trouver comment repartir pour la saison prochaine, alors que beaucoup envisagent de cesser leur activité. Si leurs revendications divergent, les syndicats agricoles, eux, sont unanimes pour alerter sur l'aspect très critique de la situation de l'agriculture. Ils espèrent notamment des mesures pour relancer leur trésorerie.
5: Une soixantaine de mesures sont aussi attendues de la part du président Emmanuel Macron pour améliorer le quotidien des personnes en situation de handicap. Comme tous les 3 ans, c'est le moment de la Conférence nationale du handicap. Elle s'ouvre ce matin à Bobigny, près de Paris, en présence des acteurs du secteur. Les 20 plus grandes villes de France sont toutes concernées par des enquêtes pour des violences dans le périscolaire, dont 17 pour des violences sexuelles avec des animateurs signalés ou suspendus. C'est ce que révèle ce matin la cellule d'investigation de Radio France. Paris reste en tête avec près de 200 animateurs suspendus. 1413 jours, c'est le temps passé par Giorgia Meloni au pouvoir en Italie. Dans un pays connu pour son instabilité politique, son gouvernement d'extrême droite bat un record. Il devient le plus durable de l'histoire de l'après-guerre. Quand elle a été élue, beaucoup doutaient de sa capacité, de cette leader post-fasciste à gouverner. Et bien presque 4 ans plus tard, son gouvernement a tenu. À Rome, Bruno Duvic.
7: 2022, gauche divisée, pas d'autre leader à droite, Giorgia Meloni obtient 26% des voix. Dominante dans la coalition, elle a le Parlement à sa main. Sa popularité personnelle est rapidement dopée par la baisse drastique des débarquements à Lampedusa. Riccardo Alcaro, de l'Institut des Affaires Internationales.
8: L'opposition à l'immigration demeure une source inépuisable de popularité. La cote de son parti, 27%, plus élevée qu'il y a 4 ans, pour l'Italie c'est vraiment incroyable.
7: Mais qu'en a-t-elle fait? La baisse du déficit de 5 points, c'est l'inflation et ses rentrées fiscales, et l'annulation d'une mesure ruineuse de ses prédécesseurs. Pour le reste, l'économiste Veronica De Romanis.
9: Cette fameuse stabilité en économie, c'est de l'immobilisme. Je ne fais rien pour ne pas perdre de voix.
7: Meloni tient ensemble son électorat de base et celui plus modéré arrivé ensuite, mais ce virage moins anti-européen, par exemple, n'a jamais été assumé. L'éditorialiste de La Stampa, Flavia Perina.
10: Elle a voulu donner l'image de celle qui ne renie pas ses convictions d'origine. Au lieu de dire à ses partisans, c'est comme ça qu'on se comporte une fois au pouvoir.
7: Cette ambiguïté a ouvert un espace à l'extrême droite au général Vannacci qui monte dans les sondages et hypothèque une réélection.
5: Le record de longévité de Giorgia Meloni, nous en reparlerons plus en détail dans les enjeux internationaux après le journal de 7h. Volkswagen va supprimer 100 000 postes dans les 5 ans à venir. Le conseil de surveillance du constructeur automobile allemand a approuvé hier à l'unanimité ce plan de restructuration baptisé « Plan d'avenir 2030 ». Il prévoit la moitié des suppressions en Allemagne, l'autre dans le monde. L'Allemagne, où un scrutin régional est très attendu, dimanche en Saxe-Anhalt, l'extrême droite pourrait obtenir la majorité absolue et gouverner ce land. Ce serait une première depuis la Seconde Guerre mondiale. La Russie prépare activement des actions de sabotage, estime le renseignement danois qui a alerté hier. Il pense que l'industrie de défense pourrait être visée. Pour ce faire, des Danois ordinaires seraient recrutés sur les réseaux sociaux, Aurélien Colli.
11: Jusqu'à présent, les services danois alertaient sur un risque de sabotage. Désormais, ils observent la préparation de telles opérations. C'est une planification très concrète qui a lieu en ce moment, explique le chef du contre-espionnage dans la presse. Ça ne veut pas dire qu'un acte de sabotage est imminent, mais que les services russes ont basculé dans une phase de reconnaissance opérationnelle, la collecte d'informations et le ciblage d'infrastructures, en particulier les entreprises d'armement qui soutiennent l'Ukraine. Le Danemark est le 4e contributeur pour l'aide militaire. Plusieurs poids lourds de son industrie de défense opèrent là-bas. Le chef des services danois alerte aussi sur les méthodes de la Russie. Après l'expulsion massive des agences sous couverture diplomatique en Europe, elle mise sur des intermédiaires locaux recrutés à distance, parfois même par les réseaux sociaux, des citoyens ordinaires utilisés pour des micro-tâches, une vidéo dans une usine, des détails sur un entrepôt, un dispositif de sécurité à l'entrée d'un site, des petites mains qui agissent pour de l'argent ou sans même se rendre compte qu'elles alimentent les services russes.
5: Beaucoup d'Américains seront mal à l'aise devant ces jeux vidéo. La Maison-Blanche a mis en ligne toute une série de jeux pour promouvoir les politiques menées par l'administration Trump. À Washington, Franck Madvon.
12: Les jeux vidéo sont libres d'accès sur le site de la Maison-Blanche qui en fait la promotion sur X. Un logo MAGA rappelle celui de Sega, la célèbre marque japonaise. La présidence américaine mise sur un graphisme rétro et des jeux qui font référence à de célèbres franchises. On peut ainsi jouer à Rio Run, à la manière du Snake, des premiers téléphones portables. Le but est d'arrêter un maximum de clandestins, une instruction sur l'écran, protéger la frontière contre la horde qui s'approche. Build the Wall vous invite à construire un mur à la dite frontière façon Tetris. On peut aussi jouer à amasser de l'argent pour les comptes en banque créés par Trump pour les enfants ou naviguer entre les obstacles d'une ville de Washington en pleine reconstruction. La Maison-Blanche défend un projet qui souligne encore davantage le contraste entre une culture du fun et de la gagne et la sombre vision socialiste des démocrates. Mais sur X, beaucoup d'internautes s'indignent d'une initiative qualifiée de méprisante ou de répugnante.
5: En France, c'est la 10e et dernière édition du The Event où des stars d'Internet, des streamers se réunissent pour un marathon caritatif retransmis en direct sur la plateforme Twitch. Jusqu'à dimanche soir, ils enchaîneront les défis et les animations pour motiver les internautes à faire des dons au profit de 22 associations dont la Ligue contre le cancer, Action contre la faim et Amnesty International. Plus de 220 pompiers sont mobilisés en ce moment dans le sud de l'Ardèche. Ils luttent contre un incendie qui s'est déclaré hier en fin d'après-midi. 50 hectares ont déjà été parcourus par les flammes. L'Ardèche, placée en vigilance orange canicule ce matin, comme l'Aude, la Drôme, le Gard et l'Hérault. Un peu de grisaille, parfois de pluie dans le nord-ouest seulement. Météo France attend 27 degrés cet après-midi à Paris, 30 à Strasbourg, 28 à Marseille, 35 à Bordeaux. France Culture, il est encore 6h38. Tout de suite, la série Grand Reportage.
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5: Suite et fin donc de la série Grand Reportage consacrée cette semaine à la crise démographique chinoise. Dernier épisode ce matin, présenté par vous, Aurélie Kiefer. Bonjour.
13: Bonjour Margot.
5: Nous avons entendu les réticences des jeunes Chinois à fonder une famille, qui plus est une famille nombreuse. La Chine est confrontée à un inexorable vieillissement de sa population, Aurélie.
13: Les naissances sont en chute libre en Chine. Conséquence, les écoles maternelles se vident et certaines doivent même fermer leurs portes. Illustration dans le sud-est de la Chine où s'est rendu Sébastien Berriot. On le retrouve dans un quartier résidentiel de la ville de Shangzhou, 6 millions d'habitants.
14: Le taxi s'arrête au milieu des barres d'immeubles devant une grande bâtisse blanche et marron qui ressemble à un petit château avec ses tours arrondies. Et cet endroit, c'est vraiment le symbole parfait de la crise démographique qui est en train de secouer très durement la Chine. Le bâtiment devait être à l'origine une école maternelle. Tout était prêt ici pour accueillir 240 élèves. Mais comme il n'y a plus assez de jeunes enfants dans ce quartier de Shangzhou et que la population vieillit, eh bien le projet d'école a été transformé en maison de retraite. Tout ça avec les mêmes employés. Ni hao. C'est la directrice Gao Jia qui m'accueille avec son personnel.
15: En 2024, j'ai décidé de réorienter l'activité car les inscriptions d'enfants ne cessaient de diminuer. Autrefois, les parents devaient faire jouer leur relation pour décrocher une place en école maternelle car la demande dépassait largement l'offre. Mais à l'automne et au printemps de l'année dernière, les inscriptions dans l'école ont chuté de 30%. Les établissements scolaires ne peuvent tout simplement plus couvrir leurs frais de fonctionnement avec seulement 90 enfants. Alors cette école a été transformée en maison de retraite. Le lieu se prêtait particulièrement bien à l'accueil des personnes âgées, car il dispose d'un grand jardin, d'une bonne luminosité, d'un environnement agréable et d'une excellente ventilation.
14: Alors là, on voit qu'il y a des femmes derrière qui sont en train de travailler avec les personnes âgées. En fait, ce sont des gens qui auparavant exerçaient dans des écoles maternelles du quartier, qui désormais sont dans la maison de retraite. Pourtant, ce sont deux métiers qui sont totalement différents, non ?
13: Je pense que l'amour et le sens des responsabilités sont les mêmes dans une maison de retraite et dans une école maternelle. Les personnes âgées ont besoin de compagnie, de soins attentifs et de compréhension. Et en réalité, ces besoins sont identiques à ceux des enfants dont nous nous occupions dans l'école. Lors des travaux de restauration, nous avons aménagé les lieux en fonction des besoins des personnes âgées. Comme le bâtiment ressemble à un château et qu'il arborait autrefois des couleurs assez vives et bariolées, nous avons opté pour une ambiance plus sobre, moins vive, afin que les résidents s'y sentent à l'aise et ne trouvent pas l'endroit trop enfantin.
14: Et le personnel habitué à travailler avec de jeunes enfants semble effectivement plutôt à l'aise avec les personnes âgées. On va à la rencontre de Shu Xin, ancienne enseignante de 29 ans.
16: Je travaillais dans une école maternelle depuis 3 ans, mais nous assistons à une vague de fermeture de ces écoles. Ici, à Shangzhou, les écoles privées ont presque toutes fermé. S'occuper de personnes âgées est pour nous un peu plus facile que de s'occuper de jeunes écoliers, car de nombreux parents chinois n'ont aujourd'hui qu'un ou deux enfants qui sont devenus les véritables trésors de la famille. Lorsqu'il y a des problèmes, il est difficile de communiquer avec les parents. Ici, dans la maison de retraite, il n'y a pas ce genre de difficulté. La communication avec les personnes âgées ne pose pas de problème. Je suis venue travailler ici en disant que j'allais tenter le coup, sans savoir si ce poste me conviendrait. J'ai découvert que les personnes âgées sont adorables. Elles ne se fâchent jamais contre nous, et même si cela leur arrive, elles l'oublient très vite. Avant, j'enseignais le dessin et les activités manuelles aux enfants à la maternelle. Ici, je fais la même chose. C'est ma spécialité. Nous n'avons pas eu de formation spécifique. L'État encourage l'économie des seniors et le secteur des soins aux personnes âgées offre des perspectives de travail plus prometteuses que celui de l'école maternelle.
14: Et pour les personnes âgées du quartier, la transformation de l'école maternelle en maison de retraite est une véritable aubaine. Les résidents peuvent ainsi rester dans leur environnement. Li Youze, par exemple, a 91 ans. Elle est en train ce matin de confectionner un éventail avec les autres résidents.
17: Je vis dans cette maison de retraite depuis un an. Je m'y suis installée dès son ouverture. Mes enfants ont tous fondé leur propre famille et ils sont rassurés de savoir que je vis ici. Les maisons de retraite sont de plus en plus nombreuses à ouvrir. Aujourd'hui, les jeunes ne font plus d'enfants. Autrefois, c'était parce que la population était trop nombreuse et qu'on était limité. Aujourd'hui, bien que la politique se soit assouplie, les gens ne veulent plus en avoir. Les jeunes d'aujourd'hui ne pensent qu'à profiter de la vie. Par exemple, mon petit-fils, il a plus de 30 ans et n'est toujours pas marié. Il ne fait que des allers-retours entre la maison et le bureau tous les jours. Il vit dans le monde d'Internet. Il avait une petite amie à l'université, mais il ne veut pas se marier. Il passe ses journées devant son ordinateur. Je n'y peux rien. Ses parents ne s'en inquiètent pas. Alors, pourquoi je m'inquiéterais, moi ? Il paraît qu'il a encore rompu avec sa petite copine.
18: Merci à Annie Brault pour la réalisation de cette série et rendez-vous à 17h pour l'émission Grand Reportage intitulée « Mariage et bébé, la jeunesse chinoise résiste aux pressions du parti ».
5: Émission dont l'invité sera le spécialiste de la Chine, Jean-Louis Roca, professeur à Sciences Po et chercheur aux séries. Merci Aurélie Kiefer et à lundi pour une nouvelle série Grand Reportage. 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
5: Tout de suite, les chantiers de la recherche avec celles et ceux qui la font vivre aujourd'hui. En cette matinale consacrée à la rentrée littéraire, nous nous penchons sur des romans du passé parce qu'ils nous aident à mieux comprendre notre présent à l'heure de la crise écologique. Bonjour Ulysse Roche.
19: Bonjour Margot Delpierre.
5: Vous êtes doctorant en littérature générale et comparée à l'université de Clermont-Auvergne et vous rédigez en ce moment cette thèse écocritique comparée des romans de la catastrophe paysanne. Pourquoi ce thème, la catastrophe paysanne, dans les romans du XXe siècle ?
19: Alors, la recherche contemporaine en littérature part du constat que la crise écologique a fait voler en éclats les frontières textuelles et les cadres traditionnels d'interprétation.
5: C'est-à-dire ?
19: À partir de ce moment-là, il nous faut trouver de nouveaux terrains, c'est-à-dire identifier à partir de thèmes comme la catastrophe, comme la diplomatie avec le vivant, comme la condition paysanne, de nouveaux corpus, de nouveaux terrains de recherche. Et c'est ce que fait l'écocritique et la littérature comparée. C'est-à-dire on va identifier dans la recherche des vides, des traditions qu'il faudrait mettre en avant, comme celle de la catastrophe paysanne.
5: Donc ce que vous nous dites, c'est que quand une catastrophe survient et qu'on a du mal à la comprendre, eh bien, la littérature peut aider à saisir les choses ?
19: Oui, doublement. D'abord parce que ces thèmes d'actualité nous font relire la littérature et les textes et donc constituer de nouveaux corpus, trouver des textes anciens qui prennent aujourd'hui une nouvelle valeur, une nouvelle pertinence. Et inversement, des bouleversements comme la catastrophe ne sont jamais saisis immédiatement, en fait. Ils sont toujours subis. On tente de réagir dans le moment, mais ils ne sont véritablement compris qu'a posteriori, à partir d'une représentation culturelle, et c'est ainsi qu'on peut en donner une compréhension, une représentation, mais aussi les comprendre ensemble, collectivement.
5: Donc ça permet aussi de penser la crise écologique qu'on vit en ce moment ?
19: Oui, exactement. En fait, ces romans nous font sortir d'une forme d'angoisse apocalyptique ou de récit d'anticipation dystopique, parce que depuis plus d'un siècle, des romanciers nous parlent de bouleversements locaux qui se sont produits dans leur région. Ça peut être la Provence de Giono, le Mississippi de Faulkner, la Martinique d'Edouard Glissant. Et dans
5: qui sont des textes de votre corpus que vous avez choisi.
19: Exactement. Un corpus qui s'étend des années fin des années 1920 à la fin des années 50, mais c'est une tradition qui court tout au long du XXe siècle jusqu'à des romanciers contemporains qu'on connaît bien, comme Marie-Hélène Lafont, comme Gaspard Koenig, qui se servent du roman comme d'une machine à penser les désastres concrets qui ont touché majoritairement les paysans au XXe siècle.
5: Pourquoi vous avez choisi ces textes-là que vous venez de citer? Est-ce qu'ils ont un point commun?
19: Le point commun, c'est qu'ils partent d'une situation de crise commune. Donc, on a 5 romans, mais la liste aurait pu être beaucoup plus longue, qui partent d'une crise, d'un foyer de crise, dans un village, dans une famille rurale, qui est confronté à la fois à ce que Henri Mandras, le sociologue, appelle la fin des paysans, c'est-à-dire la destruction des sociétés traditionnelles paysannes qui a donné nos sociétés urbaines modernes, et en même temps à des pressions accrues sur le milieu et des catastrophes naturelles, inondations, sécheresses, incendies. Donc les romans vont donner à cette situation de crise initiale des réponses différentes et penser cette crise à partir du récit des catastrophes.
5: Vous parlez des incendies justement dans vos travaux, vous vous arrêtez sur deux livres, Colline de Giono et Homme de maïs d'Asturias, parce qu'en fait donc ce sont deux romans mais qui proposent deux représentations du feu très différentes. Est-ce que vous pouvez nous expliquer ça?
19: Oui, alors dans le premier cas, dans Colline de Jean Giono, on se situe dans une colline du Luberon et les paysans sont face à une crise. La source du village est asséchée et ils doivent réagir. Et cette réaction, elle passe par une prise de conscience qu'ils sont du côté du vivant et qu'ils vont devoir se mettre du côté de la forêt et du vivant pour défendre la colline contre les flammes. Alors que dans Homme de maïs, c'est différent parce qu'on se trouve dans une situation de monoculture, de déforestation intensive pour cultiver le maïs. Et cette fois-ci, c'est l'élément, les flammes, qui va faire un contre-feu contre le modèle extractiviste. Et donc, selon où on se situe, on doit être se protéger des flammes, protéger le vivant des flammes, mais aussi les flammes nous disent quelque chose sur notre modèle et par leur déchaînement, nous pousse au changement.
5: Ça, c'est ce qui est intéressant sur le fond. Il y a aussi des choses très intéressantes sur la forme. Oui, par exemple, quand les écrivains parlent d'inondation, le style d'écriture se met à changer.
19: Oui, absolument. Dans des romans comme celui de Faulkner ou La Lézardre d'Edouard Glissant, on est confronté à des styles débordants, en fait, parce qu'on est confronté à des cataclysmes, à des inondations qui viennent s'emparer du paysage, alors que dans des romans comme Pedro Páramo de Juan Rulfo ou Colline de Jean Giono, il s'agit d'un assèchement, vous voyez, on doit parler de quelque chose qui se dérobe. Et donc le style confronte à l'ellipse, au silence, à ce qui nous manque. Et c'est pour ça que dans ces catastrophes se constitue une modernité littéraire stylistique à part entière, à partir de laquelle on peut penser les catastrophes et changer notre appréhension, notre représentation de celles-ci.
5: Donc c'est imagé en fait dans l'écriture.
19: Absolument.
5: Est-ce qu'il y a des auteurs contemporains qui s'inscrivent dans cette tradition littéraire de la catastrophe paysanne?
19: Oui, j'ai mentionné tout à l'heure Marie-Hélène Lafont avec son roman Les Derniers Indiens, qui parle vraiment de cette crise rurale de la transmission avec ces deux familles, les Santoires et les Lavignes, qui sont donc opposés mes voisins, et où les saisons se font au rythme des catastrophes qui inscrivent la temporalité de ces familles, ou alors à la problématique dite néo-rurale, ou dans Humus de Gaspard Koenig, il s'agit de s'engager, mais les deux formes d'engagement, que ce soit le retour à la terre ou le capitalisme vert, en fait, échouent. Et donc, il y a encore ces problématiques-là, mais dans des sociétés contemporaines où les paysans sont beaucoup plus impliqués dans l'extractivisme et par les technologies sur l'équation de la catastrophe elle-même, les questions se posent différemment.
5: Parler de ces thèmes assez graves, finalement, par la littérature, c'est une transmission aussi, quelque chose d'intime. Est-ce que ça peut toucher les lecteurs?
19: Oui, absolument. Il y a beaucoup de manières de parler de catastrophe, et toutes les manières vont ensemble. Mais la littérature et ses récits touchent à un niveau très profond, intime, non seulement d'empathie, mais aussi de voir les choses autrement. C'est aussi en faisant tradition que on enseigne, on édite ces textes-là et donc qu'on contribue à faire circuler ces discours et ces textes au plus grand nombre. Donc c'est un enjeu de recherche, mais aussi un enjeu d'enseignement et de transmission.
5: Merci beaucoup Ulysse Roche, doctorant en littérature générale et comparé à l'Université de Clermont-Auvergne. Je rappelle le titre de votre thèse que vous écrivez en ce moment, Écocritique comparée des romans de la catastrophe paysanne. Merci. France Culture, 6h52, à suivre avec Science, la chronique d'Alexandre Morales. Nous parlerons cœur artificiel.
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5: Et on retrouve Alexandre Morales. Bonjour Alexandre.
22: Bonjour Margot.
5: Avec Science, ce matin, dans votre chronique, une bonne nouvelle. Le cœur artificiel de la société Carmat fournit d'excellents résultats.
22: Oui, la société Carmat a acquis une certaine popularité ces dernières années grâce à son projet très prometteur de cœur artificiel total. Il s'appelle Aeson et c'est donc un cœur de rechange complètement mécanique, constitué de matériaux bioprothétiques, c'est-à-dire conçus pour être acceptés par le corps et éviter la formation de caillots sanguins. C'est un organe artificiel qui bat et qui, en prime, peut s'adapter aux besoins de son hôte. Donc, à l'effort, il augmente le débit sanguin, comme le ferait un véritable cœur. Il est destiné aux personnes souffrant d'insuffisance cardiaque terminale et en attente d'une transplantation. Aujourd'hui, une personne sur 10 placée sur liste nationale de transplantation décède par faute de cœur. La docteure Anne-Céline Martin est cardiologue à l'hôpital européen Georges Pompidou à Paris, spécialiste en insuffisance cardiaque avancée.
23: L'insuffisance cardiaque est extrêmement fréquente, hein, c'est une des premières maladies en termes d'épidémiologie. Et parmi l'ensemble des patients avec une insuffisance cardiaque, il y en a 1 sur 10 qui a une insuffisance cardiaque qu'on dit sévère. Parmi ces patients-là, eh bien, certains vont devoir bénéficier de remplacement de ce cœur. Alors, dans l'idéal, le gold standard, c'est ce qu'on appelle la transplantation cardiaque, mais il y a une pénurie d'organes. Il y a certains patients qui n'ont pas de proposition de cœur dans des délais qui sont compatibles avec la sévérité de leurs conditions cliniques. Et chez ces patients-là, eh bien, on fait appel à ce qu'on appelle l'assistance, donc des pompes ou des cœurs artificiels. Il y a, quand on a certaines maladies du cœur qui touchent l'ensemble du cœur, donc le côté gauche, le côté droit, les assistances classiques, eh bien, ne peuvent pas être implantées et il faut en effet un remplacement total du cœur. Et donc, c'est chez ces patients-là, avec une insuffisance cardiaque qui touche l'ensemble du cœur, que ce cœur artificiel total est une option thérapeutique et qui va donc leur sauver la vie.
22: Aeson n'est pas le seul cœur artificiel, il y en a un autre nommé Syncardia qui entraînait malheureusement de lourdes complications, des AVC, des saignements, des infections, ce qui a conduit au retrait de sa certification en France, mais il est aujourd'hui notre point de référence quand on veut évaluer des dispositifs du même genre. C'est le travail auquel se sont attelés la docteure Anne-Céline Martin et ses collègues au cours de l'étude efficace dont les résultats viennent de paraître dans l'European Heart Journal.
5: Et ils ont pu implanter ce cœur artificiel chez des patients insuffisants cardiaques graves, Alexandre.
22: Oui, Margot, ils ont implanté 55 patients très malades qui n'avaient aucune autre option. Un tiers d'entre eux étaient même déjà en réanimation, branchés à une circulation extracorporelle. Dans cette étude, les chercheurs ont testé l'efficacité et la sécurité du dispositif en les comparant aux performances de l'autre cœur historique, Syncardia. Les critères retenus étaient d'abord évidemment le fait que les patients soient encore en vie ou alors qu'ils aient pu recevoir une transplantation au cours des 6 mois suivant l'intervention. Ils ont aussi regardé si les patients avaient fait des AVC et bien sûr si le cœur artificiel n'avait pas de dysfonctionnement majeur.
23: le critère de jugement principal, survie ou transplantation à 6 mois, c'est 73%. Ce qui signifie que sur les 55 patients, il y en a 40 qui étaient à 6 mois vivants ou transplantés. Et puisque pour pouvoir juger de l'efficacité, nous avions décidé de comparer méthodologiquement à ce seuil décrit dans la littérature avec l'ancien cœur artificiel qui était de 38%, et bien on est en effet largement au-dessus. Donc c'est un critère de succès de cette thérapie. Quand on regarde un petit peu plus les choses en détail, eh bien on n'a que 4% des patients qui ont fait des AVC. En effet, cette prothèse, elle est extrêmement hémocompatible, et quand on essaie d'analyser un petit peu ce qu'étaient ces AVC, eh bien ils n'ont pas été attribués à la prothèse elle-même, ils ont été attribués à l'acte opératoire et à la sévérité des malades.
22: Ce nouveau dispositif Aizen est bien plus efficace que l'ancien, mais au-delà de ça, il faut bien se représenter que tous ces patients allaient décéder dans un délai très court, donc 73% d'efficacité, c'est un véritable succès. En plus d'augmenter la survie, le dispositif a amélioré la qualité de vie des patients survivants. Après 6 mois, 92% d'entre eux affirmaient ne plus avoir aucun signe d'insuffisance cardiaque, et chacun d'entre eux avait vu sa capacité de marche améliorée. Les enseignements tirés de cette étude efficace vont permettre de perfectionner encore la prothèse, à la fois sur sa construction et sur sa partie logicielle. Ces excellents résultats permettront aussi la reprise des implantations, normalement en fin 2026, et puis ils devraient encourager, une fois les démarches effectuées, la remboursabilité du dispositif en France, ce qui le rendrait accessible à bien plus de patients.
5: Merci Alexandre Morales, et à lundi avec Science. 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Les matins continuent avec vous, Marguerite Caton, bonjour.
0: Bonjour Margot, bonjour à toutes et à tous.
5: Ce matin, Marguerite, la rentrée littéraire.
0: C'est toujours un événement à France Culture, les producteurs lisent, les équipes lisent et font des fiches, les attachés de presse téléphonent. Premier roman ou écrivain star, littérature française et étrangère, les livres débordent des bureaux, se déversent dans les couloirs. Ce matin, 4 producteurs vont nous dévoiler leur coup de cœur. Les 7 plus 11 romans, c'est mystérieux, mais vous comprendrez, les donc 18 romans à ne pas manquer. Ils seront là, François Angelier, Lucille Como, Marie Richeux et Arnaud Laporte, dans ce studio à 7h40. Avant cela, les enjeux internationaux seront en Italie, où Giorgia Meloni est en train de battre des records de longévité. Mais tout de suite, il est 7h sur France Culture et c'est l'heure du journal. Le journal d'Anne Morchouin. Bonjour Anne-Laure.
1: Bonjour Marguerite, bonjour à toutes et à tous. En Allemagne, dans l'État, pardon, de Saxe-Anhalt, l'élection régionale qui a lieu dimanche pourrait voir élire pour la première fois depuis la Seconde Guerre mondiale un candidat d'extrême droite à sa présidence, candidat qui surfe sur la nostalgie de la RDA.
0: Vous serez au Népal où des crémations symboliques ont lieu dans la capitale Katmandou, faute d'espoir de retrouver tous les disparus.
1: En France, retour sur un rapport du Sénat qui pointe le niveau trop élevé selon lui des prélèvements sur les entreprises. Et puis à la fin de ce journal, le Comme Personne du vendredi dresse le portrait d'une

0: des niveaux élevés. L'AFD, on le rappelle, est anti-immigration mais aussi pro-russe, au point que son candidat pour la présidence de la région, Ulrich Siegmund, s'est retrouvé en une du magazine Der Spiegel avec ce titre « L'homme le plus dangereux d'Allemagne ». Lors de ses meetings, il utilise une Simson, cette petite mobylette érigée en symbole identitaire de l'ex-RDA, objet de culte et de nostalgie de l'époque de l'Allemagne de l'Est communiste. Une nostalgie, comme on dit, que le candidat d'extrême droite à récupérer. Notre correspondante à Berlin, Sandrine Etoy Andeg, a rencontré un couple qui s'apprête à voter pour lui. Son reportage à Quedlinburg.
1: Tina et son compagnon, Willem, un prénom d'emprunt, observent le spectacle un peu à l'écart car leur bébé dort dans la poussette.
2: Sag ich mal, wie in Frankreich das Baguette.
3: Disons que la Simson en Allemagne de l'Est, c'est comme votre baguette.
2: Ostdeutschland.
1: Cela fait 25 ans que la Simson n'est plus fabriquée en Allemagne de l'Est. Peu importe, dit-il.
2: Deutschland war lange Jahre getrennt.
3: L'Allemagne a longtemps été divisée en deux. Mais encore aujourd'hui, les gens de l'Ouest nous appellent les Ossises. Dans les esprits, nous sommes toujours séparés.
2: Es ist immer noch in den Köpfen getrennt.
1: Alors, d'après sa compagne et lui,
2: die Ostdeutschen denken, dass Ulrich Siegmund der Retter ist.
3: Pour les gens d'Allemagne de l'Est, Ulrich, c'est le sauveur, parce qu'on ne se sent pas compris ni représenté par la politique fédérale de Berlin. Et c'est ça le problème. Ici, en Allemagne, si tu dis que tu votes pour l'AFD, on te dit que tu es d'extrême droite, que tu es un nazi, parce que tu ne veux pas d'étrangers. Ulrich Siegmund n'est pas d'extrême droite. Son message est clair. Ceux qui viennent ici illégalement, commettent des crimes, n'ont rien à faire en Allemagne.
1: Il montre deux exemplaires du Spiegel, avec en couverture une photo d'Ulrich Siegmund et le titre « L'homme le plus dangereux d'Allemagne ». Ils les ont fait dédicacer par le candidat de l'AFD. Tina ajoute
4: « C'est vraiment un cadeau du ciel et de la bonne publicité pour lui. »
5: Absolument, oui.
0: Un reportage de Sandrine Etoy Andeg. Et c'est dans ce contexte que l'une des plus importantes entreprises d'Allemagne, symbole de l'industrie dans le pays, Volkswagen, annonce un plan de licenciement de 100 000 personnes dans le monde et en Allemagne d'ici à 5 ans. Au Népal, on apprend que deux ouvriers piégés dans un tunnel ensevelis par la boue ont été retrouvés vivants ce matin. Un miracle alors qu'il apparaît que certaines victimes ne seront sans doute jamais retrouvées, reposant à jamais sous la boue. Près de 10 jours après la crue meurtrière qui a fait au moins 1300 morts et toujours 4000 disparus, les secours continuent tout de même à fouiller les décombres, pendant que certaines familles organisent dès maintenant des cérémonies funéraires symboliques, car sans corps, des cérémonies de crémation à Katmandou pour libérer les âmes des disparus selon la tradition hindoue. Nos envoyés spéciaux Agathe Mahieu et Benjamin Thuo pour la technique sont allés dans l'un des temples de la capitale népalaise assister à ces commémorations symboliques.
6: Sur les rives du fleuve, au-dessus d'une volée de marches, un petit groupe est réuni sous la pluie autour de trois fois rien. Une effigie d'herbe et de paille brûle pour remplacer le corps de Santosh que sa famille n'a pas retrouvé. Il avait 40 ans, il était chauffeur de camion dans la montagne, racontent ses neveux.
7: On l'a cherché partout, dans toute la vallée, tous les villages possibles. Et jusqu'à très loin au sud, près de la frontière avec l'Inde. On a fait les hôpitaux aussi. Il n'y a plus d'espoir. Donc on a décidé de faire cette crémation symbolique.
6: Quelques mantras, des prières hindoues et de petits tas de riz en offrande. Suraj dit que cela permettra d'apporter la paix à l'esprit de son oncle. Ceux qui ont pu récupérer le corps de leurs proches sont là aussi. Et les crémations s'enchaînent à un rythme rarement vu, dit ce prêtre Noumodi.
8: En temps normal, ici, il y a une cinquantaine de cérémonies par jour. Mais depuis la catastrophe, en ce moment, il y en a plutôt jusqu'à 200.
6: Dans ce temple de Katmandou, l'heure est venue de dire adieu aux victimes du désastre.
0: Agathe Mahieu. Au Brésil, le président Lula exige une enquête impartiale et transparente de la Cour suprême brésilienne à propos d'un scandale de corruption qui implique l'un de ses juges et d'autres personnalités politiques. La crise a éclaté avec la publication d'un rapport de police qui reproduisait des messages WhatsApp envoyés par un banquier, par ailleurs au cœur d'un des plus grands scandales financiers du Brésil, au juge Alexandre de Moraes, qui avait été en charge du procès qui a conduit à la condamnation l'élection de l'ancien chef d'État d'extrême droite, Jair Bolsonaro. Des révélations qui surviennent à quelques semaines de l'élection présidentielle brésilienne. Elle opposera Lula au fils de l'ancien président, Flavio Bolsonaro.

0: lui-même fragilisé par ce même scandale.
1: 7h06, la suite du journal. En France, la ministre de l'Agriculture, Annie Genevard, va annoncer ce matin les mesures du plan d'aide destiné au monde agricole.
0: Oui, un monde agricole qui a très mal vécu la sécheresse et les canicules de cet été et qui s'attend à de très grosses pertes de rendement, notamment. Annoncé pour hier, le plan a finalement été repoussé à aujourd'hui. L'agriculture est en cette rentrée la priorité numéro 1 du Premier ministre et du gouvernement, insiste Matignon dans un communiqué. On précise que les mesures qui seront annoncées ce matin seront financées en annulant et ou en gelant d'autres dépenses prévues. On y reviendra plus en longueur dans le journal de 8 heures. Et alors que la France a levé hier plus de 17 milliards d'euros d'emprunts à long terme, le budget 2027 est toujours en préparation. Le gouvernement l'a promis 100 nouvelles hausses d'impôts pour les ménages et sans, je cite, sacrifier la compétitivité de nos entreprises. Et c'est le moment qu'a choisi le Sénat pour présenter un rapport d'information mené sur la fiscalité et les prélèvements obligatoires de ces mêmes entreprises. Ils sont évalués à 424 milliards et demi d'euros chaque année. On rappelle que le même Sénat évalue à 211 milliards d'euros le montant des aides publiques aux entreprises. Ce nouveau rapport, avant même d'être présenté à la presse, était contesté par le groupe socialiste du Sénat. Les précisions d'Annabelle Grelier.
2: La France est championne d'Europe des prélèvements sur les entreprises et même championne du monde de l'impôt sur les sociétés, résume Emmanuel Capus, rapporteur et sénateur Horizon du Maine-et-Loire. Il préconise ainsi de supprimer la surtaxe d'impôt sur les grandes entreprises, dite taxe exceptionnelle depuis 2025, supprimer également la cotisation sur la valeur ajoutée des entreprises, la CVAE, et la contribution sociale de solidarité des sociétés, la C3S, due par les entreprises au-delà d'un certain chiffre d'affaires. Deux taxes jugées nuisibles à la compétitivité des entreprises. Selon le rapport, cela pourrait être financé par une réduction des aides aux entreprises estimée entre 108 et 211 milliards d'euros et surtout par une baisse des dépenses publiques pour éviter les trappes à bas salaires. Le rapport recommande par ailleurs de porter les allègements de charges patronales aujourd'hui concentrés sur le SMIC jusqu'au salaire équivalent à 3,5 fois le SMIC. Cela passerait par l'augmentation de la CSG, de la TVA, mais aussi par des économies sur les dépenses sociales, particulièrement les retraites. Enfin, pour donner de la visibilité aux entreprises, le rapport demande de la stabilité fiscale. Le prochain gouvernement devrait définir pour 5 ans les règles fiscales des entreprises et s'y tenir. Il en va de la confiance dans la parole de l'État, insiste Emmanuel Capus, qui reconnaît que cela suppose une réforme constitutionnelle. Le rapport se veut une boîte à outils pour les candidats à la présidentielle. Dès mercredi, le groupe socialiste du Sénat a annoncé sur X être opposé à la publication de ce rapport qui n'aurait selon lui qu'une finalité très idéologique à quelques mois des élections.
0: Pour l'heure, en tout cas, les parlementaires n'ont pas fait leur rentrée, contrairement aux partis politiques. En théorie, les députés auraient dû siéger à nouveau à la fin du mois en session extraordinaire, comme c'est l'habitude. Mais cette année, pas de session extraordinaire et c'est rare, seulement la troisième fois depuis 20 ans. Un choix qui étonne compte tenu du calendrier d'examen législatif. Il est très chargé, Adrien Taufollet.
3: Mis à part en 2022 et 2024, deux années de recomposition de l'espace politique parlementaire après les législatives, les élus du Palais Bourbon se sont à chaque fois réunis dès fin septembre à l'occasion d'une session extraordinaire post-vacances convoquée par le président de la République sur demande du Premier ministre. Un temps supplémentaire qui permet d'ajouter des textes à examiner, ce qui est particulièrement bienvenu en situation d'embouteillage législatif comme aujourd'hui, avant d'entamer l'incontournable et chronophage gros morceau de l'automne, le débat budgétaire. Il était notamment question de mettre à l'agenda de cette pré-rentrée parlementaire le projet de loi police municipale, très attendu par de nombreux maires, qui a pour but d'étendre les compétences des agents. Texte passé en commission en avril et dont l'examen dans l'hémicycle a été repoussé par le gouvernement. En juillet dernier, le ministre chargé des relations avec le Parlement, Laurent Panifous, avait promis qu'il serait inscrit au 21 septembre. Il fait donc les frais d'un nouveau report sinédié. Pour le gouvernement, les élections sénatoriales au même moment empêchent la tenue de cette session extraordinaire. Il y en a pourtant eu lors des précédentes sénatoriales. Dans l'entourage de la présidente de l'Assemblée, Yaël Braun-Pivet, on y voit deux autres raisons. Éviter une motion de censure, puisque les députés peuvent en déposer une par session extraordinaire, mais aussi ne pas parasiter la construction des projets de loi de finances et de financement de la sécurité sociale, avec l'examen supplémentaire de textes générateurs de tensions, comme celui sur les polices municipales par exemple. La reprise aura donc lieu le 1er octobre, avec comme promis l'examen de la proposition de loi intégrale contre les violences sexistes et sexuelles qui risque déjà, elle aussi, de générer des remous.
0: Adrien Toffolet, le Z-Event, dernière édition. C'est un événement bien connu du public des youtubeurs et autres créateurs de contenu. Cette année, il fête à la fois ses 10 ans et sa dernière. Il a commencé hier soir dans la salle de la Sud de France Arena à Montpellier. Ce marathon caritatif a été imaginé à l'époque sur la plateforme Twitch par Zerator. Le concept des dizaines de créateurs de contenu se réunissent dans un lieu, d'autres sont chez eux et tous appellent aux dons en faveur d'associations caritatives. Le succès est immense, l'audience toujours plus importante et surtout plus de 55 millions d'euros ont été récoltés en 10 ans. Alors pourquoi le concept va-t-il s'arrêter l'année prochaine ? Parce que Faouzi Trita s'arrêter au bon moment, c'est un impératif de la culture Internet.
4: Sur Internet, il y a une concurrence féroce entre les créateurs de contenu qui cherchent à capter l'attention toujours plus limitée du public. Pour se démarquer, il faut créer l'événement. Difficile donc de faire durer un même concept pendant plusieurs années, comme l'explique Baptiste Brossillon, docteur spécialiste des innovations numériques liées au divertissement.
5: Le public, il est fidèle, mais il peut vite retourner sa fidélité. Il y a des personnes qui arrivent sur Internet, qui ont un buzz de parfois quelques mois, parfois un ou deux ans. Et après, disparition. Et donc finalement, quand on est un événement qui a déjà 10 ans sur Internet, c'est colossal.
4: Mettre sur pied un événement tel que le Z-Event prend aussi beaucoup de temps aux créateurs, ce qui les empêche parfois d'imaginer de nouveaux concepts, chose essentielle à leur activité. Et puis, il faut aussi continuer à être en adéquation avec un public jeune qui reste le moteur de la croissance.
5: Le clic, les vues, la masse d'internautes conditionnent le succès et la vie. Beaucoup de choses. Et en l'occurrence, l'arrivée de jeunes reconfigure aussi les équilibres de qui sont les acteurs en force. 10 ans à l'échelle d'Internet, c'est immense. 10 ans à l'échelle d'un adolescent ou d'un jeune adulte, c'est plus de la moitié d'une vie, voire les 3/4 d'une vie. Ça devient quelque chose de daté.
4: Arrêter un événement au bon moment sur Internet, c'est aussi une manière de préserver l'audience qu'on a construite. Les créateurs savent qu'à la moindre polémique, le public peut rapidement passer à autre chose et qu'eux-mêmes peuvent tout aussi rapidement tomber dans l'oubli.
1: 7h14, on termine votre journal, Anne-Laure Chouin, avec le portrait de la rédaction du vendredi, le Comme Personne.
0: C'est le portrait d'une professeure, semaine de rentrée oblige, une professeure de musique qui enseigne à des élèves porteurs de handicap. C'est en effet aujourd'hui le lancement de la 7e conférence nationale sur le handicap. Claire Lacroix travaille pour l'éducation nationale, mais elle est détachée dans un établissement d'enseignement spécialisé et de rééducation pour personnes handicapées âgées de 3 à 20 ans. À Bondy, en région parisienne. Flore Caron l'a rencontrée.
6: Donc on va se diriger vers la salle d'éducation musicale, qui en fait n'est pas vraiment une salle d'éducation musicale, mais une salle polyvalente.
7: Claire Lacroix nous guide dans le dédale des couloirs de l'IUM Maurice Coutreau. Elle enseigne la musique depuis 10 ans dans cet établissement qui accueille près de 90 jeunes en situation de handicap moteur et avec, pour certains, des troubles cognitifs associés.
8: Et vous, vous êtes au premier étage ?
6: Oui, c'est ça, je suis au premier étage avec les soins. Là, les bureaux médicaux avec les médecins de l'établissement.
9: Monsieur Boutali, bonjour. Ça va ?
10: Oui.
9: Alors, ces vacances ?
7: Ce sont les grandes retrouvailles après les vacances scolaires. En petit effectif, une classe de 3 élèves pour commencer l'année.
6: On va peut-être se faire un petit échauffement corporel, un peu se réveiller avec le corps. Je vais lancer la musique. Mettez-vous bien avec, vous vous souvenez, votre posture ?
7: Claire Lacroix est une passionnée en plus de ses 12 heures d'enseignement à Maurice Coutreau. Elle forme les professeurs aux sciences cognitives et aux questions d'inclusion. Elle est aussi musicothérapeute. Et c'est en 2002, un peu par hasard, qu'elle découvre le monde du handicap. Elle est alors en tout début de carrière et se retrouve face à des élèves malentendants, sans aucune formation.
6: Je suis arrivée devant les élèves et je leur ai dit « Écoutez, je ne sais absolument pas faire du tout, je ne sais pas, vous allez devoir m'apprendre. » D'ailleurs, je parlais avec le dos tourné, contre le tableau, toutes les erreurs d'un débutant. Ça m'a vraiment fait cheminer et je me devais à l'issue de cette année de me spécialiser vraiment pour offrir une pédagogie la plus adaptée à tous les élèves. En fait, je sentais que dans mon enseignement, il y avait des fragilités et que je ne pouvais pas répondre à ces besoins-là.
9: Alors, quel darbouka veux-tu ? La plus grave, la plus aiguë ?
10: La grande.
9: Ok, c'est parti.
7: Depuis, elle a passé plusieurs certifications et elle qualifie aujourd'hui son enseignement de broderie pédagogique, un enseignement très personnalisé qui demande parfois beaucoup de créativité. Elle invente par exemple des instruments comme cette percussion un peu particulière.
6: J'ai pris une baguette de batterie. Une simple baguette de batterie, en fait, qui permettait de prolonger la main de l'élève, parce que finalement, cet élève-là n'avait plus du tout de tonus musculaire. Et au bout, j'avais réussi à faire un système qui permettait de mettre une toute petite cymbale. J'avais trouvé au fin fond d'une armoire. Et finalement, ce petit prolongement permettait de le faire participer à la polyrythmie qu'on avait mis en place.
7: Mais cette pédagogie pensée, réfléchie, avec soin, doit être continuellement re-questionnée, considère la professeure de musique.
6: Le questionnement qu'on peut avoir aussi, c'est nous sommes valides. Eux sont en situation de handicap, ils ont leur perception, leur vécu corporel. Et c'est vrai qu'il est toujours très questionnant de se dire que voilà, nous adaptons, nous pensons nos contenus avec notre représentation de personnes valides. Ce qu'il ne faut vraiment pas oublier et mettre de côté, c'est de toujours demander à l'élève si ça lui convient bien. C'est aussi une manière aussi de tisser ce lien et d'être profondément dans l'écoute. Ça va ? Alors une émotion ? Et Moutali, qu'est-ce que tu as ressenti toi là ?
10: Ça m'a fait rêver.
7: Est-ce que tu peux me dire comment tu t'appelles ?
10: Je m'appelle Moutali.
7: Est-ce que tu aimes bien les cours d'éducation musicale avec Claire ?
10: Oui, grâce à la musique, je me sens bien.
6: Petite impro au piano.
7: Oumoutali se sent bien, une autre élève de la classe, elle, nous dit qu'elle ressent du bonheur. Ce jour-là, elle demande à Claire Lacroix d'improviser avec elle une mélodie au piano. Encore un exemple de broderie pédagogique.
0: Comme personne signée, Flore Caron à réécouter en ligne. On termine avec un mot de météo. Le retour de la canicule dans le sud-est. 5 départements sont placés en vigilance orange. À part sur les Hauts-de-France et les côtes de la Manche, le ciel sera radieux. Température matinale entre 15 et 20 degrés. Près de 30 degrés à Paris cet après-midi. 33 à Strasbourg. 32 à 37 de Biarritz à Toulouse. 7h18, vous écoutez les matins de France Culture et il continue avec vous Marguerite Caton.
1: Merci Anne-Laure Chouin, vous revenez à 7h30 pour le journal de l'Écho et ensuite on se consacrera à la rentrée littéraire avec 4 de nos producteurs qui dévoileront leur sélection personnelle, les indispensables de cette rentrée. Car bonne nouvelle, avec 461 romans publiés cette année, on peut le dire, le livre n'est pas mort, ceci n'a pas tué cela et l'édition indépendante et ambitieuse reste debout elle aussi. Ce sera à 7h40, mais tout de suite on part en Italie pour les enjeux internationaux.
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1: C'est l'heure des enjeux internationaux qui nous mènent en Italie, précisément à Bari, sur la côte adriatique. Aujourd'hui, Giorgia Meloni y célèbre en présence de ses ministres et de 10 000 militants attendus son 1413e jour à la tête de l'exécutif, un record de longévité qu'on va essayer de comprendre avec vous. Anna Bonaloumé, bonjour.
12: Bonjour à vous.
1: Vous êtes enseignante à Sciences Po Paris, réalisatrice du documentaire Le cas Meloni, c'était diffusé sur France 5. Dites-nous pour commencer, pourquoi cette longévité est un argument de communication, comme l'observe pour la présidente du Conseil ? D'où vient ce mythe sur lequel elle joue, vous allez nous dire, d'une Italie gangrénée par l'instabilité ?
12: Effectivement, aujourd'hui, Giorgia Meloni atteint le record 1413 jours de gouvernement, le plus durable des 68 gouvernements qui se sont succédés après la Deuxième Guerre mondiale. Et donc, depuis Mussolini, le gouvernement de Giorgia Meloni est le plus, long et le plus stable. Elle avait posé ça en tant qu'objectif de mandat, donc c'était son objectif, celui de durer. Et elle l'a atteint. Et ceci est dû à plusieurs facteurs.
1: On va y venir, mais vous dites que c'était son objectif de durer. Pourquoi ? Parce que c'est une manière de dire, avec moi, je vous allais avoir derrière la durée, la stabilité, la prospérité. Qu'est-ce qui était vendu derrière ?
12: Elle a bien sûr capté qu'au niveau international, il y avait un certain nombre d'alliés qui vivaient un moment plutôt instable. Et donc, elle voulait obtenir un objectif qui était assez linéaire, c'est-à-dire celui de maintenir une forme d'unité au sein de la majorité, ce qui n'est pas aujourd'hui le cas pour beaucoup d'autres pays voisins. Il suffit de regarder les Royaumes-Unis, le Pays-Bas ou la France aujourd'hui. Et donc, pour elle, c'est la manière d'affirmer au niveau national, comme au niveau international, ses capacités, ses talents extraordinaires de garder en fait unie la coalition de ses alliés.
1: Vous dites unie la coalition, unité dans la majorité, parce que ce qu'il faut bien comprendre, c'est que les risques de renversement de gouvernement en Italie ne viennent pas de l'opposition, mais ils sont internes à la coalition. Est-ce que aujourd'hui, les alliés de Giorgia Meloni sont spécialement sages à Sagi, ou est-ce qu'ils n'ont juste pas la force?
12: Alors, il y a Giorgia Meloni bénéficie d'une conjoncture interne très favorable, parce que ses alliés sont les partis de la Ligue, notamment dont le leader Matteo Salvini, qui est vice-président du Conseil également, et le parti Forza Italia, fondé par Silvio Berlusconi aujourd'hui, guidé par Antonio Tajani, qui est également ministre des Affaires étrangères, et sont affaissés, et donc ils sont particulièrement en position de faiblesse. Ils ne peuvent pas réclamer des élections ou enlever la confiance au gouvernement, ce qui arrive très souvent en Italie, parce qu'il y a des vengeances entre les partis, des petites guerres internes entre les partis, différents partis de la majorité. Et là, pour l'instant, on voit qu'elle est la seule figure autour de laquelle se sont unis les deux partis de droite. Et donc, aujourd'hui, elle est la figure principale de la droite en Italie. C'est ça qui lui donne aussi une forme de force face à ses alliés, mais aussi face à ses adversaires. Parce qu'il faut le rappeler, l'opposition, aujourd'hui, est particulièrement fragmentée. Elle est représentée par le Parti démocrate et les mouvements 5 étoiles qui continuent de se faire la guerre depuis un certain moment et qui n'arrivent pas à trouver une solution d'alliance pour les élections qui approchent à grands pas. En 2027, on aura les élections en Italie. Et pourtant, ils n'arrivent pas à s'entendre, même pas sur des sujets majeurs comme les soutiens à l'Ukraine. Et donc, cette fragmentation lui permet d'être vue comme la figure de la stabilité également, et la figure la plus fiable comme elle le dit, en Europe.
1: Donc des alliés affaiblis et une opposition fragmentée. Si l'on remonte un peu dans le temps, on revient aux élections législatives de septembre 2022, celles qui voient le succès de Giorgia Meloni, de son parti Fratelli d'Italia. Quelles sont les promesses de départ? Quel est le degré de radicalité à l'origine, Anna Bonaloumé?
12: Disons que parmi ces thèmes de campagne, il y avait sans doute la question de l'immigration, mais aussi une opposition importante à l'Union européenne et aux pays qui, comme elle le disait à l'époque, à l'élite de bruxelloise, définie des usuriers de Bruxelles, à l'époque. Et à partir le jour de ce, quelques mois après, un mois après son élection, elle est partie rencontrer von der Leyen, la présidente de la Commission européenne, différents présidents des institutions européennes, pour affirmer sa proximité à l'Union européenne et pour réaffirmer qu'en fait elle souhaitait être pro-européenne.
1: Et donc veste en quelques mois.
12: Elle retourne sa veste immédiatement. Et puis en ce qui concerne l'immigration, elle a mis en place un théâtre migratoire, un théâtre médiatique et autour de mesures qui ont fonctionné en termes comme des mesures de propagande, et notamment le camp albanais c'est un camp de détention qui était prévu pour héberger les migrants essayant de rejoindre les côtes italiennes. Et bien ces projets qui a coûté plusieurs millions d'euros à l'Italie aujourd'hui est un échec complet. Il n'y a pas de migrants, il est complètement vide. Et puis
1: 132 migrants en un an, c'est les chiffres qu'on
12: Absolument,
1: a.
12: Et oui.
1: Il y avait soi-disant 3000 places de prévues.
12: Et l'autre élément intéressant, c'est que l'une des mesures importantes autour de l'immigration était un plan de visa attribué aux migrants pour des raisons de travail. Deux plans, notamment pour 2025 jusqu'en 2028. Voilà, entre 2022 et 2028, les visas programmés pour les immigrés ça remonterait à 1 million, presque 1 million.
13: Donc on voit à quel point toutes les
12: promesses de campagne, c'était réduire l'immigration et puis un autre sujet en fait qui en fait a été plutôt, je pense, respecté, c'est celui de la famille, la tentative d'attribuer des aides à la famille, en tout cas aux femmes et aux couples qui souhaitent avoir des enfants. Mais lors de mon enquête pour la réalisation du documentaire Le Cameloni en Italie ces dernières années, j'ai vérifié à quel point ces aides sont vraiment ponctuelles, et donc 1000 euros un attentum, et ça permet pas vraiment aux couples qui viennent d'avoir des enfants de faire face aux frais, à l'inflation, à l'augmentation massive de l'énergie aujourd'hui. Et donc ce sont vraiment des mesures un peu de surface, en fait, un peu théâtrales.
1: Donc elle avait trois promesses, des mesures sociétales, ça elle les a plus ou moins remplies, c'est ses aides à la famille, mais bon, pas vraiment. La question migratoire, zéro. L'Europe, sa grande ennemie, les usuriers de Bruxelles, c'est la meilleure amie de Bruxelles, l'Italie, et la première bénéficiaire du plan de relance post-Covid. Donc, on voit qu'on a complètement une trahison, finalement, par rapport à ces promesses. Qu'en pense son électorat ?
12: Alors, aujourd'hui, le parti Fratelli d'Italie devrait pouvoir, selon les statistiques les plus récentes, devrait avoir un taux de confiance de 27%, en fait, des préférences. Donc, ça reste assez élevé, et donc, c'est qui montre à quel point en fait, cette modération et en fait et recentralisation du discours mélonien a quand même très bien accueilli, surtout pour les électeurs modérés. Aujourd'hui, il n'est pas rare, pour moi en tout cas, lorsque j'ai fait mes enquêtes en Italie, je retrouve parfois des anciens électeurs du Parti démocrate, c'est-à-dire d'un parti de gauche, qui sont prêts en 2027 à voter pour Giorgia Meloni, c'est-à-dire c'est un passage extrêmement radical. Et donc, ça signifie que là, disons, le travail qu'elle est en train de mener autour de sa acceptabilité, fiabilité,
1: sa normalisation,
12: tout à fait, fonctionne. Fonctionne, en tout cas, il faudra voir si les obstacles qui se posent à elle, c'est-à-dire d'abord, il faudra voir si ces nouveaux adversaires, hein, qui est Vannacci...
1: Vous allez nous parler très rapidement de Roberto Vannacci, parce que, elle se centralise, on le dit, elle se normalise, Giorgia Meloni, elle devient même acceptable pour des gens de gauche. À sa droite, du coup, émergent de nouvelles formations encore plus radicales, et c'est ça le danger pour les élections 2027, c'est ça finalement la seule obstacle à sa stabilité encore, à sa reconduction ?
12: Alors, ce n'est pas le seul obstacle, mais disons que cette nouvelle figure incarne ce qui était Salvini en 2013-14, c'est-à-dire une figure anti-européenne, pro-russe, qui relie les sanctions contre la Russie, en fait, aujourd'hui posées par l'Union européenne, à une faiblesse économique italienne, et qui permet de créer cette logique de propagande pro-russe, disons, très facile, très acceptable par des Italiens très épuisés par le taux de l'inflation, le coût de l'énergie, et qui sont prêts à écouter n'importe quel discours qui leur permette d'attribuer une faute à quelqu'un, et donc dans ces cas à l'Union européenne qui fait face à la Russie dans le conflit avec l'Ukraine et qui essaie d'affaiblir en tout cas l'adversaire, la Russie. Mais l'autre aspect important, c'est les comptes. C'est-à-dire l'économie. C'est-à-dire que c'est vrai, ont été redressés. C'est-à-dire qu'elle a montré une certaine forme de prudence budgétaire. Elle rentre dans le
1: déficit
12: de Bruxelles, c'est-à-dire
1: les
12: déficits publics. Mais il y a d'abord deux facteurs à évaluer. La dette publique, très élevée, et aussi la baisse de salaire depuis 2021.
1: La perte de pouvoir d'achat derrière qui peut lui coûter sa réélection. Merci beaucoup, Anna Bonaloumé. Merci beaucoup d'être venue dans ce studio. Je rappelle le titre de votre documentaire, Le cas Meloni, c'est disponible sur France Télévisions. Il est presque 7h30 sur France Culture et voici le journal de l'écho.
13: Bonjour Anne Lorchouin.
0: Bonjour Marguerite Caton, bonjour à toutes et à tous. On termine cette semaine de Journaux de l'économie en partant au Japon. Le pays vient d'opérer un net tournant budgétaire lié à un net tournant stratégique depuis l'arrivée au pouvoir de la première ministre de droite nationaliste, Sanae Takaichi. Jusque-là, le Japon était pacifiste pour des raisons liées à son histoire, mais la situation géopolitique dans l'Indo-Pacifique et l'espoir de nouvelles opportunités industrielles l'a fait changer de braquet. Bonjour Karine Nishimura.
14: Bonjour Anne-Laure.
0: Vous êtes la correspondante de France Culture au Japon. Il y a quelques jours, le projet de budget de défense a été présenté et on a vu que les ambitions du Japon s'étaient clairement accentuées, Karine.
14: Oui, il parle même de refonte de la défense japonaise. Le montant alloué à la défense du Japon tourne actuellement autour de 2% du produit intérieur brut, ce qui est déjà un doublement par rapport à celui d'avant la guerre en Ukraine. Le budget des armées en cours de préparation pour l'année d'avril 2027 à mars 2028 est quant à lui évalué à environ 48 milliards d'euros, mais il va augmenter après une révision de la stratégie de sécurité nationale prévue en décembre. Au-delà des chiffres, ce qu'il faut mesurer, c'est la volonté de la première ministre de faire de l'industrie de défense un pilier économique. Trois raisons motivent ces orientations. D'abord, les nouveaux modes de combat avec les drones, l'intelligence artificielle, les cyberattaques ou l'utilisation de l'espace. En deuxième lieu, l'importance des routes maritimes à protéger, une vulnérabilité rendue criante par la situation dans le détroit d'Ormuz. Et en troisième lieu, la nécessité de disposer de sa propre industrie d'armement et de ses propres technologies.
0: Karine, le Japon a bien une industrie de la défense, mais sans doute trop fragile dans la situation actuelle.
14: En effet, c'est une industrie qui n'a survécu qu'avec les commandes du gouvernement japonais, très insuffisantes. Donc pour la sauver, l'exécutif a déjà levé les restrictions sur les exportations d'armement, y compris l'étau, et souhaite un déploiement plus massif d'avions, missiles et autres armes conventionnelles. Mais il insiste aussi, voire surtout, sur le développement de drones, de systèmes d'intelligence artificielle, par souci de souveraineté, car le Japon est pour le moment très dépendant de l'IA américaine. Le gouvernement donne la priorité aux technologies et composants dual, c'est-à-dire ayant aussi un usage civil pour une question de rendement et rentabilité. La première ministre nationaliste a donc placé la défense parmi les 17 domaines pour lesquels les entreprises bénéficieront d'investissements prioritaires de l'État. Des sociétés qui œuvraient jusqu'à présent pour le seul domaine civil sont donc incitées à s'engager dans la défense et des usines pourront au besoin être nationalisées.
0: Alors cette nouvelle approche remet-elle en cause la posture pacifiste du Japon ?
14: Officiellement non, le pacifisme est toujours la base, mais dans la réalité, on assiste bien à une remilitarisation accélérée avec la désignation de nations ennemies et un appel aux entreprises et chercheurs pour coopérer avec le secteur militaire. Et cela marche puisque les annonces d'industriels se multiplient. Le gouvernement fait en outre une promotion assidue de sa stratégie via son livre blanc sur la défense et une version spéciale pour les enfants où l'armée est présentée comme un débouché professionnel d'avenir au service du Japon menacé. Cette promotion se fait aussi à travers des vidéos sur les réseaux sociaux ou divers événements publics qui vantent la puissance nationale. Il y a cependant des réticences dans un Japon pacifiste où les instituts de recherche et des sociétés comme Sony sont nés et ont prospéré en tournant le dos au secteur militaire. Cela pose des questions éthiques. La firme de vente en ligne Rakuten a annoncé par exemple le co-développement de drones pour l'armée, ce qui conduit une partie de ses clients à la boycotter par opposition à la remilitarisation du pays.
0: Merci Karine Nishimura depuis Tokyo. On passe à l'actualité économique. En bref, en Allemagne, Volkswagen va conduire le plus vaste plan de licenciement de son histoire. L'entreprise est en difficulté depuis des mois. Elle annonce des suppressions d'emplois et des fermetures de sites. Ce plan de restructuration baptisé Plan d'avenir 2030 lui permet notamment d'éviter un affrontement majeur avec les syndicats en ne figeant pas dans le marbre octobre, ces fermetures de sites très craintes. Mais les suppressions d'emplois à venir dans les 5 ans sont énormes. 100 000 postes dans le monde, 15% des effectifs salariés et actionnaires de Volkswagen ont pris acte de l'existence d'une surcapacité de production de 500 000 véhicules en Europe. Le gouvernement français renouvelle son aide financière à la Nouvelle-Calédonie, 460 millions d'euros pour 2027, en partie sous forme de prêts et en partie sous forme de subventions. Selon le gouvernement calédonien, les besoins de financement pour l'année prochaine atteignent 580 millions d'euros au total, pour combler en particulier le déficit des retraites et celui de l'assurance maladie, notamment à cause de la perte de plusieurs milliers d'emplois en Nouvelle-Calédonie et donc de cotisations sociales. Enfin, c'était hier le sujet de notre décryptage économique. L'agence France Trésor a emprunté plus de 13 milliards d'euros sur le long terme, 10 et 20 ans, dans un contexte de hausse des taux d'intérêt sur la dette souveraine française. Les taux de long terme dépassent les 4% et la charge de la dette s'alourdit, mais la France trouve encore facilement des prêteurs. 7h35 et c'est la suite des matins sur France Culture avec vous Marguerite Caton.
1: Merci beaucoup Anne-Laure Chouin. Dans quelques instants, vous verrez dans ce studio une foule de producteurs de France Culture dopés au roman qui, après un été studieux, nous prépare une rentrée littéraire tonifiante. Enfin une foule, j'exagère, ils seront quatre. Marie Richeux, Arnaud Laporte, Lucille Comeau et François Angelier. C'est dans quelques minutes, mais tout de suite, la revue de presse internationale.
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1: La revue de presse internationale en la personne d'Estelle Caméraire. Bonjour Estelle.
13: Bonjour Marguerite, bonjour à toutes et à tous.
1: Ce matin, vous nous parlez de l'avenir incertain des combattantes kurdes dans la Syrie d'après-guerre.
13: Ces femmes qui avaient combattu Daesh, Kalachnikov à la main, ne trouvent plus leur place dans la Syrie d'après Assad, dirigée par un gouvernement islamiste conservateur, nous raconte le Times dans un article repéré par Courrier International. Dans le reportage du Times, nous voilà dans la province de Hasaké, dans le nord-est de la Syrie. Les combattantes ont pris place sur des canapés face à une vieille climatisation alors que la chaleur de dehors est écrasante. Suzanne Birat, 20 ans, raconte avoir voué sa vie à la cause kurde depuis son adolescence. Cela lui semblait inévitable. Son père était un officier des YPG, l'équivalent masculin des YPG, et ses quatre sœurs avaient déjà pris les armes. Pour Siad Joudi, le refus de l'État d'intégrer les combattantes kurdes en dit long. Ils refusent notre existence parce que nous représentons une autre façon de faire société. Ils ont peur de nous. Le Times cite enfin la commandante Nourouz Ahmed, interrogée par l'agence de presse Reuters, qui dit attendre une réponse du ministère de l'Intérieur pour intégrer ses 1500 soldats au gouvernement.
1: Elle aussi était devenue le symbole d'une lutte politique et sociale aux États-Unis.
13: Gloria Steinem nous a quittés hier à 92 ans. Impossible de passer à côté des hommages à cette figure majeure du féminisme américain. Le New York Times parle d'une révolutionnaire improbable. Son éveil féministe arrive dans sa trentaine lorsqu'elle assiste à une réunion de femmes qui racontent leur avortement clandestin, rappelle le quotidien new-yorkais. Tout change. À partir de là, son charisme la propulse sur le devant de la scène. Elle enchaîne les réunions et les conférences, raconte le Times. Ses grandes lunettes aviateurs et ses longs cheveux presque déjà gris deviennent sa signature. Gloria Steinem est aussi une grande journaliste. Son premier article marquant est une enquête sur les bunnies, les serveuses aux oreilles de lapin et en corset de Playboy. Elle s'était faite embaucher pour dénoncer leurs conditions de travail, rappelle la BBC. Le Los Angeles Times revient sur le magazine féministe Mrs. qu'elle a cofondé, soit Madame en français. Le Mademoiselle est déjà rejeté, les femmes s'affirment et le quotidien californien raconte qu'une lectrice avait même fait inscrire Mrs. sur sa plaque d'immatriculation en hommage au magazine. La BBC titre « Comment Gloria Steinem a changé la vie de générations de femmes » et je vous laisse l'écouter parler elle-même de son héritage à la télé britannique.
15: If there is any legacy, I would just say...
13: S'il y a un héritage, je veux juste dire que j'essayais de rendre le monde plus juste et plus représentatif qu'il ne l'était quand je suis arrivée, et que ça inclut la joie, le rire, mais aussi la colère. Elle ajoutait dans cette interview que le monde pouvait apprendre de celles et de ceux qui étaient venus avant nous.
1: Assurer la relève féministe, c'est ce que veut faire la chanteuse Olivia Rodrigo.
13: Avec la première édition de son festival 100% féminin et 100% solidaire, le Daisy Chain Fields, qui s'est tenu la semaine dernière en Californie. La chanteuse de 23 ans, dont nous vous avons déjà parlé dans plusieurs revues, s'impose à son tour comme une figure du féminisme. Si j'en parle une semaine plus tard, c'est que le nom d'Olivia Rodrigo est partout depuis et qu'elle est apparue hier sur la couverture du magazine Rolling Stones. Et elle n'est pas la seule sur cette une. On y retrouve Chappell Roan, la rappeuse Doechii et Sarah McLachlan, la fondatrice du Lilith Fair, le grand festival féminin des années 90 dont Olivia Rodrigo s'est inspirée, raconte Rolling Stones. Toutes les générations étaient réunies sur scène comme pour se passer le relais, écrit Pitchfork. Le média en ligne souligne la performance de Stevie Nicks, venue chanter Landslide aux côtés d'Olivia Rodrigo.

0: Sur les vidéos, Olivia Rodrigo est émue aux larmes. Elle porte une robe blanche ornée de marguerites en écho au nom de son festival Daisy. Stevie Nicks, elle, porte sa longue robe noire et blanche habituelle et rappelle à quel point il est difficile d'organiser un événement de cette ampleur, rapporte Pitchfork. Un événement aussi très politique. Toutes les recettes du festival, soit l'équivalent de 8 millions d'euros, seront renversées à des associations qui défendent les droits des femmes aux États-Unis, écrit le Los Angeles Times. Le quotidien californien rappelle qu'Olivia Rodrigo s'est engagée en politique depuis la décision de la Cour suprême qui a supprimé le droit fédéral à l'avortement en 2022. Le New York Times, lui, titre un long reportage « Olivia Rodrigo réinvente le festival féministe ». Le quotidien new-yorkais insiste sur le mélange des genres. La pop a rencontré le rock hardcore et le punk, une évolution par rapport au Lilith Fair des années 90, souvent moquée pour sa forte présence d'artistes folk, rappelle le Times. Et le quotidien termine sur les paroles d'un morceau du dernier album d'Olivia Rodrigo, Expectations. « J'ai de très grandes attentes », chante à plein poumon les milliers de personnes dans le public, selon le Times, qui se demandent surtout alors quelles graines Olivia Rodrigo vient de planter et quelles merveilles elles vont donner.
1: Merci beaucoup Estelle Caméraire. La revue de presse internationale est à réécouter en ligne sur le site de France Culture ou sur l'application Radio France. 7h41, dans un instant, la rentrée littéraire.
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1: Cela fait partie des traditions et des coutumes réconfortantes, la rentrée littéraire, immuable rituel qui nous donne l'impression que rien ne change et que ni les canicules, ni les guerres, ni les finances publiques n'auront raison de la production littéraire en France. La rentrée littéraire, c'est l'occasion de faire des listes et de les comparer. Chaque journal y va de sa sélection, qui coïncidera ou non avec celle des prix les plus prestigieux. À France Culture, 8 auteurs ont retenu l'attention de nos producteurs vedettes, nos 4 mousquetaires des lettres en train de s'installer à mes côtés en studio. Et moi, qui ai épluché la presse, je peux vous dire déjà que nos goûts sont proches de ceux de Télérama et du Figaro. On en partage peu avec Libération, un peu avec Le Monde, presque aucun avec Le Nouvel Obs et rien du tout avec Les Échos. Voilà, chacun en tirera les conclusions qu'il souhaite.
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1: Arnaud Laporte, Marie Richeux, François Angelier, bonjour.
6: Bonjour, bonjour Marguerite. Bonjour.
1: Donc Lucile Comeau, est-ce qu'on vous présente tous les matins? Vous nous livrez votre regard culturel, un billet quotidien à 8h55, sauf le vendredi. N'avez-vous pas un livre qui paraît bientôt?
7: Alors, il est paru.
8: Quoi?
7: Mon livre à moi? Ah, mais c'est incroyable, les informations vont très très vite. Oui, j'ai un livre qui paraît bientôt en octobre. Mais,
8: chez qui?
7: Mais ça n'a rien à voir avec la rentrée littéraire. Chez les Printanières, c'est une sorte d'anthologie sur des personnages d'amoureuses, des grands personnages d'amoureuses, toutes disciplines confondues.
1: Arnaud Laporte, je ne vous présente pas non plus.
8: On est bien sûr. Mais, premier scoop, Marguerite, donc moi bah, ça y est. J'attends.
1: Est-ce que vous en avez un? Vous êtes le producteur de Comme un samedi, on vous écoute donc le samedi 18h10. Est-ce que vous avez un scoop à nous annoncer?
8: Alors, le scoop, est-ce que c'est vraiment réconfortant la rentrée littéraire? C'était le mot que vous avez employé tout à l'heure. Je ne suis pas persuadé. Alors, je pense à Marie Richeux pour le Book Club qui doit avoir 600.
7: On a combien? C'est un marathon 541.
8: Ah, ça baisse.
1: Ah oui, ça baisse en littérature étrangère.
8: Est-ce que c'est réconfortant, Marie Richeux? Moi, je passe la balle à ma voisine.
9: Bah, c'est, en tout cas, c'est. Non, moi, j'avoue que je suis assez joyeuse quand même de jeter un œil, par exemple, au mois de juin, là, quand on est tous bien exténués, et de découvrir ce qui va paraître à la rentrée. C'est quand même un moment de curiosité, je dois avouer, qui ne s'est pas émoussé pour moi. Et j'ai plaisir à faire une petite valise de livres pour lire tout l'été. Et
1: un jour, vous aviez parlé d'une malle en bois que vous trimbaliez dans des campings dans le Jura.
9: Alors, ça a changé. Je n'ai pas fréquenté le Jura cet été. forêts, d'autres montagnes. Et ça a pris la forme plutôt d'un sac de toile, parce qu'on m'engueulait. Voilà,
7: Mary Poppins. Voilà. À l'intérieur.
9: Le bois, c'est pas facile à caler dans la voiture.
8: Mais la vérité, c'est que quand les premiers livres de la rentrée littéraire arrivent dans nos bureaux et dans nos boîtes aux lettres, c'est au mois de mai. Et là, on se dit oh non, c'est pas possible. Ça, oui, va pas, ça ne va pas recommencer. Alors, on est d'accord, Lucille.
1: Oui, bah, vous travaillez sur une hebdomadaire.
8: C'est pour ça que j'ai changé.
1: N'ayez pas pensé à Lucille. Tous les jours, un biais culturel. François Geulier, journaliste, auteur, je ne vous présente pas non plus. Bah. Je crois que ça fait 30 ans que les auditeurs écoutent.
6: Oui, coriace l'animal, voilà. Coriace.
8: Ils sont les mêmes depuis 30 ans, d'ailleurs.
1: Je précise à nos auditeurs que toutes les recommandations que vous allez nous faire sont aussi en ligne sur le site de France Culture. Ils peuvent les retrouver dès à présent. François Geulier, je commence avec vous, puisque l'événement littéraire... Exactement, c'est très important en radio. Les lunettes, c'est... votre coup de cœur numéro un, c'est Retour au goudron. C'est pas un livre, c'est 11 livres. C'est l'événement médiatique de cette rentrée littéraire. Qu'est-ce que c'est que cet objet bizarroïde, en quelque sorte ?
6: Alors, allons-y. Retour au goudron, il s'agit de 11 titres, de 11 livres publiés chez 11 éditeurs différents sous une signature unique qui est celle de Infernus Johannes, et derrière se cache bien sûr Antoine Volodine qui là mène à bien et parachève de façon assez apocalyptique son projet littéraire dit du post-exotisme.
1: Oui, j'ai regardé, la Gare des Michards ne dit rien sur le post-exotisme.
6: Bah oui, mais la Gare des Michards c'est pré-exotique, c'est pré-exotique,
7: c'est
6: devenu très exotique. Et donc c'est un projet littéraire qui date de 1985, donc il y a 41 ans de construction d'une espèce de basilique littéraire absolument extraordinaire sous plusieurs signatures différentes et toujours chez plusieurs éditeurs, l'édition de Minuit, Verdier, Le Seuil, l'École des loisirs, Gallimard, Minuit.
1: Ça c'est inédit, autant d'éditeurs.
6: Alors ça c'est le début. Et aujourd'hui donc ces 11 volumes travaillent les mêmes thèmes. Alors le thème central c'est celui du bardo, c'est-à-dire de la vie, le livre des morts tibétains, la vie après la mort, que devient l'âme. Et donc tous ces personnages errent dans un univers qui est un univers, on peut le dire, d'apocalypse, puisque sa grande obsession, sa vision, c'est celle de l'effondrement de l'histoire, c'est celle de la chute des régimes, surtout les régimes totalitaires, des grandes catastrophes, des guerres noires, ce qu'on appelle les guerres noires, c'est-à-dire le goulag, la Shoah. Et à l'intérieur de tout cela, il a conçu un univers imaginaire de personnages errants. Il y a un peu de la route de Cormac McCarthy, de Beckett, c'est tout à fait ce type d'univers, et là, ça prend une dimension fabuleuse.
1: Quelle relation entre les différents récits, puisque c'est séquencé, on l'a dit,
6: 11 ouvrages ? C'est pas 11 volumes totalement différents, c'est pas 11 épisodes d'une série, c'est 11 fois le même décor, vu sous 11 angles différents.
1: 11 points de vue de personnages ?
6: Avec 11 formes littéraires différentes, et des personnages différents. Donc, d'une certaine manière, c'est assez vertigineux, puisqu'on a le sentiment de l'immobilité, en même temps, ça bouge et ça vibrillonne tout le temps.
1: Vertigineux, bizarroïde. N'en jetez plus, François Geulier, on en saura plus ce soir pour ceux qui auront la chance d'assister à l'enregistrement public de Mauvais Genre au studio 105 avec Volodine en Absolument. Personne. Et sinon, bon, faudra attendre la diffusion de l'émission, c'est donc samedi à 20h. Pour en rester au grand monument de cette rentrée littéraire incontournable, vous avez mis dans votre sélection, Arnaud Laporte, le dernier, Philippe Génada, l'inconnu du quai de Javel, paru chez Flammarion. Donc pour ceux qui ne connaissent pas Philippe Génada, on peut dire qu'il s'agit d'un auteur bien installé dans le paysage littéraire, qui a construit un genre qui lui est propre, des enquêtes sur des faits divers anciens, des cold cases on dirait, non résolus, qui sont l'occasion de digressions en passant. En l'occurrence, c'est le meurtre de Louise Canceau, qui est découverte morte quai de Javel, pas très loin d'ici, en 49, qui c'est sur cela qu'il enquête. Est-ce que, Arnaud Laporte, vous êtes un inconditionnel de Génada, vous n'en arrêtez aucun, ou est-ce que celui-ci vous a tapé dans l'œil ?
8: Alors, je confirme que ça fait bientôt 30 ans que je dis Philippe Génada, attention, ne dites pas Génada, sinon on ne va pas être content. Il l'explique dans le livre. Donc, c'était en 97, je crois. Je vous donne des infos et des tips, Marguerite. Donc, le chameau sauvage. Mais avant de faire ces... Alors, fait amusant, fun fact, puisque je vois que vous maîtrisez parfaitement la langue de Shakespeare. Les 7 premiers romans de Philippe Génada étaient des romans autobiographiques. Les 7 suivants ont été c'est sur des bases de faits divers. On est au 15e, donc ça y est, il est passé de l'autre côté. Maintenant, il y a plus de livres d'après des faits divers. Alors, il explique sa méthode. Il va sur Gallica, la merveilleuse bibliothèque numérique de la BNF, de la Bibliothèque Nationale de France, et il cherche, il compulse des journaux, des revues, et il cherche un fait divers qui va tout d'un coup sortir de l'ordinaire. Et là, effectivement, il tombe sur cette morte Louise Canceau, 29 ans quand elle est assassinée. Et en fait, ce qui retient son attention, c'est qu'elle est présentée comme le plus beau modèle de Paris. Le plus beau modèle des peintres de Montparnasse. Qu'effectivement, on l'appelle aussi la femme aux 100 portraits, etc. Donc, il y a toute une histoire. Et Jaenada, ce coup-ci aussi... Heureusement que vous êtes là, Marguerite Carton, parce que il faut que je prépare, je le reçois dans 8 jours, donc il faut que je répète, grâce à vous. J'ai mon entraînement, mais je ne suis pas présent, je suis présent physiquement, mais mon cerveau n'est pas là cette heure-ci. Philippe Jaenada, qu'est-ce que j'allais dire, Marguerite, aidez-moi.
1: Que c'est intéressant, parce que c'est un modèle tout particulièrement célèbre, et que lui, il y a un fait qui l'intéresse particulièrement, et là...
8: Non, c'est qu'il mène son enquête avec quelqu'un d'autre, avec le commissaire Maigret.
1: Voilà.
8: Puisque pendant l'écriture de ce livre, il a relu les combien 70
6: 75.
8: Voilà, je savais qu'avec François, j'aurais le chiffre juste. 75 romans de Maigret, et qu'il y a beaucoup de citations, et que Maigret l'aide à comprendre comment on mène une enquête. Et ensuite, on apprend énormément de choses. Et puis, c'est quand même un phénomène particulier, c'est que c'est un livre qui vous fait rire à haute voix en le lisant. Et ça, c'est quand même un bonheur assez rare. Philippe Jaenada le réussit très bien.
1: Pas de lassitude au bout du 7e récit sur le même modèle ?
8: Ben non, parce que ce sont des histoires de vie tellement différentes. Il nous raconte des époques très différentes. Comment une petite Bretonne qui vient de Tréguier monte à 15 ans à la capitale pour faire la bonne, comme la plupart, mais qui se retrouve finalement dans des cabarets dénudés, qui va être modèle et qui est fille-mère, qui place sa fille à Herblay, parce qu'il faut payer la nourrice, il faut payer la chambre d'hôtel. Donc à chaque fois, on apprend des choses différentes parce que ce ne sont pas évidemment tout à fait les mêmes époques ni tout à fait les mêmes profils.
1: Vous aussi, François Angelier, vous aimez Philippe Jaenada ?
6: Oui, oui, oui, et surtout celui-là que je trouve très, très réussi. C'est assez diabolique puisque Jaenada travaille un peu sur le mode Gonzo, c'est-à-dire que la figure et la manière de fonctionner de l'enquêteur a autant d'importance que le sujet sur lequel il enquête. Donc on assiste à tous ses travaux avec les archivistes, avec sa famille personnelle.
8: Sa femme, Madame Fatt.
6: Sa femme, Madame Fatt. Donc on partage son existence d'enquêteur au jour le jour. Ça sent un peu le papier jauni, parce qu'effectivement, on est très présent dans l'enquête, et en même temps, la reconstitution de l'année 49 est formidable, et surtout, il se coule dans la vision du monde et le mode d'être de Maigret de façon assez extraordinaire.
1: D'un point de vue plus général, cette rentrée, donc on a dit 461 romans, elle est des précédentes, la littérature étrangère marque un léger fléchissement, on en parlera en seconde partie. Est-ce que vous avez découvert des thèmes communs ? L'année dernière, on disait la famille est au cœur des nouveaux romans. Est-ce que c'est toujours le cas cette année, Lucille Comeau ?
7: Oui, alors c'est toujours difficile de monter en généralité parce que, bon, vous l'avez dit, c'est très compliqué pour nous d'avoir une vision globale dès le mois de septembre de cette masse énorme de romans qui arrivent. Alors moi, je vais parler très subjectivement de mon rapport à la rentrée littéraire telle qu'elle m'est arrivée en juin. Je pense que j'en ai eu vraiment marre des livres sur la famille, que l'année dernière j'étais partie avec Le Mauvigné, que j'avais lu tout de suite d'emblée, qui est un excellent roman, hein, le Laurent Mauvigné qui a eu le Goncourt l'année dernière, La Maison Vide, et que j'avais, parce que j'étais partie là-dessus, ensuite déroulé la rentrée littéraire par ce biais-là, par ce flanc-là, c'est-à-dire la famille dysfonctionnelle, la grande mémoire, etc. Là, j'ai vu à nouveau ça arriver, c'est-à-dire qu'il y a à nouveau, j'ai l'impression, beaucoup de romans, pas nécessairement sur la mémoire familiale lointaine, mais aussi sur le père, la mère, où il est question à nouveau beaucoup de tuer le père, et même de tuer la mère, ce qui peut être une nouveauté. Il y a des livres d'ailleurs dans la liste du Goncourt qui nous a été révélée hier ou avant-hier. Il y en a pas mal, hein, de ce point de vue-là. Il y a le Boris Bergman qui parle, je crois, de son père.
1: Et Victoria Cario aussi, dont Marie Richeux va nous parler.
9: Et il y a Faire la peau, voilà, de Louise Chenevière, qui est quand même un geste à l'égard de la mère, qui est un tout petit peu inédit par rapport à ce qu'on a pu lire l'année dernière.
8: Et tu es le vieux.
7: Et tu es le vieux
8: Daria Marx, ça c'est le grand-père.
7: Bon. Voilà. Bon, alors moi, je suis partie sur complètement autre chose cette année parce que
8: ça enlève 250 livres.
7: Alors, c'est une bonne manière de discriminer, j'entends bien. Donc, comme le premier livre que j'ai lu, mais on en parlera peut-être en deuxième partie, c'est un énorme roman péruvien de plus de 700 pages qui regarde un peu vers Bolaño et vers une littérature de l'aventure, du suspense, de l'horreur, du fantastique, du réalisme magique. J'avais pas du tout envie de me replier sur le moi. Donc, j'ai pas du tout lu la littérature qui concerne la famille, mais ça a l'air d'être évidemment, encore une fois, une tendance. De la même manière que les livres qui hybrident le romanesque et l'enquête sont également très présents dans la liste du Goncourt aussi. Et puis, toute la question post-apocalyptique ou apocalyptique. On parlait de Volodine, bon, le livre dont je voulais parler moi ce matin.
10: Le livre des souterrains.
7: Et vraiment, voilà, le livre des souterrains, donc un livre de Phoebe Hadjimarkos-Clark,
10: qui,
7: comme
10: son
7: nom ne l'indique pas, est une autrice française et qui avait connu un certain succès avec son livre précédent qui s'appelait Alien, avec un E. Et je sais pas, elle s'inspire d'ailleurs, je crois qu'elle le dit, François, qu'elle parle, elle parle beaucoup de Volodine, parce que je pense que c'est vraiment une référence pour elle. Et donc, c'est un bouquin qui se passe en 2030. Ça commence avec un texte critique, c'est-à-dire on a l'impression que c'est un vrai faux texte critique d'une commissaire d'exposition qui raconte la disparition d'une performeuse qui s'appelle Marie Marzouk en 2030 à l'issue d'une énième et ultime performance. C'est assez mystérieux, on ne sait pas exactement comment elle a disparu ni dans quel contexte. Et là, ça enchaîne sur le journal de cette fameuse Marie Marzouk en juillet 2030, donc vraiment juste
10: avant. Était caniculaire.
7: Était caniculaire, donc c'est vrai que lire ça par ailleurs cet été, ça faisait quelque chose. Et où c'est un peu la fin du monde et c'est surtout la fin de ça, alors ce qu'elle dit, de sa féminité. C'est-à-dire qu'elle ne se sent plus femme, elle est en pleine ménopause, elle saigne énormément, c'est assez drôle en vérité. Et, mais c'est vrai, c'est ça qui est drôle. Je sais que c'est bizarre, mais c'est drôle. Et donc, elle raconte sa vie. On lui a demandé une dernière performance. Elle a un peu la flemme. Elle, ce qu'elle aime faire en ce moment, c'est descendre dans les souterrains, d'où le titre du métro, pour voler des choses. Et en volant des trucs, elle tombe sur un autre journal intime. Donc, le journal se scinde en deux.
10: Trois récits imbriqués.
7: Voilà, c'est imbriqué. Et à l'intérieur de son journal à elle, il y a des feuillets d'un autre journal très mystérieux, écrit par un certain ou une certaine, on ne sait pas, Hyacinthe, qui est en permanence suivi par des oies. Et qui
9: ça, vit
7: un gardien
9: de oies, l'arrivée des oies est vraiment
7: génial. Dans un monde de contes, ou alors un monde complètement détruit, la menace est quelque part, on ne sait pas exactement. Ces deux mondes finissent par un peu se confondre. C'est un livre qui est exigeant, qui a une écriture assez forte, mais c'est vraiment un livre qui est moins sérieux que ce qu'il n'y paraît.
10: Et qu'est-ce qui vous a plu spécialement ? C'est que ce soit drôle, justement ?
7: Oui, alors moi j'aime bien quand justement des livres reprennent des thèmes très très poncés en ce moment par la littérature et d'ailleurs par l'actualité, c'est-à-dire
10: ça, la crise, c'est proche de nos problématiques sociétales,
7: voilà, le féminisme, la crise climatique, etc. J'aime bien qu'il y ait une spécificité parce que sinon on en bouffe trop et ça finit par faire de la lassitude. En l'occurrence, là, elle se démarque. Bon, elle a une écriture incroyable et par ailleurs c'est drôle, il y a de la satire. Toujours, elle tient ce truc, et ça, je trouve ça quand même très fort.
10: Marie Risse, vous n'êtes pas dégoûtée par la famille, d'ailleurs, je ne vais pas préciser, mais vous êtes aussi autrice, vous avez beaucoup écrit sur votre famille, vos aïeuls, votre oncle, vous-même, votre maternité. Vous nous conseillez de lire « Mon œil » de Victoria Cario, c'est publié aux éditions Verdier. On la connaît bien, Victoria Cario, elle est autrice aussi de fiction radiophonique sur France Culture. Qu'est-ce qui vous a plu dans cette veine un peu psychanalytique ?
9: Déjà, je voulais quand même dire que je conseille aussi de lire Phoebe Hadjimarkos-Clark et que j'ai trouvé ce roman génial. Et comme Lucille, je trouve ça formidable qu'il y ait des questions de forme et de souterrain, de complexité, de personnages drôles, méchants, qui saignent en ménopause. Bref, voilà, donc ça c'était pour dire que vraiment j'avais très envie aussi
10: le
9: que les gens
10: aillent
9: lire le livre des souterrains. Victoria Cario commence par cette phrase « Je souffre d'un strabisme divergent intermittent de l'œil gauche ». C'est les premiers mots du premier roman de Victoria Cario qui est publié aux éditions Verdier et qui commence par un souvenir d'enfance et une consultation. Le médecin d'abord ne voit rien au trouble des yeux de cet enfant. Et en fait, comme on sait que ce strabisme se déclenche avec la fatigue ou le stress, les parents inventent l'histoire qu'ils vont partir en vacances soudainement et laisser l'enfant. Et du coup, elle se met à loucher. Et le médecin confirme qu'en effet, elle a un strabisme divergent qui est comme ça occasionné par le stress. Et ça se lance de manière très ténue, très sensible, parfois très drôle, dans une sorte de méditation autour du regard, des yeux qui louchent, des yeux de travers. Elle fait appel à des figures qui louchent, donc tu vois passer Jean-Paul Sartre, mais tu apprends aussi que la grande poétesse Audre Lorde était aveugle et pendant très longtemps considérée complètement bête, privée de scolarité jusqu'à ce que sa mère se batte et qu'on découvre son immense intelligence. Il y a tout un jeu, évidemment, sur le langage, voir, ne pas voir, voir de biais, tourner de l'œil, etc. Et ça lui permet de porter un nouveau regard sur ses parents, qui est un couple extraordinairement toxique, violent. Le roman commence aussi par l'annonce que fait le père à la narratrice en disant « Écoute, vraiment, je suis désolée de te dire ça, mais j'ai essayé d'étrangler ta mère. » Et donc, voilà, il y a une sorte de
10: surprise. Et c'est autobiographique ?
9: Peu importe, je m'en fiche complètement.
10: Moi, ça m'importe.
9: Ouais, moi, non. Je m'en fiche complètement, ça m'intéresse.
10: Et vous le savez ou pas? On ne sait pas?
9: Je ne sais pas. D'accord. Aucune idée, je n'en ai aucune idée. On voit une forme de proximité possible entre la narratrice et l'autrice, mais c'est une hypothèse que je ne peux pas du tout confirmer. En tout cas, ce qui est sûr, c'est que ça lui permet de regarder ce couple parental auquel elle ne comprend pas, mais qui est une violence qui l'écrase. Et plutôt que de désirer se débarrasser d'un œil qui louche, elle en fait une spécificité. Elle fait quelque chose de très important de cet œil qui louche.
10: Marie Richeux, Lucille Como, François Julien, Arnaud Laporte, on vous retrouve dans une vingtaine de minutes, mais 8h, c'est le journal. Le journal vous est présenté par Margot Delpierre, bonjour.
11: Bonjour Marguerite, bonjour à toutes et à tous. Emmanuel Macron doit annoncer une 60aine de mesures pour améliorer le quotidien des personnes en situation de handicap à l'occasion du lancement de la conférence nationale sur le sujet, témoignage à suivre.
10: Nous reviendrons aussi sur le plan de soutien aux agriculteurs, bientôt dévoilé après un été marqué par la canicule et la sécheresse.
11: 100 000 postes seront supprimés chez Volkswagen, le constructeur automobile allemand, l'ampleur est inédite.
10: La Maison Blanche elle-même a mis en ligne des jeux vidéo qui scandalisent de nombreux internautes. Dans l'un d'eux, l'objectif est d'arrêter des clandestins pour protéger la frontière.
11: Des mairies et des commerces inaccessibles si l'on est en fauteuil roulant, des loisirs inadaptés aux personnes aveugles et sourdes, des élèves toujours pas accompagnés à plein temps par des AESH à l'école. Plus de 14 millions de personnes en situation de handicap en France voient leur quotidien compliqué par le manque d'accessibilité. Plus de la moitié des établissements recevant du public ne sont toujours pas aux normes, d'où les attentes immenses des associations avant la conférence nationale du handicap, aujourd'hui à Bobigny en Seine-Saint-Denis, présidée par Emmanuel Macron. Le rendez-vous a lieu tous les 3 ans. Et il y a beaucoup à faire aussi dans les transports. Plus de 20 ans.

0: Monsieur Maya, entrez dans le train et vous êtes muni de quoi au juste ?
1: C'est une rampe, tout simplement, pour monter dans le train. Parce que le train n'est pas à la bonne hauteur, hélas.
2: Donc, alors, il y a aussi un truc sur Perret. Il faut trouver les ascenseurs.
3: L'ascenseur, il est au bout du quai central, ici. Là, avec moi.
2: Là, il y a une chose très gentille, hein, cette dame-là. Il n'y a pas de problème. Je me suis senti infantilisé, et c'est ce que j'aime pas, et que ce que les personnes handicapées ne veulent pas.
0: Là, on va prendre le bus. Ouais. C'est écrit là-bas, bus.
2: Alors, vous le voyez, mais moi, comme je suis en fauteuil, je suis plus bas, donc je le vois pas avec le monde.
0: Exact.
2: C'est impossible de savoir. Donc, je vais un petit peu au hasard. Hein. Je vais au hasard. Croyez-moi, même quand on connaît, ça m'arrive d'être perdu, quoi. D'être perdu. Et croyez-moi, à la fin de la journée, gérer tout ça, l'accessibilité, gérer la maladie, les personnes handicapées sont épuisées à la fin. On est sur le quai pour prendre le tramway. Là, je suis autonome. Vous voyez, je fais appel à personne.
0: Là, mais mon fauteuil, vous pouvez entrer directement dans le tramway.
2: Donc, je monte où je veux. Là, pour moi, c'est du vrai bonheur. Bon, voilà. Là, je suis libre.
4: Les associations attendent une politique volontariste de la part du chef de l'État, lui qui avait fait du handicap une priorité de son premier quinquennat. Le remboursement intégral des fauteuils roulants est entré en vigueur l'an dernier. Aujourd'hui, seulement 90 000 personnes en ont bénéficié après d'importants délais. Autre progrès notable, le versement de l'allocation adulte handicapé qui ne dépend plus des revenus du conjoint. C'était une demande de longue date des associations. On retrouve Mathieu Laurent.
1: La réforme de l'allocation handicapée et le remboursement des fauteuils trouve grâce aux yeux d'Arnaud de Broca, président du collectif Handicap, qui regroupe une cinquantaine d'associations. Mais, insiste-t-il, les personnes en situation de handicap restent les plus discriminées d'entre nous et à bien des égards.
5: C'est des difficultés pour accéder encore à l'école, pour accéder à un emploi, pour accéder à la culture, aux loisirs, au sport. Et donc on est encore bien loin effectivement d'une société pleinement accessible pour toutes les personnes handicapées et pour tous les handicaps.
1: Appréhender une personne handicapée comme un sujet de droit et non un objet de soins est la phrase lige de Pascal Ribes, présidente de l'Association des paralysés de France, qui attend de cette conférence nationale des engagements concrets et fermes.
6: Appliquer les sanctions, c'est la moindre des choses, à minima, sur l'accessibilité. Quand c'est pas accessible, c'est pas accessible. Donc il faut sanctionner, sinon ça sert à rien de poser cette obligation. Et un Grenelle de l'aide humaine, parce que c'est ce qui permettra aux personnes de pouvoir vivre à domicile, comme elles le souhaitent, avec les aides humaines nécessaires.
1: L'on compte en France 13 millions d'aidants.
4: Un dossier signé Mathieu Laurent. Quant à la ministre de l'Agriculture, Annie Genevard, elle détaillera ce matin les premières mesures d'un plan d'aide pour les agriculteurs après un printemps et un été difficile, marqué par les fortes chaleurs, les incendies et la sécheresse. Le point avec Catherine Pétillon.
7: D'abord, l'urgence. Avant des mesures plus structurelles, c'est un plan de sauvetage et de soutien que doit détailler la ministre de l'Agriculture. Et pour en financer les mesures, le Premier ministre a demandé des économies nouvelles dans le budget actuel, avec des gels et des annulations de dépenses, a précisé hier Matignon, après avoir réuni les ministres de l'Agriculture, de l'Économie et des Comptes publics. Car il est aujourd'hui indispensable de soutenir les agriculteurs, estime le gouvernement. De fait, 90 départements ont enregistré des effondrements de production agricole. Le déficit hydrique a touché toutes les filières végétales et, dans les rayons de produits frais, les taux de rupture sont déjà inédits. Moins 50% sur la salade, chiffre la coopération agricole. Quant aux données collectées par les jeunes agriculteurs, elles dépeignent une situation où aucune filière n'est épargnée. 3 millions de volailles sont mortes lors des pics de chaleur de mi-juillet. Des baisses de production laitière allant jusqu'à 30% et l'avenir des animaux est incertain. Les pertes de fourrage, entre 30 et 50%, sont autant de nourriture en moins. Quant aux pommes de terre, les rendements sont au plus bas depuis 1996. L'urgence pour les agriculteurs, quelle que soit leur filière, c'est de trouver comment repartir pour la saison prochaine, alors que beaucoup envisagent de cesser leur activité. Si leurs revendications divergent, les syndicats agricoles, eux, sont unanimes pour alerter sur l'aspect très critique de la situation de l'agriculture. Ils espèrent notamment des mesures pour relancer leur trésorerie.
4: La canicule revient dans le sud-est où 5 5 départements sont placés aujourd'hui en vigilance orange. L'Ardèche, qui subit aussi un incendie, l'Aude, la Drôme, le Gard et l'Hérault. Sur les 50 millions d'euros destinés au plan canicule dans les écoles pour les

0: Nos V, 40 millions ont été gelés dans l'attente d'une affectation choisie par l'État, affirme Guillaume Perrin. C'est frustrant, regrette le directeur général du programme ACTE, Action des collectivités territoriales pour l'efficacité énergétique. Après les incendies de cet été en Gironde et dans les Landes, notamment, la Fondation de France annonce ce matin avoir collecté 9 millions d'euros pour les populations sinistrées, les professionnels en première ligne et les territoires touchés. Parmi les premières mesures engagées, le rééquipement de résidences détruites, un accompagnement social des familles et un soutien psychologique aux plus vulnérables. Près de 200 animateurs ont été suspendus dans le périscolaire à Paris pour des soupçons de violence. Et ailleurs, la cellule d'investigation de Radio France a interrogé les 20 plus grandes villes françaises afin de savoir combien sont signalés ou suspendus pour des violences, y compris sexuelles. Eh bien, toutes ces grandes villes sont concernées d'une façon ou d'une autre, Anne-Laure Barral.
1: Des enfants victimes de coups, d'insultes, de menaces, de cris forcés à manger, nous en avons trouvé dans toutes les villes. Et dans les 20 plus grandes, elles sont toutes concernées par des alertes ou des suspensions sur le personnel périscolaire, dont 17 d'entre elles pour des faits de violence sexuelle. En un an, Marseille a ouvert une vingtaine d'enquêtes, il y a eu 4 suspensions à Nantes, même chose à Villeurbanne. Certes, Paris a le plus grand nombre de cas, avec une soixantaine de personnes concernées par ces accusations graves, mais elle a aussi 15 fois plus d'animateurs que Rennes, qui a pourtant suspendu 3 agents cette année pour des faits à caractère sexuel. La ville de Toulon a eu 2 signalements pour des attouchements classés sans suite. Le prénom donné par l'un des enfants ne correspondait pas à celui des animateurs présents. Seuls Grenoble et Reims ne signalent aucune suspension, mais cette dernière reconnaît ne pas avoir reconduit une trentaine de vacataires, notamment en raison d'échanges grossiers ou de familiarité avec les enfants. On voit aussi que 8 villes sur les 20, comme Lille, Montpellier, Strasbourg ou Bordeaux, ont du mal à savoir ce qu'il se passe pour les personnels des associations à qui elles délèguent leur périscolaire. Pourtant, elles en sont aussi responsables juridiquement en cas d'incident grave. Seule la ville de Nice n'a pas souhaité répondre à notre questionnaire. Un animateur y a pourtant été mis en examen en février dernier pour viol et agression sexuelle.
0: Des chercheurs de l'université et une trentaine de sociétés savantes sont à l'origine d'une initiative qui, depuis hier, réunit 800 personnes à la Sorbonne à Paris pour des assises pour l'université et la recherche en France, avec l'envie d'échanger afin de trouver des idées pour refonder le secteur, secteur qui décroche de manière dramatique, Cécile de Kervas-Doué.
2: La semaine dernière, un rapport du HCERS, l'organisme indépendant qui évalue la recherche en France, faisait état du décrochage de la recherche française qui, depuis 20 ans, est passée de la 5e à la 10e place mondiale. Et ce décrochage a des conséquences dramatiques pour toute la société, explique le physicien Bruno Andreotti, l'un des organisateurs de ces assises.
3: Il y a un décrochage qui se produit comme des poupées russes. Il y a un décrochage scolaire, il y a un décrochage technologique. La R&D française est parmi les plus maltraitées évidemment dans le monde face aux GAFAM ou à la Chine. Mais même quand on compare à nos voisins allemands, il y a un effet d'inefficacité des politiques publiques qui se limite à donner beaucoup d'argent au secteur privé sans contrôle via le crédit d'impôt recherche est probablement un effet de cette absence de culture scientifique et technique des élites.
2: Après celle de Paris, d'autres assises sont également prévues en région et devraient aboutir à un livre blanc avec des préconisations à destination des candidats à la présidentielle. Car l'idée est de refonder tout le secteur de la recherche et de l'enseignement supérieur, rappelle Isabelle Gallagher, la présidente de la Société mathématique de France.
4: La première chose qu'on voudrait, je pense, c'est du temps et des financements, bien sûr. Les universités sont toutes en déficit. Et en plus, retrouver la confiance à la fois de la société et des politiques. Quand on entend des personnes s'étonner de ce qui s'est passé cet été, quand on est climatologue, c'est difficile parce que ça fait longtemps que les climatologues alertent. La science n'est pas une opinion et c'est important de laisser la parole aux scientifiques et qu'ils apportent des solutions.
2: Mais pour cela, il va falloir convaincre non seulement les politiques, mais aussi les entreprises, car en France, le privé finance 60% de la recherche et emploie plus de 70% des chercheurs.
5: 8h11, suite de votre journal Margot Delpierre. Un plan historique chez Volkswagen a été approuvé hier soir à l'unanimité par le conseil de surveillance.
0: Oui, 100 000 postes seront supprimés sur 5 ans selon le projet baptisé Plan d'Avenir 2030. Une opération d'une ampleur inédite pour le groupe et le secteur automobile allemand dans son ensemble. À Berlin, Sandrine Etoa-Handeg.
6: Cela faisait plus de 2 ans que la direction de Volkswagen et les représentants des salariés négociaient. La tension était montée d'un cran ces dernières semaines et les deux parties ont multiplié les réunions pour trouver un accord. C'est donc un plan de restructuration record qui a été approuvé. 100 000 postes supprimés ou appelés à disparaître d'ici 2030, c'est 15% des effectifs du premier groupe automobile européen. Dans le détail, ça représente les 50 000 suppressions déjà décidées en Allemagne depuis 2024, auxquelles s'ajoutent 50 000 postes supplémentaires dans le monde. Pour justifier ce plan de restructuration historique, le groupe invoque la concurrence chinoise, la baisse de la demande et une capacité de production excédentaire à 500 000 véhicules en Europe. Le sort de 4 usines allemandes menacées, lui, n'est pas réglé. Après 2030, la production n'est pas garantie sur ces sites. Mais aucune décision n'a été prise quant à une éventuelle fermeture. Un compromis qui satisfait les syndicats et permet d'éviter, pour l'instant, un conflit social de grande ampleur.
0: L'Allemagne, où un scrutin régional est très attendu dimanche en Saxe-Anhalt, l'extrême droite pourrait obtenir la majorité absolue et gouverner le Land. Ce serait une première depuis la fin de la Seconde Guerre mondiale. Deux ouvriers sont sortis vivants d'un tunnel dans le nord du Népal ce matin. Ils étaient prisonniers depuis la crue de la semaine dernière dans l'Himalaya. Un miracle alors qu'au moins 1280 personnes sont mortes et plus de 5600 disparues. Beaucoup d'Américains seront mal à l'aise face à ces jeux vidéo mis en ligne par la Maison Blanche pour promouvoir les politiques menées par l'administration de Donald Trump. Explication à Washington de Franck Madvon.
7: Les jeux vidéo sont libres d'accès sur le site de la Maison Blanche qui en fait la promotion sur X. Sega ! Un logo MAGA rappelle celui de Sega, la célèbre marque japonaise. La présidence américaine mise sur un graphisme rétro et des jeux qui font référence à de célèbres franchises. On peut ainsi jouer à Rio Run, à la manière du Snake, des premiers téléphones portables. Le but est d'arrêter un maximum de clandestins, une instruction sur l'écran, protéger la frontière contre la horde qui s'approche. Build the Wall vous invite à construire un mur à la dite frontière façon Tetris. On peut aussi jouer à amasser de l'argent pour les comptes en banque créés par Trump pour les enfants ou naviguer entre les obstacles d'une ville de Washington en pleine reconstruction. La Maison Blanche défend un projet qui souligne encore davantage le contraste entre une culture du fun et de la gagne et la sombre vision socialiste des démocrates. Mais sur X, beaucoup d'internautes s'indignent d'une initiative qualifiée de méprisante ou de répugnante.
0: La correspondance à Washington de Franck Madvon. Plus de 220 pompiers sont mobilisés dans le sud de l'Ardèche. Ils luttent contre un incendie qui s'est déclaré hier en fin d'après-midi et qui n'est toujours pas fixé. 50 hectares ont déjà été parcourus par les flammes. L'Ardèche, placée, nous le disions, en vigilance orange canicule, comme l'Aude, la Drôme, le Gard et l'Hérault. Un peu de grisaille et parfois de pluie dans le nord-ouest seulement. Météo France attend 27 degrés cet après-midi à Paris, 30 à Strasbourg, 28 à Marseille, 35 à Bordeaux. Presque 8h15, les matins, la suite, Marguerite Caton.
5: Merci beaucoup Margot Delpierre. Et le petit studio de notre matinale ne cesse de se remplir. Les voix culturelles de France Culture sont réunies pour dépouiller la rentrée littéraire et nous livrer leurs recommandations. Marie Richeux, Lucille Comeau, Arnaud Laporte et François Angelier. On vous retrouve dans un instant, mais faites place d'abord à Jean Lemarie pour le billet politique. Bonjour Jean.
8: Bonjour à toutes et à tous.
5: Et avec vous aussi, un livre qui vient de paraître.
8: La droite de Dieu. Enquête sur Vincent Bolloré. La présidentielle approche. Le milliardaire a-t-il choisi son candidat ou sa candidate ?
5: Dans quelques secondes.
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5: Le billet politique, Jean Lemarie et un milliardaire en campagne.
8: Vincent Bolloré, à quelques mois maintenant de la présidentielle, quel rôle va-t-il jouer ? Quel candidat ou quelle candidate va-t-il soutenir ? Lui ou plutôt ses médias, ses maisons d'édition, de CNews à Europe 1, au JDD, en passant par Fayard ? Un empire, une force de frappe, un rouleau compresseur. En 2022, la galaxie du milliardaire breton avait soutenu Éric Zemmour. Cette fois, que fera-t-elle ? Une très bonne enquête vient de paraître, Marguerite. La droite de Dieu, Vincent Bolloré, un milliardaire en mission, aux éditions Les Arènes. Elle est signée Clément Lacombe et Camille Vigogne-Lecoat, tous deux reporters au Nouvel Obs. Cette enquête, je vous la recommande car elle est truffée d'informations. Vous découvrirez un Vincent Bolloré hyper interventionniste. Deux fois par semaine, il pilote des réunions avec les dirigeants de ces médias. L'actionnaire valide les couvertures, les sujets traités et les personnalités à soutenir. Il donne ses consignes, tout est coordonné, toute une machine se met en branle. Le milliardaire a ses préférences, Éric Zemmour donc, Sarah Knafaud, Jordan Bardella ou encore Bruno Retailleau. Avec Marine Le Pen, vous l'apprendrez, c'est plus difficile. Mais dans le livre, le député Sébastien Chenu, qui est proche de la candidate, en est convaincu, je le cite, « Pour 2027, ils vont nous soutenir par défaut, comme d'habitude. » Un soutien de Bolloré, pour un politique, c'est devenu tellement précieux. L'enquête raconte ses élus, ses ministres aussi, qui viennent voir le milliardaire chez lui, à Paris, dans la très chic Villa Montmorency. Laurent Wauquiez, Gérald Darmanin, Aurore Berger ou encore Gabriel Attal. L'ancien Premier ministre se justifie, l'impact du groupe Bolloré, on l'intègre, ça devient difficile de faire sans. Fin de citation. Tous ces élus veulent donc faire avec, à quel prix ?
5: Mais officiellement, Jean-Marie, Vincent Bolloré n'a pas de projet politique.
8: Ah non, non, mais il reconnaît un combat, le plus important pour lui, un combat pour le Christ. Au nom de la foi, au nom de la civilisation judéo-chrétienne. Virage récent d'ailleurs chez lui, 2019 ou 2020. Volonté de rédemption, il le dit parfois. Depuis quelques mois, un homme l'accompagne parfois à la messe, Nicolas Sarkozy. Ensemble, ils sont même allés à Lourdes. La foi de Bolloré, pas seulement intime, personnelle, non. Son prosélytisme irrigue ses médias, il est identitaire, clergé ultra-conservateur à la une, diffusion de la messe en latin, sur ce qui est normalement une chaîne d'information, CNews. Au nom de la civilisation, toujours les mêmes thèmes en boucle sur ces médias, vous les connaissez, l'islam, l'immigration, l'insécurité. La Russie est devenue aussi un sujet central, Xenia Fedorova à l'antenne. Le gouvernement l'accuse, vous le savez, de faire la propagande du Kremlin. Vincent Bolloré s'affiche avec elle publiquement, pas seulement dans ses médias. Donc, quelle est leur relation ? Vincent Bolloré, un projet ? Plus que ça, un programme. Avec l'Institut de l'Espérance, créé il y a quelques mois et qui est inspiré de l'Heritage Foundation aux États-Unis qui avait tant soutenu Donald Trump, vous vous en souvenez peut-être. Quelques mesures : réduire la part de l'immigration, stopper les subventions au planning familial, lutter contre ce que l'Institut appelle l'idéologie déconstructrice, supprimer chaque année 200 milliards d'euros de dépenses publiques, et puis dans les établissements scolaires, lever les couleurs. Dans ces mesures, et derrière ces mesures, un mélange du Zemmour, du Retailleau, du Le Pen, le rêve de Vincent Bolloré, marier la droite et l'extrême droite. L'homme d'affaires est entré en politique. S'il l'a fait, c'est comme dans ses entreprises, pour gagner. La droite de Dieu, de Clément Lacombe et Camille Vigogne-Lecoat, aux éditions Les Arènes.
5: Merci beaucoup Jean-Lémarie pour ce billet politique. 8h20 sur France Culture, on retourne à nos montagnes de livres.
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5: Et l'on retrouve nos invités bien connus des auditeurs de cette station, Lucille Comeau et son regard culturel, Marie Richeux du Book Club, Arnaud Laporte, vous voilà comme un samedi. François Angelier, vous avez bien mauvais genre aujourd'hui.
14: Il faut.
5: J'aimerais qu'on entame cette seconde partie en disant un mot de la littérature étrangère qui marque aussi cette rentrée littéraire. La somme des publications est un peu moins fournie cette année que les précédentes. Certains invoquent des questions de coûts difficiles à suivre pour les maisons d'édition qui payent non seulement les droits d'auteur, mais aussi les traductions. On retrouve cependant quelques grandes figures que vous avez plébiscitées. Vous, Marie Richeux, il s'agit de l'ouvrage « Baignade surveillée » de Laura Kosciuszko. C'est publié chez Gallimard. 13 ans que cette figure importante de la littérature américaine peinait à écrire ce livre, qu'elle tournait dans sa plume l'histoire de la noyade d'un petit garçon de 5 ans, un jour de juillet 69, le même jour que la mission Apollo arrive sur la Lune. C'est ce rapprochement entre les deux récits qui vous a intéressé, Marie Richeux, l'historique, l'anecdotique ou toute autre chose ?
0: Eh bien déjà, c'est la curiosité pour Laura Kosciuszko. Ça faisait longtemps que je voulais la lire. J'avais lu Eden Springs, mais je ne suis pas une grande lectrice de cette grande romancière et poétesse américaine. Et puis je suis aussi le travail, puisque vous parliez de la traduction, le travail précieux, exigeant, intéressant de Céline Leroy. Pour moi, c'est une boussole quand elle traduit. Je vais voir, j'ai notamment découvert grâce à elle et à Alice Diop Robin Cost-Lewis l'année dernière. Donc, vous le dites, on l'apprend dès les premières pages. Un petit garçon de 5 ans, Richie, se noie dans la piscine d'un club huppé une après-midi de juillet 1969. Mais pas n'importe quel après-midi, puisque le matin même, les Américains et le monde entier peuvent assister au premier pas que les humains posent sur la Lune. Ça pourrait suffire, finalement, la noyade tragique d'un enfant et cet astre que l'on attend dans un esprit de conquête qui n'a fait que s'amplifier après. Mais la romancière va travailler ensuite pendant tout le roman, la mémoire. Vraiment les éclats de lumière de cette mémoire, les éclats trompeurs que ça porte sur nos vies. Vraiment la composition, la décomposition du temps autour de ce drame terrible. Parfois, par l'alternance des chapitres, on quitte ces années 70 pour atterrir quelques années plus tard, on ne sait pas exactement quelle époque, on est dans un cercle d'alcooliques anonymes et une voix commence à parler et on ne sait pas qui c'est. Marguerite, en fait, c'est quelqu'un qui dit « je » et dans un premier temps, on ne sait pas, en tout cas moi je ne savais pas. Je me suis dit, est-ce que c'est la femme qui a perdu son fils? Est-ce que c'est la maître nageuse qui a été tant détestée par tout le club et par tout le village, trop belle et puis trop coupable? Est-ce que c'est la petite fille Becca qui avait grandi et qui a assisté à ce drame? Bref, on ne sait pas. On finit évidemment par savoir et on finit surtout par se rendre compte que ce terrible drame, cette noyade, nous a peut-être aveuglés. En tout cas, il y avait d'autres drames qui se jouaient ce jour-là et cet après-midi-là, tout décomposé par la romancière. Un drame sous-marin, pour filer la métaphore de l'eau. Et tout le monde semble travailler cette espèce d'aveuglement très spécifique à l'été, avec le soleil, les reflets, les différents bleus. Je crois que c'est aussi un roman sur l'Amérique. J'ai beaucoup pensé bizarrement à Némésis de Philip Roth, l'été aussi, mais c'était 1944 cette fois, et c'était un drame, toute une épidémie qui menaçait les enfants d'une ville. J'ai été époustouflée par la manière dont le roman se resserre, ce rythme, les images qui sont trouvées par la romancière qui se dit d'abord et avant tout poétesse. Je vous recommande l'écoute d'une magnifique masterclass qu'elle avait donnée pour France Culture au micro d'Arnaud Laporte, où elle raconte tout son processus d'écriture et où elle dit que c'est une poétesse, qu'elle n'écrit que par nécessité.
5: Qu'avant elle dit d'ailleurs que là, elle a même dû passer par le poème en prose pour réussir à accoucher vraiment de son livre.
0: Mais ça se sent parce qu'en fait, la manière dont elle réussit à nous saisir dans le mécanisme trouble de la mémoire, elle le fait par le poème, elle le fait par les images, elle le fait par des éclats poétiques. Moi, j'ai trouvé ça très fort. J'ai cru pendant un temps que j'allais pouvoir lire ce roman quasi avec détachement. Je me disais, tiens, c'est bizarre, on appuie sur mes pires angoisses, un enfant qui se noie, voilà, je vais pouvoir y arriver. Et pas du tout, j'ai eu l'impression d'être pris comme ça petit à petit par un boa qui m'encerclait, qui m'inquiétait de plus en plus en même temps que ça m'émerveillait. Je l'ai vraiment refermé absolument émerveillé et avec l'envie de découvrir toute son œuvre. La traduction est sublime.
5: Chez moi, tout est toujours noir, déprimant et profondément dérangeant. C'est comme ça qu'elle même parle de son œuvre. Vous aussi, vous avez lu de la littérature américaine, je crois, Lucille Comeau, cet été. Qu'est-ce que vous en avez?
14: Oui, alors, comme d'habitude, je ne suis pas sûre que ce soit très représentatif, mais en l'occurrence, j'ai lu des autrices, parce que là, il ne s'agit que de femmes, c'est un hasard, que je ne connaissais absolument pas, et notamment un qui m'a beaucoup intéressée, qui s'appelle, je regarde mes notes parce que je ne me souviens absolument plus de rien, En attendant Marquis Moon, l'autrice c'est Nathalie Adler, et j'ai trouvé ça assez étonnant comme démarche. C'est donc une relativement jeune autrice qui parle de l'épidémie de sida, et notamment du début de l'épidémie de sida à New York, et notamment à Manhattan, dans les quartiers où beaucoup d'homosexuels vivaient. Et elle réussit à se mettre dans la peau, c'est à la première personne du singulier, d'une jeune femme qui elle-même est lesbienne, donc très proche de cette communauté-là, mais pas directement atteinte par la maladie, et qui peu à peu perd quasiment tous les amis qu'elle a, et notamment ce fameux Marc qui est dans le titre. Et cette femme, en l'occurrence, elle voit des fantômes. Donc elle se rend compte que certains de ses amis réapparaissent et d'autres non. Et elle essaye de comprendre pourquoi certains malades réapparaissent, pourquoi certains ont l'air à peu près heureux dans leur condition de fantôme, pourquoi d'autres ont l'air absolument souffrants. Et c'est un livre assez drôle, encore une fois, c'est une espèce de chronique. Les chapitres sont très courts, il y a un côté assez pop dans l'écriture, et je trouve ça étonnant et quand même assez gonflé pour une autrice qui est une femme, qui n'a pas vécu directement ce moment-là, de se saisir de ce moment.
5: Une autrice femme qui parle d'une maladie qui a principalement touché des hommes, et vous, en même temps, comme coup de cœur, Lucille Comeau, vous avez choisi un écrivain écossais, un homme qui, lui, oui, raconte l'histoire d'une jeune adolescente.
14: Oui,
5: vous aimez
14: tout à fait. Assez
5: ces croisements
14: aussi,
5: de
14: pareil,
5: voix.
14: Ça, c'est le genre de choses que je pense beaucoup d'auteurs hommes sont en train peut-être de se redire que bon, c'est OK, mais je pense que pendant un certain temps, c'était pas forcément
5: évident.
14: Parce que c'est une jeune femme en plus, donc la figure de la jeune femme s'en ressaisir aujourd'hui, après que pendant des siècles, des hommes aient écrit sur les jeunes femmes, surtout surtout dans un régime très réaliste, très naturaliste. C'est une sacrée démarche, quoi. Donc Tom Newland, il s'appelle, voilà. En effet.
5: C'est ici, aux éditions Métellier.
14: C'est son premier roman. Il est né en 80, donc il n'est pas si jeune que ça. C'est son premier roman et ça a été un énorme succès déjà outre-Manche. Et alors, ça m'intéressait parce que j'ai beaucoup lu de livres irlandais l'année dernière autour de Sally Rooney. Il y a un énorme courant et ça nous arrive à fond parce que, bon, évidemment, les éditeurs, et ils ont bien raison, profitent à fond des talents irlandais. Donc là, l'Écosse, c'est complètement autre chose. C'est l'histoire d'une jeune fille, au début, elle a 14 ans. Elle s'appelle Cora Mowat, ce qui est en soi déjà un programme. Et elle habite à Muir Cross, autre programme.
0: Ce qui est un deuxième programme.
14: En Écosse. C'est un bled pourri, c'est un bled inventé. Hein. C'est une banlieue de Glasgow, complètement pourrie. Il y a un fleuve absolument dégueulasse où tout le monde balance ses déchets au milieu. Il fait chaud ou il fait beaucoup trop froid. Elle vit avec sa mère qui est en fauteuil roulant dans une maison pas du tout adaptée. À l'école, ça se passe pas super bien. C'est un peu la galère. En plus, il se trouve qu'au moment du début du livre, sa mère décide de reprendre un beau-père, entre guillemets, parce que les hommes quand même circulent un peu dans la maison. Il s'appelle Gunner, il est borgne, il est chauve. Et en plus, il arrive tout le temps avec des énormes cartons qu'ils entreposent un peu partout dans la maison, qui sont clairement assez louches. Donc on imagine quelqu'un un peu dans le milieu. Et le livre suit, mais vraiment à la hauteur de cette gamine, sa vie entre ses 14 et le début de son âge adulte. Elle a qu'une envie, c'est évidemment de se tirer. Ça n'a pas l'air très drôle, hein, ce que je raconte. En l'occurrence, ça l'est plutôt, malgré que...
5: Vous êtes la spécialiste des histoires glauques hyper drôles, d'accord.
14: Non, mais parce que c'est très drôle ce qu'il fait de cette grande forme naturaliste qui fonctionne habituellement sur les déterminismes sociaux. C'est-à-dire que là, il y a vraiment en effet la description d'un milieu qui est gangréné par le chômage, l'alcool, la drogue, la violence patriarcale. Bon, tous les ingrédients du milieu populaire sinistré y sont. Alors, en l'occurrence, en général, dans ce milieu-là, les femmes, en littérature, elles ont le choix entre fauter sexuellement et mourir, souvent les deux. C'est quand même la grande tradition du roman naturaliste où les femmes ont une destinée et là, elle n'a pas de destin. C'est une gamine qui n'a pas de destin. C'est-à-dire que quand on commence le livre, on ne sait absolument pas ce qui va advenir d'elle. Ça ne cesse de changer. Il lui arrive des trucs atroces comme des trucs merveilleux. Et cette espèce de détour, de manière de déjouer le grand déterminisme comme forme littéraire, c'est assez formidable. Et le livre s'appelle « Ici, maintenant ». Ça dit très bien ça. C'est-à-dire on est au présent. On est au présent de ce personnage. On la suit au présent. En l'occurrence, c'est une fille qui, on l'apprend assez vite, a un trouble de l'attention. C'est aussi un livre là-dessus, hein, sur le TDAH. Et le livre, au lieu d'en faire une espèce de stigmate, il en fait une écriture. Donc on est complètement collé. Alors des fois, ça va très très vite. Le roman n'est pas énorme. Quand on sort, on a l'impression qu'on sort d'une saga. Il y a vraiment un truc... on a vu tout ce monde, on a tout un monde à portée de main, quoi. Donc voilà, c'est vrai que je dis beaucoup que les trucs sont horribles et en même temps très drôles. Je ne sais pas ce que ça veut dire, sûrement un truc de moi, mais...
5: Ici, maintenant,
14: c'est peut-être pas le Tom Newlands. Voilà.
5: Dites-nous, il y a aussi un livre de littérature étrangère que vous n'avez pas mis dans vos coup de cœur les uns les autres, c'était Lisons Aurélien, c'était ça ou mourir. Est-ce que l'un de vous quatre l'a lu? On le voit partout, ça dans les listes des prix. Quelqu'un a-t-il envie de m'en parler?
15: Pas encore.
5: Chou blanc, c'est pas grave, on le met de côté.
15: Mais on a très envie.
5: Vous reviendrez nous dire si vous l'avez. Voilà, donc en tout cas, on est content de découvrir plein de jeunes auteurs avec vous. On a dit Victoria Cario, Tom Newlands, Phoebe Hadjimarcos, Clark en est aussi. Il faut dire un mot d'Esther Teilhard, François Angelier, son roman Fac Circus chez Grasset, ça vous a séduit comme de nombreux critiques d'ailleurs. J'aime bien la phrase de Bec Bédé dans le Figaro, d'une banale rupture amoureuse, Esther Teilhard parvient à faire une descente aux enfers, c'est l'histoire d'une femme quittée qui va traîner son spleen dans une boîte de nuit dans la Croix. Il y a Yannick Enel qui parle d'une moraliste post-punk du XVIIe siècle. Qu'est-ce qu'elle nous raconte de l'amour, François Angelier?
16: Oh là là, bah là vous n'allez pas être déçu du voyage. Alors on a découvert Esther Teilhard l'an dernier avec un premier roman chez Pauvert qui s'appelait Carne. Qui racontait l'errance érotique, l'errance sentimentale et la découverte un petit peu d'une faune nocturne par une jeune femme entre Marseille et ses cagoles et puis les Beaux-Arts de Cergy et ses élèves et ses professeurs. Donc avec un ton qui déjà était extrêmement électrique, frénétique, qui était une littérature chahutée, qui giflait vraiment le lecteur à coups de formules, à coups du sang de punchline, comme on dit. Donc c'était une espèce de manière d'arriver, de s'inviter dans le bal littéraire de manière en cassant un peu les assiettes et les vitres. Ensuite ont suivi plusieurs nouvelles, notamment des nouvelles assez étonnantes. Une s'appelait Tuer le courrier, qui rencontrait l'histoire d'amour entre une petite fille marseillaise pendant le Covid avec une espèce d'étrange postier qui lui envoyait des petits mots et on découvre après elle le dessinait. Et puis tout récemment, chez Grasset, un recueil de nouvelles érotiques, les dernières nouvelles d'Eros, une sorte de nouvelle gérontophilique, les histoires d'amour entre une jeune fille et un vieux monsieur à l'agonie. C'était tout à fait fascinant. Et là, avec Fuck Circus, eh bien, c'est un peu la suite de Carne. C'est pas Carne 2, puisque ça ne s'enchaîne pas sur le plan narratif et des personnages, mais c'est la suite de Carne. C'est-à-dire qu'on ouvre avec cette narratrice qui rompt avec son amant de cœur, Gabriel, la nuit dans une ville qui peut être Marseille.
15: Vieux ou pas, cet amant ? Non.
16: Non, pas vieux, lui. Alors, lui, parfaitement jeune, mais bon, une rupture nocturne qui génère évidemment un moment d'égarement, de vertige et d'errance. Et cette errance aboutit où ? Elle aboutit dans une boîte de nuit, tout à fait curieuse, s'appelle le Mythe. Et à l'intérieur de cette boîte de nuit, la narratrice va rencontrer toute une série de personnages singuliers. Tout ça est porté par le style d'Esther Teilhard, qui est un style chaotique, chahuté, frénétique, avec des phrases totalement morcelées, avec une espèce d'énergie permanente. Et dans le Mythe, alors je vous raconte pas, je vous fais pas le détail de la faune médiatico-business qui s'y trouve. Je vous dis simplement qu'il y a un descendant de Chateaubriand qui débarque là avec une arme, un riot gun avec un fusil, et qui entreprend de faire chanter, de menacer les présents en leur posant des questions littéraires. Et c'est ça qui est fabuleux.
14: C'est ça que vous devriez faire,
16: Marguerite. Menacez-nous. Parce que d'habitude, quand il y a des raptes, des enlèvements, on demande de l'argent, ce qui est d'une banalité totale. Au lieu, on devrait demander plutôt aux personnes d'apprendre, de réciter par cœur un chapitre de Chateaubriand, des poèmes de Mallarmé.
17: Mais
16: ou
17: il
16: n'y a autre.
17: Que vous qui allez survivre. Ah,
15: c'est ça, c'est ça le problème. Cette bonne solution.
16: Et ça, c'est un moment, mais alors vertigineux, on est, je veux dire, il y a un côté, ça fait un peu penser à Climax, ce que disait Henri de la Rochefoucauld dans l'Express, à Climax de Gaspard Noé. C'est cette espèce de littérature ou de cinéma qui est pris dans une centrifugeuse. C'est très maîtrisé, en même temps, on est dans une machine à pop-corn ou centrifugeuse, et c'est très étonnant et parfaitement jubilatoire.
15: Frénétique, chaotique, électrique, rapide, fragmentaire, là, oui. Ce sont tous les adjectifs qui remontent des différents ouvrages que vous nous recommandez, cher producteur. Est-ce que vous trouvez que cette rentrée littéraire montre des innovations stylistiques de qualité, dont on peut dire un mot, ou est-ce qu'il faut chercher ailleurs la créativité ?
17: Moi, je pense qu'il ne faut jamais se dire « Ah, d'un seul coup, les gens s'intéressent aux formes ». Je pense que aussi d'un seul coup, on leur fait de la place, d'un seul coup, on les regarde, d'un seul coup, on s'autorise à les lire et à écrire dessus et à les inviter. Des auteurs et des autrices qui travaillent la forme et qui travaillent des formes fragmentaires, travaillées, etc. Bon, heureusement, c'est quand même le lot de chaque rentrée littéraire. Ce que je peux simplement peut-être signifier, vous nous interrogez tout à l'heure, Marguerite Caton, sur des thèmes. Ce qui existe là, plus fortement, à mon sens, dans cette rentrée littéraire, plus que la famille ou l'enquête familiale, c'est l'omniprésence des violences sexuelles et sexistes, notamment faites au corps des enfants et des adolescents. Et il me semble que ça existe dans un second temps, du point de vue du paysage littéraire français, c'est qu'on a connu probablement un temps assez nécessaire du témoignage, du livre de témoignage, assez linéaire, choc aussi, et troublant l'ordre établi et peut-être ouvrant l'écoute. Il me semble qu'on arrive dans un second temps où autre chose se passe. Je pense notamment à un texte comme Lucie Rico, où tout commence par une phrase qui n'a pas de point et un clavier d'ordinateur qui n'a pas de point et qui lui permet d'enquêter sur ses propres souvenirs et éventuellement d'atteindre ou pas complètement une scène traumatique et une scène sexuelle. Il y a quelque chose qui, à mon sens, travaille la violence sexuelle par la forme littéraire. L'interrogation autour de la violence sexuelle et de son récit par la forme littéraire.
15: Lucille Comeau ?
14: Oui, je pense aussi à un autre livre que je suis en train de lire, donc je ne l'ai pas terminé, qui est un livre d'Anne Godard qui se retrouve Absolument. Dans plusieurs listes aussi de prix, qui s'appelle Nous aussi, et qui est un livre qui raconte, enfin qui met le ver dans le fruit de la grande famille bourgeoise catholique, mais très très subtilement, dans des chapitres extrêmement courts, et qui est écrit, comme son titre l'indique, Nous aussi, à la première personne du pluriel. Donc c'est très étrange, parce qu'on lit une histoire qui prend un collectif en compte. Donc, immédiatement, ça devient politiquement très fort. D'ailleurs, on pourrait peut-être conseiller ce livre à Vincent Bolloré, dont on parlait tout à l'heure, parce que je pense que c'est une bonne porte d'entrée aussi sur la grande famille catholique française traditionnelle. Non, mais c'est vrai, c'est vraiment un livre qui résonne particulièrement aujourd'hui, mais qui le fait avec une forme qui est presque l'inverse de l'enquête.
17: Oui, et d'ailleurs, en fait, avant même que ce soit le nous, c'est le on. Et ce on nous inclut, nous toutes et tous, même si on ne fait pas partie de la grande bourgeoisie française. C'est un livre méthodique, et il me semble, qui en effet, par court chapitre, va se terminer. Il y a un horizon de violence sexuelle et de violence incestuelle dans ce livre d'Anne Godard. Et ce nous aussi fait directement écho au MeToo, au moi aussi. Il y a quelque chose qui peut-être se généralise dans la possibilité de dire les violences dans différents milieux sociaux, dans différentes familles, parce que, comme on le sait, malheureusement, c'est un crime de masse et qu'il touche tous les milieux sociaux.
15: J'ai gardé pour la fin le second livre choisi par Arnaud Laporte. Il m'a semblé un peu inclassable, il n'a pas spécialement été repéré par la presse. Et autant Philippe Jaénada, c'est classique, c'est facile à lire, l'intrigue est ficelée, on tourne les pages, autant L'enfant grise de Grégoire Courtois, c'est donc son titre, c'est publié chez Robert Laffont. C'est un texte beaucoup plus ardu, le récit peut-être en partie autobiographique d'un jeune garçon, un peu sans amis, qui passe la plupart du temps dans la forêt près d'Auxerre. On s'attendrait à ce qu'il puisse du réconfort dans la nature, c'est pas vraiment le cas. Il semble doté d'une capacité magique à communiquer avec cette nature. Qu'est-ce qu'a représenté ce livre pour vous, Arnaud Laporte ? Alors,
18: d'abord, il faut savoir que vous avez peut-être déjà lu Grégoire Courtois sans le savoir, puisqu'on le connaît sous le pseudonyme de Tristan Saule, qui est l'auteur aux éditions québécoises Le Quartanier, des Chroniques de la Place Carrée, qui est une longue série de romans de la présidence Macron, pour le dire vite, qui a reçu le septième volume ou cinquième volume, a reçu le prix Arsène du polar francophone, qui a été délivré il y a quelques mois par Libération, la Société des gens de lettres. Mais Grégoire Courtois, donc, il avait déjà publié sous son vrai nom, mais c'était un roman qui plairait à François Angelier, un roman d'horreur, Les Lois du Ciel, qui avait été un succès surprise aux États-Unis. Mais en fait, moi, j'ai connu Grégoire Courtois autrement, parce que c'est l'excellent libraire de la librairie Oblique à Auxerre, libraire indépendant. Voilà, donc j'avais une très grande curiosité à découvrir ce livre-là, puisqu'il revient à son vrai nom, chez un éditeur en l'occurrence français. Donc il y a ce petit garçon, le narrateur, alors lui il n'a pas de prénom, c'est pas Marie Marzouk ou Cora Momouat, là j'adore les prénoms
14: Cora
18: des Momouat, choisis par Lucille Comeau. On ne connaîtra pas son nom, on connaît le nom de sa seule amie, Noémie, la voisine. Ils se retrouvent dans la grande racine un peu morte d'un tuyat qui sépare leurs deux jardins. Et puis la petite cage devient trop grande à mesure que les corps grandissent, il faut aller dans la forêt en effet. Et lui, il s'ennuie, alors il retourne les pierres du jardin. Tout d'un coup, il a l'impression que vous savez, ces petites racines qui se développent forment des lettres. Et il y a peut-être un message que la nature lui voulu communiquer. Donc, le sapin argenté dont il sent l'odeur à des moments et des endroits très particuliers, parce que même quand il en est loin, et puis des papillons de nuit qui vont voler à son secours quand un grand garçon de sa classe veut lui casser la figure. Il y a toutes ces histoires-là, donc un lien étrange avec la nature. Et puis, il y a l'histoire de son grand-père. Grand-père Jean, grand amateur de littérature, qui lui raconte sa propre enfance et cette petite fille juive qui vivait dans la maison d'à côté pendant la guerre, où elle était cachée et qui a disparu un jour dans la forêt, qu'on n'a jamais retrouvée. Alors, le petit garçon, lui, va aussi se mettre à chercher cette jeune fille. Et là, je ne vais pas trop divulgâcher, parce qu'il faut lire Grégoire Courtois et L'Enfant Grise, mais c'est vraiment la beauté d'écriture. Vous avez dit ardu, non ? Vous avez dit...
15: Oui, je trouvais un peu. Pour le début que j'ai lu, hein.
18: Ouais,
15: disons-le honnêtement.
18: Non, très belle langue, qui essaye pas de singer la voix d'un enfant, mais qui en garde la naïveté. Donc c'est une sorte d'équilibrisme assez compliqué. Et je trouve qu'il est la capacité d'éblouissement de ce jeune garçon, qui est tout à fait belle. Et on va le suivre. Et on va le suivre devenir aussi adolescent. Et on va finir. Enfin, moi, j'ai fini par croire à son lien avec la faune et la flore de son petit monde. Mais c'est la dernière partie qui est la plus impressionnante, qui plairait là aussi à François Angelier, parce que on va vraiment vers le fantastique et vers une sorte de réalisme magique très singulier, qu'on ne voit pas beaucoup dans les ouvrages de littérature française. Je ne parle pas de la francophonie, mais là je parle de l'Hexagone. C'est des choses qu'on peut trouver sous d'autres latitudes. Et Grégoire Courtois, vraiment, il réussit là un tour de force. Et c'est pour ça que j'avais envie de le saluer ici.
15: Donc L'Enfant Grise de Grégoire Courtois, publié chez Robert Laffont. Merci beaucoup Arnaud Laporte, merci à tous les quatre. Donc Arnaud Laporte, on vous retrouve samedi autour de Géraldine Nakache pour son film Si tu penses bien. Lucille Comeau, vous revenez lundi, nous proposez votre regard culturel à 8h50. Marie Richaud, on vous écoute à 16h cet après-midi dans
17: 15,
15: le Book Club. 16h 15h 15h.
18: 15h.
15: Pardon. un book club du grave, futur.
17: Après, on pourra podcaster. Voilà. Oui, c'est le début d'une nouvelle série d'émissions pour le book club qu'on a appelé les book clubs du futur. On a proposé à deux théâtres, la MC 93 et le théâtre de l'Odéon, qui ont toute une action artistique, éducative, culturelle autour de leur, voilà, de leur territoire, de composer une bande de 6 jeunes gens, âgés en gros de 17 à 20 ans, avec qui on va produire une 8aine d'épisodes dans l'année. L'idée est à chaque fois de tourner ces épisodes hors les murs, dans les théâtres, mais ailleurs aussi, et d'organiser cette grande conversation autour des mots, du goût de la lecture, du goût des textes, mais interviewés non plus par moi pour ces 8 épisodes, mais par ces 6 jeunes gens avec qui à chaque fois je vais préparer collectivement, longuement, avec des ateliers, les entretiens. Et l'idée, c'est de leur laisser complètement le micro. Normalement, c'est à peu près le cas. Le premier épisode est avec Reda Kateb. C'est une heure d'entretien avec Reda Kateb mené par 6 jeunes gens. Et c'est à écouter cet après-midi pour le premier épisode.
15: Donc évidemment, vous l'avez déjà tourné, 6 jeunes gens qui interviewent finalement une figure et dans l'espoir de faire sortir quoi, ce qui...
17: Sur le modèle des bibliothèques, c'est-à-dire que le book club tous les vendredis visite des bibliothèques. Là, de la même manière, nous avons demandé à cet invité Reda Kateb de proposer 4 extraits de textes qui lui tiennent à cœur. L'idée, c'est qu'aussi ce soit des textes qui soient tournés vers le futur, vers l'avenir, vers le plaisir de les partager avec des jeunes gens de 17 à 20 ans. C'est aussi le cas de ce qu'on fait avec le prix France Culture Roman des étudiants. À chaque fois, un ou une des membres de cette bande propose lui aussi un extrait et le commente. De la même manière, un ou une de cette bande propose une archive, en l'occurrence Kateb Yassine cet après-midi. Ça donne une conversation qui a forcément un autre goût, parce que c'est pas dans les studios, parce que c'est pas moi qui mène l'entretien, parce que ils n'ont pas mon âge, ils ont entre 17 et 20 ans, et c'est une manière de réaffirmer ici à France Culture notre désir pour un monde de demain, pour les mondes du futur, dans un moment où c'est pas facile de désirer ça, et voilà, c'est deux fois plus de désir dans des moments où on voudrait nous en enlever.
15: Une expérience singulière, donc à retrouver cet après-midi à 15h dans le book club.
17: Enfin, et quand François, vous voulez en podcast.
15: Évidemment. François Angelier, vous êtes ce soir, vous, en public avec Antoine Velodine.
16: Absolument.
15: Studio
16: 105, entre 18h et 20h. Et donc, émission spéciale de 2h autour de Retour au Goudron, donc le parachèvement du post-exotisme.
15: Voilà, et si on ne peut pas venir, on vous écoute demain à 20h. Dans quelques instants, le 8h45, le journal d'Anne Lorchouin et les chroniques de Gilles Gressani et Marie Laborie.
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15: Les chroniques du vendredi, Gilles Gressani, bonjour.
20: Bonjour.
15: De quoi vous nous parlez aujourd'hui ?
20: Écoutez, aujourd'hui, je vous amène au Colisée.
15: Et vous, Marie Laborie ?
21: Et moi, aujourd'hui, je vais parler du fait qu'on s'inquiète beaucoup, qu'on ne fait pas assez de bébés, et je vais vous dire ce qu'en racontent les artistes et dans la fiction.
15: Tout de suite après 8h45. Et c'est le journal d'Anne Lorchouin. Bonjour Anne-Laure.
22: Bonjour Marguerite, bonjour à toutes et à tous. Nous reviendrons sur la longévité historique du gouvernement Meloni en Italie. Il devient aujourd'hui le plus stable de l'après-guerre. Et puis la question de culture du vendredi nous emmènera au fort de Saint-Cyr dans les Yvelines, écrin de conservation de millions de photographies. La rénovation énergétique des écoles amputée de 40 millions d'euros sur 60 millions promis au moment où le gouvernement s'apprête à annoncer les mesures prévues pour le monde agricole, des mesures financées, précise Matignon, en gelant ou annulant des crédits prévus sur d'autres secteurs. Pourtant, nombre d'écoles avaient été transformées en fours lors des canicules de fin mai et fin juin dernier, soulignant le manque d'adaptation des bâtiments scolaires aux fortes chaleurs. Et puis, c'est une information de la cellule investigative délégation de Radio France, les 20 plus grandes villes du pays sont toutes concernées par des enquêtes pour des violences dans le périscolaire, avec des animateurs signalés ou suspendus, pour des faits d'insultes, de cris, de menaces, d'enfants forcés à manger ou frappés à coups de ballon, et dans 17 cas pour des violences sexuelles. Paris reste en tête avec près de 165 animateurs suspendus, mais la capitale en a beaucoup plus que les autres villes. Paris enfin, où une plainte vient d'être déposée contre le maire actuel et sa prédécesseur par 15 familles réunies autour de l'association MeToo École. On reviendra en longueur sur cette enquête dans notre journal de 18h. 1413 jours aujourd'hui que Giorgia Meloni dirige le gouvernement italien, et c'est un record depuis l'après-guerre. L'Italie est connue en effet pour la très forte instabilité de ses gouvernements. Celui de la première ministre d'extrême droite nationale conservatrice devient donc le plus durable de l'histoire récente. Et pourtant, quand elle a été élue il y a 4 ans, elle suscitait beaucoup de doutes sur sa capacité à gouverner. Mais un mélange d'habileté politique et d'ambiguïté savamment entretenue l'a maintenue au pouvoir. À Rome, le décryptage de notre correspondant Bruno Duvic.
1: 2022, gauche divisée, pas d'autre leader à droite, Giorgia Meloni obtient 26% des voix. Dominante dans la coalition, elle a le Parlement à sa main. Sa popularité personnelle est rapidement dopée par la baisse drastique des débarquements à Lampedusa. Riccardo Alcaro, de l'Institut des Affaires Internationales.
3: L'opposition à l'immigration demeure une source inépuisable de popularité. La cote de son parti, 27%, plus élevée qu'il y a 4 ans, pour l'Italie c'est vraiment incroyable.
1: Mais qu'en a-t-elle fait? La baisse du déficit de 5 points, c'est l'inflation et ses rentrées fiscales, et l'annulation d'une mesure ruineuse de ses prédécesseurs. Pour le reste, l'économiste Veronica De Romanis.
4: Cette fameuse stabilité en économie, c'est de l'immobilisme. Je ne fais rien pour ne pas perdre de voix.
1: Meloni tient ensemble son électorat de base et celui plus modéré arrivé ensuite, mais ce virage moins anti-européen, par exemple, n'a jamais été assumé. L'éditorialiste de la Stampa, Flavia Perina.
23: Elle a voulu donner l'image de celle qui ne renie pas ses convictions d'origine. Au lieu de dire à ses partisans, c'est comme ça qu'on se comporte une fois au pouvoir.
1: Cette ambiguïté a ouvert un espace à l'extrême droite au général Vannacci, qui monte dans les sondages et hypothèque une réélection.
5: La suite du journal, on passe à la question de culture. Comme tous les vendredis dans le 8h45, elle est consacrée ce matin à la photographie.
22: Oui, plusieurs événements célèbrent cet art de l'image qui fête ses 200 ans en 1827. Nicéphore Niépce fixait pour la première fois de façon permanente l'image de la cour de son domaine près de Chalon-sur-Saône. Depuis, un fonds très important de photos s'est constitué qui vient par exemple abonder le festival Visa pour l'image qui se tient en ce moment à Perpignan. Festival, on le rappelle, consacré aux photojournalistes. Alors, comment préserver ce fonds? Une institution en particulier s'en charge dans un lieu singulier, le fort de Saint-Cyr, dans les Yvelines, où s'est rendu Éric Chabroux.
24: Je voulais vous montrer l'intérieur du camion. Ça, c'est une petite partie des archives de Jean Gomis.
25: Une camionnette de la médiathèque du patrimoine et de la photographie, la MPP, vient d'arriver de Fécamp au fort de Saint-Cyr, dans les Yvelines. Avec le don du fonds de Jean Gomis, photographe de la mer, de l'agence Magnum, ses diapositives, tirages, planches contact et autres documents dans une trentaine de cartons. De nouvelles pépites après celles de Lartigue, Gilles Caron ou Willy Ronis, pour le chef du département de la photographie de ce service du ministère de la Culture, Mathieu Rivalin.
26: On conserve par exemple des très grands négatifs, notamment celui du portrait de Victor Hugo sur son lit de mort, qu'on peut voir ici. Et ces archives, aujourd'hui, sont très montrées. Par exemple, ce moment de préparation du bicentenaire de la photographie, le fonds Nadar est beaucoup prêté ces derniers temps.
25: Environ 30 millions de photographies et 800 fonds, dont celui d'Harcourt, sont conservés dans cet ancien bâtiment militaire construit au 19e pour défendre Paris, dans 20 magasins de stockage et autant de kilomètres de rayonnage.
26: On a des meubles qui roulent et qui se referment.
25: Un paradis pour les marcheurs et pour la pérennité des clichés au milieu de murs très épais, ponctués de chambres froides et fraîches. Là où il reste de la place, des pièges luttent partout contre le grand ennemi.
26: Ah, les souris, parce que les souris mangent du papier, donc...
25: Avec un défi, outre les négociations avec les ayants droit, la presque fin d'une génération et d'archives argentiques.
26: On se retrouve face à un espèce de mur de conservation. parce qu'il y a beaucoup de photographes qui ont aujourd'hui entre 60 et 90 ans et qui se posent la question de ce que vont devenir leurs archives. Et c'est très dur de refuser de dire qu'on ben, ne va pas accepter un fonds, puisque souvent, quand on n'accepte pas ce fonds, on n'est pas forcément capable de proposer une autre solution. Et que donc, ce sont des images, des documents qui vont disparaître. Après, on ne pourra pas forcément conserver tous les fonds. Il y a des choses que l'on refuse. Par exemple, on ne s'occupe pas de photographie amateur ou de photographie vernaculaire.
25: D'autres institutions comme la Bibliothèque nationale de France ou l'Institut de la photographie à Lille se chargent de pérenniser les images de notre société et de les valoriser dans des livres et des expositions, comme Mathieu Rivalin et sa vingtaine d'employés qui alimentent aussi en ligne la plateforme ouverte du patrimoine, en attendant de recevoir le grand public au fort de Saint-Cyr pendant les journées du patrimoine sur réservation.
22: Éric Chavroux, un reportage à retrouver dans l'info culturelle en une de notre site. Le retour de la canicule dans le sud, 5 départements sont placés en vigilance orange. Le ciel sera lumineux à peu près partout, sauf sur les côtes de la Manche et du Nord. La chaleur revient. Cet après-midi, comptait 30 degrés à Paris, 33 à Strasbourg, 32 à Biarritz, jusqu'à 37 degrés à Toulouse. 8h52, le prochain journal de la rédaction, ce sera à 12h30, mais pour l'heure, les matins continuent avec vous, Marguerite Caton.
15: Merci Anne-Laure Chouin.
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15: Bonjour Gilles Gressani.
2: Bonjour Marguerite.
15: Très heureuse de vous retrouver pour cette première chronique du Grand Continent de la saison. Vous serez de nouveau avec nous chaque vendredi et aujourd'hui, vous reprenez le fil d'un spectacle que vous nous aviez aidé à décrypter l'an passé.
2: Disons que le monde qui traverse nos écrans et qui configure nos imaginaires est suspendu à deux scènes, deux spectacles de la cruauté. Le premier est plus explicite, c'est celui que Donald Trump produit chaque jour depuis la Maison Blanche. C'est un colisée numérique où défilent les images les plus grotesques et les plus violentes et qui, dans le ricanement, l'indifférence ou la jouissance, nous accoutume à la guerre, à la déportation de masse, à la recolonisation. Et d'ailleurs, soit dit en passant, ça marche. Regardez le Venezuela, l'administration américaine vient de forcer un contrat pétrolier purement colonial, sans susciter ou presque la moindre réaction. Le deuxième spectacle est beaucoup moins cruel. Il n'y a pas de sang, pas de violence. Pourtant, c'est bien un autre colisée, un colisée robotique. On vient de le voir avec les Jeux organisés par la Chine il y a une semaine, avec 600 équipes, plus de 2000 robots et des dizaines d'épreuves retransmises à la télévision d'État et largement relayées sur Internet. Le Parti communiste chinois a mis en scène son pari techno-optimiste. Et puisque ce spectacle, un peu plus léger et quand même beaucoup plus ludique, semble s'opposer au cauchemar des lumières sombres de la Silicon Valley, on risque de ne pas y reconnaître sa vraie matrice impériale.
15: Pourquoi ? Qu'est-ce qu'il fallait y voir ?
2: Vous avez sans doute vu ces images, Marguerite, qui ont fait le tour du monde. Les robots vont vite. Deux d'entre eux ont même battu le record d'Usain Bolt sur 100 mètres. Ils font souvent des choses franchement drôles, donnant raison pour une fois à Henri Bergson et à sa définition du comique comme, je le cite, du mécanique plaqué sur du vivant. Mais derrière cette dimension amusante, il y a quelque chose de plus troublant, une forme d'inquiétante étrangeté. Pour la comprendre, il faut remonter très loin dans le passé. Depuis les agones grecs, les jeux sportifs sont une compétition entre égaux. Des hommes libres se défient librement devant les membres de leur communauté. Le Colisée romain repose bien sûr sur le principe inverse. Le citoyen regarde combattre ceux qui ne sont pas ses égaux, des esclaves, des animaux, et par là même, par la jouissance de cette asymétrie cruelle, il contribue à rendre impossible la République et souhaitable l'Empire. Et c'est là que les Jeux de Pékin deviennent intéressants. Car pour la première fois depuis Rome, nous regardons des êtres qui nous ressemblent, parfois nous dépassent, mais qui ne seront jamais nos égaux. Ce spectacle dit quelque chose de la structure de la Chine de Xi Jinping. Une société où la démocratie a cédé la place à la technique, à l'efficacité, à l'ingénierie et au contrôle du parti. Wang Wuning, le principal idéologue du PCC, l'avait théorisé dans un texte crucial que nous venons de publier pour la première fois en traduction dans le Grand Continent. Il utilisait un mot, Tiao Kong. C'est un mot d'ingénieur qui signifie à la fois réguler et contrôler. On Tiao Kong, une machine, un système, un thermostat. Et c'est peut-être ça qu'il fallait voir derrière ces jeux de robots. Une population qui se délecte des démonstrations techniques et inhumaines rend l'empire du Tiao Kong possible, celui où les êtres humains ne sont plus des égaux, mais des choses à réguler.
15: Merci beaucoup Gilles Gressani. Et tout de suite, je me tourne vers vous Marie Laborie. Dans le regard culturel, vous nous parlez de la question qui occupe l'actualité, la relance de la natalité. Le MEDEF et le gouvernement ont proposé un volet de mesures il y a quelques jours. Okay.

0: Non, je ne veux pas d'enfant, ça pleure toute la nuit, ça sent horriblement mauvais. Voilà une chanson douce mais honnête de Lilywood and the Prick. Alors moi, je ne suis pas là pour détailler les mesures proposées pour encourager les Français à se reproduire vite et bien, mais pour voir ce que les artistes en disent. Et la science-fiction s'est beaucoup emparée du sujet. Généralement, dans les dystopies, si on n'a plus de bébés, eh bien c'est parce que les hommes ont détruit l'environnement et leur propre fertilité au passage. Évidemment, on pense à La Servante écarlate, ce roman terrifiant de Margaret Atwood, où pour assurer l'avenir, les femmes sont réduites à leur utérus. Ou encore, à ce magnifique film Les Fils de l'Homme d'Alfonso Cuarón, où un pauvre bébé à lui seul est la promesse de l'avenir de l'humanité. Et, tiens, c'est intéressant, il est le fils d'une femme migrante clandestine. Mais la question centrale aujourd'hui, plus que l'infertilité, à mon avis, c'est pourquoi ne veut-on plus faire autant d'enfants, voire pas du tout.
1: Et alors, quelle réponse apportent les artistes ?
0: Bien souvent, dans la fiction, comme dans la vraie vie d'ailleurs, avoir des enfants, ça peut vous ruiner la vie, votre couple, votre boulot, vos économies. Il faut lire ce qu'écrivait Annie Ernaux dans le roman La femme gelée, paru en 81. L'autrice observe sa vie d'épouse et de mère. Et je la cite. « Il y a eu le premier matin, celui où à 8 heures, j'ai été seule dans le F3, avec le bicou en train de pleurer, la table de la cuisine encombrée par la vaisselle du petit déjeuner, le lit défait, le lavabo de la salle de bain noir par la poussière du rasage. Papa va travailler, maman range la maison, berce bébé et elle prépare un bon repas. » Dans ce roman, avoir un enfant implique le renoncement à sa vie de femme et l'appauvrissement du foyer. Bref, pas de quoi rêver. Et il y a même de quoi pleurer si on regarde Nobody Knows, ce film du japonais Kore-eda sorti en 2004. Cette fois, la mère n'a pas du tout les moyens d'élever ses 4 enfants et elle choisit une autre vie, elle les abandonne. Et la question devient alors lancinante. Quelle place laisse-t-on à l'enfance dans un monde où le travail et la consommation sont les valeurs principales? Et continuons, les enfants ne vont-ils pas nous faire payer très cher de les avoir mis au monde dans ce monde justement? La réponse est un grand oui dans Le village des damnés, un classique britannique du cinéma d'épouvante sorti en 1960. Vous voyez, tous ces gamins blonds absolument abominables qui lisent dans vos pensées et qui veulent prendre possession du monde.
2: Vous avez réuni ici des conseillers, des scientifiques, des représentants du gouvernement. Regardons ce monde qui nous entoure. Qu'avons-nous fait qui soit un réel progrès? Qui peut dire que ces enfants ne représentent pas la solution?
3: La solution à quoi?
2: À toutes les guerres, à tous les désespoirs, toutes les misères de l'humanité, à tous les problèmes que nous avons été incapables de résoudre.
4: À moins qu'ils ne commencent par détruire notre civilisation.
2: Il ne faut pas rejeter le potentiel que représentent ces enfants à cause de quelques incidents.
0: Alors, quelques incidents, c'est gentiment dit. Hein. Les bambins tuent allègrement les adultes. En 1960, il faut le dire, on était en pleine guerre froide. Mais aujourd'hui, on ne peut pas vraiment dire que la situation internationale soit plus apaisée. Alors bon, un conseil, parents, méfiez-vous quand même de vos enfants. Ils ne sont peut-être pas les charmantes créatures que vous croyez.
1: Merci Marie Laborie. Et merci à toute l'équipe des Matins, Jean Brossier, Juliette Deveau, Anouk Sevenot, Victoria Jérôme-Valmont et Angelico Guémard. Nos stagiaires sont Baya Bricot et Marianne Dubard. À la réalisation aujourd'hui, Félicie Faugère. À la réalisation des journaux, Nicolas Sabat et Nina Malray. C'était Élise Leu derrière la console ce matin et Olivier Arnay à la coordination. On se retrouve demain, mais j'ai quelques secondes pour vous dire un mot du programme de la journée. On a parlé avec Marie Richeux des book clubs du futur, c'est une nouveauté. Aujourd'hui, c'est 6 jeunes gens qui questionnent Reda Kateb sur la littérature, ses goûts en matière de lecture. Vous pourrez aussi découvrir le Question du soir de Matteo Caranta, c'est lui qui les présente le vendredi soir. Un débat à qui profite la baisse démographique à l'école, Julien Grenet et Sophie Vénétitec, qui est la secrétaire générale du SNES FSU. Et puis, évidemment, la seconde partie de Question du soir, la partie idée. La ménopause est-elle le dernier combat féministe? C'est avec Gloria Origi, la philosophe. Vous avez aussi compris que François Angelier enregistrait en direct ce soir au studio 105 de la Maison de la Radio, j'espère qu'il reste encore des places, son émission Mauvais Genre. Il reçoit le monument de la rentrée littéraire, c'est Antoine Volodine. Si vous n'y êtes pas, vous l'écouterez demain à 20h. En attendant, il est 9h, c'est l'heure du nouveau rendez-vous documentaire de France Culture, Les Mystères des Lieux. Bonjour Xavier Mauduit.
5: Bonjour Marguerite Caton et bonjour à toutes, bonjour à tous. Du nouveau dans le cours de l'histoire, le grand retour du documentaire dans la case histoire, ce sont les Mystères des Lieux, une série coordonnée par l'ami Emmanuel Laurentin en partenariat avec le Centre des Monuments Nationaux. Une histoire singulière, dans un grand lieu d'histoire, une énigme à résoudre, oui, car France Culture est la radio du documentaire. Et pour commencer, si je vous dis Monte Cristo. prison, cellule. Vous pensez bien sûr au château d'If, mais étonnamment, il faut y ajouter un rhinocéros. Et oui, alors direction la Méditerranée et le château d'If.
3: Le 22 janvier 1516, notre roi très chrétien, le roi François Ier, roi des Français, fit son entrée dans la ville de Marseille avec grand triomphe, accompagné des princes et de son entourage. Le jour du 24 du même mois, le roi alla entendre la messe aux Accoules et il confirma nos libertés en présence des princes et de Monseigneur le chancelier. Et après, il monta sur une galère et alla aux îles où était le navire du roi du Portugal. Il y vit une bête sauvage destinée au pape et appelée rhinocéros. Extrait de l'Histoire journalière d'Honora de Valbel.
6: C'est à la lecture de ces quelques lignes trouvées dans le journal d'un apothicaire de Marseille que tout a commencé. Ainsi, en 1516, François Ier, de passage à Marseille, avait souhaité voir un rhinocéros. Mais que pouvait bien faire un tel animal au large de Marseille ? C'est cette histoire que nous vous racontons aujourd'hui, la rencontre d'un roi et d'un rhinocéros et ses conséquences. Le bateau quitte le port de Marseille, avec à son bord l'historien Nicolas Fauchère et Antoinette Goriou, chargé d'action culturelle au château d'If.

0: Marseille, qui est une ville qui s'est toujours prise, conquise, découverte par la mer. Hein, quand on regarde le paysage, on part de la gauche, on a les calanques, puis on a les deux balises jaunes et noires qui sont des hauts fonds, qui sont un véritable cimetière à bateaux. Il y a vraiment partout des récifs qui affleurent. Puis on a devant nous le château d'If sur son îlot, derrière Ratonneau et Pomègue, les îles de Marseille, le Frioul, qui sont aujourd'hui reliées par une digue. Et puis ensuite, on a, en balayant vers la droite, toute la côte bleue avec le Cap Couronne, les grandes carrières de calcaire rose, et puis les stacks au fond de la baie. Donc là, on comprend la réalité, c'est-à-dire qu'en fait, les îles du Frioul sont un passage obligé pour accéder à Marseille. Donc le seul chenal de navigation, c'est bâbord ou tribord du château d'If. Ce qui veut dire que, depuis l'origine des temps, qui tient les îles tient Marseille.
1: On approche là de l'île d'If. Est-ce que vous pouvez nous dire ce qu'on voit?
2: Alors, ce qu'on aperçoit, c'est un gros rocher posé au milieu de la rade avec des remparts qui viennent s'adosser, vraiment se superposer au rocher. Et le château d'If, qui ressemble, j'aime beaucoup dire, au château de sable que vous faites sur la plage quand vous êtes enfant. C'est vraiment, on voit les trois tours, le carré qui vient accompagner ces trois tours. Et en plus, il est de la même couleur que le sable, puisque la pierre ici est aussi blanche que le sable qu'on peut trouver sur les plages.
1: On va débarquer, tout simplement.
2: Allons-y.
1: Nous voilà arrivés sur l'île d'If, on laisse partir le bateau. Sympa comme moyen de transport pour aller sur son lieu de travail tous les jours.
2: J'avoue que c'est plutôt pas mal, je ne suis pas à plaindre, au contraire de peut-être certains collègues qui prennent le métro. C'est sympa et ça a toutes ses difficultés aussi, puisqu'aujourd'hui on a eu la chance de pouvoir accoster. Mais c'est pas tous les jours le cas, donc par moments on reste à quai sur le vieux port de Marseille. Et en espérant que peut-être 2 heures après la compagnie nous dise on va pouvoir y aller.
1: On va avancer et monter vers le château. Qu'est-ce qui frappe? Mon impression, c'est vraiment une impression de sécheresse, de luminosité en même temps.
2: Oui, c'est beaucoup, je dirais plutôt la luminosité. Parce que comme la pierre est très blanche, dès qu'il y a du soleil, plus le reflet de la mer, tout de suite on se prend ce blanc dans les yeux. Et en même temps, c'est aride, c'est vraiment c'est du caillou, quoi. If, c'est un gros caillou posé sur l'eau. On se dit aussi qu'on arrive sur le quai, punaise, il va falloir monter un certain nombre de marches pour pouvoir accéder enfin au château. Chacun a son impression différente, je dirais, quand il arrive sur l'île d'If. Il y en a qui sont subjugués par le bleu de la mer. Ils s'arrêtent, ils prennent le temps de regarder cette eau presque même turquoise qui est au pied de l'île. Et d'autres, c'est vraiment... en plus, quand on arrive en contrebas, c'est se dire « waouh ». En fait, je lève la tête, j'ai ce château qui m'attend, et d'y aller.
1: On continue à gravir ces escaliers, la silhouette du château qui se découpe, et des goélands tout autour de nous. Avec des bébés goélands d'ailleurs, parce qu'on est en période de
0: nidification.
1: De nidification. Ouais.
0: Ce qui est fascinant, c'est qu'on est dans un couloir fermé où on ne perçoit plus la mer. On a juste ces meurtrières étroites, cette rampe et ces portes successives qu'on franchit l'une après l'autre qui déjà nous évoquent un univers carcéral. C'est le seul accès à If et cet univers où déjà on est enfermé.
1: Avec le bleu du ciel au-dessus de notre tête.
0: Étincelant et qui en même temps nous écrase. On passe la porte de l'enceinte et on arrive sur la plateforme rocheuse. Et c'est au milieu de cette plateforme que, brutalement, on aperçoit donc ce château comme un château médiéval posé, suspendu donc au-dessus de la passe du Frioul. Il y a un côté tout à fait magique et majestueux de cet objet architectural tellement insolite, hein, ce château parfait posé donc au milieu de la mer au sommet d'un roc.
1: On dirait presque un château de sable.
0: C'est un mirage. Je dis, mais c'est une apparition. C'est l'archétype du château fort posé sur le sommet de ce roc, au milieu de la mer déchaînée. Enfin, pas très déchaînée aujourd'hui, mais... et ça, c'est effectivement une vraie surprise. J'ai souvenir, quand j'ai fait ma thèse sur les citadelles des rois de France dans cette période, justement, des années 1500, d'avoir eu le privilège de dormir au château d'If tout seul et de me retrouver, donc, pour faire mes relevés ici, enfermé sur ce lieu désert. Et là, effectivement, le côté mythologique prend encore beaucoup plus de force quand on est seul, que les derniers touristes s'en vont.

0: et qu'on est là face à cette masse qui est, où l'homme se sent tout petit, hein, face à cette énormité de ce cube, de ces constructions très élémentaires, très géométriques, avec trois cylindres collés sur un cube, la construction parfaite.
1: Nicolas Fauchère, qu'est-ce qui est à l'origine de la construction de ce château ?
0: L'origine, c'est la rencontre du roi François Ier et d'un rhinocéros. C'est sûr que ça s'est passé en 1516, dans l'hiver. Ce rhinocéros est de passage en transit du Portugal vers Rome. Et François Ier décide de venir le voir. Et c'est comme ça qu'il découvre l'île d'If, qui est une île nue, où il n'y a rien, mais qui est l'endroit où il va tout de suite comprendre l'intérêt stratégique d'y faire une forteresse.
1: Il n'existe pas de texte qui raconte comment s'est passée la rencontre entre François Ier et le rhinocéros. On n'est même pas tout à fait sûr que la rencontre se soit déroulée sur If. Aurait-on débarqué un animal aussi lourd et massif sur une île escarpée et sans mouillage pour seulement quelques jours d'escale ? Par contre, ce que l'on sait de façon certaine, c'est que ce jour du 24 janvier 1516, François Ier a pris la décision d'y faire construire une forteresse. Quant au rhinocéros, il a déjà une longue histoire avant d'arriver au large de Marseille. Il vient de la région du Gujarat, au nord-ouest de l'Inde, et il a été offert au roi du Portugal en 1514 par le sultan de la cité de Cambay. C'est un cadeau diplomatique. Éric Baratet, vous qui êtes historien spécialiste de l'histoire des animaux, pourriez-vous nous donner le contexte historique de ce cadeau ?
2: Alors on est en pleine conquête ou exploration portugaise. Les Portugais ont commencé fin du XVe siècle à descendre les côtes de l'Afrique, puis ont passé le cap de Bonne-Espérance. Et là, ils arrivent en Inde et puis ils vont continuer en direction de l'Indonésie dans le but donc d'établir un commerce des épices. Et donc ils prennent des contacts au fur et à mesure de leur progression, ils prennent des contacts avec les populations qui sont le long des côtes, et c'est le cas ici. C'est la cité de Cambay, on est tout à fait au nord-ouest des Indes, proche de l'océan Indien, très près de la côte, et ces Portugais donc progressent petit à petit, avancent petit à petit, mais en sécurisant leur progression en installant des fortins. Et ils installent ces fortins sur les îles. C'est une tactique depuis l'Afrique. Ça leur permet d'éviter les éventuels coups de main ou les éventuelles attaques des populations, tout en pouvant mettre en place des relations commerciales. Et donc, c'est ce qu'ils font là en arrivant. Ils demandent à pouvoir construire un fort sur une île très proche. Et ce fort, cette autorisation est refusée par le sultan de Cambay, parce qu'évidemment, en arrivant en Inde, les Portugais se retrouvent devant des puissances, donc ils sont obligés de composer. Et là, par exemple, ils essuient un refus, mais un refus qui est quand même compensé par des cadeaux diplomatiques, dont ce rhinocéros.
1: Alexandre Pétry, vous êtes directeur zoologique et scientifique du parc de Pranferré en Bretagne, éthologue de formation. Vous connaissez bien les rhinocéros indiens. Pour en accueillir dans votre parc, alors à quoi ressemble le rhinocéros indien ?
3: Le rhinocéros indien, c'est la troisième espèce de rhinocéros en termes de taille. Il y a des rhinocéros africains, donc c'est eux les plus gros, qui ont deux cornes. Et puis ensuite, il y a les rhinocéros asiatiques, il y en a trois espèces. Et le rhinocéros indien est la plus grande. Donc c'est un gros animal qui fait entre 1,7 tonne et jusqu'à 2,5 tonnes pour les adultes. Et il est unicorne, c'est ce qui est sa principale particularité. Il a une grosse corne au bout de sa tête. Et puis sinon, il a cette apparence un peu cuirassée qu'on lui connaît. En fait, c'est des replis de peau. Il a la peau très épaisse et parfois, il y a des amas de peau qui donnent l'impression d'avoir une cuirasse. Après, il faut s'en approcher pour vraiment voir ses spécificités, et notamment le fait qu'il a quelques poils au niveau des oreilles, aussi qu'il a la lèvre supérieure qui est affinée en pointe. C'est un indicateur de son régime alimentaire.
1: Quel est son décor naturel ?
3: Le rhinocéros indien, c'est plutôt un animal qui vit dans des milieux ouverts. Même si on peut le rencontrer parfois dans des forêts un peu clairsemées, il va surtout vivre dans des grandes prairies inondées et inondables où on va trouver des grands graminées qu'on appelle les herbes à éléphants. D'ailleurs, il va s'en nourrir principalement. Et puis ça, c'est vraiment l'espace naturel, des grands espaces avec de l'eau où il va se baigner, il va aussi se rouler dans la boue et puis en fait, il va parcourir de longues distances, soit de jour, soit de nuit. Ça dépend des individus afin de chercher de la nourriture.
1: Comment est-ce qu'on pourrait caractériser le mode de vie du rhinocéros indien ?
3: Le rhinocéros indien a plutôt un mode de vie solitaire, puisque normalement ils vont avoir un très grand territoire. Souvent c'est le mâle qui a un territoire vraiment élargi, mais globalement on va dire qu'ils ont une existence plutôt solitaire, à part le duo entre la mère et son petit qui lui par contre est très très fort.
1: Éric Baratet, le peu d'informations que nous ayons sur cet animal consiste en quelques lignes dans des archives européennes, de ci, de là. Rien en Inde le concernant, on ne sait pas. Si c'est un mâle ou une femelle, on ne connaît ni son âge, ni ses premières années de vie. C'est vraiment un défi de restituer son existence. Et c'est aussi votre spécialité de reconstituer la vie d'un animal à partir des archives, écrites bien sûr avec le point de vue des humains. C'est ce que vous avez fait avec votre essai « Biographies animales », des récits de vie d'animaux construits à partir du vécu et du ressenti des bêtes. Alors pourriez-vous faire la même chose avec ce rhinocéros ? Si on devait raconter son histoire de son point de vue à lui, que pourrait-on dire ?
2: Il faut mettre l'accent sur des choses comme par exemple les conditions de la capture. C'est un animal sans doute qui a été capturé jeune, donc qui a vu ses parents mourir, sa famille être tuée, c'est toujours un traumatisme, qui a été séparé de sa famille, qui a été emmené par des humains, donc de nouvelles voies, de nouvelles odeurs, de nouvelles manières, donc c'est un bouleversement total de monde. Ensuite, la deuxième étape, c'est l'apprivoisement ou le dressage. Habituellement, ce sont des dressages très violents, puisque le but, c'est de faire plier l'animal, de rompre toute tentative de résistance. Et donc, ils sont fréquemment battus pour qu'ils comprennent qu'il n'y a rien à faire. Ça permet ensuite, évidemment, de pouvoir les transporter plus facilement ou alors de les garder plus facilement. Alors ensuite, la troisième étape, c'est la ménagerie à Cambay, où là, sans doute, il a dû apprendre une nouvelle alimentation, et notamment avec le riz cuit. Et là aussi, on l'apprend tout simplement. Si l'animal ne veut pas, on l'affame. Donc, il est obligé de se plier. Il est aussi enchaîné. Alors normalement, si c'est comme pour les éléphants, c'est une patte, une jambe qui est enchaînée, mais c'est suffisant pour entraver, empêcher les fuites, empêcher les mouvements d'attaque. Et donc cet animal a dû comme ça, finalement, petit à petit, abandonner toute tentative de résistance. On a voulu briser sa résistance de manière à ce qu'il suive comme un chien.
1: Est-ce qu'on sait un petit peu comment s'est passé le voyage du rhinocéros ? Parce que pour aller de Cambay jusqu'à Lisbonne, la route est longue.
2: Oui. Alors, il faut profiter des vents favorables. Donc, on ne part pas n'importe quand. Là, ils sont partis en janvier 1515. Et puis, ils ont fait des escales régulières le long du voyage. Madagascar, les Açores, etc. En contournant le Cap de Bonne-Espérance. C'est un voyage évidemment long, puisque là, ils arrivent en mai 1515 à Lisbonne. Ça veut dire donc 5 mois à peu près de voyage. Alors à la fois long et en même temps qui s'est déroulé apparemment sans incident majeur. Mais il faut pouvoir profiter des vents, éviter les tempêtes. C'est quelque chose qui est évidemment toujours délicat et difficile à l'époque. On en parlera, mais les naufrages sont quotidiens. Alors pour l'animal, évidemment, ça veut dire 5 mois... soit sur le pont, soit plutôt dans un entrepont, sans pouvoir bien bouger, parce qu'il a sans doute dû être attaché assez fermement pour qu'il ne cause pas de dommages au navire. Évidemment, ce n'est pas très facile, il a dû vivre au milieu de ses excréments, hein, mais bon, ça, on en avait l'habitude, c'est ce qu'on fait dans les fermes avec le fumier pour les vaches, les moutons, etc. Par contre, je ne pense pas que le rhinocéros était habitué à ce point-là. Et puis, on le nourrissait de paille, de foin, donc ça, les Européens avaient l'habitude. Et puis aussi de riz cuit, alors ça c'est tout à fait typiquement indien, on sait que les animaux capturés ou une partie des animaux domestiques mangeaient ce riz cuit qui était en fait l'alimentation commune des Indiens, exactement comme nous donnions à l'époque du pain à nos chiens parce que c'était l'alimentation commune.
1: Notre rhinocéros arrive à Lisbonne le 20 mai 1515. Est-ce qu'on sait ce qu'il s'est passé à Lisbonne pour lui ?
2: Alors oui, il y a quelques textes en portugais qui racontent cela. Alors d'abord, il faut insister sur un aspect pour que ces animaux arrivent à survivre. Il faut qu'ils aient un tempérament relativement adapté. Il faut qu'ils arrivent à s'adapter, à survivre à ces incessants changements d'univers, hein, qui sont extrêmement forts. Bon, lui arrive à bon port, il ne meurt pas. Mais ensuite, au XVIe, XVIIe siècle, les mortalités d'animaux exotiques transportés comme ça en bateau sont absolument énormes, hein, parce que les animaux n'arrivent pas à surmonter ces ruptures de monde. En arrivant à Lisbonne, ça a été évidemment un événement considérable, hein, puisque c'était le premier rhinocéros vu en Europe vivant depuis au moins l'Empire romain. Donc ce serait comme si on promenait un martien dans les rues de Paris. Hein. C'est un événement considérable et ça va continuer ensuite avec les premiers éléphants, la première girafe en 1827. Donc ce sont toujours des événements considérables parce que là, en plus, vu la taille du rhinocéros, hein, la massivité, ça apparaît comme une créature absolument extraordinaire. Et donc il a été, on pourrait dire, un peu bête de foire. Hein. Il a attiré les populations, en particulier la cour, mais aussi toute la population est venue voir cet animal absolument extraordinaire.
1: Lorsque le rhinocéros indien arrive à Lisbonne le 20 mai 1515, la population n'a encore jamais vu un tel animal. Mais son existence est connue grâce à des textes antiques et notamment grâce à Pline l'Ancien, naturaliste romain dont la monumentale Histoire naturelle publiée au 1er siècle après Jésus-Christ est la référence scientifique et même encore pendant la Renaissance. On y trouve une très courte description du rhinocéros à laquelle tous se réfèrent encore en ce début du XVIe siècle.
4: C'est dans les jeux donnés par le grand Pompée qu'on montra le rhinocéros qui porte une corne sur le nez. On en a vu souvent depuis. C'est le second ennemi naturel de l'éléphant. Il aiguise sa corne contre les rochers et se prépare ainsi au combat, cherchant surtout à atteindre le ventre, qu'il sait être la partie la plus vulnérable. Il est aussi long que l'éléphant. Il a les jambes beaucoup plus courtes et la couleur du buis. Pline l'Ancien, Histoire naturelle.
1: On ne sera donc pas étonné que le roi du Portugal ait eu envie d'organiser à son tour, le 3 juin 1515, un combat entre le rhinocéros et un éléphant qu'il possédait déjà dans sa ménagerie. Éric Baratet, les combats d'animaux étaient une pratique courante en Europe à l'époque ?
2: Oui, c'est quelque chose de fréquent en réalité. On ne peut pas comprendre ce qui arrive au rhinocéros sans le mettre dans son contexte. Les combats d'animaux, ce sont des choses assez fréquemment organisées par les aristocrates, par les grands princes, au XVe, XVIe siècle, jusqu'au XVIIe siècle. Alors à l'époque, en Europe, on met en place des combats d'animaux européens, c'est-à-dire par exemple des chiens contre des vaches, ou des taureaux contre des sangliers, ou contre des loups contre des chiens, etc., etc. On aime bien notamment faire s'affronter un animal sauvage et un animal domestiqué. Et là, il y a toute une symbolique derrière, puisque l'aristocratie se pense du côté du sauvage, de l'animal sauvage, guerrier, preux, combatif, valeureux, et l'animal domestiqué pied est mis du côté des roturiers, un peu lâche, non combatif, etc. Et donc de ces combats, on attend souvent la victoire du sauvage sur le domestique, parce que ça garantit symboliquement la domination de l'aristocratie sur le reste de la population. Donc ce n'est pas une lubie qui tombe sur l'idée du roi du Portugal, on a là un animal massif, pourquoi ne pas voir ce qu'il donne ? Et il y a une seconde raison, on veut vérifier ce que dit Pline. C'est l'époque, le XVIe siècle, où on commence au niveau scientifique à vouloir vérifier ce que disent les auteurs anciens. Au Moyen-Âge, on les prenait, leurs affirmations étaient prises pour argent comptant. Là, il y a une volonté de vérifier avant d'attendre le XVIIe siècle. Au XVIIe siècle, on va se mettre à réfuter les auteurs anciens, notamment Pline, en disant qu'ils se sont trompés. Mais là, on est dans une étape précédente. Et donc, on organise ce combat pour vérifier si effectivement l'éléphant et le rhinocéros se détestent. Et manque de chance, c'est pas du tout ce qui se passe. Les deux animaux ont peur, ils ne veulent pas, notamment l'éléphant, puisqu'on fait un combat rhinocéros contre éléphant. Ce sont des animaux qui, dans la nature, ne se combattent jamais. Ils s'évitent, notamment en Inde. Là, c'est ce qu'ils font, ils essayent de s'éviter. Et donc, là, il y a une espèce de déception de cette issue, parce que ça ne correspond pas à ce que dit Pline. Alors, à l'époque, on n'en est pas encore à dire que Pline s'est trompé. On pense plutôt que les conditions sont pas les bonnes, ou alors c'est vraiment cet éléphant qui est un couard fini et qu'il en faudra un autre.
1: Jérémy Foa, vous êtes historien à Aix-Marseille Université, spécialiste du XVIe siècle. Le rhinocéros arrive au Portugal en mai 1515. Dans quel contexte historique sommes-nous ?
5: Alors cette époque-là, on l'a longtemps appelée l'époque des grandes découvertes. Alors c'est aujourd'hui un terme qu'on n'utilise plus et même qu'on récuse parce que ça laisse entendre que ce sont les Européens qui ont découvert quelque chose qui n'existait pas. Donc on parle plutôt d'un contexte d'expansion européenne. On pourrait dire aussi une période de colonisation européenne, en tout cas de mondialisation. L'Europe s'étend, c'est un moment de conquête pour les Européens, c'est un moment de mise en exploitation aussi bien des hommes que des animaux et de la nature, du Nouveau Monde, donc aujourd'hui l'Amérique, mais aussi une grande partie de l'Afrique et des Indes. Donc, ces grandes découvertes, il y a une date que tout le monde connaît, c'est 1492. Là, c'est Christophe Colomb qui débarque au Nouveau Monde, aujourd'hui l'Amérique, 1492. Mais il y a une autre date, c'est 1498. 1498, là, c'est Vasco de Gama. Là, on est du côté des Portugais. Et lui, il arrive en Inde, à Calicut. Et il a trouvé un nouveau passage en contournant l'Afrique par le Cap de Bonne-Espérance. Et ça va permettre à l'Empire portugais de proliférer. Et puis, on a une dernière date. C'est au début du XVIe siècle. C'est le moment où on découvre le Pacifique. Ici encore, un nouvel océan. Donc, en gros, ces grandes découvertes avec beaucoup de guillemets. C'est un moment d'expansion, de colonisation et puis d'appropriation. Il faut vraiment, peut-être un terme qui parle bien aujourd'hui, c'est l'extractivisme. C'est aussi un moment où on va se mettre à extraire de ces nouveaux territoires tout ce qu'on peut en extraire, des animaux, de l'or, des épices, de la force de travail.
1: Alors, en 1515, qu'est-ce qu'on sait du monde ? Est-ce que les Européens ont changé de regard sur le monde, je dirais, d'un point de vue aussi bien géographique que presque psychologique ?
5: Oui, il faut vraiment imaginer que cette période-là, c'est un grand bouleversement pour les Européens. On était dans un monde qu'on imaginait complètement clos. C'était le monde de l'Antiquité qui avait été dessiné par les géographes de l'Antiquité, par Ptolémée. Et puis, on s'aperçoit que tout ce qu'on savait, la cartographie, toutes les histoires aussi qu'on avait racontées avec la Bible, qui imaginait un monde clos, bien tout ça, c'est faux. Le monde est beaucoup plus grand que ce qu'on l'imaginait. Donc ça a des conséquences sur la certitude des savoirs. Est-ce que ce qu'on nous a raconté jusqu'à présent était vrai ? Et puis aussi, toutes ces âmes qu'on rencontre qui, manifestement, ignorent le christianisme, ignorent la Bible et les vérités du christianisme. Qu'est-ce qu'il faut en faire ? Quel est le plan de Dieu derrière tout ça ? C'est vraiment un bouleversement, pas seulement des représentations cartographiques, mais vraiment des limites de notre savoir et de ce que, jusqu'à présent, on nous avait toujours dit, qui peut-être bien était incomplet.
1: Et en ce qui concerne les animaux, est-ce que le regard change? Est-ce que, par exemple, les Européens, lorsqu'ils découvrent un rhinocéros, ils trouvent ça normal ou extraordinaire, peut-être?
5: Alors, c'est à la fois fascinant et inquiétant. Fascinant parce que on n'en a jamais vu, en tout cas depuis au moins l'Antiquité. Et puis aussi un petit peu inquiétant parce que ce n'est pas véritablement décrit dans la Bible. C'est un animal qui paraît un peu hybride, qui pour certains se rapproche des licornes. Donc, il faut imaginer que pour ces chrétiens dont le monde était censé être décrit soit par les grands philosophes, par les grands savants de l'Antiquité, soit par la Bible, quand on a des choses qui ne rentrent pas dans les cases, bien, ça fait basculer un petit peu leur certitude.
1: Le rhinocéros passe 7 mois à Lisbonne, puis le roi du Portugal décide d'offrir à son tour l'animal, cette fois-ci au pape Léon X, pour s'attirer ses faveurs. Le rhinocéros est une fois encore cadeau diplomatique. Il est alors paré de velours vert et recouvert de fleurs, et il reprend la mer, cette fois-ci en direction de Rome, où le pape l'attend au Vatican. En chemin, il fait donc une escale de quelques jours près de l'île d'If, et c'est un autre roi, le roi François Ier, qui va contempler cette créature extraordinaire. Mais le destin de l'animal va prendre une tournure tragique dans les jours qui suivront son départ d'If. Une grande tempête, comme il en arrive fréquemment en Méditerranée, se déclenche au sud de Gênes, au large de Porto Venere. Le navire fait naufrage et le rhinocéros enchaîné coule et meurt. Ainsi s'achève le triste destin d'un animal qui, tour à tour, aura été considéré comme un bien, un cadeau, un objet d'émerveillement ou de crainte, véritable surface de projection des êtres humains de son temps. Mais nous verrons dans le deuxième épisode comment son image a perduré au-delà de sa mort et qu'elle reste 500 ans plus tard encore gravée dans nos mémoires. C'était Les Mystères des Lieux, le Château d'If, épisode 1, Le Roi et le Rhinocéros, avec par ordre d'apparition Nicolas Fauchère, Antoinette Goriou, Éric Baratet, Alexandre Pétri et Jérémy Foa. Lecture de Bertrand de Refignac. Un documentaire de Céline Duchesnay et Laurent Polleré.
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0: Envoyé comme cadeau diplomatique par le roi du Portugal au pape Léon X, le rhinocéros fait une escale au niveau de l'île d'If en janvier 1516. Au même moment, François Ier, de passage dans la région, décide de se rendre sur l'île pour contempler cet animal que nul n'avait jamais vu en Europe depuis 12 siècles. On ne saura jamais ce que le roi a pensé de l'animal, mais ce qui est certain, c'est que l'idée de construire une forteresse sur l'île va germer dans son esprit en ce jour du 24 janvier 1516. Les mystères des lieux, le château d'If, épisode 2, un château presque parfait. Un documentaire de Céline Duchesnay et Laurent Polleret. Nicolas Faucher, nous voilà devant le phare qui n'existait pas à l'époque où François Ier est arrivé. Mais alors justement, François Ier, lorsqu'il arrive sur l'île d'If, qu'est-ce qu'il peut voir ?
1: Ben, il voit un rocher dénudé et qui était donc semé, comme aujourd'hui, dans toutes les anfractuosités de tout un tas de plantes, de végétaux. On a la chance aujourd'hui, en plein mois de mai, d'avoir toute la floraison. On voit du rouge, du violet, du jaune, de toutes ces plantes nourries du goémon des gabions, des goélands. Mais en dehors de ça, effectivement, on avait pas mal d'oiseaux, de faucons, d'oiseaux de mer qui nichent ici, des mulots un petit peu. Mais le même paysage n'a pas beaucoup changé, sauf que depuis le passage de François Ier, les hommes se sont installés là. Ils ont donc généré beaucoup de détritus, beaucoup de remblais, et également ils ont beaucoup jeté à la mer. On a toutes les poubelles et les latrines du château d'If qui ont été fouillées par Michel Goury. À la verticale de toutes les latrines et de tous les endroits où on jette à la mer, on a des cônes sous-marins qui sont des tessonniers absolument formidables, qui racontent quand même aussi l'épaisseur des couches humaines d'occupation.
0: Et pas d'arbres. C'est vraiment très très sec et très pelé.
1: Il n'y a jamais eu d'arbres sur If, c'est clair. Toute la légende qui disent les arbres qui couvraient les îles ont été pris pour faire des bateaux à la période grecque ne tiennent pas. A priori, de tout temps, il n'y a pas eu de sol. C'est un rocher déchiqueté.
2: Bonjour.
3: Bonjour.
2: Bonjour. Comment va ce cher monsieur Faucher ?
1: On ne s'est
2: pas vu depuis quelques temps.
1: Ça va ?
2: On avait travaillé sur les façades du château il y a 5-6 ans.
1: Mais vous êtes là en taille de
2: pierre ? Je suis toujours là.
1: Ah ouais.
2: Je fais partie du décor.
1: Mais c'est vrai, quoi, vous êtes devenu fonctionnaire ?
2: Non, je suis à mon compte, mais du coup, je tourne sur tous les monuments et régulièrement, je tombe sur vos publications.
1: Vous continuez à taper le caillou ?
2: Ouais.
1: Ici même ?
2: Aussi, oui.
1: Vous avez refait les embrasures de la.
2: Non, j'ai fait le dossier d'études, celui qu'on avait fait ensemble.
1: Bien. Ah, ça me fait plaisir de vous voir.
2: Mais moi aussi.
1: Donc vous êtes souvent là ?
2: Oui.
1: Bon,
2: ouais.
1: Très bien.
2: On prend un petit café après ?
1: Allez, salut.
0: Jérémy Foa, nous sommes dans le jardin de l'île d'If qui a été aménagé par l'avant-dernier gardien de phare, un certain Marius Morel. Donc autour de nous, un petit cabanon, un jardin potager, un pin. Nous sommes plutôt à l'abri du vent avec la silhouette du château qui est là au-dessus de nous. Est-ce que François Ier aurait apprécié ce décor ?
4: Je pense que ça ne lui aurait pas déplu. D'ailleurs, on se demande à qui ce genre de décor déplairait.
0: Ouais, je crois qu'on est dans une sorte de jardin d'Éden.
4: Et en pleine Méditerranée.
0: Alors François Ier, en 1516, qui est-il ? C'est un roi jeune, avant toute chose ?
4: Alors c'est un roi jeune, effectivement, puisque son règne commence en 1515, mais à ce moment-là, 1516, il est auréolé d'une gloire énorme, puisqu'il revient en vainqueur de Marignan. Marignan, c'est la date que, sans doute, s'il y a une date que les Français connaissent, c'est 1515 Marignan. Qu'est-ce que c'est 1515 Marignan ? C'est une grande victoire de François Ier qui lui permet de s'emparer de Milan contre les Suisses, qu'on disait... invincible, donc on est dans le contexte des guerres d'Italie, hein, où en gros les Français et les Espagnols s'opposent pour la conquête des différentes parties de l'Italie. François Ier, il revient d'Italie, il revient de cette victoire, donc c'est un roi jeune, vous imaginez qu'il est athlétique, il est grand, il est, en tout cas selon les canons de l'époque, il est beau, c'est aussi un prince cultivé, hein. Il y a une partie de légende, mais il y a aussi une partie véritable, comme grand nombre de ces souverains de la Renaissance. C'est un prince humaniste. C'est donc un prince qui va s'entourer de savants, c'est un prince qui va favoriser les arts, favoriser la beauté. Autour de lui, il y a toute une cour d'intellectuels, de poètes. Il y a sa sœur, Marguerite de Navarre, qui est très importante aussi dans ce milieu d'intellectuels. Donc quand il débarque, François Ier, il y a tout ça derrière lui.
0: Donc on imagine aisément qu'il ait eu envie de voir de ses propres yeux un rhinocéros indien.
4: Alors voilà, il arrive d'Italie et il apprend cette nouvelle qu'il y a une bête absolument extraordinaire sur l'If. Eh bien, c'est aussi l'occasion de montrer que, comme beaucoup de rois de l'époque, il s'intéresse aux sciences naturelles, en tout cas ce que nous on appelle les sciences naturelles, il s'intéresse aux animaux, il s'intéresse à la ménagerie, tout ceci fait partie du savoir nécessaire à l'homme total qu'est le prince, le courtisan de la Renaissance.
0: Est-ce que quand un roi arrive à Marseille ou ailleurs, il y a, je sais pas, des festivités particulières, une mise en scène particulière ?
4: Alors une entrée royale, c'est vraiment une cérémonie qui est très codifiée. C'est effectivement un moment de fête, mais c'est aussi un moment de contrainte. Il faut comprendre les deux. Pour le roi, c'est le moment de montrer qu'il possède cette ville, qu'il en est le souverain. Pour les sujets, c'est un moment où ils se rendent compte que le roi prend possession. Donc c'est un moment de négociation symbolique entre les puissances municipales, en l'occurrence Marseille. Marseille, il faut imaginer que ce n'est pas français depuis très longtemps. Hein. Marseille, c'est dans le Royaume de France depuis 1481. La négociation, elle a été longue, elle a été rude. Marseille a conservé farouchement un certain nombre de privilèges, par exemple des privilèges fiscaux. Donc, le moment de l'entrée du roi, c'est un moment de réjouissance, où il va y avoir des fêtes, où il va y avoir beaucoup de beauté, il va y avoir des spectacles. Mais c'est aussi l'occasion pour la ville de renégocier ses privilèges. Hein, et pour le souverain de tenter, au contraire, de les diminuer.
0: Donc Marseille appartient au Royaume de France depuis 1481. Mmh. C'est une ville qui a vraiment encore, en 1516, un statut à part.
4: Oui, c'est un statut à part du fait que c'est le grand port méditerranéen. Il n'y en a pas, il n'y en avait pas en Languedoc, donc jusqu'à présent, la France était un petit peu gênée. C'est un port qui va pouvoir rivaliser avec Barcelone, avec Gênes. Donc c'est ce statut à la fois de ville nouvelle, mais aussi de ville frontière, et donc d'une ville qui est aussi potentiellement menacée par tous les ennemis qui sont en Méditerranée. Donc il y a vraiment un rôle stratégique et nouvellement stratégique de Marseille quand François Ier arrive en 1516.
0: Alors quels peuvent être les ennemis ?
4: Alors les ennemis, ils sont nombreux. Les premiers auxquels on pense sont peut-être les moins dangereux, mais ça va être les corsaires, ceux qui viennent des côtes du Maghreb, envoyés par Barberousse. Donc on sait que la Méditerranée est vraiment entourée de corsaires qui peuvent faire des raids très nombreux. Bon, ça c'est bien sûr des ennemis qui inquiètent beaucoup les marchands, mais il y a surtout des ennemis ou des adversaires diplomatiques. Et l'ennemi principal, c'est l'Espagne des Habsbourg qui, à ce moment-là, commence à encercler le Royaume de France. Alors, il y a l'Espagne, mais ils ont des possessions au niveau de l'Italie, on le sait, ils ont des possessions au niveau de la Franche-Comté. Donc, avoir Marseille pour le Royaume de France, c'est vraiment important, hein, parce que sinon, l'Espagne est absolument autour. Et puis, on sait que très peu de temps après, donc là, on est en 1516, mais le château d'If sera construit après, très peu de temps après 1516, en 1519, Charles Quint devient empereur. Contre François Ier. Donc ici encore, on a l'Espagne qui encercle le Royaume de France. Donc ça, c'est vraiment un ennemi. Et puis on a un ennemi, ou plutôt un adversaire, qui est important, qui va être encore plus important en 1528, puisque 1528, c'est une ville qui devient indépendante, c'est Gênes. Hein. La ville de Gênes entre dans l'alliance de l'Empire et va être une république indépendante qui, elle aussi, va pouvoir menacer le Royaume de France. Donc on a tout ça.
0: À défaut d'avoir le récit détaillé du passage de François Ier sur l'île, on en vient à imaginer la rencontre de ces deux créatures extraordinaires. Un roi auréolé de gloire, fraîchement nommé chevalier suite à la bataille de Marignan, et un animal à nul autre pareil, dont la peau cuirassée fait penser à une armure. En cette journée du 24 janvier 1516, sur l'île battue par les vents, François Ier a une vue à 360 degrés. Tout autour de lui, la Méditerranée scintille, à la fois synonyme de commerce, d'exploration, mais aussi de menace. Et devant lui, la baie de Marseille. Plus de 4 km le séparent de la ville. La curiosité liée à un animal se transforme alors en moment géopolitique. La décision du roi est prise, une forteresse doit être construite, même si le chantier mettra du temps à démarrer. Nicolas Fauchère, on est au pied de la forteresse et devant nous, il y a cette première tour qui est la tour Saint-Christophe. C'est donc avec cette tour que la construction a commencé en 1529 ?
1: Non, on a commencé par construire le carré de base de 20 mètres de côté et seulement après, on a greffé les tours l'une après l'autre contre ce carré d'origine. Ce qui comptait, c'est que chacune des phases du chantier soit défendable. Puisque le chantier était attaqué soit par les barbaresques, soit par les corsaires génois, par Doria, donc il fallait qu'au fond, on finisse une phase, qu'on l'arme, et que seulement après, on puisse loger les ouvriers à l'intérieur et qu'on gère le chantier de la campagne suivante. Donc on a fait le carré de base. Depuis ce carré, on avait creusé les fossés devant en réservant les semelles des tours, les semelles de fondation des tours. C'est comme ça qu'on sait que la quatrième tour avait été prévue. Et puis ensuite, donc, on a construit les tours dont on avait réservé les portes depuis le premier étage pour y accéder.
0: Tout au long de la construction du château d'If, il y a eu tout le temps des épisodes de destruction. On construit des échafaudages, ils sont détruits par des ennemis, quelque part.
1: Le chantier est attaqué en permanence parce que, pour les barbaresques, c'est clair qu'ils ont compris que c'était un handicap réel à leur grand commerce, qui était le commerce d'esclaves. Évidemment que c'était un handicap majeur.
0: Mais j'imagine que de construire une forteresse comme celle-ci sur une île aussi aride n'a pas été une simple affaire. Est-ce qu'on construit comme ça un château ex nihilo qui surgit comme ça directement ?
1: C'est d'autant plus compliqué qu'on a l'hostilité de la côte. Marseille n'est pas d'accord, donc il faut aller chercher l'eau ailleurs. Or, il n'y a pas de chantier pour la chaux. La première chose à faire, c'est d'avoir la citerne. On ne peut pas commencer un chantier sans la citerne. Mais il faut qu'ils aillent chercher le bois, l'eau, les briques ailleurs, parce que Marseille fait la tête. Et finalement, ils vont récupérer des démolitions de couvents en ville pour pouvoir construire, pour avoir des matériaux. Mais ils ont eu beaucoup de mal avec Marseille, évidemment.
0: On a Nicolas Fauchère, cette première tour, Saint-Christophe, qui paraît complètement dirigée vers la mer Méditerranée, qui est, semble-t-il, là donc pour protéger le royaume de France.
1: Et verrouiller la passe, surtout, voilà. Entre Paratonneau et Pomègue.
0: Mais alors, du coup, ces deux autres tours, celles qui sont construites du côté de Marseille, sont là pour surveiller Marseille ?
1: Pour faire peur à Marseille. Marseille, c'est une ville de frime, donc il faut frimer face à Marseille. Donc là, c'est les deux tours qui encadrent la porte, mais c'est les deux tours qui disent aussi le pouvoir du roi face à la ville. C'est vraiment une dimension ostentatoire très claire. Pour preuve, on n'a jamais construit la quatrième tour qui était tournée vers le large et qui ne servait à rien. D'autant moins qu'effectivement, les autres tours permettaient de croiser les feux en l'absence de tours face à un bombardement naval.
0: Mais pourquoi faut-il surveiller Marseille ?
1: Marseille a toujours été une ville frondeuse. Marseille, par sa géographie, la géographie explique l'histoire, tourne le dos à la France. Il y a ce grand cirque de montagnes, une plaine agricole riche et cet extraordinaire vieux port qui est sa fortune. Donc effectivement, l'aventure de Marseille, elle est maritime. Donc c'est très tôt une ambition de thalassocratie comme Venise ou Carthage. Donc le pouvoir royal a besoin de la remettre au pas. Ça se fera en trois générations. La première génération, encore discrète, François Ier pose un premier fort sur les îles pour verrouiller le passage, la passe utile, puis un second fort sur la basilique de la Bonne Mère qui surveille d'en haut. Henri IV, lui, va poser deux grands phares sur Ratonneau et Pomègue qui seront restés inachevés à sa mort en 1610. Et finalement, c'est Louis XIV, après la grande révolte de 1650, qui va régler le problème en posant le fort Saint-Jean et le fort Saint-Nicolas sur la bouche du vieux port directement. Raser l'enceinte, créer l'arsenal des galères, et là, effectivement, c'en est fini de Marseille. Enfin, on croyait que c'était fini, mais ça n'a finalement pas du tout réglé le problème. Encore au moment de la terreur, Marseille se révolte contre le pouvoir de Robespierre, puis encore en 1943, donc Marseille n'a pas fini de jouer avec le pouvoir central. C'est ce qui était évidemment passionnant dans l'aventure urbaine de cette ville.
0: Là où un roi veut être vu, il construit une forteresse. Elle incarne le pouvoir royal face à une ville jugée rebelle. On comprendra donc pourquoi les Marseillais la surnommaient la Malvoisine. Et puis, pour un ennemi venu de la mer, sa simple présence massive a une fonction dissuasive. La construction du château d'If est éminemment symbolique. À dire vrai, le rôle militaire du château sera de courte durée, car la forteresse se révèle vite inefficace. Le fort, placé au sommet du rocher d'If, à 40 mètres au-dessus du niveau de la mer, est trop haut. Si les boulets de canon tirés pour casser les mâts de bateaux sont à la bonne hauteur, ils n'atteignent pas la coque des bateaux pour les couler. Puis, au fil des ans, le château d'If prendra une nouvelle fonction, celle de lieu d'incarcération. Et pendant 3 siècles, protestants, prisonniers politiques, communards vont être enfermés sur l'île. Les graffitis présents sur tous les murs du château témoignent de leur passage. Classé monument historique en 1926, le château d'If est aujourd'hui surtout connu pour avoir abrité le cachot d'Edmond Dantès dans le Comte de Monte Cristo, le célèbre roman d'Alexandre Dumas. Mais ça, c'est une fiction.
2: Je suis Laura Zini, je suis artisan tailleur de pierre spécialisée dans la restauration des monuments historiques et du patrimoine bâti.
0: Donc là, Laura Zini, on va où? Sur votre lieu de travail? Sur votre lieu de résidence principale? Votre maison?
2: C'est un peu les deux, effectivement. Je travaille ici depuis bientôt 7 ans et c'est vrai que c'est un peu une deuxième maison. C'est un lieu coup de cœur parce que tout est compliqué ici logistiquement, mais en même temps, tout est tellement extraordinaire que c'est... L'effort est toujours récompensé, notamment quand on a fait une grosse journée de travail, qu'on a le plaisir du travail bien fait, mais aussi le calme après le départ des visiteurs et de tous les agents, qu'on se retrouve seul sur l'île, seul avec les gabions, le bruit du vent, le clapotis des vagues. C'est vraiment une belle récompense pour le travail mené.
0: Même quand les gabions s'excitent en pleine nuit?
2: Oui, il y a des saisons où c'est plus compliqué que d'autres, mais on finit par... ils me tiennent compagnie, en fait. On finit par s'y faire parce qu'ils sont tous toujours au même endroit. Donc il y a des couples que je connais, entre guillemets, depuis bientôt 7 ans et donc qui finissent par me reconnaître aussi. Et donc on a des petites habitudes comme ça. Il y a le gabion, par exemple, qui est en haut de la plus haute tour, donc la tour Saint-Christophe, que j'ai prénommée Donald parce que c'est celui qui est sur la plus grande tour, un peu comme Donald Trump. Donc Donald, j'ai passé des semaines entières en tête-à-tête avec lui. Et donc là, on va pouvoir aller dans un autre lieu de travail où je suis actuellement, qui est un cachot, donc pas de gabion, le calme et la pénombre.
0: On se retrouve dans la cour du château.
2: Principale du
0: où
2: château.
0: Est votre cachot à vous?
2: Mon cachot, il se trouve au premier étage, juste après le grand escalier en pierre de taille. Et quand je suis ici, comme je travaille souvent seule, c'est vrai que je ne peux pas m'empêcher de penser pas seulement aux gens qui ont vécu et péri ici, mais surtout à tous mes ancêtres tailleurs de pierre, tous ceux qui ont travaillé là. Donc c'est vrai que j'ai une sorte de sentiment de filiation avec eux, parce que comme je refais le même travail qu'eux, j'ai le sentiment de continuer le leur et de pouvoir l'honorer, entre guillemets. Donc j'ai vraiment un sentiment de paix quand je suis ici, même si c'est un lieu qui est chargé d'histoire et pas forcément d'une histoire paisible. Moi, je m'y sens bien, c'est pour ça que c'est un de mes monuments préférés ici.
0: Laura Zini, nous voilà dans votre cachot. Alors, à quoi ressemble-t-il?
2: Alors, c'est l'un de ceux qui a été le moins... restauré, donc c'est vrai qu'il est étroit, il est très sombre parce que les ouvertures de l'époque qui étaient donc des canonnières, des bouches à feu sont très étroites, leur fonction n'était pas de faire rentrer les lumières, donc on est vraiment dans cette ambiance comme à l'époque, très calme, l'air est un peu lourd, on a vraiment un sentiment d'isolement et en même temps on est entouré d'histoire, donc on ne peut que apprécier de pouvoir continuer ici. On a toujours un petit pincement en cœur en sachant les différentes générations qui ont pu passer dans les bons et les mauvais événements, mais on pense à tous ces gens quand même.
0: On va vous laisser travailler. Quels sont vos instruments là? Parce qu'on a quoi? On a des marteaux?
2: On a la massette et le ciseau, donc qu'on utilise évidemment encore tous les jours quand on est tailleur de pierre, notamment en restauration. Et donc je vais reprendre mon travail dans ce cachot, donc avec des bruits que le château a certainement connus auparavant de massettes et de ciseaux.

0: À quelques mètres de là, Antoinette Goriou, chargée d'action culturelle au Château d'If, nous attend.
1: On va prendre la coursive, qui n'est pas très large, hein, 80 cm.
0: On est donc dans une ancienne cellule. Et alors, qu'est-ce que vous vouliez nous montrer, qui nous raconte l'histoire de l'origine du château?
1: Alors, dans cette cellule qui est au premier étage du château, ce que je voulais vous montrer, c'est la reproduction d'une gravure de Dürer, qui représente ce fameux rhinocéros qui est à l'origine du château d'If. Et aujourd'hui, quand vous voulez raconter l'histoire de ce rhinocéros en particulier, c'est cette gravure qui est utilisée pour l'illustrer. Puisqu'à Lisbonne, dans la tour de Belém, qui est le point de départ du bateau, vous retrouvez la même gravure. Et au Vatican, vous n'avez pas la gravure, mais vous avez ce rhinocéros représenté dans des tapisseries. Les personnes qui ont fait les tapisseries reprennent vraiment la gravure de Dürer pour illustrer le rhinocéros qui était censé voyager jusqu'à Rome.
0: Et voilà, après avoir été dénommé le rhinocéros du sultan de Cambay, puis du roi du Portugal, puis du pape, notre animal s'appelle maintenant le rhinocéros de Dürer. Il est devenu une œuvre d'art. Albrecht Dürer ne l'a pourtant jamais vu de ses propres yeux. Il a eu connaissance de l'arrivée du rhinocéros en Europe grâce à un texte, probablement accompagné d'un petit croquis, aujourd'hui perdu, d'un certain Valentim Fernandez, éditeur et imprimeur installé à Lisbonne. Mais Dürer fera de ce rhinocéros un chef-d'œuvre. L'animal a gardé son aspect massif dans ses proportions et sa silhouette, mais sa peau est semblable à une carapace, une armure métallique martelée de petits motifs. Ses pattes sont recouvertes d'écailles de reptiles. Je retiens aussi l'humanité d'un regard. Et, surprise, sur son dos, on découvre une petite corne de licorne. De toute évidence, l'animal tient presque de la chimère ou de l'animal fantastique. Ilaria Andreoli, historienne de l'art, spécialiste de la gravure des 15e et 16e siècles, a travaillé sur cette image. Nous la retrouvons à l'Institut National d'Histoire de l'Art.
2: Alors oui, Dürer, donc Albrecht Dürer est un artiste peintre, un des plus grands graveurs sur bois et sur cuivre de la Renaissance, et évidemment de sa génération, mais de la Renaissance, et je pense de l'histoire de l'estampe. Et il a bien compris qu'il peut avoir vraiment une commerce rentable de ses gravures si, évidemment, propose des sujets particuliers. Donc, pour lui, la description de rhinocéros, c'est un peu comme créer un scoop, le donnant à voir, décide d'inventer le rhinocéros. Donc, Dürer commence par un dessin unicum qui est aujourd'hui conservé au British Museum, et de ces dessins tire une gravure sur bois qui représente donc le rhinocéros avec des ajouts qui parlent plus de lui-même en tant que graveur que du rhinocéros en tant qu'animal fidèlement reproduit. Le rhinocéros de Dürer, c'est évidemment un rhinocéros d'invention. Il a une petite corne sur sa croupe, une petite corne de licorne qui indique le titre de la gravure, donc rhinocéros en latin, la date 1515, et le monogramme AD, donc, qui est la signature de Dürer.
0: Ce qui est assez fou, c'est la postérité de cette image, parce que sans cette image de Dürer, peut-être qu'on aurait même oublié le destin de notre rhinocéros. Quelle a été cette postérité?
2: Alors, cette postérité est une postérité extrêmement liée au médium de la gravure. La gravure sur bois, évidemment, a un coût très différent par rapport à une peinture. Déjà, c'est une œuvre d'art qui a une multiple, donc qui est, depuis sa création, multipliée et diffusée très largement. On peut penser que les acquéreurs de cette gravure pouvaient être toutes sortes de curieux, pas spécialement de collectionneurs d'art au ou des spécialistes de gravure, n'importe quel bourgeois, n'importe quel curieux de nouvelles formes de la nature pouvait se l'acheter. L'équivalent d'un bon repas avec de la viande de l'époque. Et c'est grâce à cette multiplicité qui devient une image très diffusée dans l'espace et aussi dans le temps. Donc c'est une image qui est reproduite énormément dans tous les grands sous-mâts sur les animaux de l'époque, donc tous les grands volumes, disons, d'encyclopédiques qui parlent des animaux de l'époque. Donc il va faire fonction d'image zoologique pendant longtemps, mais comme toute bonne gravure de l'époque, sert aussi comme modèle pour les arts décoratifs. Donc on le retrouve au cours des années dans des tapisseries, dans des faïences de Meissen, dans toutes sortes de décorations qui arrivent jusqu'à des réflexions des artistes contemporains sur, pas le rhinocéros, mais sur le rhinocéros de Dürer.
0: Pourquoi pour vous, au Centre des Monuments Nationaux, il était important de mettre cette gravure dans le château d'If ? Vous aviez envie de raconter cette histoire-là plutôt qu'une des autres histoires. Il y a beaucoup d'histoires quand même au château.
1: Il y a beaucoup d'histoires. On raconte, je pense, presque toutes les histoires du château.
0: Antoinette Goriot.
1: Celle-ci, elle est importante puisque c'est l'origine même du monument. Sans ce rhinocéros, il n'y aurait pas de château d'If aujourd'hui. Et on a installé cette gravure dans cette cellule puisque c'est la cellule dans laquelle on introduit le visiteur à l'histoire du monument. Son histoire, sa construction, son origine. Et après, dans d'autres cellules, on l'emmène sur d'autres histoires du château qui sont assez nombreuses, comme vous l'avez dit.
0: Cette histoire du rhinocéros paraît presque plus fantastique que celle du comte de Monte Cristo, qui pourtant est une fiction.
1: Je ne sais pas si elle est plus fantastique. Je dirais surtout qu'elle est la plus fascinante. Autant Monte Cristo, effectivement, c'est un personnage de fiction, tout le monde le connaît. Le rhinocéros, c'est une histoire qui est méconnue du château. Et quand on raconte aux visiteurs, quand on leur introduit à la visite pourquoi le château d'If aujourd'hui, pour 90%, c'est la découverte que c'est dû à un rhinocéros. Et tous nous regardent avec des yeux. Ah bon ? Vraiment ? Et oui, vraiment, cette histoire fait qu'aujourd'hui, on a le château d'If encore debout.
0: C'était Les Mystères des Lieux, le château d'If. Épisode 2, un château presque parfait. Avec par ordre d'apparition Nicolas Fauchère, Laura Zini, Jérémy Foa, Antoinette Goriot et Ilaria Andréoli. Prise de son Nicolas Mathias, mixage Pierre Henry, documentation Anne-Lise Signoret, chargée de programme Sandrine Chaperon et coordination Emmanuel Laurentin. Merci aux compagnies maritimes Calanque et Château d'If. Un documentaire de Céline Duchesnay et Laurent Polleret en partenariat avec le Centre des Monuments Nationaux.
3: Toi, tu habites ici un petit peu à demeure, il y a des gens qui dorment ?
4: Oui, moi je dors ici, ouais.
3: Ah ouais ?
4: Oui, oui, je reste ici toute la semaine quand j'ai les chantiers parce qu'avec la mer, c'est trop compliqué, les intempéries. Et donc, le soir, je retrouve... le calme, les goélands, les gabions toujours, qui sont ma plus grande compagnie, et le faucon qui chasse surtout le soir.
3: Oui, là, quand les touristes partent, c'est vraiment un endroit béni, hein, j'ai souvenir de ça.
4: Ouais. Ça doit être incroyable d'être seul sur l'île le soir. Oui, les plus beaux levers de soleil et les plus beaux couchers de soleil, parce qu'on a le lever, surtout à cette période, le soleil se lève juste derrière Notre-Dame-de-la-Garde. Et il se couche sur le Frioul et on a des couleurs absolument magnifiques. Donc j'ai une collection de photos, parce que je ne m'en lasse pas. À chaque fois que j'en vois un nouveau, je reprends des photos qui sont vraiment des moments précieux.
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6: 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Quant à nous, la semaine prochaine dans le cours de l'histoire, pour la rentrée littéraire, le monde de l'édition, une histoire sous contrôle. Mais pour le moment, nous retrouvons Géraldine Mosna-Savoie pour le souffle de la pensée. Bonjour Géraldine.
7: Bonjour Xavier et bonjour à toutes, bonjour à tous.
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7: Et vous, quel est le livre qui vous a marqué? Celui qui agit encore tel une révélation? Philosophe, sociologue et scientifique aussi ont ce livre, cet auteur qui continue à les hanter et qui a insufflé leurs pensées. Chaque semaine, l'un d'entre eux vient nous en parler et aujourd'hui, notre invité, sociologue, a choisi de parler d'un grand ouvrage de sociologie. Grand ouvrage car collectif, grand ouvrage car avec l'ambition de décrire la misère du monde, grand ouvrage car décrit ainsi un machin lourd d'une épaisseur décourageante. Et pourtant, sa lecture s'est avérée pour notre invité impossible à arrêter, un choc, pas seulement intellectuel, mais qui a changé sa vie. Ce livre, c'est La misère du monde, de Pierre Bourdieu.
9: Je pense qu'il serait bon qu'il y ait des sociologues dans toutes les institutions sociales un peu complexes. Bon, et plus généralement, que tous les gens qui doivent parler du monde social aient un œil sociologique. Alors, par exemple, le livre La misère du monde avait une fonction principale, peut-être inaperçue. Ce n'était pas un appel à la manière de l'abbé Pierre, ce n'était pas une exaltation de la misère, etc. Non, c'était une tentative pour divulguer la manière sociologique de regarder le monde. C'était une manière de dire aux gens, voyez, si vous lisez ce livre, ce que les gens disent et ce que nous disons des gens qui parlent, vous regarderez les autres personnes d'une manière compréhensive, mais pas au sens naïf du terme, enfin, de manière un peu cucu, comme ça je suis gentil, je vous regarde dans les yeux, je vous écoute. Vous aurez sur les gens le point de vue qui est celui du savant, à savoir un point de vue fondé sur la connaissance du point à partir duquel l'autre voit le monde.
7: Bonjour Marwan Mohamed.
10: Bonjour.
7: Je suis ravie de vous recevoir dans le souffle de la pensée et d'ouvrir cette troisième saison avec vous. Vous êtes sociologue, chargé de recherche au CNRS. De vous est paru il y a quelques mois « C'était pas gagné, de l'échec scolaire au CNRS, histoire d'une remontada ». C'est paru aux éditions du Seuil. Vous y racontez cette découverte du livre de Pierre Bourdieu dont on vient d'entendre la voix. C'était en 93, justement au moment de la sortie de « La misère du monde ». Alors je dis découverte, Marwan Mohamed, mais en fait, c'est un euphémisme. Hein. C'est pas genre, vous êtes tombé comme ça sur quelque chose. Ça a changé votre vie.
10: Oui, ça a eu un petit effet de trajectoire, si on veut utiliser. C'est un euphémisme. Oui, non, c'est un livre qui a été extrêmement important pour moi.

0: train de me débattre avec toutes mes lacunes pour essayer de reprendre et d'accrocher une équivalence de bac, apprendre à travailler, etc. Et qui me dit, tiens, tu devrais lire ça, c'est un livre qui pourrait te parler.
1: Mais c'est marrant parce que à quel moment on peut se dire, tiens, je vais te prêter un Bourdieu, sachant que ce Bourdieu-là, en fait, c'est un ouvrage collectif, et vous le décrivez très bien, Marwan Mohamed, qui fait plus de 900 pages, 1 kilo, un bloc de pages. Ça peut tout de suite être trop impressionnant. Et puis, ce n'est pas un livre qu'on prête comme le petit livre de poche, vous voyez, qu'on met dans sa veste.
0: Oui, mais j'ai été impressionné.
1: Ouais.
0: Je pense que je n'ai pas eu...
1: J'imagine, moi aussi, quand je l'ai vu, quand vous avez dit que vous alliez parler de ça, je l'ai vu, j'ai compris.
0: Oui, c'est... et puis surtout, je n'avais jamais lu de livre aussi important. Et puis, j'ai envie de dire, je n'avais quasiment jamais lu de livre. Parce que j'étais en reprise d'études et avant mon équivalence de bac, moi j'ai eu un parcours scolaire chaotique. Le seul livre que j'ai eu, c'était au collège, c'était Marius de Pagnol. C'est tout. Le reste de mes lectures, c'était L'équipe et France Football. C'est ça qui a maintenu mon niveau en français, un niveau minimal, on va dire, pour pouvoir reprendre les études après un échec au brevet et un échec au BEP. C'est ça la situation, en fait, le contexte dans lequel on me prête la misère du monde. Non, je pense qu'on me l'a passé d'une part par rapport à son contenu, c'est-à-dire un livre dont le contenu peut me parler et parle de moi. Mais on me l'a aussi tendu parce que c'est peut-être le livre le plus accessible qu'a dirigé ou écrit Pierre Bourdieu. Moi, je le dis dans le livre, mais quand j'ai commencé mes études de sociologie, quand on a commencé à travailler sur la noblesse d'État, la reproduction, etc., d'autres livres de Bourdieu, ou bien Bourdieu et Passeron, etc., ben, en fait... j'ai dû apprendre une nouvelle langue, parce que c'est, pour le coup, une langue sociologique très peu accessible, très ampoulée, très conceptualo-abstraite, alors que La misère du monde, au fond, c'est quoi ? C'est 3-4 pages de présentation avec une consigne pour les auteurs qui est de rendre accessible le cœur de l'analyse, et ensuite, c'est des entretiens retranscrits. Et donc, j'étais à la fois... happé par les entretiens, le contenu des entretiens, c'est-à-dire l'expérience des autres qui est mon expérience à moi, et donc quelque chose de collectif qui se construit, mais également par des analyses qui n'étaient pas toutes faciles à lire. En tout cas, c'était pas facile à lire, mais de 3-4 pages d'analyse, c'est plus simple à investir en tant qu'effort, y compris pour aller chercher un dictionnaire, pour comprendre tel mot.
1: C'est vrai qu'on peut dire que ça se lit vite, d'une certaine manière. C'est-à-dire que l'ouvrage est impressionnant, mais comme c'est plein d'entretiens, plein de textes, plein d'analyses, effectivement, les analyses font 3-4 pages, les introductions 3-4 pages, on peut aller à l'entretien. C'est vrai qu'on n'est pas découragé par l'ampleur de l'analyse, en tout cas.
0: Oui, et puis il n'y a pas de continuité. Enfin, il y a une continuité analytique globale, mais d'un chapitre à l'autre, on parle de d'autres sujets, d'autres personnes, d'autres plumes qui produisent l'analyse. Donc, c'est un peu un grand catalogue et on choisit l'ordre qu'on veut. Donc, il n'y a pas cet effet de découragement de « tiens, il me reste combien de pages à lire ?» En fait, à chaque fois, j'allais chercher un petit bout de ce qui m'intéressait.
1: Vous avez dit, Marwan Mohamed, que cet ami de l'époque qui vous a prêté La misère du monde de Pierre Bourdieu a dit « ça peut t'intéresser » et vous l'avez tout de suite précisé par le sujet. C'est quoi le sujet, La misère du monde, en fait ? Parce que le titre est imposant, tout comme l'ampleur de l'ouvrage, voilà, le kilo qu'il représente. Et est-ce que quand on dit ça, en fait, il n'y a pas quand même, je ne sais pas, un mouvement peut-être même de la vexation, c'est-à-dire de se dire pourquoi La misère du monde, ça me parlerait ? Vous n'avez pas eu ce mouvement-là ?
0: Pas avec le titre. Le titre ne m'a pas découragé plus que ça. Et puis, bon, moi, j'ai grandi dans les quartiers populaires. Cette notion de misère ou des conditions de vie misérables ou il y a des niveaux relatifs de pauvreté. Mais moi, je suis familiarisé à y compris l'extrême pauvreté. Donc, des gens qui vivent dans leur voiture, etc. Donc, ce n'est pas un mot qui me choque, moi, la misère du monde. Même si on l'a un peu critiqué derrière avec cette idée que derrière ce livre-là, il y avait une espèce de regard un peu en surplomb misérabiliste. Ce n'est pas du tout le sentiment que j'ai eu. En tout cas, ce titre ne m'a pas rebuté par rapport à ça. Au contraire, il m'a intéressé. Au début, moi, il m'a intéressé, mais pour être tout à fait franc, je prends le livre parce que j'ose pas le refuser, parce que j'ose pas dire que je suis impressionné, parce que on m'aide pour faire des fiches de lecture et ça peut servir de support, mais c'est en l'ouvrant et en commençant à le feuilleter, que là,

0: je prends possession, je découvre une pensée, une écriture, un raisonnement, et je découvre la sociologie. C'est comme ça que je découvre la sociologie. J'ai découvert la sociologie avec La misère du monde, et ça a été déterminant, parce qu'à partir du moment où j'ai refermé La misère du monde, je me suis dit que j'allais étudier la sociologie.
1: Ce qui est quand même un sacré choc. Vous l'avez lu en entier, alors? Vous avez pas pu...
0: Non.
1: Vous l'avez pas lu en entier?
0: Je l'ai lu en entier plus tard.
1: Oui.
0: Mais au moment où moi, j'étudie mon DAE, mon souci à moi, c'est d'apprendre à faire des fiches de lecture.
1: Alors, vous découvrez donc le sujet de La misère du monde. De quoi ça parle, La misère du monde? Comment vous pourriez le décrire quand ça sort? On est en 93, donc on est au deuxième mandat de Mitterrand. Qu'est-ce qui se passe à ce moment-là en France? Pourquoi c'est important que ce livre soit recontextualisé?
0: Alors, ce qui est important en France, c'est que, oui, on est dans le deuxième mandat de Mitterrand, mais on est dans le déclin, dans la période de déclin du mitterrandisme. On est dans un contexte où Michel Rocard, avec sa fameuse déclaration, ça fait un petit peu écho, mais où la gauche dit on ne peut pas accueillir toute la misère du monde.
1: Voilà, ouais.
0: On est dans un contexte, effectivement, de cohabitation qui va aboutir au mouvement social de 95. Donc les choses sont en train de se dégrader socialement. Les intellectuels sont quand même de plus en plus appelés, en tout cas un certain nombre, à prendre position, et un certain nombre s'engagent dans le mouvement social. C'est le cas de Pierre Bourdieu, qui aura un rôle quand même assez important dans le mouvement social de 95, pas seulement par la pensée, mais également par sa présence physique, ses prises de parole publiques.
1: Oui, il y a un vrai tournant, hein, d'ailleurs, dans son parcours à lui.
0: Il y a un avant après 95. En tout cas, au niveau de son statut public et politique. Et ce livre-là, il parle de deux choses. Il parle de ce dont Bourdieu parle depuis pas mal de temps, c'est-à-dire la misère de conditions. C'est-à-dire la faiblesse des ressources, l'absence de ressources et les inégalités sociales, donc quelque chose qui renvoie aux conditions matérielles d'existence. Et à partir de ce livre-là, son pari, c'est aussi de parler de la misère de position. Donc dans une approche beaucoup plus subjective, c'est-à-dire de focaliser la pensée, l'analyse sur finalement quelque chose de plus subjectif, c'est-à-dire les frustrations vécues par toute une série d'acteurs. Et ce n'est pas seulement des gens qui sont au chômage, etc. On a aussi des fonctionnaires, un policier,
1: des enseignants. On a des héritiers aussi, mais qui sont en rébellion contre leurs parents.
0: Exactement. Et donc, c'est vraiment un petit tournant également dans la pensée de Bourdieu, d'aller davantage dans une méthodologie qualitative, c'est-à-dire voilà, des enquêtes basées sur les entretiens, mais également de regarder ce qui fait tout ce qui relève de la misère subjective. Et donc, dans ses interviews, il prend beaucoup, pour exemple, deux milieux où, pour lui, il y a beaucoup de frustration et de misère de position. C'est, par exemple, le journalisme, les médias et le monde universitaire.
1: Alors d'ailleurs, on va en reparler des médias, ça nous intéresse en plus parce qu'on parle quand même dans un média, Marwan Mohamed. Et ce qui m'a frappé à la lecture de La misère du monde, c'est la pertinence, mais l'actualité de son propos. C'est-à-dire qu'on est en 93, c'est la même chose aujourd'hui. Ces analyses, et c'est ça qui doit être aussi, on en a un peu parlé avant en studio, mais qui doit être décourageant quand on est sociologue, c'est qu'en fait, il y a déjà tout là-dedans, en fait. Qu'est-ce qu'on peut rajouter de ce que dit Bourdieu à cette analyse si précise de la misère de position qui concerne toutes les structures sociales et qui concerne les endroits où s'exprime cette misère de position, à savoir les médias?
0: Alors oui.
1: Qu'est-ce que vous avez gardé? Qu'est-ce qui vous empêche d'une certaine manière, Marwan Mohamed, après la lecture d'un tel, une telle œuvre?
0: Alors, il n'y a pas grand-chose qui m'a empêché. Au contraire, ça m'a boosté. Ouais. Mais je vais dire pourquoi ça m'a boosté. Mais avant ça, il faut bien savoir que les analyses qu'on retrouve ici ne sont pas non plus des analyses inédites. Le format est plutôt inédit, c'est Pierre Bourdieu qui le porte, mais les analyses qu'on retrouve, enfin moi je découvre ces analyses en lisant La misère du monde, mais en lisant l'anthropologie urbaine des années 70, 80, la sociologie, un certain nombre d'études de psychologie sociale des décennies précédentes, tout est déjà là bien avant 93. Donc on a déjà beaucoup d'analyses.
1: C'est inédit quand on lit, mais quand on connaît bien la sociologie, ça ne l'est pas, c'est ça?
0: Ça ne l'est pas, c'est ça. Donc en étudiant plus tard la sociologie, mais en montant un petit peu plus loin, il y a des choses qu'on retrouve bien avant. Non, là, ce que ça produit pour moi, cette lecture-là, c'est au fond quatre choses, pour le dire très rapidement, on va dire trois choses. La première, c'est un effet de reconnaissance, c'est-à-dire un effet de reconnaissance des obstacles structurels de ma propre trajectoire. C'est-à-dire que jusqu'à la lecture de La misère du monde, moi, j'ai complètement intériorisé, mais mes proches également, hein, le discours méritocratique ou l'idéologie méritocratique qui postule qu'au fond, ce qu'on a résulte de nos efforts.
1: Individuel.
0: Et donc, moi, j'ai complètement individualisé ma trajectoire. Et donc, j'ai complètement intériorisé aussi le discours adulte, mais y compris celui de mes parents, qui pouvait être un peu dur. Et eux, ils partent du principe que tout est à ma portée. Et si je n'ai pas réussi, c'est en raison de mon absence d'effort. Mmh. Et ça n'est que ça, l'explication. Ma paresse, etc. Donc, ma médiocrité, mon manque d'intelligence. Donc, c'est hyper individualisé, hyper même psychologisé comme explication de mes échecs, notamment à l'école. Et là, j'ai un bouquin où l'explication parle de l'individu vers les structures sociales. Et c'est écrit de manière assez simple. Et là, pour le coup, déjà, je vois le monde social, je comprends le monde social un peu différemment, mais surtout, moi, je déculpabilise. Deuxième effet, ça m'allège, ça m'apaise. Je veux dire, il y a un effet psychologique, un effet santé mentale, quoi. Oui, ça m'apaise de savoir qu'on est plein par rapport à avoir eu le parcours que j'ai eu et que ce parcours-là, il est inscrit aussi dans les structures, dans le fonctionnement d'institutions, notamment l'institution scolaire. Et ça m'amène à regarder un peu différemment les ressources parentales et pas seulement tu as tout, le frigo est rempli, mais on sait très bien qu'en termes de ressources, il en faut peut-être un petit peu plus, notamment capital culturel, etc. Et donc, moi, ce que ça produit chez moi, ce n'est pas un effet de fatalisme, de fermeture, comme on l'entend souvent en tant que critique des effets de la littérature ou de l'analyse de Bourdieu sur les gens ou sur le monde social.
1: Moi, c'est à l'effet inverse. À savoir qu'on serait enfermé dans des déterminismes sociaux, une sorte de fatalité contre lesquels on ne pourrait pas lutter. Ça n'a pas cet effet-là pour vous.
0: Une des critiques de Bourdieu, c'est que l'analyse déterministe, finalement, elle pousse à l'inaction et au fatalisme.
1: Oui.
0: Ce qui est faux. Ce qui est fou, au contraire, l'analyse qui met l'accent sur les déterminants, les structures sociales, nous permet de comprendre comment la société fonctionne, c'est quoi les règles du jeu social, et une fois qu'on connaît les règles du jeu social, on peut un peu mieux jouer, peut-être. Et c'est valable pour n'importe quel jeu société.
1: C'est ça le troisième effet, Marwan Mohamed, savoir cet effet émancipateur.
0: Exactement.
1: De la sociologie. Est-ce que vous pouvez quand même nous raconter un tout petit peu, Marwan Mohamed, d'où vous venez ? Parce qu'en fait, vous disiez que vous aviez découvert Bourdieu quand vous étiez inscrit dans ce diplôme d'accès aux études supérieures. Vous disiez que vos parents vous avaient dit que vous étiez paresseux, pas à la hauteur, alors que tout était à votre disposition. Or, ce que vous racontez très bien dans « C'était pas gagné », qui est une socio-autobiographie que vous deviez écrire pour votre HDR, donc c'est l'habilitation à diriger les recherches. On doit faire un petit retour sur son propre parcours. Non, en fait, tout n'était pas à disposition, tout ne reposait pas sur vous. Est-ce que vous pouvez nous raconter ça ?
0: Pour le dire très rapidement, moi je suis un enfant d'immigrés marocains qui sont des travailleurs, mais avec quand même un petit capital culturel. Mon père sait lire et écrire, ma mère sait lire et écrire et le français et l'arabe. Donc, comparativement à beaucoup de parents qui étaient soit analphabètes, soit... Bon, on avait ce petit capital-là, mais c'était les travailleurs qui étaient très très occupés. On vivait dans des conditions de logement à Paris, ma mère était concierge, donc avec une loge et une petite pièce là-haut, donc il n'y avait même pas de supervision parentale. On rentrait, on se retrouvait dans un studio en coloc avec mes frères et mes sœurs à l'époque.
1: Et c'était pas toujours, d'ailleurs, c'était pas la supervie non plus, de coloc tranquille,
0: non,
1: d'ailleurs, c'est
0: tout.
1: Pas du tout ce que vous racontez.
0: Pas du tout, la loge, elle faisait 7 mètres carrés, on pouvait pas être... Je pense que... L'entrée à l'école, notamment l'entrée à l'école primaire, a été une période assez essentielle parce que c'est une période où on apprend à travailler, on prend les bonnes habitudes, y compris de lecture, etc. Et c'est une période où moi, je n'ai pas pris ces bonnes habitudes. Je n'ai pas appris à travailler. Je vivotais en primaire, je trichais déjà en primaire. Donc, c'est des formes de compensation. Et en fait, dès que je suis arrivé au collège, ça ne marche plus. Et mon niveau et mes résultats se sont écroulés. Au niveau disciplinaire, ça, c'est le parcours assez classique de beaucoup de jeunes de milieu populaire qui sont mauvais à l'école et qui essayent de compenser avec, en faisant les soifs, etc. Soif, c'est une très vieille expression. Je ne sais pas pourquoi elle est venue maintenant. Mais en tout cas, c'est ça, c'est ce parcours classique. Donc oui, j'étais en échec assez lourd au collège. J'ai échoué au brevet des collèges.
1: Parce que vos parents déménagent en banlieue parisienne, oui, à Villiers-sur-Marne. Et effectivement, là, il y a aussi, parce qu'on parle de l'importance des structures sociales, et c'est une grande importance dans La misère du monde de Bourdieu, il y a le point de vue, mais qui donc est situé parce qu'on est dans un lieu. Et le lieu de Villiers-sur-Marne, et vous en parlez très bien, en fait, détermine déjà en fait une manière de se situer dans le réel, pas tel qu'on le montre à propos de la banlieue, mais parce qu'en fait ça se calcule en termes de trajet de RER. Pour, oui, accéder à un lycée, un établissement, c'est 3 heures de RER.
0: Alors pour moi, oui, parce que j'ai continué ma scolarité au collège Honoré de Balzac où j'étais, parce que mes parents se sont dit ce serait bien que je fasse première langue arabe, LV1 arabe. Donc il y avait Voltaire et Balzac qui faisaient ça. Du coup, moi j'ai fait ça, mais j'avais pas trop envie de le faire. Et du coup, j'ai dû finir ma scolarité pour finir une scolarité en LV1 arabe. En tout cas, c'est terminé en eau de boudin. Et ensuite, c'est vrai que 3 heures de RER tous les jours pendant plus d'un an et demi, à partir du moment où j'ai déménagé, j'étais en quatrième. Moi, mon impératif au moment où je devais trouver un lycée professionnel, j'étais orienté en lycée professionnel, c'était de réduire le temps de transport. Et du coup, je me suis retrouvé en BEP, comptabilité à Fontenay-sous-Bois, mais parce qu'il n'y a que là qu'il y avait de la place et que la ville voisine où il pouvait y avoir de la place, il y avait des rivalités entre quartiers. Et c'est là où les effets de lieu sont très, oui, très importants. Ces rivalités entre quartiers ont amené beaucoup de mes copains de l'époque en me disant ne va surtout pas Champigny parce que tu te mets en danger, et du coup j'ai pas été à Champigny. Donc ça, c'est aussi les contraintes de ceux qui grandissent dans des bassins de rivalité, dans des bassins de violence comme ça. C'est qu'il y a d'autres contraintes sur les mobilités urbaines, sur la vie quotidienne, sur les scolarités qui ne s'imposent pas aux enfants des classes moyennes et supérieures ou de ceux qui vivent hors de ces bassins de rivalité.
1: Donc là, dans La misère du monde de Bourdieu, il est question de ces effets de lieu, il parle de conflits dans l'espace physique, il est question de démission de l'État, il est question d'individus de secteurs en déclin, de contradictions de l'enseignement, des problèmes d'héritage et de reproduction sociale. On va écouter un texte que vous avez choisi, Marwan Mohamed, juste avant, parce que je ne vous ai pas fait réagir là-dessus, il y avait l'archive de Bourdieu au tout début qu'il dit, où il dit « La socio est dans une visée compréhensive, mais pas cucu ». Je crois que je suis pas très d'accord avec lui. En fait, je crois qu'il faut revendiquer une forme d'être d'une sociologie qui est à la fois compréhensive dans la manière de saisir les structures sociales, les mécanismes sociaux, mais aussi cucu parce qu'elle est empathique et qu'elle, ouais, est capable de se mettre à la place de l'autre, comme il le dit.
0: Mais moi, sa référence son appel à éviter une vision cucu, à une cuculogie, et en fait, cet appel-là, moi, je le vois plus comme la nécessité de ne pas embellir non plus la vie sociale des classes populaires, de ne pas nier les polarités, de ne pas nier les conflits, les contradictions, de ne pas nier la violence également. C'est-à-dire juste de lui donner un sens sociologique. Et ça m'a quand même touché dans La misère du monde, c'est que, bon, les gens parlent, quoi. Et puis il y a des conflits entre voisins, entre familles migrées, familles françaises. Oui. Et des choses qui sont même devenues un peu taboues par la suite sont déjà présentes et analysées.
1: Comme
0: et
1: quoi,
0: montrées.
1: Par exemple ?
0: Moi, je prends juste les rapports, les logiques de cohabitation dans les classes populaires. J'ai lu beaucoup de travaux de classes populaires qui évitaient un peu la question des contradictions, des polarités, ou même du racisme populaire ou du racisme ouvrier.
1: C'est le premier texte, hein, d'ailleurs, c'est Rue des Jonquilles.
0: C'est Rue des Jonquilles, ouais.
1: Et c'est vrai qu'ils rencontrent deux familles. L'une est immigrée, et donc vraiment il y a ce rapport de l'autre famille qui dit non, on aime bien tout le monde, mais formule effectivement ce racisme ordinaire.
0: Conflit autour du chat également.
1: Ah oui, oui, oui.
0: Non, mais c'est important de. Mais c'est pour ça que c'est comme ça que j'interprète l'expression « faut pas être cucu non plus » de Pierre Bourdieu, faut pas non plus embellir et mettre de côté ce qui pourrait gêner un discours fédérateur.
1: Et puis, faut pas non plus être cucu, faut pas non plus vouloir faire pleurer et être misérabiliste. Parler de la misère du monde, c'est pas forcément misérabiliste. On va écouter tout de suite un extrait que vous avez choisi, Marwan Mohamed, de La misère du monde, et vous avez décidé de commencer par la fin.
0: Oui.
2: Porter à la conscience des mécanismes qui rendent la vie douloureuse, voire invivable, ce n'est pas les neutraliser. Porter au jour les contradictions, ce n'est pas les résoudre. Mais pour si sceptique que l'on puisse être sur l'efficacité sociale du message sociologique, on ne peut tenir pour nul l'effet qu'il peut exercer en permettant à ceux qui souffrent de découvrir la possibilité d'imputer leur souffrance à des causes sociales et de se sentir ainsi disculpés, et en faisant connaître largement l'origine sociale, collectivement occultée, du malheur sous toutes ses formes, y compris les plus intimes et les plus secrètes. Constat qui, malgré les apparences, n'a rien de désespérant. Ce que le monde social a fait, le monde social peut, armé de ce savoir, le défaire. Ce qui est sûr, en tout cas, c'est que rien n'est moins innocent que le laisser faire. S'il est vrai que la plupart des mécanismes économiques et sociaux qui sont au principe des souffrances les plus cruelles, notamment ceux qui règlent le marché du travail et le marché scolaire, ne sont pas faciles à enrayer ou à modifier, il reste que toute politique qui ne tire pas pleinement parti des possibilités, si réduites soient-elles, qui sont offertes à l'action et que la science peut aider à découvrir, peut être considérée comme coupable de non-assistance à personne en danger.
1: Voilà le premier texte que vous avez choisi, Marwan Mohamed. Ça vous fait rire, la fin de coupable de non-assistance à personne en danger. Pourquoi ça vous fait sourire?
0: Bah, non, parce que, en fait, je me rends compte à quel point Bourdieu, qui est présenté comme quelqu'un de très sérieux, etc., il est quand même très sarcastique aussi dans son écriture.
1: Il est hyper sarcastique, il est dans le clash.
0: Il a beaucoup d'humour, mais c'est un humour un petit peu feutré, un humour du sous-texte. Donc moi, c'est ça qui me fait sourire dans les métaphores et les comparaisons qu'il utilise. Non, ce qui me frappe dans ce passage, c'est un peu un condensé, un résumé de ce que ça a produit comme effet
1: sur vous.
0: Chez moi. Vraiment, c'est pour ça que j'ai choisi ce passage qui arrive à la fin.
1: Et c'est le post-scriptum.
0: C'est le post-scriptum. Et ce qui me frappe là-dedans, c'est aussi le fait que la modestie, peut-être que ça peut avoir un effet, peut-être que ça n'est pas inutile, peut-être que le fait de savoir quelle est l'origine sociale du malheur, pour reprendre l'expression, peut avoir un effet qui permet de se disculper. De son parcours. Et donc, c'est vraiment la prudence. Moi, j'étais frappé de la prudence. Je me disais, mais comment ça peut-être, mais évident, parce que c'était vraiment ce que j'étais en train de vivre. Donc, je rigole aussi par rapport à ce contraste que j'ai vécu. Qu'est-ce qu'il raconte? C'est puissant. Quoi.
1: Mais donc, ça veut dire que vous n'avez pas commencé par ce texte, Marwan Mohamed, c'est un des derniers. Mais quand vous le lisez, là, et je parlais tout à l'heure de la puissance de ce texte par son actualité, mais aussi par à la fois cette clarté et cette complexité, c'est-à-dire à un moment donné, de mettre des mots sur le projet qui est en cours. Vous avez lu des interviews, des entretiens avec des personnes concernées, vous avez lu des analyses. Voilà quel est le projet de la sociologie. Et ce projet, effectivement, ne va pas être cucu naïf. Il y a quelque chose de l'ordre de la responsabilité, mais il y a quelque chose de l'ordre de la presque thérapeutique, c'est-à-dire le lire. Ça doit vous déculpabiliser, mais c'est extrêmement ambitieux et fort. Mais c'est vrai que c'est ce qui se produit quand on lit. C'est fou, c'est fou.
0: Bah, se déculpabiliser quand on est dans la situation du dominé, et ça peut avoir l'effet
1: inverse
0: pour ceux qui sont en position de produire ces politiques publiques, de les défendre ou de défendre un ordre social.
1: Est-ce qu'on se sent concerné ? En fait, on doit toujours, surtout que Bourdieu le décrit très bien, c'est-à-dire la misère de position fait qu'en fait, on n'a pas la grande misère du monde, mais la misère est toujours relative. On va toujours se situer par rapport à l'autre. Donc, en fait, on a toujours l'impression d'être, non pas le dominant, mais un dominé.
0: Alors, oui et non, parce que ce que dit Bourdieu, c'est que oui, la question de la misère subjective, la question des frustrations, du malheur personnel, pour toute une série de raisons, c'est quelque chose qui fait partie de la vie des gens et la misère du monde en parle. Mais en même temps, ça s'inscrit dans un fonctionnement social beaucoup plus large, qui produit des effets sur les trajectoires, qui produit des effets sur les visions du monde, qui produit aussi des effets sur... qui produit du rapport de pouvoir et des rapports de domination. L'un n'est pas incompatible avec l'autre. Je veux dire, celui qui domine peut avoir une misère de conditions personnelles ou de position, on va dire, tout en faisant, en reproduisant la misère de conditions sur les autres, etc. Donc, pour moi, c'est vraiment des visions complémentaires. Le sujet subjectif n'aspire pas à l'objectif, le compréhensif n'aspire pas le structurel. C'est des choses qui s'articulent. Donc c'est pas un souci pour moi d'aller dans les deux directions. Non, je pense que la sociologie a ce rôle-là. Mais je vais prendre une autre. Là, c'est vraiment une logique de déculpabilisation. Moi, je vais prendre un autre apport de la sociologie, mais qui me met plus mal à l'aise. Si on prend toutes les études sur les inégalités hommes-femmes, et donc tous ces travaux-là me renvoient à ma condition d'homme, pas forcément à ma condition de pauvre, arabe, etc. Là, la condition d'homme, on n'est pas du tout forcément dans la même position quand on lit les études féministes, quand on lit les livres sur l'égalité homme-femme, et ça crispe, parce que...
1: Vous pouvez avoir une réaction de refus.
0: Mais bien sûr. Et je peux le comprendre. Et d'ailleurs, plein sont dans une position de refus, de résistance au moins, ou de malaise. Voilà. Donc, mais c'est les mêmes fonctions sociales de la sociologie, les mêmes fonctions politiques. Ça sert aussi à ça, c'est-à-dire à mettre en lumière ces logiques, ces rapports de domination-là, dans une visée de transformation de la société. Donc c'est le projet de la misère du monde, mais il est assumé pour le coup. C'est ça qui était intéressant. Et c'est marrant parce que cette empreinte-là, la misère du monde, va aussi déterminer la manière dont je vais me positionner dans le débat public en tant que sociologue.
1: C'est-à-dire ?
0: Au fond, le projet, moi j'appelle ça la sociologie populaire. J'appelle ça la sociologie populaire, c'est-à-dire une sociologie qui serve l'intérêt général, qui serve la transformation sociale, qui aille dans ce sens-là. C'est un peu le projet de la misère du monde, même si ce n'est pas nommé comme ça. C'est-à-dire une sociologie qui sert à l'émancipation, une sociologie qui sert à éclairer les logiques sociales, une sociologie, ça c'est dans l'interview qu'il le dit, qui sert aussi à transformer les institutions ou l'action des acteurs des institutions.
1: Oui, il dit qu'il faudrait un sociologue. Exactement. Dans chaque institution.
0: Il dit qu'il faudrait que dans les institutions se développe un regard sociologique. Donc, bien sûr, la présence d'un sociologue, mais il va plus loin. Il dit un regard sociologique sur le monde social et sur l'action des institutions.
1: Ça voudrait dire quoi, vraiment, alors, un regard sociologique ?
0: Ça veut dire des personnes qui travaillent dans des institutions et qui sont conscients du monde qui les entoure, qui sont conscients de ce qu'ils sont en train de produire sur les autres, sur la vie sociale, sur l'environnement, c'est-à-dire des gens qui sont en position d'encadrement ou juste des travailleurs et qui prennent en compte ce qu'ils font sur les autres et ce qu'ils peuvent produire dans la vie des autres et dans la vie sociale.
1: Mais ça, c'est difficile de savoir, apercevoir ça, de le distinguer, de le nommer, parce qu'on peut très bien se prendre soi individuellement et tomber dans cet écueil individuel de voilà ce que moi je produis à mon échelle, mais c'est que moi, c'est compensé par d'autres comportements. Comment on arrive soi-même à se prendre pour un objet sociologique qui va être à la fois un produit, mais aussi quand même un libre arbitre qui va lui-même produire reprendre des mécanismes ou en produire de nouveaux, en tout cas générer des effets sociologiques. Comment on est un être social vraiment ?
0: Déjà d'avoir un regard sociologique sur son action. Déjà, au-delà de se prendre soi-même pour objet, qui est un autre niveau à mon avis. Se prendre soi-même pour objet, il faut avoir des outils, il faut avoir... C'est une démarche, une motivation, c'est pas toujours évident, mais déjà d'avoir un regard éclairé.
1: Dites-moi un exemple, Marwan Mohamed. Moi par exemple, je me prends j'ai un regard sociologique sur moi-même, qu'est-ce que je peux me dire ?
0: Mais même sur votre action en tant que productrice, qu'est-ce que je peux dire ? J'ai un pouvoir, je suis productrice, j'invite, comment j'angle, quels sont les mots que je vais utiliser, parce que ça a une résonance sur la vie sociale et politique, c'est ça la responsabilité, donc d'être outillé par des lectures, d'être outillé par la connaissance pour penser son action en tant que productrice de France Culture ou en tant que cadre d'une entreprise. C'est cette démarche-là dont te parle, à mon avis, Pierre Bourdieu, d'avoir ce sens de la responsabilité éclairée par la connaissance, d'avoir de construire son action à partir d'une connaissance produite par démarche scientifique, bien sûr. Donc moi, c'est ça qui m'a frappé. Et comment je le fais à mon niveau ? Moi, je trimballe le savoir sociologique partout. Partout. La dernière fois, je prenais cet exemple-là. Le matin, j'étais en détention avec des détenus pour travailler sur un atelier de sociologie.
1: Donc pas vous, en visite dans un...
0: Pour l'animation, avec une collègue d'un atelier de sociologie. avec des gens qui sont prévenus ou condamnés pour des choses très sérieuses en détention. Le matin, j'étais là, et l'après-midi, j'étais à une conférence avec tout l'état-major judiciaire, le procureur, le président du tribunal, pour parler de la même chose, des travaux. Et ça faisait très bizarre de faire ça la même journée, hein, parce que c'est deux salles, deux ambiances. Mais ça résume un petit peu la manière dont j'appréhende mon usage du savoir sociologique dans la vie sociale et politique, et mon rôle et le rôle du sociologue.
1: Rencontrer avoir différents points de vue, les confronter pour
0: rendre
1: pour
0: tout le monde même, plus réflexif.
1: Oui, pour lire réflexif. Et c'est ça qui est intéressant dans le texte qu'on a entendu, que vous avez choisi, c'est qu'en fait, on a l'impression, vous en avez très bien parlé, qu'il y a ce sentiment de déculpabilisation qui serait un sentiment intime, mais il y a aussi, à l'inverse, le fait de responsabiliser. Je ne dis pas de culpabiliser certaines personnes ou de les rendre bourreaux ou responsables de toute la misère du monde, mais de dire, dites-vous de quoi vous êtes responsable, parce qu'il y a une forme, la vraie culpabilité, c'est de laisser faire, finalement. Et on a tous une responsabilité, il s'agit de l'assumer. Et ça, c'est un mouvement qui est intéressant, et une critique qu'on peut faire, par exemple, à une sociologie comme celle de Bourdieu, qui est d'être une sociologie de gauche, où il y a des bons, il y a des méchants, il y a de la c'est moralisateur, et finalement, en fait, tous les gens qui sont dans la misère sont des victimes et il y a des méchants. Non, en fait, là, il nous dit, chacun a ses responsabilités. Évidemment, on ne va pas nier les grandes structures sociales, mais il rappelle ça aussi dans ce texte.
0: Oui, bien sûr. Et puis, surtout, ce n'est pas en termes de bons et de méchants que la sociologie de Bourdieu, elle est construite. C'est plus en termes de dominants et de dominés. Il insiste beaucoup sur les rapports de domination, les rapports de pouvoir. On n'a pas tous le même pouvoir. Hein. Et donc, on n'a pas tous la même responsabilité à l'égard du monde social. Ça ne veut pas dire qu'à l'échelle du voisinage, ces deux familles qui sont dans des situations extrêmement crispées, ça ne veut pas dire qu'ils n'ont pas de marge de manœuvre. Ils vivent dans le même endroit. Hein. Ça ne veut pas dire qu'au sein d'une même famille, personne n'a de marge de manœuvre parce que dans une position dominée, il n'a jamais dit ça. Au contraire, quand il écrit La misère du monde et le passage que j'ai sélectionné, qui a été lu là à l'antenne, montre à quel point Bourdieu envisage la transformation sociale et les possibilités de transformation sociale, et y compris des populations dominées. Il n'est pas du tout dans quelque chose d'attentiste, au contraire, il dit...
1: Ou de fataliste,
0: ou de fermé. Et là, je pense que c'est un discours qui tend à criminaliser, à disqualifier la sociologie de Bourdieu et sa puissance transformatrice qui a diffusé cette idée-là.
1: On va écouter un autre texte que vous avez choisi, extrait de La misère du monde.
2: Les médias fabriquent pour le grand public, qui n'est pas directement concerné, une présentation et une représentation des problèmes qui met l'accent sur l'extraordinaire. Celui-ci tend à ne retenir que les actions violentes, les affrontements avec la police, les actes de vandalisme, un supermarché en feu ou des voitures qui brûlent, et à donner pêle-mêle, comme cause de ces désordres, les explications recueillies par la presse, les bavures policières, le désœuvrement des jeunes, la délinquance, le mal de vivre de ces banlieues, les conditions de logement, le cadre de vie sinistre, l'absence de structures sportives et de loisirs, la surconcentration de populations étrangères, etc. Si cette représentation fait peu de place au discours des dominés, c'est que ces derniers sont particulièrement difficiles à entendre. Ils sont parlés plus qu'ils ne parlent. Et lorsqu'ils parlent aux dominants, ils tentent à avoir un discours d'emprunt, celui que les dominants tiennent à leurs propos. C'est particulièrement vrai lorsqu'ils parlent pour la télévision. On les entend répéter les discours qu'ils ont entendus la veille dans les journaux télévisés ou les émissions spéciales sur le mal des banlieues, parlant parfois d'eux-mêmes à la troisième personne. Les jeunes, ils veulent un local pour se réunir, dit par exemple l'un d'eux dans un reportage. Plus exactement, les journalistes tendent sans le savoir à recueillir leur propre discours sur les banlieues et trouvent toujours, traînant dans les cités, à l'affût des médias, des gens prêts à leur dire, pour passer à la télévision, ce qu'ils ont envie d'entendre.
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1: Et nous sommes bien sur France Culture, pas à la télé, juste avant le JT. On vient d'entendre un extrait de La Misère du Monde. Attention, ça n'est pas un texte de Pierre Bourdieu, mais de Patrick Champagne, un très proche, un confrère, un disciple, on pourrait dire, de disciple, peut-être le terme est trop fort, de Bourdieu. Donc Patrick Champagne, qui est notamment l'auteur aussi de Faire l'opinion, qui est paru en 1990. Donc les médias, il connaît parfaitement ce domaine et il décrit très bien ici ce double mouvement, avec cette phrase importante, les dominés sont parlés plus qu'ils ne parlent. Non seulement les journalistes ne recueillent que la parole qu'ils veulent entendre, mais les dominés eux-mêmes parlent avec des discours d'emprunt. Est-ce que ça a changé? Est-ce qu'il y a encore une actualité de ce constat que fait Patrick Champagne?
0: Alors moi, j'ai choisi cet extrait-là pour deux raisons. La première, c'est que je pense que ça reflète bien le début des années 90 et la place des banlieues et des banlieusards, et notamment des jeunes banlieusards dans l'espace médiatique et notamment à la télévision, qui était l'espace médiatique central. Ouais. Les images, le rôle de l'image. Et là, pour le coup, on a pas mal d'études, et celles de Patrick Champagne sont excellentes et racontent bien ce contexte-là. Donc c'est pour ça que je le dis, j'ai choisi cet extrait, c'est pour un retour sur le contexte du début des années 90, et j'ai aussi choisi cet extrait parce qu'il m'a parlé à l'époque, avec cette phrase de « c'est des gens qui sont parlés ».
1: Ça, c'est très fort.
0: Et c'est très fort, et c'était une frustration extrêmement forte chez moi à l'époque. Et cette frustration-là, elle s'est manifestée, en tout cas, j'ai tenté de la résoudre en montant une association locale, comme beaucoup font en 2001. Mais avant ça, c'est vrai qu'il y avait cette espèce d'énorme frustration, d'une part, de ne pas être entendu, de ne pas être représenté. C'était très, très fort. Est-ce que les choses sont pareilles aujourd'hui? Non. Non. On ne peut pas dire qu'on est dans le même contexte des années 90 pour deux raisons majeures. La première des raisons, c'est l'avènement des réseaux sociaux, c'est-à-dire l'avènement de moyens de communication, l'avènement d'outils, l'avènement de médias indépendants des grands monopoles publics et privés des années 90. Donc ça, c'est la première des choses. Deuxièmement, le contexte, y compris le contexte idéologique. Aujourd'hui, les militants des quartiers populaires et ailleurs sont peut-être outillés radicalement différemment politiquement dans leur lecture des choses que par rapport à ce que pouvaient l'être encore certains militants médiatisés dans les années 80-90. Bien sûr, aujourd'hui, on a des personnes qui sont là pro-médias. Quand vous avez une figure des quartiers populaires qui a plus d'un million de personnes d'abonnés sur tel réseau, qui a accès à différents médias, etc., ça change la donne. Est-ce qu'un profil comme le mien en 1993 vient et à la surface médiatique qu'il a eu à la sortie de « C'était pas gagné » à cette époque-là, j'en doute en fait. J'en doute considérablement. Donc et puis même les grands médias eux-mêmes, un certain nombre, ont un petit peu bougé. Alors c'est pas la révolution.
1: Voilà, c'est pas que du point de vue des dominés,
0: non,
1: mais du point de vue des
0: mais
1: médias.
0: Mais même dans un certain nombre de grands médias, certains ont un petit peu bougé. Il y a eu des initiatives qui ont permis que ça bouge, des mobilisations qui ont permis que ça bouge. Je pense par exemple au Bondi Blog. À la création du Bondi Blog après, dans la foulée des révoltes de 2005, et le fait de former au sein du Bondi Blog des jeunes journalistes banlieusards qui vont être amenés à investir, alors pour le meilleur et pour le pire pour certains, les médias, les grands médias traditionnels. Donc la programmation, les programmations ont un petit peu bougé et continuent de bouger. Donc c'est ça qui est intéressant aussi, c'est de s'appuyer sur cette... sur cet extrait, pour voir à quel point les choses se transforment aussi.
1: Se transforment, mais quelle part a eu, quel rôle a eu la sociologie dans cette transformation, notamment par exemple avec un livre comme La Misère du Monde, qui a eu un très bon accueil critique, public, qui a été adapté en fait avec des mises en scène, il y a eu des discussions, et puis il y a cette méthode, on n'en a pas encore parlé, mais de l'entretien semi-directif. Alors pourquoi semi-directif? Parce qu'il y a des textes d'analyse et puis il y a des introductions qui sont magnifiques, on va en avoir un extrait dans quelques instants, et après donc des entretiens un peu brutes, mais qui ne sont pas des témoignages illustratifs, qui ne sont pas non plus juste la parole d'une personne isolée. C'est quoi semi-directif?
0: C'est un entretien qui a un cadrage.
1: Ok. Voilà, donc on dirige, mais pas trop.
0: Et on autorise les digressions, les sorties de route, mais il y a quand même un cadrage thématique, il y a quand même un certain nombre de questions auxquelles on souhaite avoir des réponses, ou bien des sujets sur lesquels on veut amener les personnes qu'on interroge. Ça peut être beaucoup plus directif que ça. Un entretien, ça peut même prendre la forme d'un questionnaire.
1: Un peu interrogatoire?
0: Ouais, ça peut être des questions beaucoup plus fermées. Là, l'entretien semi-directif, c'est une discussion, mais qui est une discussion animée par le sociologue en fonction de ses intérêts.
1: Et est-ce que ce genre de méthode peut changer la manière dont les médias vont s'emparer d'un sujet comme celui de qu'est-ce qui se passe, je sais pas moi, pendant telle manifestation ou pendant tel autre événement. Est-ce que la sociologie a joué un rôle, mais est-ce qu'elle a même encore un rôle à jouer dans cette manière peut-être de présenter le réel, c'est-à-dire ni en le masquant, ni en le spectacularisant, ni en l'exacerbant d'une manière.
0: Mais ça, c'est la responsabilité des sociologues aujourd'hui. Ouais. C'est d'analyser le monde avec des méthodes solides et de restituer ces analyses au plus grand nombre. Ça, c'est la première des choses. Et la deuxième des choses, une partie des sociologues ont la liberté de s'engager dans le débat public, dans le débat d'opinion, pour changer les choses. C'est ce que font une partie d'entre eux, pas tous.
1: Vous, par exemple ?
0: Moi, c'est ce que je fais, oui.
1: Et
0: c'est ce que j'ai choisi de le faire. Mais je le fais que sur les sujets. En fait, moi, pourquoi je me suis engagé en tant que sociologue, c'est que j'ai vraiment pas eu le choix. J'ai vraiment pas eu le choix, c'est ce que j'essaie de raconter dans C'était pas gagné, c'est que je viens d'une famille de personnes qui sont engagées. Je viens de milieux sociaux où l'engagement est culturel. Que ce soit mes grands-parents au Maroc, que ce soit mes parents en France, que ce soit les gens de mon quartier à Villiers-sur-Marne. J'ai toujours grandi en témoignant de logiques d'entraide, de refus de l'indifférence, de gens qui se mobilisent.
1: Vous parlez beaucoup de sociabilité, de solidarité.
0: C'est essentiel pour moi. C'est essentiel. Donc, quand je deviens sociologue, la question se pose. Je m'engage, je m'engage pas, ou je fais juste mes travaux dans mon coin. Et chacun est libre, en tant que chercheur, de s'engager ou pas. Mais pour moi, ce n'était pas une question. C'est-à-dire que j'ai un nouvel outil, les sciences humaines et sociales, j'ai de nouvelles connaissances, qu'est-ce que j'en fais ? Et pour moi, la première des choses, c'était de diffuser au maximum, notamment aux principaux concernés, également à ceux qui sont en mesure d'agir sur leur vie. Et la deuxième des choses, c'est de pouvoir prendre position sur un certain nombre de sujets, mais je me restreins à prendre des positions sur les sujets que j'ai étudiés auparavant. Ça, c'est ma contrainte. Et la misère du monde, au final, c'est... ma lecture de la misère du monde a conforté, en fait, cette approche d'une sociologie populaire, d'une sociologie publique, d'une sociologie d'interpellation et engagée. Ouais.
1: Mais ce qui veut dire que vous ne prenez pas position comme un Bourdieu en 95 face au gouvernement Juppé, mais plutôt de cette manière, je me permets de lire quelques lignes, extraits aussi du post-scriptum qu'on a entendu tout à l'heure, où il compare la science sociale, Bourdieu compare la science sociale à la véritable médecine. Celle-ci commence avec la connaissance des maladies invisibles, c'est-à-dire des faits dont le malade ne parle pas. Il en va de même d'une science sociale soucieuse de connaître et de comprendre les véritables causes du malaise qui ne s'exprime au grand jour qu'au travers de signes sociaux difficiles à interpréter parce qu'en apparence trop évidents.
0: Oui, ouais, ouais, il utilise souvent cette comparaison, mais effectivement, qu'est-ce qu'on dirait d'un chercheur en biologie qui fait des découvertes majeures pour la santé publique et qui les garderait pour lui.
1: C'est vrai. Vous m'avez cloué le bec.
0: Non, mais je prolonge la métaphore et la comparaison. Donc oui, je pense que les scientifiques, ils ont un rôle social, c'est de rendre public les résultats de leurs travaux. Et puis en plus de ça, ils peuvent s'engager, ouais. Pour l'intérêt général. Et je trouve que c'est une liberté qui est de plus en plus attaquée.
1: Et même pas en plus, parce que le dire, c'est déjà un engagement.
0: Ouais.
1: On va écouter un dernier texte que vous avez choisi.
2: À mesure que j'entendais deux jeunes évoquer, avec le plus grand naturel, malgré les réticences et les silences liés à la crainte de trop en dire ou de choquer, ce qui fait leur vie, la vie de la cité, et même leur connerie ou la violence exercée par quelques-uns ou par un seul, tel celui qui fait d'un petit son esclave, tout cela me devenait aussi naturel. Tant était présente dans leurs paroles et dans toute leur attitude la violence inerte de l'ordre des choses, celle qui est inscrite dans les mécanismes implacables du marché de l'emploi, du marché scolaire, du racisme, présent aussi dans les forces de l'ordre chargées en principe de le réprimer. Je n'avais pas à me forcer pour partager le sentiment, inscrit en chaque mot, chaque phrase, et surtout dans le ton de la voix, les expressions du visage ou du corps, de l'évidence de cette sorte de poisse collective qui frappe comme une fatalité tous ceux qui sont rassemblés dans les lieux de relégation sociale, où les misères de chacun sont redoublées par toutes les misères nées de la coexistence et de la cohabitation de tous les misérables, et surtout, peut-être, de l'effet de destin qui est inscrit dans l'appartenance à un groupe stigmatisé.
1: Extrait de La misère du monde de Pierre Bourdieu, lu par Nicolas Berger. C'est un extrait de L'ordre des choses. C'est le petit texte qui précède l'entretien semi-directif d'Ali et François, deux jeunes dans un village du Nord. Et on comprend en fait bien cette technique donc de l'entretien semi-directif dont vous avez parlé, Marwan Mohamed, puisqu'en fait, on voit bien, il décrit le ton de la voix, les expressions du visage, ce qu'on n'a pas forcément, en fait, effectivement, quand on voit un reportage, quand on lit une enquête, c'est-à-dire vraiment la position des corps, le malaise, la gêne. Bourdieu parvient à restituer ça, ainsi que tous les autres sociologues, d'ailleurs, hein, qui rendent compte de ces entretiens.
0: Mais il n'y en a pas tant que ça, hein, qui rendent compte, avec autant de détails, des entretiens. Oui. On a beaucoup de verbatim. Ouais. Mais très peu de mise en scène des verbatim. Ouais.
1: Et c'est il y a un petit peu Abdelmalek Sayad, qui est aussi un grand sociologue, qui le fait de manière plus courte, plus ramassée.
0: Ouais. Il y a Sayad dans ce livre-là, mais c'est un peu ce qui était demandé. Mais globalement, et je parle pour moi aussi, on a quand on écrit soit des articles, soit des livres. Il y a un calibrage qui fait que toutes ces descriptions-là, qui sont pourtant extrêmement importantes, passent souvent à la trappe.
1: Ce qui est dommage, parce qu'en fait, ça donne toute la texture de ce réel qu'on veut décrire.
0: Et puis dans ce texte-là, il dit quand même que ça lui paraît naturel, quoi. C'est comme s'il est embarqué, quoi. Il s'efforce pas pour comprendre un petit peu l'espèce d'intensité qui est mise dans les propos et dans la manière de présenter les propos par les gens qui l'interrogent. Et du coup, moi, c'est vrai qu'en lisant ça, je me suis dit, ouais, c'est intense l'entretien, quoi. Ça donne envie, quoi. Et c'est vrai. Je veux dire, moi, il y a des entretiens où je sors lessivé.
1: Mais c'est intense, mais en même temps, on comprend aussi toute la difficulté à être sociologue dans ce genre de moment. C'est-à-dire, il dit, je n'avais pas à me forcer. D'ailleurs, comme dans le premier texte qu'on a entendu, Bourdieu utilise encore cette forme négative, cette forme de litote, pour minimiser son propos, mais en fait, pour montrer toute la puissance qui se révèle. C'est-à-dire que vraiment, en fait, il compatit. Et là, il y a toute la question du biais, c'est-à-dire d'être touché. Comment on fait, en fait, pour rester sociologue, pour à la fois objectiver une situation, tout en se disant qu'en fait, son interlocuteur reste un objet. Mais en fait, c'est un être qui souffre qu'on a face à soi.
0: Oui, ou bien on a des gens qui ont commis des choses horribles.
1: Oui, voilà. Ou des gens insupportables.
0: Il y a
1: cet héritier, à un moment donné, d'ailleurs, c'est un entretien mené, je le dis, parce que ça m'a frappé par Denis Podalydès, qui est à la Comédie-Française. Oui. Et il a un entretien avec un héritier, pas un grand héritier, mais qui s'est engagé au Front National, contre ses parents qui sont de gauche. L'entretien est terrible. Enfin, vraiment, c'est terrible. Mais comment on ne peut pas être énervé, alors ?
0: Alors ça, c'est une très bonne question. En fait, c'est une très très bonne question. D'abord, ça dit quelque chose. Ça dit que les sociologues sont le produit de leur histoire, d'abord. Et donc, ils ont une histoire, ils ont des opinions, ils ont une vision du monde. Il y a des gens qu'ils aiment bien, des gens qu'ils n'aiment pas. Il y a des bruits qu'ils aiment bien, il y a des bruits qu'ils n'aiment pas. C'est comme tout le monde. Et que l'exercice de l'entretien, c'est un exercice de neutralisation. C'est un exercice de neutralisation. Au maximum. Moi, à force de faire des entretiens, j'en ai fait des dizaines et des dizaines et des dizaines, y compris avec des gens qui avaient commis des actes horribles. Parce que c'est mes sujets de recherche qui m'amènent à ça. J'ai développé un peu une idée, une posture, mais au fur et à mesure, j'ai appris ça sur le tas. C'est que moi, je normalise tout. Je considère que tout ce que j'entends est normal dans l'histoire, dans le moment, dans le monde social.
1: Vous parlez de banalisme même.
0: Je parle de banalisme, c'est ma posture. C'est-à-dire que je tends à banaliser tout, sauf ce qui ne peut pas être banalisé. Il y a des moments où si vous restez dans une espèce de posture de neutralité, de relance non-verbale comme ça, ça peut bloquer l'entretien. C'est pour ça que cette idée de ne pas juger, proposée par Lahir notamment...
1: Par Durkheim aussi.
0: Par Durkheim, ouais. Il y a des moments où c'est pas tenable. De ne pas émettre un petit jugement, c'est pas tenable, sinon ça bloque l'entretien. Je prends l'exemple, j'en parle dans ce livre, j'ai fait un entretien en prison dans l'État de New York avec quelqu'un qui était proxénète et aussi trafiquant de drogue latino-américain, et puis qui me raconte avec beaucoup de nervosité, et puis il a pleuré le jour de cet entretien, il me raconte comment il a amené une des femmes qui était sous sa coupe à sauter par la fenêtre. C'est extrêmement violent. Et en fait, de rester et de dire
1: oui,
0: c'était pas possible. C'était, je veux dire, même moi, mon estomac s'est noué, j'étais surpris, etc. D'ailleurs, j'aurais dû prévenir les auditeurs que j'allais parler de ça. Mais en fait, à ce moment-là, j'ai lâché un « ah ouais ». Voilà, « ah ouais, waouh, quand même ». Et de pas le faire, ça risquait de maintenir une espèce de relation très, très superficielle, très à distance, très jugeante, justement.
1: Ce que dit Bourdieu ici, en fait, il ressent.
0: Il ressent. Et je pense que de temps en temps, il faut faire manager ses émotions pendant l'entretien pour ne pas paraître trop froid des fois, mais ne pas s'emballer quand ça nous énerve. Non, mais c'est vraiment cet exercice-là. Et puis, dans cet entretien, il y a une phrase qui m'a mis une baffe quand je l'ai lue.
1: Très rapidement, elle est
0: dit. La violence inerte de l'ordre des choses. J'ai mis un peu de temps. J'ai bloqué dessus. J'ai mis un peu de temps à capter, puis c'est expliqué après. Hein. Mais c'est vraiment une expression, une phrase, moi, qui m'a aidé, énervé, politisé aussi, mais qui m'a surtout beaucoup aidé à avancer dans ma vie personnelle, dans mon parcours.

0: Sophia Loren, Je ne t'aime plus, pour introduire la séquence de fin d'émission après avoir évoqué l'œuvre qui a transformé votre vie et cette phrase, hein, la violence inerte de l'ordre des choses. J'espère qu'on pourra en reparler. Place à un auteur que vous n'aimez pas ou qui vous résiste, que vous n'arrivez pas à lire ou que vous parvenez très bien à lire, mais alors vraiment que vous n'aimez pas. Qui avez-vous choisi ? Ou quoi, devrais-je dire ?
1: Alors, c'est plutôt quoi, parce que je n'ai pas d'auteur comme ça.
0: Ah si, je vais vous tirer les verres du nez, on va en trouver un.
1: Ouais, peut-être, mais en fait, moi, il y a vraiment deux styles de lecture pour lesquels je bloque totalement. D'une part, c'est en fiction et c'est le fantastique. J'arrive pas. Le fantastique et les romans historiques. Je n'arrive pas.
0: Donc, ce n'est pas une question de réel, parce que le roman historique, ça a été du réel.
1: Oui, mais c'est trop éloigné de ce que je vis. Non, mais c'est vrai, c'est trop éloigné de ce que je vis, c'est trop éloigné du contemporain. Et il faudrait peut-être mener une petite étude chez les sociologues pour savoir s'il y en a d'autres qui souffrent de ça, c'est-à-dire d'une espèce d'addiction au réel qui bloque... le fait de s'ouvrir sur des choses qui s'en éloignent trop ou qui sont trop métaphoriques. Donc c'est pareil pour le cinéma, typiquement.
0: Ah bon ?
1: C'est pareil. Je ne peux pas aller voir des films.
0: Vous n'êtes pas allé voir l'Odyssée ?
1: Pas du tout.
0: De Nolan ?
1: Pas. Mais aucune espèce d'attirance pour ce type de cinéma-là. On m'a offert une place pour aller voir Spider-Man avec mes enfants quand j'étais en vacances au Maroc, et je remercie la personne qui nous a invités. J'y suis allé, mais de moi-même...
0: Traînant des pieds ?
1: Ouais, ou je resterai au café à côté à attendre que les enfants sortent. Ouais. Moi, vraiment, la question du réel et du contemporain, c'est quelque chose qui m'obsède quand même beaucoup. Qui m'empêche, et je pense que c'est quelque chose qui m'empêche. Je critique pas le roman historique ou le fantastique, c'est pas du tout ce que je suis en train de dire, je dis pas que c'est pas bien, je dis que je suis empêché d'aller vers tout ce qui s'éloigne un petit peu trop du réel. Par contre, j'aime lire des bouquins d'histoire.
0: Ah, donc voilà, il faut que ce soit presque documentaire.
1: C'est ça.
0: En fait, tout ce qui vous dépasse, mais c'est marrant parce qu'on pourrait voir aussi la fiction comme une autre manière de parler du réel, c'est-à-dire de mettre en scène justement toutes ces paroles, tous ces tons, toutes ces voix, les expressions du visage. Ça peut être dans le roman.
1: Oui, mais j'aime le roman. Ouais. C'est-à-dire que par exemple, à un mois de vacances, que des romans.
0: Mais alors quoi ?
1: J'ai lu cet été, ces derniers temps, les romans que j'ai lus, c'est des romans très qui traitent d'une réalité qui m'est proche et que j'avais envie de lire.
0: Ouais.
1: J'ai lu Faizagen, j'ai lu Ramsès Kefi, j'ai lu...
0: Faut que ce soit du contemporain, c'est ça.
1: Oui, ou bien du Victor Hugo.
0: Les Misérables. Oui, oui. Réaliste. En fait, vous voulez du réalisme.
1: C'est ça.
0: J'ai compris.
1: Je suis un malade, un obsédé du réalisme. Et même dans l'art... Même dans l'art contemporain, il faut vraiment m'accompagner. Quoi.
0: Merci beaucoup Marwan Mohamed. De vous, on peut lire « C'était pas gagné » de l'échec scolaire au CNRS. Histoire d'une remontada, c'est paru aux éditions du Seuil. Je cite aussi « Yann Embrouille, sociologie des rivalités de quartier » paru aux éditions Stock. Pour lire « La misère du monde », n'ayez pas peur de son épaisseur décourageante, comme vous disiez Marwan Mohamed. C'est donc sous la direction de Pierre Bourdieu et le livre est disponible aux éditions du Seuil. Un grand merci à Manon Delasselle et Anaïs Isbert, à Nicolas Berger à la réalisation et à la lecture des textes et aujourd'hui à la prise de son à Marie-Claire ou Mamadi.
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0: Vous écoutez France Culture, il est presque 11h et c'est l'heure de vous retrouver Mélanie Chalandon tous les vendredis pour Culture Monde. C'est une nouvelle saison pour vous. Bonjour Mélanie.
4: Bonjour Géraldine, très heureuse d'entendre votre voix pour
0: moi
4: cette
0: aussi,
4: reprise.
0: Et de vous retrouver à l'antenne pour une émission toujours en deux parties. On garde les bonnes habitudes.
4: Et toujours en deux parties. On commence avec un retour du Donbass en Ukraine et puis une table ronde consacrée au Groenland.
0: Bonne émission.
4: Merci.

0: Bonjour à toutes et à tous, bienvenue dans Culture Monde, le magazine international de France Culture. Une émission préparée avec Léa Capuano, Barthélémy Gaillard, Fanny Richer, Anouk Millot et Léane Atterman, réalisée par Vivian Lecuivre et à la technique ce matin, c'est Jean-Guilain Meige. Très heureuse de vous retrouver pour les vendredis de Culture Monde avec, comme toujours, un format en deux parties. On commence avec le retour de terrain où chaque vendredi, un ou une journaliste nous partage le récit de ses derniers reportages à l'étranger. Et nous ouvrons la saison avec Clara Marchaud, journaliste indépendante qui revient du Donbass en Ukraine où elle ne cesse depuis le début de la guerre de documenter la façon dont ce conflit transforme et meurtrit le territoire et ses habitants. Nous serons du côté de Kramatorsk, au plus près d'une ligne de front qui n'en est plus une et qu'on appelle la Kill Zone. Et puis en seconde partie, une table ronde consacrée aux relations entre le Groenland et l'Europe à l'occasion de la visite de la présidente de la Commission Ursula von der Leyen. Sur fond de menaces états-uniennes, quelles sont les attentes, les intérêts communs, mais aussi les divergences entre l'UE et le Groenland? Nous en discuterons avec nos invités, la géographe Émilie Canova, chercheuse postdoctorante au CNRS et membre de l'Observatoire de l'Arctique, et Marine Duc, enseignante-chercheuse en géographie sociale et politique à l'Université de Reims. Je salue également le retour de notre partenaire du journal Le Monde dans ce studio. Bonjour Marc Sémo.
1: Bonjour.
0: Et à nos côtés pour co-animer la table ronde. Et pour commencer, place au retour de terrain.
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0: Bonjour Clara Marchaud.
3: Bonjour.
0: Vous êtes journaliste indépendante, vous revenez de la région du Donbass en Ukraine. Vos nombreux reportages publiés par Le Figaro et L'Express racontent un champ de bataille qui ne ressemble plus en rien à celui de 2022. Des blindés et des chars calcinés qui gisent en bord des routes, des soldats qui se terrent dans des caves ou des trous, des kilomètres de filets de pêche déployés au-dessus des routes pour tenter de protéger celles et ceux qui s'y risquent. Des attaques de drones, la kill zone, comme on l'appelle, a remplacé la ligne de front. Elle s'étend sur 15, 20, 30 kilomètres jusqu'à Kramatorsk, une ville stratégique dans cette bataille pour le contrôle de la région du Donbass. Kramatorsk,

0: personnes dans les rues, que ce soit des militaires ou des civils, en fait. On a un peu des endroits, des cœurs de vie, près du marché, par exemple, près de certains commerces. Mais là, cet été, en août, en fait, il y a eu des dizaines de magasins qui ont fermé, de restaurants, de garages aussi. Enfin, en tout cas, on voit que petit à petit, la ville se transforme un peu en ville morte, en ville fantôme, à cause justement des drones.
1: Il n'y a plus de gare, la plupart des usines ont fermé. Il faut rappeler que c'était une ville ouvrière et industrielle par le passé. Mais il y a encore des bureaux de poste, et vous le disiez, des marchés qui permettent aux habitants de se procurer un peu de nourriture. Qu'est-ce qui fait justement tenir celles et ceux qui restent à Kramatorsk ?
0: Il y avait une dame justement qui a un café, en fait, un restaurant à Kramatorsk qui se trouve en sous-sol. Il est écrit nulle part sur les cartes, vous ne pouvez pas le trouver, c'est du bouche à oreille. Et en fait, avant, cette dame avait un autre café, un autre restaurant qui a été bombardé. Ils ont eu sept employés qui sont morts dans cette frappe. C'était il y a plusieurs années déjà. Et en fait, elle me disait, nous, on reste. Au début, ils se sont dit qu'ils allaient jamais réouvrir. Et finalement, c'est leurs clients, donc des militaires, des civils qui vivent. C'est tous des gens du coin qui veulent continuer à pouvoir avoir un moment où ils sont dans une cave. Et en fait, enfin, vous êtes dans une cave, qui a été refaite à neuf, qui ressemble un peu, j'allais dire, à ce studio avec des lumières, des lumières colorées, et vous pouvez manger tranquillement avec la musique, comme si vous vous trouviez à Paris ou ailleurs. Hein. Et ça, et elle me disait, nous, on est là tant qu'on est là pour les autres, en fait. Et chacun est là un peu pour continuer à tenir, pour continuer à faire tenir la ville. Et je trouvais que c'était assez inspirant, justement, cette dame qui avait son grand restaurant, qu'il le gardait, même si il y avait encore un risque d'être frappé directement.
1: Il y a aussi Irina, une enseignante à la retraite, qui s'est retrouvée un jour nez à nez avec un drone alors qu'elle repiquait ses concombres dans son potager. Elle ne veut pas entendre, elle, parler d'évacuation. Qu'est-ce que l'usage massif des drones de combat a changé pour les civils et comment le vivent-ils ?
0: Oui, en plus c'est très triste parce que là j'ai envoyé un message, enfin j'ai parlé à Irina avant-hier, je lui ai envoyé un message, elle m'a dit qu'elle venait de partir avec sa famille. Elle avait décidé de partir. C'est une enseignante de maternelle qui s'occupait du centre d'évacuation, qui en gros avait sa petite liste et notait les gens qui évacuaient. Et elle disait non, j'en parlerai jamais. Mais c'est vrai que là, par exemple, elle en a vu un. Elle a vu un drone qui est arrivé dans son jardin. En deux mois, en fait, la situation a vraiment. En quelques mois, la situation a vraiment empiré. Hein. C'est-à-dire qu'on voit, par exemple, des drones FPV. Donc, c'est des petits drones qui doivent faire 30 cm, hein. c'est pas ce qu'on appelle parfois des drones de mariage parce que ça servait aussi avant à filmer des mariages, mais en fait maintenant ces drones là sont, donc à la fois il y a des drones kamikazes qui vont frapper directement avec un explosif dessus, frapper la personne, ou les véhicules, surtout c'est surtout les véhicules qui sont visés, ou bien d'autres drones en fait lâchent l'explosif une fois qu'ils sont une fois qu'il est au-dessus de sa cible en fait, et c'est effrayant parce que vous avez l'impression de tout le temps avoir peur du ciel, de tout le temps être à l'affût de chaque bruit. Je suis justement allée avec la police qui s'occupe maintenant des anti-drones, hein, et on entendait tout d'un coup, on s'est arrêté parce qu'on a entendu, il y avait un bourdonnement, mais en fait c'était des abeilles, quoi. Enfin, je veux dire, et en fait, qui nous ont vraiment volé à côté. Et c'est ce qu'ils me disaient, on devient un peu fou, quoi. Ils disaient, moi maintenant j'ai peur des oiseaux, quoi. Ce soldat, je regarde les oiseaux, et s'il reste un peu trop de loin, j'ai l'impression que c'est un drone qui va nous approcher, en fait. Parce qu'on les voit pas, mais on les entend.
1: Vos reportages nous aident à prendre la mesure de la façon dont cette guerre des drones, parce qu'on peut l'appeler comme ça, a changé la vie pour les militaires et pour les civils. Et vous expliquez par exemple que vous écrivez que les drones, je vous cite, réécrivent le code de la route, parce que les routes sont des axes stratégiques et que par exemple entre Kramatorsk et Sloviansk, qui sont des villes qui ne sont pas très éloignées, et il y a une route qui est devenue extrêmement dangereuse. À quoi elle ressemble aujourd'hui et à quel risque on s'expose si on veut l'emprunter ?
0: Oui, en fait, c'est deux villes qui sont séparées par environ 15 minutes de voiture, qui sont sur une colline. En fait, la route est sur une colline, donc elle permet aussi de... Enfin, elle est très exposée. Et avant, on pouvait la prendre assez rapidement. Il y avait un checkpoint entre qui a été fermé, justement, parce que les voitures devaient s'arrêter pour aller au checkpoint, et c'est là qu'elle se faisait frapper par les drones. C'est une autoroute, hein.

0: Il y a donc cette autoroute qu'on ne peut plus vraiment prendre. Enfin, les soldats les prennent, mais il faut vraiment rouler hyper vite. Avant, en fait, il y a quelques années, il y a peut-être 2 ans, on pouvait les drones aller à 100 km/h, 120. En fait, vous pouviez les semer si vous allez assez vite. Aujourd'hui, c'est pas vraiment le cas. Enfin, en fait, vous pouvez pas. Et même nous, en tant que journalistes, hein, on peut pas. Certains militaires disent que ça ne sert à rien d'aller à 200 km/h sur ces routes parce que de toute façon, les drones vont vous rattraper en fait. Donc les règles, c'est de tout le temps conduire en ayant les fenêtres ouvertes, en écoutant, sans radio, sans parler, tout le temps en regardant le ciel. Souvent, quand on est avec les soldats, et souvent les soldats ont des carabines. Et en fait, si on entend un bruit, ou bien maintenant il y a des détecteurs de drones qui permettent de voir, justement, d'intercepter les images des drones. Et le pire, en fait, c'est quand vous voyez sur cette image. Ça veut dire que c'est vous la cible, en fait. C'est vraiment. Et le but, enfin, ce qu'il faut, c'est qu'il faut s'arrêter. C'est vraiment une espèce de jeu de chat et de la souris, hein. Mais c'est vous la proie. Et vous devez vous arrêter, descendre de la voiture. Et en général, le drone va taper la voiture. C'est ça leur première cible. Et c'est ça aussi qui a changé. Quelques dernières semaines, c'est qu'avant, c'était vraiment les voitures, les cibles. Aujourd'hui, ils commencent à frapper les gens qui sont à pied, en fait. N'importe qui. Et c'est ça le début de la kill zone, en fait. C'est là ce qu'on appelle la kill zone.
1: Sans distinction du statut de la personne militaire, humanitaire, journaliste ou civile. Alors, pour se protéger, les Ukrainiens, vous le mentionnez, ont mobilisé les unités de police, en plus des militaires. Et vous avez suivi une unité qui est donc chargée de repérer et d'abattre ces engins. De quels moyens la police ukrainienne dispose-t-elle pour protéger les civils des drones?
0: Oui, alors c'est ce qu'on appelle la petite défense aérienne. L'Ukraine, en fait, a essayé de développer ça, mais pas seulement à Kramatorsk et dans le Donbass, un peu partout, c'est-à-dire d'avoir des hommes à pied avec soit des carabines, enfin des fusils en fait de chasse, soit des armes automatiques comme des Kalachnikovs, qui en fait écoutent le ciel et descendent les drones. Parce que aujourd'hui, on les voit. Enfin, ces drones-là sont souvent avec, enfin même quasiment tout le temps avec des fibres optiques. C'est-à-dire qu'elles sont reliées avec leur pilote par un câble de fibre optique, un peu comme le câble internet. Et donc, il y a des câbles comme ça un peu partout. Pas trop à Kramatorsk, mais si on sort un peu dans la banlieue en fait de Kramatorsk, là où on est allé avec la police. Vous voyez en fait plein de câbles qui relient et des câbles partout par terre en fait qui sont censés en fait relier le drone avec le pilote.
1: Donc pour ces drones là les brouilleurs ne fonctionnent pas.
0: En fait les brouilleurs fonctionnaient très bien, fonctionnaient quand même assez bien et toujours hein, avec certains types de drones, mais quand ces petits drones là, donc ces petits drones de 30 cm quoi, en fait sont reliés par le câble empêche, comme c'est pas un signal radio, il peut pas y avoir le brouillage, peut pas arrêter le drone, donc il faut l'arrêter physiquement, et c'est pour ça que ces policiers en fait tirent physiquement sur ces drones. Et ce qui est assez effrayant, c'est que c'est ce qu'il me disait, j'ai rencontré Oleksii, c'était un policier qui vient du Donbass, ils viennent tous du coin, c'est que tu peux pas l'abattre, tu dois l'abattre quand il est déjà suffisamment près de toi, parce que sinon l'arme en fait, la Kalachnikov n'atteint pas. Donc en fait, il me disait, t'es là, t'attends, il te regarde, le premier qui va tirer. Et c'est vraiment, c'est un peu surréaliste quoi, de voir ça. Et ils arrivent à en descendre quelques-uns, bien sûr. C'est un peu la dernière chance, quoi.
1: C'est comme un duel, vous dit le capitaine Oleksii. Et on sent bien cette course technologique où l'enjeu est de bloquer le drone de l'ennemi tout en faisant fonctionner ses propres drones, parce que l'Ukraine dispose aussi de beaucoup de drones qu'elle envoie sur le front russe, qu'elle utilise aussi pour le ravitaillement de ses soldats. Et cette course électronique, elle va très vite. Et c'est ce que vous dit aussi Robin, c'est un pseudonyme, c'est le commandant d'un peloton de renseignement radio électronique. Ça va très vite, trop vite parfois, pour suivre pour être efficace pour les arrêter.
0: En fait, c'est tous les 3 mois, disons, qu'il y a un changement. Soit les Russes trouvent une solution, soit les Ukrainiens trouvent une solution. Et on a ce changement, ces changements de technologie, en fait. Donc, par exemple, les fibres optiques, c'était pas aussi répandu. Il y a même 3 mois, c'était pas aussi répandu. Oleksii, par exemple, me disait à Kramatorsk que sur sa position, ils avaient 2 drones par jour. Maintenant, ils en ont 10, 15, 20. Donc, ça avance très, très vite, ouais.
1: La killzone, on le disait, est devenue si dangereuse que le déploiement des humanitaires, tout comme les évacuations des soldats, est rendu presque impossible. On vous rapporte la crainte que ne s'y déroulent dans cette killzone des exactions, des crimes de guerre. De quoi parle-t-on précisément ?
0: C'est une enquête que... Enfin, c'était vraiment une enquête, en vrai. Je travaille beaucoup sur les crimes de guerre et j'essaie de savoir est-ce qu'effectivement il y a des crimes de guerre, donc c'est-à-dire des civils qui vont être tués donc à la fois par des drones qui sont ciblés. En fait, c'est déjà quand une personne est en civil et est ciblée par un drone, le pilote, ça peut pas être un dommage collatéral, entre guillemets. Hein. C'est évident que c'est la personne qui a été ciblée. On voit aussi... Et ça, c'est difficile à savoir parce que c'est une zone un peu de non-droit. C'est une zone qui est inaccessible, qui est extrêmement dangereuse pour nous pour s'y rendre. Et même si je pouvais, par exemple, m'y rendre, vous ne pouvez pas interviewer toutes les personnes et essayer de savoir est-ce que quelqu'un a été tué par les Russes. C'est-à-dire que aujourd'hui, comme ce n'est plus vraiment une ligne de front, ce que j'essaie d'expliquer, cette kill zone, quand je dis qu'il fait 30 km, c'est-à-dire 15 km de chaque côté, hein, du côté russe et du côté ukrainien. En fait, aujourd'hui, certains soldats me disaient on peut dormir dans une maison et dans la maison d'à côté, il y a des Russes qui sont infiltrés, en fait. Donc, ça veut dire que les civils aussi peuvent se retrouver nez à nez avec des Russes, avec des soldats ennemis. Et bien sûr, pour eux, c'est un problème de tomber sur des civils qui peuvent donner leur position, etc. Et c'est pour ça que j'ai réussi à trouver, effectivement, des preuves, des témoignages de familles qui ont survécu, soit par exemple une femme qui a survécu parce que qui était chez elle et un soldat russe est arrivé et il s'est mis à tirer sur tout le monde en fait dans la cave où il y avait sa famille en disant désolé c'est les ordres, et elle a survécu et c'est comme ça qu'on l'a su que c'est arrivé. Mais sinon, en fait, je pense que on saura pas, pour moi hein, ça va être si cette zone est libérée, on va découvrir des corps, on va découvrir ce qui s'est vraiment passé, en fait. On va découvrir une ampleur de crimes qui est assez inimaginable.
1: Parmi les témoignages que vous parvenez à recueillir, Clara Marchaud, il y a aussi celui de Andriy Leonovitch. C'est un mineur à la retraite. Il a 52 ans. Il a connu un périple totalement incroyable. Il a mis plusieurs mois à faire moins de 30 km à rejoindre Kramatorsk depuis son village Drobopilia. Et son témoignage est précieux parce qu'il donne à entendre ce qui se passe dans la killzone. Qu'en dit-il, lui ? Comment la décrit-il ?
0: Oui, c'est assez incroyable parce que du coup, pour essayer de comprendre ce qui se passe sur la killzone, j'ai à la fois essayé de parler avec des soldats qui sortent, qui passent des mois sur les positions, et des civils qui ont réussi à s'enfuir. Et j'ai rencontré ce Andriy qui est un mineur du coup à la retraite, mais qui a vraiment... J'ai jamais vu quelqu'un qui avait autant la foi, la volonté de survivre. Je pense qu'il a survécu et c'est ce qu'il a dit, hein, parce que... Il s'est dit qu'il allait survivre, il allait y arriver. Il a en fait fui de chez lui en mars. Au début, en sortant de chez lui, il est blessé par un bombardement. Ensuite, il attend chez ses voisins qui vont se remettre sur pied. Il va être blessé plusieurs fois et en fait, il va prendre son vélo en se disant... au bout de 3 mois, quand il sera un peu plus... quand il a été un peu... quand il allait un peu mieux parce qu'il avait une fracture, il a pris son vélo et puis il est parti à pied en faisant 30 km. Il a été touché une première fois par un drone, touché une deuxième fois par un drone. Et c'est là aussi, je trouve, que ce qui est assez évident, par exemple, c'était évident que lui, il marchait, il a vu par exemple le corps de son voisin qui a été tué par un drone, et lui, c'est pareil, en fait, a failli être tué par plusieurs drones qui sont venus sur lui, alors que c'était un papy à pied avec ses petits sacs qui allait qui partait de la zone, quoi, en fait. Donc je trouve ça difficile de dire que c'était un soldat. Là, pour le coup, pour moi, c'est ça pourrait être qualifié de crime de guerre, oui.
1: Ah, et Andriy Leonovitch, il s'en sort au final grâce notamment à l'aide de soldats qu'il croise et qui lui donnent des conseils pour survivre dans la killzone, d'habitants également qui lui donnent quelques vivres, de quoi tenir. Cette entraide qui existe encore, c'est la ligne de vie de ceux qui traversent la zone.
0: Oui, il disait, en fait, ce qu'il a fait pour survivre, parce qu'il n'avait pas de nourriture, c'était qu'il passait de cave en cave, qu'il essayait de trouver de la nourriture. Et beaucoup de civils survivent comme ça, en fait. Hein. Et justement, c'est parce qu'il y a un soldat qui est arrivé, qui lui a dit, on ne peut pas t'évacuer, mais voilà, je vais te donner des conseils. Il faut que tu marches le matin de 5h à 6h, parce qu'il fait sombre et que les drones de nuit à vision nocturne ne sortent pas encore. Les drones de jour ne sont pas encore sortis. Donc, c'est ta fenêtre. Il faut que tu marches. Et après, à 6h, t'attends, tu te reposes et tu repars le jour suivant. Et comme ça, pendant une semaine, il a marché sur 30 km alors qu'il était blessé aux jambes. Enfin, voilà, c'est assez incroyable. J'arrive toujours pas à y croire de son histoire.
1: Et il finit par atteindre le centre humanitaire de Lodzova qui accueille les réfugiés du Donbass pour lire la suite et aller plus loin. Parce qu'on n'a pas pu tout aborder, mais je renvoie les auditeurs et les auditrices vers vos reportages, Clara Marchaud, qui ont été publiés par Le Figaro et par l'Express. On mettra tous les liens sur la page du site de Culture Monde. Merci beaucoup d'être venu dans Le Retour de Terrain.

0: 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C'est avec la voix du chanteur ukrainien Choumeï et cette chanson « Comme une étoile » sortie en 2023 que nous quittons le champ de bataille en Ukraine. 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Direction à présent le Groenland.
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2: Le Groenland appartient à son peuple. C'est donc au Danemark et au Groenland, et à eux seuls, qu'il revient de décider des questions qui les concernent. C'est le premier point, et il est très important. Nous sommes en contact permanent avec le gouvernement danois, également pour écouter quels sont les besoins des Groenlandais. Le contact est très étroit. Deuxièmement, le Groenland fait partie de l'OTAN. Et lorsque nous parlons de sécurité arctique, c'est l'un des sujets centraux de l'Alliance. Nous savons que le ciment entre alliés, c'est toujours cette devise claire, un pour tous, tous pour un.
0: C'était en janvier dernier, les forces spéciales états-uniennes venaient d'enlever le président Maduro au Venezuela et Donald Trump réitérait dans la foulée ses menaces d'annexion du Groenland. Quelques jours plus tard, la présidente de la Commission, Ursula von der Leyen, s'empressait de rappeler le soutien de l'UE aux autorités et au peuple du Groenland. Elle se rendra sur place dans quelques jours, une visite lors de laquelle elle doit annoncer une augmentation des financements de l'Europe pour le territoire. Alors, comment du côté du Groenland perçoit-on ces marques de sollicitude? Quelles attentes de part et d'autre en matière de coopération politique et stratégique en Arctique, mais aussi de reconnaissance des blessures du passé? On en discute avec nos invités. Marine Duc, bonjour.
3: Bonjour.
0: Et bienvenue. Vous êtes enseignante-chercheuse en géographie sociale et politique à l'Université de Reims, membre du laboratoire d'analyse comparée des pouvoirs. Et à vos côtés, Émilie Canova, bonjour.
4: Bonjour.
0: Et bienvenue également, vous êtes géographe, chercheuse post-doctorante au CNRS, membre de l'Observatoire de l'Arctique et chercheuse associée à l'Université de Cambridge. Et nous sommes, comme chaque vendredi, avec Marc Semo. Et Marc, on commence avec votre édito.
5: Bonjour Mélanie. Alors oui, comme tu le disais, Donald Trump n'a pas renoncé à annexer le Groenland en l'annexant, en l'achetant, ou même, sans exclure, par la force. Avant même de revenir dans le bureau ovale, en janvier 2025, il l'a encore rappelé lors du sommet de l'OTAN en juin dernier. Alors qu'importe à ses yeux que l'immense île soit souveraineté européenne et que le Danemark soit un des plus fidèles alliés de l'Alliance Atlantique. Qu'importe aussi que la première ministre danoise, Mette Frederiksen, rappelle que le Groenland n'est pas à vendre. L'écrasante majorité des 56 000 Groenlandais, à 88% inuits, refuse une telle annexion, d'autant qu'ils bénéficient d'un droit à l'autodétermination reconnu par Copenhague. Malgré l'amertume d'avoir été négligée pendant des années sous la domination danoise et victime de campagnes de stérilisation, par exemple dans les années 60, ils préfèrent garder leur liberté. Le Groenland représente aujourd'hui un enjeu géostratégique crucial dans l'Arctique où, à la faveur du réchauffement climatique, s'ouvrent de nouvelles voies maritimes. Mais les États-Unis, à la faveur de l'accord de défense passé en 1951, ont déjà une grande base à Pitufik et en avaient d'ailleurs pendant la guerre froide une douzaine. Il en est de même pour leurs droits sur l'exploitation d'immenses ressources du sous-sol et notamment des terres rares. Alors pourquoi cette obsession patrimoniale trumpienne d'une annexion? Donald Trump voudrait être un président qui a encore élargi le territoire américain, comme son modèle, William McKinley, impérialiste assumé au début du siècle dernier. Il pense aussi que la première puissance mondiale devrait avoir aussi le territoire le plus vaste. Actuellement, c'est la Russie, d'où son rêve de lui ravir ce primat. Mais outre le Groenland, cela impliquerait d'annexer aussi le Canada, ce qu'il a par ailleurs déjà évoqué pour en faire le 59e État des États-Unis.
0: Merci beaucoup, Marc Semo, pour cette introduction. On va revenir sur plusieurs points que vous évoquez. Pour démarrer, Marine Duc, je voudrais qu'on fasse cet effort de reprécision de la définition statutaire du Groenland, sans rentrer dans beaucoup de détails administratifs. Mais on peut lire que le Groenland est, je cite, un pays constitutif du royaume du Danemark. C'est sa dénomination, mais il ne fait pas partie de l'Union européenne. Alors, pourquoi et quelle est la nature de son lien à l'Union européenne?
3: Alors le Groenland, c'est un territoire qui a un statut très particulier à l'échelle internationale. Il y a très peu d'autres territoires qui ont ce même statut actuellement. Et effectivement, c'est un pays constitutif du Royaume du Danemark à l'heure actuelle. Et ça l'est, en fait, depuis la première autonomie en 1979, qui s'est élargie ensuite en 2009. Du point de vue de l'Union européenne, ce statut-là, il s'entremêle en fait avec l'appartenance ou non de ce territoire à l'Union, parce qu'en fait, quand le Danemark a adhéré à l'Union, le Groenland était statutairement un amt, donc en fait un département au même titre que le département de Copenhague, par exemple, et donc n'a jamais eu ce statut qu'ont pu avoir à un moment donné les territoires d'outre-mer français, par exemple, vis-à-vis de l'Union. Et donc aujourd'hui, ce statut a été retravaillé en fait, hein, notamment après la première autonomie du Groenland, les Groenlandais ont choisi de quitter l'Union européenne, dont ils faisaient partie, donc en 85 plus précisément, suite à des désaccords profonds sur les droits de pêche, entre autres choses.
0: L'Union européenne qui était à l'époque la CEE.
3: Oui, voilà, exactement, qui était la CEE à ce moment-là. Et donc le Groenland sort de la CEE. Et à partir de ce moment-là, puisque c'est toujours un territoire qui appartient statutairement au Danemark, devient un territoire d'outre-mer. Donc ce statut qui a été défini en 57 par l'Union européenne et qui est un statut en fait qui vise notamment à maintenir des liens assez importants avec l'Union. Et dans le quotidien des Groenlandais et des Groenlandaises, ce qui se passe, c'est que ils ne font pas partie de l'Union européenne, mais ils sont citoyens de l'Union sans avoir le droit de vote au Parlement européen, puisqu'en fait, ils sont citoyens danois et danoises. Donc à partir de là, voilà, ils ont ce statut-là, ils ont la liberté de mouvement à l'intérieur de l'espace économique européen, mais ils ne font pas partie. Le territoire du Groenland ne fait pas partie des accords de Schengen, notamment.
0: Alors, PTOM, c'est donc l'acronyme de ce pays et territoire d'outre-mer associé à l'Union européenne, Émilie Canova. Est-ce qu'aujourd'hui, on voit bien que pour le définir, il faut dire ce qui en fait partie, ce qui n'en fait pas partie, donc pas de l'espace Schengen, mais des citoyennetés et un passeport européen. Si on résume, au fond, les liens, ils vont se porter plutôt sur quoi? Sur des questions institutionnelles, commerciales, de défense? C'est quoi? Ça va être quoi le noyau de ce lien qui relie le Groenland à l'Union européenne?
4: Alors, dans le cadre des PTOM, donc les pays et territoires d'outre-mer, donc pour rappel, 13 territoires en font partie, notamment, par exemple, les territoires français. C'est le seul territoire, le Groenland, c'est le seul territoire arctique de ces PTOM. Mais voilà, pour que les auditeurs comprennent, la Nouvelle-Calédonie fait partie, est un PTOM de l'Union européenne. C'est vraiment le reste de l'empire colonial des États membres de l'UE. Le noyau de la relation, c'est une aide au développement qui se fait notamment dans le cadre du Groenland par l'accord sur la pêche durable, mais aussi un accord où l'Union européenne, sur 7 ans, donne jusqu'à présent 225 millions d'euros d'aide.
0: Qui apparemment vont être doublés.
4: Vont être doublés, en effet. Mais le lien entre le Groenland et l'UE est plus large que juste ce statut. Les relations entre l'Union européenne et le Groenland aujourd'hui font partie d'une séquence plus vaste, si on est à l'échelle vraiment des relations géopolitiques, d'un intérêt croissant de l'Union européenne pour l'Arctique. Et donc si on parle de construire des relations entre le Groenland et l'Union européenne, il faut voir qu'il y a un intérêt de l'Union européenne qui est de nouveau pour l'Arctique. Le Groenland en fait partie. Alors que les Groenlandais, historiquement, je pourrais peut-être revenir là-dessus, quand se sont tournés vers l'Union européenne dans les années 90, voulaient en fait que les relations se fassent selon leurs termes. Et tout ça dans un passé de colonisation avec le Danemark, dont Marine pourra peut-être plus revenir dessus.
0: Marc Sémo ?
5: Alors justement, sur ce point, alors, c'est des rapports très complexes avec l'Union européenne, mais qu'est-ce qu'il en est par rapport à l'OTAN ? Ils sont membres de l'OTAN via le Danemark, point d'interrogation. Et deuxième point d'interrogation, donc, l'accord de défense de 1951 qui leur a permis d'avoir, bon, à l'époque de la guerre froide, c'était une douzaine de bases, maintenant il ne reste plus que pitoufique. Est-ce que c'est un accord, toujours via le Danemark, ou c'est un accord directement de Groenland en tant que territoire autonome avec l'Alliance Atlantique ?
4: Alors oui, donc le Groenland est membre de l'OTAN via le Danemark. Concernant l'accord donc de 1951, il me semble, et peut-être que Marine aura plus de détails, que c'était via le Danemark, mais qu'en 2004, il a été renégocié et que donc là, le Groenland a eu plus a été renégocié avec le Groenland comme partie prenante.
5: Donc aujourd'hui, ils ont un statut spécifique, y compris au sein de l'OTAN.
4: Alors au sein de l'OTAN, je ne pense pas.
0: Marine Duc, je vous laisse peut-être préciser, mais je voulais aussi vous demander, vous aviez dans un article pour le journal Le Monde en janvier dernier écrit que l'européanité du Groenland est, je vous cite, instable et inquiète. Alors voilà, au-delà des considérations juridiques et administratives, ce rapport à l'Union européenne, il est vécu comment au Groenland ?
3: Alors en fait, je pense que pour comprendre bien la situation entre l'Europe et le Groenland, Émilie l'a dit, il faut vraiment le replacer dans cette histoire coloniale longue, et en fait, pas que, parce que l'Union européenne, elle est très associée à l'Occident de manière générale, mais à l'Occident colonial, en fait, du côté groenlandais, et elle est aussi perçue comme quelque chose de très lointain. Déjà en France, parfois, on a cette idée, donc l'Europe et l'Union européenne, un peu les deux, mais on peut avoir un peu un discours populiste, hein, notamment, qui se nourrit d'une défiance face à ces élites européennes, et qui est très alimentée par un sentiment d'être très éloigné culturellement, politiquement, de ce que l'Union représente. Bah, au Groenland, on a un petit peu la même chose d'une certaine façon, mais avec cette idée aussi que le quotidien groenlandais est très difficilement lisible dans les préoccupations de l'Union européenne, ne serait-ce que dans le domaine de l'agriculture, qui est un poste extrêmement important dans les négociations européennes à l'heure actuelle. Il y a très peu d'agriculture au Groenland, par exemple. C'est pas un enjeu. Donc en fait, il y a un sentiment d'être très loin de ça, et en fait, dans nombreux domaines des préoccupations politiques des Groenlandais et des Groenlandaises, l'Union européenne, c'est vraiment quelque chose de lointain.
0: Et alors, quand Ursula von der Leyen, dans son discours en janvier dernier, peut-être aussi au moment où un bureau de représentation de l'UE a été ouvert à Nuuk, qu'elle a un discours où on sent la volonté de montrer la compréhension de l'Union européenne, des préoccupations des Groenlandais, des Groenlandaises, notamment sur les questions de respect de souveraineté par rapport aux menaces de Donald Trump. Ce discours-là, est-ce qu'il perce ? Est-ce qu'il est entendu ? Je parlais de sollicitude dans l'introduction financière, diplomatique. Est-ce que ça reçoit une écoute du côté du Groenland ?
3: Alors, c'est le cas parmi certains partis politiques, notamment parmi le parti qui est le plus européen, on va dire, au sein du gouvernement groenlandais, qui s'appelle Démocratiet, qui est un parti qu'on pourrait classer dans les codes européens de centre-droit, assez libéral économiquement.
0: C'est le parti du Premier ministre actuel.
3: Exactement. Et qui donc en fait a cette perspective, enfin qui à un moment donné a souhaité réouvrir des discussions sur qu'est-ce que ça apporterait au Groenland et qu'est-ce que ça aurait comme conséquences éventuellement négatives que d'adhérer, en tout cas d'ouvrir des discussions sur la question. Mais on n'est pas du tout au même niveau d'approfondissement de la relation qu'il y a pu avoir avec l'Islande, hein, qui a aussi été un sujet d'actualité récemment. Et alors, il y a deux préoccupations extrêmement importantes, je pense, à avoir en tête autour de cet enjeu de rapprochement avec l'Union européenne. La première, c'est la question de à quel point, enfin, y a une distance en fait, quelque chose qui résiste côté groenlandais, parce que dans le cas d'un rapprochement avec l'Union européenne, il y a toujours la crainte que ces liens soient médiés par l'ancien pouvoir colonial et le Danemark. Ça, c'est la première chose. Et la deuxième, c'est que il y a une crainte aussi liée à ce passé colonial que peut représenter l'Union européenne de prédation sur les ressources, notamment sur les ressources de la pêche qui sont en fait, hein, l'essentiel du PIB du Groenland provient de ces ressources-là. Et donc toute adhésion potentielle ou toute alliance approfondie avec l'Union européenne mettrait en question ces droits de pêche.
0: Et quand Ursula von der Leyen annonce vouloir doubler le financement de l'UE, donc qui passerait à 530 millions d'euros sur 7 ans à compter de 2028, plus des programmes d'investissement, qu'est-ce que ça représente ? Est-ce que c'est symbolique, Marine Duc ? Est-ce que c'est significatif et aussi perçu côté Union européenne ? Est-ce que c'est un levier d'action, ces financements ? Excusez-moi, Émilie Canova,
4: pas de souci. Ce n'est pas symbolique, c'est des sommes quand même très importantes, bien plus importantes, par exemple, que l'aide que les États-Unis ont jamais pu apporter au Groenland. Par contre, je voulais revenir sur deux points, les deux points de Marine, sur le fait que la crainte des Groenlandais par rapport à l'Union européenne, c'est le fait que leur relation soit médiée par le Danemark au sein de l'UE, ce qui est en fait déjà en partie le cas, notamment dans leur relation avec l'Arctique. Et c'est pour ça que même s'il y a une volonté de rapprochement, le Premier ministre groenlandais a exprimé à plusieurs reprises la gratitude envers l'Union européenne pour leur position et la défense de leur souveraineté vis-à-vis de Donald Trump. Ça ne veut pas forcément dire qu'il y aura une adhésion. Déjà, le débat n'est pas là, mais aussi parce que ça pose plusieurs problèmes juridiques et de reconnaissance aussi, par exemple, du statut de peuple autochtone au sein de l'Union européenne. Il faut savoir que dans l'Union européenne, il y a énormément... protège les peuples autochtones en dehors de l'Union, mais au sein, vu que que les citoyens, en fait, c'est une union d'États membres, et donc il n'y a pas de reconnaissance de peuples autochtones en tant que tels au sein de l'Union européenne. C'est la question des Samis, par exemple, si on parle de l'Arctique, en Suède et en Finlande, dont les relations, ce sont des citoyens européens, les relations sont médiées par les États membres. Et donc, s'il y avait, si le Groenland rentrait dans l'Union européenne, il se poserait la même question pour les Inuits, qui sont la vaste majorité de la population groenlandaise aujourd'hui.
0: Marc Semo.
5: Et à propos de ces liens avec l'Union européenne, actuellement, si je comprends bien, les plus gros investissements économiques en matière notamment extractive et minière pour les terres rares sont le fait des Américains ou de sociétés contrôlées par les Américains.
0: Émilie Canova. Ah, excusez-moi, là... je vais y arriver. Marine Duc, excusez-moi.
3: Alors, je ne suis pas tout à fait au courant de ce qui se joue parce que je sais un petit peu loin de ma spécialité de recherche.
5: Gros enjeux.
3: Mais oui, alors bien sûr, c'est un des gros enjeux, mais je pense qu'il faut pas. Il y a aussi quelque chose qu'il faut avoir en tête, c'est que l'Union européenne a des intérêts extrêmement stratégiques à tisser ce rapprochement-là, et notamment dans le cadre de sa politique sur les matériaux critiques, qui donc a été mise en place en 2023, si je me souviens bien. Ça, c'est la première chose. Et donc, du coup, le Groenland se trouve qu'en fait est une terre qui est assez rare, assez riche dans ses métaux critiques. Et donc, il y a dans les clauses sur les accords, enfin sur la politique des métaux critiques de l'Union européenne, il y a une clause qui est de dire, pour garantir la transition la transition européenne, on a besoin de viser une extraction qui est proche et qui est locale. C'est le terme qui est utilisé. Et donc, en fait, la question se pose, est-ce que les Outre-mer sont des territoires locaux ? Et en fait, je pense que c'est un des enjeux qui est important dans cette question-là. Et la deuxième... Le deuxième aussi, c'est que, Émilie le disait tout à l'heure, les politiques, les investissements qui sont faits par l'Union européenne sont qualifiés de politiques de développement. Et même, en fait, dans les accords qui ont été mis en place, et notamment dans ce qui va être discuté, si j'ai bien compris, les accords de coopération font partie du Global Gateway de l'Union européenne, qui sont en fait des politiques de développement, normalement à destination de pays étrangers, extérieurs. Et donc, je trouve que c'est assez intéressant, parce que ça retravaille cette question de la mise à distance de la périphérie coloniale d'un pays qui serait plus proche, en fait, d'autres pays.
0: Et l'aide au développement, c'est pas la même logique que celle d'un partenariat où les deux parties seraient vraiment sur un plan d'égalité. Une précision, Marine Duc, sur la question de l'extraction minière. Est-ce que une partie de la classe politique groenlandaise ne serait peut-être pas défavorable à l'idée qu'il y ait des investissements européens qui aident le Groenland à passer le pas de ces grosses dépenses qu'il faut faire pour commencer à développer une industrie minière? Et il faut rappeler qu'à ce stade, l'industrie minière au Groenland, elle est proche de zéro. Il y a une mine d'or, je crois, très peu de choses. Mais voilà, est-ce que il y a des vraies attentes parce que le Groenland aujourd'hui n'a pas les moyens de investir massivement pour développer cette infrastructure-là. Donc, est-ce qu'on attend une aide sur ce plan-là?
3: Je pense que oui. En tout cas, il y a du côté groenlandais, à mon avis, il y a quelque chose de... Peut-être une fenêtre d'opportunité de ce côté-là, du côté de l'Union européenne, mais je pense qu'il faut la remettre en perspective du discours de l'Union, qui est beaucoup un discours d'acceptabilité, au lieu des intérêts stratégiques que j'évoquais tout à l'heure sur la question de la transition et de l'indépendance, de la souveraineté énergétique, etc. etc. Mais en tout cas, et on le voit très bien, même dans l'extrait que vous avez passé, en fait, il y a quelque chose de dire l'Union européenne est un acteur de soutien économique plus acceptable d'un point de vue environnemental que les États-Unis. Donc je pense que ça, c'est quelque chose qui est dans la balance et qui pourrait être réapproprié ou pas par les Groenlandais et Groenlandaises.
0: Émilie Canova.
4: Oui, il y a trois points sur lesquels je voulais revenir, notamment sur la question des matières critiques et des mines. Il y a déjà eu un accord en fait stratégique en 2023 signé entre le Groenland et l'Union européenne pour développer ces mines. Donc, comme disait Marine, dans le but pour l'Union européenne de baisser sa dépendance vis-à-vis de la Chine pour ses matériaux critiques. Donc, au Groenland, il y aurait 25 des 34 matières premières critiques identifiées par l'Union européenne. Donc, ça, c'est un enjeu stratégique pour l'Union européenne. Probablement qu'une partie de la classe politique groenlandaise voudrait développer ce secteur pour développer l'économie, mais ce ne fait pas du tout l'unanimité du Groenland. Il y a des mines qui ont été fermées, il y a eu un moratoire sur l'exploitation de l'uranium, ainsi que sur les énergies fossiles. Donc C'est pas quelque chose qui fait forcément l'unanimité.
0: Pardon, il n'y a pas une énorme ambiguïté, justement, ou un malentendu savamment mis sous le tapis entre, vous le dites, une Union européenne qui voit dans le Groenland un réservoir de matériaux stratégiques et le Groenland qui voit dans ses mêmes ressources la clé de son indépendance future.
4: Oui, et ben, de toute façon, les relations entre l'Union européenne et le Groenland, elles sont tissées de ces ambiguïtés et de ces ambiguïtés. Et pour en revenir à une autre, c'est par exemple le point que Marine soulevait sur le Global Gateway et sur le fait que dans ce cadre-là, le Groenland est un pays tiers. Mais en même temps, quand l'Union européenne cherche à se faire accepter dans le Groenland, à réparer ses erreurs du passé vis-à-vis de sa politique arctique, je ne sais pas si on aura le temps de revenir là-dessus, mais en tout cas, elle essaie de se rendre plus visible et elle ouvre un bureau de la Commission. Donc elle n'ouvre pas une représentation diplomatique puisque, en fait, le Groenland n'est pas un pays tiers.
0: et d'ailleurs, elle sera accompagnée par la première ministre danoise. Exactement. Pour ce voyage qui démarre.
4: Et dans l'extrait qu'on a écouté, je ne sais pas si c'est un lapsus, mais elle dit pour savoir ce que veulent les Groenlandais, on écoute ce que dit le gouvernement danois. Bon, dans les faits, il parle aussi avec le premier ministre groenlandais. Mais voilà, toutes ces déclarations sont tissées d'ambiguïté et l'Union européenne a quand même depuis quelques années toute une séquence pour se faire mieux accepter au Groenland, se faire être plus visible parce que c'était aussi tout l'enjeu de la relation avec les Américains, c'était que les Groenlandais, les Danois étaient assez atlantistes de manière plus traditionnelle et au niveau il y avait peu de reconnaissance justement de cette aide au développement européen. Donc ils ont fait un EU Arctic Forum en 2023 à Nuuk et l'ouverture du bureau de la Commission, il y a eu de nombreux déplacements d'Ursula von der Leyen, mais aussi d'autres membres du Parlement européen, de l'envoyé spécial de l'Europe pour l'Arctique. Voilà, dans une longue séquence de renforcer la visibilité et de se faire mieux accepter auprès de la population.
0: Fin août, le Parlement danois a voté le versement d'une indemnisation pour les femmes et les filles ayant subi une campagne de contraception forcée dans les années 60, mais qui avait perduré jusque dans les années 90. Plus de 4000 femmes et filles se sont vues poser un stérilet sans leur consentement. À l'époque, c'était la moitié des femmes en âge de procréer. Marine Duc, est-ce que vous pouvez nous rappeler l'importance de ce combat pour les femmes groenlandaises et en quoi cette histoire et sa mémoire, eh bien, elle pèse dans les relations entre le Groenland et le Danemark?
3: Oui, je peux en dire un mot en commençant par un point d'actualité et aussi un autre point qui me semble très important. C'est qu'il y a plusieurs militants et militantes inuits qui ont exprimé ces derniers jours, donc je vais commencer par ça parce que ça me semble très important, l'idée qu'on avait une réception de ce cas-là au Danemark qui était vraiment très marqué par les préoccupations géopolitiques. Et donc ça biaisait en fait considérablement la façon dont le traitement médiatique de ce sujet. Donc je voulais juste dire ça pour expliquer aussi que bon, moi je parle pas du tout de cet endroit-là, mais je peux aussi être bien sûr traversée par ces mêmes préoccupations. Donc ensuite, oui, pourquoi c'est une situation qui est importante et pourquoi ça rebat les cartes? Déjà parce qu'en fait ça s'inscrit dans plein d'autres choses. On est concentré sur cette question de la contraception forcée, mais les violences coloniales et les violences de genre et les violences racistes, elles sont transverses. En fait, elles sont dénoncées depuis plusieurs années par des associations inuites, que ce soit des violences racistes au quotidien vécues par la diaspora, vécues au Groenland, mais aussi dans la question, par exemple, des placements forcés d'enfants. Qui ont été abordés et un sujet de l'actualité un petit peu, enfin au moment de cette séquence diplomatique avec les États-Unis. Et donc qu'est-ce qui s'est passé? C'est qu'en fait après les premières annonces de Trump, côté danois, on a eu en fait un certain nombre d'annonces qui ont été faites et qui n'ont pas été suivies d'actions très approfondies, sauf en ce qui concerne la question de la contraception forcée. Mais en tout cas, il y a eu un programme qui avait été proposé pour essayer de réduire les violences discriminatoires que subissaient les Groenlandais et Groenlandaises au Danemark, et qui avait été annoncé par un des ministres danois. Et en fait, il y a eu plusieurs actions comme ça, plusieurs réponses du gouvernement du Danemark suite aux annonces de Trump, et qui en fait étaient difficiles à ne pas lire avec ce prisme-là, ce prisme de dire ben voilà, le Danemark essaye de maintenir ce mythe du bon colonisateur, du colonisateur qui essaye en fait de continuer à faire en sorte que la population groenlandaise reste un petit peu proche du Danemark et ne s'éloigne pas trop.
0: Et quand le Premier ministre Jens Frederik Nielsen dit « les Groenlandais et Groenlandaises veulent être traités avec respect », c'est une formule qu'on trouve très souvent dans ces discours qu'il s'adresse aux États-Unis ou aux Européens. Est-ce qu'on peut faire un lien entre cette demande-là, qui est une constante, et cette histoire, Marine Duc?
3: On peut à plusieurs égards, notamment déjà dans le quotidien en fait, du travail. C'est des choses que certains fonctionnaires groenlandais rapportent. Il y a un sentiment quand même d'être régulièrement infériorisé, pris de haut dans le quotidien du travail. C'est des choses qui sont assez qui effleurent souvent les conversations quotidiennes. Et après, la question du respect, en fait, c'est une question aussi du respect des droits humains, qui justement était le point de l'actualité la semaine dernière, puisque... Puisqu'en fait, le Parlement danois a ouvert la possibilité d'avoir une compensation financière la semaine dernière pour ces femmes qui ont été victimes de violences. Donc c'est à hauteur de 300 000 couronnes, donc ça fait à peu près 40 000 euros par personne. Mais en parallèle de ça, une autre discussion qui me semble tout à fait importante et qui est encore en suspens et qui ouvre d'autres débats, notamment peut-être avec l'Union européenne, c'est la question de comment on peut qualifier cette situation du point de vue des droits humains? Et donc il y a deux rapports qui sont sortis il y a peu sur l'un des enjeux de ces rapports, c'était de dire est-ce qu'on peut qualifier cette situation de génocide. Je ne reviens pas sur toute la constitution de l'expertise qui a été très complexe, mais dans laquelle le gouvernement groenlandais a essayé d'être le plus transparent possible. Mais en tout cas, il y a deux rapports, les deux rapports divergent. Mais il y a un des rapports qui reste un petit peu en suspens sur cette question de est-ce que c'est un génocide ou pas. Et l'un des sujets de discussion qui est ouvert ici et qui me semble très intéressant, c'est de dire, il faudrait d'autres éléments pour pouvoir prouver cette question du génocide. Et ce qu'ils disent, c'est qu'en fait, on ne peut pas comprendre cette chose de manière isolée parce que les violences coloniales sont tellement systémiques qu'en fait, c'est compliqué d'isoler le génocide. Et je trouve que c'est intéressant d'un point de vue juridique, en fait, et même du point de vue des sciences sociales, parce que, en fait, ça pose la question de la normativité du droit et de comment on est obligé de découper, en quelque sorte, la réalité pour le faire entrer dans des cases juridiques, alors qu'en fait, le système de domination et la violence est beaucoup plus systémique.
0: Et face à la complexité de cette situation et de cette histoire, est-ce que le contexte géopolitique, à savoir les menaces annexionnistes de Donald Trump, peuvent aussi avoir pour effet pousser les acteurs à mettre au second plan ces contentieux, ces travaux historiques et juridiques sur le passé colonial danois, parce qu'il y aurait une urgence provoquée par les menaces de Donald Trump. Émilie Canova.
4: Alors, je ne pense pas qu'il y a une volonté de les mettre au second plan, mais en tout cas, il y a une volonté, peut-être, ce que la première chose que Marine a dite, c'est que ça a provoqué un élan pour essayer de réparer au plus vite, entre guillemets, ce lien abîmé à cause de la colonisation. Et donc, je pense, du point de vue de certains acteurs groenlandais, ils se sentent un petit peu, dans ce cas-là, instrumentalisés. Tout d'un coup, c'est stratégique. Donc, tout d'un coup, il faut s'intéresser aux violences coloniales qui s'est passées, réparer pour montrer que nous, on est meilleurs que les Américains. Dans cette séquence, c'est sûr que l'Union européenne a un rôle bien plus, meilleur que celui de Donald Trump, qui n'a fait aucun cas du droit international, etc. Mais il faut rappeler aussi les mots, par exemple, de Sarah Holzweg, qui est la présidente de l'Inuit Circumpolar Council, qui est une figure clé de la politique groenlandaise, qui a dit « il n'y a pas de meilleur colonisateur ». Ça, je pense que ça définit toute la position enfin, du Groenland, que ce soit vis-à-vis des États-Unis, mais aussi d'une certaine mesure vis-à-vis de l'Union européenne, parce qu'en fait, c'est une série de rendez-vous manqués dans les relations entre le Groenland et l'Union européenne. Quand l'Union européenne a commencé à développer une politique vers le Nord, ce qu'elle appelait le Grand Nord à l'époque, au début des années 2000, dans cette dimension septentrionale, au Northern Dimension, c'était le nom du programme de l'Union européenne, le Groenland n'en faisait pas partie. Le Groenland alors s'est exprimé en 99, par le Premier ministre, puis en disant « mais pourquoi est-ce que le Groenland ne fait pas partie ? On voudrait en faire partie, on voudrait recevoir plus d'aide. » Mais à ce moment-là, il n'y avait pas d'enjeu géopolitique en Arctique assez bon. Donc l'Union européenne n'a pas complètement ignoré le Groenland, l'a rajouté dans l'aire géographique couverte lors de la deuxième dimension septentrionale en 2003, mais enfin n'a pas vraiment développé ses relations. Alors que maintenant qu'il y a un enjeu stratégique, on y arrive à nouveau.
0: Marc Semo.
5: Oui, juste un petit point. Est-ce que les États-Unis, alors pas nécessairement au niveau de Trump, mais au niveau d'ONG ou autre, ont joué de cette mémoire coloniale douloureuse du Danemark pour dire bah, finalement, voilà, le, pour encourager le Groenland à s'autonomiser toujours plus.
4: Alors ça, je ne sais pas exactement, mais il faut quand même rappeler qu'il y a eu aussi des violences faites par les Américains, notamment de déplacement de la population groenlandaise quand il y a eu l'établissement, de Thulé, Pitoufik maintenant. Oui. Donc pour répondre à une question, je ne sais pas, mais voilà, il ne faut pas voir les États-Unis non plus comme avant irréprochable et maintenant.
5: Non, mais ils peuvent se poser comme tel pour utiliser ce moment de faille.
4: Oui, ça, je ne sais pas. Peut-être que Marine saura mieux répondre sur cette question, mais.
3: Bon, je ne suis pas sûre d'avoir beaucoup d'informations, mais en tout cas, c'est sûr qu'il y a une mobilisation autochtone qui est très importante aux États-Unis. Et donc là, il peut y avoir des solidarités qui se tissent de ce côté-là, mais pareil, je ne sais pas.
0: 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Émilie Canova et Marine Duc sont nos invités pour parler des stratégies de rapprochement de l'Union européenne avec le Groenland. Comme chaque vendredi, nous retrouvons notre partenariat avec l'association Cartooning for Peace. Notre sujet d'actualité vu par les caricaturistes, c'est la bulle cartooning. Et le dessin qui nous est parvenu cette semaine est signé Tchavdar Nikolov. C'est un dessinateur bulgare. Nous sommes dans l'océan Arctique, au loin. La terre du Groenland, représentée par un gros bloc de glace surmonté du drapeau au rond rouge et blanc. Au premier plan, une sirène assise sur son rocher fixe l'horizon d'un air rêveur et amoureux. Une créature qui n'est autre que Donald Trump, que l'on reconnaît à sa chevelure flamboyante. Il contemple donc de loin la terre qu'il rêve de posséder. Une métaphore à double lecture, puisque la petite sirène, dont le conteur danois Christian Andersen a fait un récit tragique, est aussi l'emblème de la ville de Copenhague et un dessin qui résume bien peut-être les convoitises qui montent autour du Groenland, à découvrir sur le fil du compte Blue Sky de Culture Monde et sur la page internet de notre émission. Une réaction peut-être, un commentaire de nos invités à cette caricature, Marine Duc.
3: Je trouve que c'est une belle définition de l'outre-mer comme catégorie politique, c'est-à-dire que c'est un espace qui est défini de l'extérieur et d'un centre qui regarde, transforme en marge extractive ou autre chose, rend dépendant un espace lointain qu'elle ne connaît pas et qu'elle imagine d'une certaine façon. Et puis aussi, je trouve que c'est une caricature particulièrement sexiste de dépeindre cette petite sirène en Donald Trump, voilà, avec cette association en fait, hein, entre tout ce qu'on connaît, la réputation sulfureuse de Donald Trump, sont aussi ces dénonciations d'un manque d'intelligence parfois qui sont dépeintes comme des problèmes psy ou autre chose dans les médias, et puis d'en faire, voilà, de faire le rapprochement avec cette sirène. Voilà, je sais pas, c'est ce qui me vient en le regardant.
0: Et l'association entre les États-Unis incarnés par Donald Trump, le Danemark incarné par la petite sirène. Juste avant le dessin, on était justement en train de parler comment chaque pays essaye de faire valoir une posture de bon colonisateur, comme vous le disiez. Est-ce qu'on voit ça aussi? Est-ce que vous voyez ça, Émilie Canova, dans ce dessin?
4: C'est vrai que c'est assez savoureux de voir que Donald Trump est mis comme a été transformé en symbole de Copenhague en fait dans cette caricature. Si on parle en effet de passé colonial, là on voit en effet que les deux ont cette posture. Et par ailleurs, on voit aussi bien quand même le fait que, en effet, les décisions de l'outre-mer ou aussi cette image de l'Arctique et du Groenland comme juste un bloc de glace. Il n'y a pas d'habitants sur il y a un drapeau, mais il n'y a pas d'habitants
0: on
4: sur,
0: voit ni maison,
4: sur ce qui ressemble plus à un iceberg qu'au Groenland.
0: Quelques minutes pour terminer cette discussion. Je voulais qu'on parle de la question de l'indépendance. Je crois que depuis le 2009, le Groenland détient la possibilité juridique de déclarer son indépendance. Est-ce que c'est un horizon qui fait consensus entre les différents partis au Groenland, Marine Duc?
3: Non, absolument pas. En fait, l'horizon de l'indépendance, oui, fait consensus, mais par contre, les moyens pour y arriver, pas du tout. Et c'est vraiment ça le gros enjeu du débat, notamment la question du financement, qui par ailleurs est retravaillé en permanence par ce regard qu'importe toujours le Danemark et de manière générale aussi d'autres pays occidentaux une réactivation d'un grand récit colonial de « ils ne sont pas capables d'être indépendants financièrement ». Alors qu'en fait, pour moi, ce n'est pas la bonne question à poser. La bonne question à poser, c'est de se dire « le droit international l'autorise, en fait, du point de vue des accords de 2009 qui reconnaissent le Groenland comme étant un peuple et donc qui légitime son accès à l'indépendance ». Mais oui, non, ça ne fait pas du tout consensus sur les moyens d'y arriver.
0: Émilie Canova, si le Groenland quittait un jour, prenait quittait le Danemark et prenait totalement son indépendance du point de vue de l'Union européenne et de tout ce dont on a discuté, de la visite de Ursula von der Leyen qui arrive bientôt. Ce serait un coup dur, en fait, dans la politique arctique de l'UE.
4: Alors, je pense que ça serait plus dur pour le Danemark que pour l'Union européenne, à vrai dire. Parce que, par exemple, si on parle de la politique arctique, en ce moment, le Conseil de l'Arctique, qui est donc ce forum intergouvernemental de gouvernance de la région arctique, donc qui a été un peu mis à l'arrêt depuis 2022, mais qui est quand même le forum historique de gouvernance de la région, il y a une présidence tournante. En ce moment, c'est la présidence du Royaume de Danemark. En son sein, donc avec les trois entités, le Danemark, les îles Féroé et le Groenland, en son sein, le Groenland, parce que c'est le territoire du Royaume, le seul territoire du Royaume qui est arctique, a le lead. Et ça, c'est aussi une conséquence de beaucoup de pression de la part des Groenlandais pour acquérir ce vecteur, cette force de représentation dans les affaires étrangères. Et le Royaume du Danemark n'est un membre du Conseil de l'Arctique que parce que le Groenland est un territoire arctique. Pour l'Union, en ce qui concerne les relations entre l'Union européenne et le Groenland, si le Groenland venait à devenir indépendant, dans ce cas-là, par contre, il faut de nouveau refaire s'ils voulaient adhérer, c'est le processus normal d'adhésion à l'Union européenne.

0: Ne regarde pas en arrière, nous allons de l'avant, chante le célèbre groupe groenlandais Nanook dans cette chanson d'amour sortie en 2011, Inger Lalin Nale Kwagut. Nous allons de l'avant en langue Kahalalisut, que je prononce sous le regard inquisiteur de nos intervenantes. Merci beaucoup. Émilie Canova, je rappelle que vous êtes géographe, chercheuse, postdoctorante au CNRS, membre de l'Observatoire de l'Arctique et chercheuse associée à l'Université de Cambridge, et j'ai oublié de citer le laboratoire IOD. Merci Marine Duc, enseignante chercheuse en géographie sociale et politique à l'Université de Reims, membre du laboratoire d'analyse comparée des pouvoirs. Merci beaucoup Marc Sémon, on se retrouve la semaine prochaine. Et lundi, c'est Julie Gacon que vous retrouvez pour une série consacrée à la justice transitionnelle. Il sera question du besoin de justice des Syriens à près de 2 ans après la chute d'Assad, de la Colombie où le processus de paix est mis à l'épreuve par le nouveau président, des comptes non soldés de l'apartheid en Afrique du Sud et du Bangladesh, un tribunal au cœur du jeu politique. Et dans un instant, on retrouve les Midis de Culture.
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4: T'as vraiment envie de le revoir ?
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2: Quand leur père sort de prison, Enzo espère reconstruire une famille. Carla, elle, refuse.
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2: 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La Frappe, avec Bastien Bouillon, actuellement au cinéma. 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
0: Et dans 10 secondes, tout pile, il sera midi et c'est l'heure de retrouver Marie Sorbier, non pas pour les midis de culture, comme je l'ai dit il y a quelques instants, pardon Marie, mais pour le point culture XXL.
6: Exactement,
0: bonjour Marie.
6: Exactement, bonjour Mélanie. Mais oui, ce nouveau rendez-vous que vous retrouverez donc tous les vendredis. On commence par un agenda culturel très subjectif, vous verrez, avec en plateau Aurélien Bélanger. Puis dès 13h, nous dresserons un état des lieux du spectacle vivant en France, fragilisé par de nombreuses coupes budgétaires.
0: Eh bien, bonne première.
6: Merci, il est midi, vous êtes sur France Culture. Les titres de l'actualité, c'est avec vous Thomas Cluzel, bonjour.
7: Bonjour Marie. Au terme d'un été inédit, canicule, incendie, sécheresse, le gouvernement a choisi de répondre à la détresse du secteur agricole avec un chèque de plus d'1 milliard d'euros. Une réponse forte, mais d'ores et déjà jugée insuffisante, on le verra par le principal syndicat FNSEA. Face au scandale des violences dans le périscolaire parisien, les procédures se multiplient contre la ville de Paris et ses élus. Ce matin, une plainte a été déposée contre le maire socialiste de la capitale, Emmanuel Grégoire, ainsi que sa prédécesseure Anne Hidalgo. On va suivre également la 7e conférence nationale du handicap avec notre invité. On se demandera comment la recherche peut-elle aider à améliorer les politiques publiques. On évoquera une nouvelle saison possible de la guerre des Malouines. Enfin, il était probablement le plus grand ambassadeur de l'âme tzigane. Tony Gatliff est mort. Le cinéaste était âgé de 77 ans.
6: Merci Thomas Cluzel et on vous retrouve à midi et demi pour le journal de la rédaction.
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6: Notre curiosité culturelle a rarement le sens de la mesure. Les livres paraissent, les scènes s'ouvrent, les films sortent, les expositions se répondent et le regard circule, aimanté d'un désir à l'autre. Les Japonais ont un mot pour cela, et oui, Mutsuri, cette façon qu'a l'attention de glisser vers ce qui vient d'apparaître parce que chaque découverte en appelle déjà une autre. C'est peut-être cela l'appétit de culture, une curiosité portée à haute température, le sentiment que quelque chose d'essentiel est sur le point de commencer. Bonjour à toutes et à tous. Désormais, le vendredi, le Point Culture passe en format XXL et nous commençons par 28 minutes de recommandations très subjectives pour nourrir culturellement votre week-end et les jours à venir. Alors vous, qui cherchez quoi voir, quoi lire, quoi écouter, vous êtes au bon endroit. Chaque semaine, deux critiques viendront partager leurs coups de cœur et leurs découvertes et nous ouvrirons notre table à un invité qui lui aussi jouera le jeu des recommandations. Avec nous ce midi, Aurélien Bélanger. Bonjour, votre Bonjour. Nouveau roman, L'architecte de Notre-Dame, vient de paraître aux éditions Actes Sud. Et côté critique, Charles Bosson, vous êtes essayiste, documentariste et vous avez lancé il y a peu un podcast qui parle des séries et qui s'appelle Overtime. Et Johan Ferber, vous êtes enseignant, essayiste et critique littéraire. Bonjour à tous les deux.
9: Bonjour Marie.
6: Chères auditrices, chers auditeurs, sortez vos agendas. Ce qu'il ne faudra pas manquer ces prochains jours, c'est par ici.
10: Time to get up, Junior.
11: Il est temps de te lever, Junior.
12: So, we're space is the hub de l'espace.
13: No one just being trained.
14: Je suis en formation pour l'instant.
15: What do you know about Manhunters?
16: Qu'est-ce que tu sais sur les Manhunters?
17: Where'd you hear that word?
18: Où t'as entendu ce nom-là?
19: Manhunters are the most dangerous beings to ever
20: exist. Les Manhunters sont les êtres les plus dangereux ayant existé dans la galaxie.
21: They could take the form of any species.
20: Ils peuvent prendre la forme de n'importe quelle espèce.
15: So it could be anyone.
22: Ça peut être n'importe qui.

0: une densité à la série. Le premier s'appelle Tom King, c'est un auteur prolifique de bande dessinée de super-héros. Le second, plus surprenant, s'appelle Chris Mundy, c'est un auteur de néo-noir et de séries de polar qui a travaillé sur True Detective et sur Ozark et qui amène cette notion, cette couleur un peu usée de polar urbain, terreux et d'une Amérique beaucoup plus contemporaine, surprenante dans le monde des super-héros. Et enfin, la lumière verte, la lumière ésotérique de la série, elle vient sûrement de Damon Lindelof, le créateur de Lost en 2004, qui après a fait The Leftovers, The Watchmen, et qui apporte vraiment dans cette série son mystère, ses secrets, qui conçoit toujours ces séries comme des cathédrales, vous me voyez un peu venir, avec des clés de voûte, avec des portes dérobées, avec des secrets. Donc je vous conseille vraiment de commencer l'année en allant vous perdre dans les méandres de cette série Lanterns.
1: Un dernier mot, parce que j'ai vu le premier épisode, c'est quand même très drôle aussi, il faut le dire.
0: C'est extrêmement drôle, puisque c'est une série sur un héros un peu incompétent, un homme blanc de 60 ans qui n'a aucune envie de passer la main à son jeune compagnon, donc un homme noir un peu plus jeune et qui aimerait bien devenir le héros, mais l'autre n'est pas pressé de lui filer la lanterne.
1: Là encore, une sorte de transmission et d'apprentissage. On fait le lien avec notre invité qui sera parmi nous très bientôt. Après les séries, place au roman, Johan Ferber. Alors ce livre-là, vous l'attendiez depuis le mois de juin, je me souviens, vous nous en aviez parlé hein, dans les midis. Vous l'avez maintenant lu et aimé. N'efface pas mes cercles, c'est le nouveau livre d'Emma Marsante, publié chez Verdier. Alors moi, je me souviens de Mère éphémère, hein, c'était son livre de 2022. C'était un roman très littéraire, très violent aussi, autour du suicide et des relations mère-fille. Est-ce que l'autrice poursuit dans cette veine-là ?
2: Alors l'autrice poursuit effectivement dans cette veine-là, c'est son troisième roman. Et ici, ce qu'elle va proposer, c'est de revenir sur le suicide de sa mère qu'elle avait exploré dans Une mère éphémère. Et elle le dit dès la première page, elle va renverser en se suicidant la morale et la chaise. Et Emma Marsante ici réussit vraiment un tour de force qui, je pense, va intéresser nos auditrices et nos auditeurs. C'est-à-dire qu'en 160 pages, elle va essayer de proposer ce qu'on pourrait appeler une contre-saga. On a vu que l'année dernière, la rentrée littéraire a été dominée par une très grande saga, celle de Laurent Mauvignier dans La Maison Vide. Et ici, c'est exactement le contraire. C'est un tout petit livre de 160 pages, mais qui va traverser l'histoire du XXe siècle. Ils sont évoqués les deux guerres mondiales. Ils sont évoqués aussi la décolonisation, les guerres coloniales, pour essayer d'expliquer quoi ? Bah pour essayer, en fait, de proposer une enquête. Le livre est construit comme une enquête. Pourquoi cette mère s'est-elle suicidée ? En fait, cette enquête, elle va porter sur la culpabilité, sur la notion délicate d'héritage. Cette mère, elle ne fait pas partie de la même classe sociale que le père, et elle va être prise en étau dans ce milieu extrêmement guindé de Neuilly-sur-Seine. Et la réponse que va apporter Emma Marsante, dans une écriture qu'on lui connaît, que vous rappeliez à l'instant, qui est absolument fulgurante, elle va essayer de faire quoi ? Bah, justement, de sonder ce qu'on appelle le patriarcat. Et je trouve que la grande originalité, et qui fait la force vraiment de ce livre, c'est que le patriarcat, évidemment, fait des femmes, ce qu'elle dit, des ratures. Elle appelle les femmes dans l'histoire du patriarcat autant de ratures, mais aussi elle montre que le patriarcat, eh bien, détruit les hommes. Et c'est ça qui fait la force de ce livre, c'est-à-dire que finalement, le patriarcat est une espèce de force aveugle, et son écriture, eh bien, tient en respect le patriarcat et le donne, en fait, comme une espèce de force hébétée, tueuse et aveugle.
1: Vous nous en lisez une ou deux phrases qu'on se rende compte de la langue ?
2: Évidemment. Alors, je vais vous lire effectivement la mort initiale, celle du petit Bertrand qui disparaît, hein, qui est le premier-né des Bratard, et sa mère doit le garder, et elle le voit, il a eu, évidemment, le premier-né, il a eu le premier fils, il a eu un bateau, et là, Léonie voit la déferlante arriver. On ne sait pas où elle s'est formée, unique au milieu des autres, on ne sait pas pourquoi. Un paquebot ou un tanker a dû passer au large. Elle n'existait pas, et soudain, elle est là, écrasante. Elle s'abat sur l'embarcation en brisant le champ de vision de Bertrand. Il est jeté par-dessus bord. Il a la sensation qu'une main lui empoigne la nuque et le maintient sous l'eau. Le sel envahit ses narines, inonde son cerveau, lui brise les poumons. Léonie pousse des hurlements qui terrifient ses filles. Elle se précipite, empêtrée dans sa robe, et se met à nager vers son fils. Quand elle l'empoigne, enfin, il flotte sur le ventre.
1: Merci beaucoup, Johan. N'efface pas mes cercles. Donc, vient de paraître chez Verdier. Aurélien Bélanger, à votre tour, on va bien sûr parler de votre roman L'architecte de Notre-Dame, mais d'abord une prescription, et vous avez choisi de nous parler de Trop tard, c'est une bande dessinée de Baptiste de Langaigne, parue cette année aux éditions 2042. Pourquoi ce choix ?
3: Objet assez étrange, parce que hommage dans le style au grand manga japonais des années 60, donc avec des pages hyper contemplatives, avec un brin d'herbe hyper détaillé, etc. C'est vraiment très très beau. Et le sujet, c'est un groupuscule d'extrême droite qui fabrique à la chaîne des statues de Napoléon Bonaparte pour prendre le pouvoir, et ça m'a amusé parce qu'on a suivi un peu, je ne sais plus le nom, il y a une fonderie française qui s'est plus ou moins associée à Elon Musk pour fabriquer des statues masculinistes géantes d'Atlas. Et cette espèce de truc complètement kitsch résonne un peu plus qu'on pense avec l'histoire. Et c'est à la fois

0: grotesque. On n'oubliera jamais de dire à quel point l'extrême droite, c'est aussi le royaume du kitsch et qu'elle là, c'est ridicule. Et la BD arrive à articuler assez finement les deux. Et pour une, je crois, une première BD, c'est assez magistral.
1: Charles Bousson, vous l'avez lu également ?
2: Ouais, c'est Mamelouk. C'est une petite bande comme ça, un peu à l'Orange Mécanique. Et ce qui est magnifique, c'est qu'ils essayent de parler très bien le français, mais ils n'y arrivent pas tout à fait. Ça me fait penser un peu comme dans Orange Mécanique, il y avait les droogies, il y avait des expressions improbables comme ça. Effectivement, eux aussi détraquent les formes, la langue.
0: Le chef est extrêmement méchant. Enfin, il y a un moment de enfin, il y a quasiment la nuit des longs couteaux au détour d'une page. C'est très habilement fait. Ouais.
1: Et visuellement, ça ressemble à un manga ?
2: Entre un manga et puis un vieux Tintin aussi, des méchants.
0: Comme ouais, c'est un côté aussi astro le robot. Enfin, c'est stylistiquement, c'est une vraie prouesse et ça dépasse le pastiche parce que le sujet est politiquement contemporain. Donc c'est intéressant.
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1: Alors justement, sujet contemporain, mais aussi ce passé que l'on réinvente hein, pour parler du présent. C'est ce qui est au cœur hein, de votre roman Aurélien Bélanger, l'architecte de Notre-Dame qui vient de paraître chez Actes Sud. Il y est question de voûtes, de flèches, de croix sculptées, de fenêtres lancéolées, d'apprentissage, de Viollet-le-Duc aussi et de son Moyen-Âge fantasmé.
4: La bonne architecture doit conserver un caractère inhumain et faire partie de la faune des lieux. Il faut apprendre en ce sens à la regarder avec les yeux de l'animal, peut-être même de l'oiseau. J'ai eu, envers eux, un sentiment d'envie quand on a démonté l'échafaudage de la flèche de Notre-Dame. La croix que j'avais dessinée, quasiment invisible du sol, leur appartenait exclusivement. La vue cavalière d'un oiseau de nuit, voilà mon idéal esthétique. Et mes constructions en témoignent, elles qui paraissent rétives à la pensée et rugueuses à la main, mais qui, dans la nuit tombante, forment des cristaux réguliers dans les yeux noirs des bêtes qui les observent. Au fond, peut-être les ai-je conçues pour elles exclusivement.
1: Rétive à la pensée et rugueuse à la main. Alors, on ne peut plus évoquer aujourd'hui Notre-Dame sans penser, bien sûr, à l'incendie de 2019, puis à sa réouverture. Mais ces actualités nous ont peut-être rappelé que ce monument que l'on croit immuable, en fait, ne cesse d'être réinventé. Est-ce que c'est cette évolution, Aurélien Bélanger, à travers le temps, qui fait de Notre-Dame un objet romanesque pour vous ?
0: Bah, clairement, c'est pas du tout quoi en faire des cathédrales. Hein, à part la toute petite minorité de gens qui les fréquentent à titre religieux, c'est des objets énormes posés dans les villes dont on ne sait pas trop quoi faire. Et l'incendie de Notre-Dame l'a rendue anormalement présente et on n'a malgré tout pas du tout quoi su en faire en fait. Et du coup, cette espèce de panique, il y a eu à la fois une unanimité, parce que les gens étaient quand même, on était tous tristes de l'avoir brûlée, et panique immédiate, faut reconstruire à l'identique sans réfléchir. C'est pas une critique sur la reconstruction à l'identique, mais ça m'a amusé parce que Viollet-le-Duc, avant l'incendie de Notre-Dame, alors il avait été un peu réhabilité dans les cercles architecturaux, mais moi quand j'étais enfant, dire faire du Viollet-le-Duc, c'était équivalent d'aller se marier à Disneyland, quoi. C'était la honte. C'était la honte, le type avait rien compris à la charte de Venise, il aimait pas les ruines, machin. Il y avait le Hugo qui avait compris quelque chose aux ruines, à Jumièges, etc. Et il y avait le crétin qui nous faisait du toc, comme ça. C'était Viollet-le-Duc. Et la lente réhabilitation de Viollet-le-Duc fait que voilà, maintenant c'est réglé, Viollet-le-Duc est connu, considéré comme un grand architecte, à un point tel qu'on restaure Notre-Dame. Il faut bien rappeler que Notre-Dame, la Notre-Dame qui a brûlé, si on enlève les charpentes mais qui sont invisibles, la Notre-Dame qui a visuellement brûlé, c'est strictement celle de Viollet-le-Duc. Donc c'est la réplique, etc. Et donc on va faire une réplique d'une réplique. Donc ça m'a. C'était un peu le point de départ. Où est-ce qu'on en est de ça, étant donné que c'est aussi cette chose qui est très assommante dans l'actualité. Le patrimoine. Qu'est-ce qu'on fait du patrimoine ? En fait, moi, j'aime bien les châteaux forts, j'aime bien les cathédrales, j'aime bien balader, j'aime vraiment beaucoup ça. Mais d'un autre côté, le discours politique sur le patrimoine est en général pas très profond, souvent réactionnaire. Ça finit toujours un peu en puits du fou derrière, avec des sous-entendus politiques assez rances. Et donc, j'ai essayé de dégager Viollet-le-Duc de tout ça. Avec aussi ce truc, le type est un horrible artiste du 19e avec sa grande barbe, il est aussi réactionnaire, mais voilà, il y a une fissure, il y a quelque chose qui est intéressant, et ce qui m'a intéressé chez Viollet-le-Duc, c'est quelque chose, on va dire tardif, c'est qu'avant j'étais jeune, innocent et un peu idiot, j'aimais les grands artistes, et maintenant ce qui m'intéresse chez les grands artistes, c'est ce qui va pas, et les paradoxes, les failles, etc. Et il y a 2000 failles chez Viollet-le-Duc, on pourrait parler d'énormes névrosés, si on voulait utiliser un langage psychanalytique, mais l'une des failles qui me semble la plus essentielle et la plus parlante, c'est qu'on ne sait pas à quel temps il appartient, en fait. Il est du 19e, mais il va faire des reconstructions du Moyen-Âge pour un pouvoir bonapartiste, autoritaire, émergent, etc. Donc, il est assez perdu. D'un autre côté, il est très sérieux dans son architecture. C'est un des premiers architectes à avoir vraiment un discours et une pensée sur l'architecture. Donc, c'est un moderne. C'est un moderne, c'est un encyclopédiste. C'est quelqu'un qui a une vraie pensée de l'architecture. Et au-delà de « on va faire des jolies choses et des frontons, des temples, c'est joli », il y a une vraie pensée. Et sa redécouverte du gothique est travaillée par une pensée rationaliste. Et de l'autre côté, on voit pour Notre-Dame, il va livrer des chimères. C'est-à-dire qu'au-delà de restaurer Notre-Dame, il va fabriquer des monstres nouveaux. Et ce truc de est-ce que. Je pose l'hypothèse un petit peu radicale. Est-ce qu'il n'y a pas quelque chose d'un peu psychédélique chez Viollet-le-Duc ? Est-ce qu'on n'est pas nous-mêmes un peu captifs de ça ? C'est pour ça que je me suis amusé dans le bouquin à imaginer un jeune homme qui allait grandir dans un château restauré par Viollet-le-Duc. Parce que l'héritage de Viollet-le-Duc, c'est aussi les chimères de Notre-Dame, c'est aussi tout un tas de monstres. Et autant j'aime beaucoup Pierrefonds, j'aime beaucoup Notre-Dame, je suis extrêmement mal à l'aise esthétiquement et troublé par les monstres et la laideur infinie qu'a déployé Viollet-le-Duc quand il était... libre artistiquement. C'est ça qui était intéressant.
1: Formellement, ce qui est aussi intéressant dans ce livre, c'est qu'on a l'impression que vous le construisez comme une cathédrale, c'est-à-dire pierre après pierre, ce sont des petits chapitres. C'est un livre dense, érudit, parfois touffu, et qui d'un coup s'élève. On a une impression de verticalité. Est-ce que vous l'avez pensé, la construction, en l'écrivant ?
0: Je ne vais pas dire que oui, mais avec le recul, je pense qu'il a le défaut de ses qualités, c'est qu'il ressemble à un vitrail, et un vitrail, on n'est pas trop capable de le lire, c'est extrêmement dense, c'est plein de partout, et effectivement, il y a un côté, le livre est un peu court, mais j'ai à la fois tenté de faire rentrer la légende du Graal, une théorie sur l'extrême droite, une théorie sur le progrès, une théorie sur l'histoire, une théorie esthétique, etc., une théorie sur Proust en tant que... ça marchait bien, parce que du coup, le livre... Je ne vais pas dire que c'est à sa façon lui-même un pastiche du Moyen-Âge, mais il est empreint d'un certain médiévisme qui est une esthétique qui m'intéresse. Et bizarrement, en toute modestie, parce que je suis un peu... Je pense mon défaut artistiquement, c'est d'être un romancier plutôt néoclassique. Je crois aux histoires, je crois aux romans, je dis tout le temps que j'aime bien Balzac, etc. Je pense qu'en fait, sans le vouloir, en travaillant Viollet-le-Duc, j'ai fait mon livre le plus moderne, c'est-à-dire qu'il y a un livre qui est habité par des questions esthétiques et qui n'existe pas en dehors des questions esthétiques, qui ne sont pas du tout des questions, c'est pas beau, c'est juste des questions esthétiques. C'est y a-t-il une autre façon de raconter Viollet-le-Duc aujourd'hui que celle-ci ?
1: Johann Ferber.
5: Oui, alors vous avez évoqué à l'instant Balzac. Moi, en lisant votre livre, j'ai vraiment été frappé par la manière dont en fait il y avait un romanesque à la Alexandre Dumas. C'est-à-dire qu'on voyait bien qu'il y avait des histoires qui s'emboîtait, il y avait vraiment ce souffle-là. Et j'ai vraiment eu par moments l'impression qu'on était dans du Eugène Sue, quand les histoires s'emboîtent les unes dans les autres. Il y a des donjons, il y a des questions de sorcières. Effectivement, vous avez parlé des théories. Et moi, ça m'a frappé, c'est la question que je voulais vous poser, parce qu'au printemps est sorti un roman de Lucille Nova qui s'appelle Voir venir, qui est aussi un roman sur l'architecture et qui travaille le gothique. Vous avez dit tout à l'heure que vous étiez dans une veine néoclassique. Est-ce que vous n'avez pas l'impression qu'en parlant d'une cathédrale gothique, vous avez vous-même plutôt exploré un roman gothique ?
0: Il y a des aspects gothiques qui sont venus un peu presque par hasard. C'est que mon héros, je le fais grandir dans des pensionnats catholiques style Bétarame, et on ne peut pas traiter correctement l'affaire Bétarame sans la traiter presque comme une réminiscence du gothique dans nos vies. C'est-à-dire que le catholicisme en tant que force sociale, pas en tant que force mystique, mais en tant que force sociale, c'est aussi une machine qui a généré ces monstres, etc. Et c'est ça marche aussi avec Viollet-le-Duc, parce que Viollet-le-Duc n'était pas spécialement religieux, mais quand il repense le religieux, il fabrique des monstres. Donc oui, il y a toute cette veine. Et après, c'est quelque chose... J'ai réalisé ça, en fait, assez tardivement, j'ai eu un peu honte. J'adorais dessiner des châteaux forts quand j'étais enfant, et j'avais l'impression que j'étais Viollet-le-Duc moi-même, je dessinais des châteaux forts. Et en fait, en voyant mes enfants apprendre à écrire, j'ai compris qu'on nous faisait dessiner des créneaux ou des couronnes, parce que ça apprend la répétition, en fait. Et si on sait dessiner correctement des créneaux, on va pas avoir de problème à écrire ennui ou des mots avec des enjambements comme ça, riches. Et donc, bon, voilà. J'ai grandi dans mon temps et dans cette France pleine de châteaux, machin. Et donc, c'est aussi une histoire truquée. Et moi, j'aime bien les... J'essaie de pas en abuser, mais c'est vrai que j'aime bien les secrets, les labyrinthes, etc. Il se trouve que les cathédrales ont des labyrinthes. Notre-Dame n'a pas de labyrinthe, donc il était amusant d'essayer de lui prêter le labyrinthe qu'elle n'a pas. Et sachant que je l'ai lu, qui a fait une flèche, il n'a pas fait de labyrinthe. Pourquoi il n'a pas fait de labyrinthe ? Je pense avoir développé à ce sujet une théorie à peu près cohérente. Après, effectivement, je pousse, et c'est amusant que les cathédrales sont le seul monument avec les pyramides d'Égypte où instantanément il y a des théories du complot. Elles ont été faites par des francs-maçons, elles ont été faites par des trucs, et donc j'ai poussé le truc et je me suis amusé à imaginer que peut-être que les cathédrales ne seraient pas en pierre mais en béton, enfin en pré-béton, etc. Et j'y croyais pas moi-même, mais ça marchait. Et effectivement, quand on visite une cathédrale, il y a toujours un moment qui ce n'est pas ce que vous croyez.
1: Charles Vosson.
2: Oui, en fait, quand on lit le récit, il y a beaucoup d'arabesques, il y a beaucoup de détours, et pourtant vous respectez vraiment une forme d'aller-retour, on appellera ça montage alterné au cinéma. Et j'aime beaucoup un moment, vous parlez d'un un de vos narrateurs écrit sur un écritoire. On peut le soulever et ça cache un second récit, comme les deux claviers d'un orgue. Quel plaisir il y a à écrire ces deux récits et qu'est-ce que c'est que ce second récit qui, j'ai l'impression, traverse votre œuvre ?
0: Alors, ça me fait plaisir parce que j'ai bien aimé ce moment où j'ai découvert cet écritoire. J'étais bien fier de moi. En fait, il y a cette histoire, il y a deux temporalités. Donc, bêtement, il y a Viollet-le-Duc et quelqu'un qui grandit dans une restauration de Viollet-le-Duc et qui est lui-même une restauration de Viollet-le-Duc et qui est peut-être lui-même une chimère projetée à travers le temps par Viollet-le-Duc. Voilà, une sorte de monstre qu'aurait préparé le grand architecte. Et j'avais cette alternance et en fait, j'ai cherché par tous les moyens à la rendre intelligible et ça a donné un système de récit dans le récit que j'aime bien, qui est un peu complexe parce que Viollet-le-Duc est raconté à travers un prêtre qui le fait visiter, un prêtre qui ne croit plus en Dieu, Viollet-le-Duc qui est un type qui construit des cathédrales et le livre parle d'un sujet que j'adore et qui est pour moi un des meilleurs sujets de l'histoire de la littérature française et qui est peu traité en ce moment, qui est la question de la déchristianisation. C'est totalement passionnant. Je ne serais probablement pas romancier moi-même si je n'étais pas un enfant de la déchristianisation lente de la France. Et c'est un sujet littéraire incroyable. Je ne le dis même pas à titre polémique, hein, c'est ni bien ni mal. C'est incroyable et c'est une énorme opportunité pour les romanciers d'être contemporains de cette époque.
2: Oui, ça aurait pu s'appeler Les derniers jours du christianisme.
0: Le problème, c'est qu'il y avait énormément de titres en dernier jour et ce n'était pas possible.
1: Peut-être une dernière question. Pourquoi, à votre avis, Aurélien Bélanger, notre époque continue ou recommence à rêver du Moyen-Âge, à ses bâtisseurs, à ses corporations et à toutes ses traditions ?
0: Ah, c'était asphyxiant au moment de la réouverture de Notre-Dame. C'était que des reportages de publi information sur tailleur de pierre, un métier d'avenir, vitrailliste, regardez le geste. Mais je n'en pouvais plus des gestes, etc. C'est une incroyable chorégraphie, etc. Stop. Donc, moi, j'ai un tailleur de pierre méchant, lié à des... lié plutôt à l'ultra-droite, tant mieux pour mettre un peu de distance par rapport à ce truc, mais qui fonctionne bien sur une sorte de Macronie vieillissante qui a à la fois détruit le travail, enfin fait souffrir les gens au travail, et de l'autre côté magnifie le travail, le geste, etc. Et l'artisan de la cathédrale, c'est idéal. Et surtout qu'on voit que les conditions qui ont été faites aux artisans de Notre-Dame étaient plutôt luxueuses par rapport à un chantier ordinaire. C'était un chantier extraordinaire avec beaucoup d'argent. Il y a quand même eu un échafaudiste qui est mort. Hein. Les accidents du travail restent présents. Mais voilà, c'était insupportable ce moment. Le travail va disparaître, il y a l'IA, blablabla. Et de l'autre côté, oui, mais le travail, c'est magnifique. Et on voyait des gens qui ponçaient des poutres à n'en plus finir. Stop. Quoi. Voilà, il y avait ce truc de j'en pouvais plus.
1: Allez, on referme provisoirement ce portail de Notre-Dame. Et je vous encourage, chères auditrices et auditeurs, à ouvrir celle du livre d'Aurélien Bélanger, l'architecte de Notre-Dame. Mais tout de suite, voyons ce qui mérite aussi notre attention ces prochains jours.
6: J'ai franchi le portail du collège Saint-Exupéry. C'était un matin de septembre, ciel gris, rue déserte. J'avais couru pour ne pas être en retard. La sonnerie de 8 heures a retenti, je me suis bouché les oreilles et suis resté planté au milieu de la cour grimaçant ma sacoche en bandoulière jusqu'à ce que le bruit s'arrête. J'aurais voulu arriver plus tôt, mais le RER n'avançait pas. Quelqu'un avait même tiré la sonnette d'alarme. On avait mis plus d'une heure pour arriver jusqu'à la gare de Mantes-la-Jolie. À bout de nerfs et trempé de sueur, ainsi commença ma vie de prof.
1: C'est la première page du nouveau roman de Yannick Enel, La solitude des professeurs est infinie, qui vient de paraître chez Gallimard. Et c'est votre seconde recommandation, Johan Ferber. Alors je suis très curieuse de savoir ce que ce texte a eu comme effet sur vous, parce que son titre vous concerne presque personnellement. Vous êtes vous-même professeur.
5: Oui, je suis moi-même enseignant en banlieue parisienne. J'exerce dans le 93 depuis bientôt 30 ans. Et donc, moi j'ai été assez touché par ce livre de Yannick Enel, que j'ai reçu avec un peu d'appréhension, parce que je me suis dit, ce livre va parler de mon métier alors que je suis en vacances, c'est-à-dire va faire ce que l'éducation nationale veut faire de moi, c'est-à-dire des heures supplémentaires non payées. Et en fait, j'ai été plutôt agréablement surpris parce que, en dépit d'un titre qui est peut-être un petit peu emphatique, le propos, et on l'a bien entendu là, est extrêmement modeste, c'est-à-dire c'est la restitution d'une expérience personnelle, puisque Yannick Enel a été enseignant pendant une dizaine d'années en banlieue parisienne, et là il va montrer à travers ce personnage, c'est une sorte d'autobiographie à la troisième personne, Le professeur s'appelle Jean Deschelles, il arrive de Rennes et il va être professeur stagiaire dans ce collège. Et il y a une très grande modestie dans le propos, il y a un très grand réalisme, ça donne toute sa force. C'est-à-dire, là, il va aller à sa pré-rentrée, qui est rendue dans tout son folklore. Moi, je me suis absolument retrouvé dans... Moi, j'ai été TZR, titulaire d'une zone de remplacement pendant des années, et on arrive, on ne sait pas qui est qui, etc. Et tout le monde se connaît. Ce sentiment à la fois d'inclusion et d'exclusion qui est propre au professorat. Et puis, il y a vraiment le premier cours qui est très bien raconté, avec le trac. Et puis, ça ne fait pas, c'est pas dans l'angélisme, il n'y a pas de romanticisation de la fonction professorale avec à transmettre, c'est le plus beau métier du monde. Il y a toutes les apories, c'est-à-dire sa première année se passe très bien, les années suivantes sont beaucoup plus compliquées, notamment des inspections catastrophiques. Et surtout, ce qui fait la force, c'est que le personnage, c'est un personnage qui cherche sa voie. Il hésite entre être professeur et être romancier, mais il n'a pas, c'est pas encore donné les moyens de le faire. Et c'est un récit de vocation assez tourmenté. Et moi, ce qui me faisait un petit peu redouter ce roman et qui m'a rassuré, c'est que on n'écrit pas un roman sur le professorat en 2026 comme on aurait pu l'écrire à la fin des années 90. C'est-à-dire qu'il y a un contexte politique qui est une crise aussi de l'enseignement. Il y a des enseignanticides qui se multiplient et le texte reste très pudique, très réservé. C'est-à-dire que c'est pas un manifeste, c'est pas non plus un embrigadement. Il n'y a pas de rente médiatique autour de la mort de Samuel Paty comme certaines et certains peuvent faire. Là, c'est un propos qui est politiquement très intelligent parce qu'il est centré sur une expérience personnel et donc et produit ce que un très bon cours de français arrive à faire, c'est-à-dire rendre la littérature vivante.
1: Charles Bosson, de votre côté, vous nous recommandez un film documentaire, alors pas tout à fait comme les autres, hein, ça s'appelle Retour avant 15h. Qu'est-ce qui rend ce film si singulier ?
2: Écoutez, c'est une expérience absolument extraordinaire. C'est aux antipodes de ma première recommandation. On oublie les super-héros et les gros budgets. C'est un petit documentaire d'1h15, fauché. Gaël Lépingle est un grand documentariste français qu'il faut absolument découvrir et redécouvrir. Il a perdu son père il y a quelques années et au moment où il a perdu son père, il découvre dans le placard, les affaires de son père, des notes. Et ces notes, c'est quoi ? C'est pas un grand secret, c'est pas Citizen Kane, c'est l'architecture d'une vie, c'est des petits faits, c'est les courses, c'est l'horaire des courses, c'est les rendez-vous de médecins, c'est l'organisation des vacances, c'est les relations avec le voisin. Et qu'est-ce qu'il va faire de ça ? Il va faire une sorte de grande forme hyper intéressante. Il demande à un acteur qui s'appelle Serge Renko de jouer le père et de réciter comme du Pérec dans les lieux de ce petit lotissement pavillonnaire. C'est cette espèce d'architecture de sa vie, une sorte d'envers comme ça de sa vie, ce qu'il faisait tenir debout comme dans un théâtre. Et donc, on est vraiment dans cette espèce de forme qui, à la fois, évoque le père, dynamite un peu les limites de ce qu'on appelle l'illustration, c'est-à-dire comment est-ce qu'on illustre la vie de quelqu'un. Et puis, tout à coup, il y a un autre. Et l'autre s'appelle Philippe Girard, c'est un autre acteur, et lui joue tous les rôles.
1: Grand acteur de théâtre.
2: Il joue le livreur, il joue l'employé de chez Darty, et il joue la compagne. Et ça donne un espèce de moment, une sorte de poche de fiction queer, où tout à coup, il imagine la vie de son père avec cet homme. On voit deux sexagénaires dans une scène d'une douceur absolue. Et on se dit, tiens, on est entre Guy Roddy, vous voyez la douceur, la poésie de Guy Roddy, et quelque part les dispositifs hyper sophistiqués mais très humbles de Sophie Le Tourneur. Donc allez-y, c'est mieux que l'Odyssée de Christopher Nolan avec le budget d'une petite émission. Voilà, c'est absolument phénoménal.
1: Alors on a commencé à Notre-Dame et on terminera à Versailles, Aurélien Bélanger.
0: Oui, grande expo donc sur les jardins du 18e. Moi, je suis passionné depuis toujours par les jardins du 18e, par le hameau de la Reine. On va dire qu'il est réactualisé en plus par la réouverture de Mirapolis, cette espèce de devenir parc d'attractions de tout. Et les jardins du 18e sont intéressants parce que c'est à la fois le moment où on regarde vraiment la nature comme objet philosophique et on le conteste en lui insérant des folies, en le mettant en miroir. Cet été, j'ai eu la chance à vélo de passer à la Saline Royale d'Arc et Senan et de voir donc l'architecture de Ledoux. Et il s'est quand même passé quelque chose à ce moment-là entre jardin, architecture à la fin du 18e, une architecture utopique qui est un réservoir d'imaginaire dont je ne sais pas trop que faire, mais qui est présent. Donc cette exposition le met parfaitement en scène.
1: Et elle se visite jusqu'au 27 septembre. Alors, si vous n'avez pas tout noté, Charles Bosson vous conseille Lanterns, la série créée par Chris Mundy, Damon Lindelof et Tom King, actuellement diffusée sur HBO Max, et Retour avant 15h, c'est le film de Gaël Lépingle, en salle depuis le 2 septembre. Johan Ferber vous aide à choisir chez votre libraire N'efface pas mes cercles d'Emma Marsan chez Verdier et La solitude des professeurs est infinie de Yannick Enel, et c'est chez Gallimard. Et Aurélien Bélanger vous recommande Trop tard, la bande dessinée de Baptiste Delangaigne aux éditions 2042, ainsi que l'exposition Jardin des Lumières lumière, 1750-1800, au Grand Trianon du château de Versailles. Et c'est donc jusqu'au 27 septembre. Et je rappelle que votre dernier roman, L'architecte de Notre-Dame, vient de paraître aux éditions Actes Sud. Des séries, des films, des livres, une bande dessinée, une exposition, de quoi cultiver notre rapport sensible au monde. Quant à nous, on se retrouve après le journal pour le dossier XXL de la semaine.
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1: 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À 13h, nous parlerons de la fragilité du spectacle vivant en France en cette rentrée. Mais avant, on retrouve Thomas Cluzel pour le journal de la rédaction. Bonjour Thomas.
10: Bonjour Marie, bonjour à toutes et à tous. Au terme d'un été inédit, canicule, incendie, sécheresse, le gouvernement a choisi de répondre à la détresse du secteur agricole avec un chèque de plus d'un milliard d'euros. Une réponse forte, mais d'ores et déjà jugée insuffisante, on le verra, par le principal syndicat FNSEA. Face au scandale des violences dans le périscolaire parisien, les procédures se multiplient contre la ville de Paris et ses élus. Ce matin, une plainte a été déposée contre le maire socialiste de la capitale, Emmanuel Grégoire, ainsi que sa prédécesseure, Anne Hidalgo. À suivre également la 7e conférence nationale du handicap. Avec notre invité, on se demandera comment la recherche peut-elle aider à améliorer les politiques publiques. On évoquera une nouvelle saison possible de la guerre des Malouines. Enfin, il était probablement le plus grand ambassadeur de l'âme tzigane, Tony Gatliff, est mort, le cinéaste, était âgé de 77 ans. Il était déjà l'été le plus chaud de nos vies, au moins jusqu'au prochain. Et avant que ne s'achève définitivement donc la saison estivale, la canicule a encore décidé de se rappeler à notre mauvais souvenir avec le retour en ce début de mois de septembre de la fournaise dans plusieurs départements du Sud. Alors pourquoi notre mauvais souvenir? Parce que les records de chaleur enregistrés en juin, juillet et août auront eu, on le sait, des effets dévastateurs pour les populations comme les écosystèmes. S'agissant du monde agricole, notamment, l'estimation des pertes liées à cette sécheresse exceptionnelle s'établirait autour de 10 milliards d'euros, d'où la présentation ce matin par le gouvernement d'un plan d'aide d'urgence pour soutenir la filière durement éprouvée. Marine Corbel, bonjour.
11: Bonjour Thomas, bonjour à tous.
10: Le gouvernement s'engage à verser plus d'un milliard d'euros pour non seulement indemniser les agriculteurs, éviter des faillites, mais aussi pour relancer la production.
11: C'est ça, l'État estime qu'une exploitation sur 10 nécessite une aide financière forte et urgente. Annie Genevard a donc voulu montrer tout d'abord qu'elle avait entendu la détresse des agriculteurs.
12: Cela s'est traduit par des récoltes perdues, des prairies qui ne repoussent pas, des stocks de fourrage qui s'épuisent et des élevages fragilisés. Mais surtout, des agriculteurs épuisés, éprouvés.
11: Plus d'un milliard d'euros annoncés donc pour limiter la casse. La majeure partie de ces financements passera par l'ISN, l'indemnisation de solidarité nationale, une sorte de système assurantiel qui dédommage en partie certains agriculteurs face aux conséquences des aléas climatiques. 520 millions d'euros vont être alloués à ce fonds, de l'argent neuf, assure la ministre, pas du recyclage. Mesure qui alimente déjà les critiques, puisque pour recevoir une indemnisation qui change vraiment la donne, explique une représentante de la Confédération paysanne, il faut déjà être assuré, et c'est le cas de moins de 20% des agriculteurs en France. Le second axe de ce plan, c'est la création d'un fonds de réarmement agricole à 235 millions d'euros. De l'argent qui sera dès la semaine prochaine aux mains des préfets, assure Annie Genevard. Il servira à acheter des semis, des plants du fourrage pour relancer la production, comme vous l'avez dit. Et puis à ces deux mesures s'ajoute un allègement de la taxe foncière pour 330 millions d'euros, le versement en avance d'aide de la PAC. Les aides pour l'achat d'engrais azotés sont aussi prolongées. prolongée jusque fin décembre. Mais une pièce très importante du puzzle manque encore. Comment ce plan sera-t-il financé à l'heure où le gouvernement explique faire les fonds de tiroir pour son budget 2027? Le Premier ministre a annoncé des gels de crédit. Annie Genevard parle, elle, de solidarité consentie des Français envers les agriculteurs, sans donner plus de détails sur ce qui sera sacrifié.
10: Merci Marine Corbel. Je précise que la ministre a annoncé ce matin qu'il y aurait un second volet de ce plan d'urgence, un plan de rebond d'ici quelques semaines, mais dont elle n'a pas encore précisé le montant.
1: Et ces nouvelles mesures de soutien aux agriculteurs vont nécessairement obliger le gouvernement à une nouvelle acrobatie budgétaire.
10: Et oui, comment financer un plan qu'il n'avait pas prévu à l'origine? Dès hier, Sébastien Lecornu a demandé des économies nouvelles, des gels de dépenses de l'État, quitte à compliquer un peu plus encore donc les discussions prévues à l'automne, voire s'exposer davantage à une possible motion de censure. Pourquoi dès lors engager un tel risque, ou pour le dire autrement, pourquoi choisir de soutenir indéfectiblement les agriculteurs? Élément de réponse avec Antoine Marette.
13: C'est en fait la question agricole est une priorité gouvernementale et pour cela le gouvernement est prêt à prendre des risques. En juillet dernier, l'exécutif faisait adopter au Parlement la loi d'urgence agricole autorisant, pour satisfaire les agriculteurs, la réintroduction à titre dérogatoire de deux pesticides jusque-là interdits en France. Tollé à gauche, approbation à droite et à l'extrême droite, et division au sein du bloc central. Si le gouvernement a pris ce risque, c'est qu'il veut éviter des tensions comparables à celles de l'année dernière, lors de la crise de la dermatose nodulaire contagieuse. Et avec la sécheresse, le secteur est à nouveau en péril. Des milliers d'exploitations sont menacées de faillite, d'où cette aide d'un milliard d'euros, mais qui reste bien inférieure aux pertes vertigineuses estimées 10 fois supérieures. Le problème, c'est que les caisses de l'État sont vides. Chaque dépense doit donc être compensée. Mais cette crise pourrait aussi être politiquement utile à Sébastien Lecornu. Le Premier ministre veut intégrer dans le futur projet de loi des finances un plan de relance agricole. En cas d'accord avec les syndicats, il sera en position de force à l'Assemblée. À quelques mois de la présidentielle, il serait risqué pour un candidat d'assumer une censure du gouvernement, de priver le pays d'un budget, ce qui pourrait aboutir à une colère des agriculteurs privés d'un plan de relance.
10: À quelques mois de son départ de l'Élysée, forcément les associations redoutent que la 7e conférence nationale du handicap qui s'est ouverte ce matin à Bobigny ne se résume surtout à un bilan des deux quinquennats d'Emmanuel Macron. Sauf que le chef de l'État qui avait fait du handicap l'une de ses priorités le sait bien, beaucoup reste à faire pour améliorer le quotidien des personnes handicapées. L'accessibilité est un sujet essentiel, puis de très nombreuses inégalités territoriales demeurent concernant à la fois les droits, les aides, les délais. Alors, ce faisant, dans un contexte budgétaire, on l'a vu restreint, la recherche, par exemple, pourrait-elle aider à améliorer les politiques publiques du handicap? Pour le savoir, invité de la rédaction aujourd'hui, Léonore Segar, chercheuse associée à l'INSERM et responsable de programme à la Fondation internationale de recherche appliquée sur le handicap. Bonjour madame.
14: Bonjour.
10: Comme tous les 3 ans, cette conférence nationale s'est donc ouverte ce matin. C'est la 7e du genre. Quel est l'objectif d'un tel rendez-vous et jusqu'à quel point est-il important donc dans le champ du handicap ?
14: Oui, donc cette conférence est extrêmement importante pour nous dans le champ du handicap. Pour ça, il faut revenir à la loi handicap de 2005 dans laquelle la France a posé des principes essentiels pour les personnes en situation de handicap. Vous avez par exemple cité l'accessibilité, il y a l'égalité des droits et des chances, la participation, la citoyenneté, etc. Et donc avec un objectif, évidemment, de cette loi, c'est que ces droits deviennent une réalité dans la vie quotidienne des personnes. Et c'est tout l'enjeu de cette conférence, c'est de réunir régulièrement les parties prenantes, donc bien sûr les personnes en situation de handicap, les associations, les pouvoirs publics, les collectivités, les professionnels, pour regarder où nous en sommes aujourd'hui et se redonner un espèce de plan d'action, décider où nous voulons aller et fixer pour ça des priorités.
10: Où nous en sommes parce que ces dernières années, les attentes, les besoins en matière politique publique se sont profondément transformés. À quoi correspond ce changement de paradigme justement auquel se réfèrent parfois les acteurs du secteur ?
14: Oui, donc voilà, vous avez tout à fait raison, il y a un grand changement de paradigme, mais qui date au moins des années 2000, où on est passé progressivement d'une approche essentiellement médicale du handicap, centrée sur la déficience, où il s'agissait de réparer les personnes pour qu'elles s'intègrent dans la société, à une approche très différente, une approche sociale, où le handicap est en fait vu comme la rencontre, l'interaction entre donc bien sûr une personne et ses caractéristiques et son environnement. Et je vous donne, voilà, juste pour, un exemple très très simple pour illustrer ça, c'est une personne en fauteuil roulant qui arrive devant un bureau de poste. S'il y a uniquement un escalier, elle est en situation de handicap et elle ne peut pas exercer son droit de vote. Par contre, s'il y a une rampe, elle ira voter comme tout le monde, elle sera en situation de participation sociale malgré sa déficience et il n'y aura plus de situation de handicap. Donc la question qu'on doit se poser grâce à ce nouveau paradigme, c'est plus seulement comment accompagner cette personne, mais voyez, la focale se déplace, c'est comment nous transformer notre environnement, notre société, pour que la personne puisse participer pleinement à la société. Et ça, c'est vraiment l'esprit aussi de la Convention internationale relative aux droits des personnes handicapées. Hein, je rappelle qu'on a ratifié, nous, Français, en 2010. Et donc, ce nouveau paradigme nous oblige, comme vous l'avez dit, à transformer profondément nos lois, et donc ça, ça a été fait, et les politiques publiques, et à rendre tout ça maintenant concret dans la vie des personnes.
10: Je le disais en introduction, vous représentez une fondation de recherche appliquée sur le handicap. Généralement, on a l'impression que les politiques publiques s'élaborent plutôt dans un face-à-face entre l'État d'un côté puis les associations de l'autre. Quel est le rapport spécifique de la recherche aux côtés de ces deux autres acteurs ?
14: Oui, donc ça, c'est un point essentiel pour la FIRA, parce que donc, pour rendre ces droits effectifs, on se replace dans cet objectif, eh ben, il faut bien savoir ce qui fonctionne, ce qui ne fonctionne pas, pourquoi, est-ce que telle politique améliore réellement la vie des personnes, quels sont les obstacles qu'on l'on voit arriver, pourquoi une solution, vous avez parlé d'inégalité territoriale, pourquoi une solution qui fonctionne sur un territoire ne va pas fonctionner sur un autre. Et donc les associations, notamment les personnes, les associations vont faire remonter les besoins, les difficultés et des solutions ou des pistes pour résoudre ça. Ben, la recherche va permettre de les analyser, de consolider tout ça, de mettre à l'épreuve et précisément d'identifier ce qui fonctionne, pour qui et dans quelles conditions. Et donc, effectivement, pour répondre à toutes ces questions qui sont nos urgences hein, aujourd'hui, on a besoin de la recherche. Et c'est pour ça qu'est née la FIRA en 2010. C'est sur constat qu'il existe un fossé qu'il faut impérativement combler entre recherche et terrain. Donc ça a été, la FIRA a été fondée sous l'impulsion notamment de son président fondateur, hein, Axel Kahn, et elle a voulu développer donc dans le champ du handicap une recherche, mais une recherche qui soit pas simplement académique, qui soit aussi appliquée et participative. Et cette orientation est encore complètement portée aujourd'hui hein, par le président actuel de la FIRA, Charles Gardou. Donc appliquée, ça signifie que la recherche doit produire des connaissances qui, à un moment, vont être traduites en méthodes, outils, recommandations pour être réellement utilisables par les acteurs de terrain, les politiques publiques. Et participative, c'est clé dans le champ du handicap, c'est que la recherche doit pas seulement porter sur les personnes handicapées, mais doit être menée avec les personnes, leurs proches, les professionnels, les associations et puis les institutions et bien sûr les chercheurs qui restent dans la boucle puisque ce type de recherche appliquée et participative ne remet en rien en question la rigueur scientifique de la recherche.
10: Et on terminera par ces mots. Merci Éléonore Ségard, donc responsable de programme à la FIRA, la Fondation internationale de recherche appliquée sur le handicap. Merci également à Louise Guérin pour la préparation.
1: Nouvelle procédure face au scandale du périscolaire parisien.
10: Réunis autour d'un collectif, une quinzaine de familles qui dénoncent des violences et atteintes sexuelles sur leurs enfants ont annoncé ce matin porter plainte contre la ville de Paris et son maire, socialiste Emmanuel Grégoire, de même que sa prédécesseur Anne Hidalgo. Au total, ce sont pas moins de 7 responsables municipaux qui sont ainsi directement visés, accusés d'avoir eu connaissance depuis une dizaine d'années des périls auxquels étaient exposés les enfants et de ne pas avoir engagé d'action pour y remédier. Julie Paco a joint maître Kathleen Taïeb, l'une des avocates du collectif MeToo École.
15: C'est un système, en réalité, qui était défaillant depuis longtemps et ils le savaient. Des alertes avaient été données à plusieurs reprises et c'est malheureusement au détriment de la santé physique et mentale des enfants et des familles. On demande à la justice d'ouvrir une enquête et d'enquêter sur les infractions qu'on a, nous, listées. Hein. Il y en a 5, mais les principales, c'est la mise en danger délibérée de la personne d'autrui, la non-dénonciation d'agression ou d'atteinte sexuelle sur mineur principalement. On a des parents qui avaient alerté des élus qui leur avaient écrit mentionnant des mises en danger de leur enfant ou d'autres enfants, d'avoir été témoins d'éléments problématiques. Tout ça a été passé sous silence. Parfois, on avait même des signalements qui ont été faits contre des personnes qui ont été maintenues en poste ou qui ont tout simplement été changées d'école. Et ça, on ne peut pas dire qu'on ne savait pas. Et donc, on se rend bien compte que tout cela découle d'un système mis en place, d'Omerta notamment, qui vise à maintenir un silence au détriment des enfants et des familles.
10: Ah, maître Kathleen Taillam, l'une des avocates du collectif MeToo École, elle répondait à Julie Pacourt.
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10: C'était en début de semaine, Donald Trump faisait savoir qu'il n'excluait pas de revoir la position américaine de neutralité concernant les Malouines, cet archipel de l'Atlantique, aujourd'hui dans le giron britannique, mais dont l'Argentine revendique aussi la souveraineté. Et c'est donc dopé par le soutien de son allié et mentor que le président argentin Javier Milei a annoncé un durcissement des sanctions contre les entreprises menant des opérations non autorisées autour de cet archipel qui, depuis près de 200 ans maintenant, Frédéric Seize, hante décidément la politique comme le cœur de l'Argentine.
16: Oui, car les Britanniques administrent l'archipel depuis 1833, une tutelle que n'a jamais acceptée l'Argentine pour ce territoire à 600 km de ses côtes. Le conflit s'est même transformé en guerre il y a un peu plus de 40 ans, en 1982, tentative d'invasion par l'Argentine, riposte militaire des Britanniques, ordonnée par Margaret Thatcher, la première ministre, bilan 907 morts, dont 2/3 d'Argentins, victoire du Royaume-Uni, mais l'ONU refuse de prendre parti. Alors pourquoi ce dossier s'enflamme-t-il à nouveau ? D'abord, à cause des déclarations de Donald Trump en début de semaine, le président américain n'exclut pas de revoir la position traditionnellement neutre de Washington sur ce conflit. Voilà qui a galvanisé le chef de l'État argentin dont il est proche, Javier Milei, a annoncé cette nuit un projet de loi pour sanctionner deux entreprises, une britannique et une israélienne, qui mènent ensemble un projet d'exploitation pétrolière au large des Malouines. La souveraineté argentine sur l'archipel est une cause sacrée et les vents nous sont favorables, à asséner le président argentin à la télévision. Côté britannique, c'est le ministre de la Défense qui s'est chargé de répondre, tout un symbole, avec cet avertissement. Notre engagement pour les Malouines est absolu et inébranlable.
10: Elle pouvait déjà se vanter d'être la première femme de la péninsule à la tête de l'exécutif. Et voilà qu'à présent, Giorgia Meloni fait un record de longévité avec le plus long gouvernement de l'histoire de l'Italie d'après-guerre. Et nul doute que la chef de l'extrême droite fera de cette stabilité un argument de campagne pour les prochaines élections prévues l'an prochain.
1: Lui entend démontrer qu'il reste un prétendant crédible au pouvoir.
10: Et ce malgré les polémiques qui ont eu tendance à freiner sa dynamique. Lui, c'est le parti britannique anti-immigration Reform UK, lequel tient à partir d'aujourd'hui son congrès annuel à Birmingham, au centre de l'Angleterre. 8000 personnes sont attendues sur place, dont un certain Jordan Bardella, invité d'honneur. L'occasion pour le patron du RN, relégué au second plan depuis l'annonce de la candidature de Marine Le Pen à la présidentielle, de rencontrer son homologue britannique Nigel Farage, dont personne n'oserait aujourd'hui remettre en cause le rôle de leader malgré tous ses déboires. Enfin, derrière son sourire de tribun, lui poursuit un objectif historique, devenir le premier dirigeant d'extrême droite de l'après-guerre à la tête d'une région en Allemagne. Ulrich Siegmund, récemment propulsé à la une de l'hebdomadaire Der Spiegel sous le titre « L'homme le plus dangereux du pays », rêve à 35 ans de conduire dimanche prochain la victoire son parti anti-migrant russophile et pro-Trump AFD.
1: Un désastre inimaginable.
10: Au moins 1280 morts et plus de 5600 disparus plus d'une semaine après la crue dévastatrice à la frontière du Népal et de la Chine. Les secours poursuivent inlassablement leur recherche dans la boue et les débris. Hier, deux ouvriers, deux miraculés, ont été extraits vivants d'un tunnel où ils étaient retenus prisonniers. Né à Alger, ayant grandi en France, il avait toute sa vie construit une œuvre de combat et de mémoire. On l'a donc appris ce matin, le réalisateur, mais aussi scénariste, compositeur, acteur, producteur, Tony Gatliffe, chantre de la culture gitane, avec une vingtaine de films, dont le cultissime Gaggio di Lo, est décédé mercredi à l'âge de 77 ans, en 2021. Dans le cours de l'histoire, sur France Culture, il racontait justement comment ces films ont toujours été pour lui un travail de transmission de la culture de peuples méconnus. On l'écoute.
17: La mémoire qui appartient à la collectivité. La mémoire de mes films, par exemple, L'Âge de Rome, il appartient pas qu'aux gitans, il appartient pas qu'aux Roms, il appartient aussi à la collectivité, au monde. Dans le monde entier, vraiment dans le monde entier, il y a des gitans, ils sont là, ils sont de partout, absolument partout. Mais ils sont partout comme envahisseurs, ils sont partout pour vivre. Mais on ne sait absolument rien d'où ils viennent, ni ce qui s'est passé. On ne sait pas. Et donc, c'est quelque chose qui me plaît, moi. Ça me plaît vraiment beaucoup de savoir qu'un peuple entier de presque 10 millions de personnes, ou peut-être plus encore, et dont on ne sait rien, on ne sait pas d'où ils viennent, depuis les origines, on ne sait rien. Parce que moi, je fais du film pour montrer aux gens, pas pour dénoncer, pour montrer la société gitane, pour montrer qui sont les gitans. Plus on sait qui sont les gitans, plus on les aime, peut-être. Il n'y a pas de gitan qui a appris la musique au conservatoire. Tous les musiques de mes films, tous de Tomatito jusqu'à Savolo Schmitt, Dorado, personne leur a dit. Ils ont pris les plans de leur aîné, pris des plans en regardant le manche de la guitare, en regardant le violon. Dans tous ces films-là, les gens ont fait la musique juste à l'oreille. Ils ne l'ont pas apprise. C'est venu comme du vent. Et donc, c'est quand même déjà une preuve. Une preuve que ça existait, ça. Parce qu'un jour, ça va disparaître. Mais donc, ça, c'est une preuve comme quoi les gitans ont existé et font de la musique à l'oreille.
10: Voilà la voix de Tony Gatliffe sur France Culture, l'un des plus ardents défenseurs donc de la culture tzigane et dont on a appris ce matin le décès mercredi à l'âge de 77 ans. Le temps pour cet après-midi couvert le long des côtes de la Manche ainsi que sur le Nord-Pas-de-Calais, voilé du Val-de-Loire à l'Alsace, partout ailleurs du soleil avec le retour de température bien supérieure au normal de saison de 20 à 38 degrés. 5 départements du Sud-Est ont été placés en vigilance orange à la canicule. Attention également au risque élevé de feux de forêt. Et à bientôt, 12h50. Et comme chaque vendredi désormais, c'est donc le Point ID, un journal des sciences sociales. Avec vous, Chloé Leprince, bonjour.
18: Bonjour Thomas, bonjour Marie. Et pour cette semaine de reprise, on va parler travail, mais accident du travail. 1300 morts du travail par an en France, si on compte maladies professionnelles et accidents de trajet. Les nouveaux chiffres doivent sortir en novembre. Et c'est aussi en novembre que le gouvernement envisage de réduire les indemnités journalières versées par l'assurance maladie après un accident du travail ou une maladie professionnelle. Les partenaires sociaux viennent d'être notifiés d'un projet de décret. Alors pour y voir clair dans la gestion des maladies professionnelles et de la santé au travail, il faut lire la revue Travail et emploi. Leur avant-dernier numéro revient notamment sur la laborieuse mise à l'agenda syndical des questions de maladie professionnelle, un dossier de l'ombre, une histoire négociée, une gestion paritaire et du contentieux qui se règle devant les pôles sociaux des tribunaux judiciaires. La sociologue Delphine Serre y consacre justement un article dans le dernier numéro de la revue Délibéré. Délibéré, c'est une revue qui mobilise les sciences sociales pour décrypter les questions de justice, de droit. Son dernier numéro, paru cet été, est consacré à la santé au travail. Delphine Serre a enquêté 6 ans dans les tribunaux. On l'avait laissée en 2024 avec un livre paru chez Raison d'agir, Ultime recours. Elle interrogeait notamment les frontières de ce qui est indemnisable ou pas auprès de ces tribunaux méconnus du grand public qui traitent des contentieux avec la sécurité sociale. Et on la retrouve 2 ans plus tard avec cet article qui met cette fois en évidence cette tendance à la judiciarisation de la santé au travail. Et ce qu'on découvre, c'est une incroyable sophistication. Les employeurs sont de plus en plus nombreux à être de mieux en mieux outillés pour contester l'accident, contester la maladie et obtenir du juge qui les déclare inopposables. Quand c'est inopposable, l'entreprise est remboursée des cotisations payées à tort. C'est colossal. L'assurance maladie parle d'un droit quasi-industriel, la Cour des comptes d'un contentieux en série. La chercheuse a même réorienté en cours de route sa recherche sur ces litiges à l'initiative des employeurs, parce que sur le terrain, à l'audience, ils étaient bien plus courants, alors qu'à l'origine, elle travaillait plutôt sur les demandes de reconnaissance des salariés. Tout ça repose sur une connaissance affûtée de ce qu'on appelle le compte employeur. Alors c'est un peu technique. Les premiers à avoir vendu ce service ont été les cabinets d'audit qui repéraient les sinistres les plus coûteux, les contestaient, souvent pour des vices de procédure, hein, et obtenaient leur remboursement, parfois sur des dossiers de plus de 15 ans, parce qu'il n'y avait pas de limite dans le temps. Depuis, des cabinets d'avocats se sont spécialisés pour accompagner les employeurs dans le BTP, le nettoyage, l'agroalimentaire. Delphine Serre parle d'un enrôlement judiciaire de la santé au travail. A priori, ça impacte moins le salarié que les comptes de l'assurance maladie. Sauf que ce que révèle aussi cette enquête, c'est que dans les entreprises, ça joue sur le management, ça joue sur la relation hiérarchique. Et puis surtout, c'est un dévoiement en matière de prévention, alors qu'à l'origine, la règle de droit, c'était santé incitée à la prévention. Et c'est cette idée-là qui se fissure quand la contestation se révèle si lucrative.
19: Et la prévention, Chloé, c'est non seulement une histoire sociale, mais aussi une histoire visuelle.
18: Oui, et pour plonger dans les archives de la prévention à EDF, ce n'est pas un article qu'il faut découvrir, mais une exposition. Vous avez encore un mois pour aller voir Vigilance, exposée à Arles dans le cadre des rencontres de la photographie. L'historien Arthur Mettetal, commissaire de cette exposition, a plongé dans les archives d'EDF, entreposées dans la Meuse à Bure, comme le projet de déchets radioactifs. Il y a découvert non seulement ces grandes images noires et blancs, très emblématiques d'une modernité industrielle, le barrage de Serre-Ponçon qui sort de terre, les premières centrale nucléaire. Et puis, juste à côté, par les mêmes photographes, il a déniché des milliers de photos destinées à la prévention en interne chez EDF. Et c'est bien une histoire sociale qui s'écrit avec cette mémoire de Vigilance, le magazine créé en 1953 par le service prévention-sécurité d'EDF. À l'origine, c'est le choc d'un record qui pousse EDF à communiquer en interne sur la prévention. Ce chiffre, c'est 59 agents EDF qui étaient morts au travail en 1950. Arthur Mettetal.
20: Vous avez pour chaque trimestre les statistiques des accidents, mortels et non mortels, avec les causes et des graphiques. Et donc, les commandes photographiques et les articles de vigilance suivent aussi les principales causes d'accidents de l'entreprise. Vous avez beaucoup de rubriques au sein de vigilance qui sont consacrées à la sécurité routière. Une des causes principales des accidents chez EDF, on pense toujours à l'électricité, mais en fait, c'est d'abord la sécurité routière, les accidents de voiture, de camionnettes, de motos, etc. Donc ça, c'est par exemple des rubriques qui sont très importantes. Les autres, c'est souvent une tâche, par exemple le travail sous tension. Donc comment en fait on travaille sous tension, quels éléments de sécurité on met en place, quel matériel on prend pour travailler sous tension. Les autres grandes causes d'accidents, c'est évidemment les chutes de hauteur. Vous avez énormément de rubriques autour des différentes innovations sur les échelles, comment en fait on grimpe à un poteau en béton, comment on grimpe à un poteau en bois. En fait, le magazine commande aussi en fonction des causes d'accidents entre 1953 et 2015. Quoi.
18: Créé en 1946, EDF n'avait pas le droit, dans ses statuts, de communiquer. La SODEL, Société pour le développement des applications de l'électricité, avait donc vu le jour. Elle a façonné cette culture interne de la prévention, y compris par l'image et le recours au médium photographique. Depuis, la direction a repris la main sur ce type de publication. Le magazine a été arrêté en 2015, mais avec le recul, ce qu'on découvre avec ces photos, c'est vraiment l'histoire d'une appropriation, une culture partagée de la prévention et du risque. Arthur Mettetal.
20: C'est bien des OS qui peuvent, s'ils le souhaitent, devenir moniteurs de sécurité, donc référent sécurité au sein de leur unité, au travers d'une formation. Donc ça veut dire qu'en fait, la sécurité et la prévention est aussi, enfin peut-être considérée comme un moyen d'évolution des agents eux-mêmes.
18: Ces photos montrent par exemple une boîte aux lettres. Les agents pouvaient proposer des idées d'amélioration technique. Moins de choses, en revanche, sur l'exposition aux risques radioactifs dans cette culture commune du travail.
19: Et la culture de travail peut avoir des incidences dans bien des domaines, Chloé.
18: Oui, on s'en rend compte encore dans le dernier numéro de la revue Sociologie, en lisant Jeanne Goudineau. Elle fait sa thèse sur la manière dont les sensations du corps sont le fruit d'un apprentissage. Alors, dans cet article, Jeanne Goudineau enquête sur les façons de raconter son infarctus des uns et des autres, mais plutôt des unes et des autres, parce que cette enquête fait partie d'un programme de recherche sur les inégalités de genre en santé, un programme plus vaste, le programme GENDI pour Gender and Health Inequalities. Ce qu'étudie ici la chercheuse, c'est la façon dont l'expression des symptômes va différer selon le genre ou selon la classe sociale. Son panel d'entretien ne permettait pas d'envisager ces récits d'infarctus depuis les rapports sociaux de race. Ce qu'elle met en évidence, c'est le poids du genre dans le récit d'infarctus. Ces récits de symptômes plus longs, plus imagés aussi chez les femmes, vont mettre en avant la sensation de malaise, de sueur froide, une grande fatigue, des nausées aussi. Alors qu'on se demande si pour les hommes, les nausées ne feraient pas trop penser à la grossesse, parce qu'ils n'en parlent pas tellement. Ils mettent plutôt en avant une douleur, une attaque fulgurante. Et tout ça, dans le détail, ça révèle non seulement ce que les chercheuses du programme Gendy appellent un capital culturel de santé, plus développé chez les femmes que chez les hommes, au risque de brouiller les pistes et la prévention vis-à-vis de ce que les médecins continuent de considérer comme une pathologie masculine, comme si chez les femmes qui décrivent de façon plus imagée, plus variée, on en était encore à des symptômes atypiques. Mais ces récits d'infarctus posent aussi la question de la classe et justement d'une intériorisation d'un certain rapport à la douleur depuis le monde du travail. Car les hommes n'en parlent pas de la même manière selon qu'ils viennent des classes populaires ou des classes supérieures. Et ça, c'est plus vrai chez les hommes que chez les femmes. D'abord parce que dans les milieux populaires, les hommes parlent moins. C'est plus court, plus factuel, moins descriptif, surtout s'il s'agit de sensations un peu lâches, se sentir mal par exemple. Mais aussi parce que depuis le travail, s'est forgé ce qu'on appelle en sociologie un éthos du travail. C'est-à-dire une manière de se couler dans les normes, les attendus, dans les manières de voir le travail, de se percevoir au travail. Or, cet éthos du travail, dans des métiers occupés par les classes populaires, valorise souvent l'endurance à la douleur au travail, aux maladies professionnelles. Et ici, l'article de Jeanne Goudineau dialogue avec un article des sociologues Fanny Darbus et Émilie Legrand, paru en 2021, à l'époque dans la revue Actes de la Recherche. Ça s'appelait « Dispenser d'être malade » et c'était passionnant parce qu'elle montrait que si les TPE, les très petites entreprises, moins de 10 salariés, ont l'air d'un Eldorado dans les statistiques, comme si la santé des travailleurs y était moins malmenée qu'ailleurs, en fait, c'est d'abord parce qu'il y a un biais. Dans ces entreprises du bâtiment, de la restauration, de la coiffure aussi, les troubles de santé sont souvent banalisés. Parce que les douleurs sont quotidiennes d'abord, mais aussi parce qu'elles sont considérées comme faisant partie du métier et acceptées. C'est leur employabilité que les salariés estiment mettre en jeu dans ces postes peu qualifiés s'ils se mettent à évoquer leur santé. Or, tout ça façonne non seulement une certaine résistance à la douleur, mais aussi à l'expression de la douleur. Et ce sont autant de biais qu'on retrouve dans ces enquêtes comme celle sur l'infarctus. Et pour l'heure, il est bientôt 13h et ça va être à vous, Marie Sorbier, pour ce Point Culture XXL, tous les vendredis désormais.
4: Merci beaucoup, Chloé Le Prince, et on se retrouve bien vendredi prochain pour prochain Point ID, et puis tous les vendredis.
18: Et toutes les références que j'ai citées sont bien sûr à retrouver sur la page du Point ID, premier journal des sciences sociales.
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4: Le spectacle vivant fait sa rentrée après un été de crise budgétaire. En juillet, 28 grandes institutions ont vu une partie de leurs crédits gelés avant que l'État ne revienne finalement sur cette décision. Mais l'alerte n'a pas disparu. Les coupes déjà appliquées par l'État ou les collectivités ont conduit certains théâtres à réduire leur programmation. Avec moins de moyens, quel spectacle peut-on encore produire, programmer et montrer au public? C'est le dossier du Point Culture XXL du jour. Et pour en parler à mes côtés, en plateau, Emmanuel de Marcy-Botta, bonjour.
21: Bonjour.
4: Vous êtes metteur en scène, directeur du Théâtre de la Ville à Paris et du Festival d'automne. Frédéric Bélier-Garcia, bonjour.
22: Bonjour.
4: Vous êtes metteur en scène et directeur de la Commune à Aubervilliers. Et Joséphine Checo, bonjour.
23: Bonjour.
4: Vous êtes la directrice de la faïencerie à Creil et déléguée régionale Hauts-de-France du Saint-Déac.
24: Monsieur le Président, des spectacles déprogrammés, des saisons amputées à la dernière minute, des équipes artistiques, techniques et administratives précarisées et épuisées, des lieux contraints de renoncer à leur mission. Est-ce ce paysage de ruines que vous voulez laisser derrière vous?
25: Monsieur le Président, vous le savez, le service public de l'art et de la culture n'est pas davantage un privilège accordé aux artistes que l'hôpital ne l'est aux soignants ou l'école à celles et ceux qui y enseignent. Il est un bien commun qui protège nos vies d'une réduction à leur seule valeur économique, nourrit l'esprit critique et fait vivre le dissensus, condition même de toute démocratie.
26: Monsieur le Président, ce qui est en jeu n'est pas seulement l'avenir d'une profession, mais celui d'une certaine idée de la République. Vous en avez le pouvoir, il ne tient qu'à vous.
4: C'était dans la cour du Palais des Papes, pendant le Festival d'Avignon en juillet, artistes et professionnels alertaient sur la fragilisation du spectacle vivant et demandaient au gouvernement de préserver les financements publics de la culture. Alors où en sommes-nous en cette rentrée? Je vous propose de commencer par un état des lieux. Joséphine Checo, vous ouvrez à Creil une saison amputée de 24 représentations. Quelles coupes budgétaires avez-vous subies? Qui coupe d'abord? Et qu'est-ce que ça change très concrètement pour vous en cette rentrée?
0: Alors déjà, les coupes budgétaires, elles ont été annoncées en avril, sur l'année en cours. Donc ça fragilise énormément l'intégralité du fonctionnement du théâtre, mais également, et bien sûr, les artistes. On a coupé en interne, on a coupé 24 représentations avec une douleur que je vous laisse imaginer.
2: 24 représentations sur combien au total pour
0: Sur 120. Sur 120 représentations, la faïencerie, c'est aussi 3 festivals, c'est plusieurs lieux de diffusion. Et au niveau des tutelles, des partenaires financiers qui ont pu couper, ça a été assez disparate. On a eu le département qui nous avait bien prévenu en avance, mais également la DRAC, l'État, la préfecture, etc. La ville de Creil a maintenu son financement, on veut les saluer, et puis la région Hauts-de-France également.
2: Frédéric Bellier-Garcia, à la commune, la Coupe du Printemps représentait, je crois, 68 000 euros, soit près de 10% de votre capacité artistique. Ça se traduit comment, concrètement, là, en cette rentrée?
5: Il y a eu une coupe que tout le milieu a subie en mars-avril, de 68 000 euros, pour nous, qui représentait 68 000 euros. Puis après, il y a eu cette annonce à Avignon, un peu brutale, surprenante, juste avant Avignon, d'une coupe, là, qui était un peu cataclysmique.
2: Une coupe en plus, en fait.
5: Qui était une coupe en plus, qui concernait 28 structures du théâtre de la commune d'Aubervilliers jusqu'à, disons, l'Opéra de Lyon, et Nanterre, tout ça, et qui nous aurait obligés à fermer la saison à partir de septembre à décembre. Nous, on présente 11 spectacles, on voyait qu'il pouvait en rester un, mais il fallait encore suspendre les intervenants en milieu scolaire, suspendre les animateurs qui font les ateliers dans les quartiers. Enfin, c'était une chose qui coupe une sorte de notre activité principale. Et c'était, voilà, cette coupe-là, cette seconde coupe a été retirée. Après, on gère un peu comme tout le monde la première qu'on a subie, qui est une énième aussi. On a décidé, on a un CDN, on avait décidé d'aider les compagnies qui sont les premières impactées. Donc, nous, on fait à peu près 20 spectacles par saison. Moi, c'est ma troisième saison. En tout, sur les 60 spectacles qu'on présente, il y en a 58 qui sont des spectacles de compagnies, des jeunes compagnies françaises, parfois des compagnies historiques américaines qu'on présente là. Voilà, et tous ces gens annulés, ça n'avait pas de sens. Donc, on a réduit un peu, effectivement, à la marge des représentations.
2: Ce qu'il faut bien comprendre, c'est que cette deuxième coupe dont on parle, c'est-à-dire celle de juillet, d'où le texte qu'on vient d'entendre, c'est pour ça que les artistes avaient pris la parole, c'est une coupe qui venait du ministère de la Culture.
5: C'est une coupe surprenante, en pleine saison, qui venait, oui, du ministère de la Culture, qui impactait les 28 structures que le ministère aide.

0: sentent combien c'est impactant pour la cité, pour le territoire, pour les opérations qu'on mène. Nous, on mène à Aubervilliers, je dis ça rapidement, mais on a créé une jeune troupe avec 25 amateurs, certains en difficulté scolaire et autres. Quand on suspend, si on suspend cette activité pendant 3 mois, parce qu'on ne peut pas rémunérer les intermittents qui interviennent, ces gens sont avalés par la vie, quoi. Sont réavalés par la vie. Il y a une sorte de continuité et la gestion en ce moment des choses, il y a une sorte d'imprévisibilité. On nous annonce des coupes en pleine année, même celle de mars, puis celle de juin, qui était heureusement... ils sont revenus dessus, mais peut-être on se méfie d'une nouvelle qui arriverait à l'automne, mais ça désorganise totalement le travail fondamental. Et je suis très heureux que vous fassiez cette émission. Malheureusement, on est toujours un peu dans la plainte. On a l'impression que l'affect principal est la plainte. Or que dans les maisons, l'affect du travail, que ce soit sur les créations, que ce soit sur les coproductions, que ce soit sur le travail de terrain dans les cités, tout ça, dans des départements, dans des territoires notamment aussi puissants et fragiles que sont Aubervilliers ou la Seine-Saint-Denis, c'est un travail joyeux, mais qui est continuellement...
1: Malmené. Emmanuel de Marcimota, le festival d'automne, je continue mon état des lieux, hein, commence dans quelques jours avec une subvention de l'État amputée de 14%. Alors comment on absorbe, je crois que c'est 200 000 euros hein, de moins, lorsque l'essentiel de la programmation est déjà engagé, j'imagine.
2: Alors peut-être je reprécise sur ce qu'on a entendu, 2-3 points. Effectivement, il y a ce que Frédéric, directeur du théâtre de commune, vient de rappeler, un mouvement tout à coup brutal. Je pense qu'on peut rappeler cette question, qui est la brutalité et le non-dialogue. Hein. C'est-à-dire que la France traverse des difficultés, on n'est pas idiot quand on fait ni de l'art ni de la culture, on n'est pas hors sol, je tiens à le rappeler. Parce que cette idée toujours, ou cette image du monde de la culture, et en fait, qu'est-ce que nous défendons? On défend des missions de service public. Donc peut-être que revenir sur l'enjeu, c'est qu'est-ce qui fait qu'on est là? Que ça soit une radio, une grande radio comme la vôtre, une belle émission comme celle que vous démarrez, et on vous souhaite le meilleur, je pense.
3: On est à fond.
2: C'est quoi nos enjeux? Pourquoi on est là? D'abord, peut-être se poser pour rappeler en 2 secondes ce que Frédéric a dit autrement, ce que vous avez dit aussi, qui sont ces grands enjeux de citoyenneté, de solidarité sur des territoires, c'est ce dont tu viens de parler, mais aussi d'actes de création, de diffusion, de rapport à l'international, je vais y venir. Donc, rapidement, le paysage nous dit qu'effectivement, en mars-avril, et vous, au Syndéac, vous le savez bien, il y a une première annonce de première coupe qui ont été faites. Donc, il y a un effort à l'idée que le monde artistique ou culturel ne ferait pas d'efforts. Il faut tout de suite arrêter cette idée. Il y a des efforts qui ont été faits de gestion par tout le monde. Donc, des contraintes, des pressions, tant sur des salariés, sur des projets, sur des artistes, mais pas seulement. Ça n'est pas que les artistes. C'est l'ensemble des partenariats qui sont touchés. Ça peut être avec l'éducation nationale, ça peut être avec les partenariats enseignants, ça peut être tout le travail qui est fait avec les enfants, ça peut être le travail avec les réseaux sociaux, les hôpitaux. Enfin, c'est énormément, c'est tout un maillage gigantesque, la culture dans ce pays, qui vient de Malraux à aujourd'hui, dont il faut rappeler la force et l'importance. Ça, c'est le premier point. Le deuxième, c'est que la coupe dont on vient de parler, qui a touché ou qui a annoncé, était annoncée à 28. C'est pas seulement 28, je corrige ce qu'a dit Frédéric. À ce moment-là, le Festival d'automne est aussi interrogé. Mais il ne fait pas partie des réseaux de Centre dramatique et de Scène nationale. Donc ça n'est pas levé. D'accord ? Ça, c'est le premier point. C'est
1: donc levé. Vous, votre coupe est maintenue ?
2: Enfin, ma coupe, c'est pas la mienne. Hein. C'est
1: la
2: celle
1: coupe
2: qui
1: du
2: est
1: Festival
2: opérée
1: d'automne.
2: Sur une association, pour être clair, parce que j'en suis pas le propriétaire, je viens le rappeler, et je défends pas des intérêts personnels, je défends des intérêts qui sont ceux sur lesquels on a été nommé pour défendre un projet. Donc, on est au service d'un projet de mission de service public, je le rappelle. Donc, celle-là, aujourd'hui, elle est en discussion. J'ai vu la ministre, Catherine Pégard, et puis d'autres. On espère que les services de l'État, c'est-à-dire, les fonctionnaires dans le ministère ne sont pas que des gens qui appliquent des tableurs et essayent de réfléchir un peu et surtout d'être en dialogue et de construction. Donc, pas de vraie annonce avant, pas de vraie discussion. Donc, on va discuter. Parce qu'une coupe de 200 000 euros, comme vous venez de le dire, on l'applique où ? Le festival commence dans une semaine. Votre question, elle est simple, elle est claire. Qu'est-ce que vous faites ? Moi, je vous dis, j'en sais rien. Qu'est-ce que vous voulez que je fasse ? Que je vais dire à... Il est en face de moi, je lui ai déjà dit dans le couloir avant de rentrer dans le studio. Je lui ai dit, tu sais, cher Frédéric, tu diriges le théâtre de la commune, c'est quoi le festival d'automne ? C'est un levier pour lever des financements, pour soutenir des structures comme la tienne, le théâtre de la commune, qui va recevoir aussi un financement pour un projet ensemble que nous allons mener, le festival d'automne et le théâtre de la commune, donc cette solidarité justement d'un maillage exceptionnel, eh bien on distribuera, on redonnera aussi moins d'argent. Donc c'est moi qui porterai la mauvaise nouvelle à Frédéric, au théâtre de l'Odéon, avec le théâtre de la ville, c'est-à-dire c'est les réseaux partenariaux qui vont être touchés.
1: Oui, il faut rappeler que le Festival d'automne travaille avec plusieurs dizaines de
2: 58
1: théâtres.
2: 58 lieux partenaires, et c'est 75 projets entre septembre et décembre. Donc si je fais comme les fonctionnaires quand ils n'ont pas envie de dialoguer plus,

0: Je dis, bah, ça fait 75 projets, on prend 200 000 euros, on les divise et on voit le nombre de représentations et chacun prend sa part. Voilà. Donc, c'est une méthode qui n'est pas la bonne. Évidemment, on ne va pas faire ça. On appelle à la discussion, à la réflexion, au dialogue pour que tout ça puisse se faire parce qu'on sait ce que nous voulons défendre. Je dirais quand même une dernière chose. C'est qu'il me semble que d'être là en train de débattre de ça au moment où la situation globale peut être extrêmement complexe en 2027, ce qui nous empêche de parler de la suite. Alors que la suite est fondamentale. Là, vous m'interrogez sur qu'est-ce que vous faites dans les 3 mois. Mais le travail dans la culture, c'est d'avoir une vision à moyen et long terme. Notre rôle, c'est de penser l'avenir, c'est de construire avec des poètes, avec des auteurs, avec des partenariats, avec des artistes. C'est justement de construire du moyen et long terme. Donc, ça demande un peu de temps, un peu de réflexion, etc.
1: Et un peu de stabilité, donc ?
0: Un minimum de stabilité. On n'est pas non plus, né de la dernière pluie. Les combats pour l'art et la culture, que ça soit Aubervilliers, à Montreuil, si vous voulez, ou dans toute la décentralisation, ça a toujours été d'immenses combats. D'immenses combats. C'est des valeurs qui sont sur la table. On sait qu'elles peuvent être attaquées. Je ne parle pas des coupes. Je parle d'autres choses à l'avenir, par des attaques extrêmement fortes autour des missions de service public, justement. Quel est le sens autour de quels sont les publics que nous touchons? C'est pour ça qu'il va falloir vraiment faire l'inventaire réel de ce que nous savons faire, pourquoi la France a un si grand service public au sein de l'espace européen, pourquoi la France s'est battue depuis la Seconde Guerre mondiale pour construire toutes ces entités d'art, de culture, de diversité, d'égalité, de parité.
1: Et
0: de
1: ce droit, maillage territorial incroyable, le nombre de CDN et de sets nationales et de sets conventionnés.
0: Voilà, mais il n'est pas né de caprice d'une ou deux personnes, de personnalité simplement. Mmh. Il est né d'une idée collective. C'est le collectif qui est touché. C'est ça la question, dans un pays qui est en pleine fracture. Et le sujet de l'art et de la culture dans le service public, c'est comment on travaille contre cette fracture, contre cette rupture, contre ce système d'opposition, et nous devons être solidaires.
1: Emmanuel de Marcimota a évoqué 2027. Vous disiez, Frédéric Belligarsa, qu'il ne fallait pas uniquement être dans la plainte. Peut-être, Joséphine Checo, puisqu'on est dans cette année présidentielle, qu'est-ce qu'on demande aux candidats d'inclure dans leur programme culturel? Qu'est-ce que vous aimeriez que le futur président de la République porte pour la culture?
2: Alors, nous, côté Syndéac, on est extrêmement clair sur les besoins et les revendications. La première chose, c'est d'avoir un moratoire sur ces coupes. On veut ouvrir justement ce fameux dialogue et pouvoir débattre de où sont les coupes, pourquoi sont les coupes et comment ne pas les subir.
1: Donc un moratoire, c'est-à-dire on arrête tout,
2: on
1: regarde ce qui se passe et on réfléchit ensemble.
2: Voilà, on se réunit, on réfléchit. La seconde chose très importante, c'est le retour au 1% culturel. Là, on est autour de 0,7% culturel et on est à 0,22% sur la création artistique du budget global de l'État. On n'a jamais été dans des proportions aussi basses. Donc c'est tout un secteur qui est en crise, c'est une hémorragie là. Donc le retour au 1% culturel, il est fondamental. Et puis on demande aussi, là tout de suite maintenant, on parle de moyen et de long terme, mais tout de suite maintenant, une cellule interministérielle pour échanger aussi avec les autres ministères. Le service public qui concerne l'éducation, les hôpitaux, on travaille avec toutes les autres services publics. Il faut absolument qu'on se mette autour de la table pour échanger. On demande aussi que ces propositions politiques puissent devenir programmatiques dans les candidats, dans leur programme, que
1: c'est-à-dire cœur... concrètement, qu'ils s'engagent par exemple au 1%.
2: Alors oui, mais évidemment, il faut absolument revenir à ce 1%, mais avant ça, il faut absolument que la culture soit au cœur des débats. Actuellement, là, on a eu un débat récemment sur l'économie. Là, nous, on souhaite avoir un vrai débat sur la culture, des prises de position. On en a eu certaines à Avignon, on a échangé avec de nombreux politiques et candidats. Là, aujourd'hui, on a besoin d'avoir l'assurance, le dialogue et le retour à ce 1%. Culturel. Donc que ce PLF, là, le projet de loi de finances 2027 aussi, c'est hyper important, puisse aussi tenir compte de toutes ces coupes subies. C'est pas cette année, hein, c'est depuis plusieurs années que les coupes sont suivies. Et ainsi que dans les collectivités territoriales, qui sont aussi dans cette détresse budgétaire. Donc les campagnes présidentielles doivent prendre en compte que dans le débat public, on doit retrouver les conditions d'éducation, de liberté de création. Ce sont les conditions d'une société en bonne santé.
1: Frédéric Belligarsa, qu'est-ce que vous leur demanderiez à tous ces présidentiables ou aux futurs présidents d'inscrire dans le programme culturel pour 2027?
3: J'ai pas de choses à leur demander. C'est-à-dire que au-delà du déclaratif idéologique sur les choses, tout ça, et encore une fois, la solidarité parfois qu'il y a eu entre transpartisane entre certains élus sur l'importance du culturel, comment pour reprendre ce que tu disais, que surtout dans des territoires un peu comme la Seine-Saint-Denis par exemple, où la culture prouve est un élément de preuve qu'on n'est pas voué ni à l'opposition ni à la séparation, qu'il y a des expériences expérience sentimentale commune qu'il peut y avoir dans des expériences théoriques, des expériences comme ça, qu'on peut fabriquer des récits différents, mais communs quand même, qu'on partage.
1: Il faut dire quand même que ce territoire du 93 est très bien doté en structure culturelle. Il y a plusieurs CDN. Une scène nationale, des scènes conventionnées, c'est un territoire riche en structure.
3: Il y a trois CDN, il y a Bobigny, il y a Saint-Denis, il y a Montreuil. Oui, et c'est un élément important dans ces territoires. Et d'ailleurs, les villes qui ont ces CDN sont des villes dans lesquelles il y a une histoire qu'Emmanuel connaît. Il y a une fabrication, le théâtre est une référence, c'est quelque chose où on vient, où on partage. Et c'est ce maillage-là, quand le théâtre devient une sorte de ferment, de discussion, de débat, qu'il faut maintenir. Et je pense que souvent les élus de terrain le savent et œuvrent en cette faveur. Et il ne faut pas que ça se détache dans du déclaratif idéologique, effectivement, où les choses se séparent.
1: On va revenir sur le lien aux élus, parce que c'est une part importante de votre métier, mais peut-être avant, Emmanuel de Marcimota, sur cette proposition des candidats, qu'est-ce que vous aimeriez qu'ils inscrivent dans leur programme?
0: C'est plus que qu'est-ce qu'ils vont inscrire. C'est-à-dire, justement, là, c'est peut-être l'état des lieux. Aujourd'hui, on est à un moment extraordinairement important de l'histoire de notre pays, au sein de l'espace européen. Et peut-être que nous devons reprendre tous ensemble une réflexion où là, on est malheureusement, et on le voit bien immédiatement, enfermé dans un débat un peu comptable, de dire il manque 75 000, 200 000, etc. Il faut le traiter. Ça, je ne dis pas, mais il faut le traiter, il ne faut pas dire c'est une petite chose, c'est très important. Derrière ce point, il y a quelque chose de beaucoup plus vaste et fondamental qui est justement quel est le sens que nous donnons à la place de la création du service public, de l'international et de la jeunesse. Donc, si je prends ces mots, quelle est la place du lien entre l'éducation et la culture? J'ai entendu, là, du côté Saint-Déag, vous dites on doit revenir ou défendre le 1%. Ça, on milite tous sur ce sujet depuis de nombreuses années, 1981, et on est tous d'accord. Je pense qu'il faut qu'on rentre maintenant très à fond sur des enjeux qui sont culture, éducation, c'est-à-dire l'égalité des chances de tous les jeunes de ce pays, qu'ils soient femmes, hommes, garçons, filles, de la banlieue, de Paris, du centre, de droite, de gauche, peu importe, on n'est pas partisans là-dessus, que cette jeunesse puisse avoir accès à la culture, avec les mêmes droits. C'est-à-dire la question du droit culturel.
1: Qui est une question un peu complexe, hein, parce que personne n'arrive tout à fait à définir le droit culturel.
0: Mais je vous laisse aller. C'est pas difficile. Prenons justement des premiers points extrêmement simples. On va pas rentrer dans des nouvelles lois. Il s'agit pas de légiférer. Il s'agit d'abord de définir le droit à la culture par l'accès pour le plus grand nombre. C'est la base des premiers textes. On peut s'y appuyer et les mettre à l'ordre du jour. On les connaît. Donc, la jeunesse, son accès dans ce pays. Parce que la jeunesse, c'est la diversité. C'est dans les écoles public en France que vous voyez les gens de la diversité. Ça n'est pas forcément dans les théâtres publics. Ça, c'est notre combat. C'est celui qu'on doit mener ensemble. Avec des émissions comme les vôtres, on sait très bien ce que nous défendons. Cette égalité, elle se fait aussi à travers l'accessibilité. Je voudrais dire une chose sur laquelle on n'a rien dit pour l'instant, qui est pourquoi sommes-nous subventionnés? Là, je parle un petit peu pour les auditeurs. Bon, au-delà de France Culture, j'espère, c'est-à-dire celles et ceux qui peuvent douter. Pour l'agriculture, d'ailleurs l'État vient d'agir ce matin, on dit il faut des aides. Dans la culture, on dit des subventions. On dit, oh, il y en a trop, des subventions, le fameux 1%. Non, il faut des aides. Pourquoi faire? Parce que c'est le spectateur, la spectatrice qui est subventionnée quand elle vient. Quand vous allez à Aubervilliers à 8 euros, ou à 6 euros, ou à 15 euros pour voir un spectacle, qu'il vienne de l'étranger en partenariat avec le Festival d'automne, où nous devons payer les voyages, les hôtels, l'international, ce qui est normal, l'accueil. Eh bien, le Wooster Group que nous allons faire.
3: Oui,
1: bientôt.
3: Hein, Wooster Group, compagnie américaine historique, qu'on fait ensemble en plein mid-terms.
0: Donc on fait des choix, on les a fait ensemble, on peut accueillir le Booster Group à Aubervilliers, on peut s'en féliciter, c'est une bataille, maintenant il faut que le public soit présent, on va le faire, voilà, ça c'est un enjeu. Et ce droit d'accessibilité, ça veut dire que le tarif pour un jeune, il peut être de 8 euros, de 6 euros. Au Festival d'automne, on a mis en place, grâce aussi au partenariat public, mais au mécénat, un nombre de places gratuites pour les étudiants, pour le monde de la santé. On a mis les places pour les étudiants à 8 euros sur tous les spectacles. 8 euros. Pour ça, ça veut bien dire qu'on a pris en compte la crise de la Covid, pour redonner un peu de contexte, où on a dit les étudiants en France, c'est un vrai problème pendant le Covid, etc., tout ce qu'ils ont souffert. Donc on met une tarification avec un nombre de places très conséquent pour l'accessibilité tarifaire. J'ai parlé de la jeunesse, du lien à l'éducation. On peut prendre le lien à la santé avec l'hôpital public. Vous l'avez cité, ce sont les grands enjeux des services publics. On peut prendre également également un grand enjeu pour la prochaine campagne, qui est l'enjeu européen. La circulation des artistes au sein d'une Europe qui elle-même vit un repli identitaire et qui a un vrai problème de positionnement face au monde. C'est bien un enjeu de culture, pas seulement d'art. Parce que peut-être il faut redéfinir, et je vous dirai alors ce que je pense profondément, c'est que le mot culture devient un fourre-tout, et qu'à un moment, quand on parle même des voitures de Renault, de Peugeot, on parle de la culture de la France. J'ai entendu des politiques parler de la culture française. Il faut bien qu'on définisse ces questions d'identité, comme ils disent, qui est un terme très employé par le monde politique, avec des débats identitaires qui sont nauséabonds, et où il ne s'agit pas d'identité, mais de savoir précisément de quoi nous parlons. Et nous parlons des enjeux européens de circulation des pensées, de la libre expression, dans des pays comme la Hongrie, la Pologne, qui ont été traversés, aujourd'hui le Portugal, avec une montée depuis la Révolution des œillets d'une extrême droite dure, pour nommer les choses, raciste, antisémite pour d'autres, etc., etc., tout ce que l'on connaît. Donc, on sait très bien sexiste, machiste, etc., etc. Donc, on connaît ces éléments. On a non pas un rôle de combat direct, mais de donner la parole et la place à des artistes pour pouvoir mener tout ça. Donc, je peux vous dire, en termes de programme, il y a de quoi faire. Hein. Il suffit de s'y mettre. J'ai l'impression surtout que personne ne veut y travailler et qu'on s'enferme dans des débats comptables.
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1: 13h20 sur France Culture, on continue notre débat avec en plateau trois de nos invités. Vous avez parlé de pourquoi on est subventionné et de l'intérêt du service public. Je fais un lien parce que cet été à Avignon, quand tous ces débats ont eu lieu, on a beaucoup attaqué la culture. Certains ont beaucoup attaqué le théâtre, notamment en disant qu'il était trop élitiste et que du coup, peut-être qu'on ne méritait pas toutes ces subventions de l'État. Joséphine Checo, sur cette notion d'élitisme dans les théâtres, vous qui travaillez à la faïencerie à Creil, comment vous répondez aux gens qui estiment que les subventions sont peut-être mal distribuées?
2: Qu'ils viennent. En fait, juste qu'ils viennent fréquenter les lieux, nos lieux, les endroits de culture, qui fréquentent les poètes, qu'ils viennent rencontrer et qu'ils viennent se prendre une baffe d'un artiste qui aura quelque chose à raconter. Parce que non, ce n'est pas élitiste. La manière dont on travaille aux côtés des artistes et aux côtés des gens, des territoires, et puis des vrais gens, des habitants qui sont là sur les territoires, c'est une manière du sensible. Et ce n'est pas une manière de l'élitisme.
1: Vous la comprenez, Frédéric Bellegarça, cette critique de l'élitisme?
3: Non, mais elle existe. Le théâtre, dans le cheminement de chacun, est une marche culturelle pas facile, une marche culturelle haute. Après, ce qu'on fait tous dans nos maisons, je crois, différemment, c'est créer des processus de confiance, des processus de confiance pour faire accéder tous à cet art-là. Et comme disait Emmanuel, il y a des questions... effectivement financière, économique là-dedans. C'est vrai que par exemple à Aubervilliers, là, cette année, on a décidé de consacrer des contingents de places gratuites parce qu'il y a des populations, je peux vous dire, qui ne sont pas convoquées comme les autres, par France Culture. Enfin, donc il faut trouver des manières de les attirer. C'est un travail commun que toutes nos équipes font. C'est pour ça qu'il y a des équipes dans les théâtres, des équipes de RP, des équipes pour faire accéder chacun, donner à chacun la possibilité, de jouir du théâtre. Voilà.
1: Je rejoins Joséphine Checo. Quand on fréquente les théâtres, ce qui est mon cas, je vois bien toutes ces procédures d'accessibilité qui sont mises en œuvre. Je vois des spectacles qui sont ouverts à tous et qui attirent d'ailleurs des publics. Mmh. Et puis parfois, un autre spectacle va attirer un autre type de public. Mais comment expliquer que les élus ou les décideurs, eux, ne le voient pas?
0: C'est très simple. Pardon.
1: Allez-y, je t'en prie.
0: C'est très simple. D'abord, il faudrait pouvoir en parler, pouvoir échanger, pouvoir avoir des chiffres à l'appui et regarder les choses sérieusement. Moi, j'appelle à cet esprit quand même de sérieux, c'est-à-dire que ça n'est pas seulement des opinions, sinon on est dans le règne des opinions. Chacun dit ce qu'il pense et il y a une liberté de la parole qui est essentielle, mais qui devient aussi du monde politique, quelquefois et des élus, comme vous dites, qui devient n'importe quoi par le clientélisme, c'est-à-dire une forme de populisme. On le sait très bien, qui est de dire « Ah ben c'est pas pour vous, c'est eux qui fabriquent l'exclusion ». C'est-à-dire qu'à un moment, chacun doit prendre ses responsabilités. Celui qui ose dire que le théâtre, l'art du théâtre est un art d'élite, eh bien qu'il le dise, et je veux bien qu'on en débatte, avec des chiffres à l'appui, des histoires à l'appui. Shakespeare, c'est l'élite. Très bien. Alors, on va regarder pour qui c'était joué. Les grands mystères au XIIe siècle devant les places. Nous devons travailler, nous, dans nos responsabilités culturelles et artistiques, à comment on va, je ne vais pas redire ce qu'a dit Frédéric ou ce qu'on dit tous, à la rencontre de la population. Parce que peut-être nous devons définir aussi une chose, qui est qu'il y a des publics dans les théâtres, comme vous le dites, Marie Sorbier, c'est important, mais il y a aussi une population. Cette population, elle ne va pas toute au théâtre, mais je vais vous dire, elle ne va pas toute à la piscine non plus. Ce n'est pas pour ça qu'on ferme des piscines. Donc, tout le monde a le droit d'aller à la piscine. piscine, je ne suis pas obligé d'être un grand nageur pour m'intéresser au fait qu'il y a une piscine de rue Édouard Poisson en face du théâtre de la Commune, ce que voulait Jacques Ralite, puisqu'il a voulu, je vous le rappelle dans l'histoire, construire un théâtre dans une ville ouvrière de gauche qui était communiste à l'époque et une piscine pour cette question d'accessibilité.
1: Merci de citer Jacques Ralite dans cette émission.
0: Oui, mais je suis très touché par ça. Petit à petit, c'est-à-dire que sur nos grands sujets, il nous manque effectivement des figures. Alors disons les choses, vous m'avez tendu la perche, comme Jacques Ralite, autrement à une autre époque, mais le débat a été pollué par d'autres problèmes, évidemment, comme quelqu'un comme Jack Lang, mais c'est-à-dire des gens qui ont consacré leur vie au droit à la culture. À leur manière, ce droit, comment nous le définissons aujourd'hui? Je pense pour quelqu'un comme Jacques Ralite, que j'ai bien connu, mon père était le secrétaire général du Théâtre de la Commune, avec Ébril Garand, etc. Ce militantisme pour faire naître, dans une banlieue rouge, comme Aubervilliers, Montreuil, Saint-Denis, un accès, un théâtre dans ces villes, si ces êtres-là n'avaient pas failli, ils n'y seraient pas. Frédéric, il ne serait pas directeur de ça, nous, on ne ferait pas ça avec le Festival d'automne, comme d'autres, comme Michel Guy avec le Festival d'automne, ont défendu. Maintenant, le mot « élite ». Il faut peut-être qu'on précise, il y a des élites financières dans ce pays qui financent des mouvements tout à fait nauséabonds. Ce sont des élites de l'argent. Maintenant, si on parle des élites de la culture, les élites de l'éducation, les enseignants à leur universitaire font partie aussi des élites du savoir. Donc c'est un terme aussi qui demande beaucoup plus de précision. Vous faites partie des élites en tant que journaliste. Donc toutes les élites seraient un terme condamnable. De quelles élites parle-t-on? De quoi parle-t-on? Antoine Vitez avait décidé avec Aragon, avec qui il était ami, de dire... élitaire, pas élitiste, parce que élitiste, le tiste veut dire qu'on exclut, élitaire veut dire qu'on inclut. Élitaire pour tous. C'est-à-dire que nous n'allons pas baisser sur la qualité, nous offrirons de revisitations, de Shakespeare, de ce que vous voulez, d'un auteur contemporain, peu importe, de toutes les formes. C'est le rôle du Festival d'automne, depuis Michel Guy à aujourd'hui, de dire on va vous montrer des formes internationales de ce qui se fait aux États-Unis, au Japon, la France. C'est une terre d'accueil, c'est une terre... Pardon, j'ai presque de l'émotion parce que j'ai l'impression qu'on est en train de défendre des trucs dont on n'a plus à les défendre, on les sait ces choses-là. Ça veut dire qu'elles sont profondément attaquées et qu'on ne sait pas tout à fait répondre. Et je pense que c'est ça notre débat aujourd'hui, c'est est-ce qu'on est en force sur les positions intellectuelles et précises pour répondre à ces attaques nauséabondes. Le théâtre et le service public n'est pas un endroit d'élitisme. Il n'exclut personne, il cherche à inclure. Et il faut le démontrer, on peut le démontrer, c'est très simple.
1: Dernier mot, Joséphine Tchéco, il nous reste une minute à peu près, puisque vous êtes également membre du Syndéac. Est-ce que, en juillet, je me souviens, il y avait eu un appel peut-être à une grève dans les théâtres en septembre, justement, pour manifester cette fragilité? Est-ce que c'est toujours d'actualité?
2: On est en discussion, justement, avec les autres, on est en intersyndicale là-dessus. On veut se mobiliser à plusieurs, et le Syndéac représente de nombreuses compagnies et des lieux, mais également, on est connecté avec d'autres syndicats, du cirque, de la musique, de la danse, etc., avec lesquels nous avons besoin de construire pour la rentrée. Mais il est évident que nous allons devoir passer à un plan d'action.
1: Parce que année présidentielle égale année importante, notamment pour le Syndéac, justement, pour exister, pour faire parler cette, pour
2: oui,
1: porter cette parole.
2: Mais justement, pour rebondir sur ce que vous disiez, je pense que le dialogue est essentiel. On peut avoir des fantasmes, on les a dit, sur la culture élitiste, etc. Puis, pas faite pour tout le monde, on entend, on peut entendre, mais le dialogue, il est fondamental. Je crois qu'aujourd'hui, nous travaillons sur le terrain, nous travaillons avec les populations, et nous connaissons notre métier, les artistes connaissent le leur, et c'est qu'ensemble, en travaillant avec les élus à nos côtés, qui souffrent aussi. Enfin, on peut quand même rappeler que les collectivités territoriales, en plus des coupes budgétaires qu'elles subissent également, subissent aussi d'autres freins. Et donc, il faut qu'on soit de concert, ensemble, pour travailler, à œuvrer, à revenir sur une politique culturelle structurante pour tous nos territoires.
1: Merci beaucoup à tous les trois, Frédéric Bellier-Garcia, Joséphine Tchéco et Emmanuel de Marcimota, pour cet état des lieux du spectacle vivant. Et en attendant la suite, chères auditrices et auditeurs, allez donc découvrir les artistes qui se produisent près de chez vous. Cette émission a été préparée par Aïssa Touendoy, Boris Pinault et Aurélie Marcet, que je remercie. Françoise Lefloc à la réalisation et Marie-Claire Oumabadi à la technique.
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1: Lundi, vous retrouverez Natacha Triou aux manettes des Midi de Culture. Elle recevra le collectif de chorégraphes La Horde. Vous écoutez France Culture, il est tout bientôt 13h30 et c'est l'heure des pieds sur terre.
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7: Je ne sais pas si certains s'en souviennent, mais au printemps dernier, en 2026, pendant presque 3 mois, j'ai parlé au téléphone 2 fois par semaine à Olivier Grondeau. Olivier Grondeau, c'est un jeune Français qui a été arrêté en octobre 2022 dans le sud de l'Iran et qui était détenu dans les geôles iraniennes à Shiraz et ensuite à Téhéran. Je dois dire que dans ma modeste carrière de radio, c'est une des expériences les plus bouleversantes que j'ai vécues. Avec un opérateur et des cartes prépayées, chaque mardi et chaque jeudi à 11h30, Olivier Grondeau m'a donc appelé. Il a commencé par me raconter son arrestation, son simulacre de procès pour espionnage, et on a parlé de ses conditions de détention. Il a d'abord été gardé au secret pendant plus que 2 mois dans la sinistre section 209 du ministère des renseignements, c'est-à-dire des services secrets. Des conditions de détention qui relèvent parfaitement de la torture selon le droit international. C'est là que se trouvaient encore Jacques Paris et Cécile Kohler, 2 autres otages français au moment où nous nous parlions. Et puis Olivier, lui, a été transféré en détention dans des conditions plus décentes, mais toujours en prison, à Téhéran, condamné pour espionnage, et en fait, il était otage d'État. C'est le 3e épisode de ces discussions que je vous propose d'écouter ou de réécouter aujourd'hui. Les 2 premiers sont bien sûr dispo à l'écoute sur l'appli Radio France et le site de France Culture. Celui-là s'appelle « Le dernier informé ». Je ne veux pas vous spoiler la fin ni l'épilogue, mais si vous écoutez bien jusqu'au bout et mon petit blabla final, vous aurez des nouvelles très étonnantes de ce jeune homme qui a une place particulière au pied sur terre.
8: Allô ?
9: Oui, bonjour Sonia, c'est Olivier Théran. Je suis confus d'avoir autant de retard. J'ai remarqué à mes dépens que l'horloge de la bibliothèque avait des minutes de retard.
8: Non, mais je m'inquiétais, je suis contente de vous parler au contraire. Comment ça va ?
9: Écoutez, ça va, mais en fait la dernière fois, ouais, c'était un appel un peu sous tension. C'était le moment où nos camarades avaient été envoyés à prison où il y avait beaucoup de risques d'exécution. Donc.
8: Et alors ?
9: Écoutez, maintenant ça va, c'est leur situation se... On va pas dire qu'elle se régularise, mais disons que la menace devient ordinaire. Donc il y a un risque, mais il est moindre que la semaine où ils sont transférés.
8: Pardon Olivier, mais j'entends vraiment les gars derrière. Qu'est-ce qu'ils sont en train de faire ?
9: Ah, attendez 2 secondes, je me décale. Qu'est-ce qu'on... Ils sont en train de démonter les rideaux dans la chambre.
8: Ah bon ?
9: Pour faire un petit ménage de printemps. Il fait doux aujourd'hui, il fait doux, je crois. C'est vraiment le premier jour du printemps d'un coup. Là. Le soleil est très agréable et puis vraiment l'air froid de ces dernières semaines semble nous avoir quitté. Bon, c'est mon premier printemps à Téhéran, hein, donc je sais pas. Il y a Nowruz qui arrive, le nouvel an iranien. Et du coup, ça va être mon 4e Nowruz en Iran. J'ai eu la chance de vivre un Nowruz libre. C'était formidable, c'était lumineux, c'était magnifique, c'était l'époque des champs de coquelicots, c'était très beau. Vous voyez tout de suite que les Iraniens, ils attendent que le week-end pour aller se planquer à la campagne, pour boire des bières, écouter de la musique et rigoler. Dans un semblant de joie et de sérénité.
8: Et la passion pour le pique-nique.
9: Ouais. C'est la première chose que j'ai vue, moi, dès mon premier voyage en Iran, parce que j'étais vraiment autostoppeurs à la route et je leur mets dans les parcs, dans les villes que je souhaitais visiter. La plupart du temps, je plantais la tente ou juste j'installais ma couverture sur une pelouse ou alors sur un petit kiosque, une fois que j'ai compris que c'était plutôt sur les kiosques en béton qu'il fallait dormir, que c'était comme ça les convenances dans les parcs iraniens. Du coup, j'ai tout de suite vu que c'était formidable, que j'étais pas tout seul à camper à la nuit tombée dans le parc municipal, mais qu'il y avait des familles entières et des petites filles qui se baladaient avec les brochettes de kebab. C'était formidable de voir qu'il y avait un environnement familial et chaleureux qui entourait les vagabonds et les routards qui souvent étaient invités au petit-déj le matin quand je sortais le nez de ma tente. Il y avait des familles d'un peu partout en Iran, en plus quand c'était les grandes vacances. Quand je visitais des villes du Nord, il y avait souvent des Iraniens qui étaient du Khuzestan ou de Bouchehr qui fuyaient la canicule et qui visitaient de la famille souvent dans le Nord et qui en profitaient pour faire un peu de tourisme et qui étaient là encore le matin et qui étaient en train de préparer des œufs au plat et qui avaient quand même eu un peu froid dans la nuit parce que les nuits sont fraîches.
8: C'est important de dire que c'est ça aussi l'Iran.
9: Bah, c'est ça surtout l'Iran. Je parle peut-être un peu trop vite. On verra comment se passe la libération, si elle arrive. Mais moi, ça me donne d'autant plus d'envie et de rage de défendre cette culture iranienne qui a tellement été invisibilisée ces dernières décennies par un contexte politique et dictatorial. J'ai l'impression qu'ils subissent la double peine, en fait.

0: L'autre chose dont vous ne m'aviez pas parlé, c'était la visite de vos familles au président de la République. Vous me l'aviez annoncé et je ne sais pas ce que ça a donné.
1: Oui, écoutez, oui, ils ont été reçus à l'Élysée lundi 17. Donc ça a permis apparemment au président de la République de leur donner un peu des détails sur les stratégies qui avaient été mises en place depuis 3 ans, les différents leviers de négociation dont ils avaient fait usage. Moi, on m'en a fait un compte-rendu assez succinct par téléphone. Je pense que certaines choses qui ont été expliquées l'ont été à condition qu'elles restent un peu à huis clos. Mmh. Et en tout cas, surtout pas sur une ligne sur écoute par les autorités iraniennes. Donc, j'en sais pas beaucoup. Mais ce que je sais, c'est que le président s'est pas engagé sur une date précise de libération et qu'il n'a pas caché son pessimisme par rapport à la situation de Jacques et Cécile en particulier. Mais à part ça, vous savez, moi, on m'a toujours dit que je serais le dernier informé. Ça fait 2 ans et demi qu'il y a des négociations en cours. Bon, je pense avec des phases d'accélération et de ralentissement. Et on m'a toujours dit que une des lignes de communication de la diplomatie, c'était surtout de ne pas créer de faux espoirs aux familles et aux otages. Donc on sera vraiment parmi les derniers informés. Moi, je me suis toujours attendu à être préparé à ce que les autorités pénitentiaires passent leur petit message là au micro et disent « Olivier, fais tes affaires ».
0: Et votre projet de grève de la faim pour Jacques et Cécile, vous en êtes où ?
1: Bah écoutez, il faut réfléchir parce que c'est vrai que la seule chose que je pourrais faire pour Jacques et pour Cécile, ce serait d'entamer une grève de la faim avec pour motif l'inhumanité de leurs conditions de détention et d'avoir pour objectif de leur permettre d'avoir des conditions de détention améliorées, c'est-à-dire en gros de la case renseignement passer à la case prison. Mmh. Mais à chaque fois que j'ai mes proches au téléphone, on en discute. Et je pense qu'on va un peu changer de stratégie, en fait. Donc je pense que cette grève de la faim, on va tout de suite la formuler en termes absolus, c'est-à-dire notre libération à tous les trois. C'est un peu notre dernier recours collectif.
0: D'accord.
1: Sans aucune certitude que ça fonctionne. Peut-être que j'aurai une attaque cardiaque avant. Mmh. Le but, c'est de conserver sa santé, parce que autant que possible, même si c'est elle qui est en jeu et c'est elle qui permet de mettre la pression. Mais de toute façon, moi, je pense qu'ils seront très anxieux dès le début et que s'il y a manque d'implication et relative ignorance de la part des autorités pénitentiaires, ce sera juste pour essayer de me faire croire que ça sert à rien que je fasse une grève de la faim parce que tout le monde s'en fout ici. Ça, ce serait une stratégie. Je pense que dès le premier jour, ils seront extrêmement inquiets. D'autant plus que ce sera dans les médias. Donc, tout est entre les mains des preneurs d'otages et du gouvernement français qui négocie avec eux depuis 2 ans et 9 mois pour Jacques et Cécile. La semaine qui vient, je la vois vraiment un peu comme les derniers préparatifs et le calme avant la tempête. Et puis surtout, l'occasion de faire des choses que j'aurais peut-être plus l'occasion de faire une fois ma grève de la faim entamée. Du sport. Aussi des activités intellectuelles un peu intenses qui, j'ai peur, seront un petit peu mises entre parenthèses avec la chute de mon apport en sucre. Du coup, c'est une période assez gaie et assez légère, en fait, paradoxalement. J'attends de savoir quand mes proches seront prêts et qu'ils estimeront que c'est le bon moment pour en parler dans les médias. Et à ce moment-là, je commencerai.
0: D'accord.
1: Bon, je pense qu'on a encore une petite semaine devant nous.
0: Donc vous êtes vraiment déterminé ?
1: Je ne vais pas changer d'avis, je pense pas, non.
0: Vous avez un suivi médical ?
1: Le suivi, il est à la mesure de l'anxiété des ravisseurs. Donc ça ne dépend pas de nous. Moi, je pense qu'avec l'ambassade, on va chercher à mettre en place un petit suivi téléphonique. Si mes ravisseurs me laissent l'accès au téléphone et c'est pas de me mettre la pression pour que j'arrête ma grève de la faim en me coupant l'accès au téléphone. Après, il y a aussi des médecins qui sont dans mon entourage carcéral, qui sont détenus. Par exemple, on a de quoi prendre la tension.
0: Et si vous pouvez, vous continuerez à m'appeler ?
1: Ah oui, bah, dans un sens, j'aurai plus de temps qu'avant. Donc, j'aurai peut-être une voix un petit peu plus calme, voire diminuée, mais mon cerveau sera un peu fatigué, donc je ne sais pas de quelle façon je répondrai à vos questions. Mais... Bon, on a encore le temps d'en parler.
0: D'accord.
1: Avec, de ma part, un cerveau irrigué, convenablement alimenté en sucre.
0: Bon, je vous souhaite une bonne fin de semaine, Olivier, et on se parle mardi ?
1: Mardi, 11h30 ?
0: Ouais, mardi, jeudi, 11h30, on continue.
1: J'espère.
0: J'espère aussi. Je vous embrasse. Bon courage, n'en faites pas trop non plus. Préservez-vous, Olivier.
1: À mardi, au revoir, Sonia. Merci beaucoup.
0: Au revoir. Le mardi qui a suivi, c'était le 18 mars. Et à 11h30, le téléphone n'a pas sonné dans ma petite cabine à Radio France où j'enregistre les appels d'Olivier. J'ai attendu jusqu'à midi et rien. Évidemment, je me suis inquiétée. Avait-il commencé sa grève de la faim ? Était-il transféré en 209, comme il dit, pour désigner les cellules au secret des services de renseignement ? Que s'est-il passé ? Le mercredi, le lendemain, j'ai écrit à la personne de son comité de soutien qui fait la liaison avec moi. Et elle m'a répondu « Il semblerait qu'il y a un souci avec l'opérateur pour l'international. Je ne sais pas ce qu'il en est pour demain. Je vais vérifier. » Mais le lendemain, le jeudi 21, le jour du nouvel an iranien précisément, quand je me suis réveillée, mon téléphone était plein de messages sur toutes les applis et d'alertes partout. Olivier était en France. Il avait été libéré quelques jours plus tôt, mais ça n'était officiel que depuis ce matin-là. Il faisait la une de tous les journaux, il portait un beau t-shirt Britney Spears. Macron s'est réjoui, a remercié la cellule de crise et tout le monde s'est félicité. Rien n'a filtré cependant sur les éventuelles contreparties accordées par les Français, si ce n'est une drôle de coïncidence relevée par Armin Arefi dans Le Point. Évidemment, c'était un grand bonheur et un grand soulagement. Sauf que voilà, moi, j'avais rendez-vous au téléphone avec Olivier à 11h30 ce jour-là. Je voulais savoir ce qui s'était passé. Alors on a fixé un nouveau créneau, c'était un jeudi à 11h30. Allô ?
1: Oui, allô Sonia, bonjour.
0: Donc c'est pas bonjour, c'est Olivier à Téhéran. C'est bonjour, c'est Olivier.
1: Ah oui, mais du coup, je sais plus quoi dire.
0: Ben vous êtes où ?
1: Ben, je suis dans ma petite chambre d'hôpital.
0: Ah, vous êtes à l'hôpital ?
1: Ouais. Ben, ils font quand même une petite batterie d'examens de sang et tout ça. Et puis j'ai quand même des rendez-vous psy tous les jours.
0: D'accord.
1: Donc, c'est bien.
0: C'est vrai, ça vous va ?
1: C'est aussi à ma demande. Enfin, je me sens pas trop de sortir de ce cadre pour l'instant.
0: D'accord.
1: Je suis entré le jour de la Saint-Patrick, le 17,
0: d'accord,
1: au soir.
0: D'accord.
1: Ça a été officiel le 20. Enfin bon, voilà.
0: Bon. Et vous pouvez me raconter si ça s'est passé exactement comme vous y attendiez ? C'est-à-dire, tout d'un coup, on est venu vous chercher et vous avez été libéré sans qu'on vous prévienne ?
1: Oui, c'est ça. Et il était, je sais pas, 15h30. J'étais en train de verser du café instantané dans mon gobelet. Et j'ai jamais pu le boire, ce café. On est venu sur le pas de la porte de mon dortoir. On m'a fait signe de venir. C'était un peu l'heure de la sieste, donc on chuchotait. Et voilà, quelqu'un, un des prisonniers qui aidait à l'accueil de mon secteur, m'a dit « Il faut que tu fasses tes affaires, ils veulent t'envoyer en 209. »
0: Mais non.
1: Dans les locaux des services de renseignement, comme Jacques et Cécile. Et donc, j'ai foncé sur le téléphone. Par chance, personne n'appelait à ce moment-là. Et j'ai essayé d'appeler l'ambassade qui ne répondait pas. Alors j'ai appelé ma mère pour lui dire qu'il se passait un truc, pour savoir si elle était au courant de quelque chose. Donc elle m'a dit que non, mais qu'elle allait faire passer le message. Et puis après, j'ai commencé à faire mes affaires. C'était très bizarre parce que après, ils sont revenus vers moi, ils m'ont dit non, en bas, les gardiens disent que c'est parce que t'es libre. Mais bon, comme ils avaient commencé par dire 209, c'était quand même très bizarre. Et puis de toute façon, les gardiens, ils disent ce qu'on leur dit de dire, donc ça avait aucune valeur. Il y avait pas mal de gens dans mon dortoir qui étaient très optimistes pour moi. Et donc, ils me faisaient des vrais adieux. Et moi, j'étais un peu sur la réserve en leur disant, mais si vous savez, si ça se trouve, je reviens dans 3 jours. Si ça se trouve, je suis transféré dans une autre prison. Enfin, n'exultez pas pour moi. On me disait quand même de faire mes affaires. Donc, ça voulait dire que c'était pas juste 3 jours de garde à vue avant de revenir. Bon, et puis en fait, vous dites, bon, bah de toute façon, j'ai pas le choix, donc je fais mes affaires. Je fais vite le tri de ce que j'ai envie de laisser là-bas, et voilà, des vêtements, de tout, du chocolat, de tout ce qu'on laisse pour les copains. Mmh. Voilà. Moi, je pense qu'on est venu 5 ou 6 fois me dire, mais tu sais, ils attendent, hein, ils nous mettent la pression, mais ils attendent en bas.
0: Ah ouais.
1: Je dis, ah oui, bah écoutez, ça fait 2 ans et demi, donc ils vont bien patienter 5 minutes de plus. Descendu. Au pied du bâtiment, il y avait une voiture qui m'attendait. Donc déjà, ça voulait dire que j'allais pas en 209, puisque 209, c'est à 50 mètres de mon bâtiment. Donc on a mis mes sacs dans le coffre et n'ont pas donné de bandeau sur les yeux. Le protocole avait quand même l'air assez relâché. Dans la voiture, il y avait un chauffeur et un agent des renseignements. On est parti. Ils ont fait une halte un peu à un autre bâtiment sur le chemin de la sortie des vignes pour prendre mon passeport et mon sac à dos. Moi, j'observais tranquillement, un peu genre, je prenais tout en compte sans exulter, quoi. Je me disais, ah, ça, c'est un bon signe. Ah, ça, c'est neutre. Mais c'est pas un mauvais signe non plus. Voilà, j'essayais un peu de faire la part des choses. Et surtout, je ne leur demandais pas où on allait.
0: Ah bon, mais pourquoi ?
1: Bah parce que j'avais pas envie d'angoisser à l'avance si on allait ailleurs que vers la libération. Et je les laissais plutôt un petit peu parler entre eux parce qu'ils parlaient persan et donc ça me donnait des petites bribes d'infos quand même. J'ai cru comprendre qu'on allait à l'aéroport. Pendant une demi-heure, on était sur le périph' à Téhéran et enfin déjà, c'était incroyable comme vision, moi je sortais jamais. Donc rien que voir le périph' et des barres d'immeubles, c'était magique. Et au bout d'une demi-heure, je me suis rendu compte qu'en fait, j'étais hyper positive, quoi. Enfin, je me disais, ah là là, dire que je serai là-bas pour mon anniversaire, parce que c'est fin mars, mon anniversaire. Et d'un coup, je me suis dit, mais attends, arrête, c'est hyper dangereux ce que tu es en train de faire là, Olivier. Imagine, t'es juste transféré dans une autre prison ou dans une autre ville, mais qu'est-ce que tu es en train de faire? Donc je me mettais un petit peu les garde-fous à la dernière seconde. Et puis à un moment, sur le périph', on a vu des panneaux qui signalaient l'aéroport de Mehrabad. Et moi, à chaque fois que j'ai été transféré de Shiraz à Téhéran et de nouveau à Shiraz, on prenait l'aéroport de Mehrabad. Et du coup, réestimation à la baisse de tout ça. J'ai grave balisé parce que bah, d'un coup, je me suis dit, mais attends, mais où on va Est-ce que je suis juste, pour une raison ou pour une autre, transféré à Shiraz, etc. Et puis, il m'est arrivé, hein, et là, on s'est pas garé sur le parking un peu des pauses minutes comme d'habitude. 3 fois, j'avais vécu ça, donc voilà. À la place, ils sont entrés dans un hangar, on s'est garé. Là, le mec a passé un coup de fil, et puis il a donné un bandeau pour les yeux à son camarade chauffeur. Donc là, de nouveau, genre gros pic d'angoisse. Il était de couleur noire, et en fait, tout de suite, quand je l'ai vu de loin avec les 2 élastiques, je me suis dit, oh mon Dieu, c'est un bandeau. Parfois, ils se servent de masque sanitaire noir, s'ils n'ont pas de bandeau dans la poche. Ah. pour nous passer quand même sur les yeux. Donc quand j'ai vu qu'il l'utilisait, qu'il le mettait à sa bouche, je me suis dit bon, ok, calme. Et puis ils ont ouvert un autre portail dans le hangar et j'ai vu au fond qu'il y avait des gens en costume avec des minivans et tout ça. Et il y avait beaucoup de gens en costume. Genre ça faisait vraiment accueil beaucoup plus officiel qu'un transfert effectué par 2-3 agents des renseignements, quoi. Et ça faisait assez peu civil, alors que ils prétendent toujours être en civil quand il y a un transfert. En tout cas, c'est comme ça que moi, je l'ai vu.
0: Des Occidentaux en costume ou des Iraniens?
1: Bah, de loin, je ne savais pas. Ouais. On m'a fait descendre de voiture et puis il y avait des Iraniens. Et puis, il y a un moment où il y a des Français de l'ambassade qui m'ont accueilli, qui m'ont fait entrer dans un des préfabriqués. On m'a dit « Bonjour Olivier, on est de l'ambassade ». Ils avaient un grand sourire. Et ils m'ont dit « Viens avec nous ». Et puis, c'était bon.

a pris un petit van qui nous a amenés au pied de l'avion médicalisé. Et moi, j'étais là, alors, est-ce que mes sacs, ils vont en soute? Parce que j'aimerais bien quand même prendre un livre pour le vol. Et puis j'ai cette petite moustache que j'aimerais bien pouvoir raser pendant le vol. Est-ce que j'ai droit à un rasoir jetable? Et tout le monde était là, monte dans l'avion, on verra plus tard. J'ai dit, ah oui, d'accord. Et je suis monté dans l'avion et il y avait quelqu'un de la cellule de crise. Et il y avait deux urgentistes et puis les pilotes. À un moment, on parlait, l'atmosphère était hyper légère. Eux, je pense qu'aussi, ils étaient incroyablement soulagés de voir que la mission était en train d'être accomplie, quoi, qu'il n'y avait pas eu de cafouillage et qu'on était sur le point de décoller. Donc, je pense qu'ils étaient aussi très émus et on discutait un petit peu et ils me faisaient raconter, bien sûr, comment ça s'était passé aujourd'hui. Et d'un coup, j'ai tourné la tête vers les hublots et c'était un moment hyper fort parce qu'en plus, il devait être 18h, il y avait le soleil qui se couchait sur l'aéroport, il y avait un ciel tout enflammé, le soleil disparaissait à l'horizon et nous, on était en train de partir. Et moi, j'ai été hyper ému parce que d'un coup, je leur ai dit, mais attendez, mais moi, c'est un pays que j'aime et on s'en va peut-être pour toujours. Et voilà, et du coup, j'ai passé un petit peu de temps à regarder quand même l'Iran par la vitre. Et puis voilà, l'autorisation de décoller est arrivée, et on est parti. Et puis au bout d'une heure, le pilote nous a dit qu'on avait quitté l'espace aérien de l'Iran.

0: ils m'ont fait des tests, voilà, je sais pas, une prise de tension et puis un test sanguin préliminaire. Puis tout allait bien et physiquement ça va.
1: Et le moral ?
0: Moral, ça va. C'est un peu l'éblouissement de lire les messages des amis, de retrouver ma famille, de. C'est hyper fort, assez fatigant, mais parce que la joie, c'est fatigant. Mais c'est très beau. Et puis, le fait d'arriver et d'avoir une semaine où toutes les pelouses fleurissent et où il y a un air de printemps et le ciel est étonnamment bleu pour un mars à Paris. Voilà, de voir l'herbe verte qui sent le printemps et des arbres en fleurs, et vraiment, j'ai l'impression d'être soutenue par la nature. C'est vraiment très fort.
1: Je suis trop contente, Olivier, pour vous. Vraiment trop contente.
0: J'ai eu beaucoup de monde qui a défilé un peu, chacun son créneau à l'hôpital hier. C'était mon anniversaire et là, je vous appelle parce que j'ai demandé à ma maman de venir dès ce matin pour pouvoir utiliser son téléphone, mais j'ai pas de.
1: Il y a pas de téléphone dans la chambre non plus.
0: Non, non, non. Bientôt, je vais m'installer dans une chambre qu'on me laisse ou je sais pas, un appart vide et juste m'installer à une petite table et puis écrire au moins la partie du témoignage qui se situe en garde à vue et puis. Le 7 mai, il y aura un grand rassemblement si jamais Jacques et Cécile n'ont pas été libérés pour les 3 ans de l'enlèvement. Donc, ce sera peut-être à ce moment-là qu'on se verra en vrai.
1: Ben ouais.
0: Vous êtes maintenant une des rares personnes dont je ne connais encore que la voix. Si, mais du coup, ce serait super ouais, qu'on se voit là.
2: Monsieur ?
0: Oui, attendez.
2: Oui, je
0: vais chercher. Merci. Voilà, c'est l'heure où il faut chercher son plateau repas. Voilà, pas trop faire attendre ma psy parce que je l'ai un peu maltraité ces derniers jours. J'avais beaucoup de visites et pas beaucoup de temps dans le psy. Et c'est quand même important, quoi. Il faut quand même que je passe la voir. Bon, je vous laisse. Merci beaucoup.
1: Merci Olivier. À très vite.
0: À très vite.
1: Allez, je vous embrasse. Au revoir.
0: Au revoir.
1: C'était Je vous appelle depuis la prison d'Evin à Téhéran, le 3e épisode qui s'appelle Le dernier informé. Un reportage de Sonia Kronlund réalisé par Emmanuel Geoffroy avec un coup de main de Jean-Christophe Francis. Depuis la première diffusion de cette émission, donc le 23 avril 2025, Olivier Gondeau, comme il le laisse entendre dans notre discussion, a écrit et publié un livre qui s'appelle Joseph dans la nuit aux éditions de l'Iconoclaste. Ce n'est pas un simple témoignage de son expérience en prison, mais un livre que j'ai lu, qui est magnifique, que j'ai trouvé profond et doux sur ce que peuvent l'art et la beauté dans un monde si noir. Et puis c'est aussi un bel hommage à l'Iran et aux Iraniens et Iraniennes qui ne sont pas responsables de leurs dirigeants. Et puis figurez-vous que mardi 2 septembre, ce livre, Joseph dans la nuit, figurait dans la première sélection du prix Goncourt, la grande classe. Aux pieds sur terre, on rosit de fierté. Allez, merci au comité de soutien d'Olivier Grondeau, à Karim Katana, Inès Bouffartic, Sébastien, à Perrine Kervan, c'est Karine Lelouette et Valentin Rémy qui composent la formidable équipe des pieds sur terre et notre nouvelle stagiaire, c'est Louise Todd.
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7: Merci beaucoup Sonia, il est 14h sur France Culture, l'heure de la Fabrique de l'Info.
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7: Bonjour à toutes et à tous et bienvenue dans la Fabrique de l'Information, le rendez-vous de France Culture, consacré au décryptage du travail journalistique et à l'analyse des récits médiatiques. Pour cet épisode, nous lançons un nouveau format. Au lieu de faire venir les journalistes dans notre studio, nous partons à leur rencontre en s'invitant chez eux pour voir de près comment s'organise la vie dans une rédaction. Et le premier média que nous visitons est un grand quotidien français, créé en 1944, composé de 570 journalistes et qui a récemment décidé de déplacer son centre de gravité du papier vers le numérique. Il s'agit du journal Le Monde. Je suis donc dans ce hall immense, dans le 13e arrondissement à Paris. L'ambiance est plutôt calme, les bureaux sont ouverts, bordés de fenêtres. On sent que la transparence est de mise. Nous allons donc pouvoir interroger plusieurs personnes tout au long de notre déambulation. Son directeur, Jérôme Fenoglio, qui dirige le journal depuis plus d'une décennie. Nous partirons voir Emmanuelle Chevalereau, directrice adjointe de la rédaction, chargée de la transformation numérique du journal. Geoffroy Clavel, directeur adjoint de la rédaction, qui a piloté le desk numérique, Cyrielle Méjas, chef du service des vidéos verticales du journal Le Monde, et des signatures de l'enquête, comme Raphaël Baquet ou Camille Bordonnet, en charge de la rubrique ruralité du service société. Nous voilà donc dans la fabrique du monde. C'est parti.
8: Le Monde naît fin 1944. C'est une période très particulière, c'est la période de la libération.
9: Les journalistes du Monde ne sont pas supérieurs aux autres. Ils sont différents, puisque sa structure institutionnelle, précisément, le met à l'abri de toute influence politique, économique.
10: Sa première ambition est d'assurer aux lecteurs des informations vraies et, dans la mesure du possible, rapides et complètes.
11: Les 136 journalistes du Monde sont propriétaires de 40% des actions du journal. Sans l'accord de la Société des rédacteurs, aucune décision majeure, comme la nomination d'un nouveau patron, ne peut être prise.
12: Achetez Le Monde, le journal qui décrypte les grands enjeux nationaux et internationaux. 3 francs seulement.
13: Un nouvel outil va envahir l'Europe, Internet.
8: Le Monde a débarqué sur Internet en 1995. C'est très tôt. Aujourd'hui, il y a plus de 600 000 personnes qui sont abonnées au Monde. En papier, mais surtout en numérique.
14: Au bout de 2 ans, Minc se retourne vers la rédaction en disant « mais on n'a plus d'argent ».
15: Entre mai et juin 2010, Pierre Berger et Mathieu Pigas, ils seront bientôt rejoints par Xavier Niel, vont entrer en guerre pour le contrôle du Monde.
16: On est 3 actionnaires qui avons un rapport assez particulier au Monde. Déjà, on est tous les 3 politiquement très différents. On ne représente pas un bloc unique. Au Monde, il y a eu une séparation claire entre la partie éditoriale et la partie financière.
17: Le journal Le Monde s'est-il jeté dans la gueule du loup ?
18: C'est effectivement la question qui se pose après la signature d'un accord conclu entre le quotidien et le géant américain de l'intelligence artificielle, ChatGPT.
19: Qu'est-ce qu'on voit un an plus tard ? C'est qu'une citation du Monde dans un article de ChatGPT nous permet de convertir en abonnement payant au Monde 20 fois plus qu'un article du Monde sur Facebook et 50 fois plus qu'un article du Monde repris sur Discover.
8: Donc, le journal Le Monde se renouvelle, même si c'est un vieux monsieur de 80 ans.
20: Bonjour.
7: Bonjour.
20: Bonjour. Bienvenue.
7: Merci.
20: Vous attendez ?
7: Eh ben, merci pour votre accueil.
20: On va peut-être commencer directement par le bureau de Jérôme Fenoglio.
7: Allez.
20: Au bout du couloir, on y va.
7: On commence par le directeur. Bonjour. Bonjour. Bonjour.
21: Je suis Jérôme Fenoglio, journaliste au Monde depuis maintenant 35 ans et directeur du Monde depuis bientôt 11 ans.
7: Alors Jérôme, on est arrivé ici dans le 13e arrondissement à Paris pour voir donc ces locaux du groupe Le Monde qui sont assez impressionnants. Ce qu'on voit quand on entre ici, donc on a assisté à la conférence de rédaction, on s'est baladé dans les différents étages, c'est un peu cette notion de transparence. On a l'impression que votre bureau il est ouvert, il y a des fenêtres et des vitres partout. Alors au-delà de l'aspect purement formel d'avoir de la transparence, est-ce que ça dit aussi quelque chose du fond ou des valeurs que le journal peut défendre ?
21: Oui, un journal journal, c'est quelque chose qui est ouvert, hein, qui est ouvert sur le monde. Il n'y a pas de raison qu'il ne soit pas ouvert aussi sur toutes les parties de la rédaction, qu'il faut que ça discute, il faut que ça puisse circuler, et il faut que des personnes puissent aussi venir de l'extérieur. On n'a rien de particulier à cacher. On sait garder nos secrets quand il y a des scoops ou des choses comme ça, bien entendu. Mais en attendant, c'est sûr que c'est important d'avoir ce regard extérieur qui peut être porté sur nous, et cette circulation interne qui fait

0: ce quotidien français.
1: Et il faut bien comprendre, c'est un peu une spécificité dans la presse française. Je suis directeur du Monde, patron de ce titre, tout en ayant été journaliste. Je le suis parce que je suis journaliste. Donc je suis en interaction avec deux autres personnes, je forme deux duos différents. Je forme un duo avec Louis Dreyfus, qui est le président du directoire, et donc je suis pleinement, complètement associé à la gestion de la maison, à toutes les décisions stratégiques, parce que l'indépendance éditoriale, la qualité de ce qu'on fait, ça commence aussi par les décisions économiques. Qui on embauche? Quel modèle économique nous défendons? Quel parti pris nous avons? Quel choix nous faisons d'être visibles sur tel ou tel moteur de recherche, sur tel ou tel réseau? Qu'est-ce que nous choisissons comme rapport avec les publics variés qui aujourd'hui prennent connaissance avec le Monde? Donc ça, c'est une décision stratégique que je mène avec Louis Dreyfus et on dirige le groupe Le Monde, pas seulement Le Monde. Et puis, j'ai une autre interaction très forte avec une autre personne qui est la directrice de la rédaction, qui est Caroline Monod. Et là, on forme un autre duo entièrement tourné vers l'éditorial avec Caroline, avec l'ensemble de la direction de la rédaction. Je parle d'éditorial. Donc, une journée, c'est le mélange des deux. Des points stratégiques sur des grands choix, des grandes orientations à faire pour construire notre avenir. Il y en a eu beaucoup, énormément. Et puis, de l'autre côté, je suis le garant ultime de l'indépendance des contenus. Donc, je discute avec Caroline des papiers qu'il faut relire, les plus sensibles. Je commence en général le matin par relire l'édito. Soit elle, soit moi, selon les jours, nous lisons tous les matins l'édito du Monde parce que ça engage notre collectivité.
0: Un édito qui n'est toujours pas signé ?
1: Un édito qui n'est pas signé parce qu'on tient, nous, à, un peu comme ces locaux, dire qu'il y a de la circulation et donc il faut qu'on arrive tous les jours à avoir un texte qui reflète l'ensemble de notre collectivité. C'est un exercice un peu compliqué. C'est pas
0: juste pour mettre d'accord 550 personnes, c'est compliqué.
1: Oui, alors on peut avoir des nuances par rapport à l'édito, mais il faut cette démarche de consensus. Il faut que l'édito, la plus grande majorité des journalistes du Monde, se sente représentée par l'édito tous les jours. Pas que ce soit quelque chose qui se décide dans un coin par une ou deux personnes seulement. Donc ça, c'est important. Donc c'est non signé. Il faut quand même à la fin que le directeur que je suis ou la directrice de la rédaction le relise. Et donc du coup, il y a cette discussion-là, par exemple, le matin tôt. Et puis, il y a un entremêlement de discussions éditoriales avec la rédaction et de discussions stratégiques, on va dire, avec les autres composantes de cette grande maison. Il n'y a pas que la rédaction, il y a de multiples services qui construisent notre avenir.
0: Justement, puisqu'on parle de cet édito qui n'est pas signé, qui doit être dans une forme de consensus, comme vous l'avez dit, non pas qu'il se doit d'être neutre ou tiède, mais c'est-à-dire qu'il est forcément moins polarisé, moins clivant que dans d'autres titres de presse qui sont beaucoup plus perçus comme de la presse d'opinion. Si on prend justement d'autres comparatifs internationaux comme le New York Times, sur lequel, d'une certaine manière, le Monde s'est inspiré sur certains développements de stratégie, etc., le New York Times, lui, est très engagé contre, par exemple, le pouvoir en place et contre Donald Trump. Et on sait qu'ils ont gagné beaucoup d'abonnés en étant aussi une sorte de réaction par rapport à ce politique-là. Comment vous situerez la ligne politique, justement, s'il y en a une, du journal Le Monde ?
1: Nous, alors déjà, première chose, une ligne éditoriale, c'est fait pour porter un certain nombre de valeurs qu'on porte depuis des années et des années, depuis un peu plus de 80 ans maintenant. C'est pas juste calculé pour gagner des abonnés. Hein. Il y a une histoire ancienne, il y a des valeurs très fortes que nous portons depuis toujours, qui nous situent dans le camp de ce qu'on appelle le progressisme, qui, quand on nous qualifie en général de l'extérieur, nous situe plutôt au centre-gauche, sur un spectre politique, et qui font que nous sommes du côté de la solidarité, nous sommes du côté évidemment de la défense des relations internationales, nous sommes extrêmement vigilants à toutes les dérives qui peuvent être générées aujourd'hui, par exemple par la poussée des nationalismes, et qui font que la principale menace, je l'ai écrit dans des éditos, plusieurs d'entre eux, aujourd'hui, la très grande menace qui plane sur un certain nombre de pays, elle a pris forme dans un certain nombre d'entre eux, c'est l'extrême droite. C'est l'extrême droite dans une formulation nationaliste qui nous fait prendre de plus en plus le risque de guerre et qui nous fait reculer de plus en plus sur le règlement de grands enjeux internationaux. On ne réglera pas, par exemple, ce qui est en train d'arriver avec la crise climatique si on est dans un repli identitaire, nationaliste, à l'intérieur de nations étriquées.
2: Geoffroy Clavel, directeur adjoint de la rédaction.
3: Le numérique, en fait, c'est une opportunité incroyable pour un journal de tradition de presse écrite. Pourquoi ? Parce que ça nous oblige à devenir multimédia et donc à repenser la manière dont le journalisme, qui lui ne doit pas changer, va être distribué, adapté à des publics très différents qui nous lisent ou qui nous voient dans des circonstances.

0: circonstances très différentes. C'est à la fois extrêmement complexe, et il y a beaucoup de choses encore à inventer sur cette narration numérique multimodale, et il y a aussi beaucoup de choses à inventer sur la manière dont on distribue. Mmh. Et c'est dans cette révolution-là qu'on est entré. Mais là, encore tout récemment, on a franchi un pacte symbolique très fort, c'est que jusque-là, la conférence de rédaction à laquelle vous avez assisté, elle était encore très pensée, en fait, pour le print. C'est-à-dire que globalement, c'était un moment où on exposait le menu qui allait se retrouver dans le journal le lendemain. Et puis, on adaptait ce menu à l'environnement numérique, tant bien que mal, d'ailleurs. Aujourd'hui, la priorité, depuis très peu de temps, c'est le numérique. Donc, en fait, on se projette sur l'actualité des 24 prochaines heures. Qu'est-ce qu'on va dire à nos lecteurs ? Qu'est-ce que ça ouvre comme nouvelle discussion avec eux ? Et ça, c'est à la fois passionnant, c'est très riche, c'est très compliqué. C'est beaucoup plus compliqué que d'avoir une destination unique, un journal imprimé. Mais derrière cela, on espère garder ce que le print apporte, parce que le print apporte encore beaucoup de choses, tout en nous adaptant et en offrant le meilleur du journalisme du monde sous toutes ses formes.
1: Oui, c'est vrai qu'on a l'impression, en ayant vu cette conférence de rédaction, qu'on est rentré dans une logique de flux aussi. C'est-à-dire de flux dans le sens où qu'est-ce qu'on va dire, à quel moment on le rend public, à quel moment on le publie. Donc c'est aussi un changement de rapport, c'est-à-dire qu'il y a un côté beaucoup plus actif par rapport à une démarche qui était un peu plus passive à l'époque, où c'était le lecteur qui allait se déplacer en kiosque pour aller chercher son journal. Là, on vient à lui, mais vraiment, on sent que c'est millimétré. On voyait dans la conférence de rédaction que c'était presque pensé par minute et par heure.
0: Oui,
1: sur l'app. D'ailleurs, vous avez trois ou quatre grands écrans qui reproduisent l'app. Du monde.
0: Oui, c'est exactement cela. Alors, le mot flux, il est dangereux, parce que l'idée, c'est à la fois de changer la manière dont on engage une conversation avec nos lecteurs, c'est ça, les contenus, c'est engager une conversation autour de faits, d'histoires, de choses qu'on a à partager. Mais au-delà de ce concept-là, le flux, ça ne doit pas remplacer notre journalisme. Et notre journalisme, ce n'est pas que du journalisme du flux. Les trois grands temps de l'information, le temps 1, le temps réel, le rebond, le temps 2, et puis l'approfondissement, l'anticipation, le temps 3, tout ça ne doit pas disparaître. Et c'est ça, en fait, ce que nous permet le numérique, quand il est bien maîtrisé. C'est d'arriver à maîtriser ces trois temporalités de l'information, et ensuite maîtriser les flux, les canaux de distribution qui sont extrêmement multiples. Si vous êtes lecteur du Monde, vous connaissez peut-être la matinale qui ouvre la journée en proposant à nos lecteurs une série de contenus premium en avant-première. Vous avez le print qui sortira tous les jours à midi, qui va continuer d'être une vraie proposition, une sanctuarisation de la hiérarchie du monde du jour. Mais vous avez aussi les réseaux sociaux où vous pouvez nous suivre sous toutes nos formes. Vous avez les spots de podcast. Je peux décliner ça à l'infini. Et évidemment, l'appli et le site.
1: Vous avez été ancien rédacteur en chef du Desk numérique. Pour expliquer peut-être à nos auditeurs et auditrices, c'est quoi un desk numérique ?
0: Un desk numérique, c'est un espace où des journalistes généralistes vont gérer le temps 1 de l'information. En tout cas, au journal Le Monde, c'est comme ça que ça fonctionne. Le temps 1 de l'information, je vous l'ai dit, c'est le temps réel. Qu'est-ce qui se passe avec l'actualité qu'on ne peut pas anticiper ? Quand Trump décide d'enlever Maduro au Venezuela, ce n'est pas quelque chose qu'on a vu venir. Le service interne n'est pas forcément prêt à suivre en temps réel ce qui est en train de se passer. Ben ça, c'est la spécialité du temps réel, du desk numérique. Pendant longtemps, en fait, c'était l'espace numérique, c'est l'héritier du MIA, du monde interactif, au moment où le journal imprimé et puis le site internet étaient encore très séparés. Aujourd'hui, c'est d'abord et avant tout l'espace du temps réel, et il joue un rôle central dans l'adaptation à ce monde assez chaotique que vous connaissez.
1: Justement, l'adaptation au temps réel, c'est aussi les différents lives que vous avez ouverts, certains depuis, un notamment depuis le déclenchement du conflit entre l'Ukraine et la Russie, l'invasion de l'Ukraine par la Russie. Il y a eu peut-être quelques reproches qui ont pu être formulés sur ce live, même s'il fonctionne très bien, de tomber aussi dans une sorte d'information en continu, là où on attend justement du quotidien du monde, justement ce temps de recul. Vous allez me dire, c'est des temps conjoints, parallèles et qui s'entremêlent. Mais comment vous voyez ces critiques qui peuvent être adressées sur ces lives qui peut-être tombent dans cette dictature de l'information en continu, du flux permanent ?
0: Ouais. Alors, pour être honnête, moi, j'ai pas souvent entendu ces critiques. Je pense que nos lives font plutôt référence, et notamment le live en Ukraine, qui est géré en fait depuis 4 ans, y compris quand il n'y a pas beaucoup d'actu. Et pourtant, il est nourri, il est renseigné. Pourquoi ? Parce que c'est pas un live de dépêche, c'est pas un live de commentaires. C'est ça la différence avec l'information en continu et les dérives qu'on peut voir, notamment sur certaines chaînes. C'est qu'en fait, c'est des faits documentés par des journalistes généralistes, mais qui sont experts en fait du format live. Et si vous voyez le travail qui est fait sur le live Ukraine, dont je suis très fier à titre personnel, c'est justement un travail incroyable de vérification des faits en permanence. Le live, c'est une promesse de flux, c'est-à-dire une promesse d'une conversation en permanence ouverte. Ça, c'est un live permanent. Mais c'est aussi un faux live, c'est-à-dire qu'une information qui n'est pas vérifiée ne sera pas dans le live du monde, même si elle a été donnée par l'AFP, même si elle est donnée par des confrères, elle ne figurera pas dans le live du monde. Il y a des exceptions, ça peut arriver. Mais je pense qu'au contraire...
1: On n'est pas dans un flux de reprise, effectivement, de toutes les informations qui concernent le sujet.
0: Exactement. Et je pense que c'est la grande spécificité du journal Le Monde depuis longtemps, mais notamment depuis l'arrivée d'Internet. Il y a à la fois la nécessité, en fait, d'être réactif. C'est une demande de nos lecteurs et elle est légitime. Et en même temps, il y a une promesse fondamentale qui doit être le point commun entre tous les journalismes qui s'expriment dans le journal Le Monde, celle de la rigueur absolue. Et cette rigueur absolue, en fait, elle s'implique tout autant aux journalistes responsables du temps réel que de ceux qui vont travailler pendant un mois, deux mois sur une enquête. Ça dit le niveau d'exigence qui pèse sur leurs épaules. Et ce qui peut expliquer que, sur certains aspects, le journal de Le Monde est moins réactif que d'autres. Mais ça, c'est le prix de la rigueur, de la vérification. Et c'est plutôt un compromis que l'on passe avec nos abonnés et nos lecteurs, puisque tous nos lives sont ouverts gratuitement, en fait, à tous nos lecteurs. C'est un pacte. C'est un pacte qu'on passe avec eux. Vous ne lirez pas forcément en premier chez nous, mais vous saurez que c'est vrai.
1: Comment ça se passe concrètement? Il y a des journalistes qui sont dédiés au live 24 heures sur... Enfin, j'imagine qu'il y a un relais, mais déjà, même la question du 24-24, comment elle s'opère sur un live?
0: C'est exactement cela. Alors, sur les lives permanents, il y a des lives qui sont plus temporaires, qui peuvent durer 4 heures, parce qu'il y a une séquence d'actu, un discours important à suivre. Mais si je prends l'exemple d'un live permanent comme le live Ukraine, oui, c'est 24 heures sur 24, 7 jours sur 7. La rédaction, en tout cas, les équipes chargées du temps réel sont organisées avec des logiques de chiffres, de rotation, qui nous permettent, grosso modo, de tenir de 7h jusqu'à 23h, et à partir de 23h, on a un bureau à Los Angeles qui prend le relais de la rédaction de Paris avec des livers, des journalistes généralistes qui font exactement le même travail, qui font même parfois un travail essentiel quand l'actualité chaude se déroule la nuit, ce qui est évidemment le cas s'agissant de Donald Trump et des États-Unis.
2: Je suis Emmanuelle Chevalreau, je suis directrice adjointe de la rédaction du Monde, chargée de la transformation numérique.
1: Et vous avez participé notamment à la mise en place du hub?
2: Oui, en fait j'ai été détachée vraiment pour transformer la rédaction et préparer en fait une bascule assez importante pour Le Monde, qui est une nouvelle étape de notre transformation numérique, avec la création d'un service journal et la mise en place de deux hubs et un pilotage entièrement numérique de la rédaction, un changement d'horaire des conférences de rédaction, énormément de changements dans notre organisation depuis le mois de mars.
1: Alors changement d'horaire, ça veut dire quoi? Avant elles étaient à quelle heure et aujourd'hui qu'est-ce qui impose qu'elles soient peut-être plus tôt ou plus tard, je ne sais pas?
2: Ah, bah alors en fait, historiquement, au
1: journal
2: Monde,
1: comme dans
2: toutes les rédactions, il y a un moment, un grand rituel quotidien qui est une rencontre de tous les chefs de service pour présenter les menus. Et au Monde, cette conférence de rédaction, elle était à midi depuis des années et des années. Voilà. Et là, en fait, pour être davantage sur une préparation et un tempo numérique, préparer nos publications vraiment dans une perspective numérique, on l'a scindé en deux temps. Donc, un en fin de matinée qui est un temps d'élaboration éditoriale, de partage de tous les sujets qu'on va vouloir publier dans les 24 prochaines heures. Et on a un point à 17h qui est nouveau, qui permet de préparer ce qu'on va monter sur le site et sur l'application en soirée et l'aube. Donc on discute de l'alerte de l'aube, de nos temps forts du matin.
1: D'accord, donc l'aube c'est vraiment, c'est un thème que vous utilisez fréquemment, c'est un temps en fait de l'information très important qui est un peu comme j'imagine celui de la radio le matin quand les gens se réveillent, qui sont tout de suite informés.
2: Oui, en fait on a une audience qui est très forte toute la journée, je dirais même toute la semaine, du lundi au dimanche. Néanmoins, on a un moment en fait d'écoute et de lecture vraiment particulièrement important. Le matin, dès 5h30, il y a énormément de gens qui viennent sur le site. Jusqu'au milieu de matinée, on a vraiment beaucoup, beaucoup de monde. Donc là, c'est vrai qu'on s'efforce de montrer les dominantes de la journée. On a une alerte en général qui est envoyée entre 5h et 6h du matin par notre équipe à un bureau à Los Angeles avec une quinzaine de personnes qui travaillent, qui prend la main à 23h jusqu'à 7h du matin et qui nous permet en fait d'avoir une couverture 24-24. Voilà, nous on prépare le plan de travail pour eux, on se passe des relais et c'est eux qui appuient sur le bouton et qui changent même parfois l'alerte quand il y a eu un grand changement dans la nuit, évidemment, le matin à 5h30 quand on dort encore.
1: C'est quoi un hub? Puisqu'on parlait du hub, mais peut-être qu'on peut essayer de vulgariser un peu le terme.
2: Alors, notre idée en créant un hub, en fait, c'est de créer quelque chose de beaucoup plus collectif autour de l'animation numérique. Le monde, comme l'essentiel des rédactions, a été structuré pendant des années autour de la fabrication de son journal papier. Et donc, chez nous, c'était les services qui fabriquaient chacun leur page. Et l'exposition numérique, la distribution numérique de nos contenus, surtout nos supports, l'application, la matinale, les newsletters, les alertes, était fait en fait par très peu de personnes et d'une manière assez peu collective jusqu'ici, parce qu'en fait on ne pouvait pas demander tout ce temps en fait à nos services puisqu'ils étaient occupés à fabriquer le journal. Donc en fait on a décidé au terme d'un très long processus de préparation, d'élaboration, vraiment de co-construction depuis un an et demi, et de voyage pour observer comment ça se passait à l'étranger, de créer un service journal qui fabrique le quotidien à Laval, et de faire en sorte que le reste de la rédaction en fait se concentre sur la préparation des contenus dans une perspective numérique. Et pour ça, il nous fallait une instance collective de pilotage visible, et donc on a installé une table qu'on appelle un hub en fait de pilotage temps 24 symboliquement à la place de la salle de bouclage du quotidien qui s'est déplacée un peu plus loin dans notre open space.
1: Voilà, c'est ce qu'on a appelé effectivement la différence de gravité, c'est-à-dire qu'on voit que centre de gravité, ce qui prédomine. Vous avez parlé de voyages, ces voyages, c'est vous qui les avez peut-être faits. Qu'est-ce que vous êtes allé visiter? J'imagine qu'il y a eu, il y a eu beaucoup de grands quotidiens. Quel est le quotidien peut-être qui vous a le plus impressionné lorsque vous avez vu ces différents modèles proposés à l'étranger?
2: C'est vrai qu'au monde, on aime bien inventer nos propres solutions, donc l'idée n'était pas d'aller dupliquer ou d'aller vraiment chercher l'effet miroir, mais par contre d'aller voir vraiment et de discuter avec de nombreux confrères. Donc on est allé à New York voir le New York Times et le Wall Street Journal, on est allé à Londres, on a été reçu par nos confrères du Times, du Guardian et du Financial Times, et on a fait des visios avec un confrère au Canada, le Globe and Mail, on a eu des confrères également en Allemagne, en Espagne, donc vraiment un tour d'horizon extrêmement vaste et très très enrichissant. Et c'est vrai que là on a trouvé plutôt des points communs en fait, et on s'est notamment aperçu que dans la sphère anglo-saxonne en fait depuis assez longtemps les quotidiens avaient choisi de constituer des équipes spécifiques dédiées plutôt à Laval pour fabriquer le journal sur la base d'une sélection d'articles déjà publiés en numérique. Voilà, en fait vraiment tout était assez inspirant. Il y avait aussi des choses où on se disait ça ne correspond pas tout à fait à la manière dont le monde fonctionne, donc ça on ne pourra pas le reprendre, mais par contre on pourrait l'adapter de telle ou telle façon.
1: Sur le New York Times, qu'on cite souvent comme étant un exemple aussi de transformation de par aussi leur succès et leur indépendance dans un contexte qui est forcément concurrentiel, qu'est-ce que vous avez le plus appris du New York Times, ou qu'est-ce qui vous a le plus inspiré?
2: Alors au New York Times en fait on a rencontré les personnes chargées de la distribution numérique des contenus, et on s'est aperçu qu'ils étaient extrêmement nombreux en fait, là où nous on a des home éditeurs, des SME, une direction de la rédaction, et en fait ils ont vraiment une cinquantaine de personnes qui s'occupent de la distribution numérique des contenus et qui pilotent en fait vraiment l'information. Donc après c'est une autre échelle aussi, hein, donc ça pour nous c'est pas duplicable, mais en revanche de se dire qu'il fallait être un collectif pour pouvoir faire de l'exposition numérique, oui ça c'était vraiment intéressant. L'implication aussi des chefs de service dans la réflexion sur l'exposition numérique, elle était vraiment cruciale. On a vu aussi qu'ils avaient transformé leur rituel. Tous leurs rituels, en fait, ont été transformés pour pouvoir embarquer l'ensemble de la maison. Donc, c'est vraiment une aventure collective. Et c'est ça aussi que nous, on s'était forcé de faire aussi au monde. C'est-à-dire vraiment que ce ne soit pas quelque chose qui vienne d'en haut, pour s'appliquer comme ça d'un claquement de doigts à toute la rédaction, mais qui soit vraiment une construction collective et que chacun en comprenne la portée.
1: Il n'y a pas eu quand même trop de freins ou de blocages quand on fait des changements de cette ampleur-là par rapport aux pratiques, peut-être pour ceux qui sont au journal depuis un certain nombre d'années?
2: Alors en fait, on a commencé par poser un diagnostic aussi de où étaient nos lecteurs, ce qui nous a beaucoup aidé en fait à comprendre pourquoi il fallait qu'on bouge. C'est-à-dire que je pense que ces dernières années, le journal occupait à peu près 50% du temps de la rédac par rapport au numérique. On est néanmoins plutôt très fort en fait sur le numérique. On a quand même énormément d'abonnés, on en gagne tous les jours, mais c'était au prix quand même d'un tour de force quotidien. Et donc on a fait des études et on a approfondi, on les a beaucoup partagées à la rédaction. On sait qu'aujourd'hui on a 90% de nos abonnés qui sont sur le numérique. On a a plus de 80% de nos lecteurs numériques qui nous lisent sur un smartphone. Ça veut dire qu'en fait, le mobile devient vraiment le lieu premier de la consultation de nos contenus. En fait, ça implique évidemment de repenser la manière dont on conçoit notre production éditoriale pour pas arriver complètement à côté.
1: J'ai peut-être pas totalement compris le chiffre, vous avez 90% de vos abonnés qui sont sur le numérique. Ça veut dire que il n'y en a que 10% qui sont abonnés uniquement sur le papier ou qui sont abonnés au papier ou c'est quoi la...
2: Tous nos abonnés papier ont également un abonnement numérique. Voilà.
1: Quand vous dites 90% de vos abonnés qui sont sur le numérique...
2: En fait, le ratio 9 pour 10, c'est que donc on a presque 600 000 abonnés et effectivement, on a vraiment 90% des gens qui nous lisent en numérique, quoi, et 10% sur le journal papier. Ça, c'est pas un scoop, hein. La plupart de nos confrères, voient s'éroder les ventes en kiosque, les abonnements. On a une bonne résistance néanmoins au monde et on croit beaucoup, beaucoup quand même à l'avenir du journal papier et on n'a aucune envie de le supprimer. C'est absolument pas dans nos plans. C'est une très, très belle vitrine pour nos contenus et ça compte aussi beaucoup. On veut un journal de grande qualité. Il n'est pas du tout question de rogner sur la qualité premium de notre quotidien. C'est plutôt qu'il faut aussi qu'on investisse de manière la plus efficace possible la sphère numérique.
1: Attendez-nous parce que je suis désolé, là on est en train de se perdre totalement. C'est presque comme la maison de la radio ici, on se perd forcément.
3: France Culture.
4: On a 7 étages, c'est un petit peu labyrinthique, on est un peu perdu tout le temps, il y a des plans partout.
3: La fabrique de l'information.
4: On va prendre l'ascenseur, on part au 4e, on va voir la vidéo verticale, on va voir Cyrielle directement chez elle.
1: Voilà, c'est là où il y a les studios et tout se tourne directement là-bas.
4: Et leur petit matériel, les lumières, les équipements de tournage et puis toutes les props aussi.
1: Allez, on vous suit.
3: François Celtiel.
5: Je peux déjà te montrer un peu ce que Arthur a fait du coup.
6: C'est l'intro ça ?
5: Ouais, ça c'est l'intro.
6: C'est cool.
5: Donc tu vois, l'idée c'était de reprendre les télés pour parler justement de l'Eurovision comme le concours le plus suivi, une des émissions les plus suivies au monde. Comme ça, on place Israël au centre et on barre tous les pays qui du coup ne vont pas...
6: Qui vont pas diffuser
5: et qui ne vont pas participer non plus.
6: Ouais.
5: Comme ça, ceux qui participent à sont barrés, ceux qui ne diffusent pas, hop, la télé s'éteint. Et hop, comme ça, après là, t'as les écritures qui se placent, l'animation pour montrer les 1100 artistes qui vont boycotter le concours, etc.
6: On n'a pas mis les 1100.
5: Non, on a mis les premiers signataires, comme dans toute pétition. Et tu vois, après, on enchaîne. Il y a moi en face cam avec ce magnifique fond violet.
6: Ça rend bien.
5: C'est pas mal.
6: Ouais.
7: Je suis Cyril Mégias, journaliste vidéo et chef du service des vidéos verticales.
1: Alors, on vient d'assister un petit moment voilà, dans cette rédaction. Comment vous choisissez les thématiques par rapport aux vidéos ? Est-ce qu'il y a aussi un cahier des charges sur le nombre de vidéos qui doit être publié, je sais pas, par jour, par semaine ? Ou alors c'est vraiment en fonction de l'actualité ?
7: C'est vraiment en fonction de l'actualité, même si on essaye de garder un rythme régulier parce qu'on diffuse essentiellement sur les plateformes. Donc on diffuse sur TikTok, Instagram, Snapchat, Facebook, YouTube, etc. Et donc on sait très bien que ce sont des algorithmes qui veulent être nourris très régulièrement. Donc forcément aussi quand il y a des grands moments d'actualité, des grandes crises, ce qui arrive de plus en plus souvent, on va diffuser plus. Mais sinon je pense qu'on doit être autour de 4-5 vidéos par jour en comptant tous les types de vidéos qu'on produit. Et pour le choix des sujets, tous les matins on a une conférence de rédaction où on discute de ce qu'il y a dans l'actualité, des sujets les plus importants. Souvent c'est pas des sujets très gais. Et on se demande qu'est-ce qu'il faudrait qu'on explique, qu'est-ce qu'il faudrait qu'on explicite, ou on peut, en donnant un peu plus de contexte, permettre de mieux comprendre l'information. Donc on choisit nos sujets comme ça. On choisit pas nos sujets pour qu'ils fassent le plus de vues possible. Mais une fois qu'on a choisi notre sujet d'actualité, là, on va aller chercher dans notre boîte à outils, tous les outils qu'on a à notre disposition, pour rendre le sujet le plus agréable à regarder. Puisque justement, comme on diffuse sur les plateformes, on sait très bien qu'on est en concurrence, on va dire, pas uniquement avec des médias, mais avec tout type de divertissement. C'est-à-dire que quand on ouvre TikTok ou quand on ouvre Instagram, c'est pas pour s'informer, c'est pour se divertir ou pour répondre à un message. Et il faut que notre vidéo, elle accroche les gens et qu'elle les informe quand même. Donc il faut que sur la forme, en tout cas, ce soit agréable et facile à comprendre et facile à regarder.
1: D'où peut-être le choix de l'humour, par exemple. Vous n'hésitez pas à en faire.
7: On essaie. Il y a évidemment certains sujets qui s'y prêtent plus que d'autres et on y fait très attention. Mais en fait, l'humour, ça peut être un outil extrêmement efficace. Donc typiquement, si ça va bien marcher sur les sujets institutionnels, par exemple. Si on fait un sujet sur comment fonctionne le Conseil constitutionnel, par exemple, Là, comme ça, sans humour, ça va être difficile d'intéresser les gens à ce sujet sur TikTok, alors que nous, on pense que c'est très important que les gens soient informés et comprennent mieux comment ça fonctionne. Et donc, on va essayer de se creuser la tête au maximum. Ça peut passer donc soit par de l'humour, mais ça peut aussi passer par des schémas, une manière de représenter les choses qui soit inventive, bien pensée, par le fait de s'adresser directement au public aussi. On va avoir tendance...
1: C'est un peu les codes des réseaux sociaux avec une adresse, enfin c'est un carnet, une adresse caméra... pour essayer d'être dans une forme d'authenticité aussi, parce qu'on voit les coulisses un peu de la rédaction, et de parler directement en fait,
7: complètement,
1: à l'utilisateur.
7: Et ça passe aussi par le fait qu'on est très attentif aux commentaires sous nos vidéos, c'est-à-dire qu'on regarde tous les commentaires sous nos vidéos, même s'il y en a beaucoup. Et donc ça peut nous aider à choisir des sujets aussi. S'il y a des commentaires qui nous disent « Ah, mais est-ce que vous pourriez nous expliquer si ça, j'ai pas très bien compris, etc. » On va s'en saisir, parce qu'on estime que c'est notre mission de répondre aux questions que les gens se posent.
1: Quel est l'objectif de ces vidéos verticales? Alors il y a évidemment, j'imagine, un objectif d'image, ça permet aussi d'incarner des figures plutôt jeunes, diverses, et c'est pas forcément l'image qu'on peut avoir du Monde, du journal Le Monde, donc vous allez peut-être nous dire sur ce point-là. Mais est-ce qu'on arrive à avoir des éléments concrets sur la possibilité de convertir peut-être ces gens qui vont découvrir Le Monde via TikTok et qui vont peut-être s'abonner par la suite au journal?
7: C'est exactement l'objectif, en tout cas. L'objectif, c'est de rajeunir en quelque sorte la marque Le Monde. Le Monde, c'est une institution. On a fêté nos 80 ans l'année dernière. C'est quand même une marque qui bénéficie d'une grande confiance quand même dans l'espace médiatique. Et en même temps, parfois, qui peut avoir l'air un peu ancienne.
1: C'est encore le fait chiant du Barbe Mairie.
7: Bien sûr, bien sûr. C'est quelque chose qui nous caractérise encore beaucoup. On n'a qu'à regarder les titres de nos articles. Il n'y a pas énormément de blagues dedans. Ils sont très longs parce qu'ils sont très complets. Mais dans mon service, on s'inscrit quand même pleinement dans la ligne du Monde, puisque c'est l'idée d'apporter une information qui est précise. Et donc, même si on publie sur les réseaux sociaux, on sait très bien qu'on est là pour construire de la confiance vis-à-vis des gens qui nous regardent. Donc on ne peut pas se permettre d'avoir des erreurs ou des approximations. Ce serait complètement contre-productif. Donc on relie énormément, énormément. Et c'est toujours trouver cet équilibre entre le fait d'être le plus accessible possible et en même temps le plus rigoureux, le plus exigeant. Parce que sur les réseaux sociaux, on va être vu à la fois par des gens qui ne connaissent pas le sujet, voire que le sujet n'intéresse pas du tout, et à la fois par des spécialistes.
1: Je crois qu'il faut vous laisser parce que là, vous allez rentrer en réunion. C'est quoi l'objet de cette réunion, de cette fin de journée ?
7: L'objet de cette réunion, de cette fin de journée, c'est de préparer la fin de semaine. La fin de semaine avec l'Eurovision, avec beaucoup d'actualités. Donc il faut qu'on réfléchisse au sujet qu'on va faire.
1: Et aux blagues ?
7: Et aux blagues, évidemment. Bah, faut surtout, les blagues, on les fait pour faire bien comprendre les sujets, pas uniquement pour nous faire rire.
8: La fabrique de l'information dans la rédaction du journal Le Monde.
1: Vous avez récemment, il y a quelques années, lancé la rubrique Ruralité. C'était quoi l'objectif de cette page-là ?
8: Jérôme Fenoglio.
9: Il y a un enjeu majeur, il y a un enjeu politique absolument majeur. On voit bien qu'il y a dans les comportements politiques aujourd'hui, dans les rapports à de nombreuses crises, notamment la crise climatique, un fossé qui se creuse entre les habitants des villes et les habitants, on va dire des campagnes, la ruralité au sens large. Et je pense que nous, qui sommes un journal quand même fait par des citadins dans une ville qui est la capitale de la France, pays très centralisé, il y a un vrai danger de passer à côté de ces enjeux majeurs. Aujourd'hui, j'ai décrit les replis qui menacent, hein, les replis sur un entre-soi, les replis dans sa bulle, les replis nationalistes, etc. Il ne faudrait pas que nous, le journal Le Monde, nous soyons repliés sur des lecteurs qui nous ressemblent seulement parce qu'ils vivent dans les villes. Donc il faut vraiment de plus en plus être tourné vers les enjeux majeurs, nombreux et passionnants de la ruralité. Et c'est pour ça que je me suis dit, à un moment, il faut que, voilà, on se l'était déjà dit depuis longtemps, mais à un moment, il faut que ce soit incarné par une rubrique particulière, par une attention particulière. Et c'est tout à fait passionnant à faire. Et je pense que ça va se développer et structurer aussi notre vision, notre couverture l'année prochaine de la présidentielle. Cette coupure entre ville et campagne, Le Monde doit résister contre cet état de fait qui est en train de se mettre en place. Il n'y a pas de raison.
10: Alors moi, c'est Camille Bordonnet, je suis donc journaliste, rubricarde, comme on dit ici, au service Société du Monde, et je travaille sur les territoires ruraux.
1: Vous l'avez dit, vous travaillez sur les territoires, le monde rural. Comment elle est née, cette rubrique ruralité au sein du journal ? Est-ce que c'est vous qui l'avez initiée ?
10: Alors, c'est la rencontre d'une initiative individuelle et de désir collectif. Ça a été une création un peu artisanale par rapport à d'autres rubriques plus anciennes et plus institutionnelles dans le journal. C'était après la crise sociale des Gilets jaunes. J'avais déjà ce désir, moi, à l'époque, je travaillais au web, que l'on essaie d'incarner davantage les habitants dans toute leur diversité de ces espaces qui sont aussi très divers, parce que les Gilets jaunes avaient révélé, tant d'un point de vue institutionnel que médiatique, un désir d'une partie des Français d'être mieux incarnés, mieux racontés, notamment dans les médias, qui est des représentations plus justes et plus complexes de la façon dont on vit, dont on se soigne, dont on mange, dont on va travailler, dont on se forme dans ces territoires. Donc, il se trouve que moi, j'en viens, j'y ai grandi, j'y ai fait mes études.
1: Dans quelle région ?
10: Alors, moi, je suis iséroise. Alors attention, je ne pense pas du tout qu'il faille venir d'un espace hein, pour bien le raconter, justement. C'est juste que, disons que ma sensibilité y a été accrue et que j'ai porté cette démarche qui, par ailleurs, a rencontré un désir aussi collectif et de la part de la direction du journal et de certains de mes collègues qui a un pendant de quelqu'un qui incarnerait un peu plus ces territoires en complémentarité d'un travail hein, qui existait déjà, fait aussi par nos correspondants régionaux et par d'autres rubriques. Mais qui n'avaient peut-être pas, eux, pris par l'actualité plus institutionnelle de leur rubrique, n'avaient pas le temps à chaque fois qu'ils traitaient un sujet dans une rubrique d'aller le décliner en reportage à la campagne.
1: Mais globalement, ça représente quoi ? C'est plusieurs articles par mois ? C'est des reportages ? C'est quoi la proportion ?
10: Alors, il n'y a pas une proportion, on n'a pas une proportion très arrêtée. C'est plutôt, moi, je suis sur plutôt des... Comme j'entre en transversalité, je peux aussi bien raconter la dégradation de l'accès aux services publics, celle des conditions de travail ou l'allongement des distances domicile-travail, les conséquences de la numérisation de la vie, hein, le fait que tout soit désormais en ligne, le tiraillement des jeunes ruraux. Donc, je suis plutôt dans des récits sensibles, des reportages donc, qui sont un peu au long, donc qui prennent un peu plus de temps, dans un souci du détail, parce que je pense que les détails disent beaucoup de la complexité et sont très politiques. Et c'est ce que ne permet pas parfois l'actu plus institutionnelle, où il faut aller vite, faire des articles très courts. Or, il me semble que beaucoup de... aussi des ressorts des votes qui nous préoccupent, dont et c'est une réalité, la montée d'un vote pour le Rassemblement national, ne peuvent s'appréhender qu'en prenant le temps de rechercher la complexité dans les trajectoires des Françaises et des Français. Donc, je ne vais pas sortir du tout un article par jour comme les rubriques plus institutionnelles, mais je vais être à 2 à 3 articles par mois qui sont plutôt des récits longs, des longs reportages, parfois des enquêtes. Donc là, j'étais sur une enquête, par exemple, sur le financement d'écoles hors contrat par la nébuleuse du milliardaire réactionnaire Pierre-Édouard Sterrin, donc ça prend du temps.
1: Comment vous êtes accueilli, vous, en tant que journaliste du Monde, lorsque vous allez sur ces territoires, puisqu'on sait très bien les reproches qui sont régulièrement adressés à l'endroit des médias, où il y a un manque de représentativité, où les gens se disent « je ne me reconnais pas dans cette presse », ou une presse qui est d'ailleurs souvent accusée un peu d'élitisme, hein, elle est basée à Paris, elle côtoie un monde du politique, etc. Quel accueil vous avez, vous, en tant que journaliste du Monde, quand vous allez à la rencontre de ces gens-là ?
10: Alors, il y a 2 accueils. Le premier, quand je prends un premier contact par téléphone pour pas débarquer comme ça, il est très surpris et méfiant. Et souvent, la première réaction que j'ai, c'est mais pourquoi le Monde vient ici ?
1: Pourquoi le Monde s'intéresse à nous ?
10: Voilà, c'est ça. Donc, ce qui dit beaucoup déjà d'une forme de l'intériorisation par les habitantes et les habitants de ces territoires, on n'intéresse pas les grands médias, on n'intéresse pas Paris. Je vais faire encore une nuance, cela dit, dans l'accueil qui m'est fait, il est très différencié selon la classe sociale à laquelle je m'adresse. Très clairement, ceux qui sont surpris que je m'intéresse à eux, c'est pas tant parce qu'ils habitent un territoire rural, c'est parce qu'ils appartiennent aux classes populaires. Quand par exemple, j'appelle un fonctionnaire territorial, un prof, un représentant d'associations culturelles, ils ont souvent d'ailleurs ce sont nos lecteurs du Monde, et donc déjà ils ont davantage les codes, ils saisissent peut-être davantage l'enjeu. Ensuite après il y a l'approche, une fois que je suis sur place et que j'explique, ça c'est aussi quelque chose qui, ça fait pas partie de ma rubrique, mais de ma façon de pratiquer mon métier. J'ai été formée auprès de reporters qui, eux, prenaient le temps d'expliquer, de faire de la pédagogie sur c'est quoi notre métier, pourquoi on est là, ne pas déposséder de la parole. Donc quand je prends le temps d'expliquer pourquoi je fais ça, pourquoi ils sont intéressants et pourquoi on s'y intéresse, pourquoi je ne vais pas les piéger, pourquoi je ne veux pas être dans du sensationnalisme non plus, ou juste venir prendre avoir préplaqué une histoire et repartir vite, ce qui est aujourd'hui un luxe que nous permet le Monde.
1: C'est-à-dire que vous restez combien de temps?
10: Pour ça, moi je passe 2 à 3 jours, et donc c'est déjà, dans le paysage actuel de la presse, c'est déjà un luxe, en fait.
1: Donc une fois qu'il y a parfois un accueil un peu méfiant, vous l'avez dit, plus lié aux catégories socio-professionnelles, vous expliquez votre démarche.
10: C'est ça. Et là, à partir de là, ce qui prend en fait presque autant de temps que les interviews en tant que telles, je le dis toujours, je prends presque autant de temps à faire de l'éducation, ce qu'on appelle de l'éducation aux médias, donc la pédagogie sur notre métier, parce qu'il y a actuellement une très grande défiance aussi envers les médias, et que par ailleurs, il y a un empire médiatique concurrentiel, réactionnaire, qui diffuse des fake news, etc. Donc il me semble que maintenant, une partie de notre métier de journaliste, c'est de faire de la pédagogie sur notre métier. Donc ça me prend vraiment presque autant de temps que de faire mes interviews pour le sujet pour lequel je suis venue.
1: C'est intéressant. Comment vous corrélez, ce sentiment de défiance dont vous parlez à l'égard des médias avec ce vote contestataire, ce vote populiste globalement vers l'extrême droite?
10: Clairement une manipulation et une instrumentalisation par aussi certaines... certains, je ne peux pas dire confrères et consoeurs, donc certaines chaînes financées avec des dessins politiques derrière. Donc je pense à CNews, Europe 1, enfin tous les médias de l'Empire Bolloré. Il est certain que si on entend toute la journée qu'on nous ment, que les médias, comme on est appelé, les médias mainstream disent pas la vérité, etc. Enfin, on est vraiment dans une instrumentalisation aussi des esprits. Donc moi, je jette pas la pierre quand on entend ça à longueur de journée. Si c'est cette, opinion-là, parce que je peux pas dire information-là qu'on consomme, bien sûr qu'on peut être en défiance constante.
1: Merci beaucoup. Ah oui, d'accord. Donc en plus, vous avez même une grande terrasse ici dans ce bâtiment qui a été conçu, je crois, pour Le Monde.
4: Elle est pour le groupe Le Monde. Alors elle n'est pas si grande parce qu'on a utilisé ce qui aurait pu être un merveilleux rooftop dans le quartier pour les panneaux solaires et toute l'éco-responsabilité du bâtiment. On va finir le petit tour et puis on va aller rejoindre Raphaël parce que je crois qu'elle vous attend déjà.
1: D'accord, vous voulez dire qu'on est en retard, c'est ça, on n'est pas ponctuel.
11: Je suis Raphaël Baquet, je suis grand reporter au Monde, je suis rentrée au Monde en 1998.
1: Alors la première question qu'on pose, qu'on essaye de poser pour que nos auditeurs et auditrices essayent de se rendre compte, une journée classique de Raphaël Baquet, ça ressemble à quoi? Même si j'imagine qu'il n'y en a pas peut-être deux qui se ressemblent, mais globalement c'est quoi une journée d'une journaliste comme vous spécialisée sur l'enquête?
11: Je suis souvent justement plongée dans une enquête ou un reportage, donc soit je suis... ailleurs, à l'étranger ou en province avec des rendez-vous, soit c'est à Paris. Mais en tout cas, j'ai souvent... je peux commencer très tôt. Je peux aussi partir n'importe quand. S'il y a un attentat, le journal m'appelle et je pars. Donc, mon principe, c'est d'ailleurs de dire oui à tout. Je trouve que ça permet d'ailleurs de rencontrer... Le hasard est aussi une bonne source d'aventure et de découverte.
1: Donc, quand vous dites oui à tout, c'est-à-dire que lorsqu'on vous propose quelque chose ou une destination, vous acceptez en vous disant que vous allez bien rencontrer quelque chose là-bas sans avoir forcément d'idées préconçues ou d'idées préétablies. C'est un peu le faire confiance en la surprise.
11: Oui, et puis l'actualité dicte très souvent nos déplacements et j'aime bien cet aspect-là. moyen. Je peux aller en Haute-Garonne avec les éleveurs dont les vaches sont atteintes de dermatose nodulaire. Je peux aller à San Francisco pour m'intéresser au patron de la tech. Je peux aller sur un fait divers. Voilà. Donc, je trouve que c'est la saveur du journalisme.
1: Lorsque vous disiez justement que s'il y a quelque chose de fort qui se passe, vous partez, ça c'est plutôt ce qu'on aurait pu imaginer sur un peu ceux qui sont dans l'actu peut-être plus immédiate. On a l'impression quand même, quand on est journaliste comme vous, sur les questions d'enquête et d'investigation, par nature, ça prend du temps. Par nature, il n'y a rien de gagné d'avance. C'est-à-dire que j'imagine qu'il y a beaucoup d'enquêtes que vous avez commencé à mener qui ne sont pas sorties parce que vous n'avez peut-être pas eu assez d'éléments tangibles pour les publier. Donc, on n'avait pas forcément cette impression que vous sautiez dans un train ou en avion au moindre rebondissement.
11: En fait, je fais les deux. C'est-à-dire que je fais à la fois des très grandes enquêtes. Là, j'ai une très grosse enquête en cours qui paraîtra au mois de juillet. Donc, ça fait déjà 3 mois que je suis dessus.
1: Sûr, on peut avoir le thème ou pas ?
11: C'est sur Bernard Arnault, le groupe LVMH, l'industriel le plus riche d'Europe. Donc voilà, c'est intéressant. Donc évidemment, c'est un très bon personnage et un très bon sujet. Mais je peux entrecouper cette longue enquête avec des séries d'entretiens. Je peux tout d'un coup l'arrêter pour quelques jours et partir sur un reportage.
1: On sait que c'est des thématiques qui vous sont chères, justement, les grandes fortunes françaises. Vous en avez publié plusieurs séries, un livre. Est-ce que vous pouvez, par exemple, enquêter sur Xavier Niel, pour prendre lui au hasard ?
11: Ah ben, en enquêtant dans la famille Arnault, je tombe forcément sur Xavier Niel, puisqu'il vit avec Delphine Arnault. Donc oui, bien sûr, c'est un bon personnage lui aussi.
1: Alors un personnage qui est assez connu ici au Monde, puisqu'on l'a dit, il est actionnaire. Alors on sait qu'il y a eu beaucoup de systèmes de verrouillage, de protection, d'indépendance. Néanmoins, lorsque vous enquêtez sur Xavier Niel, est-ce que vous y allez avec une forme de préoccupation peut-être supplémentaire, ou comment on enquête sur Xavier Niel lorsque Xavier Niel est un actionnaire du Monde ?
11: D'abord, je suis la présidente de la Société des rédacteurs, donc je suis bien placée pour savoir qu'il n'a pas voix au chapitre en matière éditoriale. Donc c'est la première chose. Et du coup, je sais exactement que je peux tout faire. Donc à condition que mon enquête soit solide et vérifiée, bien sûr. Donc ça ne me gêne en rien. Voilà.
1: Donc si vous avez des informations intéressantes d'utilité publique à révéler concernant Xavier Niel, vous pouvez totalement le faire.
11: Mais ça nous est déjà arrivé. Il avait un moment, il était dans des paradis fiscaux. C'est Le Monde qui l'a sorti. Donc oui, on le fait. Et d'ailleurs, jusqu'ici, il s'est toujours très bien conduit, mais s'il voulait mal se conduire, il ne le pourrait pas. Vous voyez ? Donc c'est notre double sécurité.
1: Vous qui connaissez bien l'éthos de ces grandes fortunes, quel est son intérêt d'investir dans Le Monde ?
11: Rentrer dans la nomenclatura, ça fait partie de son histoire à lui. Il ne faisait pas partie de l'establishment, comme on dit. Donc, je l'interprète comme ça, à vrai dire, c'est lui qui pourrait le dire mieux que moi. Mais comme je m'intéresse toujours aux gens de pouvoir, il en fait partie, et je vois bien quel est son cheminement. Donc, je pense que son idée, c'était ça, c'était de pouvoir enfin rentrer dans l'establishment. N'oubliez pas son passé. Il vient de la banlieue, il s'est fait d'ailleurs par sa propre énergie et son inventivité, il a aussi fait de la prison. Donc, évidemment que rentrer dans le capital d'un journal comme Le Monde, hein, qui est un journal intellectuel, un journal ancien, posé, ça lui permet aussi d'asseoir sa position et sa réputation.
1: S'offrir de la respectabilité, vous pensez que c'est ça qu'il cherche ?
11: Oui, je pense que ça compte beaucoup. Et je pense que lui-même, d'ailleurs, je vois bien les investissements qu'il fait, pas seulement dans les médias. Il s'intéresse, par exemple, à reconstituer des clubs où viennent volontiers les puissants, les entrepreneurs, comme des clubs comme on en a depuis la nuit des temps. On les voit ça dans Balzac, le polo, etc. Bah, il s'attache à ça. Donc ça fait partie de sa construction de l'establishment. Oui, je pense que Le Monde en fait partie.
1: Vous parlez justement de la tech à l'instant. Vous avez travaillé sur ces nouveaux maîtres du monde, hein, ces figures de la Silicon Valley. Il y en a une en ce moment qui est dans le feu de l'actualité. C'est Sam Altman, le patron donc, de OpenAI, qui a signé un accord avec Le Monde, qui a beaucoup fait jaser d'ailleurs à l'époque, hein, puisque c'était un accord qui s'est fait, on a dit, en cavalier seul, c'est-à-dire que Le Monde n'a pas voulu procéder à des accords qui auraient pu être collectifs. Quel regard vous portez sur cet accord en particulier et sur OpenAI également ?
11: Bah, c'est deux choses assez différentes. Alors l'accord, il consiste à faire en sorte que OpenAI puisse entraîner son intelligence artificielle sur le monde. Donc c'est pour nous aussi une garantie de la qualité de ce qui est restitué par OpenAI, quand même, parce que sinon ça peut être n'importe quoi. Et puis c'est aussi, vous le voyez bien, c'est stratégique en termes de référencement aujourd'hui, pour dire un peu les choses comme on le disait autrefois de Google. Si à chaque fois que n'importe quel béotien pose une question à l'intelligence artificielle, et l'intelligence artificielle peut répondre n'importe quoi, c'est un problème. Si elle répond avec une source que, comme journaliste du Monde, je sais, fiable, qui est Le Monde, et en plus, elle cite sa source, Le Monde, c'est tout bénéfice à la fois pour les utilisateurs de l'intelligence artificielle et pour Le Monde. Donc c'était ça le cœur de notre accord avec OpenAI.
1: Même si j'imagine que vous avez compris peut-être les critiques qui ont été adressées par l'ensemble de la profession en disant on aurait été plus fort si on avait été 10-15 à essayer de négocier des accords partagés, puisque vous avez rappelé aussi votre fonction de président, donc de cette idée un peu de collectivité.
11: Sauf que OpenAI n'était pas preneur d'un accord collectif.
1: C'est pas dans leur intérêt, évidemment.
11: Eux, ils voulaient entraîner leur IA à chaque fois dans chaque pays, le grand journal de chaque pays. C'était ça l'idée. Donc, on avait nos homologues d'El País.
1: Ils ont pris le leader. Globalement, ils ont pris le leader
11: à chaque fois, le leader dans chaque pays.
1: Donc, on voyait bien la stratégie aussi. C'était un peu une stratégie, entre guillemets, de terre brûlée. C'est-à-dire qu'on négocie avec le leader et derrière, on n'a plus besoin de négocier avec les autres.
11: Oui, mais ce n'est pas seulement ça, parce que ce n'est pas comme un système comme les négociations qui se sont faites pour les gains publicitaires, par exemple. Ce n'était pas du tout ça. Là, c'était l'entraînement des IA. Ce n'est pas tout à fait la même chose. Quand il s'agit de partager le produit de la publicité, là, la négociation, il faut qu'elle soit collective. Là, sur l'entraînement des IA, ce n'est pas tout à fait le même principe et la même importance et la même utilité. Donc, effectivement, aucune IA n'a intérêt à s'entraîner sur 15 journaux. Elle a intérêt à s'entraîner sur le meilleur.
1: Pour finir, 2027, comment vous voyez-vous cet enjeu-là par rapport à votre métier, par rapport à votre rôle d'enquête, d'investigation? Comment vous allez aborder cette échéance-là?
11: On l'aborde à la fois comme on aborde évidemment toute échéance présidentielle. C'est le point d'orgue dans la vie politique française. Mais il est possible que pour la première fois, l'extrême droite l'emporte. Donc évidemment, ça pourrait changer beaucoup de choses. Vu ce que propose et annonce l'extrême droite. Ça pourrait être un changement, évidemment, constitutionnel, d'institution, d'usage politique et dans la façon de gérer la démocratie, voire une menace pour la démocratie. Donc, bien sûr que nous, comme la formation est un des piliers de cette démocratie, donc bien sûr que c'est très important pour nous d'enquêter là-dessus, sur la façon dont ça va se faire, pas seulement de suivre, à vrai dire, de révéler aussi ce qui pourrait aller contrevenir à nos principes démocratiques.
1: Cette menace de l'extrême droite, est-ce que c'est quelque chose qui est assez présent dans le quotidien, justement, de la rédaction, dans les discussions, dans les certaines projections qui peuvent se faire vers l'avenir? Est-ce que c'est une préoccupation assez forte des différents journalistes qui composent ici ce journal?
11: Oui, mais vous voyez, en enquêtant sur la tech, c'est pas l'extrême droite de Bardella, Et pourtant, sincèrement, quand vous regardez les patrons de la tech, c'est autrement plus hard que Bardella. Donc, c'est pas forcément l'extrême droite au sens du Rassemblement national, le sujet. Le sujet, c'est ce qui peut mettre à mal tout ce qui fait les piliers de la démocratie, c'est-à-dire la liberté, avant toute chose. la liberté des citoyens, leur capacité à s'informer, à être maître de leur destin. Donc c'est bien pour ça que qu'on l'a appelé nos nouveaux maîtres, cette enquête sur la tech. Et pourtant, ce n'est pas des gens du Rassemblement national. Donc ils étaient Mark Zuckerberg, quelques mois avant d'être à l'investiture de Donald Trump, il était sur un char de la Gay Pride et il était vive les démocrates. Voyez, donc où va se nicher le cynisme, c'est ça la réalité. Je pense qu'il ne faut pas être ingénu vis-à-vis d'eux.
1: Disons qu'ils sont là où le pouvoir est, à un moment où il est.
11: Toujours du côté du manche. Donc c'est ça qui est intéressant. Et quand on fait une enquête, il faut d'abord s'atteler à ça, à regarder la réalité, qu'est-ce qu'ils peuvent changer à la société et quelles peuvent être éventuellement les menaces qu'ils peuvent apporter ou les bienfaits d'ailleurs. Mais c'est d'abord ça qu'il faut regarder.
1: Merci beaucoup, Raphaël. 2027, quel enjeu ça va représenter pour vous dans le cadre de votre exercice et de...
10: Alors, moi, il est évident que, comme tout le monde dans la rédaction, je vais, je pense, faire beaucoup de reportages.
8: Camille Bordenay, journaliste en charge de la rubrique ruralité du service Société.
10: Pour sonder les préoccupations réelles, peut-être loin de ce qui est imposé par les agendas politique à Paris, je vais me préoccuper de quelles sont les préoccupations réelles des Françaises et des Français dans leur quotidien et aller peut-être chercher justement les impensés qui ne sont pas à l'agenda des politiques et des communicants.
12: Jérôme Fenoglio, directeur du Monde depuis 2015.
9: Oui, ne pas céder à la tentation du clivage. C'est horrible. Depuis plusieurs années, on a vu des candidats aux présidentielles jouer le clivage pour se constituer une clientèle qui leur permet d'accéder à la fonction suprême, en tout cas au second tour. Et après, essayer de rassembler. Mais en réalité, il ne faut jamais jouer le clivage en tant que tel. Ce n'est pas le rôle, je pense, d'un titre comme Le Monde, qui est connu, qui essaye de défendre une vision des choses qu'on peut ne pas partager, mais en attendant qu'il ne joue jamais les seniors contre les jeunes, les territoires contre les villes, etc. Il faut, oui, ça c'est vraiment important, je pense, et c'est un risque majeur, effectivement, de cette présidentielle auquel il faut résister, vraiment, c'est super important. Nous essayons de rester encore fédérateurs. On connaît encore une fois nos valeurs et on sait qu'on est intransigeant à travers un certain nombre de risques, de dérives que j'ai nommées. Mais en attendant, oui, il faut savoir à tout prix résister à cette tendance-là, de cliver à tout prix.
1: Donc peut-être une précision par rapport à la ligne que vous venez de défendre en disant qu'il faut être le plus fédérateur possible et éviter de jouer le rôle des clivages. Comment vous intégrez quand même la réalité du pays, la réalité du terrain où on a un vote de l'extrême droite qui est assez fort, qui représente quand même une grande proportion des Français, donc potentiellement d'électeurs du Monde ?
9: Il y a deux choses, hein. Il faut être précis sur ce qu'est la proposition de l'extrême droite, ses faux-semblants, ce qu'elle est réellement, ce qu'elle fait semblant de ne pas être. On a des journalistes politiques qui font ce travail-là, qui décryptent derrière les apparences ce que serait le risque extrêmement fort de voir accéder à un candidat ou une candidate de l'extrême droite à l'Élysée, au pouvoir. Est-ce que ça changerait de notre pays ? Donc ça, c'est quelque chose que nous continuerons à faire, que nous faisons déjà sans nous faire avoir par les effets d'image, etc. Et ensuite, il faut être attentif effectivement aux électeurs, aux personnes qui peuvent se faire emmener, se faire avoir par ces effets-là, par ces faux-semblants-là, et donc aussi essayer de comprendre ces ressorts-là. C'est pour ça qu'il est important, par exemple, aujourd'hui, un des faits frappants ces dernières années, c'est la montée du vote RN dans la ruralité, il est important d'aller comprendre ces ressorts-là, de les expliquer, en expliquant, en parlant aux personnes, en respectant leur avis, en faisant entendre aussi la manière dont nous pensons qu'un certain nombre de choses se sont mal goupillées aujourd'hui dans la manière dont sont traités les gens. Je pense aussi au monde du travail, au respect qu'il y a aujourd'hui, qu'on doit à chaque salarié dans le monde du travail, qui crée beaucoup de désespérance. Je pense à la crise de logement, qui est un moteur majeur de vote protestateur sous-estimé, à mon avis, par le personnel politique. En racontant tout ça, toutes ces crises multiformes, je pense qu'on décrit mieux les ressorts qui font qu'à la fin, on peut se tourner vers un vote protestataire avec un risque majeur qui est celui d'extrême droite et qu'on peut, à mon avis, éclairer les personnes qui nous lisent sur les meilleures manières de contrecarrer ça.
1: Dernière question sur 2027, les élections présidentielles. Quel défi ça représente pour vous ? Est-ce que c'est un moment, ça va être forcément un moment fort, mais est-ce que c'est un moment fort comme certains parmi d'autres ? Ou comment le monde, les outils vont-ils se déployer pour essayer de rendre compte de cet événement-là ?
0: C'est un élément majeur.
12: Geoffroy Clavel, directeur adjoint de la rédaction.
0: Majeur. Moi, je suis un ancien journaliste politique, donc on a toujours tendance à considérer que la prochaine élection présidentielle est l'élection présidentielle absolue qu'il ne faut absolument pas rater. Et on n'a jamais tout à fait tort. On a juste tort si on pense que c'est là et que la prochaine ne le sera pas. En revanche, la question que vous posez est excellente parce que tout le travail de convergence des outils, des pratiques de notre organisation, il vise aussi ce moment-là à être le plus performant, le plus à l'écoute et le plus disponible pour nos lecteurs au moment de ce grand rendez-vous démocratique. Et en l'occurrence, oui, bien sûr, ce rendez-vous démocratique, il est majeur. Vous connaissez la situation politique actuelle, vous connaissez la situation géopolitique actuelle. Le ou la future présidente de la République aura des défis considérables à régler. Et donc, nous, notre travail, ça va être d'éclairer les citoyens de manière à ce qu'ils puissent faire leur choix en leur âme et conscience. Et donc, toutes les conversations qu'on doit engager avec nos lecteurs, elles ne visent que ce moment-là. C'est là où toute la presse, quelle qu'elle soit, privée, publique, remplit une mission de service public.
1: Ouais, merci beaucoup. Ah ben voilà, ça y est, je crois que c'est le bruit de notre départ. Merci beaucoup pour
13: c'était
1: votre accueil.
13: C'était intense.
1: C'était intense, mais c'est normal, hein, ça prend du temps de parcourir le monde.
13: Et encore, vous n'avez pas fini.
1: À très bientôt, merci beaucoup.
13: Merci.
1: crois qu'il est temps maintenant de rentrer du côté de la maison de la radio. On va laisser ce grand paquebot du Monde continuer à travailler. Un immeuble et un quotidien qui ne s'arrête quasiment jamais. J'espère que ce nouveau format vous a plu. N'hésitez pas à nous le dire sur nos réseaux. À la réalisation, c'était Sorge Leroy, accompagné de Maëlle Larfassor à la prise de son et à la préparation. Comme toujours, Joséphine Reinhardt. C'était La Fabrique du Monde. Et à très vite pour de nouvelles aventures.
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1: Il est 15h, vous êtes sur France Culture, l'heure de retrouver le Book Club de Marie Richeux.
15: Merci beaucoup François, nous sommes vendredi et vous le savez, au Book Club, on visite des bibliothèques. Sauf qu'on change un petit peu en cette rentrée radiophonique et on vous propose un nouveau format, une nouvelle collection d'émissions qui s'appelle les Book Clubs du futur. Je vous explique tout. Bonjour tout le monde, j'espère que vous allez bien. Normalement, si tout a fonctionné, vous pouvez télécharger à partir du groupe le dossier de documentation sur les choix de texte qu'il a fait pour nous. Pour l'instant, on n'a pas encore les extraits spécifiques, mais on peut déjà regarder quels sont ces textes, quand est-ce qu'ils ont été écrits, quand est-ce qu'ils ont été publiés, qui sont les auteurs, les autrices. Alors, je fais un petit vocal pour partager toutes les informations. Je rentre de l'atelier de préparation, c'était super, tout le monde est en place. Moi, je vais mettre au propre toute la trame de ce qu'on a préparé là pendant 3 heures. Rendez-vous au Théâtre de l'Odéon, place à la radio. Salut tout le monde.
16: Bonjour à tous. Là, j'aurai un peu de retard. Le RERB est bloqué. Pour le moment, on n'a pas plus d'informations. Mais sachez que j'aurai du retard.
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18: Ça va, vous allez bien?
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18: Trop chaud ici, ça va?
19: Bon.
15: Merci. Mais ouais. Attendez, parce qu'on va, on va monter dans un endroit où il va faire très chaud. Peut-être je vous présente un peu la bande.
18: Ok.
15: Ouais.
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20: Et Anne Radier. Pas tout le matin.
15: Et le reste de la bande, ben. Joyce.
21: Nora. Bonjour.
15: Achille. Et Yoni.
19: Avec Reda Kateff.
15: Des études qui racontent combien les jeunes générations ne lisent plus ou de moins en moins, des études qui racontent combien les jeunes générations désertent le poste radio, on en a lu. Eh bien moi, ça me donne envie de lire avec eux, de fabriquer de la radio à leur côté. Pas comme une solution, plutôt comme l'affirmation d'un désir et d'une curiosité pour le monde qu'ils, elles, portent et dessinent à leur façon. Ça nous donne envie d'inventer encore plus d'endroits pour que se partage le goût des textes, de la parole et de l'écoute. Alors voilà, on débute une série d'émissions qu'on appelle les Book Clubs du futur pour prendre part au futur maintenant. J'ai confié aux équipes de deux théâtres qui savent très bien le faire, la MC 93 de Bobigny et le Théâtre de l'Odéon à Paris, le soin de constituer une bande de 6 jeunes gens. Ils ont entre 17 et 20 ans et tous une bonne raison de prendre part à l'aventure. Pour le premier épisode, il nous fallait un invité pour qui le mot transmission a de la consistance, un invité qui porte le goût des mots aussi haut que celui du partage. Et le comédien Reda Kateb a accepté sans hésiter. C'est peu dire qu'il a épousé l'exercice avec générosité. Nous nous sommes retrouvés un jour très chaud au Théâtre de l'Odéon à Paris. Fatoumata et Anora Niem toutes prêtes pour l'interview. Achille à la présentation d'archives. Nora pour le dernier texte. Yoni au générique et Joyce pour nous guider dans tout ça. Ça que nous avions préparé collectivement, comme toute bonne émission de radio quelques jours auparavant. Donc au moment de tourner, je n'avais plus qu'à les laisser faire et les écouter. Comédien pour le cinéma, devant la caméra de Jacques Audiard, Léa Fener, Claire Simon, Wim Wenders, le premier amour de Reda Kateb, c'était bien le théâtre, qu'il a récemment retrouvé. Mais il n'avait jamais foulé le plancher de la grande scène de ce théâtre mythique de l'Odéon. Alors on l'a fait tous ensemble ce jour-là, et c'était émouvant.
2: Et vous vous êtes vu un peu avant, quelques fois, plusieurs fois?
21: Oui.
2: Et c'est la première fois là, donc, pour cette émission, et après vous allez en refaire régulièrement, c'est ça?
21: Ça, oui.
3: On s'est tous vus à la MC 93, c'est ça?
21: Ah, oui. Oui.
3: Et donc on a commencé à travailler dessus, voir les potentiels qui sont qu'on pourrait vous poser, plein de choses comme ça.
2: Super. Bon, bah, ravi de discuter avec vous, en tout cas, qu'on ait une heure ensemble pour discuter. Moi, j'ai choisi quelques extraits, mais bon, voilà, après, je n'ai pas idée exactement du temps et tout ça, mais j'espère qu'on aura vraiment tout le temps qu'il faut, ouais. Oui, voilà, pour échanger.
21: Trop bien. Mmh. Oui.
22: C'est parti. Joël, ouais. C'est toi qui nous emmène?
21: C'est ça, c'est ça.
22: Allez.
2: Allez.
22: Okay. Tu peux dire où on est, toi, Joyce, là?
21: Bah non,
22: on m'a pas dit, justement.
21: Bah, du coup, on est à l'Odéon,
22: ouais.
21: Théâtre de l'Europe, et bah, on est en train de monter les escaliers pour aller du coup, à la bibliothèque Renaud. Bah, oui.
2: Et on va dans un endroit plus chaud encore. Hein.
21: C'est ça, mais je pense que ça ira. Enfin, j'espère que ça ira.
2: Vous êtes déjà venu ici, dans ce théâtre?
21: Pour voir une pièce de théâtre, oui, je suis déjà venue deux fois, je crois. Et vous?
2: Moi aussi. Je suis venu voir Hamlet il n'y a pas longtemps.
21: Ah oui.
2: Et je suis venu quelques fois. Quelques fois. C'est un très beau théâtre ici.
21: Ah ben, il y a encore des escaliers.
2: Radiogénique.
21: Ouais. C'est un chaud. Waouh.
2: Ah ouais.
21: Trop beau.
2: Ok.
21: Donc c'est ça, la bibliothèque, médiathèque Renaud Ballereau.
22: Tu peux reprendre ton souffle.
21: Oui, vraiment.

0: crois qu'il y a des Molières au fond, c'est des Molières ?
1: Tu veux dire des Molières ? Ah, des récompenses ? Ouais, bah ça a l'air d'être ça. Je sais pas, j'ai jamais eu de Molière moi, mais.
2: Moi non plus, mais je reconnais.
0: Je pense que c'est des Molières, c'est ça, deux Molières.
2: La statuette, ouais.
1: Il y a quoi en dehors des archives ici, Joyce ?
0: Il me semble qu'il y a Jean-Louis Barreau qui a fait une vente publique de ses livres, justement, de sa bibliothèque. Okay. Donc, il me semble qu'il y a une partie ici et une aux Archives nationales. Et je pense que cette bibliothèque ici, il y a plein de pièces de théâtre. Je pense des classiques. Là, je suis en train de voir Don Juan de Mozart, de Pierre-Jean Jouve. Waouh.
2: Wow. de l'opéra, ok.
0: Il y a aussi des programmations. Et donc là, comme on peut voir, il y a des masques aussi. Là, il y en a qui sont
1: en cuir.
0: En cuir, et là, il y a... Là, c'est quelle matière ?
2: Et là, c'est plus un masque chinois ou baliné, je sais pas, enfin en tout cas plus oriental. C'est des masques différents. Ça peut être Japon même. Celui-là, par exemple, c'est plus italien, peut-être commedia dell'arte, en cuir comme ça. Moi, je suis pas un spécialiste du masque, mais le masque, par contre, il y a plein de cultures du masque dans plein d'endroits du monde très différentes. Et là, je vois un livre sur Louis Jouvet. Vous voyez qui c'était ? Ce monsieur, Louis Jouvet, ça vous dit quelque chose, franchement ?
0: Ça me dit quelque chose, mais je ne sais plus d'où. Mais comme je fais des études théâtrales, du coup, ça me dit le nom, mais je ne saurais pas savoir exactement.
2: Eh bien, intéresse-toi à lui, alors, parce que vraiment, il a écrit des très belles choses. Bon, c'était un très grand acteur, un metteur en scène aussi. Il a fait du théâtre, mais aussi du cinéma. Donc, il y a pas mal de films où on peut le voir jouer aussi. Et il a écrit des choses, notamment... un livre qui s'appelle « Écoute mon ami » et où il donne plus ou moins des conseils à un jeune comédien. Et moi, c'est quelque chose que j'avais lu, que j'avais beaucoup, beaucoup aimé. Et il y a aussi des leçons qu'il avait données au conservatoire sur justement la pièce « Don Juan ». Il y avait même eu un film là-dessus qui était super, sur le personnage d'Elvire, avec une actrice qui s'appelle Maria de Medeiros, qui a aussi joué dans « Pulp Fiction » de Quentin Tarantino. Et voilà, et c'était des choses qui m'avaient vraiment marqué, qui étaient vraiment, en tout cas, des sacrées découvertes.
1: Moi, je vois Jean-Luc Lagarce ici.
0: Aussi, des auteurs contemporains. Jean-Luc Lagarce, j'avais fait un cours, une année entière sur lui. J'avais lu Juste la fin
1: juste
0: du monde.
1: Juste la fin du monde, ouais. Ça t'avait plu ?
0: Ça va, enfin, j'ai beaucoup aimé l'histoire, mais en fait, en même temps, le personnage qui finalement n'arrive pas à dire ou n'a pas le temps de dire ce qu'il avait à dire quand il est arrivé.
1: Tu te souviens ce qu'il avait à dire ?
0: Je pense que c'était annoncé une maladie, le sida.
1: Exactement, ouais.
0: Et je trouvais ça très touchant parce que j'avais lu aussi Angel in America et donc ça parle aussi du sida dans les années 1980-90, donc avant le millénium. Et je trouvais ça hyper intéressant d'avoir des pièges justement sur cette période-là. Donc, j'aime bien Jean-Luc Lagarce. Du coup, je vais vous laisser avec mes camarades Anne Ranian et Fatoumata pour quelques questions.
2: Super, bah merci pour cette entrée en matière, en tout cas, ce début de visite. Sympa. Merci.
3: Pour commencer, j'ai lu que vous avez grandi dans une famille artistique, notamment avec votre père comédien et votre grand-oncle Kate Gassim, un grand écrivain algérien du XXe siècle. J'aimerais savoir, est-ce que vous avez des livres autour de vous et est-ce que donc, grandir dans ce milieu a influencé votre rapport à la lecture ?
2: Bien sûr. Après moi, ce grand-oncle Kate Gassim, je ne l'ai jamais connu physiquement. Mais j'en ai souvent entendu parler dans ma famille, et donc c'est par ces textes que je l'ai rencontré, mais assez tard, quand j'étais au lycée. Enfin, assez tard, en tout cas pas tout petit. C'est pas des textes si faciles non plus que ça à lire. Il a écrit son roman le plus connu, ça s'appelle Nejma. Ça s'écrit Nejma. Et c'est pas évident à lire quand on est tout jeune, parce qu'il y a un rapport à la chronologie qui est complètement bouleversé, donc c'est difficile de se raccrocher à quelque chose. Mais une fois qu'on rentre dedans, c'est sublime. Donc, et j'ai ramené, alors, pour justement les petits textes que je vais lire aujourd'hui, j'ai ramené un livre qui s'appelle « L'œuvre en fragments ». Et c'est un livre qui était à mon père. Et donc, c'est des poèmes de Kate Biassine qu'on disait ensemble avec mon père de temps en temps. On l'avait fait dans des petits festivals ou à la radio une fois aussi. Et qui est... il est en fragments, non ?

0: Franchement, l'œuvre en fragments, quoi. Je ne l'ai pas touché. Mais un jour, je ferai en sorte de le protéger, parce que pour moi, c'est vraiment un trésor. Ouais. Donc oui, mon héritage, c'est ça, c'est des récits, des livres, des choses comme ça, quelques instruments de musique, voilà, de parents qui étaient riches de ces choses-là, quoi.
1: En parlant de livres, est-ce qu'il y a un livre dont vous vous souvenez, qui vous a vraiment marqué ?
0: Oui, il y en a plusieurs. La découverte, par exemple, d'Arthur Rimbaud, quand j'étais au lycée, ça a été quelque chose de très très fort. Donc c'est pas un livre, mais vraiment son œuvre de poème. Enfin, c'est cette image de quand on n'est pas sérieux quand on a 17 ans. Et cette fulgurance en même temps de cette écriture, l'impression de... peut-être de sentir dans une écriture la vitesse à laquelle les images arrivent en nous quand on a cet âge-là aussi, comme les choses se bousculent aussi un peu dans notre tête. Et puis aussi la liberté, et quelqu'un qui très vite avait tout dit. Enfin voilà, c'était un peu comme, je sais pas, Kurt Cobain ou le chanteur de Nirvana, voilà, des étoiles filantes, quoi, qui ont dit tout ce qu'ils avaient à dire très jeune, et puis après c'était déjà fini, quoi.
1: J'ai lu dans quelques interviews à vous que vous citez souvent Peter Handke. C'est quoi votre rapport à lui ? Qu'est-ce que vous y trouvez ?
0: Peter Handke, c'est un auteur autrichien qui vit en France et qui a écrit à la fois des romans, des pièces de théâtre, qui a travaillé avec un réalisateur de cinéma qui s'appelle Wim Wenders, notamment sur un film qui s'appelle Les ailes du désir, qui est un grand, grand film. Et moi, j'ai régulièrement, sans le choisir, été amené à travailler sur ces textes. Enfin, quand j'étais donc lycéen aux ateliers théâtre d'Ivry-sur-Seine, là où j'ai grandi, on avait travaillé sur Outrage au public, une de ses pièces. Après, il y a maintenant une vingtaine d'années à peu près, juste avant de commencer à faire beaucoup de cinéma en France et à l'étranger, des séries, tout ça, la dernière pièce de théâtre que j'avais jouée, ça s'appelle Par les villages de Peter Handke. Et c'est l'histoire d'un écrivain qui a grandi dans un village et qui est parti pour faire sa vie et qui doit revenir pour gérer une affaire de famille, mais qui se rend compte qu'en fait, ils sont tellement différents avec les siens que les réconciliations sont impossibles, quoi. Son frère, il travaille au chantier, sa sœur, elle veut ouvrir une boutique, et lui, il veut se consacrer entièrement à l'écriture, à la poésie, mais c'est comme si son monde le rejetait, quoi. Voilà. Et donc, j'ai joué cette pièce il y a presque une vingtaine d'années. Après, j'ai fait que des films pendant 20 ans, et j'ai rejoué cette même pièce l'année dernière, 20 ans après. Et il y a 20 ans, j'étais un des ouvriers dans la pièce. Et l'année dernière, j'étais l'écrivain. J'ai un peu vieilli depuis aussi, voilà. Le temps a passé. Et je l'ai fait dans la ville où j'ai grandi. L'histoire de cet écrivain qui revient dans son village, je l'ai joué à Ivry-sur-Seine, là où j'ai grandi et où j'ai fait toutes mes jeunes années, quoi, on va dire.
2: Vous parlez beaucoup de la puissance des mots. Est-ce que vous pensez que la littérature peut encore changer notre regard sur le monde d'aujourd'hui ?
0: En tout cas, si ça peut changer quelque chose, c'est le regard. Ouais. Que ce soit la littérature, mais aussi le cinéma. Moi, j'adore aussi le langage de l'image. Ça permet de rentrer dans d'autres mondes et d'y passer du temps. Et de passer du temps avec ces personnages, avec ces gens qui dépassent de loin notre quotidien, les gens qu'on est amené à croiser dans la vie réelle. Rien que de passer du temps avec eux, ça décale un peu notre regard. Donc ça change notre regard. Moi, j'ai l'impression que les films que j'ai aimés, les livres, les grands livres qui m'ont vraiment touché, ils m'ont fait grandir mon regard d'une certaine manière. Mais en tout cas, j'avais l'impression que mon regard était plus grand, mon cœur était plus grand aussi.
2: Juste, est-ce que vous aurez un livre vraiment précis qui vous a fait évoluer, qui a fait évoluer votre regard sur le monde tout court ?
0: Alors, je vais être honnête avec toi.
2: Oui.
0: J'ai toujours un mal énorme à avoir des choses préférées. Mon regard, c'est plus en butinant, en allant chercher des choses par-ci, par-là, en ouvrant un livre, et puis en fait, on m'avait dit que c'était génial, mais je rentre pas dedans, je le laisse, c'est pas grave, je vais en chercher un autre. En allant quelque part, en pensant que ce sera pas dingo, et en fait, faire une découverte incroyable. Donc c'est plus ça, et après, c'est très intime, c'est des choses qui nous parlent à nous, quoi. Donc, C'est pas tant des romans d'initiation ou de choses qui seraient directement quelque chose où tu te dirais waouh, ça y est, j'ai la clé. C'est pas du développement personnel, tu vois, genre de, c'est plus il y a tellement de choses à découvrir. En fait, plus on découvre, plus on a envie de découvrir, je crois.
3: Et toi, Fatoumata, il y a un livre qui jouerait exactement ce rôle-là pour toi ? Quelque chose que toi, tu pourrais mettre sur ta liste de préférés en numéro 1, comme ayant changé ton regard sur le monde ou sur toi-même ?
2: Comme quoi, on n'est pas tous les mêmes, parce que moi, j'ai vraiment un livre qui a un peu changé ma vision. Enfin, pas forcément sur le monde, mais sur ma propre personne.
0: Ouais.
2: Et vous voulez savoir, parce que je...
0: Bah oui.
3: Tout
0: ça de savoir.
2: D'accord. Alors, c'est Americana de Chimamanda Ngozi Adichie. Je ne sais pas si vous connaissez.
0: Je ne connais pas, non.
2: Alors, Chimamanda Ngozi Adichie, c'est une écrivaine nigériane. Elle est féministe et elle est noire. Ce livre, il m'a bouleversée parce que je ne suis pas forcément née en France et je n'ai pas grandi ici. Donc, je suis venue à l'âge de 12 ans et j'avais beaucoup de mal à trouver ma place. J'avais beaucoup de questions par rapport à mon identité. Mmh. Ce qui m'avait porté le coup fatal, c'était le jour où une mamie m'avait dit dans le métro qu'elle ne comprenait pas comment les Noirs ils savaient lire, alors
0: qu'elle
2: ne comprenait pas. Donc ça m'a mis un coup. Et donc vraiment, j'étais vraiment en quête de savoir qui je suis. Et donc l'année dernière, dans le catch bac de français, j'ai découvert ce livre et justement, elle l'abordait trop bien. Bon, elle n'a pas apporté une réponse précise à ma question, mais en fait, le cheminement qu'elle a pris tout au long du livre, ça m'a vraiment permis déjà de comprendre ce que je ressentais. Bon, c'est un cheminement assez complexe. Donc, je pense que je n'ai pas encore atteint la réponse que je cherche, mais ça m'a beaucoup aidée.
0: Tu t'es identifiée dans cette histoire.
2: Voilà, le personnage principal, je sais que c'est un personnage très complexe. Peut-être qu'il y a certaines personnes qui pourraient l'aimer, d'autres moins. Et ce livre, il est très bien parce qu'il est assez large. Il aborde plein de sujets. Il aborde le racisme, il aborde l'amour. Il aborde tout un tas de trucs. Donc, si vous pouvez le lire, c'est génial. Voilà.
0: Americana.
2: C'est ça.
1: Vous avez travaillé avec des jeunes gens vers la vingtaine et vous dites que la langue, la maîtrise de la langue, c'est un véritable passeport d'inclusion ou d'exclusion. Qu'est-ce que vous voulez dire par là ?
0: Comme on l'a dit au tout début, j'ai grandi avec un papa comédien, une maman qui était infirmière, mais qui malgré tout m'a donné accès à une curiosité, à faire des petits ateliers d'art plastique, il y avait des livres à la maison, elle m'emmenait faire des expos, tout ça. Donc, il y avait à la fois ça, et en même temps, j'ai grandi dans un quartier populaire à Ivry-sur-Seine, où j'ai appris à parler plusieurs langues, quoi. Je me suis rendu compte que le langage que je parlais avec mes amis, que ce soit à l'école, dans la rue, entre nous et tout ça, c'était un langage qui pouvait me discriminer si je parlais le même langage dans d'autres milieux, dans d'autres mondes. Et ça, je l'ai réalisé assez vite, que pour moi-même, il fallait non pas que je change qui je suis et du coup ma manière de parler, mais que j'arrive à parler à des gens qui ne m'entendraient pas si je ne pouvais pas parler la langue qu'eux parlent. C'est plus ça, en fait. Et donc, je me suis rendu compte qu'à un moment, mais c'est aussi même parler plusieurs langues.
3: Mais qu'on s'entende bien quand vous dites plusieurs langues, c'est plusieurs langues sociales, parce qu'après on va parler avec vous, Reda Kateb, de plusieurs langues aussi, français, kabyle. La question, c'est vraiment de pouvoir se déplacer dans des territoires sociaux de la langue.
0: C'est les deux. Alors du coup, il y a cette chose-là qu'on vient d'évoquer, et puis après, je travaille en anglais, par exemple, de temps en temps, et je trouve que quand je me retrouve à vivre, à travailler en anglais pendant 2 mois, par exemple, c'est aussi une autre musique, et d'autres rapports avec les gens, parce qu'on respire la langue de manière différente. L'anglais, par exemple, c'est très accentué, c'est très musical et tout. Et donc, on a une autre énergie aussi quand on parle en anglais que le français que j'adore, mais qui, en termes musical, a quelque chose de plus plat, mais qui a mille autres beautés. Donc, c'est ouvrir... Et se donner aussi quand même, du coup, ce passeport pour pouvoir se balader, quoi.
4: Reda Kateb, vous parliez de parler à des personnes qui ne vous entendent pas forcément. Et vous avez choisi pour nous le Book Club du Futur, 4 livres différents. Et donc, je vous propose qu'on change de lieu pour que vous puissiez lire ces livres.
0: Allez, super. Un endroit frais ? Allez. Trop bien. Alors,
5: voilà. On y va.
6: Les escaliers encore, une épreuve.
7: Sinon, vous allez bien?
8: Ouais, ça va bien. Et vous?
7: Ça va.

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1: On arrive où là ?
2: Du coup, on arrive dans la salle de l'Odéon. Et on est sur la scène. Wow. Et waouh, c'est immense.
3: C'est incroyable, wow. Ce lieu.
2: C'est trop beau. Incroyable. Sur la belle scène du théâtre de l'Odéon.
4: Ça, c'est un privilège de marcher sur cette scène. Moi, ça, j'ai jamais fait encore, de marcher sur cette scène.
2: Oui.
4: Je me suis déjà assis là-bas, mais...
2: On peut voir les...
4: Les cintres, oui, les en haut d'un théâtre, les cintres.
2: On peut mettre les lumières. Et devant nous, la salle du public avec les sièges rouges. Et il y a en haut la fresque de André Masson.
4: Ah oui.
2: Et un joli lustre avec des fleurs... Des fleurs et des lumières. Enfin, des lumières-fleurs. Je sais pas comment expliquer ça.
5: C'est super. C'est des lumières-fleurs. C'est parfait.
2: Des lumières-fleurs.
5: Ouais, exactement. C'est incroyable d'être là, franchement.
2: C'est immense de vue de la Seine.
5: Ouais.
4: C'est impressionnant. Hein.
5: C'est impressionnant.
2: Avec les bordures dorées aussi. Enfin...
4: Vous seriez impressionné de jouer ici, là, si la salle était pleine
2: oui,
4: moi, totalement. Hein.
2: Ouais. Elle est immense, la salle.
4: Non, je me dis que le théâtre à l'italienne, comme ça, en rond et tout ça, en même temps, il y a quelque chose de chaleureux. Il y a quelque chose où...
2: Moi, je me sens encerclée.
4: Encerclée, ouais.
2: Ah, mais en tout cas, une belle scène où vous allez lire vos textes. Hein.
4: Eh ben, carrément.
6: Vous parlez d'oralité, vous jouez au théâtre et vous aimez lire des textes à voix haute. Ça vous apporte quoi de lire à voix haute ?
4: Moi, la première pièce de théâtre où j'ai joué, j'avais 8 ans. C'était un ami de mon père qui avait besoin d'un enfant pour dire 2 phrases, un soir sur 2, parce qu'il y avait l'école, dans un petit théâtre à Paris. Et après, du coup, j'ai fait des lectures, notamment avec mon père, autour de Katabiassine. Et puis après, je suis devenu finalement intermittent du spectacle, donc comédien. En faisant comme ça ces lectures de Katabiassine dans des médiathèques, dans des MJC, dans des théâtres un peu et tout. Et c'est comme ça qu'après j'ai rencontré une agent, qu'après j'ai fait plus de théâtre avec des gens différents. Et puis après, quand j'ai commencé à faire du cinéma, ce que vraiment j'adore, et je me suis vraiment régalé à faire que des films et des séries pendant 20 ans, mais ce qui me manquait, c'était le rapport à la langue. Au cinéma, on joue des personnages, on joue des situations. C'est pas les mots qui comptent au cinéma. L'image sera toujours plus forte que les mots dans le langage de l'image. Et ça me manquait un peu le contact des textes, des auteurs, dans lesquels, quand on joue au théâtre, par exemple, tous les soirs, on peut tous les soirs redécouvrir différemment le texte qu'on joue. Parce que le soir est différent, les autres jouent pas de la même manière, la musique du moment est différente. Et quelque chose aussi où le texte est un peu au-dessus de nous. Donc on essaye de l'escalader un peu tous les soirs, ou d'escalader des grands rôles qui sont au-dessus de notre vie plus quotidienne, quoi. Au cinéma, des fois, il y a des grandes aventures et tout, mais ça passe moins par le rapport à la langue.
6: En parlant de lire à voix haute, vous avez choisi pour nous 4 extraits. Et le premier choix, c'est L'acteur invisible de Yoshi Oida. Yoshi Oida, c'est un grand acteur japonais et ce texte-là, il est paru en 2008. Est-ce que vous voulez bien nous le lire, s'il vous plaît ?
4: Bien sûr, bien sûr. Alors, j'ai choisi de vous faire découvrir vraiment l'introduction de ce livre qui s'appelle donc, oui, L'acteur invisible de Yoshi Oida. Où il raconte un peu pourquoi est-ce qu'il est devenu acteur ou comment est-ce qu'il a eu envie de devenir acteur. Au temps de mon enfance au Japon, les films de ninja étaient extrêmement populaires, particulièrement auprès des enfants. Comme nombre de mes amis, j'adorais ces films et je me ruais pour les voir aussi souvent que possible. Dans ces films, le pouvoir magique du personnage principal était l'une des choses les plus attrayantes pour les enfants. Les guerriers ninjas parvenaient à escalader une paroi rocheuse lisse ou à marcher la tête en bas et les pieds au plafond comme si de rien n'était. Ils étaient capables de marcher sur les eaux et même de se rendre invisibles à volonté. Leur entraînement secret leur permettait d'accomplir des centaines d'exploits dangereux comme s'infiltrer dans le camp ennemi pour espionner la situation
7: ou échapper aux défenses d'une forteresse pour délivrer leurs amis captifs. Dans le Japon médiéval, les guerriers ninjas existaient vraiment, même si leur pouvoir n'avait rien de magique. C'étaient des combattants spécialisés dans l'espionnage, l'infiltration et le sabotage qui accomplissaient des actions apparemment impossibles grâce à des trucs et des techniques spéciaux. Même avant d'atteindre l'âge d'aller à l'école, j'étais fasciné par ces films et affirmais à ma mère vouloir devenir un ninja. Avant tout, je souhaitais disparaître par magie. Je n'arrêtais pas d'enquiquiner ma mère jusqu'au jour où finalement, elle trouva une solution. Elle me confectionna un sac de tissu noir qu'elle me donna en disant « C'est un secret magique ninja ». Je me suis vite couvert le corps avec le sac et me suis accroupi par terre. Ma mère cria « Où est Yoshi ? Où a-t-il disparu ?» Cette faculté de me rendre invisible m'enchantait. Je pensais en mon fort intérieur. Enfin, je suis vraiment un ninja. Ensuite, j'arrachais le tissu noir et réapparaissais brusquement. Ma mère restait bouche bée et disait « Oh, Yoshi, te voilà ! Comment se fait-il que je ne te voyais pas ?» Et nous voilà à poursuivre ce jeu pendant un certain temps. Quelques semaines plus tard, une amie de ma mère est venue lui rendre visite. Je me suis immédiatement caché dans le sac magique ninja et ma mère s'est écriée comme d'habitude « Yoshi a disparu ! Où est-il ?» Son ami a alors montré le sac du doigt. « Il est là !» À ce moment, j'ai compris ce qui s'était passé et j'ai fondu en larmes, en hurlant « Ce sac magique, c'est de la blague !» Et c'est ainsi que j'ai abandonné le rêve de devenir un jour ninja.
6: Vous lisez souvent des textes sur l'art du théâtre ou le jeu d'acteur ?
4: Pas très souvent. Non, pas très souvent. Mais par contre, très souvent, des jeunes personnes qui ont envie d'être acteur ou actrice me demandent des conseils. Et je ne sais pas trop quoi leur dire, à part justement souvent les orienter vers des textes qui disent mieux ce que j'aurais envie de leur dire, quoi. Et dans ce texte-là, je trouve que Yoshio Ida dit bien que être acteur, c'est pas s'exhiber, c'est pas vouloir se montrer forcément, qu'il y a un mélange entre apparaître et disparaître, qui pour moi est au centre de cet art-là, de notre art, de cet art qu'on pratique, qui est plus grand que nous. Et là-haut, tout à l'heure, à la bibliothèque, on a vu ces masques, et qui nous ramènent à justement toute une histoire. Donc, pour moi, en tout cas, c'est important de me raccrocher à des gens qui ont expérimenté des choses avant nous et qui ont su les transmettre.
6: C'est quoi les enjeux principaux pour vous dans le jeu, au théâtre ou même au cinéma ?
4: La justesse, pour moi. La justesse. La justesse par rapport à une histoire, la justesse par rapport à une situation au cinéma. Et avec les textes aussi, d'être juste par rapport à ces textes. De ne pas essayer justement de leur faire dire des choses qu'ils n'ont pas dedans, ou de me montrer moi à faire des effets de lecture sur une scène de théâtre ou en lisant un texte pour montrer comme je lis bien. Je m'en fous de ça. Mais la justesse, du coup, je crois que c'est presque une religion pour moi.
8: Et comme deuxième choix, vous avez choisi de nous présenter « Lettre à un jeune poète » de Rainer Maria Rilke, paru en 1929, 3 ans après la mort du poète. Déjà, est-ce que vous pouvez nous présenter le texte et pourquoi l'avoir choisi ?
4: Je veux bien vous dire pourquoi je l'ai choisi. Peut-être vous pouvez le présenter, vous, le texte.
8: D'accord.
4: Mais à votre manière, hein, mais comme ça, on fait ensemble.
1: T'as compris que c'était quoi, toi, Fatoumata, ce texte ?
8: Moi, j'ai compris que... il nous parle beaucoup de la solitude, de que c'est pas forcément quelque chose de négatif, qu'il faut apprécier la solitude. Et que j'ai trouvé ça assez bien, parce que dans un même texte, on aborde beaucoup de thématiques. Après, il parle du drame entre les enfants et les parents, qu'il faut pas en faire tout un plat, si je peux parler comme ça. J'ai compris ça comme ça.
4: Voilà, et ce texte, il est inscrit dans ce recueil de lettres, cette correspondance qui s'appelle « Les lettres à un jeune poète », d'un poète plus âgé à un jeune poète, qui vont dialoguer en s'écrivant des lettres. Des vraies lettres, quoi. en prenant le temps de ça. Ça, c'est un livre que j'ai découvert plus ou moins à l'adolescence. C'est un texte qui parle de toute dynamique artistique, en fait. Que ce soit devenir poète, devenir acteur, devenir musicien, devenir peintre, devenir danseur ou danseuse. Enfin, voilà, c'est... Et très souvent, quand des jeunes me disent « Mais alors, comment faire pour devenir acteur, réussir des castings comment on trouve un agent? Est-ce qu'il faut faire des vidéos sur Instagram ou je sais pas quoi ?» Je leur dis « Prenez des cours de théâtre, atelier théâtre de votre ville ou quoi, et lisez les lettres à un jeune poète. » Une fois sur deux, ils sont un peu déçus, parce que ça ressemble pas du tout à une recette. Et pourtant, c'est une forme de boussole qui peut nous accompagner dans le temps. Du coup, je vous lis un petit extrait. Tout ce qui un jour deviendra peut-être possible pour beaucoup, le solitaire peut déjà le préparer et l'élaborer de ses propres mains qui se trompent moins. C'est pourquoi, cher monsieur, il vous faut aimer votre solitude et supporter à travers des plaintes aux beaux accents la souffrance qu'elle vous cause. Car ceux qui vous sont proches se trouvent au loin. Dites-vous ce qui révèle qu'une certaine ampleur est en train de s'installer autour de vous. Et si ce qui vous est proche est déjà lointain, votre ampleur confine alors aux étoiles. Et elle est fort vaste. Réjouissez-vous de votre croissance où vous ne pouvez bien sûr vous faire accompagner par personne. Soyez gentil à l'égard de ceux qui restent en arrière. Soyez calme et sûr de vous face à eux. Ne les tourmentez pas de vos doutes, ni ne les effrayez de votre assurance ou de votre joie qu'ils ne pourraient saisir. Cherchez à nouer avec eux quelques liens simples et fidèles qui ne n'auront pas à se modifier nécessairement lorsque vous-même vous transformerez toujours davantage. Aimez en eux la vie sous une forme étrangère et faites montre d'indulgence à l'endroit des personnes qui vieillissent et qui redoutent cette solitude qui vous est familière. Évitez de nourrir ce drame toujours ouvert entre parents et enfants. Il gaspille tant de force chez les enfants et consume l'amour des parents qui agit et réchauffe même lorsqu'il ne comprend pas. N'exigez aucun conseil d'eux et ne comptez pas sur la moindre compréhension, mais croyez à leur amour qui vous sera conservé comme un héritage. Et soyez persuadés qu'il y a dans cet amour une force et une bénédiction que vous n'aurez pas à abandonner pour aller fort loin. Il est bon que vous accédiez d'abord à une profession qui vous fait indépendant et vous mette sur un pied d'autonomie à tout point de vue. Attendez patiemment de savoir si votre vie la plus intime se sent limitée par la forme de cette profession. Je la tiens pour très difficile et très exigeante, car elle est grévée de considérables conventions et elle ne laisse pour ainsi dire aucune place à une conception personnelle des tâches qu'elle implique. Mais même au sein de contextes très étrangers, votre solitude vous sera un soutien et un havre. Et c'est à partir d'elle que vous saurez trouver tous les chemins qui seront vôtres. Tous mes voeux sont prêts à vous accompagner et j'ai confiance en vous. Votre, Rainer Maria Rilke.

0: Alors pour commencer, est-ce que vous êtes d'accord avec ces idées de qu'il faut aimer sa solitude? On doit d'abord faire un travail rémunéré avant de commencer à écrire, et même le drame entre les parents et les enfants. Est-ce que vous êtes d'accord avec ces idées personnellement?
1: Il y a plein de choses qui sont dites dans ce texte. En effet, d'aimer sa solitude, d'aimer finalement son rapport à soi avec ce qu'on découvre. Les découvertes artistiques, et encore une fois, quelles qu'elles soient, c'est pas seulement les textes, c'est vraiment toutes les découvertes artistiques, elles sont avant tout intimes. Et pour ça, il faut quand même avoir un rapport, avoir confiance dans sa solitude, dans le rapport direct qu'on a soi-même avec quelque chose. Il y a ça, et je trouve aussi que quand il dit, voilà, vous allez développer plein de choses en vous grâce à ça, restez... bienveillant par rapport à toutes les personnes qui font pas ce voyage-là. Que, en fait, de pas regarder les autres comme si on avait des vies extraordinaires et qu'eux, ils pouvaient rien comprendre à ce qu'on vit, quoi. C'est pas grave si tout le monde comprend pas ce qu'on ressent quand on est sur une scène. Et sur une scène, on fait ce qu'on a à faire. Et puis, le moment des échanges de sentiments, c'est là où c'est pendant une scène, quand on joue et tout. Et après, la vie, c'est la vie. Et moi, j'ai depuis très longtemps cessé de mettre sur une balance la vie et les activités artistiques. J'aime en tout cas, dans ma vie, cultiver cette chose simple avec les personnes avec lesquelles je vis. Et que les choses ne soient pas justement tout le temps tournées vers l'art aussi. Avoir plein d'autres discussions sur plein d'autres niveaux de langage et d'autres manières. Voilà.
2: On voulait maintenant parler d'un autre auteur qu'on avait déjà évoqué dans le début de cette émission. Donc c'est Kateb Yassine. Et avant de vous présenter l'extrait, on voulait vous présenter aussi un enregistrement pour écouter sa voix. C'est un grand poète et écrivain kabyle du XXe siècle. Et donc il est connu aussi pour son engagement politique et son soutien envers les mouvements nationalistes et indépendantistes de la première et deuxième moitié du XXe siècle. L'enregistrement qu'on va écouter, il date de 1967, donc c'est 20 ans avant sa mort, et on va le découvrir ensemble.
3: J'ai un côté, si vous voulez, assez barbare. Je rejette en partie la culture. C'est un grave dilemme que d'être obligé à la fois de vivre, d'écrire et de se cultiver. On ne peut pas faire les trois, et surtout si on veut en plus faire œuvre de révolutionnaire et en plus rester libre dans la vie, libre toujours, libre de tout voir, et si on veut pousser les choses jusqu'au bout. Alors évidemment, il faut choisir. Il faut choisir par exemple entre aller au théâtre tous les soirs, ou aller dans la rue et voir les gens, ou alors s'enfermer et écrire. Je sens que j'ai tellement de choses à dire qu'il vaut mieux que je ne sois pas trop cultivé. Il faut que je garde une espèce de barbarie, il faut que je reste barbare. Ça a l'air facile, mais c'est très, très difficile. Si je n'avais pas choisi au départ, si je n'avais pas choisi Rimbaud et si je ne m'en étais pas tenu là, si j'avais voulu assumer toute la culture française, si j'avais voulu une espèce de fringale de la culture, je serais devenu ce que je reproche d'être à beaucoup d'écrivains, c'est-à-dire une espèce de monstre qui a une espèce de glouton qui a dévoré des tas de plats étrangers, qui ensuite en fait un, pour dire, voilà, je connais la cuisine universelle. Mais en fait, ce n'est pas ça, un poète.
1: Ah, merci pour ce choix.
2: Vous avez déjà évoqué le fait que vous ne l'avez jamais connu personnellement, Kateb Yassine. Mais est-ce qu'il y a des sujets, par exemple, donc là, il parle de la culture dans cet extrait, est-ce qu'il y a des sujets que vous auriez aimé aborder et discuter avec lui?
1: Oui, sûrement. Je l'ai beaucoup découvert vraiment dans ses textes, à la fois ses textes de romans, de poésie, mais aussi un recueil d'interviews qui s'appelle « Le poète comme un boxeur ». J'aimais beaucoup ce titre. Et y a un texte notamment qui m'avait beaucoup marqué où il dit « En moi, le poète combat le militant et le militant combat le poète ». Et je trouvais ça vraiment... très très inspirant aussi sur finalement cette place qui n'est jamais du coup une place totalement en équilibre, toujours un peu instable, d'une espèce de vigilance permanente entre ce qu'il dit d'ailleurs, comment il prend soin d'une forme de barbarie et de ne pas devenir un monstre de la culture. J'aime beaucoup ces mots. Et aussi, en même temps, que la poésie soit aussi une forme d'antidote à répéter des paroles dogmatiques ou à rester dans ses propres certitudes. Tout d'un coup, la poésie, c'est le saut vers l'inconnu, c'est le sensible au-delà de toutes nos idées. Et je crois que je suis né un peu dans... Parce que mon père, qui n'était pas lui-même poète, pratiquait l'art de l'acteur un peu de cette manière-là. À la fois poète et barbare. Et c'est mon héritage, d'une certaine manière.
0: En parlant de Kateb Yassine, vous avez choisi son poème intitulé « Bonjour », extrait d'un recueil de textes paru en 1987. Est-ce que vous voulez bien nous le lire ?
1: Ben oui, je pensais vous le lire au début. De manière très originale, je voulais commencer par vous dire bonjour. Mais je vais le lire maintenant avec plaisir. Donc ce texte-là est tiré de ce recueil qui s'appelle « L'œuvre en fragments » aux éditions du Seuil, et qui sont justement des poèmes que Kateb Yassine a écrits tout jeune. Y en a certains, je ne sais pas si c'est le cas de celui-là, mais plusieurs poèmes de ce recueil, il les a écrits quand il avait 15-16 ans. Bonjour. Bonjour ma vie et vous mes désespoirs. Me revoici au fossé où naquit ma misère. Toi, mon vieux guignon, je te rapporte un peu de cœur. Bonjour, bonjour à tous. Bonjour mes vieux copains. Je vous reviens avec ma gueule de paladin solitaire et je sais que ce soir monteront des chants infernaux. Voici le coin de boue où dormait mon front fier. Au hurlement des vents par les cris de décembre. Voici ma vie à moi, rassemblée en poussière. Bonjour toutes mes choses. J'ai suivi l'oiseau des tropiques aux randonnées sublimes, et me voici, sanglant, avec des meurtrissures dans mon cœur en rictus. Bonjour mes horizons lourds, mes vieilles vaches de chimères. Ainsi fleurit l'espoir en mon jardin pourri. Ridicule tortue, j'ai ouvert le bec pour tomber sur des ronces. Bonjour mes poèmes sans raison.
0: Pourquoi avoir choisi ce poème en particulier ?
1: C'est un poème que j'ai commencé à dire quand j'avais... 20 ans à peu près, donc au début avec mon père, et après mon père est mort quand j'avais 23 ans à peu près, et j'ai monté une forme où je disais des poèmes, dont celui-là. Donc je commençais par celui-là, avec des musiciens, un musicien marocain et une chanteuse, et notre toute première date, c'était au foyer bar de la MJC de Chilly-Mazarin, voilà. Même pas dans le théâtre, au foyer bas. Après, on a fait les médiathèques, tout ça, et même des cafés. Et donc, c'est comme si j'avais un peu grandi avec ce texte. On vit avec des textes qu'on a lus quand on avait 20 ans, 23 ans, 30 ans, 40 ans. Aujourd'hui, j'ai 49 ans. Ah ben, la vie, elle passe sur tout ça, et on les redécouvre différemment avec tout ce qu'on a vécu entre-temps, quoi.
4: Et différemment comment, par exemple, là ?
1: J'avais une charge extrêmement forte avec ces textes et ce besoin de les dire, justement, aussi comme on avait commencé ce chemin avec mon père, qu'il était parti, et ça, il y avait un besoin très fiévreux, quoi, de dire ça. Et aujourd'hui, je dirais que j'y vois aussi l'ironie, l'humour, l'absurde... d'autres choses qui sont pas moins fortes, mais tout n'est pas voilà si chargé, quoi, je dirais.
4: Ça m'intéresserait de peut-être t'entendre, Anne Oranienne, sur comment tu l'as entendu, toi, ce poème, et s'il y a quelque chose qui t'a attrapé dans ce poème, bonjour, quoi que ce soit.
0: Moi, personnellement, j'ai aimé écouter, en tout cas, la lecture de ce poème. Et moi, c'est vraiment le dernier vers. Bonjour, mes poèmes sans raison. Pose en tout cas une question dessus, c'est comment est-ce que vous l'entendez ? Comment est-ce que vous l'interprétez ?
1: Je trouve que, en fait, quelle raison il y a au final à écrire des poèmes ? Quelle raison on pourrait donner à ce geste, quoi, si ce n'est que, en fait, bon, bah, faut que ça sorte, quoi. Et je crois que tous les poèmes sont des poèmes sans raison, d'une certaine manière.
0: J'ai une question. Est-ce qu'il y a un vers qui continue de vous accompagner dans votre vie ou même dans votre travail ?
1: Il y en a deux qui m'accompagnent beaucoup. Alors, le premier, pour nous, amants terre à terre, il faut crier, hurler plus fort que les loups. Ceux qui veulent disparaître peuvent baisser le ton. Nous, il nous reste à gueuler avec patience. Et un autre, c'est « Oui, de ton père, sois l'auteur, et qu'après toi, il vienne au monde abréger ton séjour. »
0: Pour terminer votre bibliothèque, vous avez choisi « Du ciel dans les yeux » de Sébastien Kérouffi, avec qui vous avez déjà travaillé. Un texte paru en 2026, un texte très récent. J'aimerais savoir pourquoi le choix de ce texte aussi récent ?
1: Parce que quand on a parlé du coup avec Marie de faire cette émission, Marie m'a parlé du thème de la transmission. Et là, le texte que je vais vous lire, donc écrit par Sébastien Kérouffi, avec qui j'ai retrouvé le théâtre l'année dernière après presque 20 ans, c'est un metteur en scène, auteur, qui est plus jeune que moi et qui, d'une certaine manière, me transmet, lui, la manière dont il s'empare de cet art du théâtre et de le réinventer et de ce qui fait de moi en tant qu'acteur quand on travaille ensemble, qui est aussi une transmission d'un plus jeune à un plus âgé. Et ce qui faisait sens aussi pour moi, c'est que donc on a dit ces textes-là il y a un mois à Marseille lors d'une performance qu'on a fait sur la digue du large entre le port et la mer. Et pour vous raconter le contexte, cette performance, elle parle de l'arrivée des immigrés dans ce lieu où sont passés tous les bateaux, que ce soit les Algériens, les Français rapatriés aussi qui avaient vécu en Algérie, les Harkis, enfin tous les bateaux sont passés par l'endroit où on a joué. Et avant que je dise ce texte, il y a la fille qui dit des choses au père, donc là moi je joue le père qui est venu, qui a immigré, sa fille qui lui dit « mais pourquoi t'es venu papa, t'aurais dû sauter du bateau, t'aurais dû rester au lieu de venir finalement dans cet espoir-là, et regarde nos vies, regarde là où on habite, les cités, tout ça, et elle exprime ça. » Et puis son fils, enfin, du coup, le fils, qui était joué par Sosomanes, vous voyez qui c'est, Sosomanes ? Et lui, il disait au père, « J'ai jamais compris pourquoi tu me demandais tout le temps de regarder les plaines par la vitre quand on était en Algérie. Qu'est-ce que je devais y voir, moi, dans tes plaines ? Moi, j'ai grandi dans un blog, j'ai appris à compter en coupant du shit, j'ai eu affaire à la police tout le temps. Tu me parles de ta guerre d'Algérie, moi, c'est mes amis qui tuent mes amis. » Et le père se tait et écoute ses enfants, et ensuite il répond. Et donc, c'est ce texte que je vais vous lire.
5: Tu hérites de la nuit, mon fils. Nos plaines sont en feu, et les enfants des pyromanes te maintiennent en vie au moment où je te parle. La médecin qui essaye de te sauver depuis plus d'une heure en y mettant toute son humanité, elle aussi est une enfant du feu. Elle s'appelle Marguerite. Elle est la fille du soldat au fusil de mon enfance. Marguerite, je l'ai connue au SAMU social au début des années 2000. Un de ces soirs d'hiver où la vie ne tient plus qu'à quelques degrés. Le père de Marguerite était un soldat du camp d'en face. Le jour de mes 10 ans, il a voulu m'ôter la vie lors d'un barrage en Algérie, pendant la guerre. 15 janvier 1960. J'avais enfin l'âge de monter devant, à la place du mort, face au soldat et à son fusil qui tremble à travers notre pare-brise. Il a voulu me tuer car je n'avais pas souri avec les dents à sa blague. Je n'ai réussi qu'avec les lèvres. Ethak, rigole. Ethak, rigole. Ethak, me disait mon père, tremblant de peur, comme le soldat face à la mort, avant que son fusil ne se bloque. Que vivent les imperfections du métal, vivent les armes qui s'enrayent. Le jeune soldat s'était moqué de ta grand-mère. Je ne pouvais pas humilier ma mère. Honte aux enfants qui humilient leurs parents, honte à eux, honte aux traîtres, honte à ceux qui passent du côté de l'ennemi, honte à ceux qui enferment les mots, honte aux mots. Ce jour-là, j'ai compris que la peur nous oblige à sourire face à la violence du bourreau. Mais elle, sa fille, Marguerite, me sauvera la vie 35 ans plus tard, dans une ruelle glacée de la ville de son père. Miracle du bitume. Mon cœur glacé s'était arrêté, elle l'a réanimé. Mais un miracle n'arrive qu'une fois. Ce soir, tu vas mourir dans les bras de la fille du soldat, mon fils. Nous sommes tous des enfants du feu. Marguerite, le soldat, toi, moi. L'histoire est en flammes.

0: dans ce passage, les événements racontés sont très violents, mais en même temps écrits dans une langue très poétique. Vous, comment vous ressentez cette alliance entre ces événements très violents et la beauté de l'écriture ?
1: Ce qui a été très fort pour moi dans la découverte de ce texte et dans cette situation entre avec Soso et le public à ce moment-là, c'était que tout d'un coup, des mots étaient posés sur tous nos silences. En fait, ces histoires-là sont tellement remplies de silences, toutes les histoires difficiles, mais beaucoup les histoires de l'exil, les histoires d'immigration, les parents ne veulent pas raconter ce qu'ils ont vécu, et il y a tellement de malentendus de tout ça. Et le fait de dire ces mots-là et de tout d'un coup entendre les enfants dire à leur père tout ce qu'ils ont à dire, tout, sans filtre, et ce père répondre dans une vérité, eh ben ça faisait pleurer les gens. C'est-à-dire que, enfin, on jouait, en plus c'était deux jours, on voyait vraiment les gens, et quand des mots sont dits sur nos silences, il y a quelque chose en nous qui se libère, et parfois ça fait pleurer. Ça fait du bien. On va au théâtre aussi pour pleurer, pour rire, mais ça c'est des larmes qui tout d'un coup, ouais, on sentait que en tout cas ça avait une vraie valeur pour les gens d'entendre ces dialogues entre ces enfants et ce père.
2: Le Book Club du Futur vous a demandé de partager des textes avec nous. Maintenant, on veut que ça ait des deux sens. Et aujourd'hui, c'est Nora qui va nous parler des paroles d'une chanson qu'elle a choisie. Je te laisse la parole, Nora.
3: Alors, moi, j'ai choisi, pour ma part, une chanson d'un chanteur égyptien, Abdelhalim Hafez, Ahouak, ça s'appelle. Une chanson assez connue. Quand vous parlez de transmission des textes, pour moi, ça passe aussi par la musique, qui est également une sorte de langue à part. Et cette chanson en particulier, elle a une place assez importante pour moi. C'est mon père, quand j'étais petite, qui me l'a fait écouter. Mon père marocain, qui connaît beaucoup la culture musicale arabe. Et c'est une chanson également qui a permis à ma famille de se rapprocher, parce que mon père l'a également fait écouter à ma mère qui est française, à ma grand-mère également française. Donc en quelque sorte, on a été réunis à travers cette chanson. Cette chanson, elle est sortie en 1953 sous le régime de Nasser, et c'est une chanson qui est connue maintenant à l'international. Elle touche tout le monde, les cœurs, les esprits. Et donc j'ai eu envie de vous la dire en arabe d'abord, et après de partager sa traduction faite avec mon père. أهواك واتمنى لو أنساك وانسى روحي وياك وانضاعت تب أفداك لو تنساني وانساك وتريني بين سقفك واشتعلي عذابي معك والأدمع فكرك أرجع تاني في لؤاك الدنيا تيجني معك ورضاها يبقى رضاك وسعتها يهون في هواك في هواك طول حرماني Je t'adore et je souhaite pouvoir t'oublier, oublier mon âme avec toi. Et si je la perds, ça serait pour toi, même si tu m'oublies. Et quand je t'oublierai, j'oublierai aussi ton rejet. Mais ma douleur me manquera, et mes larmes toujours se souviendront de toi. Et malgré tout cela, je souhaite encore revenir vers toi. En ta présence, la vie reprend son cours, et là où tu es mon bonheur. Ainsi, mon amour pour toi m'adoucira toute chose.
2: Voilà, en tout cas, merci d'avoir accepté notre invitation, Reda Kateb. On a été très heureux de vous recevoir. Et merci.
1: Merci à vous, c'était un grand plaisir de partager ce moment avec vous. Et je vous souhaite plein de super émissions. Alors j'écouterai du coup dans mon coin, en podcast peut-être, quand j'y arriverai. Mais en tout cas, bah, je suivrai vos prochaines émissions à venir. Et très très heureux d'avoir été là pour la toute première. Merci. Les premières fois. Merci. واتمنى لو انساك وانسى روحي وياك وان ضاعت يبقى فداك لو تنساني وانساك وتريني بنسى جفاك واشتاق لعذابي معاك والادمع يفك

0: puisque je vous ai emmené dans cette grande salle de l'Odéon, bah, je vais vous y faire sortir. Comme ça, on a tous...
1: Prêt du futur, épisode 1.
2: Bon, bah, plein de bonnes choses, hein. Cultivez bien le sentiment de solitude en vous. Mais pas trop non plus. Et puis bah, j'étais très heureux de vous rencontrer en tout cas.
1: Merci. Merci. Merci.
3: Merci.
1: À très
3: bientôt.
4: Ici, au théâtre de l'Odéon, à la prise de son, c'était Benjamin Thuot, à la réalisation Vilien Demeyer. Cette émission, on l'a préparée collectivement, toutes et tous ensemble, avec Marie Richeux, la productrice du Book Club, les équipes des terres de Odéon de Paris et de la MC93 de Wobigny. Merci à elle et à l'équipe du Book Club. Pour retrouver tous les textes choisis par Reda Kateb et tous les autres du Book Club, rendez-vous sur franceculture.fr et l'application Radio France. À bientôt.
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7: Il est 16h, vous écoutez France Culture, c'est l'heure de vous retrouver Antoine Beauchamp pour Science Chrono. Bonjour Antoine.
8: Bonjour Marie, à la semaine prochaine.
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8: C'est l'histoire d'un médecin de la Renaissance qui cherche à soigner sa fille malade, mais qui ne parvient pas à trouver les remèdes pour la soigner dans la médecine héritée de l'Antiquité. Il se tourne alors vers une théorie qu'on appelle théorie des signatures, popularisée au XVIe siècle par un certain Paracels, et qui affirme entre autres que les plantes censées guérir les organes malades leur ressemblent. Que nous dit ce raisonnement par analogie de l'esprit scientifique et médical de la Renaissance ? Science Chrono mène l'enquête sur cet art des signatures entre langage naturel, histoire des sciences et fiction. Bonjour Guillaume Bunel.
9: Bonjour.
8: Vous êtes docteur en musicologie, professeur agrégé à Sorbonne Université. Vous êtes l'auteur de Lire sous l'écorce, l'art des signatures, une médecine magique à la Renaissance, paru aux éditions Magicité. Je suis ravi de vous recevoir pour ouvrir cette nouvelle saison de Science Chrono, l'entretien archéologique. Tous les vendredis à 16h, nous continuerons de consacrer la première partie de l'émission à l'histoire des sciences et ses archives pour comprendre comment se fabriquent les savoirs. Cette année encore, on verra comment cette histoire des sciences s'intègre pleinement à la grande histoire, nous apporte un autre éclairage sur les cultures humaines et sur la multitude des modes de pensée. On verra que cette construction des connaissances vient évidemment avec tout son lot de controverses, de découvertes, d'émerveillements et de remises en question. Une riche aventure que je suis vraiment ravi de poursuivre avec vous, chères auditrices et chers auditeurs. Et en deuxième partie, bien sûr, vous retrouverez l'entretien archéologique pour faire la part belle à toutes les découvertes qui nous permettent d'affiner nos connaissances sur la longue histoire des sociétés humaines et de redonner vie à des mondes que l'on croyait éteints. Aujourd'hui, d'ailleurs, dans l'entretien archéologique, nous prolongerons un peu l'été avec un entretien archéologique consacré aux banquets méditerranéens de l'Antiquité, qu'ils soient grecs, étrusques ou gaulois. Et on verra que si leur définition est simple, leur archéologie, parfois complexe, nous permet de mieux comprendre ces moments de partage porteurs d'une grande variété de sens. Mais tout de suite, revenons à notre histoire des sciences du jour et à cette théorie des signatures qui a rencontré un certain succès à la Renaissance, avant de nous plonger dans cette théorie qui nous éclaire sur tout un univers de pensée, j'aimerais, Guillaume Bunel, que vous m'expliquiez comment vous êtes passé pour votre livre « Lire sous l'écorce », de la musicologie à l'histoire des sciences, parce qu'apparemment, il n'y a pas trop de liens entre ces deux disciplines.
3: Oui, merci. Merci beaucoup pour l'invitation, d'abord. Alors, les liens entre musicologie, entre musique ou théorie de la musique et science, en fait, sont assez nombreux, notamment dans les périodes anciennes, puisque la musique... dans la classification traditionnelle des arts libéraux au Moyen-Âge, est classée parmi les sciences du nombre, donc avec l'arithmétique, la géométrie et l'astronomie. Donc voilà, le lien a priori est quand même assez clair pour les auteurs du Moyen-Âge et de la Renaissance. Et puis, alors, il y a peut-être le chemin principal qui m'a guidé vers cette théorie des signatures, c'est cet intérêt aussi qu'on trouve constamment chez les théoriciens de la musique au Moyen-Âge et à la Renaissance pour un mode de pensée en fait analogique, donc avec notamment cette croyance ou cette théorie selon laquelle la musique produite par les êtres humains n'est en fait qu'une espèce de copie ou de réduction d'une musique plus vaste et inaudible aux êtres humains, qui est la musique des sphères, en fait, la musique de l'univers. Donc il y a une espèce comme ça d'emboîtement, en fait, de plusieurs musiques contenues les unes dans les autres. La musique de l'univers, qui est la musique originelle, divine, etc. À l'intérieur de ça, il y a une seconde musique qui est celle du corps humain et des parties de l'âme, donc qui, elles aussi, sont supposées former une harmonie entre elles, échanger entre elles et produire des intervalles, des rapports harmonieux inaudibles à l'humain. Et enfin, la musique véritablement produite par les humains, qu'on peut entendre, qu'on peut jouer, etc., mais qui n'est que l'aboutissement, en fait, de toutes ces musiques.
8: Vous parlez du Moyen-Âge, de la Renaissance. Il y a aussi une dimension cruciale pour ces époques, c'est un goût humble pour ce qui est caché, ce qui est crypté, ce qui est codé. C'est pas du tout, comme vous le dites dans votre livre, inadmissible, ce rapport-là au caché, au codé.
3: Oui, effectivement. Alors, c'est un autre aspect de mes recherches aussi, cette fascination de la Renaissance pour le cryptage, pour la, voilà, tout ce qui doit être déchiffré, ce qui est énigmatique. Et ce qui est intéressant, c'est que ça se rattache en fait à beaucoup de domaines de la culture de la Renaissance. C'est une notion qu'on retrouve beaucoup dans la théologie aussi. Donc c'est en principe, enfin, un principe qui est notamment hérité de saint Augustin, cette idée que le monde doit être déchiffré, en fait, que il est écrit
8: dans un langage naturel.
3: C'est ça, oui. Il y a des animaux, des plantes, des montagnes, etc., des événements météorologiques, mais en fait tous ces événements sont des symboles de vérité spirituelle, et donc que le monde se prête à une lecture, à un déchiffrement, c'est pas c'est une espèce d'énigme finalement qui doit être élucidée. Et la théorie des signatures, en fait, est une sorte d'aboutissement ou de paroxysme de cette vision analogique et cryptée de l'univers propre au Moyen-Âge, déjà.
8: Dans une forêt d'Europe centrale, aux environs de 1600, un savant cueille des fruits, les examine, les ouvre. Il incise des tiges, enlève des écorces, laisse couler des sèves. Perdu parmi les arbres, dans l'atmosphère bleutée, Sébastien Walter, botaniste et médecin, étudie les feuillages, les mousses et les baies, identifie les champignons et les racines. Il cherche des remèdes. Ainsi commence votre livre, Guillaume Bunel. On aimerait croire à une histoire vraie, et pourtant, ce Sébastien Walter, malheureusement ou heureusement, est un personnage fictif. Pourquoi avoir fait ce choix de la fiction pour parler d'histoire des sciences, d'histoire de la médecine ?
3: Alors, il y a volontairement une ambiguïté, effectivement, entre est-ce que c'est un personnage réel, est-ce que c'est un personnage fictif, mais effectivement, c'est un personnage fictif.
8: Désolé, j'ai spoilé. Mais vous pouvez quand même lire ce livre, c'est important.
3: Alors, mon objectif, en fait, à travers ce personnage, était de dramatiser, en quelque sorte, une rivalité ou une concurrence qu'il y a pu avoir entre deux médecines à cette époque-là, qui était donc, d'un côté, la médecine héritée de l'Antiquité, d'Hippocrate, de Galien, etc., d'Avicenne, de tous les auteurs principaux, donc de l'Antiquité et du Moyen-Âge, qui ont codifié

0: Les principes de la médecine galénique traditionnelle, c'est que le corps est traversé par quatre liquides qu'ils appellent des humeurs, donc le sang, le phlegme, la bile noire et la bile jaune, qui sont censés être en équilibre et que le médecin est censé, dont le médecin est censé réguler en fait les équilibres pour prévenir les maladies ou pour guérir les maladies, donc avec des traitements qui sont ceux, par exemple, de la saignée, des purgations ou alors certaines plantes, etc. Donc c'est une médecine finalement qui se limite à un nombre de remèdes et d'opérations assez réduit finalement. Et donc la médecine nouvelle de Paracels, entre autres, promeut une vision plus générale et plus globale, entre guillemets, de la médecine, dans un cadre qui est le cadre du cosmos, rien moins que ça, finalement. C'est-à-dire que c'est les étoiles, c'est les influences astrales qu'on va essayer de faire jouer sur le corps humain, donc par l'intermédiaire de différents remèdes, des remèdes donc à la fois des plantes, mais aussi des minéraux et des métaux, ça fait aussi partie des nouveautés paracelsiennes. Donc il y a à la fois des remèdes nouveaux, il y a à la fois une vision cosmique un petit peu nouvelle aussi de la médecine et de l'inscription du corps humain dans le cosmos. Voilà. Et puis une critique extrêmement féroce de la médecine antique, en fait, puisque on y reviendra peut-être tout à l'heure, mais Paracels, c'est...
1: Parlons de Paracels, parce que là, vous avez évoqué cette figure du médecin alchimiste suisse, qui est un petit peu une espèce de star, en tout cas, dans l'imaginaire collectif, pour quand on pense médecine à la Renaissance, alchimie, on pense tout de suite à Paracels. Qui est-il? Comment on peut le présenter? Et comment on peut présenter, justement, cette espèce de rupture, entre guillemets, entre gros guillemets, qui l'incarne dans cette médecine?
0: Oui, alors, Paracels, c'est une figure intéressante, effectivement, parce que c'est un personnage qui est assez hors des cadres traditionnels de l'exercice de la médecine à l'époque. C'est ni un universitaire, enfin, il a pas de poste stable, en tout cas, dans une université. Il enseigne très brièvement à Bâle en 1527, mais c'est pas vraiment un événement global de son existence, disons. Il enseigne, enfin, il est pas non plus employé dans une cour sur le long terme.
1: Un savant errant.
0: Donc c'est un savant errant en quelque sorte, voilà, qui exerce notamment sur les champs de bataille. Donc il y a une connaissance plutôt empirique en fait de la médecine et pas du tout une connaissance livresque, théorique, qui était celle de la plupart des enseignants de médecine à son époque. Donc la connaissance des textes classiques d'Hippocrate, de Galien, etc. Tous ces auteurs très, très reconnus, constamment cités, repris, étudiés, lus dans les universités, dans les facultés de médecine à la Renaissance. Donc Paracels... au contraire, fait le geste inaugural extrêmement violent de brûler des ouvrages de Galien et d'Avicenne. Enfin, dit-on en tout cas.
1: C'est la légende.
0: C'est la légende, voilà. Ça, ouais. Et le ton aussi de ces textes, qui sont d'ailleurs souvent écrits en langue vernaculaire, à la différence de ses contemporains qui écrivent en latin, ces textes font un. Enfin. Livre des insultes, des imprécations extrêmement violentes contre tous les médecins classiques et les médecins qui font autorité en fait à son époque, ce qui lui a valu donc un certain nombre de démêlés évidemment avec ses confrères, avec les autorités.
1: Vous évoquez chez Paracels cet empirisme, cette volonté d'expérimenter. Est-ce que ça c'est crucial à comprendre pour justement comprendre l'origine de cette théorie des signatures qu'il développe et qu'il popularise en tout cas?
0: Oui, alors effectivement, cette théorie des signatures. Alors, il faudrait pas réduire toute la médecine de Paracels à la théorie des signatures. C'est un aspect de sa médecine. Mais ce qui m'a intéressé, c'est que cette théorie donne lieu aussi plus tard à des ouvrages séparés, qui sont vraiment concentrés sur la théorie des signatures uniquement. Donc, c'est une théorie qui s'appuie vraiment sur l'observation directe de la nature, donc par opposition à un savoir théorique livresque qui était celui des médecins traditionnels. Paracels défend une approche directe et factuelle, en fait, et de l'observation directe des faits et de la nature. Donc c'est un point qui me semble essentiel, puisque c'est en fait une démarche qui pour nous peut évoquer une espèce de préscience, ou en tout cas de l'intérêt pour les faits, rien que les faits, l'observation de la nature.
1: Une méthode scientifique, une médecine expérimentale avant l'heure, et c'est pas le cas.
0: C'est ça, voilà, on pense tout de suite à Galilée, voilà, observer les faits et ne pas faire d'hypothèses avant d'avoir observé les faits, mais en réalité, Paracels se sert de cette observation factuelle pour en tirer une lecture totalement magique de la réalité.
1: Et cette dimension magique, là aussi, il faut la pondérer. Le mot magie, à l'époque, n'est pas du tout incompatible avec la science. Avec ce les termes n'ont pas le même sens, finalement.
0: Oui, tout à fait. Le terme, alors déjà, le terme de science à l'époque, a utilisé dans son sens étymologique de connaissance, en fait, hein, scientia en latin. Donc, ce qui fait que la

0: musique est une science, par exemple, la grammaire est une science, ce qui pour nous peut sembler un peu étrange, quoique, mais... en tout cas, les limites du domaine de la science ne sont pas du tout les mêmes qu'aujourd'hui. Et la magie, l'occulte, ce qu'aujourd'hui on rangerait entre guillemets dans la pseudo-science ou l'irrationnel, en fait, recouvre tous les phénomènes à la Renaissance qui sont observables, qu'on peut constater de fait dans la nature, comme par exemple les effets des astres sur les marées, sur les saisons, sur la croissance des plantes, etc. Le fait qu'un aimant attire les métaux. Tous ces effets-là dont on peut constater la réalité, mais qu'on ne peut expliquer, relèvent de ce qu'on appelle à l'époque donc l'occulte, donc littéralement ce qui est caché, en fait, ce dont les causes sont cachées, ou la magie, donc qui est en fait tout un ensemble de faits inexpliqués, mais qui ont leur cohérence également.
1: Vous citez Guillaume Bunel dans votre livre « Le grand historien et philosophe des sciences » Alexandre Coiré, qui dit « N'oublions pas qu'au XVIe siècle, la magie était une science et les apparitions des faits d'expérience. » Au moins, comme ça, c'est très élégamment résumé. Mais le lien entre magie et médecine, moi, j'ai du mal à le comprendre. Alors comment il va s'exprimer, s'incarner dans cette théorie des signatures de Paracelse ?
0: Alors, le lien entre magie et médecine, en fait, la façon dont les auteurs qui traitent de la magie au XVIe siècle définissent ce terme, c'est par une sorte de réseau d'affinité, de sympathie entre les choses et une sorte de circulation d'effets à l'intérieur de la réalité qui ne sont pas directement visibles, mais que l'on peut constater. Donc, par exemple, les effets des remèdes sur le corps humain, on ne sait pas comment ça marche, on ne connaît pas les détails de la physiologie cellulaire, etc., évidemment, à l'époque, mais on constate que certains remèdes fonctionnent, les astres qui exercent des influences sur le corps, etc. Ce sont des effets que le médecin va devoir essayer de canaliser entre guillemets vers les différents organes du corps. Donc l'art médical selon la médecine paracelsienne, c'est cette technique, cet ensemble de techniques plutôt pour orienter les effets magiques ou les propriétés invisibles des choses vers les organes du corps pour essayer d'obtenir une guérison.
1: On a parlé de Paracelse. Paracelse n'est pas le seul à défendre cette théorie des signatures. Écoutez cet extrait du livre intitulé Phytognomonica, un livre de sciences naturelles écrit par le philosophe italien Gian Battista della Porta et publié en 1588. Ce livre qu'on retrouve mentionné dans les pages de votre livre, Guillaume Bunel. Et dans ce passage, della Porta argumente en faveur de la théorie des signatures. La lecture vous est faite par Laurent Blanpin. C'est l'archive de Science Chrono.
2: Il serait tout à fait insensé et stupide de supposer que le Créateur suprême de toutes choses ait voulu que celles-ci soient cachées à l'humanité, car il les aurait créées en vain, d'autant plus qu'il les a rendues manifestes, même aux animaux dépourvus de raison. Qui a enseigné aux cerfs que le dictame de Crète est bon pour extraire les flèches, de sorte que, lorsqu'il est touché par cette arme, il l'expulse en s'en nourrissant? Qui a enseigné aux hirondelles que la chélidoine est des plus bénéfiques pour la vue et qu'elle guérit les yeux malades de leurs petits? Une belette, lorsqu'elle combat des souris, trouve sa force dans la rue. Une cigogne dans l'origan. Les sangliers dans le lierre, pour soigner leurs maux. Si donc les animaux peuvent reconnaître à leurs propriétés les herbes qui leur sont nuisibles et celles qui leur sont bénéfiques, pourquoi imaginerions-nous que l'humanité n'ait pas disposé des moyens de les découvrir de la même manière? C'est pourquoi, en parcourant la campagne, les sommets inaccessibles des montagnes, les bosquets et les forêts, je contemplais de toutes mes forces la forme variée des plantes, pensant que rien n'était le fruit du hasard ni n'existait en vain, mais que toute chose avait été créée avec raison et dans un but précis. Je contemplais avec émerveillement une plante, si resplendissante de couleurs vives et gaies, exhalant un parfum si doux, qui possédait des propriétés bénéfiques pour l'homme et était des plus appréciées par les médecins. À l'inverse, une autre plante avait une apparence si peu attrayante et si difforme que sa puanteur ou sa couleur suffisait à elle seule à semer la terreur chez quiconque la regardait. On découvrit par la suite que celle-ci possédait un don mortel et qu'elle était la plus redoutable de toutes. Avec Dieu pour guide, nous en sommes arrivés à transmettre à la postérité les règles issues de notre recherche, sans aucune mention des anciens, et encore moins des plus récents. Non par orgueil, ni par une vaine vantardise, mais afin de servir la postérité et d'honorer et de vénérer la bonté suprême de Dieu. Ici, dans l'étude des causes, vous ne trouverez pas les qualités de chaud, froid, humide et sec, si souvent répétées et vantées par les philosophes et les médecins, ni les systèmes transmis par d'autres, mais ceux que nous avons découverts nous-mêmes.
1: Guillaume Bunel, j'ai volontairement rien dit de cet ouvrage intitulé Phytognomonica, ni de son auteur, Gian Battista della Porta. Comment pouvez-vous nous les présenter succinctement ?
0: Alors, Gian Battista della Porta, c'est un auteur qui est assez intéressant, puisque en fait, c'est une espèce de touche-à-tout, de polygraphe, donc d'origine napolitaine, hein, c'est un aristocrate en fait, napolitain, qui publie une série d'ouvrages sur la magie, sur les signatures, sur la physiognomonie aussi, donc tout un ensemble de disciplines qui ont à voir avec la magie, avec aussi les similitudes, les ressemblances qui circulent dans la nature. Donc à la fois les similitudes entre, par exemple, les animaux et les humains, par lesquels le savant est censé pouvoir deviner les caractères humains, donc ce qui est la physiognomonie, hein, cette pseudo-science très, très répandue à la Renaissance.
1: Il veut dire que plus on est laid, plus on est toxique, et inversement, plus on est beau, plus on est bon pour la nature, pour les autres.
0: C'est ça. Et que les ressemblances de tel visage, par exemple avec un lion, un bœuf, un oiseau, sont censées aussi indiquer des vertus, des qualités ou des défauts. Et Della Porta est aussi l'un des rares auteurs au XVIe siècle à avoir consacré un traité complet à la théorie des signatures. L'une des vertus aussi, et l'un des intérêts des ouvrages de Della Porta, c'est leur riche appareil iconographique. Et ça, c'est aussi un aspect du livre qui peut être intéressant, en tout cas pour ceux qui s'intéressent à ces théories-là. C'est l'espèce de foisonnement visuel et graphique aussi qu'a suscité cette théorie.
1: C'est donc extrêmement séduisant, et vous reproduisez d'ailleurs dans ce livre très très joliment édité, il faut féliciter les éditions Magicité, parce que le livre est magnifique, vous reproduisez certaines de ces planches qui justement nous mettent face à ces analogies dont on parlait tout à l'heure en introduction de cette émission, qui sous-tendent la théorie des signatures. On va parler bien sûr de ces analogies-là, mais il y a aussi quelque chose qui est très marquant dans ce texte, c'est cette volonté de ne pas reprendre justement cette médecine antique, cette médecine médiévale. À la fin du texte, c'est dit très clairement, vous ne trouverez pas les qualités de chaud, froid, humide et sec, si souvent répétées et vainement vantées par les philosophes et les médecins. Ça, c'est un parti pris assez fort pour l'époque.
0: Oui, alors cet extrait est intéressant parce qu'à la fois il s'oppose à la théorie aristotélicienne, en l'occurrence des qualités chaud, froid, sec, humide, mais à la fois il puise aussi sans arrêt à d'autres sources antiques, oui. Notamment au début du texte quand il parle de l'automédication par les animaux qui savent eux-mêmes trouver les plantes propres à les soigner, donc le cerf qui se soigne avec le dictame de Crète, etc. Et en fonction des maux, de leurs blessures, etc., ils sont les animaux, enfin on fantasme en tout cas ces animaux capables de se soigner en déchiffrant eux-mêmes les plantes. Et ça, en fait, ça vient notamment d'Aristote et de Pline aussi. Donc c'est en fait le rejet d'un certain savoir antique, donc celui de la médecine classique, au profit d'un savoir un peu plus éparpillé, qu'on trouve aussi beaucoup dans les sources antiques, mais qui n'a pas fait l'objet d'une théorie structurée, et donc qui le fera au XVIe siècle sous cette théorie des signatures.
1: Pas vraiment une rupture, donc, mais encore une autre forme de synthèse d'un savoir hérité par ces savants de la Renaissance. On revient à ces planches magnifiques, à ces images, à ces analogies qui sous-tendent la théorie des signatures, qu'on comprenne bien finalement en quoi ça consiste, ces analogies-là. Est-ce que vous pouvez nous expliquer sur quoi reposent ces analogies ?
0: Alors, la théorie est très simple, en fait. Et c'est aussi pour ça qu'elle est si séduisante, je trouve, et elle peut exercer encore une espèce de fascination. Pour nous, encore aujourd'hui, je suis assez sensible à cette question un peu de l'esthétique des idées, de la beauté des idées scientifiques, même s'il s'avère qu'elles sont complètement fausses, au final. Il y a une sorte de beauté, à la fois de perplexité, de stupéfaction face à cette théorie, dont le principe peut être simplement résumé à un mot, qui est en fait donc la ressemblance. Une plante ressemble à un organe, c'est que cette plante est supposée pouvoir soigner cet organe.
1: Par exemple, aujourd'hui, j'ai un petit peu mal à la gorge. quelle plante pourrait ressembler à ce qui pourrait me soigner, voilà.
0: Alors, selon Della Porta, entre autres, les plantes qui sont capables de soigner la gorge ou les poumons, ce sont les plantes à tiges creuses. Alors, étonnamment, il cite le poireau, je crois, qui n'est pas vraiment une plante à tige creuse. Mais...
1: J'aurais pensé à la ciboulette, par exemple. Alors, c'est plus petit, mais...
0: Possible, par exemple. Voilà, je crois que le blé aussi est évoqué comme une des planches avec des tiges longues et creuses. Il y a aussi une plante dont les feuilles, je crois, sont censées ressembler à des poumons. Donc la pulmonaire, qui a donc comme nom vernaculaire aussi ce terme qui évoque directement l'organe en question.
1: Et alors, puis il y a d'autres cas d'école typiques, la noix par exemple.
0: Oui, la noix qui ressemble exactement au crâne, l'enveloppe solide extérieure avec une membrane à l'intérieur et puis le petit cerneau qui ressemble au cerveau, qui est vraiment une analogie parfaite avec le crâne. Et puis il y a aussi d'autres plantes qui ressemblent, qui selon les auteurs qui traitent des signatures, sont censées ressembler aux symptômes des maladies. Par exemple... Les hémorragies ou les maladies qui provoquent des taches sur la peau, par exemple, sont censées pouvoir être guéries par les plantes avec des feuilles tachetées, par exemple. Ou alors les plantes qui émettent ou qui ont un jus coloré, par exemple. Le mûrier, les fruits rouges sont censés guérir les hémorragies, guérir les règles abondantes chez les femmes, etc. Les plantes laiteuses, au contraire, sont censées favoriser la production de lait ou de liquide séminal, etc.
1: Mmh. Donc, est-ce que les plantes sont seules concernées par cette théorie des signatures ou bien ça s'applique à d'autres éléments vivants du monde vivant ?
0: Non, alors effectivement, c'est notamment, alors l'un des textes qui parle de ça le mieux sans doute, c'est un disciple de Paracelse, Oswald Kroll, qui est un médecin important parce qu'en fait il a exercé au sein de la cour de Prague, au service de l'empereur Rodolphe II, donc c'était quand même pas n'importe qui. C'est un auteur quand même assez prestigieux dont l'œuvre a été traduite aussi notamment en français dès le début du XVIIe siècle. Et donc, Oswald Kroll généralise cette notion de signature, donc pas seulement aux plantes et aux organes du corps, mais aussi à tout le cosmos, finalement. Donc, une analogie traditionnelle entre, par exemple, les rochers, les fleuves, qui représentent les os du corps, le squelette, ou les veines, la circulation sanguine. Donc, voilà, un premier élément, déjà, entre la constitution du globe terrestre et le corps humain. Les symptômes des maladies et les plantes, et puis donc aussi les ressemblances entre les animaux et les humains. Donc non seulement entre les échelles du cosmos, entre guillemets, entre la Terre, le corps humain, mais aussi en quelque sorte horizontalement à l'intérieur du monde terrestre, entre les différents règnes qui peuplent la Terre, donc les végétaux, les animaux, les êtres humains, qui sont tissés de ressemblances, qui les rendent propres à agir l'un sur l'autre.
1: Guillaume Bunel, cette théorie a-t-elle connu un succès si florissant que ça ? Est-ce qu'elle a concurrencé sérieusement la théorie des humeurs de Galien, d'Hippocrate ?
0: Vraisemblablement non, malheureusement, à mon grand désarroi. J'aurais aimé que cette théorie connaisse un vaste succès, mais il semblerait que ce ne soit pas le cas, puisque passé la deuxième moitié du XVIIe siècle, en fait, on trouve à peu près, pas à ma connaissance, d'ouvrages consacrés entièrement à la théorie des signatures. Pardon. En revanche, on trouve beaucoup d'influences un peu plus souterraines de la théorie paracelsienne, mais plutôt dans son usage d'autres remèdes que les plantes, donc par exemple les minéraux, les métaux, et puis une vision de la médecine qui utilise la chimie, en fait, et non plus seulement les humeurs, les quatre humeurs supposées du corps humain.
1: Dans votre enquête, Guillaume Bunel, qu'est-ce qui a été le plus compliqué dans le fait de se mettre dans la peau de ce Sébastien de Valter, médecin botaniste de la Renaissance? Quels écueils vous avez rencontrés sur votre chemin, puisqu'on oublie souvent que pratiquer les sciences, c'est aussi pratiquer les sciences avec un certain imaginaire, avec un certain nombre de connaissances et de limites dans nos connaissances vis-à-vis du monde. Qu'est-ce qui a été compliqué pour vous dans le fait de vous mettre dans ces chaussures-là de la Renaissance ?
0: Oui, alors effectivement, c'est pas évident de se mettre dans la peau d'un médecin. L'objectif, disons, c'était de pas seulement présenter une théorie comme un objet abstrait, livresque, théorique, mais plutôt d'essayer d'en faire ressortir aussi tout l'imaginaire et de présenter cette théorie comme presque un sujet poétique, finalement. Donc une des difficultés, notamment, ça a été d'essayer d'ingérer ces textes et de les intégrer de telle sorte qu'ils ressurgissent dans une parole qui n'était pas exactement des citations des textes, mais plutôt une prose voilà, dans une langue du XXIe siècle, mais avec des idées, des conceptions, un imaginaire qui était au plus proche possible du XVIe siècle. Donc l'objectif, entre guillemets, c'était de viser une troisième voie entre l'essai historique et le roman historique, donc ni un roman historique qui est parfois, qui peut avoir tendance à projeter des subjectivités anachroniques en fait dans des personnages anciens, ni un essai universitaire, donc une somme théorique savante qui citerait toutes les sources, etc. C'était vraiment, je voulais essayer de naviguer entre ces deux rochers, entre guillemets, et d'inventer une troisième voie qui était plutôt une sorte de méditation ou de... Voilà, de fiction dans la peau d'un auteur de cette époque-là.
1: Vous y arrivez parfaitement. Ce que je retiens aussi personnellement et que vous résumez très bien en une phrase, c'est qu'au XVIe siècle, aucune étrangeté n'était inadmissible. J'ai trouvé cette phrase éclairante et je la porterai avec moi. Merci beaucoup à vous, Guillaume Bunel, d'être venu nous parler de votre livre « Lire sous l'écorce, l'art des signatures, une médecine magique à la Renaissance » paru aux éditions Magicité. Merci encore.

0: Les légumes par Gaëtan Nonchalant dans Science Chrono sur France Culture, après avoir parlé de la théorie des signatures. On va passer à table avec l'archéologie.
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0: Comme un vase brisé puis recomposé, le banquet antique offre plusieurs facettes dès lors qu'on le considère du point de vue archéologique. Repas collectif, célébration en hommage aux défunts ou aux divinités, mise en scène d'une position sociale dominante, le banquet est source de quantité d'informations subtiles qui sont perceptibles dans les représentations et les objets, mais qui demandent aussi parfois d'aller chercher l'invisible des saveurs, des odeurs et des sons qui imprégnaient ces temps de partage. Une exposition proposée par le site archéologique Latara, musée Henri Prade de Latte dans l'Hérault, nous emmène à la découverte des banquets méditerranéens, qu'ils soient grecs, étrusques ou gaulois, et nous donne à comprendre grâce aux multiples approches archéologiques toute la richesse et la complexité de la commensalité dans l'Antiquité. Et pour ouvrir avec gourmandise cette nouvelle saison de l'entretien archéologique, nous avons le plaisir de recevoir deux des artisans de cette exposition qui mobilise tous nos sens. Diane Dussault, bonjour.
2: Bonjour.
0: Vous êtes en duplex depuis les studios d'Ici Hérault à Montpellier. Vous êtes conservatrice en chef du patrimoine, directrice du site archéologique Latara, musée Henri Prade, et vous êtes commissaire de l'exposition intitulée « Banquet méditerranéen entre grecs, étrusques et gaulois » qui se tient, je le disais, au musée Henri Prade de Latte jusqu'au 1er février 2027. Nous sommes également en studio avec désormais un habitué de l'émission, Dominique Frère, bonjour.
3: Bonjour.
0: Vous êtes professeur d'archéologie et d'histoire ancienne à l'Université Bretagne Sud, membre du laboratoire Thémos, pourtant monde-société, et vous êtes membre du comité scientifique de cette exposition que nous allons explorer aujourd'hui. Merci beaucoup à tous les deux d'avoir accepté notre invitation. Avant d'entrer dans la salle du banquet, Diane Dussault, j'aimerais peut-être qu'on parle de la genèse de cette exposition. Qu'est-ce qui en a été le moteur et comment le sujet des banquets méditerranéens s'est-il imposé ?
2: Alors c'est vrai que cette exposition, elle a la particularité de s'appuyer sur un projet de recherche qui est dirigé par Dominique Frère. Donc c'est vraiment les deux volets d'un même aspect. Et on a l'habitude à Latte d'avoir des thématiques pour les expositions qui s'appuient sur des thèmes de recherche. Et donc ce sujet des rites de commensalité entre grecs, étrusques et gaulois, c'est assez naturellement que le musée archéologique de Latte a été intégré à la fois sur les civilisations qui sont abordées et sous l'angle particulier des interactions culturelles, mais aussi parce que Latte est un des sites qui est étudié dans le cadre du projet de recherche.
0: On imagine que c'est peu courant finalement pour constituer une exposition et un catalogue, de présenter quasiment en instantané les résultats d'un programme de recherche en cours qui finira en 2028, si je ne dis pas de bêtises.
2: Oui, alors c'est tout le défi et tout l'intérêt aussi de cette exposition. Ensuite, ce qui est intéressant et qui représente un autre défi, c'est que souvent, ces civilisations, on a plutôt tendance à les présenter de manière séparée, voire des fois en concurrence ou avec en tout cas des hiérarchies. Alors qu'on sait bien que la Méditerranée, dans l'Antiquité, ces peuples, alors quand je parle de ces peuples, j'inclus aussi les Phéniciens dont on parle pas dans l'exposition, mais qui sont néanmoins des acteurs présents. Ces peuples, ils sont en contact dès le 9e siècle avant notre ère. Il y a un grand mouvement d'est en ouest avec les Phéniciens qui s'implantent alors sur le littoral de l'Afrique du Nord, en Sardaigne, mais aussi dans le sud de la péninsule ibérique, et aussi les Grecs. Les Grecs, donc c'est un petit peu plus connu, qui s'installent en Italie du Sud, dans l'ouest de la Sicile, et puis à partir du 6e siècle avant notre ère, en Méditerranée nord-occidentale, avec la fondation de Marseille. Et ce qui nous intéressait, alors à la fois dans le projet de recherche, mais ça je laisserai Dominique Frère l'aborder, mais surtout pour l'exposition, c'est de montrer cette perméabilité de ces mondes, même si évidemment cela ne va pas sans certaines situations conflictuelles, mais surtout de mettre l'accent sur ces interactions culturelles, alors à travers le prisme du banquet. Mais ça a un écho tout particulier à Latte, puisque Latte est un comptoir commercial qui est fondé vers moins 500, où on a la présence attestée des Étrusques, au moins à la fondation de la Tara, des Grecs de Marseille, et puis évidemment les populations locales gauloises qui étaient sur place.
0: Un monde donc fait d'échanges, Dominique Frère, on parlait du risque à tomber dans le piège des discours figés sur ces civilisations qui seraient présentées un petit peu de façon individuelle. Il y a un autre risque aussi, c'est de céder à l'image figée du banquet lui-même, le banquet grec qui occupe très vite finalement l'imaginaire collectif. Quand on pense au banquet, on pense au banquet de Platon et on a des images qui viennent en tête. Ça, vous essayez de vous en affranchir très très vite et vous le dites tel quel dans le catalogue. C'est important de sortir de cette image du banquet grec, il y a plein d'autres banquets à présenter.
3: Oui, alors ce qui nous intéresse, c'est les regards croisés. Là, on parle des banquets méditerranéens, en particulier sur la Méditerranée nord-occidentale, mais c'est vrai que le modèle, pour nous, c'est toujours le banquet grec, en particulier le banquet athénien. Pourquoi ? Parce que c'est à Athènes que nous avons le plus de sources écrites, c'est à Athènes que nous avons le plus de sources iconographiques. Alors, pas seulement, on a aussi des sources iconographiques dans d'autres cités grecques, mais les beaux vases attiques à figure noire, à figure rouge, c'est ce qui nous sert toujours de représentation du banquet. Avec toujours aussi beaucoup d'anachronismes, hein, parce qu'on va vous mettre un beau vase athénien, figure rouge du 5e siècle sur un texte du 4e siècle, par exemple. Donc des anachronismes en pagaille. Et toujours cette idée figée du symposion, du banquet grec, mais type de banquet qui peuvent se décliner de manière très différente d'une culture à l'autre de la Méditerranée.
0: Diane Dussault, les premiers mots de l'introduction que vous co-signez avec Dominique Frère dans ce beau catalogue qui accompagne l'exposition sont directs et sans appel. Vous dites, je vous cite, « La définition du banquet est simple, il s'agit d'un repas collectif ». Bon, vous rusez un petit peu parce que on imagine qu'il y a plein de types de banquets. Quelle typologie justement de banquet assez schématique, résumé, vous pourriez présenter à nos auditrices et nos auditeurs pour qu'ils puissent comprendre de quoi il s'agit, de quoi il retourne quand on parle d'un banquet antique en Méditerranée.
2: Alors c'est vrai que les repas collectifs, en fait, ils ont lieu à l'occasion de divers événements. Et ils ont, et je pense que c'est aussi un point commun qu'il est important de souligner, ils ont toujours une forte dimension culturelle et sociale. Alors quand on se regroupe pour boire et pour manger ensemble, ça peut être à différentes occasions, que ce soit pour célébrer les vivants, mais aussi en l'honneur des défunts ou des divinités. Et cette pratique, elle constitue encore une fois un trait d'union culturelle majeur au niveau de la Méditerranée dans l'Antiquité.
0: Dominique Frère, sur cette question de la typologie des banquets, vous parliez tout à l'heure de l'iconographie, le fait par exemple que le banquet funéraire va être particulièrement représenté chez les Étrusques, peut-être plus absent chez les Grecs. Déjà, ça c'est porteur d'informations sur ces pratiques du banquet selon qu'on se plaçait d'un côté ou de l'autre de l'Italie, de la Méditerranée.
3: Oui, mais cela aussi correspond au déséquilibre des sources. Pour le monde étrusque, les images... alors, on a aussi des représentations de banquets donc sur les vases étrusques, donc à figure rouge, à figure noire, mais celles que nous connaissons le mieux, ce sont les belles fresques funéraires peintes, en particulier celles de Tarquinia. Et là, nous sommes dans le contexte d'un banquet bien particulier, c'est le banquet funéraire. Et donc, difficile aussi d'extrapoler à partir du banquet funéraire une réalité qui serait celle du banquet des vivants. Alors, bien sûr, vous allez me dire, ce sont des vivants qui, avec le mort, participent au banquet funéraire. Mais on a différents types de banquets, hein, des banquets publics, des banquets privés, des banquets de type des banquets religieux aussi. Et dans le cadre justement de Tarquinia, là nous avons des banquets qui marquent le seuil entre les vivants et les morts, et qui marquent aussi le rituel de passage qui permet aux morts de justement commencer son voyage vers l'au-delà. Donc c'est ce qui est représenté dans les fresques étrusques. Mais il y a aussi une dimension qui est celle de l'identité. L'identité sociale, l'identité gentiliste, très importante dans le monde étrusque. Et le banquet, qu'il soit funéraire, qu'il soit privé, qu'il soit public, est aussi un fort caractère identitaire.
0: Je vous pose une question à tous les deux. Et après, bien sûr, on parlera de ce que recouvrent comme réalité, comme sens ces banquets, qu'ils soient funéraires, qu'ils soient des temps partagés, qu'ils soient des temps de de vie en société également, mais je vous posais la question de la définition du banquet. Vous dites que c'est une définition simple. Est-ce que l'archéologie du banquet, et qui va justement chercher les sources, nous éclairant sur ces banquets, est simple? Rien n'est simple quand on fait de l'archéologie.
3: Alors, en fait, on peut donner une définition beaucoup plus complexe du banquet. On va avoir l'anthropologie du banquet, on va avoir la sociologie du banquet, l'histoire, l'archéologie du banquet. Et souvent, d'ailleurs, quand on s'intéresse au banquet, par exemple au banquet celte, par exemple, dont on n'a pas encore parlé, on va beaucoup s'adresser à des sources anthropologiques, par exemple, plus récentes, évidemment, et qui n'appartiennent pas au monde celte, mais on va essayer de croiser les sources. La typologie des banquets, évidemment, c'est ce qui... Alors, il y a de nombreuses zones d'ombre. Évidemment, quand on s'intéresse aux banquets celtiques, aux banquets gaulois, aux banquets étrusques, aux banquets ibériques aussi, pourquoi pas. Parce qu'il nous manque, c'est les sources qui nous manquent. Donc, on va faire appel à la pluridisciplinarité, et donc c'est l'objet, justement, de notre programme de recherche.
0: Parlez-nous de ce programme de recherche baptisé GEPRICO pour gaulois, étrusques, phocéens et leur rite de commensalité. Comment vous travailler d'une façon qui n'est pas la façon dont on a pu travailler dans les années 60-70 sur ces banquets?
3: Alors, on travaille toujours aussi à la manière des années 70, dans le sens où c'est dans ces années-là qu'ont été mises en place, on va dire, les grandes méthodes qui sont celles de l'approche paléo-environnementale. L'archéozoologie, par exemple, qui joue un grand rôle dans nos études. Donc on utilise toujours, évidemment, ces méthodes, mais on va y ajouter celle de ce qu'on pourrait appeler, de manière un peu présomptueuse, donc l'archéologie de l'invisible, c'est-à-dire tout ce qui est analyse chimique des contenus des récipients, qu'il s'agisse de récipients en métal, qu'il s'agisse de récipients en cémail, ce qu'on pourrait appeler le fantôme, donc de ce qui a existé dans ces récipients.
0: On a la chance d'avoir à notre table un Ghostbuster, un chasseur de fantômes. Comme vous le savez, on adore faire parler les objets dans l'entretien archéologique et on s'est dit qu'on allait voir de plus près de quoi ils retournent dans l'exposition. Et c'est avec vous, notre Ghostbuster adoré, Bruno Sansigny, bonjour.
4: Bonjour.
0: Vous avez eu la chance d'aller visiter cette belle exposition au musée Henri Prade à Latte et de vous pencher sur deux objets un peu particuliers.
4: En effet, et pour faire parler ces objets, Juliette Berthaud nous a prêté sa voix et surtout son expertise d'archéologue et céramologue spécialiste de la céramique grise monochrome. Sur les conseils de nos invités, nous avons porté notre attention sur un stamnos, un grand vase utilisé pour le service du vin. Il est peint en noir et largement ornementé. Mais avant cela, nous avons fait un premier arrêt devant une cruche en céramique grise monochrome, justement, provenant du site de la Monédière dans l'Hérault, site qui est encore en cours de fouille par les équipes de Juliette Berthaud et ses collègues.
5: Donc on arrive là devant la vitrine du premier vase. Donc c'est une cruche qui provient du site archéologique de la Monédière. Donc à la Monédière, on est à côté d'Agde. Et à l'occasion des fouilles préventives de 2014, une fosse hors norme a été mise au jour.
4: Si on doit décrire un peu plus précisément cet objet-là, donc là c'est une cruche qui doit faire quoi, 25 cm de hauteur, 30 cm ?
5: Alors un petit peu moins de 30 cm de hauteur, c'est une cruche qui peut paraître un peu sobre au premier abord. Elle est fabriquée en céramique grise monochrome, donc pour le cas de cette cruche en particulier. C'est une cruche pour laquelle le contenu a été analysé justement et pour laquelle on peut désormais évoquer peut-être plusieurs contenus ou en tout cas différents aspects, à savoir le fait qu'elle ait probablement été imperméabilisée ou nettoyée avec du soufre, hein, puisque c'est des marqueurs qui sont ressortis des analyses biochimiques qui ont été effectuées par le laboratoire Nicolas Garnier. On retrouve également de la graisse animale et de l'huile végétale, donc elle a peut-être une première vie ou en tout cas une utilisation avec ce type de produit, même si on n'est pas capable avec les résultats de parler de recettes ou de savoir précisément de quoi il s'agit. En tout cas, c'est possible. Et en dernier lieu, ou en tout cas dans une utilisation et une fonction la plus importante, le marqueur principal identifié reste le vin rouge. Donc on retombe particulièrement sur nos pieds et pour faire le lien entre la forme de ce vase et sa fonction, à savoir un vase de service qui a probablement été utilisé pour verser du vin, éventuellement à l'occasion d'un banquet.
6: Donc là, de ce que je vois, c'est une partie du musée qui est vraiment dédiée au vin, à tout ce qui va être contenant, service pour le vin.
5: Oui, c'est ça, avec des pièces un petit peu particulières. Et donc on s'arrête maintenant sur un stamnos attique. Donc un stamnos, c'est un vase qui est globulaire, qui est reconnaissable avec par son col court et ses anses horizontales ou relevées qui se trouvent dans la partie supérieure de la panse. Et c'est un vase qui est souvent fermé par un couvercle. Donc on le voit ici, celui qui est présenté, montre bien ce couvercle qui surmonte le vase. Donc c'est un vase qui sert à mélanger l'eau et le vin. Et on peut également le retrouver parmi les vases de libation consacrés aux divinités. Et c'est un vase qui nécessite l'usage d'une louche pour puiser le liquide, puisque son embouchure n'est pas très très large. Donc on imagine bien des gestes associés au banquet, encore une fois, avec cette action de puiser le liquide dans le vase pour ensuite le servir dans des coupes de plus petites dimensions. C'est des vases qui sont assez imposants, qui sont très lourds aussi. Quand on les voit dans les vitrines, on n'a pas toujours idée du poids que ça peut représenter. L'iconographie de ce vase, là encore, nous apporte de nombreuses informations, puisque on a d'un côté de ce vase le gymnase, la compétition, donc courir, sauter, boxer. De l'autre côté, l'écho de Dionysos, donc avec la danse, les satyres et les ménades, et sur l'épaule, ce qui nous ramène à l'exposition encore une fois, donc une scène de banquet de personnes allongées qui boivent ensemble. Et le tout, de toute façon, fait tout à fait écho au banquet et à toutes ces situations particulières où se mêle le fait d'honorer les dieux, de partager une cérémonie ou un moment à plusieurs pour des occasions particulières ou des événements particuliers.
0: Merci beaucoup Bruno Sansini de nous avoir donné un aperçu de l'exposition Banquet méditerranéen entre Grecs, Étrusques et Gaulois qui se tient à Latte jusqu'au 1er février 2027. Diane Dussault, on y est, on recompose même les gestes de ces banquets à partir de ces études multiples portant sur ces objets. Qu'est-ce que vous pouvez nous dire de cette... Déjà, pourquoi avoir fait la sélection de ces deux objets-là en particulier ?
2: Alors, c'est vrai que donc je découvre les mots de Juliette Berthaud, et alors notamment sur cette œnokoé du site de la Monédière. C'est vraiment un objet qui est particulièrement signifiant sur la diversité des pratiques de banquet dans l'Antiquité, et particulièrement dans le monde celtique. Parce qu'on pourrait avoir l'impression, en découvrant cette cruche, qu'on s'inscrit dans un contexte de banquet dans la filiation du symposium grec. Or, sur ce site en particulier, mais sur d'autres sites gaulois, en fait, on est dans un cadre de festin communautaire qui est très éloigné de la pratique du symposium du boire ensemble grec. Et là, en l'occurrence, à la Monédière, on a un partage de vin, mais également de consommation de viande, ce qui n'est pas du tout le cas dans le monde grec. Donc cet objet, il est vraiment emblématique, encore une fois, de toute la complexité que représente l'archéologie des banquets et de la nécessité d'avoir ces approches interdisciplinaires, de l'importance du contexte archéologique et de croiser les regards et les spécialités.
0: Et le banquet, c'est aussi l'espace... On l'entend d'une musique. Cette musique, vous la présentez, Diane Dussault, dans cette exposition. C'est vraiment aussi la volonté de nous plonger, de nous immerger dans cet aspect multisensoriel du banquet et qui est retransmise dans l'exposition.
2: Oui, cette dimension multisensorielle, en fait, c'est toujours difficile quand on parle du banquet, qu'on cherche à le mettre en exposition, de bien rendre compte de toute la diversité que ça sollicite du point de vue des sens. Donc cette archéologie, alors cet espace qu'on a voulu plus sensoriel, tout en étant scientifique, donne à écouter alors des musiques grecques antiques, donc qui ont été reconstituées d'après quelques papyrus musicaux qui sont parvenus jusqu'à nous. Mais on a aussi reconstitué quelques senteurs à partir d'analyses qui ont été menées sur des contenants pour reconstituer une impression de vin antique, puisque les vins dans l'Antiquité étaient aromatisés.
0: Dominique Frère, c'est votre rayon. Vous étiez venu nous parler de l'archéologie des parfums, puis aussi de l'archéologie des fromages. On entendait parler dans ce reportage, dans l'exposition, de l'importance du vin dans le banquet, mais c'est pas du tout le vin tel qu'on le consomme aujourd'hui. À quoi ressemblait ce vin des banquets? Et puis, voilà, plus globalement, qu'est-ce qu'on pouvait consommer durant ces banquets? Est-ce que vous pourriez nous faire un menu typique ou atypique, je ne sais pas comment le qualifier, de ces banquets antiques, qu'ils soient grecs, étrusques ou gaulois?
3: Alors, on peut faire le lien entre les différents sujets d'émission, parce que donc dans un vin de type grec ou un vin de type romain, on peut râper du fromage, dur dans le vin, et on peut aussi verser des huiles parfumées dans le vin. Donc là, ce sont des sources textuelles hein, qui nous le disent. Si on se réfère, si on quitte le monde grec pour arriver dans le monde celtique, par exemple, Posidonios d'Apamée nous dit que... Alors, nous sommes au 2e siècle avant Jésus-Christ, hein, début du 1er siècle avant. Et Posidonios d'Apamée nous décrit des banquets celtes et il nous dit qu'ils buvaient du vin méditerranéen, évidemment, mais ils mettaient du cumin dans le vin. Et en fait, on a en effet cette habitude, qui est d'origine méditerranéenne, d'aromatiser les vins. Et d'aromatiser les vins de manière incroyablement diversifiée. Alors, par exemple, un des végétaux que l'on utilise couramment dans le monde romain à l'époque républicaine, c'est la rue, le végétal, hein, la ruta fétida, donc que l'on plongeait dans le vin avant que n'apparaisse donc le poivre. Et à l'époque impériale, ça va être surtout du poivre que l'on va saupoudrer dans le vin. Mais on va aussi pouvoir mettre des pétales de rose, on va pouvoir mettre de la violette donc dans le vin, on va pouvoir mettre de l'anis, si on est riche, on va pouvoir mettre des résines exotiques, alors si on est très riche, l'encens, la myrrhe, par exemple. Mais on peut aussi, pour des raisons rituelles, plonger dans le vin de la farine d'orge, par exemple. Donc vous voyez qu'on peut mettre de l'eau de mer, donc dans le vin, on va saler aussi le vin. Et dernier détail, mais qui est parlant, je pense qu'on serait très surpris si on goûtait du vin grec ou romain d'ailleurs, je ne sais pas moi, situons-nous au 4e siècle avant Jésus-Christ, puisque les teneurs alcooliques étaient très différentes de ce que l'on connaît actuellement. Parce qu'actuellement, on est habitué à boire du vin qui va faire entre 12 degrés et 14 degrés, on va dire en moyenne. Dans l'Antiquité, vous pouviez avoir du vin qui ne faisait que 2 degrés, 3 degrés.
0: Ce
3: n'est pas qu'il est dilué. Ce sont les méthodes de fabrication du vin, 2 à 3 degrés. Et là, c'était en particulier les vins médicinaux. Et dans ce cas, on disait que les femmes, dans le monde romain, par exemple, pouvaient boire de ce type de vin parce qu'il était très peu alcoolisé. Et par contre, on pouvait avoir des vins qui allaient faire jusqu'à 16 degrés. Évidemment, grande différence avec le monde actuel, on coupe le vin, alors dans le monde grec et dans le monde romain, dans le monde étrusque aussi, on coupe le vin avec de l'eau, mais pas des petites quantités d'eau, hein. Parfois on va mettre plus de moitié d'eau, parfois trois quarts d'eau dans le vin. Ce qui veut dire que si vous avez par exemple du vin qui fait 16 degrés, bah, vous mettez trois quarts d'eau, bah, vous voyez que la fête peut durer longtemps.
0: C'était l'objectif sans doute de certains de ces banquets. Je vous parlais de ce menu, alors là on a parlé d'un menu liquide, mais le menu solide, là aussi c'est d'autres pratiques archéologiques, l'archéozoologie notamment, qui vont nous renseigner sur les restes de ces banquets. Qu'est-ce qu'on consommait? Quel était le menu à manger?
3: Au niveau des menus solides, évidemment, tout dépend donc où on organise, qui organise le banquet et où on organise le banquet. Alors si on est en Méditerranée, je ne sais pas, bon, situons-nous en Italie centrale, en Étrurie, par exemple. Alors évidemment, je ne parle pas du vin dont on a déjà parlé. Alors selon les époques, ça peut être du vin rouge, ça peut être du vin blanc. Il va y avoir une évolution aussi. Mais donc on va consommer des fruits. On va consommer des fruits charnus. On va consommer des coings, on va consommer du raisin, évidemment, du raisin frais, des figues, on adore les figues. On va consommer des fruits secs aussi, bah, les raisins secs, ça aussi, donc, que là, on peut consommer toute l'année, des amandes aussi. On va consommer aussi donc de la viande, par exemple, de la viande séchée. Alors, ça dépend des époques aussi, mais à partir du 4e siècle avant Jésus-Christ, on peut consommer aussi des conserves, par exemple des conserves de poisson, des sauces de poisson. qui commence à devenir importante à partir de l'époque hellénistique. Si on est dans le domaine celtique, alors évidemment les choses changent aussi, avec dans le domaine celtique une consommation carnée très importante mais lors des banquets. Mmh. Il faut bien faire la distinction entre l'alimentation quotidienne. Vous avez une belle exposition à Jargovie, encore. Oui, cette année, jusqu'au mois de juin, je crois, justement, sur l'alimentation, on va dire, quotidienne dans le monde des Arverns. Et puis, ce que l'on mange en particulier, c'est une alimentation de base végétale. Mmh. Mais lors des banquets, il y a, on va dire, une mise en scène de la richesse, une redistribution aussi de cette richesse qui va faire qu'on va manger beaucoup de viande de brebis, viande de chèvre, viande de bœuf, beaucoup moins, mais quand même aussi de cheval et de chien. Mais il va y avoir une consommation carnée très importante. Alors, au niveau, en ce qui concerne l'archéologie, alors évidemment, quand vous avez consommation de viande, il reste, nous avons toutes les sources archéozoologiques. Ça dépend où. En Bretagne, par contre, on en a que très très peu. Mm-hmm. Mais le grand inconnu, souvent, c'est les légumes et les légumineuses. Alors, on peut avoir évidemment l'archéobotanique, mais dans le cadre des banquets, on a souvent que peu de sources sur les légumes et légumineuses consommées lors des banquets.
0: Yann Dussault, ce qu'il y a de très beau dans cette exposition, c'est aussi qu'elle nous confronte à des débats encore ouverts concernant les banquets antiques. Quelles sont ces grandes questions qu'on se pose autour de ces temps partagés dans l'Antiquité, qui ne sont pas si prosaïques que ça, justement ?
2: Alors, ces temps partagés, ils reposent aussi, et là on voit bien que la recherche est renouvelée sur, je reviens sur ces questions de vin qui peuvent paraître un petit peu anodines, mais on arrive quand même aujourd'hui à préciser si c'était du vin rouge, si c'était du vin blanc, et puis on sait qu'il y a d'autres projets de recherche, notamment grâce à l'essor des études sur l'ADN ancien, sur les pépins de raisin, qui vont plus loin pour essayer d'identifier des cépages, voire des hybridations entre de la vigne sauvage et des cépages importés. Donc j'en parle parce que l'exposition se termine notamment par la présentation de ces vestiges de pépins de raisin qui proviennent du site de la Tara, grâce à une conservation exceptionnelle liée au milieu humide, et qui montre bien que on est vraiment dans une évolution, ou en tout cas des questions qui sont loin d'être figées. Et avec encore des réponses qui vont arriver.
0: Dominique Frère, sur ces questions des débats, il y a des questions notamment autour de la place des femmes dans ces banquets antiques. Ça, comment on peut présenter en quelques mots ces débats-là ?
3: Alors là, c'est évidemment une question. Quels sont les différents acteurs du banquet ? Alors évidemment, il y a les convives, ça va de soi. Mais autour des convives, il y a les esclaves, donc qui sont nombreux, et il y a les femmes. Et là, évidemment, se pose la question de la participation féminine. On sait que dans le monde grec, en particulier dans le monde athénien, les épouses légitimes ne peuvent être présentes lors du banquet. Il peut y avoir des femmes, mais dans ce cas, ce sont des courtisanes. Dans le monde étrusque, par contre, les épouses légitimes sont présentes. Qu'en était-il dans le monde celtique, dans le monde gaulois méditerranéen ? Bien sûr. Donc c'est difficile de répondre parce que là, à moins d'avoir peut-être un jour des inscriptions sur des vases de banquets, pour l'instant on ne peut répondre à la question.
0: En tout cas, merci beaucoup d'être venu nous présenter cette archéologie des banquets visible dans l'exposition Banquets méditerranéens entre Grecs, Étrusques et Gaulois à voir au musée Henri Pratt de Lattes jusqu'au 1er février 2027. Et merci à Nicolas Echem d'ICI Héros à Montpellier pour le duplex d'aujourd'hui. Notre exploration du passé touche à son terme. Un grand merci à toute l'équipe, Eve Etienne, Bruno Sansigny, à la réalisation de Olivier Bétard. Merci à Marie-Claire Roumabadi aujourd'hui à la technique. Et merci à nos partenaires l'INRAP et l'INA. 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N'oubliez pas de régler vos montres à l'heure des sciences. On se retrouve la semaine prochaine, même heure, même endroit, pour une nouvelle exploration du passé au présent.
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0: La semaine prochaine dans Science Chrono, on parlera de la biologiste américaine Lynn Margulis et de son apport à la théorie de l'endosymbiose. Et dans l'entretien archéologique, nous irons du côté de l'Éthiopie au Moyen-Âge sur le site religieux taillé dans la roche de Lalibela. Mais tout de suite sur France Culture, il est 17h passé de quelques secondes, c'est la rentrée. Désolé Aurélie Kiefer. On vous retrouve pour le grand reportage de la rédaction. Promis, pas de retard la semaine prochaine. Bonjour Aurélie.
10: Bonjour Antoine, pas de souci, ravi de vous retrouver. Aujourd'hui, nous nous intéressons à la profonde crise démographique que traverse la Chine.

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1: Aujourd'hui, les jeunes ne font plus d'enfants. Autrefois, c'était parce que la population était trop nombreuse et qu'on était limité. Les jeunes d'aujourd'hui ne pensent qu'à profiter de la vie.
2: C'est la politique chinoise de l'enfant unique qui a modifié les intentions de procréation de la population. Les gens se sont habitués à l'idée qu'une famille ne doit avoir qu'un seul enfant, voire aucun.
3: Pourquoi devrions-nous avoir des enfants? Mon enfant deviendra-t-il lui aussi une main-d'œuvre bon marché? Je ne suis moi-même pas capable de m'en sortir. Comment pourrais-je offrir à mon enfant un bon environnement?
4: Les chiffres sont impressionnants. Depuis 4 ans, la Chine perd des habitants et l'an dernier, le nombre de naissances est tombé à 7 920 000, le chiffre le plus bas depuis la fondation de la République populaire de Chine en 1949. Le géant chinois n'est plus la nation la plus peuplée du monde. L'Inde lui a ravi ce titre en 2023 et il se retrouve désemparé face à la crise démographique. En une dizaine d'années, pourtant, il a opéré un virage à 180 degrés. La politique de l'enfant unique, mise en place en 1979, n'est plus à l'ordre du jour. Face au vieillissement de la population et au manque de main-d'œuvre, ce strict contrôle des naissances a d'abord été assoupli. Fini les lourdes amendes, les avortements ou stérilisations forcées. Et le régime fait aujourd'hui l'éloge de la famille nombreuse. 2 enfants, c'est bien, 3 enfants, encore mieux. Aux slogans et campagnes de démarchage pour encourager la natalité s'ajoutent des aides financières et autres mesures, jusqu'à l'augmentation du prix des préservatifs. Mais cette nouvelle politique démographique ne parvient pas à inverser la tendance. Les jeunes Chinois se marient moins et montrent peu d'empressement à devenir parents. Pendant ce temps, la Chine vieillit et rapidement. En 2050, la part des 65 ans et plus devrait dépasser les 30% contre 15% de la population en 2025. Mariage et bébé, la jeunesse chinoise résiste aux pressions du parti. C'est un reportage de Sébastien Berriot. Bonjour Sébastien.
5: Bonjour Aurélie.
4: Pendant 5 ans, vous avez été le correspondant de Radio France en Chine. Vous venez de rentrer en France après avoir tourné ce reportage pour France Culture. Dans quelles conditions est-ce que vous avez travaillé? On sait qu'en Chine, il n'est pas toujours facile de recueillir des témoignages. Comment est-ce que ça s'est passé?
5: Alors oui, effectivement, à la base, il faut savoir que en Chine, fabriquer un reportage, c'est compliqué. D'abord parce que les Chinois, souvent, n'ont pas confiance lorsqu'ils se retrouvent face à un journaliste occidental. Et puis surtout parce que parler à un journaliste occidental, il y a une part de risque évidente que l'on prend. Il peut y avoir des représailles, on peut être interrogé par la police, en particulier lorsque le sujet est sensible. Alors on pense à Taïwan, on pense aux droits de l'homme, on pense au Xinjiang, au Tibet, mais il y a aussi la question démographique qui est devenue un sujet sensible parce que c'est devenu un vrai problème pour la Chine et le régime surveille de très près tout ce qui se dit publiquement sur les réseaux sociaux, sur la démographie, les naissances, les mariages. Alors, on pouvait s'attendre, en débutant la fabrication de ce reportage, à de grosses difficultés pour trouver des interlocuteurs qui acceptent de prendre le risque de parler au micro de France Culture. Mais en fait, non. Pas vraiment, et je dirais que ça a presque été le contraire, c'est-à-dire que sur le mariage, sur la natalité, ben, y a beaucoup de Chinois qui assument vraiment leur position, qui n'est pas du tout, évidemment, dans la ligne du parti. Et c'est même assez facile de trouver dans la rue des Chinois qui acceptent de parler de dire qu'ils ne veulent pas avoir d'enfants, ils ne veulent pas se marier. Et là, évidemment, il y a une liberté de parole que vraiment on constate et qui est pas la réalité sur d'autres sujets. Vous allez entendre dans le reportage des personnes qui assument véritablement leur position et qui vont même assez loin dans leur façon de dire qu'ils ne veulent pas écouter les préconisations du Parti communiste sur la nécessité de se marier et d'avoir des enfants. Et ça, évidemment, c'est un phénomène qui ne plaît pas du tout au régime chinois parce que c'est une forme de résistance active.
4: Alors un autre spécialiste de la Chine est en studio avec nous. Bonjour Jean-Louis Roca.
6: Bonjour.
4: Professeur à Sciences Po et chercheur au CERI, le Centre de Recherche Internationale de Sciences Po. Vous suivez de près l'évolution de la société chinoise et en particulier celle des classes moyennes. Je vous ferai bien sûr réagir au reportage de Sébastien que nous allons écouter tout de suite ensemble. Et pour prendre la mesure du vieillissement de la population chinoise, nous visitons d'abord une maison de retraite à l'histoire singulière.
7: J'ai rendez-vous ce matin dans un quartier résidentiel de la ville de Changzhou. Alors ici, on est au sud-ouest de Shanghai, dans la province du Jiangxi. À l'échelle de la Chine, c'est plutôt une petite ville avec ses quelques 6 millions d'habitants. Le taxi s'arrête au milieu des barres d'immeubles devant une grande bâtisse blanche et marron qui ressemble à un petit château avec ses tours arrondies. Et cet endroit, c'est vraiment le symbole parfait de la crise démographique qui est en train de secouer très durement la Chine. Le bâtiment devait être à l'origine une école maternelle. Tout était prêt ici pour accueillir 240 élèves. Mais comme il n'y a plus assez de jeunes enfants dans ce quartier de Changzhou et que la population vieillit, eh bien le projet d'école a été transformé en maison de retraite. Tout ça avec les mêmes employés.
8: Ni hao.
7: C'est la directrice Gao Jia qui m'accueille avec son personnel.

0: agréable et d'une excellente ventilation.
1: Alors là, on voit qu'il y a des femmes derrière qui sont en train de travailler avec les personnes âgées. En fait, ce sont des gens qui, auparavant, exerçaient dans des écoles maternelles du quartier, qui désormais sont dans la maison de retraite. Pourtant, ce sont deux métiers qui sont totalement différents, non ?
0: Je pense que l'amour et le sens des responsabilités sont les mêmes dans une maison de retraite et dans une école maternelle. Les personnes âgées ont besoin de compagnie, de soins attentifs et de compréhension. Et en réalité, ces besoins sont identiques à ceux des enfants dont nous nous occupions dans l'école. Lors des travaux de restauration, nous avons aménagé les lieux en fonction des besoins des personnes âgées. Comme le bâtiment ressemble à un château et qu'il arborait autrefois des couleurs assez vives et bariolées, nous avons opté pour une ambiance plus sobre, moins vive, afin que les résidents s'y sentent à l'aise et ne trouvent pas l'endroit trop enfantin. L'intérieur est assez spacieux car il s'agissait à l'origine de salles de classe. Nous l'avons ensuite divisé en petites pièces indépendantes, chacune dotée d'une salle de bain. Le bâtiment ayant été construit à l'origine pour l'école, les fenêtres sont particulièrement grandes, ce qui garantit une bonne aération. Les personnes âgées ayant une légère odeur caractéristique, l'air frais est ce qu'il y a de mieux pour elles.
1: Alors, on visite les lieux avec vous. Ici, c'est l'endroit réservé aux activités, c'est ça ?
0: Ici, c'est notre salle de peinture et d'écriture, ainsi que notre bibliothèque. Les résidents peuvent lire ici, pratiquer la calligraphie au pinceau. Et lors des fêtes traditionnelles, nous leur enseignons la peinture chinoise. Nous excellons particulièrement dans les activités manuelles, que nous maîtrisions déjà à l'école maternelle. J'ai embauché deux éducatrices spécialisées issues de l'école maternelle. Regardez ces deux intervenantes. En raison de la hausse du taux de chômage dans le secteur scolaire, elles ont estimé que leur avenir professionnel était trop incertain si elles continuaient à exercer ce métier. Elles ont donc décidé de se reconvertir dans le secteur des soins aux personnes âgées, ce qui leur offre une nouvelle opportunité.
1: Et le personnel habitué à travailler avec de jeunes enfants semble effectivement plutôt à l'aise avec les personnes âgées. On va à la rencontre de Chou Xin, ancienne enseignante de 29 ans.
2: Je travaillais dans une école maternelle depuis 3 ans, mais nous assistons à une vague de fermeture de ces écoles. Ici, à Shangzhou, les écoles privées ont presque toutes fermé. S'occuper de personnes âgées est pour nous un peu plus facile que de s'occuper de jeunes écoliers, car de nombreux parents chinois n'ont aujourd'hui qu'un ou deux enfants qui sont devenus les véritables trésors de la famille. Lorsqu'il y a des problèmes, il est difficile de communiquer avec les parents. Ils ne comprennent pas pourquoi nous voulons corriger leurs enfants. Que ce soit de jour comme de nuit, les enseignants doivent être prêts à affronter les parents pour résoudre les problèmes. Ici, dans la maison de retraite, il n'y a pas ce genre de difficulté. La communication avec les personnes âgées ne pose pas de problème. Il faut juste faire preuve de patience, car beaucoup d'entre elles sont atteintes de la maladie d'Alzheimer. Je suis venue travailler ici en me disant que j'allais tenter le coup, sans savoir si ce poste me conviendrait. J'ai découvert que les personnes âgées sont adorables. Elles ne se fâchent jamais contre nous, et même si cela leur arrive, elles l'oublient très vite. Avant, j'enseignais le dessin et les activités manuelles aux enfants à la maternelle. Ici, je fais la même chose. C'est ma spécialité. Nous n'avons pas eu de formation spécifique. L'État encourage l'économie des seniors, et le secteur des soins aux personnes âgées offre des perspectives de travail plus prometteuse que celui de l'école maternelle.
1: Et pour les personnes âgées du quartier, la transformation de l'école maternelle en maison de retraite est une véritable aubaine. Les résidents peuvent ainsi rester dans leur environnement. Li Youze, par exemple, a 91 ans. Elle est en train ce matin de confectionner un éventail avec les autres résidents.
3: Je vis dans cette maison de retraite depuis un an. Je m'y suis installée dès son ouverture. Mes enfants ont tous fondé leur propre famille et ils sont rassurés de savoir que je vis ici. Les maisons de retraite sont de plus en plus nombreuses à ouvrir. Aujourd'hui, les jeunes ne font plus d'enfants.

Autrefois, c'était parce que la population était trop nombreuse et qu'on était limité. Aujourd'hui, bien que la politique se soit assouplie, les gens ne veulent plus en avoir. Les jeunes d'aujourd'hui ne pensent qu'à profiter de la vie. Par exemple, mon petit-fils, il a plus de 30 ans et n'est toujours pas marié. Il ne fait que des allers-retours entre la maison et le bureau tous les jours. Il vit dans le monde d'Internet. Il avait une petite amie à l'université, mais il ne veut pas se marier. Il passe ses journées devant son ordinateur. Je n'y peux rien. Ses parents ne s'en inquiètent pas. Alors, pourquoi je m'inquiéterai, moi ? Il paraît qu'il a encore rompu avec sa petite copine.

0: On quitte maintenant Shangzhou pour la grande ville de Chongqing dans le centre de la Chine. Alors Chongqing, c'est vraiment une cité qui est immense avec ses 32 millions d'habitants qu'on présente souvent comme la deuxième ville la plus peuplée de la planète. Et il y a un endroit ici où on se retrouve vraiment plongé dans la Chine profonde. C'est le marché aux célibataires de Chongqing. Des centaines de parents arrivent de toute la région en espérant trouver un futur mari ou une future femme pour leur enfant. Ce marché, c'est une institution à Chongqing, mais ce qui est nouveau, c'est l'âge des enfants à marier. Avec la crise du mariage, ils sont de plus en plus vieux, en général au-delà de 35 ans, parfois même 40 ans. Dans la culture chinoise, c'est totalement anormal et ça inquiète beaucoup les parents. Alors avant de descendre dans les allées du parc, j'ai discuté avec Re Jiangjun qui travaille pour une agence matrimoniale qui joue donc les intermédiaires sur le marché des célibataires de Chongqing.
1: Ce marché des rencontres existe depuis de nombreuses années. Chaque samedi, ce sont les parents qui viennent ici pour leurs enfants célibataires, car les jeunes, eux, sont encore assez timides. Ils ne sont pas pressés de se marier, mais leurs parents, eux, s'inquiètent de cette situation. Ceux qui obtiennent un master ont souvent 26 ans et ceux qui terminent leur doctorat en ont 30. Leurs études durent donc assez longtemps. Ils ont un QI très élevé, mais leur quotient émotionnel n'est pas forcément à la hauteur. Leur capacité à communiquer avec les autres et à entretenir une relation amoureuse ne sont pas très développées.
0: Expliquez-moi comment est organisé ce marché. On voit que chaque parent arrive avec une petite pancarte, souvent avec une photo dessus.
1: Les parents tiennent à la main une annonce de rencontre indiquant la taille et le poids de leur enfant, son lieu de travail et ses revenus, s'il possède un logement ou une voiture. L'annonce précise également les critères de sélection. Notre agence aide ces familles à trouver des célibataires potentiels, propose des cours de communication et des conseils. Par exemple, on voit des jeunes femmes qui ne mesurent qu'1m55 et qui souhaitent trouver un partenaire de plus d'1m80 ou une autre fille qui ne gagne que l'équivalent de 600 euros par mois et qui souhaite trouver quelqu'un gagnant 1 million à l'année. Là, ce sont des exigences déraisonnables et nous devons les aider à revoir leurs attentes. Par ailleurs, notre agence apprend aux hommes comment communiquer avec les femmes et comment faire évoluer une relation amoureuse. De nos jours, les jeunes n'ont plus la même vision de l'amour que leurs aînés. Autrefois, c'était plus simple et plus pur. Pour parler franchement, beaucoup de gens cherchent désormais un produit. Les célibataires sont classés en différentes catégories, A, B, C, en fonction de leur situation personnelle. Pour être recherché, il faut soit avoir du pouvoir, soit avoir de l'argent. Les célibataires dont les parents sont fonctionnaires, par exemple, sont considérés comme un excellent parti. Notre agence réalise des vidéos présentant les cas de réussite et les échecs afin d'aider les célibataires à résoudre leurs problèmes.
0: Je m'avance à l'intérieur du parc. Alors c'est un petit peu la cohue, on se bouscule parce que les allées sont étroites et les nombreux parents s'arrêtent à chaque fois pour lire les annonces. Le dialogue s'instaure parfois entre les familles. Cette mère de famille vient d'entamer des négociations et c'est assez difficile.
2: Je suis venue ici pour mon fils. Il va bientôt avoir 36 ans et il a un très bon travail. Il est policier. Je souhaite que sa future femme ait un emploi stable et qu'elle ne change pas constamment de travail. Dans l'autre sens, je constate que les familles de jeunes femmes souhaitent que les parents de l'homme soient affiliés à la sécurité sociale, que celui-ci ait un emploi stable et qu'il ne soit pas en surpoids. Bien sûr, il y a aussi des exigences en matière de taille. Une jeune femme mesurant 1m55 doit trouver un jeune homme d'1m70. À Chongqing, la dot pour un mariage ne dépasse généralement pas l'équivalent de 12 500 euros. Les familles de jeunes mariés femmes ne cessent de dire qu'élever une fille est très difficile, mais élever un fils, ça l'est tout autant. La famille de la mariée ne peut tout de même pas nous obliger à emprunter de l'argent pour payer la dot. Et mon fils a l'avantage de posséder un appartement et une voiture. Hier soir, j'ai écrit moi-même une annonce matrimoniale. Ce matin, de nombreux parents l'ont lu et ont tous trouvé que mon fils avait de très bons arguments, mais les attentes varient d'une famille à l'autre.
0: Le dialogue a duré quelques minutes avec la mère d'une femme à marier, mais les discussions n'iront pas plus loin.
3: Son fils a de bons atouts, mais je ne souhaite pas prendre ses coordonnées, car ma fille accorde de la priorité à l'apparence physique. C'est son critère numéro un. J'ai ajouté les coordonnées d'un seul homme. Je vais d'abord montrer sa photo à ma fille. Si elle trouve qu'il a l'air bien, elle acceptera de le rencontrer. Sinon, elle ne le contactera pas. Là-bas, cet homme a un bon profil. Ses parents sont tous deux enseignants à la retraite et lui travaille dans une banque. Il mesure 1m67. Mais ma fille hésite beaucoup et le temps passe. Elle prend de l'âge, elle a maintenant 36 ans. J'aimerais qu'elle trouve un homme issu d'un milieu familial comparable au nôtre et dont les parents ne sont pas divorcés.
0: Et est-ce que vous avez envisagé que votre fille ne se marie pas et reste célibataire ?
3: Aujourd'hui, beaucoup de jeunes choisissent de ne pas se marier. Je trouve que ma fille ne se met pas assez de pression. Elle est heureuse comme ça, entre son travail et la maison. Mais nous, ses parents, nous sommes assez traditionnels et nous aimerions qu'elle se marie. Elle a rencontré 3 garçons, mais elle les a trouvés plutôt moyens physiquement. Et regardez, tous les parents qui viennent ici sont confrontés à la même tâche difficile. Ce sont tous des parents traditionnels chinois qui souhaitent que leurs enfants se marient et aient des enfants. Mais les jeunes d'aujourd'hui ne se rendent pas compte de l'importance du mariage. Ils profitent de la vie pour l'instant. Mais le jour viendra où, une fois vieux et leurs parents décédés, ils se retrouveront seuls. Ils ne pensent pas aussi loin. En tant que parents, nous voyons plus loin.
0: En fin de matinée, certains commencent à quitter le parc et on voit sur les visages que le moral n'est pas au beau fixe. Cette mère, par exemple, a beaucoup de mal à caser son fils de 32 ans et elle ne cache pas sa colère. Si le mariage est une institution qui vacille en Chine, c'est selon elle à cause des filles.
4: Les filles ont des critères de sélection trop élevés. Elles veulent un homme grand, un gros salaire, un diplôme universitaire et de préférence un futur mari fonctionnaire. Elles veulent tout. Elles veulent aussi un appartement et une voiture. Mais le plus difficile, c'est la dot qui est devenue un gouffre sans fond. Certaines demandent l'équivalent de 25 000 voire 38 000 euros. Si on ne peut pas les payer, on ne peut pas marier son fils. Où pouvons-nous trouver cet argent? Nous, les parents, on ne gagne pas autant. Je n'ai plus envie de rester ici. Les parents des jeunes filles sont trop exigeants. Et les agences matrimoniales ne font que nous arnaquer.

0: On a compris que le mariage est souvent une histoire d'argent en Chine et dans un contexte de ralentissement de l'économie depuis le Covid, beaucoup de Chinois n'ont plus les moyens de fonder une famille. C'est le cas pour les plus précaires, comme les 14 millions de livreurs qui travaillent jour et nuit dans les grandes villes chinoises. On est maintenant à Pékin, dans le quartier commercial de Sanlitun, où chaque matin, couchés sur leur scooter électrique, ces livreurs attendent les premières commandes de la journée. Parmi eux, Jeling, 25 ans.
1: Cela fait un an que je suis venu travailler ici à Pékin. Je fais un travail de livreur car dans ma région d'origine, dans la campagne, les salaires étaient vraiment trop bas. Une fois les dépenses et le crédit immobilier déduits, il ne me restait presque plus rien. Ici, je gagne l'équivalent de 1250 euros par mois et j'arrive à mettre 375 de côté chaque mois. À titre personnel, je considère que le mariage n'est pas une nécessité pour moi. Si vraiment je rencontrais une fille bien, je serais prêt à me marier. Mais je ne veux pas me marier juste pour le mariage. Je préfère vivre seul et utiliser mon argent pour voyager et découvrir le monde et faire voyager mes parents. Beaucoup de mes amis d'enfance se sont mariés et leurs enfants sont déjà à l'école. Tous me disent que j'ai le bon profil pour le mariage. Mais je leur réponds que je ne veux plus me marier, c'est trop fatigant. D'ailleurs, mon ami, lui, n'est pas forcément heureux depuis qu'il s'est marié. Dès qu'il touche son salaire, il doit le remettre à sa femme. Et quand il a besoin d'argent, elle ne veut pas lui en donner. Il est obligé de venir me voir de temps en temps pour que je lui en donne. Dans ces conditions, quel est l'intérêt de se marier? Il m'a dit que sa femme lui faisait souvent la tête. Je lui ai demandé pourquoi il s'est marié. Il m'a répondu qu'il n'avait pas le choix. Qu'il fallait bien se marier.
0: Et vos parents, j'imagine qu'ils n'acceptent pas cette situation?
1: Oui, mes parents sont très inquiets en ce moment. Ils me pressent tous les jours de rentrer à la maison pour organiser des rencontres arrangées. Et ils me disent toujours d'ajouter des filles sur WeChat pour faire connaissance. Je suis épuisé par ça. C'est vrai que certains jeunes de mon âge ont gagné beaucoup d'argent et possèdent désormais une fortune de plusieurs dizaines de millions. Mais tout le monde n'a pas cette chance ni ce talent. En Chine, il y a trop de jeunes d'une vingtaine d'années comme moi qui travaillent comme livreurs ou qui passent leur journée à faire tourner des vis dans des usines pour un salaire mensuel très faible. Même en gagnant l'équivalent de 1250 euros aujourd'hui, j'ai été méprisé par une fille que j'avais rencontrée et qui pourtant elle-même gagnait très peu. Mes oncles et tantes me pressent tous de me marier au plus vite. Comme mon père a bientôt 70 ans, il a peur de ne pas vivre assez longtemps pour voir le jour de mon mariage. La pression est vraiment énorme pour les garçons, car personne ne fait preuve de compréhension à ton égard, pas même tes parents. À leurs yeux, tu es censé endurer des épreuves, encore et encore, comme l'a fait leur génération.
0: Il y a aussi la pression des autorités, du gouvernement, qui est très forte. Est-ce que cela pèse aussi sur votre choix de vie?
1: Non. Même les meilleures politiques mises en place par l'État ne parviennent pas à changer la mentalité de la plupart des jeunes. Par exemple, si la famille de la fille exige une dot équivalent à 38 000 euros, l'État peut-il intervenir? C'est impossible, car il s'agit après tout d'une affaire privée qui n'a aucun rapport avec la politique nationale. Pourquoi devrions-nous avoir des enfants? Mon enfant deviendra-t-il lui aussi une main-d'œuvre bon marché? Est-ce que je veux faire souffrir mon fils ou ma fille? Si j'avais les moyens et l'argent nécessaires pour offrir à mon enfant une bonne éducation et lui assurer un bel avenir, je serais prêt à avoir un enfant. Je ne suis moi-même pas capable de m'en sortir. Comment pourrais-je offrir à mon enfant un bon environnement? C'est ce que je pense. Et le fait de se marier ou non n'a pas vraiment d'importance.
0: La pression des autorités est effectivement très forte. Tous les moyens sont bons pour inciter les jeunes Chinois à se marier et à faire des enfants. Aujourd'hui, il est préconisé d'en avoir trois. Et les femmes sont particulièrement ciblées. Parmi les moyens mis en œuvre, des campagnes massives d'appels téléphoniques, pas forcément bien vécues par les concernés. On est toujours à Pékin, mais cette fois dans la banlieue très lointaine de la capitale, dans le district de Miyun. Les autorités téléphonent plusieurs fois s'il le faut, avec toujours la même question, comme le raconte cette institutrice qui a déjà deux enfants.
2: Le bureau en charge des questions de natalité de notre village m'a appelé pour me demander si je souhaitais avoir un autre enfant. Ils m'ont dit que les aides de l'État étaient désormais plus généreuses, mais j'ai répondu que je n'étais pas intéressée. Ils appellent parce qu'il y a peu de familles qui ont des enfants aujourd'hui, il n'y a pas assez d'enfants. Mais moi, je ne souhaite plus en avoir, je m'en fiche de leurs appels. Ils ont déjà essayé de me contacter deux fois. Je ne sais pas s'ils ont encore tenté, car je ne réponds plus maintenant au numéro inconnu.
0: Aussitôt mariée, aussitôt appelée, ça a été le cas d'Alice, 31 ans.
3: J'habite dans un village voisin et la fédération locale des femmes m'a appelée en me disant « Nous savons que vous êtes mariée. Si vous voulez tomber enceinte, vous pouvez maintenant recevoir de la vitamine B gratuitement pour le bon développement du fœtus. » La fédération des femmes est probablement reliée au fichier de l'état civil.
0: Des appels très insistants qui mettent certaines femmes mal à l'aise.
4: Si le comité de quartier m'appelle, je leur dirai d'arrêter. J'ai l'impression qu'ils me poussent à avoir un deuxième enfant. Ça m'agace.
0: Cette pression ne produit pas vraiment ses effets. Le régime chinois semble se heurter à un mur. Ce matin, j'ai rendez-vous dans un restaurant du quartier diplomatique de Pékin avec une jeune enseignante très déterminée.
5: Bonjour, je m'appelle Catherine et j'ai 33 ans. J'ai commencé ma carrière en tant qu'enseignante dans l'école publique, puis je suis arrivée à Pékin en 2004. J'ai créé et je dirige désormais une entreprise spécialisée dans l'éducation. Nous donnons des cours complémentaires aux lycéens. En fait, quand j'étais petite, je pensais que le mariage était obligatoire car tout le monde se mariait, puis ma pensée a quelque peu changé. À 28 ans, j'ai rompu avec mon petit ami. Depuis cet événement, je me suis dit que le mariage n'avait plus vraiment d'importance. Les parents chinois ont tendance à exercer un contrôle assez strict sur leurs enfants. Ils considèrent que le mariage est une preuve d'obéissance et de respect. Ils ont tendance à penser qu'une fois que leurs enfants ont fondé une famille, leur mission dans la vie est accomplie. Mes amis du même âge mènent presque tous une vie bien réglée. J'ai l'impression que c'est comme si, dans une salle d'examen, tout le monde avait rendu sa copie. Si je ne rends pas la mienne, alors je me démarque des autres. Un jour, ma mère m'a soudainement dit « Si tu vas avoir un enfant maintenant, c'est le moment. Tant que je suis encore jeune, je pourrais t'aider à t'en occuper. » Elle m'a rabâché ça pendant 2 jours et je lui ai répondu « Tu crois que c'est facile ?» Pour lui montrer, j'ai amené 2 de mes élèves à la maison. Je leur ai présenté ma mère en leur demandant de l'appeler grand-mère pour lui permettre de goûter aux joies du quotidien avec des enfants. Ma mère a été occupée toute la journée avec eux et le soir, il y avait encore le ménage à faire. Depuis, elle n'a plus jamais reparlé de s'occuper d'enfants.
0: Dans la culture chinoise, une femme doit avoir un enfant. Quand une femme pense le contraire, est-ce que c'est dur de résister ?
5: Je n'ai jamais voulu avoir d'enfant. L'utérus fait partie de mon corps, j'ai le droit de décider. Pour moi, le plus important, c'est ma carrière et le fait de gagner de l'argent. Dans la culture traditionnelle chinoise, on considère généralement qu'une femme devenue mère doit se consacrer entièrement à son enfant et ne peut plus avoir de vie à elle. Dans ce cas, cela mettrait fin à ma carrière et réduirait à néant tous les efforts que j'ai fournis jusqu'à présent. Je ne peux absolument pas accepter ça. La société a du mal à comprendre ça. Une fois, j'ai participé à une discussion en ligne sur le thème des couples sans enfants. La vidéo a été visionnée plus de 3 millions de fois sur le réseau social Kuaishou. Dans les commentaires, quelqu'un a dit que l'État encourageait les jeunes à avoir 3 enfants et que ce n'était pas correct de ma part de promouvoir ce genre d'idées. Alors beaucoup de gens m'ont insulté et j'ai subi beaucoup de cyberharcèlement. C'est pourquoi je dis qu'il faut du courage pour affronter le monde. Il faut beaucoup de courage pour prendre la parole. Dans de nombreuses régions de Chine, beaucoup de gens ont du mal à accepter ceux qui ont des opinions différentes des leurs. Ceux qui diffèrent de l'opinion majoritaire est certainement considéré comme anormal, voire faux. Ils s'en prennent à ceux qui ont des opinions différentes.
0: Est-ce que vous avez l'impression que votre façon de penser est en train de prendre de l'ampleur en Chine ?
5: Chez les gens nés dans les années 80, il n'y avait pas encore beaucoup de personnes qui ne se mariaient pas. Mais elles sont désormais de plus en plus nombreuses. Aujourd'hui, qu'il s'agisse de mes élèves ou de nos employés, certains ne veulent pas se marier et ne souhaitent même pas avoir de relations amoureuses. Leurs idées sont de plus en plus avant-gardistes. Moi, je fais partie de la première génération d'enfants uniques en Chine. Et cette période de bouleversement a donné naissance à des pensées différentes. Mon point de vue diffère de la pensée dominante ou des directives de l'État. Certains, qui se posent en gardien de la morale, vont dire que je désobéis ouvertement au gouvernement. Mais des encouragements de l'État ne servent à rien. On ne peut pas m'attacher de force pour m'obliger à avoir un enfant. Et dans le contexte chinois, avoir un enfant revient à tout gâcher. De nombreuses entreprises refusent d'embaucher des femmes mariées qui n'ont pas encore d'enfants. J'en ai moi-même fait l'expérience. L'entretien s'était très bien passé, mais le responsable de l'entreprise m'a ensuite demandé de passer un examen médical le jour même pour prouver que je n'étais pas enceinte. Si ces discriminations professionnelles n'existaient pas, je pense que davantage de femmes voudraient avoir des enfants.
0: Tenir un tel discours est risqué, il peut être perçu comme un acte de résistance par le régime chinois. Et lorsque des chercheurs se penchent sur cette baisse inédite de la natalité et analysent les échecs du Parti communiste, ils sont rapidement censurés et parfois contraints de quitter la Chine. J'ai appelé au téléphone le démographe Yi Fuxian qui vit aux États-Unis.
6: La culture de la procréation issue de la pensée confucéenne a été détruite. Notre conception traditionnelle était que plus on a d'enfants, plus on est heureux. Mais aujourd'hui, c'est plutôt plus on a d'enfants, moins on est heureux. Il y a aussi les croyances traditionnelles chinoises, comme le culte des ancêtres, les temples de famille ou encore les sanctuaires claniques qui ont disparu. Toutes ces croyances ont disparu. Et beaucoup de gens ont donc perdu l'envie et la capacité d'avoir des enfants. C'est la politique chinoise de l'enfant unique qui a modifié les intentions de procréation de la population. Après plusieurs générations de promotion de cette politique, les gens se sont habitués à l'idée qu'une famille ne doit avoir qu'un seul enfant, voire aucun. Autrefois, lorsqu'un couple n'avait pas d'enfants, ils cherchaient à en adopter pour perpétuer la lignée familiale et assurer une descendance. Aujourd'hui, nous comptons sur la sécurité sociale pour notre retraite, et non plus sur nos enfants. La foi familiale a disparu. C'est surtout dans le Nord, ainsi que dans les grandes villes comme Pékin et Shanghai, que cette croyance a disparu, ce qui explique le taux de fécondité extrêmement bas. Dans des régions comme le Guangxi ou le Guangdong, ces croyances existent encore. On rend visite aux tombes des ancêtres lors de la fête de Qingming. Dans ces régions où les croyances traditionnelles sont encore très présentes, les jeunes sont encore disposés à avoir des enfants. Ces croyances sont très importantes. Sans elles, les gens n'ont pas envie d'avoir d'enfants.
0: Est-ce qu'on peut dire que le régime de Xi Jinping s'avère totalement impuissant à faire face à cette évolution de la démographie?
6: Le gouvernement peut obliger les gens à ne pas avoir d'enfants, mais il ne peut pas les obliger à en avoir. Si un simple coup de fil suffisait à inciter les gens à avoir des enfants, le taux de natalité en Chine aurait déjà augmenté, tout comme le taux de mariage. En Chine, c'est devenu un sujet très sensible. Le gouvernement interdit aux médias d'en parler et exerce un contrôle strict. La politique de la famille planifiée a eu des conséquences si graves que le gouvernement chinois évite autant que possible d'en parler. Moi, je suis parti aux États-Unis en 2000. Le gouvernement m'a interdit de rentrer au pays pendant 10 ans, car mes écrits avaient été publiés à Hong Kong. Plus tard, j'ai souligné la gravité de la crise démographique en Chine et dénoncé la falsification des données démographiques chinoises, ce qui a déplu au gouvernement chinois, qui m'a alors à nouveau censuré. La politique de l'enfant unique est la plus grande erreur de l'histoire de la Chine, la plus grande erreur de ces 1000 dernières années. Le gouvernement n'ose pas diffuser mon point de vue, car tout ce que je dis est vrai. Au cours des 20 dernières années, toutes mes prévisions se sont avérées exactes. Sans naissance, il n'y a pas de consommateur. Et la demande intérieure actuelle de la Chine est déjà insuffisante. À court terme, cette insuffisance va continuer d'entraîner un recul de la consommation. Et à moyen terme, elle provoquera une pénurie de main-d'œuvre pour l'économie chinoise.
0: Les autorités surveillent de très près toutes les critiques qui apparaissent sur le thème de la natalité, et notamment au sein de la mouvance féministe. Il y a quelques semaines, une exposition temporaire était proposée à Pékin par une maison d'édition féministe. Des policiers sont venus pour contrôler et se sont attardés sur un mur où les lectrices avaient la possibilité d'écrire des messages. Mais pas de quoi empêcher l'exposition. Dans les allées entre les livres de Simone de Beauvoir et Virginia Woolf, les femmes mettent en avant la liberté de choix sur le mariage.
7: En visitant cette exposition, j'ai réalisé que le droit de vote, le droit à la parole, le droit à la procréation et le respect du corps sont des notions qui ont évolué de manière positive. Mais aucun de ces droits n'est acquis d'avance. Tous ont été obtenus grâce à la lutte. Et ça me donne davantage de courage pour affronter les difficultés. Et les femmes qui se sont battues pour ces droits me donnent une force encore plus grande.
8: Ce qui est formidable aujourd'hui, c'est que de plus en plus de femmes s'expriment sur les réseaux sociaux, partagent leur quotidien. Autrefois, on nous faisait croire que si une femme n'était pas mariée à 30 ans, ses perspectives d'avenir seraient très limitées. Moi, j'ai eu 30 ans l'an dernier. J'ai constaté que beaucoup de mes amies sont toujours célibataires, elles mènent une belle vie. En réalité, il existe de nombreux modes de vie. Et tant que c'est un choix personnel, chacun d'entre eux peut mener à une belle vie. Ce n'est pas parce qu'on a atteint un certain âge qu'il faut nécessairement se marier ou avoir des enfants, ce n'est pas ça.
0: Sur les réseaux sociaux, les propos considérés comme contraires aux valeurs familiales sont régulièrement censurés. En février dernier, une humoriste et comédienne d'origine ouïghour qui avait osé remettre en cause ouvertement le rôle des femmes dans les familles chinoises a brusquement disparu des réseaux sociaux, accusée, je cite, d'attiser les tensions entre les sexes et susciter des inquiétudes sur le mariage et la maternité, tout ce que le Parti communiste essaye de combattre, mais sans véritable résultat.

0: Mariage et bébé, la jeunesse chinoise résiste aux pressions du parti. Un reportage de Sébastien Berriot avec Annie Brault à la réalisation.
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0: Jean-Louis Roca, professeur à Sciences Po et chercheur aux séries, est l'invité de ce grand reportage. Alors, à l'écoute de ces jeunes Chinois et Chinoises, et des jeunes femmes en particulier, moi j'ai été frappée par leur détermination, pas question de se laisser dicter leur choix. Sébastien a d'ailleurs souligné tout à l'heure en introduction cette liberté de parole à laquelle on ne s'attend pas forcément. Elle est représentative de la jeunesse aujourd'hui ?
2: Oui, de manière générale. D'ailleurs, ça ne touche pas du tout que la natalité. Il y a aujourd'hui dans la nouvelle génération, donc des gens qui ont 20 ans, 30 ans, vraiment une transformation totale en fait des normes et des valeurs. Et pour comprendre ce phénomène, il faut peut-être revenir, si vous me permettez, peut-être un petit peu en arrière dans l'histoire. On a eu trois générations qui ont compté dernièrement en Chine. On a la génération des grands-parents, pourrait-on dire, des gens qui étaient coincés dans leur village, coincés dans leur unité de travail, l'administration, les entreprises, etc. Et ces gens-là, en fait, avaient une vie extrêmement sans aucun intérêt, c'est-à-dire ils ne pouvaient pas changer de travail, ils ne pouvaient pas acheter quoi que ce soit, ils ne pouvaient pas devenir propriétaires, ils n'avaient pas d'argent, ils ne pouvaient pas s'amuser, ils ne pouvaient pas voyager, ils ne pouvaient absolument rien faire. Et puis, à la fin des années 90, il y a eu une rupture, il faut s'imaginer la rupture, d'une violence incroyable, c'est-à-dire on a dit aux gens, allez-y, faites des études, trouver des boulots, un ton boulot, et puis voyager, et puis aller à l'étranger, faire des études, et puis vous pouvez changer de travail, en trouver un meilleur, etc. Vous pouvez surtout consommer, allez-y, profitez, c'est ça la vie, hein, c'est consommer, c'est s'amuser, c'est voyager, et il faut se battre avec les autres, contre les autres, on pourrait dire, pour réussir à gagner les meilleures places d'une certaine façon. Donc on a une société tout à fait nouvelle, avec un état d'esprit tout à fait nouveau qui est apparu. Et puis il y a cette troisième génération qui arrive en fait dans une situation qui est encore différente, c'est-à-dire qu'il y a des problèmes économiques en Chine, c'est pas aussi facile de réussir qu'avant, c'est même de plus en plus difficile. Il y a un terme qui est beaucoup utilisé qui s'appelle involution en Chine, neijuan, qui veut dire qu'on a beau travailler comme des malades, on a beau travailler tous les jours comme nos parents, hein. Faut dire que les gens ils travaillaient tous les jours, de 9h à 9h, constamment, et les patrons qui appelaient la nuit, etc., etc. Même si vous faites ça, vous n'y arriverez pas. Bon, donc il y a ce sentiment un peu de déclassement que l'on retrouve essentiellement effectivement dans la classe moyenne. Je reviendrai un peu sur d'autres catégories sociales, mais là, cette classe moyenne, cette nouvelle génération de classe moyenne est en crise parce que finalement, quelle est leur vie future ? C'est de bosser comme des fous. Déjà, ils ont bossé depuis l'âge de 2 ans, parfois avant, comme des fous pour réussir l'examen d'entrée à l'université. Ça commence à 2 ans. C'est la compétition de tous contre tous, faut apprendre l'anglais, faut jouer au foot comme Zidane, etc., etc. Donc, ces gens-là ont déjà souffert. Hein. Il y a une souffrance sociale quand même qui est très forte dans cette jeunesse parce qu'ils se souviennent combien leurs parents ont souffert, comment eux-mêmes à l'école ont souffert, et donc on lâche prise. C'est-à-dire, il y a un mouvement qui est très important en Chine qui s'appelle le mouvement Trangbing, qui veut dire restons couchés. Moi, je traduis par restons couchés, l'idée que, bon, nous on veut plus ça, nous on veut une vie beaucoup plus tranquille, tant pis, on n'aura pas d'argent, on en aura un petit peu, mais hein, bon, il faut travailler quand même, etc., etc., mais on va essayer de profiter de la vie, surtout refuser la vie de leurs parents.
0: Donc pour vous, ce sont avant tout des aspirations individuelles que les jeunes expriment ?
2: Oui, c'est-à-dire que c'est à la fois individuel, c'est-à-dire qu'il n'y a pas de mouvement, il n'y a pas d'organisation, il n'y a pas de complot contre le parti, etc., etc. C'est vraiment des choses que les gens sentent vraiment dans leur subjectivité. En même temps, c'est un phénomène de génération, quoi. Donc, c'est un phénomène qui est extrêmement social, on pourrait dire, puisqu'il touche pratiquement tous. Enfin, bon, évidemment, les fils de hauts dirigeants, les fils de gens très riches, etc. Bon, eux, ils peuvent trampinguer de toute façon, puisque de toute façon, quoi qu'ils fassent, ils auront une vie quand même plutôt sympathique. Mais il y a cet état d'esprit qui va plus ou moins loin. Il y a des gens qui vraiment partent à la campagne, se retirent, font des petits boulots, etc. Et puis il y a des gens qui continuent à travailler ou travaillent 3 mois, 6 mois, 1 an, et puis changent, etc., etc. Donc on a ce phénomène qui est un phénomène de crise de la subjectivité, on pourrait, du sujet chinois, du sujet néolibéral, et en même temps, c'est un phénomène, effectivement, de génération.
0: Et ce rejet du mariage et de la parentalité, il est partagé aussi bien par les jeunes urbains que par les jeunes ruraux?
2: Alors, on a des situations un petit peu différentes, c'est-à-dire que ce qu'il faut ajouter, c'est que les jeunes urbains, il faut se souvenir aussi, là aussi on a des questions de génération, c'est-à-dire que le mariage arrangé, jusqu'à assez récemment, était la norme. Or, non pas dans le grand discours confucianiste, ta-ta-ta, on arrange les choses, etc., mais parce que de fait, quand on habite dans un village, on va se marier avec les gens du village d'à côté, parce qu'on ne peut pas sortir très très loin, et puis on n'a pas d'occasion de rencontrer des gens de l'extérieur, on n'avait pas le droit de bouger, jusque dans les années 80, même début des années 90, c'était très compliqué de quitter son village. Et dans les villes, on se mariait comment? On se mariait avec la collègue, la sœur du copain, quand on travaillait dans la scierie où il n'y avait que des garçons, les entreprises organisaient des bals avec les filles du textile pour se mettre ensemble, parce qu'il n'y avait pas de lieux sociaux où on pouvait se rencontrer et se mettre ensemble. Alors les choses ont changé dans les années 90, effectivement, il y a eu des nightclubs, etc., mais en même temps, il n'y avait pas d'expérience, on pourrait dire, de ce qu'était, quelque chose de très bizarre pour les Chinois, l'amour, se marier par amour, ça c'est quelque chose qui n'existait pas, et qui a commencé à se mettre en avant avec les films romantiques américains. On a dit, ah oui, quand même, si on veut s'occidentaliser, il faut aussi se marier avec quelqu'un qu'on aime. Alors qu'est-ce que c'est l'amour? Alors je sais pas, etc. Effectivement, dans le reportage, il y a des gens qui ont l'air de dire des trucs bizarres, les gens ils savent pas, mais c'est vrai qu'il y a un manque d'expérience, on pourrait dire, de la relation amoureuse libre, on pourrait dire plus ou moins libre que l'on peut connaître. Les romans, vous voyez, tout le romantisme, c'est des choses qui avaient complètement disparu depuis 1949 en Chine, et les parents ne transmettent pas ça, et les enfants, évidemment, eux, sont mis face à eux. Et donc, les gens, ils disent, du côté du travail, nous, on ne veut pas bosser comme nos parents, du côté des obligations sociales, ça ne nous intéresse pas non plus, parce que c'est dangereux, on ne sait pas trop comment faire, et puis, avec qui on va tomber, sur qui on va tomber, il y a la peur du risque social, d'une certaine façon, qui vient de cette société qui a complètement explosé.
0: Et alors, on voit que les parents ne comprennent pas. C'est assez génial, cette séquence sur le marché aux célibataires. Parce que, en fait, là, on est en même temps dans la tradition du mariage arrangé et dans l'actualité, le constat d'une évolution radicale des mentalités.
2: Oui, tout à fait. C'est-à-dire que là, les parents jouent un rôle important. Les pressions, d'ailleurs, sont plus importantes que celles du parti. Bon, évidemment, il y a les comités de quartier qui va téléphoner aux gens, etc. Mais c'est les maires, même, qui sont très, très prégnées, y compris, moi, je connais des étudiantes qui sont ici en France, les mères les appellent en disant c'est bien beau les études, mais c'est quand tu vas revenir pour te marier, parce que moi je t'ai trouvé un mec vachement bien, quoi.
3: Puis le livreur d'ailleurs dit qu'il est épuisé par cette pression. ça l'épuise, il n'arrive plus à supporter, même à parler à ses parents.
2: Absolument, parce qu'il y a cette idée il y a une idée, si vous voulez, globale, de dire la reproduction de la famille, etc. Alors là aussi on remet du Confucius, etc., mais il y a aussi un truc tout bête: les gens n'ont qu'un enfant. Donc, s'ils ne se marient pas, ça veut dire qu'il n'a pas d'enfant. C'est-à-dire, moi, je ne vais jamais être grand-mère. Bon. Et ça, c'est un élément aussi qui est, à titre individuel, très difficile à accepter, pour un certain nombre. Moi, je connais des cas d'amis qui sont dans cette situation, et c'est effectivement très, très difficile. De cette famille qui meurt, parce qu'il faut s'imaginer qu'aujourd'hui, si les enfants, ces enfants n'ont pas d'enfants, la famille est morte. Parce qu'il n'y a plus de neveux, il n'y a plus de cousins, il n'y a plus de rien. Donc la famille, la lignée, est morte. Mais la lignée, vous ne voyez pas, encore une fois, Confucius, simplement votre petite lignée de famille nucléaire. Donc elle joue un rôle très important. Il faut dire aussi que les hommes, eux, ne s'en occupent pas. C'est vraiment vu comme il y a une division. Il y a quelques papas qui s'en occupent quand même. Mais enfin, c'est quand même une affaire, effectivement, de femmes. Et on rejoint alors aussi quelque chose qu'on entend. C'est-à-dire que les femmes qu'on entend ici sont des femmes fortes. Ça, c'est la spécificité de la Chine par rapport à la Corée, par rapport au Japon. Et oui, 50 ans de socialisme, ça change les choses aussi. Sur ce plan-là, les femmes, elles mettent, et quand on entend les gens dire « oui, je dois donner ma paye à ma femme », c'est vrai aussi. Alors on peut dire que c'est du faux matriarcat, c'est du patriarcat, enfin il y a des discussions autour dessus. Mais une puissance, je dirais, féminine, qu'on ne trouve pas dans la plupart des autres sociétés asiatique, même s'il y a des limites, évidemment, notamment dans la politique, où on retrouve extrêmement peu de femmes.
3: Et d'ailleurs, on l'entend bien quand on écoute Catherine, l'enseignante qu'on avait invitée donc, dans un restaurant. À l'origine, on devait être dans un coin un petit peu discret du restaurant. En fait, on s'est retrouvé au milieu. Et en fait, elle a parlé de façon totalement libre, très forte. Tout le monde autour de nous entendait ce qu'elle disait. Moi, au milieu de l'interview, je me suis dit, on va peut-être s'arrêter parce qu'on risque d'être dénoncé, quelqu'un risque d'appeler la police. Et en fait, elle était tellement, elle assumait tellement ses propos qu'elle continuait, elle parlait toujours plus fort et les gens écoutaient autour, ils étaient assez surpris. Mais donc, ça rejoint ce que vous disiez sur ces femmes qui assument leur position et c'est assez déroutant en Chine d'entendre ça.
2: Et on retrouve ça chez des cadres du parti. Hein. Les cadres du parti en privé vous disent « Bon, on va pas y arriver. Hein. »
3: Oui.
2: C'est-à-dire qu'ils savent, parce qu'eux-mêmes pensent comme ça. Enfin, en tout cas, leurs enfants pensent comme ça. Et ils sont confrontés, si vous voulez, à ce genre de situation. Donc, c'est une... Si vous voulez, aujourd'hui, si on peut parler d'une seconde de liberté d'expression, d'une certaine façon, il y a des tas de sujets, aujourd'hui, contrairement à l'image que l'on a, où on peut intervenir. Par exemple, je parlais du mouvement Trump. Les gens sur Internet, ils disent bah oui. Non, moi je veux pas bosser, nanana.
3: Mais la démographie, ça devient un sujet sensible.
2: Alors ça devient un sujet sensible.
3: Hein, c'est nouveau, hein, c'est depuis quelques mois. Mais
2: dans les conversations privées,
3: ça compte
2: énormément quand même. Hein, les conversations privées, avec les amis, avec les trucs, etc. Personne va aller dénoncer au commissariat quelqu'un qui va dire il a dit qu'il fallait pas faire non. Mais les policiers auraient dit. Bon, va-t'en, enfin...
3: Mais quelqu'un qui, sur les réseaux sociaux, publiquement, dans les commentaires, fait la promotion du célibat...
2: Absolument.
3: Là, par contre, ça peut devenir problématique.
2: Il y a des limites, etc. Ouais. Mais pourquoi il y a ce phénomène? C'est parce que, pour les autorités, c'est extrêmement important de savoir ce qui se passe dans la société. Parce que s'ils veulent savoir comment aller contre cette antinatalité ou remettre au travail la jeune génération, hein, retrouver l'esprit
3: du fond. Il faut qu'ils comprennent exactement
2: ce qu'il y a
3: dans les têtes des Chinois.
2: Et il y a aussi des tas de sociologues qui sont aujourd'hui sous pression des autorités pour étudier ces phénomènes. Mais pourquoi on en arrive là? Mais qu'est-ce qui se passe? Dès qu'il y a un phénomène social qui apparaît, il y a une pléthore d'articles, très bons d'ailleurs, de sociologues qui disent, il y a ça. Alors, attention, ils sont prudents, hein. Ils disent pas c'est la faute du parti, c'est machin, ou c'est la faute de la politique de l'infronie. Mais ils disent, on a un constat, les jeunes sont comme ça, il va falloir faire quelque chose. Bon, on pourrait peut-être faire quelque chose que ça. Et après, c'est la décision des autorités. Mais il y a ce jeu, si vous voulez, qui ne joue pas sur le Xinjiang, qui ne joue pas sur Taïwan, bien évidemment, sur plein de domaines, mais qui, dans les questions des problèmes sociaux, est extrêmement important.
0: Alors, de fait, aujourd'hui, la Chine a donc l'un des taux de fécondité les plus bas du monde. Et la politique de l'enfant unique, Sébastien, n'est pas la seule responsable. Il y a un contexte économique qui joue aussi.
3: Non, évidemment, parce que pour parler de choses assez récentes, depuis le Covid, il y a un ralentissement de l'économie. Il y a un phénomène nouveau qui est apparu, c'est le chômage des jeunes. Donc... effectivement, les jeunes Chinois, ils voient que l'éducation d'un enfant, ça coûte très très cher. Il y a un démographe qui est très connu en Chine qui s'appelle Liang Jianzhang, qui est connu parce qu'il est aussi le dirigeant d'une grosse agence de voyage en ligne, qui rédige chaque année un rapport sur ce qu'il appelle le coût de la procréation, c'est-à-dire le coût d'un enfant de 0 à 17 ans, tout ce qu'on dépense pour éduquer son enfant avant les études supérieures, c'est à peu près en moyenne 68 000 euros par an, ce qui pour la Chine est beaucoup, si on compare à d'autres pays à travers le monde, c'est 6 fois le PIB moyen par habitant. Donc les jeunes Chinois, ils voient ça, ils disent la situation économique est compliquée, il y a du chômage, donc on ne va pas forcément aller vers le schéma traditionnel du mariage et de faire des enfants. Donc ça joue, même s'il y a des raisons plus profondes qu'on a évoquées, la foi familiale a disparu, on a entendu cette phrase dans le reportage, mais les questions financières sont aussi vraiment très très importantes. Et pour le pour le régime, c'est aussi très inquiétant. Parce qu'un régime qui, voilà, qui renouvelle, qui n'arrive pas à renouveler sa population, alors certes, on va dire, il y a des robots qui vont faire tourner les usines. Alors, on en parle beaucoup des robots, mais il n'y a pas des robots partout en Chine. Hein. Dans la majeure partie des usines chinoises, c'est de la main-d'œuvre hein, qui fait tourner les manufactures dans le Guangdong, etc. Donc, c'est très inquiétant pour le régime, cette évolution. Et évidemment, et c'est pour ça qu'il essaye de tout faire pour essayer d'inverser la tendance, mais en vain.
2: D'une certaine façon, en fait, pour rebondir sur cette question-là, la situation présente est une grande réussite pour le régime, parce que finalement, on a réussi à créer des consommateurs, des gens qui veulent consommer, même si ils veulent renoncer à la compétition, etc., etc., et des gens qui veulent profiter de la vie, ce qui n'existait absolument pas à l'époque, jusque dans les années 90. C'était une idée qui était absolument aberrante. La sexualité n'existait pas, etc., etc. Bon, donc là, les gens, ils veulent profiter de la vie. Donc, la nouvelle génération prend au mot les dirigeants en disant « Ok, on veut profiter de la vie, mais alors, si on veut profiter de la vie, il faut faire très attention. Parce que si on se marie, on va être obligé de s'occuper des parents du mari, on va avoir des enfants, ça va nous coûter très cher, il va souffrir autant que nous, parce qu'il va falloir qu'il se batte pour réussir le machin. » Bon, moi, j'ai fait beaucoup d'enquêtes autour de ça, notamment auprès d'étudiants et d'étudiantes, hein, moi, je suis mieux avec mon chat. Hein, j'ai mon chat, j'ai mon travail, j'ai mes... Et on peut comprendre, si vous voulez, c'est une espèce d'ultra-individualisme, on pourrait dire, mais qui est lié à cette nouvelle société néolibérale, capitaliste, que l'on veut, on dit aux gens, bah voilà, l'objectif de la vie, c'est de profiter, c'est d'avoir des choses, c'est de s'amuser, etc., etc. Et il y a des obstacles. Et l'amour est perçu un peu comme un obstacle aussi. Parce que si on tombe amoureux, oh là là, on est fragile, on va se faire avoir peut-être par le gars. C'est pour ça que dans les annonces, souvent, il n'y a pas d'addiction, on ne veut pas de gens qui boivent, pas de gens qui fument, etc. On a peur que les gens jouent au jeu, etc., etc.
0: Donc on perçoit quand même beaucoup d'angoisse, en fait.
2: Beaucoup d'angoisse. La vie est dangereuse, la vie moderne, ouais. Parce qu'elle est tout à fait nouvelle, cette vie moderne, encore une fois. Il n'y avait aucun propriétaire d'appartement avant l'an 2000, quasiment, les gens n'avaient pas de voiture, les gens ne voyageaient pas, etc., etc. Vous voyez, ça a mis en 25 ans, on a une transformation complète de la société, et donc il y a de quoi être angoissé, si vous voulez imaginer, des paysans de la Beauce au 19e siècle qui se retrouvent ici, ils vont avoir du mal à s'adapter, hein, si vous voulez, à la situation. On est vraiment dans cette situation-là.
3: Et puis l'angoisse aussi, c'est de voir que les parents, ces Chinois qu'on a entendu, leurs parents, ils n'ont plus de vie de couple. Parce que dans un couple chinois, lorsqu'on a un enfant, la vie entière est consacrée à l'enfant. Et on peut dire, hein, moi je connais pas mal de couples chinois qui n'ont plus de vie de couple parce qu'ils ne s'occupent que de leur enfant. Tout l'argent et le temps quotidien est consacré à l'enfant. Et ça fait pas du tout envie aux nouvelles générations.
2: Et même la sexualité est vue comme dangereuse. C'est-à-dire qu'on pourrait dire on se marie pas, on fait pas d'enfant, mais on a un copain. Mais un copain, même un copain, il peut profiter de toi, etc., etc. Il y a vraiment une peur, je dirais, de la société, à telle enseigne que juste un mot sur un nouveau mouvement qui existe aujourd'hui, qui s'appelle Tazi, ça veut dire compagnon, ça vient du cantonais. Et en fait, c'est un système où vous recherchez un partenaire pour une activité précise, mais une activité précise. C'est-à-dire, vous voulez avoir essayé un nouveau restaurant, et bien vous trouvez un partenaire sur Internet, mais vous ne vous reverrez plus après. C'est-à-dire, surtout pas s'engager, prendre des risques dans une relation, même une relation amicale, d'une certaine façon.
0: Et au milieu de tout ça, ce qui ne change pas, c'est le régime chinois qui, s'il a changé de politique, reste très répressif dans sa manière de fonctionner.
2: Oui, alors, bon, encore une fois, il y a aujourd'hui des espaces où on peut effectivement s'exprimer, mais effectivement, il n'y a aucun changement de... Si là, votre question, c'est est-ce qu'on va vers une société démocratique ? Non, ça ne fonctionne pas. Par contre, on va vers une société qui est... où, par exemple, aujourd'hui, en ce moment, il y a toute une tentative de développement de l'administration locale pour satisfaire les besoins de base des gens. Quand on a un problème, on va... etc. Ça fonctionne pour retrouver retrouver une certaine légitimité.
0: Merci Jean-Louis Roca. Le grand reportage de cette semaine, Mariage et bébé, la jeunesse chinoise résiste aux pressions du parti, était signé Sébastien Berriot. Réalisation Annie Bro, à la technique d'Alia, au web Caroline Beneteau, documentation Patricia Miura. 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
0: Juste avant le journal, on retrouve Mathéo Caranta pour le sommaire de Questions du soir. Bonsoir Mathéo.
9: Bonsoir Aurélie, merci beaucoup. Dans une vingtaine de minutes, juste après les informations, Questions du soir, première partie, un débat. À qui profite la baisse démographique à l'école? Et puis, à 19h, dans l'actualité des idées, nous nous questionnerons sur l'expérience de la ménopause en compagnie de la philosophe Gloria Origi. En attendant, il est presque 18h sur France Culture et c'est l'heure du journal de la rédaction. Journal qui vous est présenté ce soir par Nicolas Balu. Bonsoir Nicolas.
10: Bonsoir Mathéo, bonsoir à tous. Nouvelle frappe russe cet après-midi au cœur de Kiev et le siège des services de sécurité ukrainiens était visé. C'est une escalade dangereuse, affirme le président ukrainien Volodymyr Zelensky. Les détails dans un instant avec Virginie Pironon. En France, un geste insuffisant, voire improductif, selon les syndicats agricoles. Les réactions au plan d'urgence gouvernemental pour l'agriculture ce matin vont toutes dans le même sens. C'est la déception qui domine. Et puis on apprend aujourd'hui que le gouvernement divise par 5 le budget dédié au plan d'urgence pour la rénovation thermique des écoles face aux canicules. Les détails de Mélanie Kuselevitch. Le dossier de ce journal nous emmènera à Marseille, le périscolaire. Une vingtaine d'enquêtes internes ont été lancées pour des violences sexuelles qui se seraient produites sur le temps périscolaire. Et puis à Ceuta, un mois après le franchissement de la frontière espagnole par des dizaines de milliers de personnes, Omar Waman est allé à la rencontre d'habitants. L'Ukraine dénonce ce soir une grave escalade alors que les frappes russes se font de plus en plus dangereuses au cœur de la capitale Kiev et se rapprochent des lieux de pouvoir. Cet après-midi, un drone russe a touché le siège des services de sécurité ukrainiens, le SBU. Il est situé en centre historique de Kiev. On retrouve en Ukraine notre envoyé spécial Virginie Pironon. Selon un premier bilan, la frappe a fait 9 blessés.
11: Oui, il était 16h30 heure locale, 15h30 heure de Paris, quand un drone russe s'est abattu sur le siège du SBU, les services de sécurité ukrainiens, un bâtiment ultra sécurisé en plein cœur du Kiev historique, à deux pas de la cathédrale Sainte-Sophie. Les images montrent une épaisse fumée noire au deuxième étage. Selon le président Volodymyr Zelensky, l'attaque visait directement le bureau du chef par intérim des services de sécurité. Selon une source proche du dossier interrogée par l'AFP, Oleksandr Poklad n'était pas dans son bureau au moment de la frappe. Volodymyr Zelensky dit l'avoir chargé de répondre à cette attaque, je cite, « de manière appropriée, significative et si possible symétrique ». Le chef de la diplomatie appelle les partenaires de Kiev à condamner cette escalade majeure. Selon lui, Moscou porte ce coup précisément au moment de la reprise des efforts de paix, alors que Kiev espère dans les prochains jours la visite des émissaires américains Steve Witkoff et Jared Kushner.
10: Virginie Pironon à Kiev pour France Culture. C'est peu de dire que le plan d'urgence annoncé ce matin par le gouvernement était attendu par des agriculteurs qui traversent une crise augmentée des conséquences dramatiques de la sécheresse et des canicules à répétition de cet été. Un peu plus d'1 milliard d'euros qui renforcent les assurances existantes et dotent les préfets de fonds d'urgence notamment. Ainsi, le gouvernement va abonder de 400 millions d'euros le dispositif d'indemnité de solidarité nationale. Quant aux préfets, ils pourront notamment accorder des dégrèvements de taxes foncières. Marine Corbel, cette liste n'est pas exhaustive et pourtant ce plan fait l'unanimité contre lui chez les syndicats agricoles.
12: Quand Annie Genevard annonce plus d'un milliard d'euros, la FNSEA en réclame le double. Les jeunes agriculteurs parlent, eux, de rustine face à l'urgence. Ce premier geste n'est pas à la hauteur non plus pour le secrétaire de la coordination rurale, François Valrette.
13: C'est un plan qui est supposé compenser toutes les pertes de récolte, de fourrage qu'on estime à des milliards, peut-être jusqu'à une dizaine de milliards d'euros. Donc, nous présenter un plan qui doit compenser ça à hauteur de 1 milliard d'euros pour des pertes de 10, on est un peu resté sur notre faim.
12: Au-delà du montant qui ne convainc pas, ce plan suscite des interrogations, par exemple sur la répartition de cet argent. Il faudra, explique François Valrette, rester vigilant pour qu'il ne finisse pas dans d'autres poches que celles des agriculteurs.
13: Que au moins ce milliard d'euros, il aille à 100% dans la poche des agriculteurs. C'est ça dont on a besoin, que le dégrèvement de la taxe foncière, ça ne reste pas chez les propriétaires, que la subvention d'engrais, elle ne reste pas chez les producteurs d'engrais. C'est ça qui est vraiment le plus important, que ça aille intégralement aux agriculteurs, ils en ont un besoin impérieux.
12: Du côté de la Confédération paysanne, on est plus sévère encore. Ce plan n'est pas seulement insuffisant, il est injuste. Plus de la moitié de l'argent sera reversé via l'ISN, l'indemnisation de solidarité nationale, un système assurantiel public qui, explique Fanny Mettra, l'une des porte-paroles du syndicat, ne protège bien que les agriculteurs qui sont déjà assurés.
14: Cette fameuse indemnité, soi-disant, de solidarité nationale, quand on est assuré climatiquement, on touche 100% d'indemnisation à partir de 30% de pertes. Quand on n'est pas assuré, comme 82% des fermes, on ne peut déclencher ces indemnités qu'à partir de 50% de pertes et on ne touche que 28% d'indemnisation sur les pertes. Pour nous, c'est un plan scandaleux. En fait, là, le gouvernement, il enterre 4 paysans sur 5.
12: Tous les syndicats attendent désormais la ministre au tournant pour le second plan dit de rebond qui doit présenter des solutions à plus long terme. Elle doit l'annoncer dans les semaines à venir. En tout cas, pour l'instant, il n'y a pas de quoi calmer la colère que craint le gouvernement. Des appels à la mobilisation sont déjà lancés.
10: Et ce second volet qui doit être annoncé pour mieux préparer les fermes à l'après dépendra en grande partie du vote du budget, prévient le gouvernement. S'adapter au changement climatique, on l'entend dans les discours, dans les actes, c'est autre chose. On apprend que le gouvernement divise par 5 le budget dédié au plan d'urgence pour la rénovation thermique des écoles face aux canicules. Fin juin, le ministre de l'économie, Roland Lescure, avait annoncé sur France Culture que 2500 écoles prioritaires, suivies rapidement par 10 000 autres, pourraient bénéficier de cette aide dédiée à l'adaptation des établissements scolaires. Une enveloppe de plus de 50 millions d'euros, mobilisée par la Banque des Territoires et le programme ACTE, l'action des collectivités territoriales pour l'efficacité énergétique, c'est elle qui finance la rénovation thermique des bâtiments publics des collectivités locales. Mais 2 mois plus tard, ces chiffres sont largement revus à la baisse, Mélanie Kusilevitch.
15: Cet argent devait servir à réaliser des diagnostics gratuits, mais également à faire des petits travaux dans près d'un quart des écoles en France, explique Guillaume Perrin, le directeur général du programme ACTE.
16: Les travaux dits passifs, des petits travaux qui coûtent pas très cher, entre 10 et 40 000 euros par école de centre-bourg moyenne, avec des brise-soleil, des pare-soleil, tout ce qui va permettre de store, etc., et des brasseurs d'air plafond, des ventilateurs plafond de manière plus triviale, qui permettent d'avoir des baisses de température jusqu'à 7 degrés.
15: Mais le gouvernement décide finalement de limiter le plan à 2500 écoles prioritaires listées par le ministère de l'Éducation nationale, ce qui revient à réduire l'enveloppe à 10 millions d'euros. Le reste du budget doit maintenant être réaffecté.
16: Les retours qu'on a pu avoir étaient de dire qu'il y avait une priorité qui était donnée à l'électrification, mais pour l'instant, effectivement, l'enveloppe complémentaire de 40 millions d'euros était gelée en attente d'affectation et de priorisation.
15: Un mauvais signal envoyé par le gouvernement réagit de son côté Dominique Ramard, vice-président d'ACTE et maire d'hiver gauche de Saint-Juva, commune de 700 habitants dans les Côtes d'Armor, alors que selon lui, il y a urgence à soutenir la rénovation thermique.
17: Il y a besoin d'un signal en disant oui, il y a une priorité donnée à la rénovation du bâtiment public, parce que c'est comme ça qu'on va pouvoir passer les canicules futures et c'est comme ça qu'on va pouvoir aussi maîtriser nos consommations énergétiques et améliorer nos budgets dans nos communes, parce qu'en faisant des économies d'énergie, on fait des économies financières.
15: Une rénovation des bâtiments publics qui ne s'oppose pas pour autant, ajoute-t-il, à l'électrification voulue par le gouvernement.
10: Le gouvernement qui cherche à faire des économies, mais il a finalement décidé de ne pas imposer aux collectivités la consigne pour le recyclage des bouteilles en plastique. Le projet avait été relancé en mai par le chef de l'État, Emmanuel Macron, avait suscité toutefois la colère d'élus de collectivités de tous bords. 15 familles portent plainte contre le maire de Paris, Emmanuel.

0: partie avec des animateurs. Ce n'est que très récemment qu'elle a livré des souvenirs détaillés, comme le raconte son père, que nous appellerons Antoine.
1: Pendant une sortie, donc le mercredi, le groupe a quitté l'école. Et là, il y a un monsieur qui lui fait très peur, qui l'arrête sur le trottoir, qui l'a fait monter dans une voiture. Là, il l'amène dans une maison. Elle nous a dit qu'elle avait mal au dos, aux fesses, aux jambes. Vu les gestes qu'elle a mimés aussi pendant ces crises, on a bien compris que c'est passé quelque chose de très grave, en fait.
0: Antoine a porté plainte il y a 2 ans et l'enquête se tourne du côté des animateurs du centre de loisirs afin de vérifier les faits et de chercher d'éventuelles complicités. Le parquet vient de relancer la procédure. Il faut dire que cette année, un technicien qui réparait la chaudière d'une autre école du même quartier a été condamné pour l'agression sexuelle d'une petite fille de 4 ans. Un choc pour les parents d'élèves de ce quartier. 500 d'entre eux viennent de signer une pétition pour lancer un collectif MeToo École à Marseille avec des protocoles précis en cas d'incident. Pascaline Lécorché, l'élue en charge du périscolaire à la mairie de Marseille, s'attend à devoir affronter le problème.
2: Moi, je pense qu'on a un tournant sur ces questions-là. Il y avait un tabou sur la question des violences faites aux enfants, une certaine omerta. Aujourd'hui, moi, quand je discute avec les acteurs du périscolaire qui interviennent dans nos écoles, et tout le monde me dit, moi, de toute façon, il se passe quelque chose avec un agent, de suite, il est mis à pied de manière conservatoire.
0: Une difficulté supplémentaire pour Marseille est d'avoir délégué ses activités périscolaires à 6 associations différentes, alors que Paris gère tout en direct. Mais une délégation de service public ne veut pas dire un chèque en blanc. Elle reste responsable juridiquement en cas d'incident grave et de ce que font les animateurs des associations périscolaires.
3: Alors, pourtant, ils ne font pas toujours remonter à la mairie les remarques des parents.
0: Eh bien, c'est en tout cas ce qu'a vécu Mathieu, le père d'une petite fille de 7 ans qui est revenu avec le doigt cassé après un jeu de ballon avec un animateur.
4: J'ai appris que finalement, il jouait au ballon prisonnier avec un ballon de handball extrêmement dur qu'il était le seul à pouvoir utiliser et en fait qui faisait exprès, comme on dit, d'allumer les gamins jusqu'à ce qu'ils en pleurent. Je suis allé à la rencontre de cet animateur qui a nié les faits, il ne comptait pas en tenir compte.
0: Et la mairie de Marseille est bien consciente qu'elle ne voit sans doute qu'une petite partie des problèmes. Elle prépare donc un plan de lutte contre les violences faites aux enfants prévu dans les prochains mois.
3: Merci Anne-Laure Barral de la cellule investigation de Radio France. On peut retrouver la carte des signalements dans le périscolaire des 20 plus grandes villes de France ainsi que votre enquête complète sur l'appli Radio France. Pouvoir payer seul, traverser la rue en sécurité, être accompagné dans l'emploi. Emmanuel Macron a tracé aujourd'hui une feuille de route pour renforcer l'accessibilité tous azimuts en matière de handicap. Le chef de l'État évoque le lancement dès la fin de l'année d'une nouvelle stratégie nationale pour les troubles du neurodéveloppement. Il cite aussi un meilleur accès aux démarches publiques en ligne, aux gares ou encore la nécessité de continuer à soutenir l'apprentissage et l'accès à l'emploi des personnes en situation de handicap. Emmanuel Macron, qui est à 8 mois de la fin de son mandat et la campagne présidentielle a déjà démarré. Ainsi, Jordan Bardella, pour le RN, critique le chef de l'État depuis le Royaume-Uni. Emmanuel Macron qui a échoué à protéger la France, dit-il. Quant à Sarah Knafo, elle n'exclut pas de participer à un gouvernement qui serait dirigé par Jordan Bardella. En tout cas, c'est ce qu'elle a confié hier soir sur LCI. L'eurodéputé de Reconquête va un peu plus loin dans son appel à l'union des droites, sans ignorer pour autant ses divergences avec le Rassemblement national. Mais jusqu'ici, Marine Le Pen a décliné la main tendue d'Éric Zemmour, Antoine Maret.
5: En 2022 comme en 2024, le RN a refusé tout accord avec Reconquête lors des législatives. Résultat, à chaque fois, aucun député pour le parti d'Éric Zemmour. C'est le prix payé par l'ancien journaliste pour ses attaques frontales et régulières à l'encontre de Marine Le Pen lors de la dernière présidentielle. Mais Sarah Knafo n'est pas Éric Zemmour et Jordan Bardella n'est pas Marine Le Pen. Sarah Knafo et Jordan Bardella sont de la même génération. Ils sont tous les deux eurodéputés. Ils se croisent et échangent à Bruxelles et Strasbourg. Et sur le plan économique, les deux trentenaires ne sont pas aussi éloignés que leurs deux candidats respectifs à la présidentielle. Si Marine Le Pen revendique une ligne ni droite ni gauche qui laisse certains patrons dubitatifs, Éric Zemmour lui assume un libéralisme économique très droitier, une sensibilité politique pas si éloignée de celle de Jordan Bardella, lui qui admire Nicolas Sarkozy et tente de séduire les entreprises. Sauf que derrière cette proximité idéologique, il y a une réalité politique. C'est Marine Le Pen qui représentera le RN lors de la prochaine présidentielle. Et elle n'a pas l'intention de tendre la main à un rival qui appelle de ses voeux l'union des droites, tout en ayant des mots très durs à l'égard de la candidate du Rassemblement national.
3: Et Antoine,

0: m'arrête. Le sommet international sur le spatial va-t-il faire flop, annoncé à la fin de l'année dernière par Emmanuel Macron? Il doit se tenir au Grand Palais à Paris, mercredi et jeudi prochain. 120 pays ont été invités, ainsi que les agences spatiales et les entreprises privées du secteur, avec l'idée d'offrir un lieu de dialogue stratégique, scientifique et économique autour du spatial, dont les enjeux ont radicalement changé ces 10 dernières années. Le problème, c'est que 4 entreprises américaines, dont les géants SpaceX et Blue Origin, ont annulé hier soir leur visite. Le résultat de pression venue de la Maison-Blanche, croit savoir la presse américaine. Mais cela ne semble pas impressionner beaucoup l'Élysée, qui présentait aujourd'hui les enjeux de ce sommet à la presse. Cécile de Kervas-Douy y était.
1: Sur les 15 000 satellites qui gravitent dans l'espace aujourd'hui, 10 000 appartiennent à Starlink, le réseau d'Elon Musk, qui permet l'Internet à haut débit partout dans le monde. Alors la tenue d'un sommet international pour penser la régulation de l'espace sans ses poids lourds économiques peut sembler bancale. Mais l'Élysée rappelle que des représentants de la NASA, l'agence spatiale américaine, seront bien présents. Et surtout qu'il y a aujourd'hui beaucoup d'autres acteurs. L'Inde, le Japon, mais aussi la Corée du Sud et bien sûr la Chine, le concurrent direct de la NASA dans la course à la Lune, se plaît à préciser le secrétaire général du sommet, le général Philippe Adam.
2: Les Américains sont aujourd'hui une puissance spatiale qui compte, mais ce ne sont pas les seuls. Il est important de préciser aussi que les Chinois seront présents et nous invitons ce sommet pour anticiper les problèmes qui vont se poser demain, c'est-à-dire il y a une compétition débridée et puis il y a des risques qui sont extrêmement physiques pour le coup, qui sont d'un encombrement ou d'un épuisement des ressources. Comment est-ce qu'on évite qu'il y ait des collisions, qu'une activité gêne les autres activités? Et puis après, cette technologie qui est accessible, cette multiplication d'acteurs laisse imaginer que des acteurs, des opérateurs pourraient s'en servir pour, alors là, des actions typiquement malveillantes.
1: La Russie n'a pas été invité, mais le gouvernement français veut tout de même croire que ce sommet permettra de faire avancer des accords spatiaux multilatéraux qui aujourd'hui patinent à l'ONU.
0: Il y a un peu plus d'un mois, des dizaines de milliers de personnes franchissaient les grillages de Ceuta en Espagne pour se retrouver en Europe. Un événement qui a entre autres déclenché une crise politique en Espagne et des prises de position un peu partout en Europe. La question du rôle du Maroc dans l'entrée de ces migrants est au cœur de ces débats en Espagne. Une grande partie des personnes arrivées sur place ont dû repasser les frontières dans l'autre sens. Crise encore en cours. Bonsoir Omar Waman.
3: Bonsoir Nicolas.
0: Vous êtes à Ceuta, vous avez pu rencontrer des habitants. À quoi ressemble aujourd'hui cette enclave?
3: Alors ce qui frappe Nicolas quand on arrive à Ceuta, un mois après, ce sont les drapeaux espagnols qui flottent partout. C'est très très impressionnant, hein, sur les fenêtres, les balcons, les vitrines des commerces, les habitants de l'enclave. 80 000 environ sur 20 km carrés à peine affichent plus que jamais leur attachement à l'Espagne. Et puis il y a également ces slogans, des slogans écrits sur des pancartes que l'on peut voir dans le centre-ville, des messages comme « Ceuta n'est pas à vendre »,« Ceuta doit être défendu » ou encore « Ceuta c'est l'Espagne ». Des messages empreints de colère, hein, dirigés contre Pedro Sanchez, accusé d'avoir capitulé face au Maroc. Le Premier ministre socialiste qui a publiquement réfuté la responsabilité de Rabat dans cet afflux massif. Mais un rapport de la police espagnole dit tout le contraire, ce qui a décuplé la colère des habitants qui demandent sa démission.
0: Omar, il y reste aujourd'hui plusieurs milliers de personnes, souvent des jeunes migrants qui sont encore sur place. Quelle est leur situation ?
3: Alors, ils sont 5 000 environ selon les autorités espagnoles. Tous espèrent pouvoir demander l'asile et tous rêvent de rejoindre la péninsule. En attendant, ils vivent dans des conditions très précaires, hein, dans des centres saturés, dans des campements de fortune, dehors sur la plage, aidés et nourris par des ONG locales, des migrants très vulnérables, surtout les femmes et les enfants. Hein. La justice espagnole fait état de 23 procédures pour violences sexuelles, dont 5 pour viol. 9 des victimes sont des mineurs, 23 agressions sexuelles. C'est presque une par jour depuis le début de cette crise migratoire à Ceuta.
0: Merci Omar Waman, vous étiez en direct de Ceuta pour France Culture. Au Yémen, les Houthis ont lancé une offensive près du détroit stratégique de Bab el-Mandeb, le détroit qui relie la mer Rouge au golfe d'Aden. Les affrontements entre les rebelles pro-iraniens et les forces gouvernementales ont fait plus de 120 morts en deux jours, les plus meurtriers depuis des années. Les Houthis cherchent à s'emparer de zones qui bordent le détroit et qui leur donneraient de nouvelles positions pour viser les navires. En juillet, les Houthis ont annoncé un blocus maritime en mer Rouge contre l'Arabie Saoudite qui soutient le gouvernement yéménite. une carte géographique. C'est une représentation du monde et le plus souvent, ces cartes surévaluent visuellement certaines puissances au détriment d'autres régions. C'est que nous utilisons ce que nous appelons la projection de Mercator, du nom du géographe, philosophe et théologien Gerardo Mercator au XVIe siècle. Eh bien, un texte est aujourd'hui présenté à l'ONU, parrainé par l'Union africaine, le Togo et la France, qui appelle à promouvoir des projections cartographiques plus justes, car celle de Mercator ne l'est pas vraiment, Eric Bigala.
4: C'est une histoire de représentation de l'image que l'on se fait des pays et de leur importance, fonction de la manière dont ils sont représentés sur une carte. Et la carte du monde, selon la projection de Mercator, inventée au XVIe siècle pour aider à la navigation, permet de tracer un cap en ligne droite et de le suivre, mais ne rend absolument pas compte de la taille réelle des continents et partant des pays qui s'y trouvent. Sur un planisphère Mercator, le Groenland par exemple, 2 millions de kilomètres carrés, semble presque aussi grand que le continent africain, 30 millions de kilomètres carrés. C'est le résultat de la déformation des représentations spatiale de plus en plus importante à mesure que l'on se rapproche des pôles. La Sibérie, l'Alaska ou le nord du Canada, par exemple, semblent énormes, sans parler du Groenland. Au sud, l'Antarctique paraît être de la même taille que tous les autres continents réunis, alors que sa superficie réelle, 14 millions de kilomètres carrés, correspond à peine à la moitié de celle du continent africain. Il n'existe pas, en fait, de transcription parfaite en deux dimensions du globe terrestre. Celle qui a la préférence du texte présenté à l'ONU ce vendredi, c'est la projection dite « Equal Earth », qui au moins rend visuellement un peu plus compte de la taille réelle des continents et des pays qui s'y trouvent et redonne toute sa place géographique à l'Afrique.
0: Un mot du temps, demain il sera caniculaire dans le sud-est, mais l'après-midi est estival partout, avec un temps sec sous un ciel parfois voilé. Les températures maximales sont stationnaires ou en légère baisse, environ 20 à 25 degrés près de la Manche, près de 25 à 28 degrés du côté des Pays de Loire. En revanche, la moitié sud conserve des températures élevées qui ont dépassé les 30 degrés. Ce journal est désormais terminé, il a été préparé avec Alison Mikrobeck. 18h20 sur France Culture. On retrouve tout de suite Mathéo Caranta pour Question du Soir.
5: Merci Nicolas et bienvenue à toutes et à tous dans Question du Soir. 1h30 de débats, d'analyses, de découvertes pour décrypter l'actualité. À 19h, en deuxième partie d'émission, nous parlerons de l'expérience de la ménopause en compagnie de la philosophe Gloria Origi. Mais d'abord, place au débat dans Question du Soir.
6: 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Mathéo Caranta.
7: Je veux que tous les enseignants puissent avoir au moins 200 euros nets par mois de plus. Et pour les milieux de carrière, qui sont ceux qui sont lésés aujourd'hui par le système, qui sont le plus en retrait par rapport à la moyenne des pays de l'OCDE, je veux que ça puisse monter jusqu'à 500 euros nets par mois.
8: Au lieu de fermer les classes à tire-larigot, comme c'est le cas aujourd'hui, profitez de la baisse démographique pour diminuer le nombre d'élèves par classe. Parce que là aussi, la France, qui est la nation de l'école publique, c'est l'école où, à l'école primaire, il y a le plus, et à l'école maternelle aussi, le plus d'enfants par classe.
9: Je suis pas sûr que ce soit une très bonne nouvelle pour le pays. Mais c'est un fait, il va y avoir moins d'élèves, nettement moins d'élèves. Face à ça, on peut et on va devoir recruter un petit peu moins de professeurs. Ça nous permet de rémunérer beaucoup mieux les professeurs.
10: La question qui va être posée, c'est de savoir comment on gère cette baisse de la démographie. Soit on diminue le nombre d'enseignants, soit au contraire, on en profite pour mieux encadrer les enfants et arriver à un objectif que j'ai fixé à 19 élèves par classe.
5: Vous aurez certainement reconnu ces voix, celles de Gabriel Attal, de Raphaël Glucksmann, d'Edouard Philippe, d'Olivier Faure, tous candidats à l'élection présidentielle. Parce que oui, en cette rentrée scolaire et à l'orée de cette campagne, les propositions politiques pleuvent sur l'école. Augmentation du budget, du salaire des professeurs, réduction du nombre d'élèves par classe. Chaque candidat y va de sa promesse. Et derrière ces largesses, une réalité démographique. Il y avait mardi, devant les portes des établissements scolaires de France, 161 000 élèves en moins qu'en 2025, une tendance qui ne devrait que s'accentuer d'ici 2035. Alors comment se traduit cette baisse démographique? Comment est-elle appréhendée par l'institution scolaire? À qui profite la baisse démographique à l'école? C'est le sujet du débat de ce soir. Et pour en parler avec nous, trois invités. Sophie Vénétité, bonsoir.
11: Bonsoir.
5: Vous êtes professeur de SES dans l'Essonne, en Ile-de-France, et secrétaire général du SNES FSU. Merci d'avoir pris le temps de venir au micro de Questions du Soir. D'ailleurs, vous m'avez dit juste avant l'émission que c'était aujourd'hui votre rentrée scolaire, n'est-ce pas?
11: Voilà, j'ai vu deux de mes classes ce matin et j'en verrai deux autres demain matin.
5: Alors à vos côtés se trouve Nora Naafa, bonsoir.
12: Bonsoir.
5: Rentrée pas scolaire pour vous, vous êtes chargée de recherche au CNRS, au laboratoire Télém à l'université d'Aix-Marseille, co-autrice de l'ouvrage collectif Géographie de l'éducation, paru chez Armand Collin en 2023, parce que nous verrons évidemment que la question démographique est une question évidemment territoriale et géographique. Nous y reviendrons. Enfin, Julien Grenet, bonsoir.
13: Bonsoir.
5: Vous êtes économiste, directeur de recherche au CNRS, directeur adjoint de l'Institut des politiques publiques, l'IPP, qui régulièrement a scruté, annoncé, peut-être parfois même alerté sur la question démographique, notamment en milieu scolaire. Merci à vous trois d'avoir accepté notre invitation. Nous sommes ensemble et en direct jusqu'à 19h. Alors, je voudrais revenir sur ce qu'on a entendu. Est-ce que l'école vit un moment particulier de bascule, Sophie Vanetita?
11: Oui, aujourd'hui, très clairement, l'école est à un point de bascule pour plein de raisons. D'abord parce qu'elle sort très abîmée des 10 dernières années, des 10 années passées sous la présidence d'Emmanuel Macron. Ça, c'est une réalité. Elle a été abîmée dans ses missions, dans le sens même de l'école publique. Et c'est ce qu'on entend beaucoup C'est-à-dire chez nos collègues. Bah, on sait, on a vécu 10 années assez difficiles en étant brinque-ballée de réforme en réforme. Il y a quand même eu des réformes faites, défaites. Et aujourd'hui, on est quand même très nombreux à se poser la question du sens de notre métier. C'est-à-dire qu'on a, je pense, tous été assez contents de retrouver nos élèves, parce que c'est quand même le sens de notre engagement. Mais de plus en plus, on se demande parfois si on a les moyens de faire réussir tous nos élèves. Et parfois, moi, j'ai entendu des collègues nous dire mais qu'est-ce qu'on est en train de faire? Qu'est-ce qu'on fait là? Qu'est-ce qu'on nous demande? Et ça, c'est quand même une réflexion qu'on entend de plus en plus et qui montre aussi à quel point c'est le sens des métiers et des missions de l'école qui a été remis en cause. Et puis, à cela, on a d'autres défis qui se posent, notamment le défi démographique. Et c'est vrai qu'il y a quand même des chiffres qu'on ne peut pas nier. Mais la façon dont on va gérer collectivement cette question de la baisse démographique avec d'autres questions comme comment lutter contre les inégalités scolaires et sociales, comment redonner du sens au métier d'enseignant dessinera sans doute l'évolution du système éducatif et j'ai envie de dire quelque part de quel côté va retomber la pièce.
5: Alors la question du sens, la question du moyen, c'est une question presque annuelle de rentrée qui revient très souvent dans le débat lorsqu'on parle de l'école. Est-ce que le fait qu'on aborde cette rentrée avec la question démographique, c'est inédit selon vous, Sophie Vanetita?
11: En tout cas, c'est vrai que cette question démographique n'avait jamais été posée aussi, je dirais, frontalement. Elle l'est depuis quelques mois, parce que les chiffres s'imposent à nous. Tout l'enjeu, je pense, pour nous, en tant que personnel de l'éducation nationale, mais aussi pour l'ensemble de la société, ça va être de ne pas subir cette question démographique et de pouvoir ouvrir le débat le plus éclairé possible sans se voir imposer une réponse sur la façon dont le système éducatif et l'ensemble du pays, finalement, voit son école à travers cette évolution de la démographie.
5: Julien Grenet, je rappelle que vous êtes économiste et notamment que vous travaillez à l'IPP, à l'Institut des politiques publiques. De quoi parle-t-on lorsqu'on parle de défis démographiques, de crise démographique scolaire?
13: En fait, c'est une réalité très simple, c'est que le nombre de naissances a chuté de façon dramatique depuis 2010. C'est vraiment le pic. Et à l'échelle nationale, donc on avait à peu près 820 000 naissances par an en 2010. Aujourd'hui, on est tombé à 660 000. Et évidemment, cette baisse démographique, elle va se propager dans le système éducatif à mesure que les enfants grandissent. Elle a commencé depuis 10 ans dans le premier degré, donc le préélémentaire et l'élémentaire, et elle commence à arriver au collège. Donc, en fait, c'est pas une réalité complètement nouvelle. Ce qui est intéressant, c'est qu'on peut déjà se retourner sur le passé pour voir que, comme le disait Sophie Vanetita, elle a été largement subie, cette baisse, sur les 10 dernières années. La question, c'est qu'est-ce qu'on fait de la baisse qui vient? Et la baisse qui vient, elle est considérable. C'est 1,7 million d'élèves en moins en 2035 par rapport à aujourd'hui. Ça représente à peu près 15% des effectifs scolaires. Ça va d'abord être très fort dans le premier degré, puis ça va être surtout tiré par le collège. Et donc la grande question, c'est qu'est-ce qu'on fait face à ce défi, qui est aussi une chance et aussi une opportunité. Pourquoi? C'est une opportunité pour réallouer la dépense éducative. On a moins d'élèves. Ça veut dire que si on maintient le budget de l'éducation nationale ou on l'augmente, on peut faire beaucoup augmenter, sensiblement augmenter la dépense par élève. Avoir de meilleurs taux d'encadrement, par exemple. On peut aussi imaginer augmenter les salaires des enseignants, mettre en place de nouvelles mesures éducatives. Donc, c'est plutôt une chance. Alors, c'est peut-être pas pour le système des retraites, par exemple, mais pour l'école, il y a aussi une opportunité, mais simplement, il va pas falloir rater un certain nombre d'étapes et être particulièrement vigilant, notamment sur les inégalités territoriales qui peuvent apparaître et Nora en parlera mieux que moi.
5: Justement, les inégalités territoriales, parce qu'on en, on a entendu hein, cette musique, surtout cette semaine de rentrée, de penser le défi démographique comme une chance, comme une opportunité, dans un moment de restriction budgétaire, on peut l'appeler comme ça, en tout cas de difficultés, de contraintes budgétaires, et bien d'un coup, il y aurait une poche d'air dans l'école qui lui permettrait de survivre, ou en tout cas de se maintenir à flot. Est-ce que, du coup, ce n'est que cette opportunité-là, Nora Naffa ?
12: Oui, je suis tout à fait d'accord avec ce qui vient d'être dit. Ça peut être un moment d'opportunité. Et puis, même si là, ce qui est nouveau, en fait, c'est l'annonce de ces chiffres et le fait que la baisse va être beaucoup plus conséquente dans les années à venir. Mais cette question de baisse du nombre d'élèves, en fait, elle n'est pas nouvelle. Elle existe dans un certain nombre de territoires. D'ailleurs, même cette baisse structurelle qui arrive, elle ne va pas toucher tous les territoires de la même manière. Il y a des départements, et même au sein des départements, des espaces qui sont plus touchés que d'autres. Mais les espaces ruraux, en grande partie, ont déjà connu ces baisses démographiques, ces questions de fermeture de classes, mais surtout de fermeture d'écoles, de bâtiments scolaires fermés, d'avoir des bassins de recrutement des écoles beaucoup plus longs, des élèves qui font des temps de trajet assez importants.
5: Donc c'est d'abord dans les espaces ruraux.
12: Oui.
5: Et avant que les grandes, parce que j'ai lu cette semaine, enfin là pour préparer l'émission, que Paris tenait le haut du panier de ces fermetures de classes.
12: Oui, aujourd'hui les villes connaissent les questions de fermeture de classes, mais moi quand j'ai commencé à travailler il y a une quinzaine d'années sur les États-Unis, j'ai travaillé sur les fermetures d'écoles dans les grandes villes, et quand je regardais la littérature scientifique, c'était une question essentiellement rurale en Europe. Mmh. Et là, c'est vrai que depuis quelques années, on parle beaucoup de Paris, mais maintenant, c'est d'autres villes. Des villes comme Montpellier, par exemple, cette année, ont connu des fermetures de classes, alors que Montpellier, c'est une ville de croissance démographique et qui est connue justement pour attirer de jeunes ménages. Donc, c'est vrai que selon les espaces, on ne va pas avoir les mêmes baisses et elles ne vont pas se faire au même rythme partout. Et donc, les manières dont cette baisse va être appréhendée selon les territoires va aussi varier selon, leur format.
5: Est-ce que c'est pas cyclique ? On avait eu le baby-boom au début des années 2000. Aujourd'hui, une baisse structurelle, c'est comme ça que vous la décrivez, Nora Naffa. Est-ce qu'on ne peut pas imaginer que c'est un bon ou mauvais moment à passer ? En tout cas, que c'est une période et que cela est cyclique et que donc on peut espérer. Il faudrait maintenir les structures pour se dire qu'à l'orée de 10, 15, 20 ans, la courbe démographique reprendrait, Sophie Vénétité.
11: Alors, moi, je ne suis pas en mesure de vous dire ce que va donner l'évolution de la natalité, une politique nataliste telle que l'appelle de ses voeux le président de la République. En revanche, ce que je peux vous dire, c'est qu'on a eu effectivement une période où le baby-boom est arrivé, notamment dans les collèges et les lycées. Et c'est assez frappant de faire le parallèle, puisque quand on a eu plus d'élèves dans les collèges et les lycées, le choix qui a été fait à l'époque par Emmanuel Macron et par Jean-Michel Blanquer, c'était de supprimer des postes dans le second degré pour mettre la priorité sur le premier degré. Et c'est là que c'est assez intéressant. C'est donc bien qu'on n'est pas obligé de suivre mécaniquement l'évolution démographique et que tout est question de choix politique. C'est-à-dire que quand il y a eu une hausse de la démographie dans le second degré, le choix politique, ça a été de ne pas accompagner cette hausse démographique, mais de mettre le paquet sur le premier degré. Et donc c'est pour ça qu'aujourd'hui, quand on voit une baisse du nombre d'élèves dans le premier degré, dans le second degré, nous ce qu'on dit c'est que de la même manière, il faut avoir un vrai débat politique sur ce qu'on fait face à une baisse démographique et ne pas suivre mécaniquement cette baisse démographique. On peut effectivement s'interroger nous on dit qu'il est absolument nécessaire de conserver, de continuer de créer des emplois parce qu'on part de très loin en termes de taux d'encadrement. On parlait tout à l'heure du premier degré, dans le second degré il faut savoir qu'au niveau collège nous avons les classes les plus chargées d'Europe. Il y a sans doute aussi, enfin on le sait, hein, le système éducatif français est l'un des plus inégalitaires en Europe, si ce n'est le plus inégalitaire. Les politiques visant à lutter contre ces inégalités, je pense notamment à l'éducation prioritaire, ont été complètement délaissées. Ça serait là l'occasion aussi, à travers des moyens qui seraient conservés, voire augmentés, de renforcer la politique de l'éducation prioritaire et donc de ne pas être dans une baisse mécanique, de suivi mécanique de la démographie, mais de se dire que la boussole, c'est par exemple celle de la lutte contre les inégalités à travers le renforcement, par exemple, de l'éducation prioritaire.
5: Pour bien comprendre, il faudrait embaucher plus de profs aujourd'hui, Sophie Vénétité, c'est ça que vous dites ?
11: En tout cas, il faut continuer à en recruter, mais pas seulement des enseignants. On sait aussi qu'à l'école, on a besoin d'autres personnels. Je pense par exemple à des AESH, aux conseillers principaux d'éducation, aux psychologues de l'éducation nationale. On ne peut pas nous dire d'un côté, et c'est pourtant une réalité, que les élèves vont mal, par exemple, en termes de santé mentale. On ne peut pas nous dire qu'il y a une question, par exemple, et je pense que PISA va le montrer dans quelques jours, de grandes difficultés scolaires, et ne pas réfléchir à la façon d'accompagner ces élèves par les enseignants, mais aussi par l'ensemble des équipes éducatives. Et c'est vrai que cet angle-là est pour l'instant un peu passé sous silence dans le débat politique, ce que nous, on regrette.
5: Julien Grenache, vous voyez hocher de la tête.
13: Oui, alors je pense que ce qui est important de constater, pourquoi je parlais d'une opportunité aussi, c'est que la dépense éducative en France aujourd'hui, particulièrement dans le premier degré, elle reste quand même très inférieure à la moyenne des pays du reste de l'Union européenne. Les classes françaises sont les plus chargées d'Europe. Alors c'est vrai particulièrement au collège, mais c'est aussi vrai, malgré les dédoublements de classes en éducation prioritaire, ça reste vrai dans le premier degré.
5: Elle diminue tout de même.
13: Elle a diminué, mais on est quand même à 2-3 élèves de plus par classe en moyenne. On est juste derrière la Hongrie, qui nous dépasse, mais c'est tout. Et donc là, finalement, il y a des choix à faire. Et c'est vrai que quand on regardait le débat budgétaire l'année dernière, on voyait la baisse démographique surtout comme une opportunité de récupérer des ressources sur le dos du budget de l'éducation nationale pour finalement faire des économies. Là, le débat à l'approche des présidentielles a un peu changé d'angle, où finalement, je pense que le message sur la nécessité de sanctuariser la dépense d'éducation est bien passé, parce que c'est une dépense, c'est un investissement dans l'avenir, c'est un des investissements les plus rentables au niveau de la société. Donc, c'est sans doute pas une bonne idée d'aller piocher dedans pour faire des économies. Donc, à minimum, il faut le sanctuariser. Et la question, c'est qu'est-ce qu'on va faire de cette économie qu'on aurait pu faire. On la chiffre, nous, à peu près à 6-7 milliards par an à l'horizon 2035. Et c'est vrai qu'il y a plusieurs options sur la table. Il y en a une qui est de dire, si on maintient vraiment le nombre d'enseignants, on peut faire baisser la taille des classes et on pourrait arriver à 18-19 élèves par classe dans le premier degré, par exemple, ce qui nous mettrait au niveau de la moyenne européenne.
5: Mais cela demanderait que les élèves soient répartis de manière homogène sur le territoire. Or, ce n'est pas exactement ce que nous disait Nora Nafa à l'instant.
13: Oui, alors ça, c'est effectivement on peut, en moyenne nationale, faire baisser la taille des classes, mais il faut le faire de façon très coordonnée et planifiée parce que, comme disait Nora, la baisse démographique, elle ne se fait pas du tout à la même vitesse sur le territoire. Paris va perdre quelque chose comme 30% de ses effectifs dans le premier degré. Il y a d'autres territoires, notamment le sud-est de la France, la Bretagne, où la baisse démographique est beaucoup moins prononcée. Et si on regarde sur la décennie écoulée, ce qui s'est produit, eh bien on a vu que la baisse démographique, elle a pu avoir pour conséquence d'augmenter des inégalités. Je donne un exemple très parlant. Paris a perdu déjà beaucoup d'élèves au cours des 10 dernières années, pendant que la Seine-Saint-Denis n'en perdait pas. Donc, le maintien du nombre d'enseignants à Paris et le maintien du nombre d'enseignants en Seine-Saint-Denis ont eu pour effet que la taille des classes a très fortement baissé à Paris, alors qu'en Seine-Saint-Denis, elle n'a pas baissé.
5: Vous parlez de l'école publique.
13: L'école publique. Et dans l'école publique, dans le premier degré, aujourd'hui, la taille des classes est plus élevée en dehors de l'éducation prioritaire en Seine-Saint-Denis qu'à Paris, ce qui paraît une aberration, étant donné la sociologie de ces deux territoires. Et donc, forcément, quels que soient les choix politiques faits, il va falloir s'interroger sur la manière dont on va répartir les enseignants sur le territoire pour permettre d'avoir des taux d'encadrement qui ne varient pas trop, éviter que Paris, on se retrouve avec 10 élèves par classe et que dans d'autres territoires qui auront moins de baisse démographique, on ait des classes encore surchargées.
5: Ça, c'est des données auxquelles vous réfléchissez, Nora Nafa. Comment penser la répartition des enseignements qui permettent une sorte de démocratie territoriale, notamment sur le plan du nombre d'élèves par classe?
12: Oui, tout à fait, parce que cette question de la démographie, enfin, les élèves, c'est pas seulement des effectifs, un nombre d'élèves moyens par classe, c'est aussi en fonction de leurs besoins et de quel type d'enseignement, de soutien on a besoin selon les classes. Donc, bien évidemment, il y a des territoires où on a besoin de davantage de soutien, et puis d'autres plus privilégiés où peut-être que ce soutien est moins nécessaire. En tout cas, c'est pas forcément là qu'il faudrait, enfin, en tout cas, que c'est le plus nécessaire de mettre ces moyens-là. Je pense aussi notamment à tous les personnels qui ne sont pas que les enseignants, comme vous disiez Sophie, hein, tous les personnels d'accompagnement, toutes les structures aussi qui ont disparu pour accompagner les enfants à besoins spécifiques ces dernières années via les politiques d'inclusion, qui ont ramené ces enfants dans les écoles, certes, mais sans forcément avoir les personnels pour les accompagner dans la classe. Donc tout ça, ce sont des personnels qui manquent. Et donc, même au-delà de dire maintenir le nombre de personnels aujourd'hui, c'est pouvoir utiliser cette opportunité pour soutenir ces enfants-là. Donc pas seulement des effectifs, mais aussi quel type d'élèves, quels besoins selon quel territoire.
5: Vous parliez tout à l'heure des milieux ruraux. 400 écoles ont fermé par rapport à la rentrée dernière, notamment et majoritairement en milieu rural. Comment ça se passe concrètement lorsqu'une école ferme parce qu'il n'y a plus assez d'enfants, ou en tout cas plus assez de moyens pour accueillir ces peu d'enfants qui restent sur le territoire? Vous, Nora Lafa, puis je voudrais vous entendre aussi, Sophie Vénécité.
12: Oui, les territoires ruraux, ça fait un moment. Après, il y a plusieurs types de territoires ruraux. Les plus isolés, bien évidemment, ils connaissent ces fermetures depuis plus longtemps. Et en fait, c'est un processus qui se fait en plusieurs étapes. D'abord, on supprime des classes, on met en place ce qu'on appelle des regroupements pédagogiques qui peuvent prendre plusieurs formes. C'est soit on va diviser les classes dans plusieurs écoles, donc trois communes. Chacune garde son bâtiment scolaire, ce qui est très important pour la commune, mais va accueillir une ou deux classes et les enfants, au fil de la scolarité, vont naviguer. Soit l'autre choix qui peut être fait et qui est moins coûteux, puisque du coup, on n'entretient plus qu'un bâtiment, c'est ne garder qu'une école, fermer les deux autres. Et puis après, il y a l'étape où même celles-ci ne sont pas maintenues et on va aller vers une autre structure. Donc ça peut être très difficile et ça devient même une question d'aménagement territorial pour ces communes et pour les maires et les élus locaux, parce qu'en fait, c'est un véritable cercle cumulatif, parce qu'un village qui n'a plus d'école, ça ne va plus attirer des nouveaux ménages. Donc, potentiellement, de nouveaux enfants qui maintiendraient encore d'autres écoles. Donc, pour les maires, c'est vraiment un enjeu crucial dans leur territoire. Souvent, c'est le dernier service public qui reste ouvert, à part la mairie. Mais souvent, l'école, c'est le dernier service. Et donc, à partir du moment où il n'y a plus d'école, ça n'attire plus personne de s'installer dans ces territoires-là.
5: Et reste la question, donc, de la présence du service public dans les territoires. Sophie Vanetité, sur ces écoles qui ferment, à quoi ça ressemble ?
11: Une école qui ferme, ça pose des questions, je dirais, à la fois éducatives, des questions effectivement de maillage territorial, et puis aussi des questions, je dirais, presque politiques, hein, sur le rôle que peut jouer l'école dans un village, sur des questions éducatives. Quand une école ferme ou une classe ferme, la question qui se pose derrière, c'est où vont aller ces élèves ? Est-ce que ça veut dire après, en termes de conditions d'apprentissage, que ça veut dire en termes de transport, ça veut dire aussi en termes de socialisation des élèves ? Voilà, c'est quand même... Il ne faut pas oublier que l'école, c'est aussi un lieu de socialisation. Et souvent, on peut avoir le débat. Finalement, est-ce que quand on n'a plus que quelques élèves dans une école, ou quand ils sont plus très nombreux, ou alors ils vont dans une autre école plus loin, ou qui devient un lieu de socialisation plus important, mais dans des conditions de transport qui sont plus compliquées. Donc après, la question qui se pose, c'est finalement quelles sont les meilleures conditions dans lesquelles peuvent être les élèves pour apprendre. Et puis c'est vrai qu'après, il y a aussi des enjeux, je dirais, d'aménagement du territoire. On entend beaucoup dire effectivement des maires qui disent mais moi si j'ai plus d'école de toute façon c'est fini petit à petit tous les gens vont partir. Et puis la question qui se pose aussi quand une école ferme dans le public, c'est ce que peut faire le privé en face. Cette question de la façon dont le privé va lui gérer gérer cette baisse démographique face au public, ça va être aussi une des questions.
5: Pour vous faire réagir sur ce que disait Julien Grenet tout à l'heure, est-ce qu'il faudrait du coup imaginer une sorte de nouvelle manière de répartir les profs sur le territoire ? Est-ce que vous, en tant que secrétaire général du SNES-FSU, vous acceptez cette idée qu'en fait cette baisse démographique pour maintenir le service public d'éducation demande peut-être de forcer, d'organiser les carrières de manière différente, de mieux répartir de manière plus équitable les profs sur le territoire ?
11: Alors, nous, on a entamé une réflexion au SNES sur la façon de voir à moyen terme cette question de la baisse démographique. À ce stade, on n'a pas la réponse complètement arrêtée, parce qu'on voit bien que ça brasse plein de questions pour les élèves, pour les personnels. On a à la fois la continuité du service public en jeu, mais aussi des questions de réussite des élèves. Ce qui est certain, c'est qu'il faut quand même pouvoir maintenir le service public d'éducation, il faut pouvoir maintenir l'école publique dans le plus d'endroits possibles. Ça, c'est une réalité. Après, sur la question et donc ça suppose effectivement de voir comment équilibrer les choses entre les territoires. C'est déjà des choses qui se font un peu dans la répartition des moyens entre les académies. C'est quelque chose qui n'est pas complètement nouveau.
14: L'année dernière, on nous a annoncé une ouverture. Il a fallu donc qu'on rachète du mobilier, qu'on réaménage une classe. Et là, cette année, c'est une fermeture. Donc c'est vraiment incompréhensible. Et on a vraiment ce sentiment d'ajustement comptable.
15: Là, dans la classe de ma fille Céleste, ils sont 24, petits et moyens, donc 3-4 ans. Et la maîtresse me partageait que ça faisait beaucoup quand même pour s'en occuper. Parce que l'idée, c'est de pouvoir quand même commencer à distribuer des enseignements. Et si on veut préserver la qualité, il faut éviter ces classes trop mélangées.
16: Là, nos enfants, c'est juste pas des économies. Je trouve que l'État dépense beaucoup flou pour des choses inutiles, alors que l'éducation de nos enfants, c'est juste, on ne peut pas mettre ça de côté.
17: On a besoin d'un enseignement de qualité, pas des classes surchargées qui forcément impactent la qualité de l'enseignement.
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5: 18h42 sur France Culture. Vous écoutez effectivement Question du soir en compagnie de Sophie Vénétité, secrétaire générale du SNES FSU, de Nora Nafa, chargée de recherche au CNRS, et de Julien Grenet, directeur également de recherche au CNRS, membre de l'Institut des politiques publiques. Julien Grenet, Sophie Vénétité nous parlait aussi de, en fait, lorsqu'une école ferme, il y a peut-être d'autres écoles qui restent ouvertes. Et ces écoles-là, ce sont le privé. Est-ce que, de manière paradoxale, la baisse démographique profite au secteur de l'enseignement privé?
13: Alors, c'est un phénomène, c'est vrai, qu'on a documenté dans une étude qu'on a publiée en mars à l'Institut des politiques publiques, les conséquences non anticipées de la baisse démographique sur les équilibres entre l'école publique et l'école privée. Alors, dans les grandes villes, c'est là qu'on a analysé le phénomène. C'est particulièrement spectaculaire à Paris. Parce que qu'est-ce qui s'est produit à Paris? Il y a une baisse démographique qui a commencé il y a un moment déjà et qui arrive au collège aujourd'hui. Donc le nombre d'élèves, il a baissé d'environ 20%, et cette baisse a été intégralement absorbée par les écoles et les collèges publics. C'est-à-dire que les écoles privées et les collèges privés ont parfaitement maintenu leurs effectifs. Donc ça veut dire que mécaniquement, la part du privé augmente, alors qu'elle était très stable pendant des décennies à Paris. Elle augmente à peu près d'un point de pourcentage chaque année. En l'espace de quelques années, là, on est passé d'un tiers de collégiens dans le privé à Paris à presque 40%. Et d'après nos projections, s'il n'y a pas de réponse politique à apporter, notamment de faire participer, de ne pas fermer que des classes dans le public, mais que de faire porter aussi un peu la charge sur le privé, on pourrait arriver à un collégien sur deux à Paris dans le privé en 2035.
5: Mais est-ce que c'est une relation de cause à effet ou c'est juste une corrélation, le maintien du nombre d'élèves dans le privé et la baisse des élèves dans le privé?
13: Non, c'est lié au fait que l'enseignement privé, il est structurellement en excès de demande à Paris. Le nombre d'enseignants dans le privé, il est alloué par l'État, c'est l'État qui fixe les postes. Donc il parvient à maintenir ses effectifs même en période de baisse démographique. Alors on pourrait se dire, après tout, la répartition publique-privée, quelle importance? En fait, ça a une importance cruciale par rapport aux questions de ségrégation sociale à l'école. Parce que si on compare les deux secteurs d'enseignement dans les grandes villes, l'enseignement privé recrute essentiellement ses élèves parmi les catégories sociales les plus favorisées. Et à mesure que la baisse démographique produit ses effets, dans une ville comme Paris, on a de plus en plus de familles favorisées qui étaient avant dans le public, qui partent dans le privé. Et émerge un peu, ce qui est déjà en grande partie la réalité parisienne, un système à deux vitesses. Donc, des écoles privées qui accueillent quasiment 90% d'élèves de CSP+, et puis des écoles publiques qui sont majoritairement composées d'élèves de classe moyenne et de milieu populaire. Donc, tout ça subventionné par l'État. Parce que je rappelle que l'école publique en France, l'école privée sous contrat en France, elle est financée à 75% par l'État et les collectivités locales. Donc là, il y a un enjeu, une vraie question qui se pose sur l'allocation des moyens. Et pour le dire simplement, si on veut maintenir l'équilibre public-privé dans une ville comme Paris, il faut que pour trois classes fermées dans le public, on en ferme deux dans le privé. Et aujourd'hui, en fait, on en ferme plutôt cinq dans le public et zéro dans le privé. Et donc là, il y a un vrai enjeu aussi sur les inégalités, la mixité sociale, qui peut être percutée par cette dynamique démographique.
5: Nora Nafa, le privé profite de la baisse démographique?
12: Alors je ne sais pas si je le formulerais de cette manière, parce qu'en plus, cette part du privé, elle est de 20% en moyenne en France. Et après, selon les régions, on a de très forts écarts. Par exemple, dans l'Ouest, notamment en Bretagne, en Vendée, là, on est plutôt dans les 40%. Donc, il y a des traditions de scolarisation dans l'enseignement privé sous contrat, c'est-à-dire avec un tarif assez accessible par rapport au hors contrat et puis subventionné par l'État. Et puis aussi, que le rural soit là où il y ait le plus d'écoles privées, mais c'est aussi quelque chose qu'on a vu dans nos enquêtes. On a travaillé en Occitanie, dans les territoires ruraux les plus isolés avec l'équipe de l'Université de Perpignan. Et en fait, on s'est rendu compte que naissait un certain nombre d'écoles privées hors contrat, c'est-à-dire non subventionnées par l'État, justement dans les territoires où il n'y avait plus d'écoles publiques. Et donc, se poser la question pour les familles dans ces territoires-là, soit d'accepter de faire une demi-heure, trois quarts d'heure de route jusqu'aux écoles avec leurs enfants, soit de les scolariser dans des écoles hors contrat, à proximité, mais là, à des tarifs hyper excessifs. Et ensuite, se priver sous contrat, donc subventionné par l'État, se positionne à cet interstice et souvent devient vraiment l'alternative, le compromis pour ces parents-là.
5: Comment vous réagissez à cela, Sophie Vénétité, entre le privé hors contrat, le public désargenté qui ferme ses portes, le privé en contrat apparaît du coup comme une solution, un juste milieu entre ces deux systèmes?
11: En tout cas, ça va être un des enjeux très importants dans ce dossier de la baisse démographique, parce qu'on voit déjà dans certains endroits, je pense notamment à l'Académie, enfin en Bretagne, où on sait que le privé, enfin, vous le rappeliez, est très implanté, on a déjà des poches de l'Académie où vous avez des lycées publics qui ont perdu des élèves au profit de lycées privés sous contrat qui, eux, en ont gagné. Donc, il y a déjà cette concurrence qui existe et on voit que le privé a pu en profiter. Et donc, quelque part, les choix politiques qui vont être faits, par exemple, en termes d'allocation des moyens, en termes de fermeture de classe, et puis aussi, peut-être, à un moment qu'on va avoir le débat sur la question du financement du privé, ça va aussi dessiner les contours du service public d'éducation dans cette période de baisse démographique. Mais une chose est certaine, quand on va avoir ce débat et quand on a ce débat sur ce qu'on fait de l'opportunité démographique, il faut bien évidemment qu'on ait les différentes hypothèses sur la table et les discussions sur la base aussi de la question des inégalités sociales, des inégalités scolaires, sur la base de ce qu'on fait des enseignants, qu'il ne faut pas l'oublier, est une profession qui vieillit. On parle de manière très mécanique, on dit, oh là là, mais regardez, il va falloir supprimer des postes d'enseignants. N'oublions pas qu'il y a aussi de plus en plus d'enseignants qui vont partir à la retraite, parce qu'on est une profession qui vieillit. Et on ne pourra pas mécaniquement dire il faut supprimer des postes parce qu'il y a moins d'élèves. Et en plus, il y a tous ces profs qui vont partir à la retraite. Là, on va être devant un mur de recrutement qui va aussi falloir prendre en compte dans le débat sur la question démographique. Et puis, cette question du privé, ça montre bien, en tout cas, on ne pourra pas suivre comme seule boussole mécanique la baisse démographique dans les discussions sur l'avenir de l'école, mais plutôt croiser l'ensemble de ces problématiques.
5: En ce sens, les propositions des candidats que nous avons entendues en début d'émission, Gabriel Attal, Raphaël Glucksmann, Édouard Philippe, Olivier Faure, ce sont les sons que nous avons trouvés, je le précise, d'autres candidats ont des propositions, mais ne les ont pas fait à la télévision. Voilà, nous n'avons pas pu en récupérer les enregistrements. Ce sont des propositions qui vont dans le bon sens. Donc, augmenter les salaires, c'est faire un appel d'air à l'embauche, au recrutement?
11: Augmenter les salaires des enseignants, c'est une nécessité, c'est pas moi qui vais vous dire le contraire. Maintenant, le diable se niche souvent dans les détails. Quand on écoute Édouard Philippe et Gabriel Attal, ils parlent aussi un peu de contrepartie, c'est-à-dire de missions supplémentaires pour pouvoir être payés davantage. On sait qu'Édouard Philippe veut aussi faire travailler les gens plus longtemps. Donc, va quand même y avoir la question de ce qu'il y a derrière ces baisses de salaire, ces augmentations de salaire. Et puis, on sait, Édouard Philippe le disait d'ailleurs dans l'extrait que vous avez montré, c'est que chez lui, l'augmentation de rémunération des enseignants, elle est financée par la baisse démographique et donc il assume le fait de faire un choix entre les salaires et quelque part les moyens et le nombre d'élèves par classe. Nous, on estime qu'on peut jouer sur les deux. Donc voilà, tout le monde s'est découvert une passion pour l'école à cette rentrée. En tout cas, tous les candidats se sont découverts une passion pour l'école à cette rentrée, y compris ceux qui n'ont rien fait ces dernières années. Mais il va quand même falloir aller un peu plus loin dans l'analyse des propositions pour avoir un véritable débat éclairé.
5: Vous êtes d'accord, Julien Grenet?
13: Oui, je suis d'accord. Et en même temps, je vais prendre ma casquette d'économiste, mais c'est vrai qu'il faut quand même avoir en tête les ordres de grandeur, parce qu'il y a quand même un arbitrage. C'est-à-dire qu'il n'y a pas de repas gratuit en la matière. Le dividende démographique qu'on peut espérer, j'ai dit, c'est 6-7 milliards par an. Donc juste pour donner une idée, parce que certains candidats font cette proposition d'augmenter par exemple les salaires des enseignants de 20%.
5: On se souvient en 2022, pardonnez-moi de vous interrompre, lorsque Anne Hidalgo avait proposé de monter les salaires de 25%, l'ensemble de la sphère médiatique et politique un peu lui avait ri au nez en disant « Mais attendez, vous n'êtes absolument pas cohérente, voici le Parti Socialiste qui veut mettre les professeurs dans son escarcelle ». C'est étonnant de voir 5 ans plus tard des candidats de droite, de centre-droite, de gauche avoir cette même proposition.
13: Oui, mais il y a une réalité qui s'est imposée, c'est quand on regarde les chiffres en comparaison internationale, les salaires des enseignants en France, en début de carrière, il y a eu des rattrapages, mais en milieu et fin de carrière, de fait, au bout de 15 ans de carrière, un enseignant du premier degré, il gagne 17% de moins que la moyenne européenne. Un enseignant du second degré, il gagne 14% de moins. Donc ça, cette réalité, elle s'est aussi imposée. La crise du recrutement des enseignants est bien connue. Simplement, Il faut aussi voir que ce dividende démographique, ce n'est pas non plus le pactole. Et ça va être progressif. C'est 6-7 milliards qu'on peut espérer par an. Ce n'est pas demain. C'est à l'horizon de 10 ans, puis ça va augmenter progressivement. Et que, bon, par exemple, si on dit qu'on augmente les enseignants de 20%, ça, c'est 10 à 11 milliards par an. On ne les a pas là et on ne les aura pas non plus demain. Donc je crois que ce qui est important, c'est de préciser un peu ce qu'on entend par les différentes options sur la table et comment on arbitre quand même un peu. C'est-à-dire, est-ce qu'on fait un peu plus de baisse de taille des classes, un peu plus de salaire des d'augmentation du salaire des enseignants? Est-ce qu'on ne pourrait pas aussi faire d'autres mesures, tutorat? Le tutorat pour les élèves en difficulté, c'est quelque chose qui marche bien, qui est assez peu développé en France. La formation continue sur un modèle beaucoup plus intensif que ce qui est fait en France, qui ne marche pas très bien. Il y a un éventail de dispositifs qu'on a notamment passé en vue pour le Conseil d'analyse économique, mais il y a quand même des arbitrages à faire parce que, étant donné la contrainte budgétaire, un déficit public de 153 milliards, on ne peut pas imaginer augmenter de façon plus considérable la dépense d'éducation. Là, on a la possibilité de l'augmenter au moins par élève en la maintenant constante au niveau de la totalité de la dépense. Mais je crois que la question de qu'est-ce qu'on choisit et comment on choisit, qu'est-ce qui est qui a le plus grand bénéfice social, qu'est-ce qui réduit le plus les inégalités, c'est quand même une boussole importante.
5: Et donc vous pensez que la question démographique doit être la boussole, en tout cas pour penser l'éducation dans les années à venir, contrairement à ce que nous disait Sophie Vinetite. Ouais.
13: C'est l'opportunité de repenser l'allocation de la dépense d'éducation, ça c'est très clair.
5: Nora Naffa.
12: Oui, tout à fait. Et c'est pas le seul critère démographique à prendre en compte, bien évidemment. C'est aussi les critères sociaux, les critères économiques, les questions d'éloignement, de transport. C'est ça qui doit aussi être la boussole et guider les choix, en fait, ici. Pour moi, la baisse démographique, c'est un fait, c'est factuel. Mais par contre, ce qui va en être fait, ça va être soit une politique de contraction, donc on va baisser le nombre d'écoles, on va baisser les moyens. Ou alors, on peut choisir une politique pour repenser le maillage scolaire et faire de la différenciation territoriale et penser plus en termes d'équité, de justice scolaire entre les territoires et selon où est-ce qu'on alloue les besoins.
5: Sophie Vénétité.
11: Oui, une précision sur la boussole démographique. Quand je dis que ça ne doit pas être la seule boussole ou l'unique boussole, c'est-à-dire qu'il ne s'agit pas de dire il y a moins d'élèves, donc on va supprimer mécaniquement X postes d'enseignants de manière très, très mécanique et automatique. C'est en ça que ça ne doit pas être la boussole, parce que si des politiques décident de suivre cette pente-là, ça veut dire qu'on va dégrader encore plus un système qui est aujourd'hui quand même marqué par de très nombreuses difficultés. Donc oui, il y a moins d'élèves, mais plutôt que de suivre mécaniquement cette baisse en disant moins d'élèves égale moins de moyens, et ben réfléchissons plutôt collectivement à la façon dont on profite de cette baisse pour améliorer le système éducatif. Et je le disais,
5: le tutorat, par exemple, dont parlait à l'instant Julien
11: Grenet. Il y a toute la question de l'accompagnement des élèves. On insiste quand même beaucoup là-dessus. Il y a ce qui se joue dans la classe, donc qui nécessite sans doute de travailler avec des plus petits effectifs, mais aussi l'accompagnement par d'autres personnels. Et vraiment, par exemple, la question des psychologues de l'éducation nationale ou des AESH, ça reste aujourd'hui un des angles morts de la discussion.
5: Et c'est la question, au-delà de l'enseignement, du nombre d'élèves ou des moyens proprement dit, dont on parle presque exclusivement depuis le début de cette émission, c'est qu'est-ce que ça veut dire un service public éducatif? Qu'est-ce qu'on doit pouvoir y trouver? Qu'est-ce que les élèves, les enfants en réalité, doivent pouvoir y trouver?
11: Mais d'ailleurs, on devrait entrer collectivement dans cette question par que veut-on faire de l'école au XXIe siècle? Qu'est-ce qu'on veut comme école pour former les citoyens dans un monde dont on voit bien ce qu'il est. Aujourd'hui, on doit quand même apprendre aux élèves à vivre dans un monde où la géopolitique est ce qu'elle est, où les défis environnementaux sont ce qu'ils sont, et dans un monde qui est marqué par de très fortes inégalités. Et on devrait sans doute plutôt se demander comment est-ce qu'on fait pour atteindre cet objectif, avec quel personnel. Je parlais aussi, par exemple, de la façon de renforcer l'éducation prioritaire. L'éducation prioritaire, elle a été complètement laissée en déshérence ces dernières années.
5: Pourtant, il y a eu le dédoublement par classe dans les écoles primaires.
11: Plutôt,
5: il y a eu des choses assez symboliquement assez fortes qui ont été...
11: Symboliquement, et donc quand on regarde par exemple dans les collèges et les lycées, par exemple les lycées ont été sortis de l'éducation prioritaire en 2016. En collège, on n'a pas revu la carte depuis plusieurs années. Et donc on sait que l'éducation prioritaire, c'est un levier essentiel pour lutter contre les inégalités scolaires et sociales. C'est peut-être là aussi l'opportunité de renforcer la politique d'éducation prioritaire et donc de partir d'un objectif qui est celui de renforcer, de revoir, d'améliorer le service public d'éducation plutôt que de se dire « bon bah, j'ai une baisse démographique et on va l'accompagner ».
5: Enfin, il y a un peut-être dernier vecteur qui est celui du temps avec lequel on pense les cartes scolaires, à quel on pense leur l'organisation de l'éducation, Julien Grenet.
13: Oui, et ça, c'était l'enseignement de la décennie écoulée, c'est-à-dire que les décisions d'allocation des moyens se faisaient vraiment sur une base de très court-termiste. Chaque année, on regarde une projection globale et on alloue les moyens. Là, il y a quand même la prise de conscience qu'il faut planifier les choses quand même sur une durée longue parce que, en fait, on en a pour très longtemps. C'est-à-dire que les enfants qui ne sont pas nés au cours des 10-20 dernières années, ils ne vont pas être dans le système scolaire, mais au moins jusqu'en 2035-2040. Et la baisse démographique, ça ne va pas s'arrêter demain. Enfin, la baisse des effectifs scolaires ne va pas s'arrêter. Et donc là, je crois qu'il y a quand même eu cette prise de conscience. Et ça passe notamment par la question de comment est-ce qu'on fixe le nombre d'enseignants qu'on souhaite recruter dans chaque territoire en fonction des départs en retraite. Et je crois que la démarche qui a été initiée par le ministère va quand même dans le bon sens de faire que ça parte des territoires.
5: Merci à vous trois d'être venus et nous avoir expliqué, éclairé sur cette question de la baisse démographique à l'école. Sophie Venetite, je rappelle que vous êtes secrétaire générale du SNES FSU. Nora Naffa, chargée de recherche, géographe au CNRS, là au laboratoire TELEM de l'Université d'Aix-Marseille. Et Julien Grenet, économiste, directeur adjoint de l'Institut des politiques publiques. Merci également à l'équipe qui prépare cette émission. Marie-Lise de Saint-Salvi, Antoine Héral, Marianne Chassor, Mathias Mégy. Quant à nous, on se retrouve dans quelques minutes, restées à l'écoute. Nous parlerons de la ménopause avec la philosophe Gloria Origi.
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5: 19h sur France Culture. Et le point d'information vous est présenté par Nicolas Balu. Bonsoir Nicolas.
0: Bonsoir Mathéo, bonsoir à tous. Volodymyr Zelensky propose ce soir à la Russie un arrêt des frappes pour les visites des émissaires de Trump à Moscou et Kiev. Steve Witkoff et Jared Kushner doivent se rendre dans la capitale ukrainienne dans 2 jours dans le cadre de la tentative de médiation américaine pour mettre fin à la guerre meurtrière déclenchée par l'invasion russe de 2022. Le siège des services de sécurité ukrainiens a été touché cet après-midi par une frappe de drone russe en plein centre de Kiev. Une attaque spectaculaire qui visait, selon Volodymyr Zelensky, le bureau du chef du SBU. Le plan d'urgence de plus d'un milliard d'euros annoncé par le gouvernement pour les agriculteurs n'est pas à la hauteur de la détresse du secteur. Ont réagi plusieurs syndicats cet après-midi. La FNSEA va demander à ses adhérents, je cite, de monter au créneau pour aller chercher des enveloppes supplémentaires auprès des préfets. Les annonces équivalent à un plan social réagit de son côté à la Confédération paysanne. Un second volet du plan sera annoncé pour mieux préparer les fermes à l'après. À 18 ans, il est suspecté d'être l'un des hackers derrière le retentissant piratage du fisc. Un membre présumé du groupe de pirates Zero Bytes, qui a volé les données de 678 000 contribuables, a été mis en examen et placé en détention provisoire à Paris. Ce piratage n'a été porté à la connaissance du grand public que mi-août, lorsqu'un groupe de pirates informatiques se présentant comme un duo l'a revendiqué. La campagne présidentielle à l'étranger pour Jordan Bardella, le président du RN et premier ministre pressenti par la candidate Marine Le Pen en cas de victoire, était invité par Nigel Farage, son allié anti-européen britannique. Jordan Bardella a attaqué Emmanuel Macron sur l'immigration. Le chef de l'État a échoué à protéger les Français, dit-il. Bien qu'il ne soit pas au pouvoir, Nigel Farage et Jordan Bardella ont signé un accord sur l'immigration. Virtuar Kousa.
20: Oui, Jordan Bardella le promet aux nationalistes britanniques. Notre gouvernement fera tout ce qui est en son pouvoir pour que la France ne soit plus la porte d'entrée de l'immigration clandestine vers le Royaume-Uni. La foule se lève et Nigel Farage le prend au mot avec une petite surprise, dit-il. Un protocole d'accord que le patron du RN signe sur scène, dont un point qui crispe des élus RN, le pushback, le renvoi des bateaux de migrants vers les côtes françaises et donc vers le bassin minier, le bastion du RN. Il ne s'agit que d'une vision commune minimise à la sortie Jordan Bardella. Rien d'engageant donc à en croire le chef du parti, qui n'est d'ailleurs pas maître des arbitrages.
0: Victoria Koussa. À l'instant, l'Assemblée générale de l'ONU adopte une résolution pour promouvoir une représentation cartographique mondiale plus fidèle à la taille réelle des continents. Un texte porté par le Togo et plusieurs pays africains. Ce texte, soutenu notamment par les pays de l'Union européenne, dont la France, a été adopté par 164 voix contre une, celle des États-Unis, et 6 abstentions. Il est 18h03 sur France Culture. On retrouve tout de suite Matteo Caranta pour Question du soir.
5: Merci Nicolas et bienvenue dans cette deuxième partie de Question du soir.
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2: Ça m'a semblé terrible à certains moments de me dire je vais bientôt vieillir et il y a un âge de ma vie qui est vraiment maintenant passé, dépassé. Ça s'est produit vers, mettons, 50, 55 ans. Et à moi, à ce moment-là, j'ai eu l'impression d'une ligne que je passais, et c'est vrai d'ailleurs. C'est-à-dire que le moment où une femme pense que sa vie de femme est terminée se situe seulement plus tôt. Il y a beaucoup de femmes qui ont une crise terrible au moment de la ménopause, quand elles disent ne pourront plus avoir d'enfants. Elles s'imaginent du même coup qu'elles ne pourront plus plaire, ce qui n'est pas toujours vrai. Mais enfin, c'est très souvent à ce moment-là. Mais bon, c'est 50 ans, 55 ans, ça n'est pas encore la vieillesse. Une fois que la vieillesse arrive, alors, elles sont très souvent, au contraire, habituées et plus sereines qu'elles ne l'étaient, quoique je déteste ce mot, mais enfin, plus tranquilles qu'elles ne l'étaient, quand elles luttaient encore pour rester dans le camp des jeunes femmes, tout en sachant déjà qu'elles étaient très défavorisées sur ce plan-là.
5: Longtemps considérée comme une mutilation, voire une perte de soi, la ménopause est longtemps restée à l'ombre de la pensée médicale et des combats féministes. Pourtant, ce phénomène biologique est une expérience partagée de la moitié de l'humanité. Il se ferait désormais un chemin à part entière dans la prise en charge médicale ou dans les recherches en sciences sociales ou, comme le propose notre invité de ce soir, dans les réflexions philosophiques. Alors, comment appréhender la ménopause? Quelle signification lui donner? Comment en faire une philosophie? Nous en parlons ce soir dans Question du soir. Bonsoir Gloria Origi.
21: Bonsoir.
5: Vous êtes philosophe, directrice de recherche au CNRS à l'Institut Jean Nicot et vous venez de publier en août aux éditions Flammarion Philosophie de la ménopause. Alors on a entendu en introduction la voix bien identifiée de Simone de Beauvoir qui parle d'une ligne passée pour, dit-elle, la plupart des femmes au moment de la ménopause, comme d'un premier passage vers la vieillesse ou un premier renoncement à la jeunesse. Est-ce que c'est ça la ménopause, Gloria Origi?
21: Et écoutez, c'est exactement ça que je voulais un peu déconstruire dans mon livre sur la ménopause. Enfin, Simone de Beauvoir a écrit beaucoup sur le vieillissement. Il y a un livre qui est consacré pas particulièrement aux femmes, mais aux vieux, à la vieillesse, qui est un livre très intéressant. Et elle a des pages quand même très cruelles dans le deuxième sexe sur les femmes qui vieillissent et sur cette expérience qu'elle appelle une mutilation, enfin vraiment, de la ménopause qui fait passer d'une certaine façon les femmes à une autre phase, là, dans l'extrait que vous avez reproduit.
5: C'est postérieur, enfin, c'est 1970, effectivement.
21: Voilà, exactement. C'est quand même intéressant de voir qu'elle fait quand même une distinction, il faut reconnaître dans cet extrait, elle fait une distinction entre la ménopause comme une première vieillesse et puis, disons, la porte pour la véritable vieillesse qui est un peu plus loin. Mais disons, il y a cette association très forte dans l'esprit collectif, dans la société, aussi chez les femmes, entre ménopause et vieillesse. Or, moi, je fais partie d'une génération, disons, qui a un peu cassé cette symbiose entre ménopause et vieillesse. La ménopause, on sait aujourd'hui que c'est un phénomène, c'est un processus, ce n'est pas un fait, ce n'est pas une maladie, ni, disons, un fait précis.
5: Ni
21: un événement précis, c'est un processus assez long qui comprend la périménopause, dont on parle beaucoup aujourd'hui, et la ménopause ménopause, donc sur une dizaine d'années, entre 45 et 55 ans, les femmes peuvent être, commencer à avoir des, disons, des dérèglements, des turbulences hormonales, et donc qui comprend une panoplie d'effets et de désagréments, enfin, différents, et qui ne coïncident plus avec la vieillesse des femmes. Aucune femme, je pense, dans les pays que je fréquente, disons, les pays plutôt occidentaux, enfin, disons, se considère vieille à 45 ans, mais elle peut déjà donc commencer à vivre cette expérience de turbulence hormonale, qui est une expérience importante et, comme je dis dans le livre, qui est au centre de la vie d'une femme, qui a une expérience de vie de 30 ans après la ménopause, et c'est pas une expérience assez marge. Et donc, c'est très important.
5: Enfin, une expérience hormonale, physique, biologique, une expérience existentielle, puisque vous le dites, au centre de la vie, une expérience aussi sociale. Ça se situe où, Gloria Origi, la ménopause ?

0: disons, enracinée dans notre biologie, mais aussi fait partie de la société. La ménopause, je la trouve particulièrement intéressante. C'est pour ça que j'ai voulu traiter de cette question qui peut sembler marginale, mais en fait, elle n'est pas du tout. Elle est une expérience qui est à la fois une transition, disons, une transformation biologique, psychologique et aussi de, je dirais, de rôle social d'une femme. En fait, on ne peut pas nier qu'il s'agit d'une transformation d'un individu qui est fertile à un individu qui ne l'est plus. Et donc, ça, c'est une véritable transformation. Ça veut dire que ça change aussi vos façons de projeter le futur, de faire des plans sur votre vie. Et ça n'est pas du tout seulement une perte, mais c'est une transformation.
1: Vous parlez d'expérience, de changement transformatif. Vous reprenez les mots de la philosophe américaine Laurie Apel. Qu'est-ce que ça veut dire, ça? C'est une rupture? Il n'y aurait pas de permanence après la ménopause, pour reprendre le mot cher à Paul Ricoeur?
0: Bien sûr, il y a de la permanence. Moi, je pense d'être quand même, d'avoir la même carte d'identité que j'avais avant d'entrer en ménopause. Mais les expériences transformatives sont une classe d'expériences dans notre vie, et je pense qu'elles sont très, très, disons, elles sont plus fréquentes que ce qu'on pense. Ces expériences dans lesquelles, lorsque vous avez changé, lorsque vous vous êtes transformé, vous avez du mal à comprendre les préférences et comme ça les attitudes de la personne que vous étiez avant. Laurie Paul, cette philosophe, malheureusement le livre n'est pas traduit en français, mais c'est un très beau livre de philosophie, discute d'exemples différents qui peuvent aller d'avoir un enfant, par exemple une grossesse. On peut la prévoir, on peut la décider. Enfin, c'est pas quelque chose qui nous arrive comme la ménopause, on peut la décider, mais quand même, vous prenez des décisions par rapport à une personne que vous ne serez plus quand vous êtes parent, parce que vous serez une personne qui est profondément transformée. Une guerre peut vous transformer, un amour peut vous transformer en deuil, une conversion, un changement de pays, par exemple. C'est des expériences, vous décidez, comme ça, moi, je vais vivre comme j'ai fait quand j'avais 20 ans, je vais vivre à Paris, j'étais à Milan, j'ai décidé d'aller vivre à Paris. J'ai du mal là à reconnaître la Milanaise qui... Ça m'a vraiment beaucoup changé, cette expérience. Donc, qu'est-ce qu'il y a de cette personne qui a fait ce choix-là?
1: Mais vous la voyez, différence donc, entre la guerre, le départ, qui parfois est une décision, ou la décision de faire un enfant, c'est que là, vous parlez d'un phénomène qui d'abord... est subi parce qu'il est biologique.
0: Voilà. Une maladie peut être une expérience transformative. La ménopause est une expérience transformative. Ça veut dire que c'est un vrai changement qu'on a du mal à assumer. En premier lieu, les femmes. Enfin, c'est difficile d'assumer de changer parce que c'est douloureux de perdre une espèce de continuité avec soi-même. Mais ça, c'est une espèce de métamorphose en vie qui se passe plutôt au centre de la vie et qui ouvre aussi, qui a une ouverture vers des mois. Nouveaux dans les futurs qui peuvent avoir des caractéristiques différentes, qui peuvent être différentes. Donc, moi, je suis plutôt, en insistant sur l'expérience transformative, je veux dire deux choses. D'un côté, qu'il ne faut pas nier qu'il y ait un changement, puisqu'il y a un véritable changement. On parle beaucoup, dès que je parle de ménopause, mes amis hommes me disent « mais tu dois écrire un livre sur l'andropause ». Mais non, parce que l'andropause n'est pas comme la ménopause. Il n'y a pas un vrai changement biologique. Il peut y avoir... disons, un ralentissement dans la production d'une baisse graduelle du testostérone. Mais si un homme veut avoir un enfant à 70 ans, il peut avoir un enfant à 70 ans s'il arrive à avoir un rapport sexuel. Une femme, elle peut pas. Elle peut pas, c'est pas une limitation, elle a changé. Elle est devenue, un autre type de femme.
1: Oui, vous dites comme la mue de la peau d'un serpent, pardon.
0: Exactement, c'est comme changer, c'est un vrai, parce que c'est un récablage important. Enfin, je veux dire, il n'y a pas seulement les hormones qui disparaissent. Il y a les cerveaux qui contrôlent d'ailleurs la production d'hormones qui se transforment. Donc il y a des certaines fonctions qui disparaissent, d'autres qui changent. Donc il y a un vrai recablage. C'est pour ça qu'on a une turbulence vraiment parfois difficile pour certaines femmes, enfin difficile à gérer, parce que vraiment on est en train de se transformer en quelque

0: en quelque chose d'autre. Et donc, je pense que ça, c'est très féminin, c'est très typique de l'expérience. Très féminin, c'est typique de l'expérience des femmes. D'ailleurs, la ménopause est une expérience terriblement inclusive. Toutes les femmes du monde vont en ménopause. La grossesse n'est pas si inclusive. Il y a plein de femmes qui n'ont pas d'enfants et qui sont femmes comme celles qui ont des enfants. Donc, la ménopause, c'est quelque chose qui arrive à tout le monde. On peut être de droite, de gauche, même de centre, et on a quand même la ménopause. On peut être japonaise et donc avoir des symptômes un peu différents par rapport aux femmes européennes, mais quand même aller en ménopause. On peut être de n'importe quelle classe sociale. Donc, c'est une expérience universelle de transformation qui dit quelque chose aussi sur, en général, qu'est-ce que ça veut dire être une femme.
1: Mais qui est une expérience biologique. Je pense aux femmes transsexuelles qui, elles, peut-être ne sont pas traversées par cette expérience universelle que vous décrivez, Gloria.
0: Et je sais où vous voulez arriver et je ne vais pas aller, aller là, disons, entre le biologique et le culturel, qui est un biologique.
1: C'est une question qui traverse le débat féministe
0: etc.
1: aujourd'hui.
0: Bien sûr, je trouve que cette, disons, opposition biologique et culturelle, sociale, est quelque chose qui nuit un peu à la recherche sur ces phénomènes en général. Ça veut dire que tout ce qu'on vit est et biologique et sociale. Enfin, on est dans les pays de Bruno Latour et de Philippe Descola. Enfin, la distinction nature et culture, enfin, ça devrait être un peu dépassé. Il y a des différentes façons d'être femme. Moi, je parle d'une expérience féminine qui concerne les femmes qui ont un utérus et des ovaires et ne concerne pas d'autres femmes. Et ça n'enlève rien à la fémininité de tous ceux qui veulent s'appeler femmes. Enfin,
1: bien évidemment. Gloria Origi, vous êtes venue parler aujourd'hui de philosophie de la ménopause. Alors, je me permets de vous poser la question. Comment avez-vous, traversé cette période? Quelles sont les questions? Vous utilisez un mot, vous disiez tout à l'heure périménopause. Il y a un autre mot que j'ignorais, que vous utilisez beaucoup dans le livre, qui est climatère, qui englobe...
0: Couvre toute l'expérience.
1: Couvre toute cette expérience-là. Qu'êtes-vous devenue Gloria Origi? Comment l'avez-vous vécu?
0: Oui, j'utilise les mots. Enfin, la ménopause, du point de vue médical, indique une femme sans règles, 12 mois, disons, après la fin des règles pour une femme. Alors, ce jour-là, 12 mois après la fin des règles, rien ne se passe dans la vie d'une femme. Et même, ce n'est même pas sûr que les règles aient disparu. Elles peuvent revenir, etc. Donc, mais quand même, point de vue, disons, médical, il y a cette définition. C'est un mot qui a une connotation, je trouve, assez négative dans la société et qui n'arrive pas à saisir le processus, la longue transformation qui est qui couvre des symptômes qui sont très différents et qui va, disons, de la fin de la quarantaine jusqu'à environ 55 ans, etc. Donc, dans mes recherches, parce qu'il y a beaucoup aussi d'histoire de la médecine dans ce livre et aussi d'histoire des sciences, enfin, et j'ai trouvé le mot climatère qui signifie en grec climax, ça signifie une marche dans une échelle, enfin donc une espèce de passage d'une certaine façon, et qui était utilisé au 19e siècle aussi pour parler de la ménopause et de la périménopause ensemble. Et donc je trouve que c'est un mot qui se réfère au processus entier et qui est plus positif. Enfin moi, la ménopause, c'est pas une date. La ménopause n'est pas une date de péremption. C'est une période de changement. Et je trouve que ça c'est important pour faire sortir. Comment je l'ai vécu moi-même. Enfin, je veux dire, moi j'avais Mais je l'ai vécu, j'ai eu un deuxième enfant à 43 ans. J'ai travaillé beaucoup. J'avais une relation qui démarrait quand j'avais 48 ans, etc. Donc, je me sentais tout sauf vieille. Enfin, donc, c'est pour ça qu'elle m'a surpris. Et je n'ai pas eu des symptômes particulièrement spectaculaires, ni des désagréments particulièrement spectaculaires. Ce qui était spectaculaire pour moi, et c'est pour ça que j'écris ce livre, c'était l'indifférence total du corps médical, du milieu de travail, etc., pour ce qui m'arrivait, et l'ignorance. Donc la totale ignorance sur ce qui arrive aux femmes, etc. Donc je pensais que c'était une bonne idée de faire sortir du silence ce
1: Et vous expérience. Parlez justement d'injustice épistémique, de manque d'information, de manque de connaissances, de réflexion sur la ménopause. Je vous propose d'écouter une voix, celle de Gloria Steinem, qui s'est éteint mercredi dernier. Gloria Steinem, figure du féminisme, de la seconde vague du féminisme américain des années 60.
2: Maintenant que j'ai dépassé cette étape, je réalise qu'avoir 50 ans a été un cap difficile, car il marquait la fin des années centrales de ma vie. Mais 60 ans, c'était comme entrer dans un nouveau pays. Cela signifie que toutes les exigences liées au genre, qui s'étendent de 12 à 50 ans environ et sont parfois une sorte de prison, disparaissent. Et soudain, on est libre. Voici ma comparaison. Souvenez-vous de vos 9 ou 10 ans, quand vous étiez cette petite fille indépendante qui grimpait aux arbres et disait « Je sais ce que je veux, je sais ce que je pense ». À 60 ans, on est libre à nouveau. On est la même personne qu'à 9 ou 10 ans. Sauf que maintenant, on a son propre appartement et, espérons-le, un peu d'argent pour pouvoir faire ce qu'on veut. C'est un tout autre pays après 60 ans.
1: Alors, ici, la féministe, figure du féminisme, Gloria Steinem, parle de la vieillesse, de l'âge qui avance en général, mais on pourrait un peu y inclure aussi ce moment de passage où peut-être on est libéré des contraintes, de la fonction attendue de la femme, de la maternité dans le milieu social.
0: Donc d'abord, je trouve la ménopause intéressante parce qu'elle montre que les femmes ne sont pas là pour faire des enfants. Parce que les femmes survivent 30 ans à leur ménopause. Ça veut dire que la fenêtre de reproduction, c'est sur 35 ans, peut-être 40, et 30 ans, donc la moitié de la vie, disons, est pour ne pas faire des enfants. Donc, il y a évidemment... donc, c'est très bien, parce que c'est très intéressant, parce que c'est la preuve, au fond, que ce que les féministes essayent de faire depuis 70 ans, etc. Donc, séparer la définition des femmes de la reproduction, enfin, etc. Bah, la ménopause est un exemple de ça, justement. On est là pour d'autres fonctions, enfin, d'autres fonctions sociales, etc., qui ne sont pas celles de se reproduire. Et donc, c'est vrai aussi que le fait de ne plus avoir des enfants a des énormes avantages. Enfin, ça veut dire par rapport aux hommes qui très souvent se recommencent à 50 ou même à 60 avec des petits-enfants, avec donc ça vous donne une liberté, aussi une lucidité. On reproche, et ça c'est de la caricature, mais on reproche aux femmes, enfin, toutes ces agitations hormonales les rendraient plus émotionnelles, moins rationnelles, etc. D'abord, c'est complètement faux. Il y a plein de résultats qui montrent que c'est plutôt l'opposé. C'est plutôt la testostérone qui crée des comportements qui sont irrationnels, etc. Mais à part tout ça, je veux dire, là aussi, on a un changement hormonal qui amène à une espèce d'apaisement de la variabilité mensuelle, hormonale, etc., qui peut aussi permettre une certaine capacité de stabilité. Moi, je dis, par exemple, des leadership, des fonctions qu'on a du mal à laisser, disons, aux femmes quand elles sont plus jeunes. Donc, il y a sur plein de plans de la vie, il y a une véritable amélioration.
1: C'est cela l'enjeu, hein, l'inversement du regard apporté.
0: Et puis, disons, pour revenir à ce que vous me demandiez tout à l'heure, pour moi-même, qu'est-ce que je suis devenue ?
1: Vous êtes cet enfant de 9-10 ans, comme le dit Gloria Steinem ?
0: Non, je pense que j'ai profondément changé. Je me suis observée et d'une certaine façon, une chose paradoxale que je dis à la fin du livre, je me sens plus femme maintenant qu'à 20 ans, d'une certaine façon, parce que j'ai vécu beaucoup d'expériences du féminin. J'ai traversé ce monde. Donc, moi, je trouve que toutes ces discussions de qu'est-ce qu'une femme, qu'est-ce qu'un homme, quels sont les gens, les sexes, bon, enfin, c'est très intéressant pour ceux qui s'occupent de ça, probablement, mais je veux dire, être une femme, c'est avoir eu des expériences de femme, des expériences qui ne sont pas seulement la grossesse, enfin, ça peut être l'avortement, ça peut être la domination, ça peut être la violence, par exemple. Il y a plein d'expériences qui sont des expériences féminines, etc. Et ça peut être la ménopause, donc la capacité de se transformer en vie, que je trouve que c'est plutôt spectaculaire et intéressant. Donc, je suis dans une autre phase de ma vie et je l'assume complètement. Enfin, je l'assume. C'est une phase c'est mes expériences de femme qui m'ont amené à cette phase de la vie.
1: Et vous questionnez aussi dans votre livre vous décrivez particulièrement l'errance médicale aussi par rapport à ces symptômes aussi, la manière dont ces symptômes sont perçus de manière différente à travers les pays dans le monde. D'ailleurs, ce n'est pas forcément les mêmes symptômes qu'on soit en Amazonie, en Japon, au Burkina Faso, en France, en Italie ou aux États-Unis. Depuis janvier, l'hôpital Femme-Mère-Enfant de Lyon a ouvert une unité de soins pour accompagner les femmes dans leur ménopause. C'était un reportage de la rédaction il y a quelques jours de France Culture. Je vous propose d'en écouter un extrait.
3: J'ai commencé à avoir beaucoup de douleurs un peu partout, des blessures. Au bout de 5 minutes de sport, se faire un claquage sans aucune raison. Des tendinites qui apparaissaient, disparaissaient, des douleurs mobiles, on va dire. Quand vous faites un boulot, entre guillemets, intellectuel et que vous êtes souvent en brouillard cérébral ou avec des pertes de mémoire, des trucs futiles, hein, mais où vous cherchez les choses, ça devient très très gênant dans l'intimité, en fait, très très très gênant. Des symptômes, sincèrement, qu'on souhaite à personne.
4: Toutes les discussions de traitement, donc notamment de traitements hormonaux, c'est vraiment une question de balance bénéfice-risque individuelle. C'est-à-dire qu'on ne peut pas faire de règle générale parce qu'il y a plein d'éléments à prendre en compte, le risque cardiovasculaire, les risques carcinologiques. Et donc tout ça, en fait, on fait une synthèse pour discuter des possibilités de traitements hormonaux ou de traitements non hormonaux.
1: Voilà la voix de Christine Rousset-Jablonski, gynécologue et responsable de cette unité de l'hôpital Femmes-Mères-Enfants de Lyon. On est en train de changer de culture autour de cette période de la vie, Gloria Origi.
0: Absolument, dans plusieurs pays, en France en particulier, Stéphanie Rist, qui est aujourd'hui ministre de la Santé, quand elle était parlementaire, a fait un très grand rapport que vous pouvez trouver en ligne sur l'état des femmes ménopausées en France. Et un chantier qui s'est ouvert en France, comme aux États-Unis, comme au nord de l'Europe, et disons un peu partout, c'est la remise en question de la démonisation du traitement hormonal substitutif, qui est une histoire que je raconte dans les livres, qui est vraiment un cas de sociologie des sciences, un peu comme l'histoire que les vaccins causent l'autisme, enfin, qui était un résultat qui s'est révélé incorrect. Une grande étude qui a été faite aux États-Unis, et il y a 20 ans avait montré des corrélations entre ces traitements et des cancers au sein. Les hormones qu'on utilise aujourd'hui sont très différents et en plus cette corrélation s'est révélée fausse. Donc ça aussi c'est très important que les femmes sachent, enfin en France on était à 40% des femmes sous traitement hormonal dans les années 80 et on est à 3% aujourd'hui. Donc il faut qu'il y ait un vrai changement de prise en considération de cette question.
1: Et la philosophie peut-être peut nous y aider. Merci beaucoup Gloria Origi.
0: Merci.
1: Je rappelle le titre de votre ouvrage « Philosophie de la ménopause » paru récemment aux éditions Flammarion. Je remercie également toute l'équipe qui m'a permis de préparer cette émission. Bruno Barada, Rodi Eken, Bertie Bourdon, Roxane Poulain à la réalisation et la prise de son ce soir. C'était l'ami Léa Racine. Restez à l'écoute tout de suite. C'est à voix nue.
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1: Restez à l'écoute tout de suite, c'est à Voix Nue.
8: À Voix Nue, épisode 5, le sac à dos du temps. Bonjour Vincent Delerme.
9: Bonjour.
8: Les auditeurs et les auditrices qui nous ont suivis depuis le premier épisode s'en souviennent. On a parlé du sac à dos du temps dans le premier épisode et je vous réutilise cette image que vous avez utilisée de votre grand-père qui avait une façon particulière de transporter le passé dans le présent, de mettre même le passé au présent pour parler dans ce dernier épisode de votre écriture et de votre rapport au temps. Vous diriez la même chose pour vous aujourd'hui, d'une certaine façon, que vous mettez le passé au présent dans vos chansons, dans vos, même peut-être aussi dans vos films?
9: Je dirais qu'avec les années, l'idée de garder le temps, c'est surtout l'idée de garder les gens, en fait. Et finalement, souvent, quand je me souviens des choses, j'ai toujours été un peu dépositaire, j'ai toujours été un peu le mec qui se souvient des micro-anecdotes, mais finalement, se souvenir qu'au bar du Palais de Rouen, tel mec avait paumé tel truc dans une soirée et puis qu'il s'était passé ça, le seul intérêt que j'ai à me souvenir de ça, c'est que je sais que ça fera marrer les gens avec qui j'étais à cette époque-là, si je les recroise, et ainsi de suite. Et c'est une manière aussi de se souvenir. Finalement, moi, je m'en fiche un peu de garder des objets ou des choses comme ça. C'est pas ça qui compte pour moi, c'est de garder des sentiments, et c'est un plaisir fort aussi, là, dans la vie, toutes les fois où on peut additionner, un peu comme sur la pochette du dernier album, La Fraise, c'est-à-dire des gens qui correspondent à des moments de votre vie très différents les uns des autres. Sur cette pochette, il y a des gens que je connais depuis toujours, il y a même des amis d'enfance, et puis il y a des gens que j'ai rencontrés il y a un an aussi. Donc, et ça, c'est sûr que ça, c'est quelque chose qui compte vraiment.
8: On a parlé de nostalgie souvent à votre égard, Vincent Delerme, parfois d'ailleurs en confondant peut-être votre père et vous-même, je ne sais pas. Moi, il me semble qu'il n'y a aucune nostalgie dans vos albums. Je les ai tous écoutés plusieurs fois. Peut-être de la mélancolie. Est-ce que vous diriez de la mélancolie ou c'est encore un malentendu?
9: Non, non. Mais on a le même ressort avec mon père là-dessus. C'est-à-dire que chez lui non plus, il n'y a pas vraiment ça. Il y a beaucoup d'allusions à des choses du passé. Et la nostalgie, c'est sûr que ça reprend une idée qui est le fait de presque déplorer le fait d'être au présent et d'avoir davantage envie de revivre dans des anciennes années. Donc ça, c'est sûr que c'est un point commun qu'on a, lui et moi, d'être très inscrit dans l'intensité de vivre maintenant et en même temps, effectivement, d'avoir des traces, comme on pourrait avoir une cicatrice sur le bras, et des choses du passé qui nous accompagnent. Après, oui, la mélancolie, c'est sûr que ça existe quand même. Quand il y a quand même toute une série de chansons, ce serait difficile de ma part de dire qu'elles ne sont pas mélancoliques. Les Châtenay Malabry, Deauville sans Trintignant. Voilà. Après, comme moi, je suis normand, je suis un peu ignifugé, par exemple, contre les ambiances de pluie. Enfin, je veux dire que moi, ça me fait rien. Et parce que je dis ça, parce qu'à Rouen, souvent, ça me frappe quand il pleut. Je vois les gens qui continuent de marcher, ils n'ont pas d'impair, pas de caouet, pas de parapluie, ils marchent sous l'eau et ça fait partie du kit d'une vie normale. Voilà, moi je me sens pas du tout, je sais pas comment dire, je me sens pas atteint par cette mélancolie, donc j'ai tendance à ne pas trop me limiter là-dessus, parce que je ressens pas ça de cette manière-là.
8: C'est plus en mode, ça n'existe plus, mais souvenons-nous-en.
9: Non, mais c'est surtout que même en général, pour faire ressentir des choses en demi-teinte et émotionnel aussi, parce que j'aime vraiment ça, qu'il y ait ça, par exemple, dans les spectacles, il y a des moments où c'est un peu prenant, quoi. Donc, on réussit ou on réussit pas, mais pour en passer par là, forcément, on est obligé de mettre les pieds dans le plat, des fois, de sujets qui sont pas les sujets que les gens adorent aborder. Vous parliez de Memory, c'est un spectacle qui parlait quand même du rapport aussi à la mort.
8: Sur le fait de garder une trace des choses, justement.
9: Sur le fait de garder une trace, ou sur le dernier album, il y a carrément, régulièrement, j'ai fait des chansons aussi qui évoquent des gens qui ont disparu. La dernière fois que je t'ai vu, ça parle d'une dernière visite à quelqu'un qui est à l'hôpital. J'avais fait Ambroise Paré, qui était une autre chanson d'hôpital. Vous voyez, après, si je veux faire la caricature, si je fais la liste de toutes les zones comme ça, c'est sûr, 29 avril au 28 mai, ça parle d'une séparation des parents, enfin de... Bon, North Avenue, par exemple, North Avenue, c'est un bon exemple. C'est une chanson qui parle d'une femme qui quitte un appartement qu'elle a beaucoup aimé Et en fait, elle arrive à projeter, elle organise la visite et elle le fait visiter à des gens. Mais dans le même temps qu'on ressent sa mélancolie extrême de quitter le lieu, elle projette sur ce que va être la vie intense des gens qui vont l'occuper après elle. Donc c'est souvent mêlé. En fait, c'est des choses qui se télescopent. Et c'est sûr que, bon, particulièrement aujourd'hui, on n'est pas dans une grande époque de nuances. Mais d'une façon générale, quand même, les gens aiment bien souvent se dire qu'il y a deux colonnes, quoi. Il y a les trucs tristes dans la vie et les trucs joyeux. Enfin, que c'est un peu on-off. Moi, je pense pas que j'ai une seule chanson joyeuse qui contienne pas un peu de mélancolie quelque part, et inversement aussi.
8: Peut-être quand même que, quand on les écoute tous à la suite, Vincent Delerme, peut-être quand même que c'est un peu moins joyeux qu'avant. C'est pas seulement parce que en 2016 il y a eu un album qui s'appelle À présent et qui était très lié à l'époque, donc post-attentat en France, on va dire, de 2015. C'est un album un peu plus triste que les autres, mais en tout cas, c'est un peu comme si le rapport entre joie et mélancolie s'était inversé par rapport au début. Est-ce que vous diriez, bon, d'abord, est-ce que vous ressentez ça? Parce que c'est peut-être faux, hein, ce que je dis. Mais est-ce que si vous le ressentez aussi, vous diriez que c'est un fait de l'âge ou un fait de la société?
9: Alors, je pense que c'est assez vrai, parce qu'en fait, à partir du... J'ai continué à mettre une ou deux chansons de temps en temps pour faire sourire sur l'album, sur mes albums 3 et 4, dont, ce qui sont les rares chansons, pas dire que je suis fan de toutes mes chansons, mais c'est vraiment certaines chansons que j'aime vraiment pas aujourd'hui. Par exemple, Il fait si beau et Dans tes bras sur 15 chansons, et qui étaient des chansons que j'avais mises pour faire rigoler. Et en fait, je me suis dit à ce moment-là, mais c'est absurde, il n'y a pas besoin sur les albums, c'est dans les spectacles, le fait de faire rire. Et à partir de là, honnêtement, à partir des Amants parallèles, je crois qu'il n'y a plus rien de drôle sur mes disques. Et c'est pas grave, parce que déjà, on n'attend pas d'un chanteur de rire à ses chansons. Et je voulais aussi que les arrangements, finalement, la question se posait moins en joie, pas joie, mais en lumière, finalement, faire des disques un peu solaires ou pas. Et ça, c'est quelque chose qui n'a pas grand-chose à voir avec l'écriture elle-même des chansons, qui est plus dans le traitement des orchestrations. Je trouve que, justement, Clément Ducol sur les chansons de l'album À présent, il a vraiment cette lumière-là, que dans le dernier album aussi, il y a ça, quelque chose de très lumineux, mais effectivement, il n'y a plus la zone drôle, c'est quelque chose que je réserve maintenant uniquement à...
8: C'est pas seulement drôle, hein. Joyeux, salle. Je dirais, joyeux.
9: Ah, mais joyeux, si, je trouve que si. Pour le coup... Ça, je suis pas d'accord. Mais drôle, non. Je suis plus jamais drôle sur disque.
8: Il y a une chanson qui est peut-être l'incarnation de l'ensemble. Elles naissent toujours de la même chose, vos chansons? Ou parfois c'est un sentiment, parfois c'est une image, parfois c'est un thème, parfois c'est un moment, parfois c'est un mot, enfin...
9: Oh, avec les années, on a quand même beaucoup plus besoin d'avoir un thème, parce que le jaillissement qu'il y a les premières années, où on fait des chansons qui n'ont pas trop de rapport en thématique les unes avec les autres, évidemment que sans vous vous en rendiez compte, elles ont plein de rapports, et que vu de l'extérieur, les gens peuvent se dire « Ah bah oui, c'est toujours un peu ces sujets-là », mais enfin... finalement, quand même, en tout cas, les premières années, on se pose peu de questions. Après, on en a fait pas mal. Donc, quand on commence à en écrire, on se dit « Ah, mais celle-là, je l'ai déjà faite ». On a une culture de chansons qui est plus grande aussi avec les années. Donc, on peut se dire aussi que Jean-Guy Denis en a fait une beaucoup mieux il y a 23 ans. Et ainsi de suite. Donc, c'est bien d'avoir un thème. Et là, sur La Fresque, c'était le cas. Sur Les Amants parallèles aussi. Oui, il y a moins... Enfin, c'est une manière de voir les choses un peu plus littéraire, pas dans un sens que c'est plus mieux écrit et tout ça, mais dans le sens qu'on s'attelle à un sujet, et que c'est un plaisir aussi de se dire « Est-ce que j'ai vraiment bien traité tout ce que j'avais à dire là-dessus ?» Et ça s'est aussi accompagné de plus en plus régulièrement de titres qui n'étaient pas forcément en format chanson, qui étaient un texte parlé, et parce que c'est aussi des moments où on peut dire des choses de soi un peu plus profondément, quand il y a plus de longueur et que c'est pas rimé. Et ça, c'est aussi quelque chose qui vous vient avec le fait que ça fait un moment que vous êtes là, et que les premières années, on fait un peu attention quand même à peut-être pas trop se livrer tant que ça, on sait pas où ça atterrit, mais finalement, au bout d'un moment, les gens vous connaissent, et on peut se permettre de livrer des choses. Vous parliez des Amants parallèles, il y a des choses quand même... Même à l'époque où j'ai sorti cet album, je disais un peu en promo que c'était un mélange de trucs que j'avais vécu et de trucs... mais en fait, c'était faux. C'était que des choses que j'avais vécues. C'était simplement pour créer encore une petite distance là-dessus que je ressens moins aujourd'hui. Par exemple, aujourd'hui, je ne sais pas, sur le dernier album, « Comme si Paris était une fête », qui est une chanson qui parle de la transmission, enfin, comment on raconte aux enfants, comment on les prépare ou on ne les prépare pas au monde qu'il y a autour. Évidemment, à partir de... C'est une génération qui a quand même connu à la fois le confinement, les attentats, le réchauffement climatique. Donc, comment on s'y prend pour ça? Je pense qu'évidemment, plus jeune, au-delà du fait que j'avais pas d'enfant, j'aurais pas eu envie d'aller sur ce terrain-là, qui sont finalement très premier degré. C'est des fois c'est bien d'avoir d'avoir de l'ironie, d'avoir du recul, mais des fois c'est bien aussi d'être au premier degré. C'est-à-dire on peut pas être tout le temps esquiver tout le temps les. Je trouve les. C'est peut-être ça qui fait aussi que c'est parfois moins drôle.
8: Alors, puisque vous parlez d'écriture, Vincent Delerm, je vais continuer ma petite interprétation personnelle qui vaut ce qu'elle vaut. Hein.
9: Je vous dirai.
8: Ah ben oui, j'ai constaté que vous avez une façon très singulière de raconter vos histoires quand vous en racontez, parce que vous commencez par le milieu. Vous aimez beaucoup le « et ». Par exemple, dans le film Partie 1, « et tu connais le film par cœur ». Dans « Les amants parallèles », « et nous lisons en parallèle ». Dans Robe, une fille lit un texte qui commence par « Les mois qui suivirent », comme si on était déjà au milieu de l'histoire. « Et la foi où tu as », c'est le titre d'une chanson. « Et la foi où tu as ». Donc, qu'est-ce que c'est que cette façon de commencer au milieu? Qu'est-ce que c'est que ce plaisir du « et », de la conjonction « et »
9: Bon, sur Rome,
8: ça revient beaucoup.
9: Les mois qui suivirent, c'est.
8: Est-ce que c'est un rapport au temps? Enfin, on y est toujours. Hein. Est-ce que c'est un rapport au temps?
9: Oh, c'est surtout non. C'est un rapport au mouvement. En fait, pour se déclencher sur une envie d'écrire une chanson, il faut quand même que l'attaque ou que les premières phrases vous conviennent. Enfin, vous lancez en fait. Je pense qu'effectivement, c'est assez vrai que j'aime bien ces phrases-là et je pourrais trouver sans doute d'autres exemples.
8: Mais plus parce qu'elles sont dynamiques.
9: Voilà.
8: Vous voulez dire.
9: La première à laquelle je pense, enfin, North Avenue. Je me suis dit, comment elle commence? Alors voilà le salon. C'est sûr que ça met tout de suite dans... J'aime bien ça dans la vie en général, mettre les pieds dans le plat assez vite. J'aime bien assez vite, quand j'encontre des gens, leur demander s'ils vivent avec quelqu'un, s'ils sont amoureux. Et j'ai aimé faire Le cœur qui bat comme film en posant cette question, parce que des fois, c'était des gens que je connaissais bien, mais des fois, c'est des gens que je connaissais pas du tout. Et au bout de 12 minutes, j'étais là à les faire parler d'un truc qui est a priori quelque chose auquel on a accès que tardivement, et qui est en plus un domaine sur lequel on peut pas trop se mentir. Ça m'est jamais arrivé de repartir d'un entretien en me disant « Oh, bah, de toute façon, là, je pense que la personne a raconté n'importe quoi. » En tout cas, c'est vrai qu'il y a ce... Bah oui, ça fait partie, je sais pas si c'est du style, mais en tout cas, la manière d'écrire, la manière de se lancer, ça m'a toujours plu. Les titres un peu longs, un peu compliqués, je me souviens d'un
8: bouquin... Les titres phrases.
9: Oui, maintenant, c'est un peu la mode de ça, mais il faut savoir les faire aussi. Parce que après la caricature, c'est les gens comme quand ils caricaturent Demi en disant et passe-moi le sel ou je sais pas quoi. Enfin, c'est les gens sont toujours très malins sur ça, mais finalement c'est pas si facile que ça à faire. Et donc c'était un livre de Bernard Chambas qui s'appelle Une fin d'après-midi dans les jardins du zoo. Ce titre, par exemple, je l'aimais tellement que j'ai acheté le livre, que je l'ai mis chez moi, mais je n'ai jamais voulu lire le livre parce que je savais que je serais déçu. Parce que je trouvais ça tellement parfait. Et par contre, moi, j'ai fait une chanson, La vipère du Gabon, qui était un peu une sorte de petite suite de ça. Enfin, en tout cas, suite mentale. Hein. C'était un point de départ. Mais je crois beaucoup à ça. Ça me plaît, c'est sûr. Il y a des gens qui ont ce truc-là. Dans les poèmes de Carver, il y a souvent aussi ça, cette manière de mettre les pieds dans le plat très vite de quelque chose. Et c'est vrai qu'on est tout de suite projeté, du coup, dans... Bah, à l'intérieur de l'histoire, au milieu d'une histoire. Ouais.
8: Oui, c'est ça, on est au milieu de l'histoire et donc on est au milieu aussi du temps, forcément. Vous êtes aussi, d'une certaine façon, au mi-temps, on peut le dire comme ça, Vincent Delerm. D'ailleurs, en 2022, vous avez fêté un certain nombre d'années de carrière, tout simplement les 20 ans de carrière, avec un album rétrospectif et une tournée.
9: Ça devait pas être une tournée au départ, ça est devenu parce qu'on a fait l'Européen pour fêter les 20 ans. Puis moi, je me suis dit, oh là, ça va être vraiment un truc je me disais que ça allait être sympa, mais sans plus, quoi. Et en fait, c'était hyper joyeux parce qu'il y avait des gens qui étaient assez jeunes, qui étaient là. Je me dis, mais à la fin des concerts, je me dis, mais qu'est-ce que vous foutez là en 2002, vous étiez... mais non, mais nous, c'est l'album que les parents écoutaient, on était assis à l'arrière de la voiture, donc ça nous rappelle ça. Donc c'était assez... finalement, c'était assez vivant de célébrer ce truc des 20 ans. J'arrête pas de le conseiller par Mathieu Bogart. À chaque fois que je le vois, je dis, mais tu devrais fêter les 30 ans de ton premier disque, parce qu'on croit que ça va sentir un peu la chaussette et que ça va être un peu moisi. Mais en fait, c'est le contraire qui se passe. Il y a un truc très... Et puis aussi... Pardon, parce que du coup, je réponds à une question que vous m'avez pas posée, mais quand même, il y a un attachement dans la chanson, je pense, au moment où on a découvert quelqu'un. Parce que c'est un peu comme le premier souvenir qu'on a d'une personne qu'on aime ou dont on va tomber amoureux avec qui on va être ami. C'est un souvenir qui est irremplaçable. Après, on peut essayer d'écrire les meilleures chansons qu'on voudra. On est battu d'avance par cette apparition-là.
8: Rares sont les chanteurs qui durent, vous en faites partie. Qu'est-ce qui fait qu'un chanteur traverse les époques ?
9: Bah, y a quand même forcément c'est un mélange de choses, et dans ces choses, il y a forcément un peu de chance aussi. En l'occurrence aussi le fait, la chance mécanique d'avoir été soutenue toujours par une maison de disques ne m'a jamais dit à aucun moment « Ah, ce serait bien que pour l'album qui vient, t'essayes d'aller un peu par là ou que tu bosses avec telle personne. » Après, il y a eu des fois où j'ai rendu des albums, où j'étais en train de faire des albums, où ils étaient peut-être un peu moins convaincus que d'autres fois. Mais par contre, c'est pareil, il y a souvent cette tradition des artistes qui vont dire « Moi, ce que j'adorerais, c'est faire ça, mais on me demande de faire toujours ce même style. » Ou enfin voilà, ça c'est vraiment, je trouve que c'est la responsabilité en plus des artistes de se bagarrer, de pas se faire enfermer là-dedans. C'est la moindre des choses, c'est déjà une vie tellement chanceuse de pouvoir écrire des chansons, faire des spectacles et tout ça, que la moindre des choses c'est de se battre pour imposer un peu ses vues. Et j'ai eu la chance, moi, effectivement, de ne pas avoir besoin de les imposer de manière très très violente. J'ai jamais eu de manager, par exemple, depuis que j'ai commencé. J'étais avec ce label tôt ou tard et ça a servi de... Bah, c'était eux, mes interlocuteurs, directement. Et puis quand il fallait avoir des discussions moins drôles, je les ai eues moi et pas un manager, ce qui était une idée que j'aimais bien. Mais en tout cas, après, moi, je pourrais pas trop parler là-dessus pour moi. J'ai souvent... j'aime bien l'histoire de la chanson, ça m'a toujours intéressé. Donc, elle est faite de disparitions, effectivement. Des fois, de disparitions de gens qui avaient beaucoup de talent, mais qui n'ont pas su, je sais pas comment dire. Il y a les spectacles quand même, c'est quand même quelque chose qui compte. Si, même sur un album qui marche pas tant que ça, si votre spectacle est convaincant, il y a quelque chose qui est important, et je trouve. Et puis après, il y a aussi, je dis pas que les gens qui restent sont malins, mais en tout cas, souvent ceux qui ont pu disparaître alors qu'ils avaient beaucoup de talent, c'était souvent des gens qui étaient aussi, et c'est finalement positif, qu'il n'y avait pas forcément la petite stratégie à un moment de savoir que là, ça aurait été bien d'évoluer entre deux disques ou de changer de, je sais pas, la manière d'orchestrer des chansons, vous voyez, des choses comme ça. Il y a des gens qui n'ont pas ce truc-là en eux, et c'est pas grave, parce qu'à la base, ce qu'on demande à des chanteuses et des chanteurs, c'est de savoir faire des bonnes chansons et de les chanter correctement, mais quand même, mine de rien, tout ce qu'il y a autour, toute l'image, tous les visuels, la façon d'évoluer, de rester un peu tel qu'on a toujours été, d'être fidèle à ça, mais en même temps de faire régulièrement des pas de côté, ça compte. Et c'est sûr que on a parlé de Souchon, c'est un bon exemple de ça. C'est quelqu'un qui a complètement respecté le fond de la personne qu'il est au fur et à mesure de son parcours, mais a travaillé avec des arrangeurs différents, qui a suivi un peu les choses et qui a toujours été finalement un peu dans l'air du temps.
8: Vous parlez des albums, vous parlez des disques. Dans le premier épisode, vous nous parliez de votre appartement comme étant pas l'appartement d'un musicien. Quand même, au fond de la pièce là-bas, un certain nombre de vinyles et de CD.
9: Ah bah oui,
8: il y en a quand même beaucoup.
9: Chose.
8: Bon, c'est un mélomane, un amateur de musique, pas forcément seulement l'appartement d'un musicien. Mais cette remarque pour vous demander si quand même en 20 ans, et un peu plus de 20 ans maintenant, ce qui n'a pas aussi considérablement changé, c'est la conception des albums. Est-ce que ça a encore du sens aujourd'hui de faire des albums alors qu'on est dans cette ère numérique ou de dématérialisation ?
9: Oui, oui. On n'est de toute façon pas tellement incité à faire des albums parce qu'effectivement, je me souviens qu'avant, même là pour le coup... la maison de disques, elle attendait vraiment un album qui tienne la route intégralement. Maintenant, je pense que s'il y a vraiment 3-4 chansons dont ils pensent qu'elles sont plus fortes que les autres, bah, c'est pas tellement un souci parce que, bon, moi j'aime bien le format d'album à cause de ça rejoint des choses dont on a déjà un peu parlé, c'est-à-dire on s'installe avec une personne pendant un temps donné et on passe une demi-heure ou 40 minutes avec quelqu'un et ça, c'est irremplaçable d'une certaine manière. On peut le tourner dans tous les sens. Mais après, techniquement parlant, oui, ça n'a plus vraiment d'intérêt de faire des disques parce que l'objet disque se vend pas beaucoup, plus beaucoup. Mais voilà, mais je continue d'aimer mes albums. Par exemple, j'aime bien quand je suis dans... Il y a certaines fois, dans des cafés, il y a quand même des gens qui choisissent de passer un album plutôt qu'une playlist de chansons variées. Et c'est toujours... Ça fait un effet d'être dans un lieu et d'entendre dans la durée un disque. Mais oui, c'est sûr. Et on peut voir ça à l'envers. C'est-à-dire que finalement... paradoxalement, je sais que moi, pour les gens qui ne connaissent pas beaucoup, je peux renvoyer une impression un peu mélancolique, un peu le gars qui regarde vers le bas et tout, mais en fait, moi, je suis quand même très à avoir le bon côté, très positif, et je me dis souvent, je suis trop content D'avoir connu la fin de décéder de ce moment-là, et c'est un peu miraculeux, parce que je pense que si j'étais apparu aujourd'hui, j'aurais pas pu exister de la même manière, et c'est valable quand même pour beaucoup de gens de ma génération qui ont existé. C'est difficile aujourd'hui de s'imposer avec le temps d'attention qui est donné aux choses.
8: C'est plus ou moins facile d'écrire pour vous aujourd'hui ?
9: Beaucoup plus difficile. Enfin, ça veut pas dire que tout ce que je faisais plus jeune était fantastiquement mieux, mais en tout cas, oui, quand je vois... D'ailleurs, quand je retombe même sur des brouillons de mes premières chansons, je suis souvent frappé qu'elles sont écrites sur 3-4 pages de suite, là où par la suite, des fois, j'avais un peu un cahier par chanson ces dernières années. C'est plus laborieux, quoi. Il y a quelque chose de... Peut-être parce qu'on bouge aussi à une sorte de petit niveau d'exigence, et puis aussi... Mais bon, ces trucs-là, c'est drôle, parce que je pense à deux choses. Je pense à Véronique Sanson, une fois, à qui on a dit, quand elle avait arrêté l'alcool, et un journaliste lui dit, ça devait être difficile pour écrire quand vous consommiez de l'alcool et tout ça. Elle lui dit, mais vous rigolez ou quoi? C'est tellement plus facile, quand on a bu, d'écrire. Et c'est souvent genre un regard sur ça qui est curieux, et il y a une sorte d'attraction-répulsion aussi pour la facilité. Par exemple, l'anecdote de Charles Trenet qui écrit La mer sur, je sais pas si c'est sur un sopalin ou sur du papier toilette. Et tout, on se dit, ah bah là, il a fait en 10 secondes et puis il a fait fortune grâce à ça. Souvent, les gens sont séduits par ce genre d'idée. Et en même temps, ils disent quand même, c'est un peu dégueulasse, quoi, parce que nous, on bosse comme des chiens. Mais finalement, ça existe assez peu, ces histoires-là. Mais souvent, les gens sont friands, ces histoires d'écriture rapide. Gainsbourg a beaucoup œuvré pour cette idée-là, pour dire « Ouais, j'ai craché les lyrics dans la nuit de tout un album. Bah, » Vous en parlez avec Chamfort, il vous dit bah, « Manu Reva, oui, il l'avait craché dans la nuit, mais là, ça n'allait pas du tout, quoi, le premier texte, il a fallu qu'il le retravaille. » Et c'est vrai que je crois quand même assez à ça, que c'est rare les gens qui ont un jaillissement très, très rapide. Peut-être les toutes premières années ou les premières choses un peu naïvement, on les fait de manière un peu innocente et ça va vite, mais
8: après, finalement, c'est plus laborieux.
9: Les gens qui durent, je pense que c'est quand même des gens qui bossent pas mal, je crois.
8: Vincent Delerme, il y a une chanson de vous qui s'appelle « Une vivarda ». C'est quoi une vivarda ?
9: En fait, c'est drôle, cette chanson. Cette chanson, en fait, elle est sur un album sur lequel j'avais envoyé des musiques de chansons à différents interlocuteurs, à différents arrangeurs, en leur demandant de faire un arrangement avant qu'il y ait des paroles sur ces chansons. Alors que souvent, les arrangeurs, ils ont tendance à se dire, bon, si ça parle de la neige, on va mettre des pits de violon comme des petits pains dans la neige. Enfin, bon, souvent, les chanteurs, ou même, là, je dis quelque chose de trop caricatural, mais souvent, ils aiment bien avoir le thème pour savoir comment faire l'arrangement. Et donc, je savais que ça allait pas être si simple à obtenir, mais voilà, j'ai quand même récupéré les musiques arrangées, et puis j'attendais un peu que ça me déclenche pour l'écriture des textes. Et sur cette chanson-là, j'avais demandé à Peter Von Paul, le garçon avec qui j'avais fait les piqûres d'araignée 15-20 ans avant, de faire un arrangement, et il me l'a rendu, et je me suis dit, ça c'est vraiment Peter, quoi. C'est le gars qui ne déjoue pas, qui a sa ligne, qui fait son type de son, d'orchestration, et toute sa vie, ce sera ça. Et ça m'a fait rebondir sur les gens qui sur cette idée de ne pas déjouer, de rester, de pas trop tenir compte de tout ce qui se passe, de ce que disent les chroniqueurs, de ce truc très un peu à l'emporte-pièce, mais qui nous fait quand même un effet, même quand on se sent un peu loin de ça. Et Agnès Varda, pour moi, a incarné à ce moment-là un peu cette chose-là aussi, d'un personnage qui est comme il est, qui à certaines époques a été démodé, même son style physique. À une époque, c'était pas la mode d'Agnès Varda. Et puis d'un coup, à force de tenir bon, les gens se sont dit ouais, en fait, elle a vraiment son truc, elle impose sa manière d'être, sa manière de voir les choses. Dans le même temps, il se trouve que c'est la fin de son parcours est quand même très... Il y a beaucoup cette dimension d'aller à la rencontre, de discuter avec quelqu'un dans une rue, de pouvoir s'intéresser à quelque chose comme ça en direct et en tête à tête, encore une fois, et d'avoir une écoute et d'avoir de pas déjouer, en fait. C'est une chanson sur le fait d'essayer de pas déjouer et de pas se faire trop influencer par tout ce qui se dit, tout ce qui est autour, parce que je trouve que souvent... On va un peu vite, par exemple, à estimer qu'aujourd'hui, rien ne va, que les gens se parlent comme c'est pas possible. Mais en fait, ils se parlent comme c'est pas possible entre haters sur des réseaux et tout. Parce que dans la rue, au quotidien, c'est pas si souvent qu'on voit des gens se taper dessus ou se faire à la tronche. Enfin, quand il y a un accident, il y a toujours des gens qui viennent aider. Enfin, je trouve qu'on est un peu habitué à résumer négativement les relations humaines aujourd'hui. Et en fait, bon, bah voilà, quand vous, évidemment qu'on a une vie protégée quand on est dans Paris et tout ça, c'est une ville qui est. Mais je trouve que c'est quand même, voilà, c'est important de célébrer ça et de célébrer le fait de qu'on puisse discuter. Et Agnès Varda, c'est un personnage très positif à cet égard. C'est quelqu'un qui vous donne du jus, qui vous donne de l'envie d'aller vers les autres. Et voilà, c'est parti de là.
8: Vous aimez beaucoup l'histoire de la chanson. Vous en avez parlé d'ailleurs au cours de ces émissions, de ces entretiens. Vous la connaissez bien, la chanson. Mais il y a un genre musical que vous connaissez bien et que vous pratiquez très bien aussi, dont on n'a pas parlé. Et j'aimerais finir avec ça, Vincent Delerme. C'est le ragtime. Vous jouez beaucoup
9: de ragtime. Vous voulez qu'on finisse en ragtime?
8: J'aimerais bien qu'on finisse avec le ragtime parce que je pense que c'est assez inattendu pour nos auditeurs et nos auditrices.
9: Ah bon?
8: Sauf ceux qui vous suivent depuis
9: ah
8: toujours.
9: Ah oui, c'est ça. Mais... Moi, c'est sûr que le ragtime, c'est un truc qui est pas mal parce que dans les soirées, en fait, ça fait toujours plaisir dans les soirées. Là, je parle pas des chansons qu'on chante sur du ragtime, mais vraiment le ragtime pur. Et il y a quelque chose qui a pas d'époque. Et sur le premier album, j'aimais bien en avoir mis beaucoup. Évidemment, qu'on pourrait se dire que ça peut sembler un peu vieillot, mais c'est même pas ça. Enfin, c'est un peu en dehors des codes. C'est la musique qu'on met aussi sur des films muets. Enfin, il y a quelque chose qui avance, qui pour le coup. Fait plutôt sourire et puis qui passe aussi par des phases majeures, mineures régulièrement, ça les choses s'enchaînent. En tout cas, oui, c'est sûr que dans les spectacles, ça arrive presque maintenant sur chaque tournée qu'à un moment donné, je me dise, ah tiens, c'est marrant, ça ferait quand même du bien là qu'il y a ragtime à ce moment-là. Et c'est vrai que je reste attaché à ça. Il y a un album de Claude Bolling notamment qui est vraiment très fort, qui vous met tout de suite le sourire.
8: Et alors comme il n'y a pas seulement des disques dans votre maison, mais il y a un piano caché, et que vous m'avez dit que vous n'aviez pas spécialement envie de chanter, parce qu'évidemment j'allais vous demander si vous vouliez bien chanter quelque chose.
9: Je sais que vous êtes comme
8: ça. Est-ce que vous vous mettriez quand même au piano pour faire un tout petit peu de ragtime?
9: Pour faire un générique de fin?
8: Ouais.
9: Sur un voix
8: nue. Ce que vous voulez d'ailleurs.
9: Ça peut être pas mal.
8: Vous voulez
9: bien? Avec plaisir, bien sûr, Caroline.
8: Eh bien merci beaucoup, et j'en profite pour remercier pour ces 5 entretiens.
9: Merci à vous.
8: On va aller s'installer

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9: I saw the best minds of my generation destroyed by madness. 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
10: I think these days, especially in the States, you have to be a politician or an assassin or something to really be a superstar.
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14: Feuilleton en 5 épisodes de Christine Spianti. Climat 5. Fileur éternel des immobilités bleues. Je regrette l'Europe aux anciens parapets.
15: Curses, invocations.
14: Prélude.
15: Weird bait-headed mongrels, I keep expecting one of you to rise.
16: Dans l'avion, je me dis, pour le procès, je vais acheter un costume. Un modèle bleu foncé. Et enregistrer une série de poèmes aussi. Le juge verra que je ne suis pas qu'une star du rock, que j'apporte ma contribution à la société en tant que poète. Puisque la tournée a été annulée, j'ai réalisé au printemps 69 ce film qui raconte l'histoire d'un autostoppeur qui se baigne sous la cascade puis fait du stop sur la route au milieu du désert. Le premier conducteur qui s'arrête, il le tue. Ça s'appelle Highway, une pastorale américaine. On a enregistré l'album Morrison Hotel qui sortira en février 70. En studio, l'obsession de la technologie m'a déprimé. J'imaginais à l'avenir un artiste seul, entouré d'appareils électroniques. J'ai demandé si quelqu'un dans le studio connaissait une île déserte. J'ai fini le montage du film documentaire sur les Doors. Feast of Friends. Aux journalistes, je dis qu'il faudrait remplacer les dirigeants, arrêter de déléguer le pouvoir et changer les lois. Que l'idéal démocratique a toujours un sens, qu'il faut le sauver, qu'il est déplorable de vivre une petite vie tranquille lorsque tant d'injustices sont commises. Que c'est ça la tragédie. J'ai appris que Felix Venable, le vieux copain de 65 à Venise, était mort. Ray ne l'aimait pas beaucoup.
17: Il ne demandait que du feu. Il s'est contenté de si peu.
16: Vu deux ou trois choses que je sais d'elle, de Godard, au cinéma Thalia à Manhattan. Enfin, j'ai reçu les volumes Seigneur, Notes sur la Vision et Nouvelle Créature, publiés cette fois par les grands éditeurs Simon & Schuster. Ils sont signés James Douglas Morrison. Ça m'a mis les larmes aux yeux. C'était la première fois de ma vie que je ne me faisais pas avoir. C'est ce que j'ai dit à Pamela.
13: Earth, air, fire, water, mother, father, sons and daughters.
16: La vraie poésie ne veut rien dire. Elle ne fait que révéler les possibles. Elle ouvre toutes les portes. À vous de franchir celle qui vous convient. C'est la raison pour laquelle je suis tellement attiré par la poésie. Elle est si éternelle. Tant qu'il y aura des hommes, ils pourront se souvenir des mots et de leurs combinaisons. Seule la poésie et les chansons peuvent survivre à un holocauste. Lawrence Ferlinghetti, le vieux poète beat et libraire de San Francisco, parlait de la France comme de sa deuxième patrie. Il avait fait le débarquement en tant qu'officier de la marine américaine et surtout 3 ans de thèse à la Sorbonne, Paris, où Allen Ginsberg a écrit Kaddish et Burroughs, le festin nu. Paris, où fuyaient les Américains qui ne voulaient pas partir au Vietnam. Paris comme une langue perdue qu'on n'aurait jamais parlé. Je n'ai pas oublié les illuminations de Rimbaud. Je suis dans l'avion d'Air France, le 26 juin 1970.

0: Track Paris. C'est le Paris de 1970. Le Paris de Duras et de Godard où Philippe Garrel a 20 ans. C'est encore le Paris de mai.
1: Il pleut. Je cherche abri sous un kiosque.
2: Les journaux titrent sur les éboueurs parisiens qui reprennent le travail après 11 jours de grève. Les femmes admises à Polytechnique. Sartre interpellé distribuant la cause du peuple. Trois astronautes souriants et un drapeau américain, retour sur Apollo 13, qui a navigué 5 jours, 22 heures et 5 minutes en perdition dans l'univers. Trois étudiants noirs tués à Jackson, Mississippi, au cours d'une manifestation contre la guerre du Vietnam. L'arrestation à New York d'Angela Davis, Black Panther et communiste.
1: Au Georges V, ma carte de crédit ne fonctionne pas. Ils me prennent pour un poète beat. Il me vient.
3: Tu m'as dit, Pamela, l'amour permet d'être soi-même. Tu dis que tu espères qu'on se souviendra de toi comme poète. Moi, je t'aime. Et je veux que tu sois celui que tu as toujours été.
1: Dans le miroir, un monstre est apparu pour narguer cette chambre et son idiot tout seul. Donne-moi des chansons à chanter, des rêves d'émeraude à rêver, et je te donnerai un amour sans voile.
2: À l'hôtel, Jim Morrison installe le bureau où il écrit devant la grande fenêtre de la chambre. Au fur et à mesure de la journée, il déplace le bureau pour rester dans le soleil.
1: Je n'arrête pas d'écrire.
3: Jim n'arrête pas d'écrire. Il fait le point.
1: Tant de choses déjà oubliées. Tant de choses oubliées. Tant de choses à oublier. Une fois l'idée de pureté née, tout était perdu, irrévocablement.
3: On a acheté une caméra ISO Super 8. Je filme le champ de Mars, les toits vus de la tour Eiffel, la Seine au loin. Et Jim écrit Paris Journal.
1: Les forêts cierges de Notre-Dame. Des nonnes mendiantes au sourire mouvant, petit sac de velours, aux yeux cataleptiques, vagabondant vers les vitraux, calendrier de mosaïque éclatante. J'écris ainsi pour te capturer. Donne-moi ton amour, tes yeux las et affligés qui aspirent à la délivrance. Un petit parc caché, nous nous baladons et les affiches crient une révolte inoffensive. Les murs fatigués s'effritent, graffitis dans le ciment desséché. Un vide suralimenté, poussière horloge.
3: Du blues ramassé entre Notre-Dame et la place des Vosges. Le soir, on se retrouve entre Américains au Bussy Bar, ou alors au Rock'n'Roll Circus, avec ses piliers de comptoir qui peuvent rester là une semaine sans sortir. Un déserteur du Vietnam fait le DJ. On voit beaucoup Agnès aussi.
0: Agnès Varda est venue en 68 tourner son film Lion's Love à Los Angeles. Sur le tournage, Jim Morrison lui a été présenté par Alain Ronet, qu'il connaît de l'Université de Californie. Elle a aussi fait des images des Black Panthers.
1: Agnès me raconte les cahiers du cinéma et l'histoire d'Henri Langlois, le fondateur de la Cinémathèque française qui a gardé son poste après une rude bataille. Elle me parle de la projection ce soir à la Cinémathèque du film de Godard, Lutte en Italie, signé par le groupe Tziga Vertov. J'y vais.
0: Sur la photo, Truffaut dans le hall de la Cinémathèque. Sa cigarette, un foulard clair, son blouson de cuir. À l'arrière-plan, Morrison, de trois quarts d'eau.
2: Quelques jours plus tard, Truffaut au château de Chambord. Il parle avec Catherine Deneuve sur le tournage de Peau d'âne de Jacques Demy. Jim Morrison est là aussi, assis sur l'herbe de la pelouse du château. Agnès le filme. Il sourit.
0: C'est la scène finale. Le mariage du prince et de la princesse. Delphine Seyrig, la fée des Lilas, arrive en hélicoptère.

0: suis allé à Catalina Island assister au combat Ali Frazier à New York. J'ai joué au billard avec des bikers, aux Palms, ça a mal tourné. J'ai bu pas mal. J'ai jeté ma carte d'abonnement au match de football américain de l'équipe des Rams, au Coliseum. J'ai pris le vol Air France pour Paris, le 12 mars 1971.
1: Au drugstore Saint-Germain, tu m'as dit en regardant les plis de ma jupe qu'un peintre devait regarder les draperies, les rues, au-delà de l'apparence, s'il voulait voir la chose réelle. Oh, écoute, c'est toi qui chantes.
0: J'ai appelé Ray de Paris pour savoir comment marche l'album Elle est Woman. Très bien.
1: Je t'ai entraîné dans le photomaton. Sur la photo, tu es debout derrière moi, ton bras gauche passé autour de mon cou, ta main traversée d'une grosse veine, une bague à l'index. J'ai le bras levé. Il est légèrement flou parce que j'essaye d'attirer ton visage vers le mien pour qu'il soit dans le cadre. Je ris, et toi tu as la tête coupée.
0: Et bien voilà, je fréquentais une jolie blonde. Elle avait des rubans orange dans les cheveux. Elle était tout un trip. Et jamais vraiment là. Mais je l'aimais, comme ça. Sur notre fenêtre, la pluie tombait. La radio FM était déglinguée. Mais elle parlait bien, oui. Nous avons appris à bavarder. Et une année s'est écoulée. Une si longue, longue route pour y arriver. Par nos caprices, nous avons tout gâché. Nous avions tout ce que peuvent avoir des amants. Mais nous l'avons jeté au vent. Et ça m'est égal. Eh bien, je suis fou. Et je ne vaux rien. Et deux années se sont écoulées.
1: Cette photo-là a été prise dans la cour, je crois. Rue Beautreilly. Jim est face à l'objectif, chemise rouge, pull bleu sur les épaules, main dans les poches. Devant une fenêtre à montant et volet bleu pâle. Derrière la vitre, dans le coin inférieur gauche, apparaît le visage d'un enfant.
0: On nous a prêté un appartement rue Beautreilly. Sur la boîte aux lettres est écrit James Douglas Morrison, troisième étage.

0: Tu es malade. Je vois bien que tu désespères de ton corps. Tu fais comme si de rien n'était et signes des autographes. Affectueusement, Arthur Rimbaud. Mais tu m'as dit que s'il t'arrive quelque chose, Agnès est la seule personne à Paris en qui je peux avoir confiance.
1: Rue Beautreilly. Quelqu'un dans la cour écoutait cette chanson. J'ai 27 ans, moi.
0: Tu as écrit « Mon Dieu, aidez-moi » sur toute la page.
2: Who are our friends? Are they sullen and slow? Do they have great desire, or are they one of the multitude who...
1: Qui sont nos amis? Sont-ils maussades et mous? Ont-ils de grandes aspirations ou font-ils partie de la masse?
2: Walk, doubting,
1: qui marche doutant de son inexorable regret?
2: Certainly,
1: certainement des choses arrivent et arrivent encore en une promesse continuelle. Chacun de nous a trouvé une niche sûre où il peut amasser des trésors et parler à ses semblables sur les prémices du désastre. Mais cela ne marchera pas. Non, cela ne marchera jamais. Il y a des continents et des rivages qui implorent notre raison. Rarement nous sommes allés si lentement. Rarement nous sommes allés si loin.

0: Mon seul désir est de revoir
1: Far Arden again.
2: Tu voulais voir le jardin des délices de Jérôme Bosch à Madrid. Un tableau du 15e siècle sur lequel tu avais fait un mémoire en 63 pour le cours d'histoire médiévale européenne que tu suivais à l'université de Floride. À l'époque, tu lisais Catch 22, les clochards célestes de Kerouac et de la sociologie, dans une vieille caravane Airstream au toit de tôle goudronné brûlant, garé à trois blocs de l'université. Tu ne pensais qu'à Elvis Presley. C'est ce que tu m'as raconté dans la berline Peugeot de location au printemps 1971 entre Paris et Madrid. Tu me disais de sourire. Souris, Pamela. Je souriais.
0: Réveille-toi. Secoue les rêves de tes cheveux. Ma jolie petite, ma douce. Choisis ton jour et élis son signe. La divinité du jour s'ouvre à toi.

0: awake. 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Choose the day and choose the sign of your day, the day's divinity. First thing you see.
1: Une vaste grève rayonnante sous la lumière fraîche de la lune. Les couples nus dévalent la plage dans sa quiétude. Et nous rions comme des enfants doux et sauvages, satisfaits de leur cerveau en doux coton de l'enfance. Musique et voix nous entourent. Choisis, gémissent-ils, les anciens. Le temps est revenu.
2: On a vu le Jardin des Délices à Madrid. Le 3 mai 1971, on est de retour à Paris, rue Beautreilly. On a regardé les bouts de films que j'avais faits dans les jardins de l'Alhambra. On te voit assis près des lions de pierre sur la margelle d'une grande fontaine. Tu te lèves. Tu te lèves, tu souris. Tu t'avances vers la caméra jusqu'à ce que dans l'objectif, il n'y ait plus que ton œil en gros plan.
1: Si l'écrivain peut écrire et le fermier semer, alors tous les miracles coïncident, apparaissent et commencent à se réaliser. Si les enfants mangent, si l'heure de leurs pleurs était minuit, la terre a besoin d'eux, doux chiens sur la neige, blottis dans le printemps, quand le soleil fait le vin et que le sang danse dangereusement dans les veines ou la vigne. Je suis un homme de mots.
3: Urgence d'en terminer avec le dehors.
1: Si seulement je,
3: en l'absorbant, l'intériorisant,
1: pouvais sentir,
3: je ne sortirais pas,
1: le pépiment,
3: tu dois entrer jusqu'à moi,
1: des moineaux,
3: jusqu'à mon jardin matrice,
1: sentir l'enfance,
3: d'où je regarde,
1: me ramener,
3: d'où je peux construire, à l'intérieur,
1: à elle,
3: du crâne, un univers rival du réel.
1: Si seulement je pouvais me sentir ramené à elle, me sentir une nouvelle fois embrassé par la réalité, je mourrais avec joie, je mourrais.
4: Is there a moon in your window?
1: Pamela, tu es là?
2: Tu disais que la plus grande joie, c'est de donner forme à la réalité. À un journaliste qui te demandait ce que tu allais faire, tu avais répondu « Écrire une chanson qui soit une pure expression de joie. »
5: I like to do a song that, or a piece of music that's just a pure expression of joy, pure, like a celebration of existence.
2: En rentrant seul à Los Angeles, j'ai rangé tous tes poèmes dans une boîte que j'ai nommée 127 Fascination.
5: Pure, unbounded joy.
2: Je l'ai écrit sur la boîte. Tu disais, il n'y a que les mots. En dehors des mots, il n'y a rien du tout. On le sait bien.
6: Well, I'll tell you a story of whiskey and mystics and men. Da-da-da! And about the believers and how the whole thing began. Da-da-da!
1: Pourquoi je bois?
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1: Pour pouvoir écrire de la poésie. Parfois, lorsque tout est diffus et que toute laideur s'efface en un profond sommeil, il y a un éveil.
2: Et tout ce qui demeure est vrai. Tandis que le corps est ravagé, l'esprit se fortifie. Pardonne-moi, mon père, car je sais ce que je
1: fais. Pardonne-moi, mon père, car je sais ce que je fais. Je veux entendre le dernier poème du dernier poète.
2: Jim, tu laisses une chanson de marin. Tu laisses une trace de lèvres humides de whisky sur le filtre. Cigarette entre l'index et le majeur. Un stylo. Fumée qui sort de ta bouche. Stylo. Tu laisses des mots. Whisky, Mystics and Men.

Savez-vous la pâleur et les frissons impudiques de la mort qui vient à une heure étrange, sans être annoncée, sans être escomptée, comme un invité effrayant et trop amical qu'on aurait pris dans son lit.

Jim Morrison, Indoors, Outdoors, de Christine Spionti. Cinquième et dernier épisode. Avec Sarah-Jane Sauvegrain et Laurent Lederer, les narrateurs. Olivier Martineau, Jim Morrison. Clotilde Morgiève, Pamela Courson. Slimane Yefsa, Raymond Zarek. Et la voix d'Élodie Hubert. Conseillère littéraire Emmanuelle Chevrière. Prise de son, montage et mixage Bastien Varigaud et Philippe Bredin. Assistante à la réalisation Louise Loubrieux. Réalisation Laure Egorov. Tous les textes de Jim Morrison sont parus chez Christian Bourgois, éditeur, dans des traductions de Yves Buin, Richel Dassin, Hervé Muller, Sabine Prudent, Werner Rehmann, Patricia Deveau.

0: 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L'actrice et metteuse en scène Séphora Pondy, pensionnaire de la Comédie-Française, nous propose une sélection de textes poétiques qui lui ressemblent, qui l'inspirent et l'émeuvent avec passion.
1: J'ai choisi « Putain » de Nelly Arcand. C'est une autrice qui est décédée aujourd'hui, qui a publié en 2001 un livre qui s'appelle « Putain », qui est une autrice canadienne, par ailleurs, et qui, à l'intérieur de « Putain », raconte son parcours d'escort girl, à un moment où elle avait besoin d'argent et donc elle a pratiqué ce métier et en est sorti ce livre Putain qui est vraiment un chef-d'œuvre je trouve et qui est un peu un chef-d'œuvre oublié même si en ce moment voilà il est depuis sa figure est de plus en plus réhabilité. Encore une fois, je pense qu'on reconnaît ici mon goût des titres plus qu'évocateurs et plus que troubles. Ce côté sans concession, hein, c'est ce que j'adore déjà dans ce titre-là. Qui ne souffre aucune ambiguïté. Et c'est vrai que je l'ai découverte quand j'avais la vingtaine. Et donc un titre comme ça, évidemment, ça attire. Texte lu par Sarah Valérie, Gaëlle Camilindi et Julie Ega.
2: Et je ne saurais pas dire ce qu'ils voient lorsqu'ils me voient, ces hommes. Je le cherche dans le miroir tous les jours sans le trouver. Et ce qu'ils voient n'est pas moi. Ce ne peut pas être moi. Ce ne peut être qu'une autre. Une vague forme changeante qui prend la couleur des murs. Et je ne sais pas davantage si je suis belle, ni à quel degré. Si je suis encore jeune ou déjà trop vieille. On me voit sans doute comme on voit une femme, au sens fort, avec des seins présents, des courbes et un talent pour baisser les yeux. Mais une femme n'est jamais une femme que comparée à une autre. Une femme parmi d'autres. C'est donc toute une armée de femmes qu'ils baisent lorsqu'ils me baisent. C'est dans cet état à l'âge de femme que je me perds, que je trouve ma place de femme perdue. Et pendant ce temps, de me donner à qui veut payer, je m'occupe à ce qui me rend femme, à cette féminité qui fait ma renommée. D'ailleurs, je ne fais que ça. Dans ce domaine, je peux affirmer que je réussis, et ça ne résulte pas tant d'une pratique ni d'une technique, mais d'une souplesse infinie que j'ai et qui m'avale lorsqu'elle n'est pas supportée par les coups ou les caresses. Oui, je dis que la féminité est une souplesse qui n'en finit plus et qui s'épuise à force de ne pas se soutenir elle-même. Et si toujours je m'effondre, partout, dans les situations les plus diverses, dans l'appréhension, la joie, l'ennui, c'est que même assise ou couchée, jamais je ne pourrais l'être assez pour toucher le fond de ma chute. Il faudrait que je tombe en bas de ma chaise, en bas de mon lit, il faudrait que s'ouvre le sol pour que je puisse dévaler infiniment vers les profondeurs de la terre, encore plus loin, descendre ainsi en laissant derrière moi mes bras, mes jambes, ma tête, toutes ces parties dont l'enchevêtrement me noue comme femme et ne subsisterait à la fin qu'un cœur de princesse libéré de ses langes, petit bout de royaume poursuivant sa trajectoire dans l'espoir de déboucher sur un ciel ignoré des hommes. Ouais. J'imagine déjà ce cœur qui palpite sur lui-même, pour lui-même. Sans rien à faire tenir. Cœur inutile, mais plein.
1: J'ai choisi Nelly Arcand parce que j'ai l'impression qu'elle est assez réhabilitée depuis quelques années, notamment grâce à Ovidie, qui est donc une autrice, essayiste, réalisatrice, qui est une femme brillante, qui parle beaucoup de la figure de la putain, qui fait partie de son parcours dans la mesure où elle a été actrice porno pendant un petit moment. Et Nelly Arcand... La raison pour laquelle j'ai choisi dans la poésie, c'est que c'était pour moi une poétesse contrariée, incomprise, qui n'a pas été suffisamment célébrée de son vivant, alors qu'elle était pour moi vraiment dans la trajectoire très différemment. Mais pour moi, en termes d'écriture, elle aurait pu se placer aux côtés d'une Sylvia Plath. Après, c'est pas du tout les mêmes contextes de vie, loin de là, mais ça raconte quand même une expérience féminine douloureuse. Un postulat qui serait de dire finalement toute expérience féminine est une expérience de douleur et dans son cas elle est allée toucher le paroxysme en fait de cette performance là parce que c'est ce qu'elle raconte beaucoup dans ses livres que j'ai tous lus en plus de voilà là on parle de putain aujourd'hui mais je les ai tous lus et en fait elle ne tourne que autour de ça à quel point cette performance est coûteuse et à quel point elle l'a fait quand même faute de mieux.
3: Mais une femme n'est jamais une femme que comparée à une autre, c'est donc toute une armée de femmes qu'il baise.
1: Pour moi, Nelly Arcand, c'était vraiment une philosophe cachée dans un corps de bimbo. Et donc, en fait, elle n'a pas su être lue au moment où elle était encore parmi nous. Mais elle me fascine, elle continue de me fasciner parce qu'en plus, elle avait à la fois une écriture qui était très, très explicite et en même temps un vrai secret, un vrai mystère. Et je pense que ça aurait pu vraiment être une écrivaine qui marque son temps dans la durée. Et c'est assez beau ce qu'elle raconte sur... Là, en l'occurrence, dans le passage en question, elle parle du regard des hommes qui est omniprésent dans sa vie, mais le fait que quelque part, il y a toujours une... je pense que c'est le cas pour beaucoup hein, d'entre nous, une dichotomie entre ce que les gens voient, ce que les hommes voient, et le secret de ce qu'elle est réellement.
3: Et je ne saurais pas dire ce qu'ils voient lorsqu'ils me voient, ces hommes.
4: Je
3: le cherche dans le miroir, tous les jours, sans le trouver.
1: Et qu'il y a comme un abîme entre les deux, et que c'est extrêmement vertigineux de se sentir à ce point dépossédé de sa propre image, et d'être comme ça, quelque part, emprisonné dans une condition. J'adore quand elle dit...
2: Je dis que la féminité est une souplesse qui n'en finit plus
1: et qui s'épuise à la force de ne pas se soutenir elle-même. Et c'est toujours je m'effondre partout dans les situations les plus diverses, dans l'appréhension, la joie, l'ennui. C'est que même assise ou couchée, jamais je ne pourrais l'être assez pour toucher le fond de ma chute. Je trouve ça à tomber par terre, pour le coup, littéralement. Et je trouve vraiment qu'elle a une... au-delà de la... du récit et de la fiction, elle a vraiment une écriture poétique qui supplantait du coup simplement la qualité de roman de ce qu'elle faisait. Parce qu'elle s'accroche aux sensations. J'en ai pas parlé pour moi de ce qu'est la poésie au-delà du son, de rapport au rythme, au mouvement. Il y a vraiment faire le choix de se dire la sensation prime sur le sens. Et en fait, par exemple... s'autoriser à écrire, par exemple...
3: Il faudrait que je tombe en bas de ma chaise, en bas de mon lit. Il faudrait que s'ouvre le sol pour que je puisse dévaler infiniment vers les profondeurs de la terre, encore plus loin. Descendre ainsi, en laissant derrière moi mes bras, mes jambes, ma tête, toutes ces parties dont l'enchevêtrement me noue comme femme.
4: Et ne subsisterait à la fin qu'un cœur de princesse libéré de ses langes.
1: Un cœur de princesse libéré de ses langes. C'est, enfin, en fait, on le met en vers et c'est un vrai poème. Je trouve ça. Elle parle de l'espoir de déboucher sur un ciel ignoré des hommes. Un ciel ignoré des hommes. Pour moi, c'est de la littérature classique, quoi. Vraiment.
0: C'était l'instant poésie de Sephora Pandy. 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
6: Der Amokläufer. Amok ou le fou de Malaisie. Von Stefan Zweig. De Stefan Zweig. Lu par Charles Morillon. Réalisation Juliette Eman.
2: Cinquième et dernier épisode.
6: Il s'arrêta de parler. Je ne m'en aperçus que quand, du pont, la cloche fit entendre dans le silence 1, 2, 3 coups durs. 3 heures. Une demi-heure, une heure encore, puis ce fut le jour. Je voyais ses traits plus distinctement maintenant. Il avait enlevé sa casquette et, sous son crâne nu, le visage tourmenté apparaissait plus effrayant encore. Pour elle, c'était fini maintenant. Mais pas pour moi. J'étais seul avec le cadavre. Et qui plus est, seul dans une maison étrangère, seul dans une ville qui ne souffrait aucun secret, et moi, j'avais à garder un secret. Oui, représentez-vous bien la situation. Une femme appartenant à la meilleure société de la colonie, en parfaite santé, qui, l'avant-veille au soir encore, avait dansé au bal du gouverneur et qu'on retrouve subitement morte dans son lit. Près d'elle est un médecin étranger que son domestique est soi-disant allé chercher. Je savais le danger qui me menaçait. Je reçus les gens avec un parfait sang-froid, leur racontai à tous la même histoire inventée. Comment le boy, parti sur ses ordres chercher le médecin, m'avait par hasard rencontré en route. Mais pendant que je parlais, affectant le calme, j'attendais. J'attendais sans cesse celui dont tout dépendait, le médecin qui devait venir constater le décès, avant que nous puissions enfermer dans la bière la morte et son secret. C'était le jeudi, ne l'oubliez pas, et le samedi arrivait son mari. Enfin, à 9h, j'entendis annoncer le médecin de l'état civil. Au premier regard, je le sentis. Il était mon ennemi. « Quand madame... » il prononça son nom. « Est-elle morte ?»« À 6h du matin. »« Quand vous a-t-elle envoyé chercher ?» « À 11h du soir. »« Saviez-vous que j'étais son médecin ?»« Oui, mais le temps pressait. » »« Et puis la défunte m'avait expressément demandé. » Elle avait défendu d'appeler un autre médecin. Il me regarda d'un œil fixe. Puis il dit négligemment « Si vous pensez pouvoir vous passer de moi, c'est pourtant mon devoir légal de constater le décès et de savoir comment il est survenu. » Je ne répondis pas, fermai la porte et mis la clé sur la table. La surprise fit dresser ses sourcils. « Que signifie cela ?» Il ne s'agit pas ici de déterminer la cause du décès, mais d'en trouver une autre. Cette femme m'a fait venir pour que je lui donne des soins, à la suite d'une intervention malheureuse. Je ne pouvais plus la sauver, mais je lui ai promis de sauver son honneur. Et je le ferai. Et je vous prie de m'y aider. Pour cacher votre crime, je devrais... Écoutez, je vais vous dire deux mots, pour ne pas en venir à des extrémités. Ma vie ne m'importe pas du tout. Celle d'un autre, pas davantage. J'en suis déjà arrivé à un tel point. Une seule chose m'importe. Tenir ma promesse que la nature de cette mort demeurera secrète. Je vous donne ma parole d'honneur que, si vous faites un certificat disant que cette femme est morte subitement, je quitterai ensuite la ville et les Indes dans le courant même de la semaine. Que, si vous l'exigez, je prendrai mon revolver et me tuerai, aussitôt le cercueil en terre, en portant avec moi la certitude que personne, vous entendez, personne, ne pourra plus faire de recherche. Cela vous suffira, je pense. Il faut que cela vous suffise. Ma voix devait avoir quelque chose de menaçant, car en même temps que je m'approchais involontairement de lui, il se recula brusquement, comme en proie à cette épouvante qui fait fuir les gens devant la moque quand il court en brandissant furieusement son kris. Et subitement, il fut un autre homme. Son intransigeance tomba. Dans une dernière et faible attitude de résistance, il murmura « Ce serait la première fois de ma vie que je signerais un faux certificat. Enfin, on trouvera bien un moyen. » Au bout de quelques minutes, le certificat était prêt. Celui-là qui fut ensuite publié dans le journal et d'après lequel le décès était dû à une paralysie du cœur. Puis il se leva. « Vous partez cette semaine même, n'est-ce pas ?»« Vous avez ma parole d'honneur. » Mais qu'y avait-il en moi de si effroyablement inquiétant ? Soudain, il me tendit la main, faisant montre d'une brusque cordialité. « Surmontez cela. » Je ne compris pas ce qu'il voulait dire. Étais-je malade ? Étais-je fou ? Je l'accompagnai jusqu'à la sortie, ouvris la porte, et c'est avec mes dernières forces que je la refermai derrière lui. Puis mes tempes se remirent à battre avec violence. Tout vacilla et tourna devant moi, et je m'effondrai juste devant son lit, comme un amok à la fin de sa course sabbat, les nerfs rompus, sans connaissance. Sa voix s'arrêta encore. Puis le visage martyrisé se tendit de nouveau. Combien de temps suis-je ainsi resté étendu ? Je l'ignore. Puis je sens qu'on me touche. Je me relève brusquement. Devant moi se trouve le boy, timide et dévoué, comme toujours. Ses yeux inquiets fixent les miens. Quelqu'un veut entrer. Veut la voir. Personne ne peut entrer. Oui, mais... L'effroi se lisait dans son regard. Il voulait parler. Et pourtant il n'osait pas. Qui est-ce? C'est lui. Je compris tout de suite. Et aussitôt fus totalement possédé par l'envie et l'impatience de connaître cet homme. Car voyez-vous, l'étrange chose, au milieu de tous ces tourments, dans cette fièvre de désir et d'angoisse, je l'avais complètement oublié. J'avais oublié qu'un autre homme était en jeu. Celui que cette femme aimait, à qui elle avait donné passionnément ce qui me fut refusé. 24 heures, 12 heures plus tôt, je l'aurais haï. À présent, j'avais hâte de le voir, de l'aimer parce qu'elle l'avait aimé. Je ne fis qu'un bond jusqu'à la porte. J'y trouvai un tout jeune officier, blond, très gauche, frêle et pâle. Il avait l'air d'un enfant. Il était d'une jeunesse si touchante. Et je ressentis sur le champ une émotion indicible en le voyant s'efforcer d'être un homme, de se donner une contenance, de cacher son trouble. Je remarquai tout de suite que sa main tremblait lorsqu'il la porta à son képi. Volontiers je l'eusse embrassé, parce qu'il était tout à fait comme je désirais intérieurement que fût celui qui avait possédé cette femme. Ce n'était pas un séducteur, un individu orgueilleux, non, mais à un adolescent, à un être tendre et pur qu'elle s'était donné. Le jeune homme restait devant moi complètement intimidé. « Excusez-moi, » dit-il enfin. « J'aurais désiré voir madame une dernière fois. » Inconsciemment, sans le vouloir, je passai mon bras au cou de cet étranger, le guidai comme on guide un malade. Il me regarda étonné, et dans ses yeux je lus un sentiment de tendresse et de reconnaissance infinie. En cette seconde déjà, nous avions compris l'affinité qui existait entre nous. Nous avançâmes vers la morte. Elle reposait là, blanche dans son linceul blanc. Il s'approcha plus près, lentement, d'un pas si flageolant, si pénible. À ses épaules, je voyais le bouleversement, le déchirement intérieur auquel il était en proie. Il allait comme quelqu'un qui marche en faisant face à un ouragan. Et soudain, il s'effondra à genoux devant le lit, exactement comme je m'étais abattu. Je m'élançai immédiatement, le relevai et le mis sur un siège. Il n'avait plus honte, et sa peine s'exhalait en sanglots. Je ne pouvais rien dire. Je ne fis que passer inconsciemment les doigts sur sa blonde et douce chevelure d'enfant. Il prit ma main tout à fait délicatement, et pourtant d'une façon trahissant l'inquiétude. « Dites-moi la vérité, docteur, » bégaya-t-il. « S'est-elle suicidée ?»« Non, » dis-je. Je racontai un long mensonge. Même à lui, je ne trahis pas le secret. Les jours suivants, nous nous entretînmes comme deux frères. Plus d'une fois, les mots m'étranglèrent, tellement était grande mon envie de tout lui dire. Pourtant, jamais il n'a su qu'elle portait en son sein un enfant dont il était le père. Que l'enfant, son enfant à lui, j'aurais dû le tuer, et qu'elle l'avait emporté avec elle dans l'abîme. Et pourtant, nous ne parlions que d'elle durant ces jours-là que je passais chez lui en me cachant. Car, j'avais omis de vous le dire, on me recherchait. Lorsque son mari arriva, le cercueil était déjà fermé. Il n'accorda aucun crédit au certificat. Les gens chuchotaient toutes sortes de choses, et il me recherchait. Je me cachai. Pendant 4 jours, je ne sortis pas. Afin que je puisse fuir, Son amant m'avait retenu, sous un faux nom, une place à bord d'un navire. Comme un voleur, je me suis glissé la nuit sur le pont pour que personne ne me reconnût. J'ai tout abandonné de ce que je possédais. Je ne pouvais plus vivre dans cette maison, dans cette ville, dans ce monde où tout me la rappelait. Comme un voleur, j'ai fui en pleine nuit rien que pour lui échapper, rien que pour oublier. Mais comme j'arrivais à bord, la nuit, à minuit, mon ami l'officier m'accompagnait. À ce moment-là, ils étaient justement en train de hisser avec la grue quelque chose de rectangulaire et noir. Son cercueil. Entendez-vous? Son cercueil. Elle m'avait poursuivi jusqu'ici, comme je la poursuivis. Et je devais assister à cette scène en feignant une attitude détachée. Car il était là, son mari. Il accompagne le cercueil jusqu'en Angleterre, pensais-je. Peut-être veut-il là-bas faire autopsier le corps. À présent, elle lui appartient à nouveau. Elle n'est plus à nous. À nous deux. Mais je suis toujours là. Jusqu'au dernier moment, je la suivrai. Il n'apprendra rien. Rien. Son secret m'appartient. À moi seul. Saisissez-vous. Saisissez-vous maintenant pourquoi je ne peux pas voir les hommes? Je ne peux pas entendre leur rire. Là, en bas, parmi les marchandises, entre les balles de thé et les noix de coco, se trouve son cercueil. Il m'est impossible d'y accéder, c'est fermé. Mais je le sais, tous mes sens me le crient. Et je ne l'oublie pas une seconde. C'est stupide. La mer roule ses vagues sur des millions de morts. Sous chaque pied de terre que l'on foule pourrit un cadavre. Mais cependant, je ne peux pas. Il m'est impossible de supporter leurs pâles masquées et l'éclat de leur rire si lubrique. Cette morte, je la vois et je sais ce qu'elle veut de moi. Je le sais. Il me reste un devoir à remplir. Je ne suis pas encore à la fin. Son secret n'est pas encore sauvé. Elle ne m'a pas encore libéré. Un bruit parvint du milieu du navire. Des pas traînaient et claquaient. Les matelots commençaient à laver le pont. Il sursauta comme pris en faute. Sur ses traits tendus se lisait maintenant l'angoisse. Il se leva et murmura : Je m'en vais. Je m'en vais. Il faisait peine à voir avec son regard désolé, ses yeux boursouflés et rougis par la boisson ou les larmes. Je sentais dans son air humilié la honte. La honte infinie de s'être laissé aller la nuit à me trahir le secret qu'il portait en lui. Involontairement, je lui fis : Si vous me le permettez, j'irai vous voir cet après-midi dans votre cabine. Il me regarda. Un rictus moqueur, dur, cynique, contractait ses lèvres. Puis il dit, avec quelque chose de diabolique dans la voix, « Ah, votre fameux devoir d'aider. Avec votre maxime, vous êtes arrivé à me faire bavarder. Mais non, monsieur, je vous remercie. Ne croyez pas que ma souffrance soit allégée maintenant que j'ai mis à nu et ouvert mes entrailles devant vous. Ma vie est bien gâchée. Personne ne peut plus la réparer. Un amok ne se lance pas impunément dans sa course folle. À la fin, quelqu'un l'abat. Et je serai bientôt à la fin. Non, monsieur. Je vous remercie de votre amabilité. J'ai dans ma cabine des compagnons. Quelques bonnes bouteilles de whisky, qui souvent me consolent. Et puis mon ami d'autrefois, vers lequel je ne me suis malheureusement pas tourné à temps. Mon brave Browning. Ton aide, finalement, est plus efficace que tous les bavardages. Je vous en prie, ne vous donnez pas la peine. L'unique droit qui reste à un homme n'est-il pas de crever comme il veut? Et de plus, sans subir l'ennui d'une assistance étrangère. Il me regarda encore une fois avec ironie, d'un air provoquant même. Mais je m'en rendais compte, ce n'était là que façade, derrière laquelle se cachait sa honte. Sa honte sans borne. Puis il baissa la tête, me tourna le dos sans saluer. Je ne l'ai plus revu. En vain l'ai-je cherché le soir et la nuit suivante à sa place habituelle. J'aurais pu croire à un rêve ou à une apparition fantastique si, entre-temps, un autre passager portant un crêpe au bras n'eût attiré mon attention. Un gros commerçant hollandais dont la femme, me dit-on, était morte d'une maladie tropicale. Je le voyais aller et venir à l'écart du monde, grave et tourmenté. Et la pensée que j'étais renseigné sur ses soucis les plus intimes me causait une crainte mystérieuse. Quand il passait, je me détournais pour ne pas trahir par un regard que j'en savais plus que lui-même sur ce qui le torturait.

Au port de Naples se produisit alors ce curieux événement dont l'explication, je crois, se trouve dans le récit de l'étranger. La plupart des passagers avaient quitté le bord. Moi-même, j'étais allé à l'opéra. Lorsque nous regagnions le navire en canot, je fus surpris de voir quelques barques faire le tour du vapeur, tandis qu'en haut, des carabiniers allaient et venaient mystérieusement. Je demandai à un matelot ce qui était arrivé. Il m'indiqua qu'il avait reçu l'ordre de se taire. Et même le lendemain, lorsque le navire, son calme retrouvé et sans la trace du moindre incident, se dirigea sur Gênes, on ne put rien apprendre. Ce n'est que par la suite qu'il me fut donné de lire dans les journaux italiens le récit romanesque d'un soi-disant accident arrivé au port de Naples. On devait, disait-il, transborder cette nuit-là, du vapeur dans un canot, le cercueil d'une grande dame des colonies néerlandaises. Alors qu'en présence du mari, la bière glissait le long d'une échelle de corde, un corps lourd tomba soudain du haut du navire dans la mer, entraînant dans sa chute cercueil, porteur et mari. Un journal affirmait qu'un fou s'était précipité sur l'échelle du haut du parapet. Un autre disait que la corde supportant un poids par trop lourd s'était rompue. À l'aide de canots, on était parvenu à sortir de l'eau sains et saufs, les porteurs et le mari de la défunte. Par contre, le cercueil en plomb ayant coulé immédiatement au fond n'avait pu être retiré. L'apparition simultanée dans les journaux d'une autre et brève nouvelle annonçant qu'on avait repêché dans le port le cadavre d'un homme âgé d'environ 40 ans ne frappa point le public. Il ne lui vint pas à l'esprit qu'il pût y avoir là une relation avec l'histoire romanesque du cercueil. Quant à moi, il me sembla, à peine avais-je lu ces lignes rapides, que derrière mon journal se montrait soudain le masque blême et les lunettes étincelantes d'un fantôme.

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Traduit de l'allemand par Olivier Bournac et Alzire Ella. 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Prise de son, montage et mixage, Manon Houssin. Assistante à la réalisation, Céline Schaeffer. 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
5: Avons encore couvert 92 km. Température en baisse de 7 degrés. Étonnamment plus fraîche que nous avions prévu. Mais l'obscurité se referme sur nous. Ceci est peut-être notre dernière note.
4: Cinquième épisode, l'enchanteur désenchanté.
6: Jules Verne évoque pour moi un écrivain dévoré par sa notoriété, un écrivain qui n'a pas réussi à être reconnu comme écrivain. Lorsqu'il écrit à Hetzel en 1864, une de ses premières lettres, il lui dit « Je veux être un écrivain ». À la fin de sa carrière, quand il est interviewé, il répète aux journalistes qui viennent l'interviewer « Je suis un artiste, je suis un artiste », mais personne ne l'a reconnu réellement comme écrivain. Donc une figure finalement un peu émouvante, je trouve.

0: 2 ans sans train, c'est de l'horreur. Hein.
1: Parce que moi, j'en ai marre d'aller à Paris, j'ai passé toute ma vie en voiture.
0: À cause de la police française. Parce qu'on me dit où est la drogue, j'ai une plaque italienne. Non mais ça, c'est là.
2: C'est vrai?
0: Ah, sur l'autoroute française, si la plaque est italienne, où est la drogue?
3: Nous sommes en voiture à Turin, en Italie, avec Piero Gondo de la Riva, vernien de la première heure. Issu d'une famille aristocratique et qui voue un culte à Jules Verne depuis sa plus tendre enfance. C'est avec lui que nous démarrons cet épisode sur les traces de Jules Verne au XXIe siècle.
1: Alors, cette maison était autrefois le musée Jules Verne, c'est-à-dire ma collection. Ben, vous savez qu'à Mien,
2: ouais,
1: il y a 30 000 documents. La presse a dit 30 000 documents. Personne ne les a comptés. On n'a pas fait d'inventaire. Okay. C'est-à-dire le comte de Robien, Gilles de Robien, qui a été pendant 17 ans, le maire d'Amiens, voulait coûte que coûte, pour une question de rivalité, faire le musée Jules Verne à Amiens, puisque Nantes avait le musée Jules Verne, et eux, ils avaient la maison.
2: Ouais.
1: Alors, quand il a eu cette idée, etc., il s'est dit, il faut que j'achète, parce que la maison était vide. 4 niveaux à remplir, c'était pas mal.
2: Ça fait beaucoup.
1: Alors, ce sont eux qui m'ont dit, voulez-vous vendre? Ce qui est toujours mieux, hein. Voilà. Et dans ce cas, donc, ils sont venus ici, alors avec 2 experts odieux de bouquinistes,
2: hein,
1: et mon expert, qui est le prince de Breuil, Emmanuel de Breuil, qui fait justement, organise les ventes aux enchères des livres anciens, qui est mon meilleur ami à Paris. Donc,
2: okay,
1: on était défendu par quelqu'un, donc. Ouais. Et finalement, ils ont acheté, mais sans faire un inventaire. Moi, j'aurais pu garder le dernier jour, prendre quelque chose, ils n'auraient jamais su. Hein. Ça, c'est un peu bon. Mais sur la confiance qu'ils avaient, venez.

0: Piero Gondolo de la Riva, nous sommes donc à Turin, dans votre maison, et face à nous, donc là, en premier étage, on tombe sur...
1: Sur Jules
0: Jules Verne, avec toute une collection de livres, et là, alors, c'est lequel que vous avez entre les mains?
1: Alors, c'est l'édition originale de la Terre à la Lune, qui est déjà très rare, mais cet exemplaire est unique au monde, parce que je l'avais, donc je ne l'avais pas vendu à cause du fait que j'ai gardé tout ce qui est conquête de l'espace futur chez Jules Verne. Et en 2007, je crois, ils ont organisé sur la Tour Eiffel une réunion d'astronautes du monde entier qui n'avaient pas été sur la Lune, mais qui venaient du Mexique, du Canada, de l'Afrique du Sud, d'Italie, etc. Et je suis allé avec mon livre pour avoir des signatures de 16 astronomes du monde entier. J'en étais content. Après, étant donné que je suis membre aussi de l'association américaine Jules Verne, American Jules Verne Society, j'ai rencontré le plus grand collectionneur américain aux États-Unis de tout ce qui concerne la Lune. Et une fois il est venu à Turin, je l'ai invité à dîner, je lui montre mon bouquin et me dit « Écoute, deux de mes amis sont Aldrin, qui est un des trois qui a été sur la Lune. » Et Cernan, qui a été le dernier en 72. Tu me donnes ton bouquin et je te fais mettre une signature. Donc maintenant, l'édition originale de la Terre à la Lune que je possède, non seulement a les signatures de 16 autres astronautes, mais de deux qui ont mis les pieds sur la Lune. Alors ça, pour Jules Verne, ce serait bouleversant d'avoir l'édition originale de son livre avec la signature de ceux qui ont été sur la Lune. Donc c'est pour vous dire que j'ai quand même encore des documents...
0: Tout un symbole.
1: Oui, voilà.

0: Agnès Marcetto-Paul, nous sommes ici à la médiathèque Jacques Demy à Nantes. Donc là, ce que vous allez nous montrer, c'est...
1: le manuscrit de Sens dessus dessous. Et je trouvais intéressant de s'arrêter un peu sur ce manuscrit-là, ou sur ce roman-là, parce que c'est un roman qui est extrêmement peu connu, qui mérite de l'être davantage, qui est un roman qui est très révélateur de ce qu'était sans doute profondément Jules Verne, loin de l'image convenue du prophète, non seulement du prophète, mais du promoteur de la science, et aussi parce que c'est un roman qui a une très très grande actualité par rapport à ce qui nous arrive aujourd'hui en termes écologiques, en termes de concurrence commerciale ou en termes de mondialisation. Et ce qui est intéressant aussi sur ce manuscrit-là, c'est que comme très souvent dans les manuscrits des romans de Jules Verne, le titre qui est porté est un titre de travail qui n'est pas le titre définitif parce qu'il y a une maturation qui se fait. Donc ce roman-là a d'abord été appelé « Le monde renversé ».
0: C'est ce qu'on voit ici sur la première page, donc.
1: Et c'est devenu « Sens dessus dessous ». Avec cette précision extrêmement importante qu'il faut écrire sans dessus dessous, S-A-N-S et non pas S-E-N-S. Il dit « Moi, mon roman, c'est un chambardement. Il n'y a plus de dessus, il n'y a plus de dessous. »
2: Avis aux habitants du globe terrestre. Les régions du pôle Nord situées à l'intérieur du 84e degré de latitude septentrionale n'ont pas encore pu être mises en exploitation par l'excellente raison qu'elles n'ont pas été découvertes. On peut donc considérer la région qui s'étend depuis le 84e parallèle jusqu'au pôle, sur un espace de 6 degrés, comme un domaine indivis entre les divers états du globe, et essentiellement susceptible de se transformer en propriété privée, après adjudication publique. Or, d'après les principes du droit, nul n'est tenu de demeurer dans l'indivision. Aussi, les États-Unis d'Amérique, s'appuyant sur ces principes, ont-ils résolu de provoquer l'aliénation de ce domaine? Une société s'est fondée à Baltimore sous la raison sociale North Polar Practical Association, représentant officiellement la Confédération américaine. Cette société se propose d'acquérir ladite région.

0: sans dessus-dessous. Un roman fantastique très peu connu de la part du grand public.
1: Olivier Sauzereau.
0: Qui est un roman où Jules Verne remet en scène les artilleurs du Gun Club, ces fameux timbrés quand même, dingues, des fous dingues, très sympathiques d'ailleurs, hein, qui en clair veulent l'anéantissement de l'humanité, quoi. Et qui, 20 ans plus tôt, dans les romans De la Terre à la Lune et Autour de la Lune, ont imaginé ce projet complètement fou de partir vers la Lune, et que Jules Verne remet en scène 20 ans plus tard, vieilli de 20 ans, un peu plus dangereux quand même, et qui ont ce projet totalement dingue de rendre l'Amérique propriétaire d'une partie d'une Groenland et de tous les territoires qui sont jusqu'à une latitude de 80 degrés, territoire où personne n'a jamais mis les pieds encore à l'époque où Jules Verne écrit le roman en 1886-87. Et pourquoi faire ? Eh bien, pour exploiter les réserves énergétiques de houille et de charbon qu'un certain nombre de scientifiques soupçonnent exister sous les glaces des pôles. Et alors tout le monde se dit, mais comment vont faire les Américains ? Et on va apprendre qu'à un moment donné, il y a tout une machinerie totalement délirante en construction dans un endroit secret qui se révèle être le flanc du volcan de Kilimandjaro en Afrique, qui est un canon gigantesque de 600 mètres de long, de 27 mètres de diamètre, qui, si jamais il est tiré, va donner un choc de recul qui va faire basculer l'axe de rotation de la Terre, faire glisser finalement cet axe de rotation et faire que la Terre va se retrouver dans un mouvement de translation verticale par rapport à son mouvement de révolution autour du Soleil. Pour simplifier en clair, les glaces du pôle vont être éclairées par le soleil, vont fondre et vont permettre aux Américains d'exploiter les réserves énergétiques de houille et de charbon. Et tout cela, nous disent les Américains, c'est pour le bien-être de tous, puisque ça va rendre la Terre plus hygiéniquement habitable. C'est la formule qu'emploie Jules Verne avec beaucoup de grincement. C'est du 18e degré, bien évidemment, parce qu'il n'y aura plus de saison. Et selon la qualité de sa bourse, de son portefeuille, on pourra choisir une latitude idéale avec une saison qui durera tout le monde. Sauf qu'à un moment donné, certains, notamment un ingénieur français qui s'appelle Pierre II, refait tous les calculs et si jamais ce coup de canon est tiré, mais c'est une catastrophe totale. Les glaces en fondant vont une élévation des niveaux de

0: Le conseil d'administration de la North Polar Practical Association vous a réuni dans les salons du Gun Club afin de vous faire une importante communication. Vous l'avez appris par les discussions des journaux, le but de notre nouvelle société, l'exploitation des houillères du pôle arctique, dont la concession nous a été faite par le gouvernement fédéral. « Et comment vous y prendrez-vous, monsieur ?» demanda le délégué de l'Angleterre. « Messieurs, reprit le président du Gun Club, Archimède ne demandait qu'un point d'appui pour soulever le monde. » Eh bien, ce point d'appui, nous l'avons trouvé. Un levier devait suffire au grand géomètre de Syracuse. Et ce levier, nous le possédons. Nous sommes donc en mesure de déplacer le pôle.
1: Quand on parle de la Terre à la Lune et autour de la Lune, très souvent, on a retenu uniquement l'exploit de partir dans cette conquête spatiale, surtout au milieu du 19e siècle. Donc les héros de Jules Verne accomplissent un exploit. Et puis on a considéré que Jules Verne lui-même avait accompli un exploit parce qu'en fait, il avait assez bien décrit ce qui allait se passer dans le futur. Et donc, on a retenu de la Terre à la Lune et autour de la Lune la conquête spatiale. Mais en fait, on ne lit pas bien les deux romans. Si vous lisez « De la Terre à la Lune » en particulier, et souvent on ne le lit pas, vous avez toute la préparation. Et ce que Jules Verne décrit dans ce roman « De la Terre à la Lune », c'est véritablement la naissance du complexe militaro-industriel. Parce que qui est-ce qui s'en va dans la Lune ? Le Gun Club. Qu'est-ce que c'est le Gun Club ? C'est une association d'artilleurs américains. Et pourquoi est-ce qu'ils décident d'aller dans la Lune ? Pas tellement par philanthropie ou par amour de l'humanité, ni même peut-être par goût de l'exploit ou de la découverte, mais c'est parce qu'ils sont tout à fait désœuvrés, ces pauvres gens, parce que la guerre de sécession a pris fin. Alors ils se disent, nous on a des talents balistiques, qu'est-ce qu'on va en faire maintenant ? Et d'ailleurs, il y a des passages très acides dans De la Terre à la Lune, puisque ces artilleurs du Gun Club, Jules Verne les appelle des joyeux anges exterminateurs. Donc il dénonce vraiment cette volonté de puissance et puis aussi cette folie qui fait qu'on est totalement détaché de la réalité.
2: Nous sommes le Gun Club, ne l'oubliez pas.
3: Oui, 1833 membres effectifs et 30575 membres correspondants.
4: Qui tous ont contribué en Amérique au perfectionnement des canons et des armes à feu.
5: Mais je sais, mais que signifient ces perfectionnements s'il n'y a plus de guerre?
4: Évidemment, c'est très joli d'avoir des idées, mais encore faut-il qu'elles puissent servir à quelque chose.
2: Ces dernières années, avec la guerre de sécession, ont été évidemment providentiel pour nous.
4: Et bien entendu, nous ne pouvions pas espérer que cette guerre durerait toujours, mais de là...
2: Et il aurait pu certainement durer un peu plus longtemps.
1: Ils ont toujours envie de construire des canons. Ils n'arrivent pas à en construire parce que, malheureusement, voilà, plus de guerre, en tout cas pas sur le sol des États-Unis. Et ils se disent, ils ont une idée géniale, ils se disent, oui, mais il y a un autre emploi qui peut être fait. On va construire un canon assez puissant pour dévier l'axe de la Terre. En déviant l'axe de la Terre, on va créer un printemps éternel. Le printemps éternel va avoir pour conséquence que les glaces du pôle vont fondre. Et quand on aura fait fondre les glaces du pôle, on va pouvoir les exploiter. Et avant de les exploiter, qu'est-ce qu'on fait ? On organise tout. On met le pôle aux enchères. Alors pourquoi mettons le pôle aux enchères ? Parce qu'il y a une théorie qui évidemment nous renvoie en plein 19e siècle, à ce que sont les théories impérialistes et colonialistes, finalement, ces terres-là, elles n'ont pas été découvertes. Ils considèrent donc qu'elles ne sont à personne, et comme elles ne sont à personne, il faut les attribuer. Et donc, il y a une scène d'enchère absolument magnifique dans le roman, où on voit la société américaine qui s'est constituée pour acheter le pôle Nord, et puis en face, les délégués européens qui n'arrivent pas à se mettre d'accord. Alors, si vous voyez à quoi je veux faire référence, il nous explique que le Groenland, en fait, c'est une extension des États-Unis si vous regardez sur la carte. Je vois que j'ai même pas besoin de vous expliquer à quoi je veux faire référence.
6: Et il explique que les Inuits, les Esquimaux, tous les peuples locaux...
1: Indigènes, finalement, non, on va pas leur demander leur avis, parce que d'abord, ils sont pas si nombreux que ça, et puis, ils ont pas tellement d'avis.
0: Il y avait bien aussi les Samoyèdes de la Sibérie asiatique, les Esquimaux, qui sont plus particulièrement répandues sur les territoires de

l'Amérique septentrionale, les indigènes du Groenland, du Labrador, de l'archipel Baffin-Perry, des îles haussiennes groupées entre l'Asie et l'Amérique, enfin ceux qui, sous l'appellation de Tchouktchi, habitent l'ancienne Alaska russe, devenue américaine depuis l'année 1867. Mais ces peuplades, en somme, les véritables naturels, les indiscutables autochtones des régions du Nord ne devaient point avoir voix au chapitre. Et puis, comment ces pauvres diables auraient-ils pu mettre une enchère, si minime qu'elle fût, lors de la vente provoquée par la North Polar Practical Association? Et comment ces pauvres gens auraient-ils payé? En coquillages, en dents de morse ou en huile de phoque? Pourtant, il leur appartenait un peu, par droit du premier occupant, ce domaine qui allait être mis en adjudication. Mais des Esquimaux, des Tchouktchi, des Samoyèdes, on ne les consulta même pas. Ainsi va le monde.

0: Quel est votre roman préféré de Jules Verne ?
1: Alors, quand j'étais enfant, je trouvais que Les Enfants du Capitaine Grant me fascinaient énormément. Mais moi, ce qui me concerne, c'est surtout le mystère et les cryptogrammes. Donc, les messages chiffrés et compagnie. Donc, Capitaine Grant a ça, Le Voyage au centre de la Terre également, etc. Donc, j'étais attiré un peu par le sens du mystère. Je trouvais également que certains romans étaient assez ennuyeux. Toute la partie scientifique, je pense que tous les garçons ont pensé ça en lisant là. Et d'ailleurs, Jules Verne était obligé par Hetzel de faire ça, parce que c'était la bibliothèque d'éducation et de récréation. Recréer, ça voulait dire amuser, mais éduquer, ça voulait dire instruire. Alors là, vous voyez un objet merveilleux. Ce sont les boîtes des allumettes. En France et en Italie, entre le 19e et le 20e siècle, sur la boîte dans laquelle il y avait des allumettes, il y avait des images, des séries de chromos, et on pouvait les collectionner. Donc là, c'est la série complète 20 milieux sous les mers, de 12 couvertures de boîtes de chromos.
0: Incroyable en fait.
1: Alors ici, vous avez aussi des choses autour du jeu. Le pape, alors ça c'est, eh bien oui, parce que c'est le pape qui a reçu Jules Verne en 1884 pendant son seul voyage en Italie, 2 heures, oui, avec son épouse et son fils. Et Léon XIII, c'était le pape. Alors là, c'est l'écrivain italien Edmondo De Amicis qui est allé voir Jules Verne à Amiens en 1895 parce qu'on lui avait dit, Jules Verne n'existe pas, c'est une société d'écrivains qui s'est associée pour vendre des bouquins, etc. Il est allé voir Jules Verne. Il a écrit un long article intitulé Une visite à Jules Verne qui est paru d'abord dans une revue et ensuite dans un volume. Et c'est pour ça que j'ai mis son portrait parce que c'est quelqu'un qui a été reçu par Jules Verne et par Honorine chez eux à Amiens, dans la maison que vous connaissez. Là, c'est par exemple la carte du restaurant Jules Verne sur la Tour Eiffel. Ça aussi, c'est un document moderne, mais ça fait partie du phénomène.
0: Je reviens sur le
1: Oui,
0: pape.
1: oui.
0: Ça prouve à quel point Jules Verne était déjà célèbre, je veux dire, même hors de France.
1: Ah oui, absolument. Alors, quand il est arrivé à Venise pendant ce voyage, ils ont éclairé la ville en son honneur. À Venise. Ah non, c'était un personnage. Sauf qu'il n'a jamais réussi à entrer à l'Académie.
0: Et ça restera son amertume, enfin, sur la fin de sa
1: Ben
0: vie,
1: oui,
0: c'est.
1: parce que quand même, c'était un écrivain beaucoup plus connu que les trois quarts des membres de l'Académie.
0: Laurence Sudret, quelle est la reconnaissance dont jouit Jules Verne de son vivant?
2: Alors, c'est un romancier très, très particulier de ce point de vue-là, puisque il est le romancier le plus connu à l'international, c'est le romancier français le plus connu. Et en France, ça a été très longtemps le romancier le plus méprisé. Et ça a commencé presque de son vivant. Mark Twain a écrit une nouvelle dans laquelle il cite Jules Verne. Il fait mourir Jules Verne, d'ailleurs. Donc, je pense qu'il y avait peut-être un petit message aussi là-dedans, du vivant de Jules Verne. Donc, c'est quand même assez incroyable. Jules Verne est, à ma connaissance, le seul romancier du 19e siècle à avoir été adapté au cinéma de son vivant. Donc c'est quand même aussi assez étonnant. Donc c'est un romancier qui est très vite, presque tout de suite, connu, célèbre en France, mais aussi à l'étranger. Tour du monde en 80 jours, il va être traduit très très vite et il va avoir une telle célébrité qu'on va commencer à faire le tour du monde du vivant même. De Jules Verne. Donc, il est absolument adulé, et alors en même temps, il est très méprisé par un certain nombre de, on va dire, pas seulement d'écrivains, hein, aussi de critiques littéraires de son vivant. Alors, on sait que Zola, par exemple, avait quand même une certaine forme de mépris pour cette écriture qu'il trouvait un petit peu facile, pas assez recherchée. Maintenant, si on prend les critiques littéraires du 19e siècle, il y a beaucoup de journalistes qui vantaient le talent de Jules Verne. Et d'ailleurs, on dit souvent que c'était un écrivain pour les garçons. Ça n'est pas toujours, enfin, ça n'était pas le cas. D'ailleurs, lui-même disait qu'il voulait pouvoir être lu par les filles et les garçons. Et on a des journalistes, des critiques littéraires femmes qui parlent de Jules Verne, qui vantent les romans de Jules Verne. Donc, on a affaire à un romancier qui a suscité beaucoup de jalousie, je pense. Je pense qu'on lui a beaucoup reproché le succès qu'il a eu, peut-être parce qu'on ne comprenait pas tellement pourquoi Il avait un tel succès. Mais ce succès, on ne peut pas rester un écrivain célèbre dans le monde entier aussi longtemps, jusqu'à présent, sans qu'il y ait une raison. Cette raison, c'est le talent. La preuve, c'est qu'au XXe siècle, il est le romancier français le plus adapté au cinéma et dans le monde entier. Les Américains ne cessent de faire des adaptations.
3: Il n'avait pas une haute estime de lui en tant que personne, il avait une haute estime de lui en tant qu'écrivain.
4: Jean Verne, arrière-petit-fils de Jules Verne.
3: Et toute sa vie, il n'a jamais douté de ça, malgré que l'Académie française l'ait rejeté. Enfin, il n'a pas fait... L'Académie française l'a rejeté aussi, pourquoi ? Parce qu'il n'a pas fait la cour qu'il fallait. On sait très bien qu'à l'Académie française, surtout à l'époque, je veux dire, il fallait aller faire ses révérences à l'heure. Alors, il y avait tout un cérémonial à faire à Paris qu'il n'a pas fait, puisqu'il était à Amiens, déjà. Donc, il l'a fait du bout des lèvres. Il l'a fait en disant, oui, de toute façon, je suis un génie. C'est vrai, il était reconnu dans le monde entier, il était très célèbre. Donc, quelque part, pour lui, l'Académie de France, c'était évident. Et donc, comme il n'a pas fait ce travail de courtisan, parce qu'il n'était pas courtisan, ça, c'est vrai, bah, du coup, il n'a pas eu l'Académie française. Il n'a pas été reconnu. Alors, l'œuvre, oui, mais pas lui. C'est vrai qu'il n'était pas mondain, il n'était pas dans l'éclat, il n'allait pas dans les salons à faire le beau, il n'était pas prétentieux, il n'était pas vaniteux. C'est vrai, il n'avait pas ce côté éclatant de la vanité. Non, mais il avait une ambition énorme depuis tout petit. Et puis même après, il a dit il voulait faire son œuvre, décrire toute la Terre entièrement, etc. Enfin, il avait quand même, je veux dire, une ambition littéraire. Et une ambition aussi géographique. Et voilà, il avait une grande ambition et il savait, alors ça c'est mon sentiment, c'est vrai que tous les Verniens ne le partagent pas, mais il savait, pour moi, il savait que c'était un écrivain majeur.

0: Bruno Fellini, donc vous êtes beaucoup intéressé à Jules Verne. Quel est votre Jules Verne?
1: Moi qui commence à être un vieil homme, j'ai un vieux compagnonnage avec Jules Verne. J'ai eu une grande chance dans ma vie, c'est que vers l'âge de 9 ans, j'ai attrapé une solide grippe qui m'a maintenu chez moi pendant longtemps. Et une voisine, très gentiment, est venue sonner et pour m'occuper, a déposé un exemplaire des 20 000 lieues sous les mers. Alors, c'était un exemplaire en poche, hein, en livre de poche, mais le livre de poche, à cette époque, avait eu la bonne idée de conserver les gravures qui sont dans l'œuvre. Donc, j'ai d'abord feuilleté cette chose étrange en format poche, c'est un peu un cube, hein, 20 000 lieues sous les mers. Et puis, moi, dans l'immobilité, l'inaction où j'étais, au fond de mon lit, je me suis retrouvé un peu comme le capitaine Nemo à bord du Nautilus, et dans la fièvre, j'ai lu ce texte, et j'en étais absolument émerveillé. Et je crois que presque un demi-siècle après, j'en suis toujours pas sorti. J'ai lu ensuite beaucoup d'autres œuvres de Jules Verne à différents âges de ma vie. Je l'ai redécouvert quand j'étais étudiant, comprenant que c'était pas seulement un auteur pour enfants. Bien sûr, sa grande force, c'est qu'on peut le lire à 9 ans et on peut le lire 20 ans, 30 ans, 50 ans plus tard en y trouvant d'autres choses, ce qui est vraiment la marque d'un grand écrivain. Jules Verne, c'est un écrivain au sens plein, c'est un homme qui s'est rêvé poète et dramaturge, qui a eu le succès par ses romans scientifiques, comme on les a appelés, romans de voyage, romans d'aventure, mais qui s'est vengé en y glissant tout ce qu'il n'a pas pu mettre dans des poèmes et dans des pièces qui auraient eu le même succès. C'est un contemporain de Lautréamont et il y a des pages de 20 000 lieues sous les mers ou d'autres romans qui sont aussi belles et aussi mystérieuses que les chants de Mal d'horreur, il faut les lire comme ça, il faut aborder comme cela. Oublions le vulgarisateur scientifique. J'ai vérifié dans les archives de l'INPI, Jules Verne n'a jamais déposé le moindre brevet. La technique, pour lui, était un prétexte pour nous faire entrer avec un petit vernis de rationalité, pour coller à l'air du temps et pour nous faire entrer dans un monde littéralement merveilleux. Et avec lui, nous explorons le fond des mers, les zones polaires, la Lune, l'espace, et à travers des personnages quand même très déroutants, des vieux maniaques comme le professeur Lidenbrock, des vieux célibataires un peu toqués, des fantaisistes comme Ardan, donc qui s'inspire de Nadar, des hommes costumés en femmes, des femmes costumées en hommes, des Chinois, des Hindous. Bon, il nous fait visiter le monde, tout ça s'inspire du monde dans lequel il a vécu, mais on n'est pas du tout dans le réalisme, on est vraiment dans quelque chose de magique, de merveilleux. La technique n'est vraiment qu'un prétexte.
2: Citoyens des États-Unis, mon expérience est faite. Mais mon avis est dès à présent qu'il ne faut rien prématurer, pas même le progrès. La science ne doit pas devancer les mœurs. Ce sont des évolutions, non des révolutions qu'il convient de faire. En un mot, il faut n'arriver qu'à son heure. J'arriverai trop tôt aujourd'hui pour avoir raison des intérêts contradictoires et divisés. Les nations ne sont pas encore mûres pour l'union. Je pars donc, et j'emporte mon secret avec moi. Mais il ne sera pas perdu pour l'humanité. Il lui appartiendra le jour où elle sera assez instruite pour en tirer profit et assez sage. Salut, citoyens des États-Unis, salut. Et l'Albatros battant l'air de ses 74 hélices emportées par ses deux propulseurs poussés à outrance, disparut vers l'est au milieu d'une tempête de hurrahs, qui cette fois était admiratif.
0: Daniel Compère, on présente souvent Jules Verne comme un prophète du progrès, mais quelle est au juste sa vision du progrès ?
3: La question du progrès chez Jules Verne est compliquée. Effectivement, il a eu longtemps l'image d'un auteur chantre du progrès, prophète du progrès, alors que à bien regarder son œuvre, c'est beaucoup plus compliqué. Il y a un certain nombre d'enthousiasmes, de personnages pour des machines nouvelles, des inventions, des découvertes. Mais il y a aussi assez souvent l'idée qu'il faut se méfier de ces inventions qui risquent parfois d'être ou détournées ou d'aller trop loin. Et cette image d'ailleurs d'un Jules Verne pas si optimiste que cela, elle a été tout à fait confortée par la récente découverte d'un manuscrit qui s'appelle Paris au XXe siècle, qui a été édité il y a peu de temps, à la fin du XXe siècle, et où l'on voit cette fois un Jules Verne jeune, puisque c'est un texte écrit au tout début de sa carrière, juste après 5 semaines en ballon, où il se montre très prudent et même assez négatif sur l'évolution que pourrait prendre la société, puisqu'il imagine un XXe siècle où la lecture a disparu, où on ne s'intéresse plus aux connaissances. Il n'y a plus que la science qui domine et qui a effacé tout sentiment artistique ou littéraire. Et c'est une vision, là, cette fois, très très pessimiste, qui explique d'ailleurs peut-être la raison pour laquelle son éditeur a préféré de ne pas éditer ce roman qui donnait une image un peu trop sombre de l'avenir. Ce qui est assez curieux d'ailleurs, c'est de voir que Jules Verne ensuite se met à écrire Voyage au centre de la Terre, où il se tourne cette fois vers un passé très lointain, puisqu'il va retrouver quasiment la préhistoire au lieu de se tourner vers l'avenir, vers le XXe siècle.
0: C'est en quelque sorte l'enchanteur désenchanté.
3: Tout à fait, oui, oui, oui. Je pense que c'est une belle formule.
4: Paris au XXe siècle est une utopie, ou dystopie plutôt, comme on dit maintenant, parce que c'est une utopie négative. Mais la vision que Jules Verne a de Paris au XXe siècle, que j'ai eu la chance, comme je vous l'ai dit, de publier pour la maison Hachette, et qui a été publiée en 1994, est une dystopie dans le sens que Jules Verne nous décrit Paris en 100 ans après, en 1962, mais tout est négatif, c'est-à-dire la culture a disparu, les langues classiques ont disparu, l'argent compte beaucoup, etc. Donc c'est vraiment une vision pas du tout utopique, plutôt dystopique du monde futur. Alors, il faut pas confondre la science-fiction qui naît en 1927, donc en Amérique, en Angleterre, avec tout ce qui a précédé la science-fiction. Moi, j'ai eu l'occasion de faire une magnifique exposition ici à Carrasco, qui est une ville entre Turin et Coni, à 50 km de Turin, il y a 3 ans, et qui avait naturellement une partie Jules Verne, et j'ai voulu l'intituler « Avant la science-fiction, le futur imaginaire ».
0: Emmanuel Grunewald, du musée Jules Verne à Nantes.
5: Jules Verne est un sujet passionnant pour un musée du XXIe siècle, parce que c'est une œuvre qui aborde beaucoup de rouages du XIXe siècle, aussi bien politiques, sociaux, et des sujets qui, en fait, aujourd'hui, font totalement écho à nos préoccupations contemporaines. Je pense, par exemple, aux limites de la science, à l'altérité, au devenir du monde, au vivre ensemble, je pense aux Robinsonnades. Et donc, en partant des romans de Jules Verne, des sujets, mais aussi des questionnements que lui-même a posés dans ses romans, puisque l'œuvre de Jules Verne, c'est vraiment une œuvre à la fois de curiosité et de perplexité. Et c'est une œuvre qui est relativement en nuance, finalement. Et c'est exactement les outils dont on a besoin quand on écrit un musée aujourd'hui, de pouvoir donner à apprendre, à comprendre, mais aussi à s'interroger, à douter, à développer son esprit critique. Et l'œuvre de Jules Verne, elle offre l'opportunité de faire tout ça à la fois. Et je pense notamment à un sujet qui se développe ces dernières années, c'est le rapport à la nature.
2: Tuer pour tuer. Je sais bien que c'est un privilège réservé à l'homme, mais je n'admets pas ces passe-temps meurtriers. En détruisant la baleine australe comme la baleine franche, être inoffensif est bon. Au pareil, mettre l'Inde, commettre une action blâmable. C'est ainsi qu'ils ont déjà dépeuplé toute la baie de Baffin et qu'ils anéantiront une classe d'animaux utiles. Laissez donc tranquille ces malheureux cétacés.
0: Laurence Sudret, vous avez aussi travaillé sur la question écologique, environnementale, je ne sais pas exactement comment est-ce qu'on pourrait l'appeler, mais qu'est-ce qu'on voit dans l'œuvre de Verne, justement, sur ça, sur l'écologie, l'environnement ?
6: Il fait très souvent référence à des thématiques qu'on ne trouve pas beaucoup dans la littérature du 19e siècle, c'est-à-dire, par exemple, les chasses à outrance de certaines catégories d'animaux. Et il annonce déjà, d'ailleurs, la disparition de ces animaux que l'on chasse, sans faire attention aux conséquences que ça aura. Il évoque d'ailleurs dès son premier roman, dès 5 semaines en ballon, il évoque un peu la notion d'écosystème. Je ne crois pas qu'il utilise le terme, mais il évoque cette question justement en disant que la chasse des éléphants en Afrique est telle que les troupeaux d'éléphants commencent déjà à quitter le territoire sur lequel ils avaient l'habitude de vivre pour migrer dans des lieux où ils sont moins chassés. C'est quand même assez étonnant de lire ça dans un roman qui est publié en 1862. Et ça n'est pas un sujet qui est lié seulement à une lubie d'un moment, puisque cette référence aux éléphants, elle va avoir lieu à plusieurs reprises. Il va en reparler d'ailleurs dans Le Tour du Monde en 80 jours. Et puis il va en parler dans un de ses derniers romans qui évoque le village aérien, dans lequel, dans les premières pages, on a un trafiquant d'ivoire qui va se faire piétiner littéralement par une horde d'éléphants en colère. Bon, là, je pense que même sans être un grand spécialiste de la littérature, on comprend le message. Naturellement, l'animal dont il va parler le plus, c'est la baleine, puisque la mer étant absolument indissociable des romans de Jules Verne, les baleines, c'est vraiment l'animal qu'il cite le plus souvent. Et dès 20 milieux sous les mers, il évoque la chasse à outrance de la baleine par l'intermédiaire du capitaine Nemo. Alors il lui fait dire une énorme bêtise quand même, puisque il justifie qu'on massacre les cachalots, qui seraient les grands ennemis des baleines et justement qui sont très méchant avec les baleines, donc il faut les tuer. Alors, cette grosse bêtise, ça n'est pas lui qui l'a inventée, il l'a lu dans La mer de Michelet. Donc, parce qu'il cite toujours ses sources, c'est au moins l'avantage. Cette thématique-là, elle est très peu évoquée dans les romans du 19e siècle. Ça n'intéresse pas les auteurs de cette époque. Jules Verne, de ce point de vue-là, il est très moderne. C'est-à-dire qu'il n'anticipe pas ce qui va se passer au 20e siècle. C'est-à-dire qu'il n'a aucune idée des conséquences catastrophiques que ça aura. Mais il a déjà compris que ça a un impact et il le dénonce quand il peut.
7: C'est quelqu'un qui avait la liberté de penser, la liberté d'écrire, la liberté de créer. Mais ce que je partage avec lui, c'est un peu le sens de la révolte.
8: Bertrand Piccard.
7: Quand vous voyez ce qui se passe aujourd'hui, mais c'est pas normal d'accepter ça sans être révolté. La manière de détruire les océans, de changer le climat, d'épuiser la biodiversité, les ressources naturelles, un court-termisme absolument incroyable qui met toute l'humanité en danger. Mais aujourd'hui, on devrait avoir des capitaines Nemo qui font peut-être sauter les entreprises les plus polluantes. Ouais. C'est-à-dire qu'il ne veut pas que le progrès mette en danger l'humanité. Et ça se voit dans plusieurs de ses livres. Il veut que le progrès serve à l'humanité. Maintenant, il y a un progrès bien utilisé. Si le capitaine Nemo n'avait pas eu son Nautilus pour couler les bateaux qui transportaient des armes, eh bien, il n'aurait pas pu le faire. Il fallait un sous-marin qui fonctionne. Mais ce qu'il ne faut pas dans le progrès, c'est un progrès dont l'être humain perd le contrôle. Et je crois que c'est ce progrès-là que n'aimait pas Jules Verne. C'est-à-dire arriver à un stade où on joue à l'apprenti sorcier. Et malheureusement, on y est aujourd'hui. On y est aujourd'hui avec le technosolutionnisme, on y est aujourd'hui avec l'intelligence artificielle, on y est avec l'exploitation minière des fonds marins qui, j'espère, ne commencera pas, on y est avec la conquête de Mars. C'est un progrès, on peut se demander, même si c'est spectaculaire, si ça ne va pas perdre l'humanité et si on ne devrait pas revenir à des valeurs plus fondamentales. Mais par contre, pour arriver à protéger l'environnement aujourd'hui, il faut bien voir qu'on a besoin de certaines technologies. Mais il faut comprendre que ce n'est pas la technologie qui va sauver ou perdre l'humanité, c'est ce que l'être humain en fera. Est-ce que l'être humain utilisera l'intelligence artificielle pour devenir plus efficient en énergie, intégrer des sources d'énergie renouvelables intermittentes, en les stockant, les distribuant au bon moment, au bon endroit, aux bonnes personnes? Ça peut diviser par 4 notre consommation énergétique. Mais l'intelligence artificielle, ça peut aussi, si c'est uniquement utilisé en divertissement ou bien en voiture autonome, augmenter tellement la consommation d'énergie que ça contrebalancera et annulera la recherche d'efficience. Donc on voit bien, c'est toujours l'être humain qui reste au milieu du sujet. Et ça se sent chez Jules Verne, mais ça devrait se sentir aujourd'hui aussi.
9: Le progrès. Mais vers quoi ? Le progrès est un mot qui peut faire l'objet d'un usage abusif, Quand je regarde le progrès des Japonais en matière militaire, je pense à mon roman « Les 500 millions de la Bégom ». Une moitié de la fortune colossale est allée aux fondateurs d'une communauté vertueuse, l'autre moitié aux partisans d'un génie ténébreux, dont l'idéal était celui de l'expansion par la force armée. Les deux communautés se sont développées en fonction des possibilités de la science moderne. L'une visant l'harmonie et la connaissance, l'autre partant vers une direction différente. Alors, quelle orientation va prendre notre propre civilisation ?
0: Olivier Sauzereau, vous êtes historien des sciences. On a quand même la sensation, quand on observe un peu l'actualité, de voir des personnages issus des romans de Jules Verne.
8: Totalement. Elon Musk est pour moi un personnage de Jules Verne. Un personnage, d'ailleurs, il faudrait absolument lui envoyer des romans de Jules Verne pour voir comment ça se termine pour ce type de personnage. Peut-être que ça lui ferait un peu réfléchir, effectivement. Mais c'est un digne personnage des héros de Jules Verne, mais pas dans le bon sens. Hein, voilà, du Gun Club, etc. C'est absolument, absolument. Et en cela, Jules Verne nous donne encore à apprendre, à tenter de comprendre le fonctionnement du monde et le rapport de la société avec la science, avec la technique. Michel Serres, grand philosophe des sciences et grand amoureux de Jules Verne, disait « On ne devrait lire que des livres qui nous augmentent. » Et je pense que Jules Verne nous augmente toujours.
0: François Angelier, vous êtes producteur de l'émission « Mauvais genre » sur France Culture. On voit Jules Verne comme quelqu'un de très lisse. Est-ce qu'il a des côtés inavouables ?
10: Moi, c'est un peu comme pour Claudel. Ce que je considère comme le plus inavouable, c'est Jules Verne, c'est cette capacité qu'il a eue à faire une œuvre qui répondait aux désirs profonds de son éditeur, apprendre en s'amusant, s'amuser en apprenant, voilà, de répondre aux idéaux à la fois pédagogiques, imaginaires, littéraires, de la littérature pour adolescents, enfants et adolescents de la Troisième République, c'est-à-dire de remplir le contrat, d'offrir une surface qui est totalement conforme à celle qui était exigée de lui, de finir comme étant un peu le grand inspecteur d'académie de la Troisième République, une espèce de phare du prophétisme scientifique, de génie des intuitions technologiques, et en définitive de n'être rien de tout ça. C'est là où, à mon avis, est le mauvais genre de Jules Verne. C'est que c'est ce qu'a bien montré Michel Serres, c'est que tout ce dont il parle, c'était pas un scientifique, Jules Verne, il allait régulièrement à Amiens dans une bibliothèque où il pouvait consulter au moins toute la matinée, la matinée, une partie de l'après-midi, des textes, des revues, des livres de vulgarisation. Donc, il faisait ce qu'il avait à faire, mais que tout était truqué. Les dés étaient pipés et qu'en sous-main, il racontait une autre histoire sous son histoire apparente d'ingénieur, de technologie, de triomphe de la science et de merveille de la laïcité républicaine. En définitive, il était à mon avis beaucoup plus monarchiste et catholique, même si ça n'apparaît jamais, qu'autre chose. Il avait une morbidité absolument dévorante. Il faut voir la manière dont la mort, les blessures, les souffrances sont mises en scène chez Jules Verne pour bien le comprendre.
0: Vous pensez à quelle œuvre, par exemple, ou à quel passage
10: exemple, je crois que c'est dans la... un exemple, l'accident de train dans Les Enfants du Capitaine Grant, qui est détaillé. Il y a tout ce qui est la mise à mort de la machine chez Jules Verne est quasiment une mise à mort physique, une sorte de véritablement d'extermination de la machine. Les personnages sont quand même d'une singularité. Le capitaine Nemo, quand même pas un modèle pour la jeunesse. Je veux dire, indépendamment de toute la côté, ce prince indien qui venge sa famille. C'est tout à fait un personnage extrêmement singulier. La singularité profonde des personnages de Verne, quand on la regarde bien, elle est tout à fait inquiétante. Et je crois que c'est ça, pour moi, le côté sombre de Jules Verne. C'est ce double jeu que d'ailleurs les universitaires et les Verniens ont passé des décennies à mettre à jour. La critique vernienne, c'est ça, c'est mettre à jour le sous-texte, la matière noire, les catacombes, aller balader des lanternes dans les catacombes verniennes et montrer bien qu'effectivement, on a affaire à quelqu'un qui est totalement une sorte de grand illusionniste et de grand prestidigitateur.
2: Kosciusko, le héros tombé au cri de Finis Polonie. Botzaris, le Léonidas de la Grèce moderne. O'Connell, le défenseur de l'Irlande. Washington, le fondateur de l'Union américaine. Manina, le patriote italien. Lincoln, tombé sous les balles d'un esclavagiste. Et enfin, ce martyr de l'affranchissement de la race noire, John Brown. Suspendu à son gibet, tel que l'a si terriblement dessiné le crayon de Victor Hugo. Quel lien existait-il entre ces âmes héroïques et l'âme du capitaine Nemo? Pouvais-je enfin, de cette réunion de portraits, dégager le mystère de son existence? Était-il le champion des peuples opprimés, le libérateur des races esclaves? Avait-il figuré dans les dernières commotions politiques ou sociales de ce siècle? Avait-il été l'un des héros de la terrible guerre américaine? Guerre lamentable et à jamais glorieuse?
0: Tous les 24 mars, la municipalité Amiens Métropole vient déposer une gerbe sur la tombe de Jules Verne pour lui rendre hommage. Donc cette tombe, elle est assez impressionnante le sculpteur Albert Rose représente Jules Verne quasiment sortant de la tombe et le symbole c'est Jules Verne est immortel, il ne peut pas mourir, ce qui est un peu vrai finalement, puisque aujourd'hui, 120 ans après sa mort, on le lit encore.
8: Nous sommes donc, Daniel Compère, au terme du parcours à Ronax, qui sillonne la ville d'Amiens, devant la tombe de Jules Verne. À sa mort, quelle est la reconnaissance dont il jouit?
0: Alors à sa mort, ce qui est assez étonnant, c'est de voir le nombre de personnes qui sont venues à Amiens pour assister à ses funérailles. Il y avait, dit-on dans la presse, plus de 5000 personnes venues de partout, beaucoup de Français, de lecteurs, mais aussi des délégations de différents pays qui avaient tenu à envoyer un ambassadeur ou un représentant. Et puis des représentants du ministère de l'Éducation, des représentants donc du gouvernement, de différentes associations dont Jules Verne a fait partie. Et ça a été aussi une information qui a très vite circulé à travers le globe. À l'époque, la presse pouvait communiquer déjà très très rapidement et c'est une nouvelle qui s'est répandue très vite. Et certains ont dit « le monde entier est en deuil ». Ce qui est, je trouve, une belle formule. Je pense que Jules Verne n'est pas mort, vraiment. Son œuvre continue, on continue à le lire, à voir des films tirés de son œuvre, ou des séries télévisées, ou des jeux, ou toutes sortes d'adaptations possibles de son œuvre. Donc elle est toujours très très vivante aujourd'hui. C'est un phénomène assez curieux d'ailleurs de voir qu'il est l'auteur français le plus lu, le plus traduit au monde. Avant d'autres qui sont peut-être plus renommés, plus célèbres, mais c'est lui qui est le plus lu.
8: Ce qui est intéressant, c'est que la nouvelle de sa mort va avoir un grand retentissement national et international. Pourtant, Jules Verne, sur la fin de sa vie, se montre assez amer quant à la reconnaissance dont il jouit dans le milieu littéraire.
0: Oui, dans ces dernières années, Jules Verne se montre effectivement assez amer par rapport à une non-reconnaissance. D'une part, il aurait souhaité entrer à l'Académie française, mais il n'a jamais posé sa candidature parce qu'on lui a toujours fait comprendre que ça n'était pas la peine, il ne serait jamais élu, son œuvre n'étant pas considérée comme littéraire. Et puis, effectivement, ce point de vue que de son temps, mais je dirais pendant quelques dizaines d'années aussi, au cours du XXe siècle, on s'est dit que ça n'était pas une œuvre sérieuse, c'était pas une grande œuvre, c'était un amuseur pour enfants ou bien un auteur scientifique, donc il n'avait pas sa place dans la littérature. Et Jules Verne, dans ses dernières années, en souffre et il le déclare à un journaliste américain, Robert Sherard, en disant « Je n'ai jamais été reconnu et c'est la grande tristesse de ma vie ». il est resté enfermé dans la case de la littérature pour jeunesse.
3: Oui, oui, oui. Pendant très longtemps, il était considéré comme auteur pour jeunesse. Et je dirais que tout au long du XXe siècle, ça a été encore le cas. Il a fallu attendre vraiment la fin du XXe siècle pour que des gens sérieux, j'allais dire, se replongent dans son œuvre et découvrent bien d'autres aspects et le sortent un petit peu de cette étiquette qu'on lui a mis pendant très longtemps.
0: Qui seront ses fils spirituels au XXIe siècle ?
3: Ah, c'est une question compliquée parce qu'il y a ceux qui se revendiquent de Jules Verne et ils sont très très différents les uns des autres. Il y a par exemple des savants ou explorateurs comme Haroun Tazieff qui a exploré les volcans inspirés par Voyage au centre de la Terre. Il y a certains cosmonautes, on dit c'est Jules Verne qui m'emmène dans les étoiles. Et puis il y a des écrivains là aussi très différents qui se sont revendiqués de Jules Verne. François Mauriac par exemple a dit que Jules Verne l'avait beaucoup influencé, ce qui paraît tout à fait surprenant. Non. Alfred Jarry aussi est un grand lecteur de Jules Verne, très différent de Mauriac. Et puis plus près de nous, des gens comme Georges Perec, Michel Butor, qui sont des romanciers qu'a priori on n'associe pas vraiment à l'œuvre de Jules Verne, ont exprimé plusieurs fois et de manière très forte l'influence qu'il avait eue sur eux, sur leur carrière.
0: Et on retrouve aujourd'hui son influence aussi bien au cinéma, films d'animation, la bande dessinée, il a une influence assez importante.
3: Il y a une influence de Jules Verne sur toute une série de domaines et on pourrait dire, pour reprendre le titre d'un ouvrage récent, que Jules Verne est le père de la pop culture. Il a effectivement une influence sur toute une série de la création, y compris dans des jeux.
11: Moi, quand j'ai un coup de blues ou quand j'ai envie d'un remontant, vraiment, psychologique, je lis un livre de Jules. Et je ne le lis pas du tout en me disant oh, « c'est mon arrière-grand-père, mon Dieu, quel génie !» Non, pas du tout. Et j'ai rien hérité de lui, malheureusement. Et là, c'est un grand désespoir, je n'ai hérité d'aucun de ses talents. Mais voilà, je le lis. Alors, il y a ça et Dumas, vous voyez. J'ai le moral, je lis pas Françoise Sagan, que j'adore. Mais ça ne remonte pas le moral, forcément, vous voyez. Alors que... Ou des écrivains d'aujourd'hui, mais là, aujourd'hui, c'est tous dramatique. Donc, voilà, c'est l'époque qui veut ça. Mais c'est un écrivain, ça vous donne la pêche, ça vous donne le moral, ça vous donne de l'espoir dans l'homme. Et ça vous donne... voilà, on vous dit, finalement, on est là pour rien, mais ça vaut le coup quand même. En lisant Jules, même si on est là pour rien, ça vaut le coup quand même de vivre. Et je trouve qu'il a ça dans son écriture. Et c'est pas une écriture qui a vraiment vieilli. Moi, j'ai pas de difficultés majeures. Alors, il y a des mots techniques, mais il y a des mots aussi difficiles dans des romans d'aujourd'hui. Enfin, où je prends le dictionnaire, parce que je sais pas ce que ça veut dire. Ou même des anglicismes, mais je sais pas ce que ça veut dire, quoi. Donc, c'est pas difficile. C'est comme Dumas, vous voyez. Vous lisez Dumas, honnêtement, c'est pas une langue qui est difficile. Voilà, je trouve que Dumas, Jules Verne, tout ça, ça pète, ça n'a pas d'âge, ça se lit comme ça, et puis ça vous donne le moral, quoi.

C'était Les Mondes de Jules Verne. Épisode 5, L'Enchanteur désenchanté. Avec Piero Gondolo de la Riva, Agnès Marcetopol, Olivier Sauzereau, Laurence Sudré, Jean Verne, Bruno Fulini, Emmanuel Grunewald, Bertrand Picard, François Angelier et Daniel Compère. Merci à François Skeuten, Pascal Bernat, Gwenola Wagon, Pierre Auréfis des Machines de Lille et Yves Aumont à Nantes. Lecture de texte, Daniel Königsberg et Olivier Balazuc. Extrait de La Terre à la Lune, Archivina, 1960. Extrait des films Michel Strogoff de Carmine Gallone et Voyage au centre de la Terre d'Henri Lévin. Archivina, Émilie Lacot. Documentation musicale, Antoine Vuoz. Prise de son studio, Romain Lenoir et Pierre Henry. Chargée de programme, Anne-Vanessa Prévost. Coordination, Christine Bernard. Responsable éditorial, Emmanuel Laurentin. Une grande traversée de Federico Polo Devoto et François Teste.

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1: Isabelle Jean, écrivain, éditrice et traductrice, fut la grande spécialiste de la littérature destinée à la jeunesse et l'historienne de la littérature enfantine. Jean Perrault, dans un portrait émouvant qu'il écrivit à la mort de cette grande dame de l'enfance, rappelle qu'elle est née en 1931, qu'elle est la fille de Jean Cassou et la nièce de Vladimir Jankélévitch, et qu'elle prit pour pseudo le nom de sa mère, dont elle ne retint que les trois premières lettres. Mais Isabelle Jean fut aussi une remarquable femme de radio, comme le montre cette passionnante émission datant de 1974 et consacrée au spectacle pour enfants.

J'ai vu un arbre et avec un monsieur et une hache. Et puis, nous, on a fait la pluie et nous, on a fait les guêpes. On a jeté les noisettes sur l'écureuil et quand il est venu dehors, il a reçu des noisettes sur la tête. Et il avait vu un écureuil dans l'arbre, un corbeau dans l'arbre, des oiseaux dans l'arbre, une petite baleine dans l'arbre. Je m'appelle Frédéric et j'ai 4 ans et demi. Un jour, j'avais vu des marionnettes. Et ces marionnettes, elles disaient rien du tout. Elles faisaient que quelque chose, mais elles disaient rien du tout. Il y avait un clown et il avait le nez tout rouge. Un autre jour, j'avais vu un autre spectacle et c'était un monsieur qui savait déguiser en clown. Alors, il y avait un petit bébé clown et un papa clown. Alors, le clown, c'était à lui le parapluie, alors la dame lui le prend le parapluie quand il veut le prendre le parapluie parce qu'il pleut, et ben la dame lui tire son vêtement.

L'enfant va-t-il au spectacle et à quel spectacle ? Existe-t-il un théâtre pour enfants ? Théâtre pour enfants ou théâtre par les enfants ? L'illusion, le cirque, le jeu dramatique ont-ils leur place dans la vie de l'enfant d'aujourd'hui ? Nous avons posé ces questions à un prestidigitateur, à un psychanalyste, à des comédiens, à des directeurs de troupes et à des jeunes qui veulent faire du théâtre.

Quand on parle, en France tout du moins, de la prestidigitation, de l'illusionnisme, on pense aux enfants. Et on croit que c'est un art d'enfant. Or, la prestidigitation n'a jamais été un art

d'enfants. Au XIXe siècle, il y avait des salles consacrées à la magie, à l'illusion, à la prestidigitation, et c'était pour un public d'adultes. Robert Houdin a travaillé pour un public d'adultes. Si on parle des enfants à propos de la prestidigitation, c'est parce que je crois qu'ils sont très fervents de prestidigitation. Ils aiment les prestidigitateurs, et c'est une chose qui m'a beaucoup inquiété, et j'ai voulu essayer de comprendre pourquoi. Parce que je crois que la prestidigitation est un art, non pas un art pour enfants, mais un art de l'enfance. Je ne sais pas qui a dit que pour faire du théâtre pour enfants, c'était très facile, il fallait faire du théâtre pour adultes, mais en mieux. Eh bien, j'ai pu vérifier ceci, non pas pour le théâtre, mais pour la prestidigitation. Car je me suis aperçu que les enfants aiment la prestidigitation, c'est un public fervent des magiciens, mais ils sont excessivement difficiles et redoutés par les magiciens. Parce qu'il ne passe rien aux magiciens. Ce que les enfants veulent voir, ils veulent voir de la magie. Mais ils ne veulent pas voir un monsieur qui fait des trucs et qui les trompe. À ce moment-là, ils deviennent terribles et ils deviennent même cruels. L'enfance, c'est pour moi l'origine de l'art. Pour la prestidigitation, j'ai cherché, en la travaillant et en essayant d'inventer, de créer un numéro personnel, je me suis demandé, mais qu'est-ce qu'a été le premier prestidigitateur? Et j'ai voulu essayer de m'identifier au premier prestidigitateur et de partir de là. Mais bien sûr, les documents ne nous livrent rien. Si on interroge les dessins préhistoriques, on n'y trouve rien. Peut-être en voyant se comporter les peuples primitifs, on arrive à comprendre. J'ai lu pas mal de choses là-dessus. Enfin, bref, j'ai surtout cherché en moi-même à essayer de comprendre la question. Au début, je crois que l'homme, face à la nature avec tout ce qu'elle pouvait comporter d'extraordinaire et d'inquiétant et de dangereux, l'homme a essayé, je crois, de la comprendre. Comment a-t-il fait pour essayer de comprendre ce qui l'entourait? Eh bien, je crois qu'il a cherché à se mettre en accord avec ce qu'il voyait. Par exemple, prenez un animal. Pour comprendre un animal précis, l'homme a essayé de l'imiter, de retrouver le geste caractéristique de cet animal. Et c'est ainsi qu'il s'est mis petit à petit à danser cet animal, et puis en élaborant davantage l'imitation, peut-être a-t-il fabriqué, mais beaucoup plus tard, des masques à l'imitation de cet animal et pour danser cet animal comme on le voit actuellement chez certains peuples primitifs. De même, lorsqu'il a dessiné, eh bien, il a essayé de dessiner de la façon la plus parfaite, et nous le voyons encore à Lascaux de nos jours, par exemple, l'animal dans son trait caractéristique. Eh bien, je crois que l'homme, par là, en essayant d'imiter l'objet, avait l'impression de le comprendre, mais de le comprendre d'une façon qui nous est très difficile à sentir maintenant, parce que nous objectivons tout, nous voulons tout expliquer par des mots, par des expériences précises. Eux, ils se contentaient de le sentir, et ils imitaient ainsi l'objet, ils le jouaient. Je crois qu'à l'origine du spectacle, ça a été un jeu. Et puis, d'un homme seul, plusieurs se sont mis à le faire. Ils ont ainsi créé des danses. Et puis, il y avait ceux qui venaient voir, ceux qui imitaient. Alors, c'est ainsi qu'il, petit à petit, a pu se différencier le public de l'acteur.

0: précise que Julie a 9 ans. Attention, ben voilà le suspense, écoutez, regardez, ça y est, la corde est réparée. Je crois que ce n'est que la première partie du tour. Parce que ce qui est important dans un tour, c'est de pouvoir faire une succession d'effets, et c'est à partir du moment où on a réussi une cascade d'effets, une succession d'effets, c'est à partir de ce moment-là que l'illusion, la magie, si on veut employer ce mot, s'installe. Alors vas-y Julie, continue. Elle nous a montré donc la corde réparée. Voilà, elle la change de main. Et voilà qu'elle a replié la corde en deux.
1: Je vais la recouper.
0: Et elle va la couper encore une deuxième fois. Techniquement, elle emploie deux procédés différents. Car quand on répète un tour, il faut toujours employer un procédé différent. C'est ce qui déroute le mieux les spectateurs.
1: Et pour vous prouver qu'il n'y a pas de colle, je vais la couper, les bouts.
0: Voilà. Il s'agit de prouver au public qu'il n'y a pas de colle au bout de la corde.
1: Alors je vais la réparer.
0: Et puis voici, Julie se prépare à une nouvelle réparation. Elle nous montre la corde entière.
1: Là, j'ai une corde. Je vais faire un nœud avec.
0: Ah, il s'agit d'un autre tour, ça. Tu as fait un cercle avec ta corde. Bon. Tu montres le cercle à ce moment-là. Alors, montre le cercle étendu. Avec cet anneau de corde, tu vas faire deux anneaux, un double anneau, n'est-ce pas? Hein? Voilà. Tu vas le couper ici, au-dessus du nœud. Hein? Alors continue, tu as là donc la corde en deux morceaux. Il y a le nœud, le premier nœud que tu as fait qui pend en bas. Et tu noues les deux brins ensemble. Voilà. Maintenant, tu montres bien au public. N'oublie jamais le public. C'est pour le public que tu travailles.
1: Il y a une corde.
0: Voilà.
1: Avec le nœud, je vais couper les
0: brins, parce que les nœuds ne sont pas très jolis, comme ça. Il faut toujours aller chercher l'élégance, tu vois, d'un tour. Très bien. Parfait.
1: Je vais alors, enlever la corde
0: autour
1: de ma main.
0: Oui, alors montre-la bien encore. Il faut bien que le public voit que cette corde est coupée en deux endroits différents, c'est-à-dire en trois morceaux reliés par deux nœuds. Tu enroules la corde autour de ta main, et puis, qu'est-ce que va-t-il se passer maintenant? Tu déroules la corde, et si tu as bien réussi le tour, mais oui, tu l'as réussi le tour, tu vois, il n'y a plus de nœuds, la corde est entière.

La prestidigitation de mon temps ne me plaisait pas parce qu'elle était réduite au music-hall. Elle était réduite à un spectacle de couleurs, de gestes. Il fallait mettre des foulards de soie brillants, des costumes de lumière, etc. Et évidemment, on voyait des gens qui faisaient des choses, on se disait ben, « comment font-ils ça ?» Mais on n'était pas enchanté. Or moi, j'ai gardé vivant et présent à mon esprit le premier spectacle de prestidigitation auquel j'ai assisté. Je me souviens, c'était au musée Grévin, j'étais enfant, j'habitais la province, et on m'a amené à Paris, on m'a fait visiter le musée Grévin, et vous savez qu'il y a, c'est encore le seul théâtre où il y a un magicien de service toute la journée. Et là, j'ai vu un prestidigitateur qui a pêché un poisson rouge au-dessus de ma tête. Bon, c'était peut-être très grossier, je le verrais aujourd'hui, ça ne m'enchanterait peut-être pas, mais avec mon regard d'enfant, j'ai trouvé ça merveilleux. Et en fait, c'est ça que j'ai voulu retrouver et rendre au public. Mais au public d'adultes, au public qui avait mon âge, puisque j'ai commencé à faire de la prestidigitation dans les cabarets rive gauche. Et c'est à ce public que j'ai voulu l'enchanter. Et je vous assure que pour moi, ce qui est le plus extraordinaire, c'est quand je fais mon numéro, de regarder les yeux du public. Et de voir ce

0: qui se passe dedans, le public d'adultes. On trouve la même chose chez le public des enfants, parce qu'avec le numéro que je fais, jamais les enfants me disent « il y a un truc ». Si, ils le disent pendant les 2-3 premières minutes, ensuite ils ne le disent plus. Et c'est la seule petite victoire que j'ai l'impression d'avoir remportée, mais si je l'ai remportée, c'est parce que je me suis toujours référé à, en moi-même, à cette origine, à ce que je crois être cette origine. Le truc du prestidigitateur, ça n'a aucune importance. Ce qui compte, c'est toute la démarche intérieure et poétique, si vous voulez, de l'artiste pour créer cette espèce d'enchantement. Cette espèce d'enchantement qui est encore, je vous l'avoue, pour moi, un mystère. De même que l'enfance, pour moi, c'est un mystère que j'interroge.
1: Oui, mais alors, la magie est un mystère. Créer la magie, c'est un mystère. Mais, et vous refusez le truc. Mais vous affirmez avec force, et d'ailleurs, sinon, vous ne travailleriez pas, qu'il y a une technique, que tout cela s'apprend, demande un long apprentissage, dur, fatigant, et que l'on se transmet et qu'il faut travailler.
0: Oui, bien sûr, parce que je crois que la prestidigitation est un art. C'est un art qui est considéré comme un art mineur. Il y a certainement des arts qui sont beaucoup plus importants. C'est considéré comme un art mineur, mais qui nécessite un travail et une technique d'un art supérieur.
1: Pendant le spectacle, vous parlez. Quel est le rôle de la parole dans un art qui est entièrement gestuel et qui crée la magie par le rapport de l'homme et du geste de l'homme avec les objets?
0: Parce que j'ai l'impression qu'un homme qui se tait totalement lorsqu'il agit devant un public, j'ai toujours éprouvé le sentiment qu'il manquait quelque chose. Et je crois que la parole est allée de pair avec le geste. Et que la parole et les sons qu'émet l'artiste, ça lui appartient en propre, parce qu'il n'y a pas deux voix qui se ressemblent, il n'y a pas deux voix qui sont identiques, il n'y a pas deux inflexions émises par deux hommes qui soient identiques. C'est vraiment ce qui le traduit, ce qui traduit son être profond. De même que le geste. Et c'est pour ça que j'ai pas pu, je suis incapable de faire un numéro muet. D'ailleurs, avant de faire de la prestidigitation, j'ai commencé tard à apprendre les techniques de la prestidigitation. Avant de faire la prestidigitation, je voulais faire un numéro poétique, uniquement parlé. Et puis, quand j'ai dit au directeur, etc., je vais faire un numéro poétique, ils m'ont dit, mais la poésie, ça n'intéresse personne. Alors j'ai dit, bon, eh ben, je vais faire autre chose. Et puis je suis venu, je leur ai dit, je vais faire un numéro de prestidigitation. Ah, ça nous intéresse. Bon, alors j'ai fait un numéro de prestidigitation poétique.
1: Et vous ne faites aucune distinction entre les publics, qu'ils soient enfants ou adultes, c'est la même chose pour
0: aucune.
1: Vous. Ça veut dire que les réactions sont les mêmes du public.
0: Les réactions ne sont jamais les mêmes. Donc, même entre deux publics d'adultes.

0: Oui, Jacques Delors, les publics ne sont jamais les mêmes. Mais nous avons voulu chercher le premier public, le plus innocent. Le public qui ne se déplacera pas pour aller au spectacle, mais à qui on va apporter le spectacle, c'est-à-dire le public des tout-petits. Et pour cela, nous avons demandé à un marionnettiste, Rostia Wolf, de nous parler de ce premier public.
1: Comme j'ai commencé à jouer dans le maternel, au début d'année, je me suis rendu compte que les enfants ont peur. Que vous comprenez, c'est un changement terrible pour une gosse qui, tout d'un coup, est abandonnée par sa maman. Il reste dans l'école maternelle, il ne connaît pas le milieu. Et tout d'un coup, en plus, il vient une messier avec une grande castellet, une personnage moche qui est là, qui lui raconte quelque chose. Alors, les enfants, il a peur. Il ne sait pas qu'est-ce que c'est la marionnette. Il entend parler de ses copains plus grands, marionnette, mais il ne sait pas qu'est-ce que c'est. Et alors, comme il y a une tradition de marionnettes de guignols, quelquefois assez brutale, si vous voulez, les petits craignent marionnettes. Alors pour ça, je l'avais pris marionnette, je me suis dit, je vais leur montrer que non, que la marionnette est petite, mignon, gentil. Et comme ça, c'est né ce début de spectacle, qui maintenant, bien sûr, a une fonction un peu différent, mais elle tenait comme ça, dans les maternelles, pour rassurer les petits-enfants qui le voyaient pour la première fois. Avant tout, dans le maternel, pour les tout-petits, je pense que c'est le père de quelque chose qui est inconnu. Au début d'année, c'est vraiment un changement terrible dans la vie d'une petite individu. Les histoires qu'on joue pour les enfants, il y a deux sortes. Il y a les histoires qui sont écrites par nous-mêmes et les autres qui sont inspirées directement par folklore populaire. Probablement vous connaissez un peu les marionnettes tchèques. Ça veut dire, si on parle de populaire, c'est la thème qui est comme ça, ce ne sont pas les marionnettes elles-mêmes. Les marionnettes qui on utilise sont en général assez stylisées, assez modernes. Mais c'est un certain esprit qui reste populaire, au moins on espère. Et il faut dire encore une chose pour cette histoire, que chaque histoire est jouée à quatre façons différentes. Après l'âge des gosses pour qu'elles on joue. Ça veut dire qu'on a une façon de jouer pour les enfants de 3 ans à 4 ans, 4 ans et demi, après de 4 ans et demi jusqu'à 6 ans, une autre façon pour les primaires, et une quatrième façon si, par malheur, on est obligé de les mélanger. Dans chaque histoire, il y a une seule chose qui se répète, c'est le héros principal, qui s'appelle Pépic. Ça veut dire Joseph, si vous voulez, c'est diminutif de Joseph. Alors, Pépic, dans l'histoire que je vais vous raconter, joue avec sa copine. C'est pas assez amusant de jouer seulement les deux, alors il appelle la lune. Et la lune descend jouer avec les enfants. Il joue à cache-cache. Et il arrive en messier avec une grande moustache, c'est le brigand Chapotin qui vole la lune. Et l'histoire, à vrai dire, se poursuit le brigand, c'est Pépi qui poursuit le brigand avec les enfants dans les salles et avec l'aide des animaux, à l'autre marionnette, et bien sûr, grâce à la participation des enfants. La lune est libérée, elle peut à nouveau jouer avec tous les enfants. C'est toujours individuel. Pour moi, par exemple, je pense qu'il est important que ça me plaît, que j'ai envie de raconter cette histoire à moi-même, si vous voulez. J'ai déjà un certain stéréotype de travail, ça veut dire que je commence à raconter cette histoire à mes propres enfants. Après, je vais dans l'école. Ma femme travaille dans une école, alors je vais dans cette école. Je raconte cette histoire seulement comme ça, en racontant à cette école, aux enfants dans l'école. Donc, par exemple, pour l'histoire que je vous avais racontée, l'histoire de la lune dans le chapeau, un jour, j'ai fabriqué une marionnette. Je ne savais pas du tout quelle marionnette ça sera. Je l'avais envie de faire une marionnette, je l'avais fait. Je l'avais fait une sorte de tête qui... Je ne savais pas quoi faire avec, vraiment. Elle était un peu bizarre. Alors après, je lui collais les moustaches, je me suis dit, ah, c'est un brigand. Et comme ça, là, l'histoire est arrivée à cause de cette marionnette, si vous voulez. Mais alors après, à nouveau, histoire venue, je raconte l'histoire et je demandais, par exemple, au gosse, qu'est-ce que vous voulez savoir? Et j'attends les réactions. Je le demande si l'histoire le plaît, si le fin est bon comme ça, sinon. Mais ça ne veut pas dire que j'utilise tout ce que les enfants me disent, pas du tout. Assez souvent, les enfants demandent la même chose. Bien sûr, si vous voulez, si vous avez la possibilité de parler avec les mêmes enfants plusieurs fois, si c'est par exemple les mêmes enfants à moi, ou... Comme je travaillais, je l'avais un atelier de marionnettes dans une école où les enfants venaient régulièrement. Alors, là-bas, vraiment, c'était plus ça, c'était déjà une collaboration de la part des enfants aussi. Ça veut dire que les enfants vraiment collaboraient parce qu'on avait déjà un langage commun.
0: Ils devenaient marionnettistes.
1: Marionnettistes, voilà.
0: Mais les enfants comme ça, d'une façon tout à fait spontanée, ils ne donnent pas grand-chose.
1: De temps en temps, une petite idée qui sort, qui jaillisse. Et c'est fantastique.
2: Voilà la baguette magique. Alors, mes petits amis, vous allez compter tout fort jusqu'à 3 et 1.
1: Quelles sont ces marionnettes? Bien sûr, ça dépend des spectacles. Par exemple, dans mon premier spectacle que j'avais créé, la marionnette est assez simplifiée. Toutes les têtes, ce sont les boules. Toutes les boules sont pareilles, sauf le nez qui diffère un tout petit peu. Ces boules sont faites d'une manière assez facile avec le polystyrène et couvertes avec la bande plâtrée. Cette bande qu'on utilise si quelqu'un se casse la jambe. C'est très facile à faire. Et il y a une raison pour ça, parce que si je joue dans l'école primaire, je veux que les enfants apprennent la fabrication de cette marionnette. Que cette marionnette devienne quelque chose que les enfants se disent, c'est facile à faire, je vais essayer de le faire. Ça veut dire, toute cette marionnette, ce sont les boules, leurs têtes sont boules, et sont trois éléments principaux, les yeux, les sourcils et la bouche, qui sont découpés dans la poitrine, qui changent le visage et l'expression des marionnettes. De telle manière que les enfants de l'école primaire peuvent comprendre très facilement la fabrication de ces marionnettes.
0: Est-ce que vous imaginez que la marionnette sorte du théâtre pour avoir une autre fonction dans la vie de l'enfant?
1: Ah, sûrement. Sûrement. Je pense que, par exemple, dans une école, jouer avec les enfants, les marionnettes, c'est secondaire. Bien sûr, ça peut arriver que vous avez dans votre classe une année, vraiment les enfants qui sont intéressés pour faire un spectacle de marionnettes. Mais c'est un peu, à mon avis, exceptionnel. La marionnette a avant tout une autre fonction dans une classe. Parce qu'elle peut faire les choses extraordinaires. Par exemple, c'est bien connu, une marionnette peut aider quelquefois une gosse qui qui a mal à s'exprimer, il est timide. Alors, à travers des marionnettes, il vous raconte quelquefois les choses qu'il ne racontera jamais si c'est lui-même qui parle. La marionnette a une possibilité pour le développement de langage. La marionnette, quelquefois, peut être très utile, pas seulement pour s'exprimer vers l'extérieur, parce que c'est déjà un stade à se développer, mais même à se parler à soi-même pour les enfants. Même ça, c'est très important si les enfants peuvent avoir un dialogue avec la marionnette ou un objet qui sert comme la marionnette. Bien sûr, la marionnette elle-même donne certains avantages pour les gosses.
0: Pourquoi ? Parce qu'ils mettent la main dedans et qu'ils l'animent ?
1: Oui. C'est le spectacle et tout ce qui est dedans de l'explication, fabrication des marionnettes, présentation de marionnettes, tout ça, c'est partie intégrale de cette fête qui s'appelle le spectacle, si vous voulez. Seulement, je me sers en paix, j'exploite cette énorme possibilité qu'ils ont, les gosses, leur fantaisie, qui est fantastique, parce que vous pouvez sortir avec une marionnette devant le castellet, vous le montrez aux enfants, et après vous jouez. Et si par hasard vous arrive que vous ne montrez pas cette marionnette dans le castellet, ça m'est arrivé quelquefois avec les renards, alors les enfants, après spectacle, me disent « Mais on n'avait pas vu renard !» Je dis « Mais oui, vous avez vu renard devant le castellet. » Ah non, vous n'avez pas vu renard, parce qu'il n'était pas sur la scène. C'est fantastique, cette possibilité, vous voyez. Bon, on avait vu renard, mais c'est pas ça. Il n'était pas dans ce monde qui est le spectacle.
0: Il n'était pas dans l'histoire.
1: Dans l'histoire.
0: Ça veut dire quand même que, même très petits, les enfants font bien la distinction. Ils ne mélangent pas le jeu et le spectacle.
1: Je suis même étonné avec quelle perfection ils distinguent ces deux mondes.

0: C'est vrai que les enfants ne sont plus joueurs quand ils regardent le spectacle de marionnettes, mais la technique que vous utilisez à la fin de votre spectacle, qui est de donner aux enfants les idées techniques, les possibilités techniques pour réaliser eux-mêmes leurs marionnettes, rebranche la créativité de l'enfant directement sur le jeu. Parce que si regarder le spectacle n'est pas réellement un jeu, fabriquer la marionnette, c'est un jeu. Et finalement, vous orientez l'imagination de l'enfant vers une création qui est un jeu.
1: Oui.
0: Et quand vous leur expliquez comment on peut fabriquer un animal qu'on a vu dans le spectacle, ou qu'on n'a pas vu d'ailleurs, enfin, je ne sais pas, je pense par exemple au hérisson, dont vous expliquez très bien la réalisation.
1: Il faut peut-être préciser que hérisson, dans mon histoire, c'est un balai. Un vulgaire balai à quel on rajoute un petit museau et qui joue au hérisson. Et tous les enfants reconnaissent que c'est un balai.
2: Et ça ne les gêne pas. Ils sont quand même persuadés qu'ils sont en face d'un personnage.
1: Bien sûr. Mais seulement après spectacle, quand on parle quelle marionnette est plus facile à fabriquer, bien sûr, on retrouve aussi que c'est hérisson. Et ici commence le jeu, parce que je demande aux gosses, bon, si on peut faire un hérisson avec un balai, sûrement on peut faire le hérisson avec l'autre objet, avec l'autre chose qui rassemble un hérisson. Alors c'est une recherche avec les gosses, avec quel autre objet on pourrait faire un hérisson. Bien sûr, moi, parce que je sais déjà la plupart des objets qui vont être trouvés, j'ai déjà cet hérisson préparé dans mes valises. Mais ce sont quand même avant tout les gosses qui premières découvrent avec quoi on pourrait faire un hérisson.
2: Et avec quoi on peut faire un hérisson?
1: Hein? Vous ne voulez pas chercher? Par exemple, un pont de pain. Pont de pain avec un morceau de pâte à modeler, vous faites un museau, c'est un hérisson. Une brosse. Par exemple, les brosses de ramonaire qui s'appelle hérisson. C'est la même chose. Ou les râpes. Râpes avec lesquelles on râpe les carottes. Alors dans les trous, vous mettez les allumettes qui sont par hasard tout à fait à la grandeur de trous. Ça vous donne un hérisson. Vous prenez une bouteille. Sur la bouteille, vous collez les morceaux de mousse. Dans la mousse, vous pincez pince à linge, en bois, vous avez un autre hérisson. Vous prenez une sabot de paysan. Dans les trous, vous mettez la paille, un hérisson. Parce que le sabot même, c'est le corps. Il y a les hérissons que vous pouvez fabriquer avec les papillons, avec beaucoup d'autres choses.
2: Et tous ces hérissons fabriqués de cette manière, est-ce que vous les réintroduisez dans le spectacle, ou alors est-ce que là c'est simplement pour fabriquer, pour la transformation, pour la métamorphose?
1: Pour la métamorphose. C'est seulement le balai qui joue dans le spectacle lui-même. Si vous voulez, je pense pas que tous ces enfants vont devenir marionnettistes. Je pense même pas qu'ils vont tous faire les marionnettes. Je pense qu'il y a une chose qui est plus importante, c'est que les enfants prennent le courage que c'est possible de faire quelque chose. Que la marionnette, c'est quelque chose qui on peut faire. J'ai l'impression que l'homme aujourd'hui est désarmé devant la complexité du monde et qu'il a l'impression qu'on ne peut rien faire. Alors je vais essayer un petit pour les gosses, donner au moins le courage de faire les marionnettes.

0: L'enfant épanoui est d'abord celui à qui on laisse l'occasion de voir et d'écouter le monde, de le ressentir, de le faire passer par son énergie propre, de le manifester. L'enfant alors exprime le milieu qui l'entoure et le traduit à travers son trait caractéristique. C'est ainsi que lorsqu'il déforme un mot, cette déformation lui est propre. Elle ne ressemble à aucune autre. C'est bien là le premier spectacle que l'enfant livre de lui-même au contact avec le monde. Aussi, je crois qu'il faut être très vigilant de la part de l'adulte, car cette toute première expression, en bien comme en mal, le traduit. Elle est le germe de ce qu'il pourra devenir.
1: Mais certains enfants sont bloqués, murés en eux-mêmes. Ils ne s'expriment pas. Les mots des autres les aideront-ils à s'exprimer ? C'est ce que nous avons demandé à un psychanalyste, Jean-Jacques Bouquier.
2: Je pense que pour dire ce qu'il en est de l'idée là qui nous a orienté vers Alice au Pays des Merveilles, il faut d'abord situer dans quel cadre ceci a pu être monté, joué. C'est-à-dire que c'est tout le sens, je crois, de notre travail qui est là dans ce cadre de l'institution dans laquelle nous travaillons et qui est l'école expérimentale de Bonneuil-sur-Marne, qui a été fondée en 1969 par Maud Manoni et Robert Lefort. C'est-à-dire que l'idée au départ qui a présidé à la fondation de Bonneuil, c'était que puisse exister un lieu de vie où des enfants dont on se débarrasse dans des institutions médico-psycho, ce qu'on voudra, puissent là vivre vraiment et non pas être complètement ségrégués. Enfin. Et que c'est à partir de, qu'est-ce qui peut faire que ce lieu de vie soit un lieu véritablement vivant, hein, que c'est inscrite notre question sur le théâtre. C'est-à-dire que nous, enfin quelques stagiaires, arrivant dans Bonneuil, nous sommes arrivés avec notre désir d'y faire un travail avec les enfants et d'y mener une recherche avec les enfants. Et il s'est trouvé que, pour trois ou quatre d'entre nous, ça a été le théâtre qui a été notre axe de... notre désir. Donc je pense que ce qui est très important, c'est que c'est vraiment... faire en sorte que un travail puisse se faire avec ses enfants et non pas pour les occuper. Et que c'est ça qui, petit à petit, nous a conduit à Alice au Pays des Merveilles. Le choix d'Alice au Pays des Merveilles étant surtout le jeu. Dans le texte d'Alice, tout ce qui se passe dans Alice, c'est le jeu. À ce moment-là, nous réfléchissions un petit peu et nous avions été interpellés par l'exemple de Summer Hill de Ney à Londres, qui déclare en particulier que quelqu'un qui a perdu le sens du jeu est quelqu'un de mort. Et à lire le texte d'Alice et tout, ça nous a semblé très vivant. C'était en plus l'univers de l'enfant de 6-8 ans. Nous avions pas mal d'enfants de 6-8 ans. Et c'est ça qui nous a conduit à travailler à partir d'Alice.
1: Mais c'est vous qui avez choisi Alice, ce ne sont pas les enfants.
2: Oui et non, parce que nous avons commencé à travailler à partir... Enfin, nous étions très imprégnés d'Artaud. Nous avons beaucoup lu le théâtre et son double, nous en sommes imprégnés, nous avons travaillé à partir de ça. Et au début, nous avons pris une pièce que Artaud indique dans le théâtre et son double et qui était Ardennes de Feversham. Et nous avons joué pendant une année, nous avons essayé de travailler avec les enfants Ardennes de Feversham. Et c'était très figé, les enfants ne répondaient pas du tout. Ils étaient là, assis sur des chaises, figés dans des rôles, et rien de ne participer. Alors nous sommes dit que c'était pas la peine que continuer là-dessus, et nous avons essayé autre chose. Et à ce moment-là, ça a été Alice. Nous avons essayé, et ça a été assez étonnant de voir que les enfants, là, d'un seul coup, ont été pris dans une trame signifiante, dans quelque chose qui faisait sens pour eux, et que tout à coup, tout a changé. Et les enfants se sont mis vraiment à participer. Et si nous avons retenu Alice, c'est parce que justement, au cours du travail, là, qui consistait en une séance de 2 heures, à raconter d'abord un chapitre d'Alice, et puis après, enfants et adultes, à dire ce que nous avions envie de représenter à partir du chapitre là qui avait été lu, de l'histoire qui avait été lue et qui était située un peu comme un conte de fées. Il était une fois dans un pays, l'histoire d'une petite fille, Alice. Et c'est ce qui est apparu à ce moment-là, apporté par les enfants, qui d'abord nous a beaucoup interpellés nous-mêmes, et ensuite, plus tard, nous a donné l'idée de le représenter à l'extérieur, dans un vrai théâtre.
3: Assise à l'ombre d'un grand arbre, Alice contemplait tristement un livre fort ennuyeux que lui avait donné son professeur d'histoire, et songeait...
4: Un livre sans images. Ça ne ressemble à rien.
3: Elle tournait les pages l'une après l'autre, espérant sans trop y croire la bonne surprise d'un dessin qui représenterait une reine ou un goûter d'anniversaire ou une partie de croquet ou enfin n'importe quoi d'intéressant. Mais il n'y avait même pas une carte géographique en couleur. Elle ferma son livre profondément déçue. Et tout à coup, un énorme lapin blanc aux yeux roses passa en courant devant elle. Il est vrai qu'en pleine campagne, quand on est tranquillement assis dans l'herbe et qu'on fait aussi peu de bruit qu'Alice ce jour-là, il n'y a rien d'extraordinaire à voir un lapin sautiller sous vos yeux, non ? Mais ce lapin-ci portait une redingote de velours rouge et une immense cravate jaune, et tirait de sa poche, tout en courant, une grosse montre en or. Le lapin ne répondit pas. Alice ne s'en étonna pas outre mesure, car il y a une différence entre un lapin qui parle et un lapin qui répond. Elle lâcha donc son livre et se mit à courir aussi. Ça n'était pas facile. Les lapins vont très vite quand ils le veulent. Alice traversa un champ, contourna un vieux mur de pierre et vit soudain le lapin plongé dans le plus grand trou de terrier qu'elle eût jamais rencontré.
2: Je pense qu'il faudrait reprendre un peu le sens de notre recherche. C'est-à-dire qu'au départ, nous sommes partis d'un texte, du verbal. Et la première année, c'est à partir d'un texte que nous essayons de faire du théâtre. Ensuite, nous sommes rendus compte que finalement, c'était figé les choses et qu'il fallait que le texte devienne prétexte au jeu. C'est-à-dire que soit retenu du texte l'aspect... pré-sémantème, enfin l'aspect d'avant le sens, l'aspect du phonème, du bruit des mots. Et c'est en cela que quelque chose est possible au niveau d'Alice. C'est-à-dire que notre idée, c'était de retrouver un langage d'avant les mots. Je pense que le mieux sera d'expliciter par un exemple. Nous jouions donc à partir des cris des enfants, de l'inscription, de gestes ou de jeux à partir des corps, des enfants et des adultes qui étaient là. Et par exemple, à un moment, le lapin blanc qui est là, en plus, l'éveil au désir pour l'enfant. Le lapin blanc apparaît, Alice se met à courir après lui, et c'est pour elle comme un appel au désir. Et pour ses enfants, c'est bien là la question qu'ils puissent naître au désir, à leur désir à eux, et non pas... qui demeurent piégés dans le désir de leurs parents ou de l'entourage. Alors, nous avons donc illustré ce lapin blanc qui démarrait avec des bruits, des tam-tams et tout, qui marquait le bruit des pas sur le sol, qui amplifiait. Et à un moment, le lapin blanc arrive devant son terrier. Le terrier était représenté, c'est venu comme cela, dans le travail avec les enfants, par les corps, des enfants et des adultes qui étaient simplement arc-boutés comme ça et qui formaient un tunnel. Et Alice s'engouffrait à la suite du lapin dans ce tunnel et tombait. Quelques-uns d'entre nous, comme ça, passaient par ce tunnel parce qu'ils avaient envie d'y passer. Et les enfants qui le désiraient suivaient, ou ceux qui ne désiraient pas suivaient pas. Et un jour, un enfant qui a l'étiquette d'autiste, ne parle pratiquement pas, qui est complètement muré en lui-même, s'est mis à passer à la suite du lapin dans ce terrier et d'un seul coup, au milieu du tunnel, s'est retourné, s'est mis sur le dos, a eu les yeux un peu révulsés et s'est mis à passer avec des soubresauts, mais véritablement comme pour un accouchement. comme pour une nouvelle naissance. Et il est arrivé de l'autre côté du tunnel, très, très détendu, très, très calme, enfin beaucoup plus calme qu'il n'était avant. Et bon, rien n'avait été dit là, hein, mais quelque chose avait été mis en place qui a permis à cet enfant d'inscrire une parole qui n'était pas langagière, mais une parole qui était la sienne et qui lui permettait en quelque sorte une nouvelle naissance. Alors ça, ça nous a beaucoup interpellés parce qu'on s'est dit, ben, y a là quelque chose qui nous échappe, mais simplement notre rôle à nous, c'est de mettre en place un cadre, quelque chose qui permette à l'enfant sa parole à lui. Parce que dans une cacophonie, là où il n'y a rien en place, aucune parole n'est possible.
5: Oui, cet exemple, il est très parlant, il est même très impressionnant, mais il amène à poser la question du spectacle et de la fonction sociale du spectacle. Ce petit garçon qui s'est accouché lui-même, enfin qui a vécu cette deuxième naissance pendant le jeu que vous venez de raconter, c'est pas quelque chose qu'il peut reproduire tous les soirs à chaque spectacle, puisque à partir de ce travail initial, vous avez monté un spectacle.
2: Oui, oui.
5: Et c'est là aussi qu'il y a une charnière.
2: Nous nous sommes beaucoup interrogés sur le pourquoi nous avons décidé de présenter comme ça quelque chose à l'extérieur. C'est pas évident qu'il y avait à représenter, à donner à voir quelque chose. Là aussi, ce qui nous a interpellés, c'est quelque chose qui vient des enfants. C'est-à-dire que nous avons eu, je résume tellement comme ça que ça paraît facile, mais cette recherche s'étend sur 5 ans, depuis septembre 69. Nous avons eu beaucoup de difficultés. Les deux premières années, les enfants venaient dans la pièce où nous travaillons, mais c'était pour essayer d'y rétablir l'ambiance d'un hôpital psychiatrique et de se présenter au niveau de leurs purs symptômes, au niveau du pur imaginaire où aucune parole n'était possible, où rien n'était symbolisable. Et nous en étions réduits chaque fois à leur dire « c'est pas possible, on ne peut pas continuer, nous arrêtons là aujourd'hui ». Ne viennent ici que ceux qui veulent travailler, qui veulent faire du théâtre, alors c'est pas possible d'être là uniquement à faire les fous. Donc tout le problème était de trouver ce qui avait le plus de sens pour les enfants pour qu'ils puissent véritablement travailler. Je vous ai dit d'abord que Alice avait permis de trouver quelque chose comme véritablement un sens, mais ce qui se passait, c'est que nous étions toujours à l'intérieur de l'institution. Et une institution qui, bien qu'elle soit une institution éclatée, c'est-à-dire que les enfants travaillent à l'extérieur chez des artisans et que finalement le vivant de l'institution, l'intéressant, c'est ce qu'ils font à l'extérieur, il n'en demeure pas moins que pour le théâtre, ça se passait dans le club qui est en haut du jardin et dans l'institution. Et il nous a semblé à un moment que si nous trouvions un lieu à l'extérieur de Bonneuil pour jouer, ça pourrait avoir un autre sens. Et effectivement, au départ, nous n'avions pas l'idée de représenter quelque chose. Nous avons simplement demandé à travailler à l'extérieur et nous avons pris contact avec Pierre Sala, qui est metteur en scène du Biothéâtre, en lui demandant s'il voulait bien, une fois par mois, accepter de nous recevoir. Il a dit oui, et là, ça a été tout à fait étonnant. À partir du jour où nous sommes allés jouer à l'extérieur, les enfants, là, étaient beaucoup plus interpellé, et c'était terrible pour celui qui avait participé au théâtre, et parce que il avait tellement parasité qu'on ne pouvait pas l'y amener une fois de plus, c'était terrible parce qu'on lui disait « Non, cette fois-là, tu ne pourras pas venir. » Et on s'est posé la question, est-ce que finalement cette activité que nous voulons, une activité non pas pour occuper les enfants, mais pour véritablement mener une recherche avec les enfants, est-ce que, puisque c'est une activité de théâtre, est-ce qu'elle peut se concevoir s'il n'y a pas, au terme, l'idée de représenter devant un public qui, lui, sera là comme, pour les enfants, l'épreuve de la réalité du travail que nous faisions. Alors, c'est certain, ça pose un très grand problème, parce que ce qui a été vécu une fois par l'enfant dont je vous parlais tout à l'heure ne peut pas, bien sûr, comme ça, être reproduit, ou alors ça serait sollicité, le symptôme. Mais, en nous interrogeant, nous avons trouvé très intéressant de nous demander si finalement ce que nous faisions n'était pas comme ceux qui véritablement étaient acteurs de théâtre, c'est-à-dire que l'important, c'était pendant le travail préparatoire à la représentation, et que déjà à la représentation, quelque chose se figeait, même si on laissait la place pour une parole. Et alors ce auquel nous nous sommes efforcés, c'est même au moment de la représentation, de permettre que encore une parole soit possible, c'est-à-dire que de ne mettre en place qu'une structure et que dans la structure minimum mise en place, les enfants puissent là aussi avoir la possibilité d'une parole, que tout ne soit pas prévu à l'avance. Il y a une mise en place d'un signifiant et à partir de ce signifiant, chaque enfant et chaque adulte peut inscrire le signifié qu'il a envie d'inscrire et qu'il se sent sollicité d'inscrire à partir de ce qu'il ressent de la trame signifiante mise en place.
6: Hein? Qui êtes-vous?
4: Je ne sais pas très bien, monsieur. En ce moment, en tout cas. Enfin, je veux dire, ce matin, en me levant, je savais très bien qui j'étais, mais depuis, je n'arrête pas de me transformer.
6: Il n'y a aucun mal à se transformer. Moi-même, je me transforme sans arrêt. Je serai cocon, et puis papillon.
4: Vous êtes une chenille, monsieur, pas moi.
6: Stupide, ce que vous dites là. Expliquez-vous.
4: Mais comment voulez-vous que je m'explique, monsieur, puisque je ne suis pas moi-même? Quand je suis moi-même, je mesure beaucoup plus de 5 cm.
6: 5 cm sont une taille splendide. Moi, par exemple, je mesure 5 cm.
4: Mais moi, je n'y suis pas habituée.
6: Oh,
4: j'aimerais tant que vous, les bêtes, vous ne vous mettiez pas tout le temps en colère pour rien.
6: Vous vous y habituerez. Allez, sachez quand même ceci. Un côté vous fera grandir, l'autre vous fera diminuer.
4: À côté de quoi?
6: Du champignon, voyons. Vous voyez autre chose, vous?
3: Là-dessus, la chenille tira une dernière bouffée de son narguilé et disparut. Alice contempla le champignon, qui était parfaitement rond, et se demanda où pouvaient bien être les deux côtés. Elle étendit les bras aussi loin qu'elle put, et de chaque main détacha un morceau du champignon. Elle mordit avec précaution dans celui de gauche, et aussitôt sa tête fila comme une flèche à travers les arbres, cassant quelques branches au passage, atteignant puis dépassant la laine blanche des nuages. Alice faillit aller donner du front en plein dans le bleu du ciel, mais elle réfléchit et croqua vite un bout du morceau de droite.
2: Nous espérons bien que notre travail est proche le plus proche possible du travail de véritables acteurs de théâtre. Notre but n'est pas thérapeutique. Notre but est de mener une véritable recherche et comme ça, par ricochet, peut-on dire, ça aura peut-être des effets thérapeutiques. Mais notre but n'est certainement pas au départ thérapeutique, mais véritablement un travail de recherche théâtrale et effectivement quelque chose aussi de l'introduction à l'ordre de la culture, c'est-à-dire quelque chose qui serait une culture en action et non pas une culture figée. Et c'est tout à fait étonnant de voir les enfants et des enfants qui tiennent un discours que l'on appelle complètement fou, après avoir simplement entendu lire un chapitre d'Alice, nous les retrouvons la semaine suivante, alors qu'ils n'ont simplement entendu qu'une seule lecture, nous les entendons nous dire comme ça toute une strophe, tout un poème qui est dans Alice ou toute une phrase qu'ils ont retenue. C'est-à-dire que ce qu'ils ont entendu là, c'est signifiant pour eux et c'est quelque chose qui devient pour eux une aide, qui les aide à sortir de leurs symptômes. Et c'est en même temps donc quelque chose qui leur permet d'incarner quelque chose de la culture en eux, au lieu que ce soit simplement une culture là tout à fait intellectuelle. Prenons l'exemple d'un enfant que j'appellerai Alain. Alice arrive en bas du terrier. Elle tombe sur ses branchages, elle ne se fait pas mal. Et à ce moment-là, elle s'interroge, où suis-je? Où suis-je? Il fait noir ici, où suis-je? Je veux sortir. Enfin, il y a quelque chose comme ça dans l'interrogation d'Alice. Nous étions en train de représenter cela, où suis-je, je veux sortir, il fait noir ici. Et d'un seul coup, Alain, à ce moment-là, est arrivé avec son fantasme, c'est-à-dire s'est mis à hurler, l'enfant de 13-14 ans, s'est mis à hurler, je veux sortir, laissez-moi sortir, il fait noir, essayant de défoncer le mur avec sa tête, cognant avec ses poings, nous renversant, étant là au niveau de son symptôme, de son pur symptôme, d'un pur imaginaire. Et notre question était là, comment peut-on donner sens à ce non-sens qui est tellement violent pour lui? Et à ce moment-là, c'est la trame, le récit, l'histoire d'Alice qui nous a permis de donner sens. C'est-à-dire que nous sommes mis à crier avec lui de toutes nos forces. Alice veut sortir, il fait noir, Alice est prisonnière, elle veut sortir, Alice veut sortir. Et il y a eu un effet tout à fait étonnant pour Alain d'entendre comme ça son symptôme qui était de l'ordre du non-sens, qui le submergeait, d'entendre quelque chose là qui avait un sens universel et qui était du même ordre. Il y avait une sorte de déplacement qui faisait que d'un seul coup, il a été saisi, il s'est immobilisé, et il a répété avec nous, Alice veut sortir, Alice veut sortir. Ce n'était plus Alain qui était pris tout à fait dans son symptôme, c'était Alain qui s'ouvrait à une dimension qui était que ce qu'il ressentait, qui était de l'ordre du non-sens, d'autres l'avaient ressenti, d'autres l'avaient écrit, d'autres avaient pu le dire, ça avait pu se dire dans une parole. Et tout à fait calme, il a répété avec nous, Alice veut sortir, Alice a peur, Alice veut sortir, mais ce n'était plus Alain qui était coincé, qui était perdu dans son imaginaire. Alors ce qui a été tout à fait étonnant, c'est que nous avons eu une réunion avec les parents des enfants quelques jours après, et les parents d'Alain nous ont dit, mais qu'est-ce qui s'est passé au théâtre? Ils nous en parlent tout le temps, d'abord, nous disent les parents d'Alain, et depuis la dernière fois où vous avez joué Alice, eh bien, il a oublié qu'il avait peur du noir, c'est-à-dire que depuis des années, il ne voulait pas descendre la cave parce qu'il avait peur du noir, et là, il a oublié qu'il avait peur du noir.
1: Il est d'abord devenu acteur, et ça a eu une fonction thérapeutique, secondairement.
2: C'est cela, oui.
1: Au moment où il devenait acteur.
2: Oui.
1: C'est incarné dans l'acteur.
2: Oui.
1: Il a joué le rôle d'un autre.
2: Oui, oui.
1: Qui éprouvait la même chose que lui.
5: Oui. Avec les enfants de Bonneuil, vous n'avez pas tenté ce que tentent certaines compagnies de théâtre pour enfants, c'est-à-dire de faire inventer l'histoire par les enfants eux-mêmes.
2: Si, si, mais très peu de temps. Là aussi, ça a été tout à fait dans les débuts, dans véritablement la recherche dans laquelle nous étions, après l'échec relatif, parce que certains enfants avaient été très interpellés par l'histoire d'Ardenne de Faversham. Mais après cet échec relatif, nous sommes dit, peut-être que nous apportons trop de choses et qu'il vaudrait mieux demander aux enfants. Et pendant quelques séances, nous avons essayé de dire aux enfants, alors voyons, qu'est-ce que vous avez envie de jouer? Et nous avons essayé de partir de ce qu'ils apportaient. C'était toujours papa, maman, grand-père, grand-mère, le bandit, le voleur, Zorro, tout à fait les stéréotypes, la répétition, quelque chose tout à fait de l'ordre de la mort, et finalement nous sommes rendus compte que nous tombions dans le piège de la non-directivité, où finalement on attend tout de l'enfant, on est là à le pomper en quelque sorte, à lui demander d'apporter on ne sait quoi, et que nous-mêmes, là, dans cette situation, nous nous dérobions, nous nous effacions, et nous n'arrivions pas là avec notre désir, qui est ce, justement, à partir duquel l'enfant peut, lui, accéder à son propre désir.
1: Les enfants qui ont participé à ce spectacle ont eu envie de recommencer?
2: Enfin, je pense que cette question me permet de faire retour sur ce qui a été essentiel au niveau de ce travail, c'est-à-dire que ce sont les enfants qui, à chaque fois, ont pu dire leur désir de continuer, de recommencer ou d'arrêter. C'est-à-dire que ils ne sont absolument pas obligés de venir. Ils savent que le théâtre se tient à tel endroit, à telle heure, et viennent ceux qui sont vraiment désirants de travailler au théâtre. Et pendant toute une période où nous étions très déprimés, parce que nous ne voyions absolument pas le sens de notre travail, ce qui nous a fait tenir, continuer, nous, les adultes, ça a été de voir que les enfants venaient, continuaient à venir et venaient nombreux, que quelque chose se passait. Et maintenant, il en est toujours ainsi, c'est-à-dire que nous travaillons à la Maison de la Culture et des Jeunes de Bonneuil, qui, pour la première fois cette année, nous a été là offerte pour travailler. Là encore, ça donne toute une dimension et c'est plus facile parce que c'est pas loin de chez nous. Et chaque fois, pratiquement, enfin, bon, tous les enfants demandent à venir, demandent à revenir, et lorsque l'un d'entre eux a été vraiment trop au niveau du parasitage pur et simple à une séance et que nous lui demandons de ne pas revenir à la séance suivante, quitte à reprendre par la suite, c'est un véritable drame.

0: C'est peut-être en se défendant d'être thérapeutique que le psychanalyste conduit le mieux l'enfant au point critique où il réussira à sortir lui-même de sa prison. Pour ce qui est de la grande masse des enfants, des gens de théâtre ont choisi de consacrer une partie de leur activité à la création de spectacles qui permettent aux enfants d'avoir eux aussi leur place dans une fête qui dure depuis toujours.
1: Nous avons choisi deux compagnies, le Fil d'Ariane et la Pomme Verte, qui font du spectacle pour enfants. Jean-Paul Allègre, vous dirigez la compagnie du Fil d'Ariane. Est-ce que c'est différent pour vous de travailler pour les adultes ou de travailler pour les enfants ?
2: Oui et non. Oui, parce qu'il est évident que lorsqu'on présente un spectacle pour enfants, il y a certains impératifs à respecter. J'en prends un au hasard, c'est l'impératif de temps. On ne peut pas faire un spectacle difficilement de 3 heures pour des enfants. Non, parce que dans notre troupe, au Théâtre du Fil d'Ariane, on refuse absolument de faire une différence dans nos productions adultes et enfants. C'est-à-dire que nos spectacles pour enfants devraient pouvoir être présentés pour des adultes et les intéresser. De même, nos spectacles pour adultes devraient être présentés à des enfants et les intéresser. Parce que dans une pièce de théâtre, il y a plusieurs niveaux et qu'il y a un niveau spectacle qui est compréhensible par tout le monde, par des étrangers, par des enfants. Il n'est pas nécessaire de comprendre la langue pour venir voir des spectacles du Fil d'Ariane, de comprendre la langue française. Il y a toujours quelque chose au départ qui permet de comprendre le spectacle. Je donne un exemple. On a monté il y a 2 ans, En attendant Godot de Beckett, dans une mise en scène tout à fait différente de la mise en scène originale, avec beaucoup de costumes, avec beaucoup de lumière, avec plein d'effets de musique. Il y avait une vingtaine d'effets musicaux, alors que vous savez que dans Godot, théoriquement, il n'y en a aucun. Et avec, par exemple, des danses, du cirque. Nous étions en tournée dans le Haut-Quercy, dans la région du Haut-Quercy, et une colonie de vacances avait demandé une animation. On était avec une autre troupe qui présentait un spectacle plus accessible pour les enfants. Il y a eu mésentente, finalement. C'est nous qui sommes venus pour présenter l'animation. Lorsqu'on a monté le décor, il était trop tard. Et on s'est retrouvé avec des enfants de 8-14 ans avec Godot. Alors évidemment, sur le coup, tout le monde s'est un petit peu regardé en disant « qu'est-ce qui va se passer ?» On a joué le spectacle et c'est une des expériences les plus extraordinaires qu'on ait eu au Fil d'Ariane avec les enfants. C'est-à-dire que le spectacle est remarquablement bien passé. Les enfants l'ont compris à un niveau tout à fait différent des réflexions qu'on avait eues chez les adultes. Beaucoup plus, ne disons pas plus intéressant, mais certainement beaucoup plus surprenant. Beaucoup plus surprenant. Et alors après, on a continué cette expérience, on a rejoué Godot pour une autre colonie de vacances, et on aimerait pouvoir faire ça régulièrement. Mais évidemment, c'est très dur, ça pose des problèmes d'organisation. Donc, si vous voulez, ça, c'est, si je donne cet exemple, c'est pour bien montrer qu'on ne fait pas de différence entre théâtre pour adultes et théâtre pour enfants, pas de différence fondamentale, du moins. Un spectacle qui est bon pour les adultes devrait être vu par des enfants, et vice-versa. Les arts déco et le Louvre, enfin ce qu'on appelle l'expérience du Palais du Louvre, c'est quelque chose de tout à fait différent. C'est plus une animation théâtrale qu'un spectacle, bien que après il y ait eu un spectacle qui se soit greffé sur l'animation. Voilà, c'est très simple, la démarche était la suivante. Il y avait une exposition de livres d'images, je précise bien, c'est surtout des images pour les enfants, et les organisateurs de l'exposition nous ont demandé d'animer d'une manière théâtrale ces images. Alors évidemment, après quelques temps de réflexion, on a décidé de travailler à partir du maquillage, parce que finalement, entre l'image et l'enfant, le meilleur biais, le meilleur moyen d'accès, c'était le maquillage. Le maquillage qui est également une image. Donc, l'enfant voyant par exemple une image dans un livre, nous, on reproduisait cette image sur son visage au moyen du maquillage, et après, il allait dans un atelier avec les comédiens du théâtre, où il jouait, il faisait des exercices avec ses comédiens, des exercices techniques. Ensuite, il faisait des piécettes à partir des livres qu'ils avaient vus dans l'exposition. C'est donc une démarche différente de celle de Godot, dont je parlais tout à l'heure. Godot, on présentait un spectacle de but en blanc. Là, au contraire, on amène peu à peu l'enfant au spectacle. C'est une démarche pratiquement inverse. On l'amène au spectacle et après 3 mois d'animation, on a créé un spectacle qui s'appelle Adrien, qui est un spectacle très très court, au contraire de Godot toujours, de 22 minutes celui-là, et qui était un peu fait en fonction des réflexions qu'on avait pu recueillir pendant ces 3 mois d'animation. C'était donc un spectacle, une création collective du théâtre du film d'Ariane, mais également une création des enfants qui avaient travaillé avec nous. C'est-à-dire que leur travail était réutilisé dans ce spectacle. Alors là, évidemment, la démarche est inverse. Il y a un principe de base que nous avons voulu appliquer, c'est que on a voulu montrer aux enfants que le théâtre, c'était un ensemble de métiers et qu'il ne suffisait pas de se maquiller, de se déguiser pour faire du théâtre. Il fallait apprendre des techniques, par exemple celle du maquillage, justement, apprendre des techniques et être conscient que le théâtre, c'était tout un environnement de techniciens qui étaient autour des comédiens pour aller à un but final. Et dans ce spectacle Adrien, dans le spectacle qu'on a fait, on a donc réutilisé également cette section de travail. C'est-à-dire que les enfants, là, étaient confrontés avec une technique. Adrien, c'est un spectacle tout à fait normal, avec des lumières, des éclairages, des musiques. Et là, les enfants, donc, pouvaient reprendre le spectacle, pouvaient travailler avec un dispositif technique, des projecteurs, etc. Alors, il est bien évident qu'on n'utilise pas directement ce que font les enfants. C'est très difficile. Il faudrait pouvoir avoir des enfants 15 jours, 3 semaines. Et à l'heure actuelle, dans le théâtre français, c'est pas possible. On ne nous donne pas les moyens de le faire. Je veux dire, une troupe comme la nôtre, nous avons nos spectacles pour adultes à produire. Il faut qu'on joue tous les soirs, sinon on s'en sort pas financièrement. Donc, ce qu'on peut utiliser des enfants, ce n'est pas tellement un travail immédiat, ce sont les grandes options qu'ils nous ont données. Par exemple, nos grandes options au Louvre, c'était l'enfant, au niveau théâtral, est à la recherche d'une certaine poésie. Notre spectacle avait cette poésie. Par contre, au milieu de cette poésie, il garde quand même conscience des problèmes, problèmes de l'école. Dans Adrien, on s'attaque à l'école telle qu'elle est faite à l'heure actuelle. Parce que les enfants, on a vu que les enfants n'étaient pas satisfaits de l'école. Ça rejaillit bien sûr dans une animation, c'est évident, le problème de l'école. Problème des parents. Dans Adrien aussi, il y a ce problème qui est là. Tous ces problèmes sont réutilisés. Donc si vous voulez, ce sont les grandes options des enfants qui sont réutilisées dans le travail théâtral que l'on fait après.
1: Mais Adrien, c'est un texte ?
2: Ah, Adrien, c'est un texte trafiqué. Enfin, il faut rendre à César ce qui était à César. C'est un texte de la Ligue de l'enseignement, c'est un livre sur lequel on a fait une création en réutilisant bien sûr certaines phrases, mais en gardant notre autonomie et le droit de changer ce qu'on voulait changer dans Adrien. Par exemple, nous, on a décidé qu'Adrien n'avait pas de

0: une école et il se dit, je vais pouvoir enfin trouver des amis, parce qu'il était seul hein, dans son pays. Il dit, je vais enfin pouvoir trouver des amis. Il arrive dans l'école et puis manque de peau. Juste au moment où il arrive, les enfants sont en train de faire une ronde. Alors dans la ronde, on se sert essentiellement de ses bras. Alors il est là et il est rejeté. Alors il s'en va de cette école, pas moyen, et les enfants le rejettent également. Hein. Les enfants de notre terre, de notre pays, le rejettent en disant, t'as pas de bras mon pote, on fait une ronde, c'est vraiment pas de chance, mais t'as pas ta place ici. Adrien s'en va. Et il marche dans la campagne, il se promène, et il tombe sur différents animaux. Et à chaque fois, son manque de bras, lui, est un problème. Parce qu'il y a un écureuil, il voudrait bien le caresser. Mais comment caresser un écureuil sans bras, etc. Et le spectacle se termine là-dessus. Adrien, n'ayant pas de bras, fait un rêve où le comédien sort très lentement ses bras de la combinaison blanche. Il montre aux enfants donc qu'il a effectivement la possibilité de les avoir. Le rêve finit, les bras reviennent dans la combinaison. Le spectacle s'arrête, les lumières se rallument dans la salle, et le comédien se tourne vers les enfants et leur dit « Voilà, maintenant on arrête de jouer. Moi, Adrien, je suis maintenant un comédien, et vous avez vu que dans le spectacle, on m'a promis de me trouver des amis, et que j'ai pas réussi à en trouver. Or, les amis, ça va être vous. Alors, on va vous donner des maquillages, des costumes, et vous allez essayer de devenir mes amis, parce que vous voyez, j'ai un problème, il faut m'aider. » Donc, à partir de là, 22 minutes de spectacle permettent une animation de 2 ou 3 heures au cours de laquelle les enfants vont essayer de continuer Adrien, essayer de lutter contre ce problème, c'est-à-dire qu'Adrien n'ayant pas de bras, ne pouvant pas trouver d'amis, ça va être à eux de jouer le spectacle et de continuer.
1: Et vous n'avez pas hésité une seconde à prendre un handicap de cette sorte, c'est-à-dire voilà. Une mutilation du corps.
2: À ce propos-là, on peut citer les réflexions des parents et des adultes qui ont été, il y en a beaucoup qui ont été scandalisés, qui nous ont demandé pourquoi on prenait un enfant comme ça, que c'était une honte de montrer à des enfants un enfant, quelqu'un d'handicapé et tout. Et nous, on s'est rendu compte en fait que pratiquement aucun enfant n'a ressenti ce manque de bras comme une mutilation. Pour les enfants, bon, c'était quelqu'un qui venait d'un autre pays. Enfin, je sais pas, ils se posaient absolument pas la question. On n'a jamais eu de question comme ça. Adrien n'avait pas de bras, bon, il vivait sans ses bras et...
1: C'était peut-être aussi une mutilation symbolique. Oui. Ne pas avoir de bras.
0: Oui, c'est certain.
2: Oui, pour nous, c'est certain.
0: Au niveau du travail théâtral, c'est certain. C'est-à-dire que l'intérêt d'Adrien, c'est justement ça, c'est qu'il lui manque.
2: Il est différent des autres.
0: Il est différent. Mais vous savez, ce qui est très drôle, c'est que effectivement, bon, les adultes nous ont tout de suite fait appel à des les camps de concentration, les affaires de Talc où il y a eu des enfants, effectivement. Bon, il est évident que l'enfant, lui, à aucun moment ne fait rapport, ne joue là-dessus. Comment voulez-vous que ça puisse jouer dans son cas ? Alors, c'était très drôle, parce qu'il y avait effectivement une dichotomie frappante entre ce que disaient les parents et puis ce que les enfants ressentaient. Lui, il faut bien voir qu'au niveau du théâtre, d'abord, on peut se permettre beaucoup de choses, même vis-à-vis d'un public adulte. Vous savez, c'est l'éternelle histoire. Sur une scène de théâtre, quand on tient une orange et qu'on dit c'est une grenade, il y a une sorte d'accord tacite entre les comédiens et le public qui fait que le public accepte de croire que c'est une grenade. Si vous faites la même chose à 3 mètres de là dans le foyer du théâtre, on vous rayonnez si vous dites que c'est une grenade. Bon, c'est l'accord tacite du théâtre, c'est cette sorte de magie qui fait que là, on accepte des choses. Donc, a priori, on peut très bien accepter au théâtre, sans penser justement aux affaires que je citais tout à l'heure, sans immédiatement faire le rapport, on peut très bien accepter le fait que quelqu'un n'ait pas de bras. Chez les adultes, chez les enfants, alors là, c'est même pas la peine de poser le problème, il se le pose pas. L'enfant, quand on lui dit « Adrien n'a pas de bras », il va absolument pas chercher une mutilation, un accident, une erreur chimique ou je sais pas trop quoi. Ça ne l'intéresse pas. Lui, le problème « Adrien n'a pas de bras », c'est qu'il n'est pas comme nous. Il vient d'ailleurs, il vient d'autre part. Toute pièce de théâtre doit déboucher sur quelque chose de pratique pour l'enfant. Vous voyez, je trouve que c'est très dommage, quand on présente un spectacle pour les enfants, même s'il est excellent, d'une heure ou deux heures, d'arrêter et de renvoyer l'enfant chez lui. Parce qu'effectivement, à ce moment-là, il dit « Adrien vient d'ailleurs, bon, ben ma foi, c'est un problème qui m'a intéressé pendant deux heures, mais qui ne me concerne plus. » Tandis que là, avec la démarche que l'on applique, non seulement on présente Adrien, on présente le spectacle tel qu'il est, mais on demande la participation active de l'enfant pour faire évoluer le spectacle. En bien ou en mal. Certaines fois, c'est très bien. D'autres fois, c'est nettement moins bon. Et puis, quelquefois, l'enfant fait un constat pessimiste. Il dit, Adrien n'a pas de bras, tant pis pour lui. Ben, c'est ma foi. Hein, Et puis, on ne l'aide pas. D'autres fois, au contraire, on l'aide.
2: C'est assez rare
0: qu'il y ait un constat pessimiste. C'est arrivé une ou deux fois, je crois.
2: Mais c'est vraiment très, très rare.
0: Il y a une sorte de rejet d'Adrien.
2: Il y a au contraire un enthousiasme des enfants qui veulent absolument tous être l'ami d'Adrien et essayer de faire quelque chose, d'arriver à l'aborder.
0: Le théâtre ne doit pas s'arrêter, il faut que ça continue, que ça débouche sur quelque chose. Et c'est pour ça que nous, notre Adrien, il amène

0: quelque chose, il amène une réflexion, un travail. Et ça, on y tient absolument. Et on voudrait bien qu'on nous donne des moyens de le faire à tous les niveaux, que ce soit des moyens financiers, que ce soit des moyens de locaux, des moyens de temps. Mais alors, il faut maintenant qu'on puisse avoir les moyens de continuer. Alors, il y a plein d'enfants, évidemment, qui voudraient pouvoir. Combien de demandes on a quand on fait ces animations de parents qui disent « Est-ce que vous faites quelque chose de régulier ?» On dit non, on ne peut pas. On n'a pas de locaux. Il y a très peu de choses régulières en France pour les enfants. Et à Paris, il n'y a pas d'atelier tellement, il y en a très très peu, qui fassent un travail régulier. Mais alors, si vous voulez, pour l'instant, essayons quand même de donner des rudiments. Oui, évidemment, c'est superficiel, mais peut-être que ce superficiel permettra aux enfants, après, de revenir. Et peut-être que de s'être fait maquiller une fois dans leur vie, ça leur permettra après d'avoir envie de se maquiller eux-mêmes et de continuer de reprendre ça à leur charge.
1: Moi, je vais te raconter l'histoire d'Adrien. Adrien habite au pays de loin. Adrien habite au pays de loin. Il est tout seul, dans le jardin d'une grande maison vide, et il s'ennuie. Adrien.

0: Adrien, c'est moi. Il n'a pas de bras ou très peu. Alors il s'ennuie dans le jardin de la grande maison vide. Pourtant, il peut jouer au ballon. Mais on ne joue pas au ballon tout seul. Ou faire du patin à roulette. Mais tout seul, ça n'est pas amusant. Souvent, il s'ennuie. Alors il s'assoit sur un banc au bord de l'allée. Quand il a plu, lorsqu'il y a une flaque d'eau, il se regarde dedans et voit remuer sa figure. Il croit que c'est un ami. Mais quand la flaque a séché, il n'y a plus personne. Adrien se trouve vraiment très seul dans le grand jardin de la grande maison du pays de loin.
1: Catherine Dasté, vous dirigez la compagnie La Pomme Verte. Comment en êtes-vous venue à faire du spectacle pour enfants ?
2: Ça s'est fait un peu par hasard, en fait. J'étais comédienne, bon, et j'ai eu des enfants. Et alors, quand je me suis occupée d'eux, j'ai arrêté un peu de jouer. Et puis, j'ai eu envie de reprendre. Et à ce moment-là, j'étais à la Comédie de Saint-Étienne. Et il y avait eu la création des Tréteaux de la Comédie de Saint-Étienne, qui avait pour objectif de jouer pour des publics que la grande troupe ne pouvait pas atteindre. Alors, mon mari et mes camarades étaient chargés de cette troupe et nous avons décidé ensemble, et c'est à ce moment-là que j'ai recommencé à travailler, pour atteindre ce public qui n'était pas atteint par la grande troupe, de faire entre autres des spectacles pour enfants. Et ça m'a beaucoup intéressée et j'ai recommencé à travailler à partir de ça.
1: Mais vous êtes spécialement connue en France pour une méthode de travail que je pense vous avez été la première à utiliser et qui était de travailler directement avec les enfants.
2: Cette méthode, elle a été inventée en fait à cause de notre ignorance de ce que devait être un spectacle pour enfants. Alors nous avons pensé que le mieux, c'était de demander aux enfants de raconter des histoires et d'essayer de voir si ce serait possible de monter un spectacle inventé par les enfants. C'était vraiment une expérience qu'on tentait, dont nous ne savions pas du tout au départ si elle pouvait se réaliser et si elle pouvait être réussie, et si une histoire inventée par des enfants pouvait être jouée et plaire à d'autres enfants. Alors nous avons tenté cette expérience, c'était en 1960, il y a 14 ans, et il se trouve que après un travail préliminaire qui a consisté à construire un scénario avec les enfants à partir des histoires qu'ils avaient racontées, parce que les histoires qu'ils avaient racontées étaient très étonnantes mais très touffues et nous semblaient difficiles à adapter telles quelles à la scène. Alors nous avons fait un travail avec les enfants qui consistait non pas à leur proposer des idées, mais à leur poser des questions pour les amener à aller jusqu'au bout de leurs idées et à ce qu'il y ait une certaine unité dans leur histoire. Et puis, nous avons demandé de dessiner les costumes et les décors, et nous nous sommes lancés dans cette expérience qui était une aventure totale. Et il y a eu le problème du texte, évidemment, parce que les enfants avaient inventé l'histoire, l'avaient même joué entre eux, mais il n'y avait pas un dialogue écrit. Les comédiens ont improvisé chaque séquence en essayant de respecter tout à fait l'esprit de l'histoire. Et puis, nous avons noté le dialogue improvisé par les comédiens et nous l'avons retravaillé. Et ensuite, le dialogue a été fixé. Nous étions 7 comédiens, et il y a 4 comédiens qui ont participé à l'élaboration du scénario. Et on a fait entendre aux autres les histoires et on a fait le travail d'improvisation avec toute la troupe. Les enfants l'ont joué, oui, mais dans le cadre de leur chez eux, mais pas un spectacle monté et joué en public. Et d'ailleurs, ensuite, quand j'ai pu recommencer cette expérience dans d'autres conditions, les enfants aiment, adorent jouer, ils le jouent, mais dans la classe, dans la cour de récréation, chez eux, etc., mais pas ils n'en font pas un spectacle destiné à être joué devant des publics. Parce que je pense que ça, c'est assez dangereux de faire, de monter un spectacle avec des enfants qui doivent être joués et rejoués, répétés plusieurs fois. Ça favorise le développement de défauts plutôt que de qualités chez les enfants. C'est-à-dire qu'ils deviennent, ils s'imitent eux-mêmes ou ils imitent les adultes et ils se stéréotypent dans un certain style de jeu qui, à mon avis, n'est pas du tout ce qu'on cherche à développer chez les enfants quand ils improvisent. Après cette première expérience, nous avons été très heureux du résultat. La pièce avait très très bien marché et nous avons recommencé cette expérience dans des conditions différentes, dans d'autres écoles, dans d'autres milieux scolaires. Plusieurs fois, j'ai monté 6 ou 7 spectacles de cette façon, basés sur les histoires des enfants. Certains spectacles étaient entièrement vraiment l'invention des enfants, comme par exemple Glomoël et les pommes de terre qu'on a joué plusieurs fois. Et là, j'avais eu le temps d'aller dans une classe pendant 2 ans. Donc il y avait vraiment eu, c'était absolument l'invention des enfants, je n'ai absolument apporté aucune idée. Il y en a eu d'autres, comme l'arbre sorcier, Jérôme et la tortue, qu'on a joué au Théâtre du Soleil, qui a été monté au Théâtre du Soleil en 68. Là, j'avais très peu de temps, alors j'avais donné un thème de départ et les enfants l'avaient développé. Bon. Et à la suite d'un certain nombre d'expériences comme ça, nous avons décidé de changer de méthode, non pas parce que nous la condamnons tout à fait, mais parce que nous avons, après un certain émerveillement du début, nous avons constaté au bout d'un certain temps qu'il fallait faire attention de ne pas se laisser aller à penser que tout ce que les enfants inventaient, c'était merveilleux, parce qu'en fait, ça n'est pas le cas. Disons, la majorité des choses inventées, ce sont des choses qui sont directement inspirés de ce qu'ils ont vu à la télé, de ce qu'ils ont lu, et on retombe dans des schémas qu'on retrouve toujours. Et pour arriver à un certain niveau d'invention plus profond, c'est difficile, c'est long, il faut avoir le temps, et étant donné que nous n'avons pas toujours les conditions idéales pour faire ce genre de travail, et que quelquefois souvent nous sommes obligés d'aller trop vite, on tombe dans des trucs. Et on s'aperçoit que l'animateur, le comédien animateur qui recueille l'histoire, finalement, il influence. Il finit par avoir un certain savoir-faire pour recueillir les histoires. Et on finit par s'apercevoir qu'on retombe toujours dans les mêmes, qu'il y a un schéma qui revient toujours. Par exemple, toutes les histoires qui ont été inventées de cette façon, il y avait toujours une quête à travers la quête à travers des pays pour trouver quelque chose. Alors c'est un thème qui, au fond, c'est un thème qui se retrouve dans les légendes et dans les épopées de tous les peuples, le thème de la quête. On le retrouvait dans toutes les histoires inventées par les enfants. Est-ce que ça veut dire qu'ils ne peuvent pas inventer autre chose? Certainement pas. Mais peut-être que pour nous, ça nous paraissait convenir au type de spectacle que nous voulions monter et que c'est ça que nous encouragions. Alors, il nous a paru nécessaire d'expérimenter d'autres méthodes de recherche de répertoire, quitte à y revenir quand on peut pratiquer cette méthode dans d'autres conditions, avec plus de temps et plus de lucidité aussi. Lucidité que nous avons acquise au cours des années et qui nous permet d'être plus exigeants vis-à-vis de ce qu'est l'invention. Et qu'est-ce que c'est l'invention? Est-ce que ça existe en fait? Et à quel niveau ça se situe, etc. Donc ça demande une certaine recherche, une certaine disponibilité que nous n'avons pas. Est obligé que nous sommes à monter des spectacles rapidement, à les exploiter très longtemps.
1: Mais alors maintenant, vous travaillez comment ?
2: Eh bien, nous avons monté un certain nombre de spectacles dont les uns ont été inventés. Il y en a un, par exemple, qui a été inventé par quelques comédiens de la troupe qui ont ensemble inventé un scénario et qui l'ont monté. Il y en a il y a eu 2 pièces que j'ai écrites moi-même et dont l'une, j'avais écrit un scénario et j'ai expérimenté ce scénario dans une classe, mais là, c'était pas du tout une invention des enfants. C'était pour moi une sorte de test. C'est-à-dire que j'ai fait un travail dans une classe avec ce scénario pour voir si, comme c'était quelque chose de très nouveau par rapport à ce que nous faisions, c'est-à-dire que c'était une pièce qui était basée sur la réalité et pas sur le fantastique comme jusqu'alors, et je voulais voir si ça accrochait, si les enfants, ça les intéressait, Et quelle était leur réaction à ça? J'ai raconté le scénario, oui, et puis les enfants l'ont joué, en ont discuté longuement, ont défini quels pourraient être les caractères des personnages, comment on pourrait jouer, etc. Et je n'ai pas fait ça pour faire ce que les enfants diraient, mais comme je vous disais, pour, en fait, pour tester, pour voir si ça marchait.
1: Pour mettre à l'épreuve,
2: oui, c'est ça. Et puis alors, après ça, nous avons monté une pièce pour des petits-enfants des écoles maternelles basée sur, adaptée d'un livre pour enfants qui s'appelle « Le petit bleu, petit jaune » de Léo Lioni. Et puis, en ce moment, nous jouons deux pièces. Il y a une pour petits-enfants des maternelles qui a été inventée par une comédienne qui, elle, connaît très très bien les petits-enfants des maternelles et qui a inventé une histoire à partir du monde des enfants des maternelles. Et il y a une autre pièce pour adolescents qui a été inventé par un des comédiens de la troupe.
1: Si je vous posais une question très brutale, si je vous disais finalement pour vous le spectacle pour enfants, qu'est-ce que c'est ?
2: Pour moi, c'est absolument pas une limitation pour moi de faire du spectacle pour enfants, au contraire. Parce que je trouve que d'une part, sur le plan de l'exigence du travail, ça demande une exigence de recherche et de travail sur le plan du comédien et du répertoire très grande, parce qu'à mon avis c'est beaucoup plus grave de faire des choses médiocres pour les enfants que pour les adultes, et que d'autre part on n'est pas du tout limité. Il y a évidemment certains impératifs pour les enfants, disons de durée, de sujets traités, certains sujets il faut que les enfants puissent les comprendre, etc. Mais sur le plan de la forme et de la recherche de la forme, tout est possible, et même plus qu'avec les adultes. J'ai des expériences de où on voulait, par exemple, faire une recherche vocale, avoir une expression. Par exemple, dans Petit Bleu, Petit Jaune, on ne voulait pas que les taches de couleur s'expriment avec un langage parlé, mais s'expriment avec un langage vocal, une invention vocale musicale. Et les enfants reçoivent ça très bien, alors que les adultes, souvent, ils ne comprennent pas, ils ne veulent pas comprendre. Enfin, j'ai eu plusieurs expériences qui m'ont prouvé que les enfants, surtout petits, reçoivent très très bien quelque chose de nouveau, qui n'est pas nouveau pour du nouveau, mais nouveau parce qu'on cherche. Ils le reçoivent d'une façon beaucoup plus ouverte et que les adultes, et que même les adolescents qui sont déjà très conditionnés par tout le monde qui les entoure. Mais j'ai l'impression, par exemple, à la réception des spectacles, les spectacles qui, il y a 5-6 ans, étaient tout à fait, convenaient très bien à des enfants, mettons, de 8 à 12 ans, maintenant, c'est les enfants de 12 ans, ça leur plaît plus du tout, parce que c'est fantastique, c'est pas du tout. Et ça plaît à des enfants, mettons, de 5 à 8 ans. Il y a un décalage dans l'âge, il semble que les enfants mûrissent plus vite. Enfin, ce qui est fantastique, à partir de 10-11 ans, ça leur plaît moins, ça leur plaît plus. Et alors, dans l'invention, moi, j'ai l'impression qu'ils inventent moins de choses fantastiques. Dans les milieux défavorisés, on invente plus de choses beaucoup plus près de la réalité que de choses fantastiques. Et en fait, comme maintenant, les enfants de tous les milieux ont souvent des problèmes qu'ils n'avaient peut-être moins il y a quelques années. Puis je sais pas, il y a un tas de facteurs qui jouent, la télévision et tout, et je crois qu'il y a moins d'inventions fantastiques.
3: Mais alors, est-ce que la demande de fantastique ne subsiste pas? C'est-à-dire que quand on leur en donne,
2: c'est-à-dire qu'elle subsiste, mais il faut pas n'importe quel fantastique, pas les fées, pas le fantastique traditionnel de fées et de. Mais il y a un fantastique. Par exemple, cette histoire dont je vous parlais, qui a été complètement inventée par les enfants, qui est l'homme Noël et les pommes de terre, il y avait une histoire assez fantastique parce qu'il y avait
1: très horrible.
2: Les épidémies de pommes de terre.
1: Ah, c'était très horrible.
2: Moi, vous trouvez que c'était horrible?
1: C'était un conte assez terrifiant. Enfin, c'était vraiment. Moi, je pense que c'était vraiment l'expression de fantasme de terreur.
2: Ah, enfin. Oui, je sais pas. Enfin, ça, c'était vraiment bon. Les enfants qui l'avaient inventé, et c'était un fantastique, pas du tout conventionnel. Mm-hmm. Enfin, cette histoire de pommes de terre qui devenaient énormes, et puis d'espèces d'animaux qui fabriquaient le poison à l'intérieur des pommes de terre. Et ensuite, si vous l'avez vu, le produit qui guérissait les pommes de terre guérissait les mammaires.

0: le travail au fil d'Ariane, avant tout, c'est un travail d'information. Finalement, notre animation pourrait s'appeler une information sur ce qu'est le théâtre. Parce que on essaye de lutter contre un état de fait qui enferme le théâtre depuis pas mal d'années, et ça continue, dans une sorte de ghetto. C'est-à-dire le théâtre, les comédiens, l'image qu'on se fait du comédien, l'image traditionnelle, l'image du théâtre, l'image du groupe, du théâtre avec des gens complètement excentriques, complètement... Bon, qui est absolument fausse, c'est-à-dire que les gens de théâtre font un métier comme un autre, exactement au même titre qu'un autre, ils ne sont pas du tout des déséquilibrés chroniques, au contraire, ils ont besoin d'équilibre, et ça, on essaye de le faire savoir à l'enfant parce qu'il vit dans cette mythologie. Mythologie qui est terriblement accentuée par l'idée qu'ont les parents du théâtre, l'idée que donnent les grands journaux, les grands quotidiens, et surtout la presse, si vous voulez, la presse la plus traditionnelle, donne cette idée du théâtre. Elle lutte absolument pas contre cette idée du théâtre. D'ailleurs, c'est évident, et un certain théâtre ne lutte pas contre cette idée qu'on fait de lui-même, parce qu'il a intérêt à avoir cette image de marque un peu malsaine. Et nous, on essaye de lutter contre cette image de marque, n'est-ce pas ? En montrant plutôt la technique, le côté technique du théâtre, le côté métier. Un technicien de théâtre, évidemment, c'est un technicien qui a un métier. Un projecteur, ça se branche d'une certaine manière et pas d'une autre. Un jeu d'orgue, ça marche d'une manière et pas d'une autre. Mais un comédien, c'est pareil. Un comédien, c'est pareil, c'est pas du tout un être privilégié, c'est ce qu'on essaye de montrer aux enfants. C'est pas du tout quelqu'un qui a le don inné. Combien de parents nous disent « Ah, j'aimerais bien que mon enfant fasse du théâtre, mais vous savez, il n'est pas doué pour ça. » C'est comme quand on vous dit « On voudrait bien chanter, mais je chante faux. » Bien. Tout le monde peut chanter, tout le monde peut faire du théâtre. Tout le monde ne peut pas être un génie théâtral et un grand comédien, mais tout le monde peut être un comédien honnête. Tout le monde. Et ça, on le dit et on le répète aux enfants, jour après jour, tout le monde peut faire du théâtre, parce qu'avant tout, comédien, c'est aussi une technique. Et quand on a bien assimilé cette technique, ça marche. Bon, tout ça, c'est dans l'information. Information aussi de dire aux enfants, attention, ce que tu vois à la télévision, ce que tu vois sur une scène de théâtre, il faut bien que tu saches qu'il y a plein de métiers autour, que le comédien, c'est un aboutissement, mais qu'avant lui, il y a eu les techniciens qui l'ont éclairé, le maquilleur qui l'a maquillé, les machinistes qui lui ont permis de monter sur ce décor, etc., de jouer sur une scène. Parce qu'il est évident que le comédien, aussi doué soit-il, si on lui coupe la lumière, il donne plus rien, ou alors il faut qu'il joue en plein jour, etc. Bon, ça c'est l'information. Deuxième plan, c'est l'expression. Effectivement, trop informer, trop dire, c'est une technique, ça peut brider l'expression, et ça peut enlever la spontanéité. Or, en fait, je crois que pour bien s'exprimer au théâtre, il faut cette technique derrière soi. Et pour que l'enfant comprenne bien ça, pour qu'il s'exprime, pour qu'il joue le plus spontanément possible et le plus librement possible, il faut qu'il y ait une technique derrière. Et ça, c'est très important. On nous dit souvent, par exemple, pourquoi est-ce que vous ne laissez pas les enfants se maquiller eux-mêmes ? On dit non, c'est de la démagogie, parce que si on prend n'importe quel enfant qui n'a jamais touché à un pinceau, à un fond de teint ou à un coton-tige, puisqu'on se maquille beaucoup avec des cotons-tiges au fil d'Ariane pour éviter de trop abîmer les paupières des enfants, si on le met devant la table de maquillage, il va faire quelque chose qui sera absolument dégueulasse et qui sera mauvais et qui va peut-être le dégoûter de faire du maquillage lui-même plus tard. Par contre, s'il est avec une maquilleuse professionnelle qui connaît son métier, qui va le maquiller, évidemment, on nous dit c'est trop beau presque. Bon, mais l'enfant, pendant une demi-heure, aura vu que le maquillage est toute une technique, et après, lui pourra le reprendre à sa charge, refaire dans sa maison, chez lui, s'acheter des pinceaux et faire du maquillage. Mais du premier coup, lui donner les instruments de maquillage, lui dire « vas-y, maquille-toi, mon pote, c'est la liberté, tu fais ce que tu veux », c'est de la démagogie, ça marche pas. Par contre, si on lui montre bien précisément ce que c'est que le maquillage, ça peut donner quelque chose de très intéressant. Alors vous voyez, je pense que là, on fait le rapport entre information et expression. Pour bien s'exprimer, il faut être informé. Voilà. Pour bien s'exprimer, il faut être informé. Et nous, on essaye de donner avant d'abord l'information et ensuite de faire déboucher cette information sur une expression.
1: Mais est-ce que, avec un public d'enfants, est-ce que l'expression ne prime pas ? Est-ce que le désir de dire quelque chose n'est pas assez fort pour faire oublier la technique ou pour donner envie de la négliger ?
0: Oui, problème, effectivement, on va parler d'identification. Alors, l'identification du comédien, hein, disons en gros comédien, ou de l'enfant qui joue, à son personnage. Alors là, répondons, si vous voulez, sur deux plans. Le plan professionnel et de théâtre pour adultes. dans le théâtre que l'on fait au fil d'Ariane, on essaye non pas de lutter contre l'identification du comédien à son personnage, parce que finalement c'est très bon, mais on pense que cette identification est difficilement réalisable dans le genre de théâtre que l'on fait, parce que d'abord il y a cette grosse technique qui est derrière le comédien, parce que la plupart du temps ce sont des spectacles où par exemple un comédien joue plusieurs rôles et il est quand même assez distancié vis-à-vis des rôles qu'il joue. Et quand on a commencé cette animation pour enfants, on s'est aperçu effectivement que ce qui était valable pour le comédien ne l'était pas pour l'enfant, là, parce que l'enfant, lui, a tendance à s'identifier très profondément au personnage qu'il va jouer. On parlait d'Adrien tout à l'heure, de cet enfant qui n'a pas de bras. Quelquefois, il y a des enfants qui demandent à être Adrien. Quand ils demandent à jouer le personnage d'Adrien en tant que comédien, avec des techniques, nous sommes d'accord, et ils jouent Adrien. Quand par contre, c'est quelqu'un qui veut jouer Adrien parce qu'il n'a pas de bras, donc que ça tend vers un psychodrame, on évite ça à tout prix. On fait attention que l'enfant ne s'engage pas dans cette voie d'identification à ce personnage sans bras, ce qui serait catastrophique parce que nous ne sommes pas des techniciens du psychodrame et que nous voulons éviter ça à tout prix dans nos animations théâtrales.
1: Et alors, qu'est-ce que vous dites à l'enfant ?
0: Du théâtre. Alors, on lui explique que s'il veut jouer Adrien, il va jouer, il va être un comédien, par exemple, il s'appelle Daniel, tu vas être Daniel en train de jouer Adrien. Mais n'oublie à aucun moment que tu es Daniel en train de jouer le rôle d'Adrien. Voilà. Alors, et qu'à aucun moment, il se plonge complètement dans son Adrien et qu'il devienne cet enfant sans bras. Parce que nous, à partir de maintenant, on ne contrôle plus ce qui se passe, parce qu'on n'est pas fait pour ça. Ça, on laisse ça à des gens qui le font de manière technique, qui aussi ont des techniques pour faire sortir autre chose. Nous, ce qu'on veut faire sortir de l'enfant, ce n'est pas du tout ses obsessions, hein, ce n'est pas du tout ses complexes, ce n'est pas du tout le libérer de ça. On veut le faire jouer. En fin de compte, je pense qu'on le libère de pas mal de choses en le faisant jouer, mais d'une manière technique, par le rapport du théâtre, et pas du tout par le rapport du psychodrame. C'est un problème qui paraît un peu annexe, mais qui est quand même important, parce que justement, chez l'enfant, on a ce risque de tomber dans le psychodrame.
2: Est-ce qu'on n'a pas aussi ce risque chez certains éducateurs et chez certains spécialistes de théâtre ?
0: Ah bien, écoutez, disons-le, ça va peut-être pas faire plaisir à tout le monde, mais je pense qu'il y a deux genres de personnes qui font du théâtre. Il y a les gens qui font du théâtre pour eux-mêmes, parce qu'ils ont un problème et qu'ils sont déséquilibrés peut-être, et qui essayent de rattraper ça. Ça arrive chez certains éducateurs, moi j'en ai vu des cas, et ça c'est catastrophique. Heureusement, la grande majorité des éducateurs font ça pour les enfants. Et il y a les gens donc qui font le théâtre pour le théâtre et pour donner quelque chose à d'autres personnes, pour produire un spectacle, etc. C'est pour nous, évidemment. Quand on fait du théâtre, quand on est sur scène, quand on monte un spectacle, bon, ben, on est heureux.
2: On a le droit d'être satisfait de son métier.
0: On est heureux, on est satisfait de faire ce métier-là. Et si on a essayé de faire du théâtre, c'est vraiment pour faire quelque chose qui nous plaise. Donc, chez les enfants, le problème est le même. C'est-à-dire que s'ils viennent pour faire du psychodrame ou s'ils viennent pour faire quelque chose qui est sombre, c'est pas notre problème. On laisse ça à des spécialistes. Nous, le théâtre, c'est une sorte de grande fête, hein, nos animations, où l'enfant peut, pour une fois, être lui-même. Bon, s'il veut être... C'est quand même, quand je parle du psychodrame, il faut être très honnête. Le maquillage, très souvent, donne de grandes indications. Un enfant qui vient et qui va être déguisé en vache ou en prince charmant, il est évident qu'il y a une différence fondamentale. Si quand on voit on a des tranches d'âge entre 8 ans et 15 ans, il est très rare de voir une fille de 15 ans venir et dire « je voudrais un petit cochon ou une petite vache ». C'est évident. Par contre, à 8 ans, c'est très souvent le cas. À 8 ans, on ne demandera pas de faire une princesse ou un prince charmant. Bon, alors évidemment, c'est une indication, mais à aucun moment, ça peut être considéré quand même comme un psychodrame. À part vraiment si un enfant venait... On a eu une fois un petit noir, hein, qui est venu, qui dit « je voudrais être une boule de neige ». Alors la maquilleuse a dit « mais pourquoi veux-tu être une boule de neige ? T'as une chance formidable, t'as une belle peau, t'as une peau qui a une belle couleur pour le théâtre. Regarde, tous tes copains qui sont blancs, blafards, on leur met du fond de teint. » Alors le fond de teint, vous savez, est très très noir, hein, enfin noir, il est très bronzé, disons. Alors elle lui disait « chez les autres, on essaye donc de mettre cette peau et toi t'as la chance de l'avoir, pourquoi veux-tu être une boule de neige ?» C'est évident que là, il y avait un petit problème. Pourquoi ce petit noir qui était dans un groupe en plus, hein, dans un groupe d'une trentaine d'enfants, d'un seul coup voulait être en boule de neige ? Il y avait quelque chose d'assez bizarre. Alors là, on a essayé bon, de voir pourquoi, de discuter avec lui.
1: Et il a décidé quoi finalement ?
0: Finalement, il a été ferme, donc c'était peut-être très bien finalement. Il a voulu être une boule de neige, il était transformé en boule de neige. Ce qui m'inquiétait un peu, c'est que les autres, ses camarades, le poussaient un peu. Ils disaient « ouais, mets-toi en boule de neige », j'ai l'air de dire. Mais finalement, bon, après, il a fait son animation d'une manière tout à fait correcte et c'était très chouette, quoi.

0: la nécessité du spectacle pour enfants est une nécessité libératrice. Elle réclame liberté, spontanéité et fantaisie. Le spectacle alors se fait dans l'instant. Il se crée, il se renouvelle sans cesse. À la limite, il s'improvise. Mais pour faire du théâtre, il faut disposer d'une technique qui est contraignante. Derrière tout spectacle, il y a un énorme effort de la part de corps de métier très différents. Tout cela s'apprend, demande de l'entraînement. Une discipline sans laquelle on ne peut pas retrouver sa spontanéité et sa fraîcheur. Il existe à Paris une école qui prépare au métier du spectacle. C'est l'École nationale supérieure des arts et techniques du théâtre que dirige Pierre Roudy.
1: Qui vient dans cette école ?
2: Tous les gens qui se destinent au théâtre.
1: Autrement dit, les métiers de théâtre ?
2: Oui, tous les métiers de théâtre. Autrement dit, aussi bien de futurs comédiens, de futurs décorateurs, de futurs régisseurs, de futurs administrateurs. Ceci pour la partie enseignement supérieur. Et pour la partie enseignement secondaire, il y a les techniques, il y a les costumières habilleuses, il y a les machinistes, il y a les éclairagistes. Et ce sont donc des gens qui se préparent au métier du théâtre, au métier au pluriel.
3: C'est un lycée technique.
2: Une structure de lycée technique avec des classes d'enseignement supérieur.
3: Et vous avez combien d'élèves ?
2: En tout, une centaine. Pour entrer dans les sections d'enseignement supérieur, il y a naturellement un concours extrêmement difficile. Car il y a à peu près, en ce qui concerne les comédiens et comédiennes, il y a un afflux de candidats qui va jusqu'à 500 ou à peu près, et on en prend une vingtaine.
3: Quels sont ces jeunes et souvent ces enfants qui se destinent aux carrières du théâtre? Et pour eux, qu'est-ce que ça représente, les carrières du théâtre? Est-ce que c'est uniquement le jeu dramatique ou est-ce que c'est déjà autre chose? Et puis, que représentent-ils sociologiquement? Qui sont-ils?
2: Il y a les gens qu'on appelle de l'enseignement supérieur. Ceux-là sont, dans la plupart des cas, des gens qui ont suivi des études, parfois jusqu'au baccalauréat, ou parfois même jusqu'à la maîtrise. Donc ils rentrent dans cette école après avoir fait, un cycle d'études assez long. Mais il peut y avoir de temps à autre des gens qui n'ont absolument pas fait d'études et qui se présentent. Et comme notre critère de sélection est un critère très différent des critères traditionnels, des gens qui n'ont aucune espèce de qualité intellectuelle traditionnelle et peuvent très bien être admis. Nous pouvons avoir dans les mêmes classes, si tant est qu'on puisse employer le terme classe, nous pouvons avoir des gens qui ont une maîtrise, des gens qui ont uniquement le baccalauréat, et des gens qui n'ont rien du tout. La chose qui les rapproche, c'est le talent qu'ils ont sûrement. D'ailleurs, la difficulté de l'école.
3: Et dans les petites classes, dans le secondaire?
2: Alors, dans le secondaire technique, en général, ce sont des gens dont le milieu social est différent. En général, c'est un milieu très modeste. Et ce sont des gens qui sont attirés par le théâtre sans le connaître, vraiment.
3: C'est une espèce de mirage social.
2: Oui, mais en même temps, ils ont des aspirations artistique qu'on arrive à déceler. Puisqu'il passe un concours également, on voit bien que très souvent, ces enfants qui rentrent dans les sections techniques, ils ont effectivement des connaissances de base techniques et en même temps, ils ont une qualité artistique. Et c'est assez étrange, mais on voit par exemple que des costumières habilleuses ont un talent de dessinatrice, par exemple. en plus des qualités traditionnelles de couture. On voit qu'il y a autre chose. Même chose pour les éclairagistes. Ils ont des connaissances techniques et puis ils sont intéressés par, disons, l'influence de la couleur sur des costumes, sur des décors. Ils aspirent à autre chose. Même en ce qui concerne les machinistes. Ils sont machinistes, bien sûr, mais en même temps, ils peuvent faire autre chose que des machinistes. Et alors, ce qui est intéressant dans cette école, et ce que je voudrais essayer de préserver, c'est la possibilité pour ces gens-là de passer par des concours internes d'une section à l'autre. Il arrive très souvent qu'un ancien machiniste devienne régisseur, ou devienne même décorateur, et qu'une costumière devienne décoratrice. L'école est petite et la cohabitation entre les sections a une influence bénéfique sur les gens.
3: Vous êtes le seul établissement de ce genre en France ?
2: Le seul.

0: Didier Monfajon, Annie Boquet et Denis Léger sont élèves de cette école.
1: Je suis régisseur à l'école de la rue Blanche, oui. J'y suis rentré voilà 2 ans, je suis donc en deuxième année. En première année, j'ai commencé par des cours d'origine pure et simple, c'est-à-dire études assistanat de metteur en scène. Cette année, je me consacre plus à des études techniques de recherche en matière de son et de vidéo, ce qui m'intéresse aussi également et qui peut être intéressant pour la recherche des comédiens. Il est intéressant de noter que la rue Blanche forme également, autrement que des régisseurs, des machinistes constructeurs, des décorateurs, des éclairagistes, et ce sont des corps de métier qui ne se montent pas sur scène, mais qui sont aussi importants, même sinon plus, dans une préparation de spectacle que le comédien. Par exemple, les machinistes constructeurs sont des gens qu'on ne retrouve plus tellement, malheureusement, dans le métier en ce moment. Les décors sont fabriqués à l'extérieur, dans des usines, etc. Mais c'est un corps de métier qui permettait de fermer le théâtre, c'est-à-dire de faire vraiment un corps complet.
2: L'assistanat de metteur en scène, il y a plusieurs choses. D'abord, il y a le relevé de mise en scène à prendre. C'est-à-dire que le metteur en scène indique aux comédiens qui sont sur le plateau lors des répétitions des déplacements à effectuer ou bien des sentiments à voir et à exprimer. Le relevé de mise en scène consiste à le noter par rapport au texte. Ensuite, il y a l'éclairage. Alors généralement, et de plus en plus, c'est le metteur en scène qui fait son propre éclairage et le régisseur éclairagiste se contente de produire ce que demande le metteur en scène. Et de moins en moins, disons, le métier d'éclairagiste existe en tant que tel.
3: Vous êtes entré dans l'école avec l'idée de travailler les métiers de la scène, pas du tout d'être comédien.
2: C'est-à-dire que personnellement, je suis rentrée à l'école grâce à une équivalence que j'avais avec l'Institut d'études théâtrales de l'Université de Paris 3. J'ai donc fait 3 ans à Censier, des études assez théoriques, et j'ai senti le besoin de faire quelque chose de pratique dans le théâtre. Et c'est pourquoi je suis rentrée à la rue Blanche, et vraiment j'en suis très contente.
4: Moi je suis rentrée simplement, je suis en première année, je viens juste de commencer depuis le mois de septembre. Je me suis dirigé vers cette voie parce que j'ai eu quelques expériences avant dans le milieu théâtral. J'ai fait partie d'une troupe.
1: L'école est intéressante par le fait qu'elle apporte du matériel et que l'on peut par cela faire des recherches et approfondir un peu l'étude du métier de théâtre.
2: Non seulement des recherches, mais également des réalisations.
1: Des réalisations pratiques, oui, bien sûr. Il y a des différents ateliers de metteurs en scène. 3 metteurs en scène sont à la rue Blanche et font des ateliers, montent des pièces qui utilisent tous les corps de métier. Donc, un théâtre existe à l'intérieur de l'établissement, un petit théâtre d'une soixantaine de places, je crois, avec un plateau à l'italienne.
3: Vous êtes des étudiants, vous êtes des jeunes gens et votre carrière maintenant est toute tracée. Vous allez entrer dans les métiers du spectacle. Ce qui vous a attiré, c'est vraiment l'aspect métier, ce n'est pas l'aspect jeu. Quel est votre rapport avec les comédiens, avec le jeu lui-même? Quand vous étiez enfant, par exemple, est-ce que vous avez joué? Parce que le théâtre, pour les enfants, ça apparaît d'abord comme des gens qui se déguisent sur la scène.
1: Je pense que nous sommes avant tout des techniciens. Il y a un petit peu un côté folklorique à dire, à faire une différence entre un technicien et un comédien, mais je pense que ça correspond quand même à quelque chose de très précis. Un technicien n'a pas, a priori, envie de jouer, vraiment. Son côté jeu est plus caché. Il est mieux, on pourrait exprimer cela par le fait qu'il prépare le jeu, il l'aide et il le soutient. Il n'y participe pas d'une manière directe, mais d'une manière plutôt détournée, mais essentiel en même temps. Et il est conscient de... En fait, le technicien est conscient de son rôle essentiel dans le spectacle, dans le jeu, en fait.
4: Moi, je réponds d'une autre façon. Je réponds dans le sens que, oui, en effet, pour arriver à se définir, à décider d'un métier du théâtre, on commence toujours par avoir envie de jouer. Je crois qu'on est tous passés par là. Quand on a décidé de... Si vous voulez, on a d'abord été attiré par le jeu, c'est sûr. Et c'est ensuite, une fois qu'on est monté sur les planches, qu'on a joué n'importe quoi, même 10 minutes, qu'on s'est aperçu que peut-être qu'il y avait des lumières, qu'il y avait quelqu'un qui avait préparé le costume. Donc on s'est dit, il y a d'autres choses et on est plus attiré. Moi, pour moi-même, je suis plus attiré vers ces côtés préparation que le côté final qu'est le jeu.
3: Vous vous êtes engagé dans cette carrière, vous faites maintenant vos études. Elles dureront combien de temps?
1: Elles durent 2 ans. Et débouche sur un BTS, une équivalence de BTS.
3: Et vous avez l'espoir de trouver du travail?
1: Oui. Oui. Tous, je crois.
3: Autant le problème est certainement important pour les comédiens, autant pour vous, il ne se pose pas. Les débouchés
2: beaucoup
3: sont...
2: Moins.
3: Beaucoup moins.
2: Beaucoup moins.
3: Et est-ce que vous avez l'impression que quand vous serez entré dans la vie active et que vous travaillerez vraiment dans une troupe, il y aura une grande différence entre votre vie, à ce moment-là, et celle que vous menez à l'école?
2: Je pense que c'est assez difficile à imaginer, en fait. Pour certains, certainement. Pour d'autres qui, en plus de l'école, font des réalisations dans le spectacle parallèlement, peut-être pas.

Oui, lorsqu'on apprend le métier, on ne peut pas imaginer son avenir. Seul compte alors de faire du spectacle. Après avoir appris les techniques, on entre en contact avec le public et on trouve son public. C'est dans les rapports de l'artiste et du public que renaît l'idée fondamentale et originelle du spectacle. Le théâtre est pour tout le monde, et chacun d'entre nous, qu'il soit acteur ou spectateur, enfant ou adulte, a droit d'en avoir sa

0: Cette émission a été diffusée pour la première fois le 28 décembre 1974 sur France Culture.
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2: Bonsoir. Au sommaire de cette nuit sur France Culture, le 4 septembre 1896, naissait Antonin Artaud. Dans un instant, en compagnie de Antonin Artaud, un samedi de France Culture proposé par Roger Vrigny en 1975, auquel participaient Marthe Robert, Hubert Juin, Jacques Brenner, Henri Thomas, Paul Thévenin et Bernard Noël. 2h05, premier des deux lieux de mémoire que René Elkheim-Bollinger consacrait au certificat d'études, avec Michel Ragon, Antoine Prost, Claude Duneton et Jean-François Chanet. Première diffusion, le 5 septembre 1996, réalisation Anne-Pascale Desvignes. Vers 3h05, Connaissance de l'homme, Bergson, philosophe d'avant-garde, par Vladimir Jankélévitch en 1959 sur France 3 National. 3h30, exploration du mythe du pôle Nord, tel qu'il a ressurgi au début du XXe siècle, en compagnie de l'ethnologue et géographe Jean Mallory. Un numéro de La matinée des autres, proposé par Michel Cazenave en 1982. À 5h10, Catherine Sellers lit Taillebleu et son démon d'Isaac Bashevis-Singer dans Bonne nouvelle grand comédien de Patrice Galbaud en 1982. Et enfin, à 6h20, dernière prophétie, cannibalisme, esclavage et capitalisme, troisième et dernier épisode d'un documentaire signé Yann Siré, intitulé Pier Paolo Pasolini, le procès interdit, diffusé en 2009. 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

En 1975, Roger Vrigny proposait aux auditeurs des samedis de France Culture de passer 2 heures en compagnie d'Antonin Artaud. Artaud, mort depuis 1948, mais bien vivant par sa voix dans cette émission et par les souvenirs de ceux qui l'avaient connu, qui en avaient été proches, comme Marthe Robert, l'ami d'Artaud dans le Montparnasse de l'entre-deux-guerres, et Paul Thévenin. Paul Thévenin a voué sa vie à l'œuvre d'Antonin Artaud, qu'elle aura su préserver de la dispersion et de la spéculation. Interne en psychiatrie, elle avait 23 ans quand elle rencontra Antonin Artaud. Il fit d'elle une sorte d'héritière morale, ce qui conduira Gallimard à lui confier l'édition des œuvres complètes de l'auteur de Van Gogh, Le suicidé de la société. Un rôle que lui contestèrent toujours, on le sait, les héritiers légaux d'Artaud. Mais après tout, qui d'autre que leurs lecteurs sont les seuls véritables légataires des auteurs? Que nous puissions l'être aujourd'hui de l'œuvre d'Artaud, c'est quand même bien à Paul Thévenin que nous le devons tous. On la retrouve ici avec Jacques Brenner, Hubert Juin, Henri Thomas et Bernard Noël. En compagnie d'Antonin Artaud, un samedi de France Culture proposé par Roger Vrigny en 1975.

aliénation et magie noire. Les asiles d'aliénés sont des réceptacles de magie noire, conscients et prémédités. Et ce n'est pas seulement que les médecins favorisent la magie par leur thérapeutique irascible et stupide. C'est qu'ils en font. S'il n'y avait pas eu de médecins, il n'y aurait jamais eu de malades. Car c'est par les médecins et non par les malades que la société a commencé. Ceux qui vivent, vivent des morts. Et il faut aussi que la mort vive. Il n'y a rien comme un asile d'aliénés pour couver doucement la mort et tenir en couveuse des morts. Cela a commencé 4000 ans avant Jésus-Christ. Cette technique thérapeutique de la mort longue. Et la médecine moderne, complice en cela de la plus sinistre et crapuleuse magie, passe ses morts à l'électrochoc ou à l'insulinothérapie afin de bien chaque jour vider ces haras d'hommes de leur moi et de les présenter ainsi vide, ainsi fantastiquement disponible et vide aux obscènes sollicitations anatomiques et atomiques de l'état appelé Bardot.

0: Cette voix extraordinaire que nous venons d'entendre est celle d'Antonin Artaud, que les archives des services phonographiques de Radio France nous ont conservées. Archives précieuses, inestimables, sur la teneur desquelles nous aurons à revenir du reste au cours de cette émission, et dont nous avons extrait cette page d'Aliénation et magie noire, interprétée par Antonin Artaud lui-même quelques mois avant sa mort. C'est donc avec lui d'abord que nous allons être pendant ces 2 heures. Mais comment et pourquoi ? Je crois qu'il est indispensable de bien préciser notre propos d'aujourd'hui afin de dissiper les malentendus et de prévenir les contresens éventuels. « Moi, poète, disait Artaud, j'entends des voix qui ne sont plus du monde des idées, car là où je suis, il n'y a plus à penser. » Il ne s'agira donc pas pour nous d'ajouter d'autres voix, de proposer d'autres pensées, de tenter je ne sais quelle exégèse prétentieuse ou bavarde d'une œuvre qui secrète elle-même sa propre analyse, qui ne procède pas de son créateur comme n'importe quelle œuvre littéraire procède d'un poète ou d'un dramaturge, mais qui serait plutôt comme la formulation de sa présence au monde, l'expression d'une déchirure fondamentale de l'être, l'acte d'accusation perpétuelle et renouvelée portée contre l'homme, ce qu'il est devenu, et contre la création, ce qu'elle n'a pas pu accomplir. Donc aujourd'hui, nous voudrions simplement et modestement approcher Antonin Artaud, essayer d'immobiliser quelques instants sa silhouette, son visage, tenter de le faire revivre, agir, parler, comme l'ont vu, entendu, aimé tous ceux qui ont vécu près de lui, autour de lui, dans les derniers mois de sa vie, et qui sont les derniers témoins irrécusables, irremplaçables, d'une destinée fulgurante et hors du commun. Pourquoi le faire ? Christian Giudicelli, il y a d'abord une raison d'actualité dans l'édition.
1: En effet, il y a une actualité d'Antonin Artaud dans l'édition. 4 volumes se sont ajoutés récemment aux œuvres complètes publiées chez Gallimard. Le tome 10 et le tome 11 groupent l'essentiel des lettres de Rodez. Dans le tome 12, on trouve Artaud le Momo et Sigy. Dans le tome 13, Van Gogh le suicidé de la société et pour en finir avec le jugement de Dieu. On attend pour bientôt, on l'espère, la publication du tome 14 avec Suppôt et Suppliciation.
0: Une autre publication également, les œuvres du poète Jacques Prevel. Du reste, le titre de notre émission, nous l'avons emprunté au journal de Jacques Prevel qui vient de paraître chez Flammarion, sous le titre « En compagnie d'Antonin Artaud », texte recueilli et présenté par Bernard Noël. Alors maintenant, comment nous y prendre ? Eh bien, je crois qu'avant de donner la parole à nos invités, il est indispensable pour nous, et pour nos auditeurs, de fixer quelques points de repère pour expliquer telle ou telle allusion à venir à la vie ou aux œuvres d'Antonin Artaud. Donc, tout d'abord, l'essentiel de sa biographie.
1: Antonin Artaud est né à Marseille en 1896. À 17 ans, sa santé a commencé à s'altérer, et c'est à partir de ce moment-là qu'il s'est plaint de violents maux de tête. Il arrive à Paris en 1920, où il est soigné par le docteur Toulouse. Il fait, un an après, la connaissance de Charles Dullin, qu'il engage au théâtre de l'Atelier, où il jouera notamment « La vie est un songe » de Calderon. En 1923, publication de ses premiers poèmes, « Trictrac du ciel ». En 1924, c'est la correspondance avec Jacques Rivière qui paraît. Et on peut dire que c'est la première œuvre importante d'Antonin Artaud. La première, en tout cas, où il tente avec une rare lucidité de définir ce qu'il a appelé « l'effroyable maladie de son esprit ». En 1925, 2 textes majeurs aussi à la NRF, « L'ombilique des limbes » et « Le pèse-nerf ». En 1927, il fonde avec Roger Vitrac et Max Robur étant le pseudonyme de l'historien Robert Aron qui vient de disparaître, il fonde le théâtre Alfred Jarry. Et signalons qu'il y aura lors d'une représentation du Songe de Strindberg une bagarre avec les surréalistes. Notons aussi qu'il interprète plusieurs rôles au cinéma, surtout, évidemment, dans le Napoléon d'Abel Gance et dans la Passion de Jeanne d'Arc de Dreyer. En 1929, il publie L'art et la mort. En 1931, son adaptation du Moine de Lewis. En 1932, le premier texte du Théâtre de la cruauté. En 1934, Héliogabale ou l'anarchiste couronné. Et en 1935, il monte sa pièce, Les Cenci, dont l'échec public le touche profondément. Au début de 1936, c'est le départ pour le Mexique, d'où il ramènera les extraordinaires textes sur les Indiens Tarahumara. Revenu en France, il veut aller en Irlande, muni d'une canne. La fameuse canne de Saint-Patrick, dont il sera certainement question dans cette émission. De ce séjour en Irlande, il faut bien dire qu'on ne sait à peu près rien. On retrouve Antonin Artaud à l'hôpital de Sotteville-lès-Rouen, puis il passe de l'asile de Sainte-Anne à celui de Ville-Évrard, où il reste, on peut le dire, emprisonné jusqu'en 1943. Entre-temps, apparu chez Gallimard, le théâtre et son double. Sur l'intervention de Robert Desnos, il est remis entre les mains d'un docteur et prix de littérature, le docteur Ferdière, qui le soignera de 1943 à 1946 dans sa maison de santé de Rodez. On a beaucoup épilogué sur le rôle du docteur Ferdière, excellent pour les uns, néfaste pour les autres. Les lettres d'Antonin Artaud, récemment publiées, montrent le poète d'abord confiant en son médecin, puis très violent contre lui. En 1946, il obtient, grâce à ses amis parisiens, sa liberté. Et il vivra ses derniers 18 mois dans la capitale, lui-même ayant une chambre à l'asile d'Ivry. C'est surtout à cette période très féconde que nous nous intéresserons, puisque les derniers volumes qui viennent de paraître chez Gallimard, nous venons de le voir, groupent, outre les lettres, les textes qu'il écrivit alors, et notamment Artaud le Momo, Van Gogh le suicidé de la société, Sigy.
0: Et pour en finir avec le jugement de Dieu, car n'oublions pas de signaler que

0: Je me demande s'il ne conviendrait pas tout d'abord de planter le décor de notre discussion. Nous avons parlé à l'instant d'une actualité d'Antonin Artaud dans l'ordre de l'édition. Notamment, la publication des derniers tomes, 12 et 13, nous replonge dans une certaine époque, à un certain moment de la vie artistique et littéraire de la France et de Paris. Il y a là, au fond, tout un climat à évoquer, que nous avons oublié, mais un climat que vous, vous avez tous connu, Marthe Robert, Jacques Brenner, Hubert Juin, Henri Thomas. Et je crois qu'il faudrait justement tenter de le ressusciter. Ce n'est pas votre avis, Marthe Robert ?
1: Oui, j'y ai souvent pensé ces derniers temps, à cause justement de l'actualité de toutes ces publications qui font revivre une période déjà assez ancienne et qui, au fond, sombrait un peu dans l'oubli entre-temps. Justement, vous avez signalé l'ouvrage de Prevel sur Antonin Artaud, mais on publie aussi en même temps les œuvres complètes de Roger Gilbert Lecomte, qui est mort quelques années avant, en 1943, pendant la guerre. Des œuvres de Daumal aussi, on reparle beaucoup du grand jeu. Il y a un regain d'intérêt oui. pour ces mouvements qui, à vrai dire, ne constituaient pas des mouvements, mais qui sont nés dans un certain milieu. Et il y a là, évidemment, quelque chose d'à la fois réconfortant, puisqu'il semble que même les choses les plus restreintes à un milieu étroit, qui n'avaient pas de place dans la littérature de l'époque, ou très peu, qu'elles aient maintenant tout de même une postérité. Et en même temps, il y a quelque chose d'assez attristant, parce que la manière dont on reçoit cette poésie, cette littérature de l'époque, n'est pas tout à fait celle qu'au fond, elle aurait méritée. Je m'explique. En apparence, il y a beaucoup de points de commun entre la génération des jeunes gens, car ils étaient jeunes à l'époque où ils ont créé leurs ouvrages les plus importants, sauf Antonin Artaud qui a créé une très importante partie de son œuvre après son retour de Rodez, c'est-à-dire dans son âge mûr. Autrement, ces gens sont morts jeunes. Prevel est mort jeune, Roger Gilbert Lecomte est mort à 36 ans, Daumal également. C'est vraiment donc une certaine jeunesse qui a créé les œuvres en question. Et justement, il semble que aujourd'hui on les reçoive comme s'ils avaient été, au fond, les pionniers de mouvements qui nous sont familiers aujourd'hui, et qui sont assimilés en gros et grossièrement à l'avant-garde intellectuelle et littéraire. Et il semble qu'en effet, on puisse placer certaines tendances actuelles sous le patronage de Roger Gilbert Lecomte, Antonin Artaud ou de Daumal, ou surréalisme, ça on l'a fait bien sûr jusqu'à un certain point, parce qu'il y a en effet des points communs. Les points communs sautent aux yeux, il y a une révolte exprimée par toute cette poésie, par toute cette littérature, une révolte violente, très violente même, et qui ne s'arrête au fond devant rien, j'entends au moins en parole. Et il y a aussi une manière de vivre, un choix dans la vie, qui se caractérise en gros par une espèce d'évasion par la drogue, qui paraît évidemment aujourd'hui conforme à un certain idéal de refus. Refus de la société, refus de ce qui est,
0: refus de la réalité.
1: Refus de la réalité, très exactement. Je disais qu'il y avait là quelque chose d'attristant et même qui me cause un certain malaise. Et c'est qu'en réalité, toutes ces ressemblances qui existent, la révolte d'Antonin Artaud est si totale que même aujourd'hui on peut difficilement aller au-delà, car elle s'adresse vraiment non seulement à tout, à toutes les formes de pensée, à la pensée elle-même, mais aussi au corps, à la manière tout simplement dont l'homme est constitué. Antonin Artaud ne peut pas accepter ce qui est, mais ce qui est, non pas seulement socialement, ce qui est, enfin ce qui fait la chair, les nerfs et le corps de l'être humain. Vraiment, sa révolte va, je crois, à l'extrême limite du possible. Cependant, malgré encore une fois les ressemblances, je vois une différence fondamentale, c'est que tout ça se passait dans un autre monde. Et dans un monde qui, malgré tout, était encore entièrement dominé par une certaine idée de la littérature. Je dirais presque une certaine mythologie de la littérature. Et c'est très important, je crois, dans la mesure où tout ce

0: qu'il y a d'excessif dans ce mouvement qui ne porte pas de nom. Tout ce qu'il y a donc de totalitaire dans le refus de la réalité se coule malgré tout dans une forme. C'est vrai pour Antonin Artaud, vous savez combien ce problème, on le voit dans la correspondance d'Antonin Artaud avec Jacques Rivière, c'est là le problème fondamental pour Antonin Artaud, qui se sent ravagé par une souffrance de tout instant, qui souffre mentalement, physiquement, psychiquement, mais qui veut essayer, qui veut malgré tout justement couler cette souffrance dans une forme qui, à cette époque-là, est quand même encore une forme assez classique.
1: Je souffre d'une effroyable maladie de l'esprit. Ma pensée m'abandonne à tous les degrés. Depuis le fait simple de la pensée jusqu'au fait extérieur de sa matérialisation dans les mots. Mots, forme de phrase, direction intérieure de la pensée, réaction simple de l'esprit, je suis à la poursuite constante de mon être intellectuel. Lors donc que je peux saisir une forme, si imparfaite soit-elle, je la fixe, dans la crainte de perdre toute la pensée. Je suis au-dessous de moi-même. Je le sais, j'en souffre, mais j'y consens dans la peur de ne pas mourir tout à fait. Tout ceci qui est très mal dit risque d'introduire une redoutable équivoque dans votre jugement sur moi. C'est pourquoi, par égard pour le sentiment central qui me dicte mes poèmes, et pour les images ou tournures fortes que j'ai pu trouver, je propose malgré tout ces poèmes à l'existence. Ces tournures, ces expressions malvenues que vous me reprochez, je les ai senties et acceptées. Rappelez-vous, je ne les ai pas contestées. Elles proviennent de l'incertitude profonde de ma pensée. Bienheureux quand cette incertitude n'est pas remplacée par l'inexistence absolue dont je souffre quelquefois. Ici encore, je crains l'équivoque. Je voudrais que vous compreniez bien qu'il ne s'agit pas de ce plus ou moins d'existence qui est ressorti à ce que l'on est convenu d'appeler l'inspiration, mais d'une absence totale, d'une véritable déperdition. Voilà encore pourquoi je vous ai dit que je n'avais rien, nulle œuvre en suspens, les quelque chose que je vous ai présenté constituant les lambeaux que j'ai pu regagner sur le néant complet.
0: Antonin Artaud avait des modèles. Et c'est à ces modèles qu'il se conformait ou qu'il croyait se conformer profondément quand il écrivait la première partie de son œuvre, en tout cas. Pour la deuxième, c'est tout différent, c'est vrai. De même, Prevel. Eh bien, Prevel, le cas de Jacques Prevel, qui est en lui-même quelque chose d'assez extraordinaire et quelque chose d'assez rare aussi. Justement, le cas d'un homme qui a été positivement saisi dans sa vie par une image de la poésie qui l'a détruit, tout simplement, à laquelle il a cru d'une manière si absolue qu'elle l'a poussé à la destruction de lui-même, à la destruction de sa propre vie, inconsciemment, en partie aussi volontairement. C'est donc un donquichottisme de l'avant-garde qui mérite d'être considéré, parce qu'il est rare tout de même, je sais bien qu'il y avait d'autres forces en jeu dans le cas de Prevel, certainement, mais nous l'avons vu, nous l'avons vécu, vraiment, le mythe du poète, tel que Prevel le concevait, était un mythe absolu qu'il a cru pouvoir voir, littéralement incarné, dans la personne d'Antonin Artaud. Et cette existence, disons, de modèle, auquel, justement, on avait envie de ressembler d'une part, et en qui on avait foi, c'était, si vous voulez, à cette époque, tout ce qui restait, au fond, de la foi. On avait foi dans les maîtres qui vous avaient précédés. Roger Gilbert Lecomte faisait de Rimbaud son dieu. Antonin Artaud a passé une grande partie de ses nuits, du moins après son retour de Rodez, mais même avant, à réciter des poèmes de Gérard de Nerval. Et cette récitation de poèmes n'était pas du tout simplement un exercice de diction ou une simple manière.
2: Non, c'était un rite.
0: C'était un rite par quoi il faisait revivre cet homme qui pour lui était un frère en esprit. De même que quand il écrivait sur Van Gogh, si vous voulez, c'était vraiment une manière d'invocation, mais d'invocation réelle, matérielle. Et c'est là, si vous voulez, que je vois la différence profonde, entre cette époque qui était encore très imprégnée d'une espèce de confusion, je dirais presque, entre littérature et religion. Vous savez, Nietzsche disait que tant qu'on croyait à la grammaire, on n'était pas réellement athée. Je dirais que dans ce milieu, on croyait encore à la littérature. Mais à la littérature d'auteur, à la littérature signée et datée. Et cela, c'était, si vous voulez, le lien qui rattachait, d'ailleurs qui créait aussi dans les mouvements des querelles et des conflits absolument sanglants, parce que l'un tenait pour l'autre Hamon, l'autre tenait pour Rimbaud, et c'était absolument irréconciliable. On se battait à mort pour cela, ce qui prouve bien à quel point les maîtres étaient décisifs.
2: Hubert Juin.
3: Ce que dit Marthe Robert à propos du rapport entre les auteurs comme Prevel, comme Artaud bien sûr, comme Gilbert Lecomte, vis-à-vis des maîtres, c'est passé un peu d'une autre façon pour les gens de ma génération. Je suis arrivé à Paris plus jeune qu'eux. Je suis arrivé à 20 ans, juste après la Libération. Les maîtres étaient évidemment Rimbaud, d'autres, Hamon, puisque nous épousions les querelles. Mais il y avait une sorte d'itinéraire obligé pour quelqu'un qui montait vers Paris, qui venait de province. Moi, je venais de la province Belgique. Donc, il y avait une sorte d'itinéraire qui menait chez Adamoff. Il fallait voir Artaud, enfin on l'a attendu quand on a su qu'il venait de Rodez. Bon, je voyais beaucoup Prevel. Alors immédiatement, je n'ai pas eu, si vous voulez, à faire le mouvement romantique de Prevel qui un jour décide de refuser toute situation mondaine, parce qu'il avait quand même été employé de mairie, n'est-ce pas ? Nous sommes venus, nous, à Paris comme ça, le problème ne se posait pas, il n'était même pas question une seconde de faire autre chose, effectivement, que de la littérature. Ce qui fait que Adamoff, Artaud, puisque Gilbert Lecomte était mort, devenaient, pour nous, plus jeunes, les maîtres qui nous transmettaient les autres maîtres. C'est-à-dire qu'il y avait quand même une lecture des maîtres à travers leurs nouvelles, par exemple.
0: Quand Adamoff a décidé de créer cette revue qui n'a eu que deux numéros, naturellement, on l'a placée sous l'invocation de Rimbaud, cela va sans dire, leur nouvelle est au moins très sévère. Et à partir de là, on concevait cette forme de journalisme pour laquelle nous n'avions bien entendu pas la moindre expérience, comme chaque fois la preuve, justement, qu'on peut ne dire, même dans une revue, que l'essentiel. Roger Gilbert Lecomte avait coutume de dire, et je crois là vraiment que tous les gens dont nous parlons ici auraient pu reprendre ce mot à leur compte, il avait coutume de dire « Je tiens pour un porc quiconque écrit pour ne pas dire l'essentiel ». Alors, on se moquait complètement, par exemple, que les textes soient édités déjà, qu'ils soient déjà connus ou qu'ils soient inédits. On n'attachait aucune importance à l'inédit. On voulait l'essentiel. On publie aussi bien des textes tibétains que les choses les plus récentes. Un poème de René Char, même un poème de Prévert. Mais justement, c'est très intéressant. Pourquoi cette heure nouvelle n'a-t-elle eu que deux numéros ? Eh bien, pour deux raisons. L'une qui va de soi, par manque d'argent, bien entendu, parce qu'on n'avait rien du tout. Une très maigre subvention d'une dame très gentille qui s'était intéressée à l'affaire. Mais en plus de ça, on avait eu des idées de grandeur. C'était fait chez l'imprimeur le plus cher de Paris, très joliment d'ailleurs. Un travail typographique extraordinaire, une très jolie couverture qui avait été dessinée par le peintre Jacques Germain. C'est très très beau, vraiment remarquable. Enfin, c'était pas possible. Comme on n'y connaissait absolument rien, on ne tenait pas de compte. Enfin, bon, ça devait péricliter déjà à cause de ça. Mais il y avait une autre raison, et qui, au fond, a été la raison décisive. C'est qu'on voulait continuer à ne dire que l'essentiel, ou ce qui paraissait l'essentiel à nos yeux. Si bien qu'au bout de quelques temps, comme il y avait autour de cette revue, et autour d'Adamoff, qui connaissait beaucoup de monde, qui avait beaucoup d'amis, qui était comme ça assez populaire, il y avait beaucoup de gens qui écrivaient, des gens très gentils, qui nous aidaient à porter les exemplaires, parce que c'était pas du tout distribué, n'est-ce pas ? C'était nous qui faisions les paquets, les enveloppes, très mal, tout ça. Et il y avait donc beaucoup de gens qui nous donnaient leur aide, leurs conseils, parfois même un petit peu d'argent, mais qui tous écrivaient quelque chose.
2: C'était des porcs.
0: Et oui, c'était du poète, c'était n'importe quoi. Bref, on s'est trouvé à un moment donné devant ce cas de conscience absolument insoluble, ou bien faire plaisir à tous ces gens qui le méritaient, qui étaient très gentils, mais qui n'écrivaient pas l'essentiel, ou bien maintenir notre principe, quitte à disparaître, Et c'est
2: ce qui est arrivé.
0: C'est évidemment la deuxième solution.
3: Mais il y a une chose quand même que je voudrais rajouter, pour confirmer ce que dit Marthe Robert, mais toujours à mon point de vue, enfin, de ces gens qui montaient à Paris, et qui faisaient d'ailleurs que ce n'était pas des Rastignacs, parce que cette idée d'essentiel est touchée, mais il y avait quand même là un phénomène très curieux, qui est le Saint-Germain-des-Prés de cette époque, et on ne vivait pas à Saint-Germain-des-Prés, on vivait en littérature.
2: Oui.
3: D'ailleurs, si vous lisez le journal de Prévert, si nous avions tenu un journal aussi, vous remarqueriez que nous ne rencontrions que des gens qui écrivaient, ou au moins chez qui un projet de littérature existait. C'est quand même assez fascinant. Ce quartier, on le voit d'ailleurs en lisant Prévert, puisqu'il a disparu entièrement, on ne peut plus avoir la moindre idée de ce
2: aucun rapport.
3: Quand vous voyez Prévert,
2: c'est un autre monde, comme disait Marthe Robert.
3: Prévert avec son double ménage, enfin, rue des Beaux-Arts l'un, rue du Dragon l'autre, c'est-à-dire à 500 mètres à vol d'oiseau. Et effectivement, il y a quatre rues qui n'ont pas leur place dans une géographie physique de Paris, mais qui doivent se projeter dans une géographie de la littérature. On le voyait au café. On allait dans tel café parce qu'on savait qui on rencontrait dans tel café. Mais si on allait dans tel autre café, c'était une bande différente, comme on pouvait dire. Mais on ne vivait que de littérature. On ne parlait que de littérature. À tel point que je ne me souviens même plus comment matériellement on vivait.
0: Ah ben moi, je veux vous dire, enfin, moi je sais très très bien parce que je faisais la cuisine, pour parfois pas mal de monde, dans une petite chambre d'hôtel, très jolie d'ailleurs, mais très très étroite, où il y avait bien souvent Antonin Artaud qui venait à n'importe quel moment dans la journée et qui s'annonçait à grands coups de tisonnier. Il avait un tisonnier, toujours dans son gilet, et il montait les quatre étages de cet hôtel du 18e siècle. Il y avait un très joli escalier, c'était une très belle maison complètement dégradée, mais très belle. Il montait les quatre étages en tapant à force de bras sur la rampe de cet escalier. Alors je l'entendais d'en bas, le patron de l'hôtel aussi, naturellement. Il arrivait et il s'allongeait sur le lit. Il semblait dormir à ceci près qu'il avait toujours un cahier quadrillé, ces extraordinaires cahiers qu'il faut maintenant déchiffrer, et un crayon qui était taillé ou pas taillé, ou parfois il se servait d'ailleurs par l'autre bout. Et il écrivait, les yeux fermés, ouverts. Il était là. Bon. Ensuite, arrivé Adamoff, qui venait juste de lire quelque chose quelque part, qui avait découvert, ça Jacques Brenner le confirmera certainement, il avait découvert un auteur de théâtre, puisqu'à ce moment-là, il était passionné de théâtre. C'était Kleist, ou c'était Büchner, ou c'était Hölderlin. Il arrivait. Et toute affaire cessante, il fallait, tout en faisant la cuisine, que j'écoute les citations qu'Adamoff faisait toujours de travers, d'ailleurs, du poète ou de l'auteur dramatique qu'il venait de découvrir juste à ce moment, et toute affaire cessante, il fallait en parler, il fallait l'écouter, et la question ne se posait pas
2: de se nourrir,
0: n'était pas question, la littérature primait tout. Et quelle littérature? C'est cela que j'aimerais bien maintenant pouvoir définir. La poésie joue un grand rôle à ce moment-là. Si je me souviens bien, moi, je lisais des romans, et puis je commençais à m'occuper de Kafka. Mais en général, on ne lisait pas de romans. La littérature, c'était la poésie, et c'était tout. Je ne me souviens pas que Roger Gilbert Lecomte, par exemple, n'ait jamais parlé d'un romancier, ni qu'il ait jamais écrit au sujet de quelque chose qu'il avait frappé dans un grand romancier de la littérature mondiale. Antonin Artaud n'a jamais probablement jamais évoqué un roman devant moi.
2: Jacques Brenner.
4: Enfin, il en avait lu, puisqu'il a fait, par exemple, Le Moine.
0: Sûrement, il en avait lu. Mais je veux dire que ça n'entrait pas dans ce monde de désir, de nostalgie, de rêve que représentait la poésie. C'était toujours un petit peu trivial. Et les gens qui écrivaient des romans, comme Roger Vaillant, par exemple, c'est un des gros griefs que les gens du Grand Jeu ont eu après contre lui. Il écrivait des romans.
2: Jacques Brenner.
4: Oui, pour ma part, j'avais été introduit dans ce milieu par Henri Thomas. Et en fait, moi, j'étais quelqu'un qui admirait, par exemple, beaucoup André Gide. Mais quand j'ai vu ce groupe de près, enfin, Artaud, Adamoff, vous-même, j'étais, je dois dire, intimidé. Car je me disais, en effet, la littérature, est-ce que ce n'est pas ça qui est tout à fait en marge des choses dont on parle ? Et n'est-ce pas l'essentiel, comme vous disiez? Je dois dire, d'ailleurs, la première fois que j'ai vu Artaud, pour moi, je me suis trouvé devant un monstre sacré, quelque chose qui n'était pas d'ailleurs un littérateur. Là, c'était effectivement le grand poète. Mais d'un autre côté, enfin, j'admirais Gide, mais par exemple, mon grand homme était Lautréamont. Et parlant de Lautréamont à Colette Thomas, Colette Thomas m'a dit, mais nous l'avons, l'autre amant. L'autre amant, c'est Artaud. Je crois en Artaud. Et elle m'a dit « je crois en Artaud », comme elle m'aurait dit « je crois en Dieu ».
5: Exactement, Jacques Brenner. Mais alors, comment parler d'un Dieu? Quand on veut évoquer le personnage d'Antonin Artaud, on se heurte toujours à cette fascination qu'il exerçait. D'où la difficulté que nous éprouvons, nous, maintenant, à parler de lui. C'est votre sentiment, Henri Thomas?
6: C'est difficile de parler de n'importe qui, mais c'est peut-être plus difficile de parler d'Artaud. On croit l'avoir connu, mais qui a-t-on connu? Artaud, je ne lui enlève rien en disant ça, était un prodigieux comédien dans la vie. Et, chose étrange, il ne s'en cachait pas. Quand il vous disait « je ressemble à Victorien Sardou », que fallait-il penser? Parce qu'il avait un béret, il se regardait dans une glace. Mais ce comédien disait quelque chose qui vous introduisait dans un monde inconnu, un monde incontestable, où les mythes construits par Artaud dans la conversation prenaient une réalité, on ne pouvait que les admettre. Lorsqu'il me disait « Henri Thomas, je vous ai envoyé de Rodez une petite potence à laquelle étaient suspendues trois roses, l'avez-vous reçue ?» J'étais obligé de lui dire « les choses se perdent si facilement dans la poste ». Je suppose que c'était d'ailleurs un dessin, il est possible qu'il m'ait envoyé. Et ça avait une signification et une portée, disons métaphysique, amicale aussi. C'est très important, c'est le sens de l'amitié d'Artaud, il ne se trompait jamais. Il savait les gens qu'il aimait et il les reconnaissait. Il reconnaissait aussi ceux qui le haïssaient, il y en avait. Enfin, le lien affectif n'était pas rompu entre Artaud et ses semblables, si on peut parler de semblables d'Artaud. Et pour moi, c'est très important, ça signifie qu'il n'était pas ce qu'on appelle d'aimant.
1: Rodez, 5 août 1944. Ma chère maman, j'ai bien reçu ta lettre et ton mandat de 50 francs, mais je ne veux plus que tu te prives d'argent pour moi. D'ailleurs, ici, il n'y a plus rien à acheter. Et puis, ce n'est pas de l'argent qu'il me faudrait, mais du pain. Et ce n'est pas à toi à m'en envoyer, mais à mes amis et autres membres de notre famille. Et les colis de Paris et ici ne marchent plus. Et quant au sucre et au chocolat, je crois qu'il faudrait que les anges du ciel m'en apportent pour que j'en mange encore sur cette terre où je n'en ai plus vu depuis des mois. Les hommes ne savent pas ce qu'est le besoin. Et ils n'ont jamais su comprendre à quel point un homme comme moi pouvait avoir besoin de tout parce qu'il a manqué de tout pendant des années. J'ai passé 3 ans, de 1937 à 1940, dans les asiles français, à Paris et à Rouen, sans voir un dessert, ni manger un gâteau ou un fruit, ni boire une tasse de café. C'est que la charité et la pitié ne sont plus de ce monde, et l'amour non plus. Et pourtant, tout est basé sur l'amour. Mais les hommes n'ont jamais su ce que c'était. J'étais un homme qui voulait être aimé avec mon cœur, et pour lui. Et toutes les femmes m'ont tourné le dos parce qu'elles ne comprennent que l'amour sensuel. Et dès qu'on essaie de leur donner de l'âme, elles n'en veulent pas et vous prennent pour un niais et un idiot. Platon a essayé de donner une idée sublime de l'amour dans ses livres. Sa doctrine, qui est merveilleuse, a servi à composer dans notre langue l'expression fameuse d'amour platonique, qui veut dire pour les Français amour qui n'existe pas. Saint François d'Assise en a fondé une autre, celle d'amour séraphique. Mais elle ne vaut que dans les cloîtres, parce que dans la vie, je ne l'y ai jamais vue. L'amour, c'est le don entier de soi à un être. Mais notre soi n'est pas notre corps, mais notre âme et notre cœur. Et j'ai toujours reconnu que quand les sens et le corps s'en mêlaient, l'âme et le cœur se retiraient, et que l'amour lui-même était perdu. Et aimer, c'est aimer d'un amour éternel et non de passade et de passage. Ou alors ce n'est pas la peine d'aimer. Et ce n'est pas de l'amour mais de la bestialité. Si quelqu'un m'avait aimé vraiment sur cette terre, d'amour, je n'en serais pas dans la situation où je suis, ayant faim et me trouvant dans un affreux besoin de l'essentiel. Mais il m'aurait apporté tout ce qu'il me faut et qui me manque pour vivre et retrouver mes forces, parce qu'il aurait reconnu que je ne suis pas un inutile. Mais que mes capacités sont au service de tous et peuvent le redresser lui-même quand je les retrouverai, et que je mérite de ne pas disparaître sans rien. Ceci est dit pour mes amis. Quant à toi, sois tranquille. Nous nous reverrons bientôt. À toi.
6: La rupture du lien affectif, j'ai eu l'occasion de voir ça, c'est vraiment le signe de la grande démence, enfin, ou de l'isolement total. Arthaud n'était pas un isolé. Arthaud était un vivant extraordinaire. Il m'a dit aussi qu'il aurait aimé vivre dans la Grèce archaïque, parce que là, on savait danser. On dansait la vie. Ce qui est nietzschéen, au grand sens du mot, et pas du tout, comme on dit, un peu désespéré.

0: Jacques Brenner.
1: Il faut préciser que les jeunes gens donc comme moi autour d'Artaud, nous étions dans une attitude extrêmement respectueuse. Aujourd'hui, on me dit « Vous avez été un ami d'Antonin Artaud », mais c'était M. Artaud. Il y avait des distances auxquelles, d'ailleurs, il tenait beaucoup. Il faut dire que dans le journal de Prevel, on se rend compte que le fait d'avoir été maltraité dans les asiles faisait également qu'il tenait maintenant à cette distance.
0: Cette appellation de monsieur.
1: Mais cela tenait aussi au sentiment de sa particularité, dirais-je. C'était quelqu'un qui ne se commettait pas, monsieur Artaud. Il gardait d'ailleurs quelque chose du dandy dans ce côté archange foudroyé qu'il avait. Et alors, quand il arrivait, qu'il donne des démonstrations, si je puis dire, qu'il fasse une lecture, par exemple, c'était quelque chose d'impressionnant et quelquefois de terrifiant, parce que s'il n'avait rien dans la main qu'une canne, c'était des coups de canne, mais quand on allait à Ivry, c'était des coups de marteau sur un billot. Et on était là, effectivement, comme à une cérémonie sacrée. Et c'était vraiment le haut mal, dirais-je, au sens sacré du mot.
2: On ne peut pas encore une fois s'imaginer, parce qu'il fallait voir ce dandy, mais quel dandy, perdu dans un costume trop grand qui provenait de Pierre Lhomme, je crois, enfin, c'était quelque chose d'extraordinaire. Quand vous pensez que vous pouviez déjeuner avec Artaud au Vieux Paris, par exemple, n'est-ce pas ? Mais aujourd'hui, Artaud ne serait pas reçu dans un établissement public plus de 30 secondes. Et ce respect que nous avions pour lui, il l'imposait au garçon de café du Flore, ou à la serveuse du Vieux Paris, par exemple.
3: C'est une chose très remarquable, ça. On se ferait, je crois, une image tout à fait fausse de lui si on ne soulignait en même temps combien, justement, les gens de Montparnasse, d'abord, de Saint-Germain-des-Prés, les gens qui l'entouraient, avec lesquels il avait affaire parce qu'il leur donnait ses chaussures à réparer ou son linge à laver. Combien ces gens, au fond, ne le considéraient absolument pas, ni comme ridicule, parce qu'il aurait pu l'être parfois, étant donné les simagrées qu'il faisait dans la rue, ni comme scandaleux, ni comme dangereux.
2: Ni comme fou.
3: Ni comme fou. J'ai vu ça vraiment constamment. Le patron d'hôtel dont je parlais tout à l'heure, qui avait pourtant beaucoup à souffrir de la présence continuelle d'Antonin Artaud chez nous, puisqu'il plantait son couteau dans ma table par théâtre, par jeu, mais au sens vraiment le plus profond du mot. Ce n'est pas du tout qu'il ait jamais menacé quelqu'un. Mais justement, l'extraordinaire, les gens le savaient. Les gens le sentaient. Je l'ai vu dans le Midi, dans une petite ville du Midi qui, à ce moment-là, n'était pas du tout envahie par le tourisme, Sainte-Maxime, où il n'y avait personne, un petit village encore, et où Antonin Artaud se promenait tout de même avec un couteau ouvert, un couteau à cran d'arrêt, dans les rues. Et il y avait des enfants, il y avait des passants, il y avait des gens qui allaient et venaient, les patrons de l'hôtel. Un jeune couple qui, évidemment, n'avait jamais rien lu, mais ils avaient eu l'idée d'aller se renseigner auprès du médecin du pays, qui, lui, était abonné au Cahier du Sud. Et qui leur a dit « Oh non, non, non, non, non, non, surtout ne lui dites rien. C'est Antonin Artaud, c'est un très grand poète. Alors vous comprenez, il est un peu bizarre, mais c'est un grand poète. » Et effectivement, ils ont laissé Antonin Artaud renverser son encrier toutes les nuits sur les murs. C'était une petite chambre toute fraîche, repeinte, très, très coquette. Bon, un beau jour tout de même, c'est jeunes gens sont venus me trouver et m'ont dit « Écoutez, Antonin Artaud est un monsieur si impressionnant, vous comprenez, nous n'osons pas lui dire, et puis nous savons, c'est un grand poète, le docteur nous l'a dit, alors vous ne voudrez vraiment pas faire d'ennui, mais ce n'est pas possible, on vient de refaire l'hôtel à neuf, et toute sa chambre est maculée d'encre, absolument partout, les draps sont déchirés, etc. Alors j'ai écrit à Dubuffet, pour obtenir un petit peu d'argent pour dédommager effectivement les patrons de l'hôtel qui avaient été si gentils. Et dans les rues à Paris ou n'importe où, à Montparnasse par exemple, à l'époque où Antonin Artaud avait sa canne à laquelle personne ne devait toucher. Et un jour, un garçon qui était nouveau ou qui était distrait au dôme déplace la canne d'Antonin Artaud pour mettre le par-dessus de quelqu'un. Et Antonin Artaud se dresse à ce moment-là comme si on l'avait vraiment piqué de mille vipères et commence à lui tenir des propos. Vous voyez, enfin, monsieur, on ne touche pas à ma canne, c'était la canne de Saint-Patrick. Eh bien, les autres garçons de café qui connaissaient très bien Antonin Artaud sont venus et ont dit « Oh, mais non, mon vieux, on ne touche pas à la canne de monsieur Artaud. » C'est tout.
0: Vous nous parlez bien vraiment d'un autre monde.
3: Et oui. Et Antonin Artaud avait, il faut bien dire, tout de même des façons d'être qui auraient pu provoquer de la gêne ou du scandale n'importe où ailleurs qu'à Montparnasse. Par exemple, un jour, on se promenait sur le boulevard Montparnasse, on marchait beaucoup. Antonin Artaud marchait, vous savez, il aurait pu pouvoir marcher pendant des heures. Il marchait si vite que je n'ai jamais vu personne pouvoir le suivre. Même quand il était très malade, même après sa sortie de Rodez, on ne pouvait pas marcher du même pas que lui. Il courait. Et alors, courant comme ça, moi, trottinant derrière, je le vois aborder une dame, une ménagère, une dame qui faisait ses courses, enfin, elle avait un filet de provisions à la main, et lui dit « Madame, vous êtes verte ». Et la dame s'est retournée, elle l'a regardée évidemment, avec un peu d'étonnement, mais elle a passé son chemin, et puis il n'y a rien eu. Mais un autre jour, par exemple, il me dit « Ma chère enfant, j'ai décidé de mendier, parce que, d'une part, je n'ai pas d'argent, et d'autre part, il faut que je récupère ce que le monde me doit ». C'était l'époque où aussi il refusait de signer ses livres et où il avait décidé qu'il ne faisait plus paraître ses livres que de façon anonyme, ce qui avait incité Paulhan à lui répondre. J'ai vu la lettre, mais mon cher Antonin Artaud, quel sens ça a ? De toute manière, ce que vous écrivez, tout Paris saura le lendemain que c'est de vous, vous ne pouvez pas vous cacher. Alors à l'époque où il voulait se cacher, il voulait aussi mendier. Et un jour, il m'a emmené mendier, sur le boulevard Montparnasse, toujours, avec sa canne, qu'il avait et avec laquelle il devait toujours toucher les écorces des arbres, ce qui l'obligeait à faire des zigzags sans cesse sur le trottoir. Tout en faisant ces zigzags, il a abordé un monsieur fort bien mis, avec un chapeau, un pardessus, et lui a dit « Monsieur, donnez-moi 5 francs ». Et le monsieur naturellement recule, voyant ce mendiant qui n'était pas un mendiant et qui tout de même avait l'air comme ça d'une espèce de prophète sorti d'on ne sait où. Il était très beau encore à l'époque, c'était d'une beauté absolument foudroyante. C'était vraiment une apparition qu'on ne pouvait pas ne pas remarquer. Et donc cette espèce d'apparition demande 5 francs. Le monsieur recule, un peu étonné, lui dit « Mais pourquoi ?» Déjà, une bizarre question, n'est-ce pas ? Mais pourquoi ? Et Antonin Artaud lui a dit « Monsieur, le monde entier m'a fait beaucoup de mal. Vous, vous faites partie du monde entier. Par conséquent, vous m'avez fait aussi beaucoup de mal. Et je vous demande 5 francs. C'est vraiment peu pour réparer. » Et le monsieur les lui a donné.
2: Eh bien, je me souviens d'une autre image d'Antonin Artaud qui m'a bouleversé. C'était l'hiver qui a suivi son retour de Rodez. Il faisait particulièrement froid. Il faut savoir aussi dans ce monde que nous évoquons qu'il y avait les fermetures du premier jour de la semaine qui étaient à ce moment-là très strictes. Les cafés étaient fermés, c'était quelque chose d'extraordinaire.
0: Et les pharmacies.
2: Oui. Et je me souviens de ce spectacle-ci. Les deux magots, il n'y avait pas une terrasse couverte comme maintenant. Il y avait des chaises et des tables qui étaient repoussées contre le mur et qui étaient maintenues avec des chaînes. Il faisait glacial. Artaud avait réussi à libérer un bout de table et un tiers de chaise, enfin, il était assis. Les gens faisaient un détour, pas du tout par crainte, mais encore une fois par ce phénomène de respect. Et il gelait à Pierre Fendre. Artaud écrivait avec sa rage habituelle, enfin, déchirant pratiquement le papier, le zébrant, et il transpirait des gouttes énormes dans ce gel, avec ces gens autour qui presque passaient sans faire de bruit, pour ne pas le déranger.
0: Pierre Auster.
4: Marie Thomas, vous avez été le témoin de la dernière période de la vie d'Artaud, et vous êtes vous-même né en 1912. Est-ce que vous entendiez parler d'Artaud, soit directement, soit indirectement, en 1936, au moment où il préparait son voyage au Mexique ?
5: En 1936, j'ignorais complètement d'Artaud.
4: Est-ce que vous faisiez partie du
5: Je ne faisais partie d'aucun milieu.
4: D'aucun milieu.
5: Je faisais partie des services militaires. J'ai lu des choses d'Artaud à partir de 1940, et l'occasion en étant que je rangeais la bibliothèque d'André Gide, où j'ai eu la surprise de trouver des livres avec des dédicaces foudroyantes, d'ailleurs, à M. André Gide à travers le givre de l'air, et à M. André Gide et que la peste l'étouffe. C'était le théâtre de la peste qui était dédié ainsi. Et j'ai lu cela, et j'ai été tout de suite captivé. Et j'ai demandé à Paulhan, mais qui est cet Antonin Artaud ? Il m'a dit, oh, je crois qu'il est mort ou qu'il est dans un asile. Il savait très bien. La preuve, c'est qu'il lui envoyait des paquets. Mais il commençait toujours comme ça, Paulhan. Finalement, j'ai écrit Artaud, et puis je suis allé le voir.
4: Vous aviez l'intention d'écrire un article ?
5: Oui, j'ai écrit quelque chose qui s'appelle s'appelait Anthony Artaud, le théâtre mort et vivant. Ça a paru dans l'heure nouvelle du regretté Arthur Adamov.
4: Quel est votre rapport aujourd'hui avec le Artaud qui a précédé celui que vous avez connu? Comment considérez-vous l'ensemble de son œuvre?
5: L'œuvre d'Artaud est d'un seul tenant, elle a une unité extraordinaire. Dans les lettres à Jacques Rivière, on trouve déjà presque tout Artaud.
4: C'est-à-dire l'impossibilité de penser, de s'attacher à un point précis.
5: En même temps, une faculté d'expression infaillible. Ce qu'il n'y a pas là, c'est la vision. Par exemple, un livre qui m'avait beaucoup frappé, c'était L'art et la mort. Il y a une longue prose sur Paolo Uccello, qui est merveilleuse.
0: Quand tu peignais tes deux amis et toi-même dans une toile bien appliquée, tu laissas sur la toile comme l'ombre d'un étrange coton, en quoi je discerne tes regrets et ta peine, Paolo Uccello, mal illuminé. Les rides, Paolo Uccello, sont des lacets, mais les cheveux sont des langues. Dans un de tes tableaux, Paolo Uccello, j'ai vu la lumière d'une langue dans l'ombre phosphoreuse des dents. C'est par la langue que tu rejoins l'expression vivante dans les toiles inanimées. Et c'est par là que je vis, Uccello, tout emmailloté dans ta barbe, que tu m'avais à l'avance compris et défini. Bienheureux sois-tu, toi qui as eu la préoccupation rocheuse et terrienne de la profondeur. Tu vécus dans cette idée comme dans un poison animé. Et dans les cercles de cette idée, tu tournes éternellement. Et je te pourchasse, à tâtons, avec comme fil la lumière de cette langue qui m'appelle du fond d'une bouche miraculée. La préoccupation terrienne et rocheuse de la profondeur, moi qui manque de terre à tous les degrés. Présumas-tu vraiment ma descente dans ce bas monde, avec la bouche ouverte et l'esprit perpétuellement étonné? Présumas-tu ces cris, dans tous les sens du monde et de la langue, comme un fil éperdument dévidé? La longue patience des rides est ce qui te sauva d'une mort prématurée. Car je le sais, tu étais né avec l'esprit aussi creux que moi-même, mais cet esprit, tu pus le fixer sur moins de choses encore que la trace et la naissance d'un fil. Avec la distance d'un poil, tu te balances sur un abîme redoutable et dont tu es cependant à jamais séparé. Mais je bénis aussi Uccello, petit garçon, petit oiseau, petite lumière déchirée. Je bénis ton silence si bien planté. À part ces lignes que tu pousses de la tête comme une frondaison de messages, il ne reste de toi que le silence et le secret de ta robe fermée. Deux ou trois signes dans l'air. Quel est l'homme qui prétend vivre plus que ces trois signes, et auquel, le long des heures qui le couvrent, songerait-on à demander plus que le silence qui les précède ou qui les suit? Je sens toutes les pierres du monde et le phosphore de l'étendue que mon passage entraîne faire leur chemin à travers moi. Ils forment les mots d'une syllabe noire dans les packages de mon cerveau. Toi, Uccello, tu apprends à n'être qu'une ligne et l'étage élevé d'un secret.
5: Et puis le Pesner, qui est plus visionnaire évidemment, les lettres à Jacques Rivière sont volontairement dépouillées. Elles sont écrites vraiment dans une prose presque voltairienne.
6: Et ce qui est très extraordinaire justement dès les lettres à Jacques Rivière, c'est la lucidité d'Artaud par rapport à sa propre création.
5: Oui, Artaud était extraordinairement lucide jusqu'à la fin. On le voit dans des petits fragments qu'on a retrouvés dans sa chambre après sa mort. Artaud était lucide et il travaillait sa propre lucidité pour en tirer une espèce d'aveuglement volontaire. D'abord parce qu'il lui fallait échapper à sa souffrance physique. Vous savez, il y a un vers d'un poète que j'aime bien, « Les plus grandes douleurs sont celles qui font mal ». Eh bien, Artaud avait véritablement de très grandes douleurs physiques. Il faisait face à ces douleurs et, chose inouïe, il cherchait à s'y approprier, à les conjurer en les faisant siennes, en leur donnant une présence démoniaque, de sorte qu'il pouvait converser avec sa douleur. Et il s'est décidé à mourir, je crois, quand la conversation est devenue intenable. Mais il n'est pas mort dans le silence, sur un dernier cri.
7: Qui a passé par l'électrochoc du bardeau, et le bardeau de l'électrochoc ne remonte plus jamais de ses ténèbres, et la vie a baissé d'un cran. J'y ai connu ces molécules souffle après souffle du râle des authentiques agonisons. Je suis présent, je vis, je travaille, mais je ne vivrai plus comme avant. Perte d'un pan de l'euphorie de vivre, connue un jour à se sentir vivant. De plus, l'électrochoc, comme le bardeau crée des larves, il fait de tous les états pulvérisés du passant, de tous les faits de son passé, des larmes inutilisables pour le présent et qui ne cessent d'assiéger le présent. Or, je le répète, le bardeau, c'est la mort. Et la mort n'est qu'un état de magie noire qui n'existait pas il n'y a pas si longtemps. Créer ainsi, artificiellement, la mort,

0: Un profiteur prédestiné de l'homme se repère depuis longtemps, en fait, depuis un certain point du temps. Lequel ? Celui où il a fallu choisir entre renoncer à être homme ou devenir un aliéné évident. Mais quelle garantie les aliénés évidents de ce monde ont-ils d'être soignés par d'authentiques vivants ?
1: C'est de nouveau la voix d'Antonin Artaud que nous venons d'entendre, lisant un extrait d'Aliénation et magie noire, document d'archives conservé par les services phonographiques de Radio France. Maintenant, Evelyne Schlumberger, Christian Judicelli, je crois qu'il faut tirer un trait provisoire sur l'esquisse que nous avons tenté de faire de l'homme tel qu'il a pu apparaître aux yeux de ses familiers dans les dernières années de sa vie. Essayons d'approcher l'œuvre, non pas pour l'analyser, mais pour en faire une description. Et là, je me tourne vers Paul Thévenin. Paul Thévenin, autre témoin privilégié qui peut seul, à mon avis, nous donner les points de repère indispensables dans cette recherche. Je sais du reste, Paul Thévenin, que vous n'aimez pas cette dénomination de témoin privilégié et que même vous la récusez.
2: Il n'y a pas de témoin privilégié. Je l'ai dit mille fois, les témoins sont toujours de faux témoins et quand on vérifie un témoignage par rapport aux textes et aux traces écrites de l'époque, on trouve toujours une erreur dans le témoignage, presque toujours. Si vous me dites que je suis privilégié, c'est parce que depuis très longtemps, je n'ai cessé de me préoccuper de l'œuvre d'Artaud, presque seulement de l'œuvre d'Artaud, je n'ai presque lu que ça, depuis que j'ai connu Artaud. Et le texte d'Artaud pose des questions telles qu'il me semble qu'on devrait parler de son texte plus que de sa personne. Donc, qu'il n'y a pas à être témoin de telle ou telle période de sa vie. Ça a, somme toute, peu d'importance actuellement.
3: Quelle est la raison, à votre avis, qui fait que, finalement, on ne parle presque jamais du texte d'Artaud, mais qu'on parle presque constamment, en revanche, de l'homme où tout le monde a sa petite histoire à raconter sur tel ou tel de ses faits, ou sur tel et tel de ses actions.
2: D'une part, il y en a tout de même qui ont parlé du texte d'Artaud. Blanchot, pour les premiers textes, celui
3: pour les lettres à Jacques Rivière,
2: avec Rivière. Derrida a tout de même fait un travail assez remarquable, qui se trouve dans L'écriture et la différence, sur les textes d'Artaud. À une certaine époque, le groupe de Tel Quel aussi a fait un travail d'approche. Bon, ils ont depuis fait déraper un peu ce travail d'une certaine façon, puisqu'ils ont voulu assimiler le concept de révolution culturelle avec le texte d'Artaud et celui de Bataille. Il y aurait ce couplage Artaud-Bataille qu'on a fait aussi systématiquement et assez journalistiquement,
1: oui,
2: n'a pas beaucoup de sens.
1: Ah, bon. Oui.
2: Mais si on ne parle pas beaucoup du texte d'Artaud, c'est parce que le texte d'Artaud pose de telles questions qu'il est plus facile de parler de l'image superficielle que peut donner Artaud. Par exemple, il y a le problème essentiel qui est l'internement. Alors disons que c'est plus simple de vous montrer le poète maudit, fou, sorti de Rodez, traînant aux terrasses du Flore des deux Magots, dans les fonds du Bar Vert, que de regarder de près l'histoire qui se joue dans les tomes, par exemple, 10 et 11. Et déjà, avec les lettres à Parisot qui se trouvent décalées dans le tome 9. Il n'y a rien d'autre qui lui soit comparable, à mon avis.
4: Vous pouvez justement nous dire, selon vous, quelle est cette vraie histoire ?
2: Je ne peux pas vous le dire comme ça, parce qu'il faudrait travailler encore beaucoup pour la tirer au clair. À vrai dire, je dis qu'elle pose des questions essentielles. Si je dis qu'il n'y a rien de comparable, c'est que je pense, par exemple, on fait souvent la liste des poètes fous, Hölderlin, Artaud, Van Gogh, Nietzsche. C'est facile d'aligner des noms comme ça. Bon, mais prenez le cas d'Hölderlin. Il y a les poèmes de la folie, Hölderlin. Nous savons tous cela. La notion de folie est aussi quelque chose qui est à revoir, et probablement à partir des textes d'Artaud. Mais à partir du moment où Hölderlin a basculé, il a basculé, mais il n'est pas revenu d'un autre côté. Ce qu'il y a d'extraordinaire dans l'histoire d'Artaud, c'est que même si on admet qu'il a basculé quand il était à Villers-Évrard, eh bien, il est revenu d'un autre côté. Et il a été son propre témoin. C'est lui-même qui a dessiné cette espèce d'aller-retour. C'est parce que je ne crois absolument pas à la thèse qui veut dire qu'on l'a guéri par les électrochocs. Ça, c'est faux. Il y a une espèce de domination, enfin, de maîtrise de sa propre faille. Je ne vois pas d'autres exemples. Enfin, si vous pouvez me dire qu'il y a un autre exemple avant ça.
3: Mais il y a aussi dans ces deux tomes, oui, les deux images peut-être les plus contradictoires d'Artaud, finalement, les plus opposées. C'est-à-dire l'aspect, disons, de crise religieuse, je ne sais pas comment la définir, qu'il traverse à un moment, et l'inverse exact.
2: Oui, vous avez raison, mais vous trouvez ça souvent, c'est l'histoire du double. Il y a un roman de Stevenson qu'Artaud aimait beaucoup, au point qu'il a voulu en faire un film, qui est Le Maître de Ballantrae.
1: Oui.
2: Et vous trouverez ces deux images d'un même homme dans le roman de Stevenson d'une façon très symbolique, mais elles y sont. Mais dans ces deux volumes, il y a cette conversion, mais celui qui s'était converti, Artaud l'a tué une première fois à Villers-Évrard. Il donne la date au mois d'août 1939. Et c'est toujours en même temps lié à la vie générale. Il fait intervenir les hommes politiques. Dans les lettres de Villers-Évrard que j'ai pu lire, on voit ça, Delis, Thériault, Anthony Eden, tous interviennent. Bon, il y a un certain Louis-Louis Dreyfus, dont on sait qui il était, qui intervient aussi, ainsi que Griot de Givry. Artaud prétend qu'il a assisté à sa mort à Villers-Évrard, qu'il était là autour de lui, comme si une espèce de franc-maçonnerie générale était autour de Villers-Évrard pour tuer Antonin Artaud, dont le corps, il le raconte, est sorti un jour de Villers-Évrard. Et à la place est venu cet Antonin Alpas,
1: oui,
2: qui a le nom de jeune fille de sa mère, un religieux, qui va à la messe, communie, écrit à son père, est soumis à l'autorité du médecin, est soumis à l'électrochoc que le médecin lui fait subir. Et ce n'est que lorsque, à son tour, cet Antonin Alpas disparaît, qu'il y a cette espèce de nouvelle naissance d'Artaud et de son texte. C'est une histoire qui me paraît absolument fantastique. Je ne peux pas vous en donner les raisons. Je pense que ça pose de telles questions qu'elles ne sont pas prêtes d'être résolues.
4: Est-ce que lui-même ne les a pas un tout petit peu éclairées dans la fameuse lettre à Peter Watson ?
2: Je pense que oui, vous avez raison, mais il n'a pas cessé de les éclairer. Mais est-ce que nous sommes en mesure de comprendre encore la manière dont il les éclaire? Je ne sais pas, il y a des choses qui sont encore très insolites
4: et insolubles.
5: Paris, 27 juillet 1946. À Peter Watson. Je ne me souviens pas d'être né à Marseille dans la nuit du 3 au 4 septembre 1896, comme le porte mon état civil. Mais je me souviens d'y avoir débattu une question grave, dans un endroit qui n'en était pas un, situé quelque part entre l'espace et un monde sinistre, fortuit, inévitable, grotesque, épouvantablement inexistant. L'espace menait sur une échelle de vie où je ne voyais pas d'interruption à mon être. Le monde sinistre, épouvantable, grotesque, était celui de cette vie-ci. La question que je débattais était de savoir si j'irais à un charnier blanc, si, fatigué depuis toujours d'exister, je me livrerai à ce centre blanc qui, ou si je demeurerai fidèle à cette eau noire, à ce couvercle aqueux d'une caisse d'eau noire qui me retenait obstinément. Cela sentait la merde sur mon cœur, cette caisse avec mon tronc dedans, mais c'était mon moi, l'excrément. La mort n'est pas qu'un état de passage. Elle est un état qui n'a jamais existé. Car s'il est difficile de vivre, il devient de plus en plus impossible et inefficace de mourir. À bien considérer cette vie-ci, je me souviens d'y être mort au moins 3 fois réellement et corporellement. Une fois à Marseille, une fois à Lyon, une fois au Mexique, et une fois à l'asile de Rodez, dans les transes d'un électrochoc. Chaque fois, je me suis vu avoir quitté mon corps et avoir voyagé dans les espaces, mais pas très loin de mon propre corps, car on ne se détache jamais très bien. Et en réalité, on ne quitte pas son corps. Le corps est un tronc dont on n'est qu'une feuille quand on se rend compte qu'on est mort et qu'on n'est pas dehors, mais dedans. Car le mort n'a plus qu'une idée, c'est de revenir à son cadavre, de le reprendre pour aller de l'avant. Mais c'est toujours lui qui vous reprend. Et on obéit, parce qu'on est dedans. Et puis, le mort est un être qui ment. Il faut encore souffrir, ce n'est pas le moment, dit la voix de la conscience, qui rêve. Et ceux qui parlent, sont-ils morts ou vivants? On ne saurait plus le reconnaître. Mort, j'ai été pris par la tornade des êtres tous frottés de haine et d'aimant. Cette haine me fit venir une idée que je sentis tourner dans mes oreilles absentes et qui ramenait ma main à mon flanc. Cette idée était que chaque être m'avait fait perdre un événement et que la mort n'était qu'une histoire que j'aurais dû vivre vivant. Mort, on meurt du mauvais côté. Ce n'est pas la voie qu'il faut prendre. Seulement moi, vivant, je ne crois plus à la voie. Et je ne crois pas que les morts y croient, et qu'ils aient non plus à en débattre. On n'est pas mort, vraiment mort, quand on suppute ça ou ça. Et cela, cher monsieur Peter Watson, vous intéresse-t-il de savoir comment on est quand on ne suppute pas, vraiment pas, et ce qui se passe autrement que là, et si on est ou si on n'est pas là? Je ne crois pas que ça vous intéresse. Et quant à ce qui me concerne, moi, voilà longtemps, très longtemps, très longtemps que ça a cessé de m'intéresser. Assez, assez, assez avec les questions et avec les problèmes, avec les problèmes et avec les questions, avec la vie et la pensée, avec la mort et les trépassés. Et ça rime. Non, ne voyez-vous pas que ça rime? Ah, cette vie qui ne veut jamais s'en aller. Mais attendez donc pour penser d'avoir au moins quelque chose à dire, monsieur Artaud. Non. Moi, Antonin Artaud. Eh bien non, eh bien justement non. Moi, Antonin Artaud. Je veux n'écrire que quand je n'ai plus rien à penser. Comme quelqu'un qui mangerait son ventre. Les vents de son ventre, par dedans.
1: Mais c'est pourquoi, Henri Thomas, il me semble qu'il est impossible de ranger Artaud dans une histoire littéraire. Je veux dire qu'on ne peut pas considérer une œuvre simplement du point de vue littéraire, le mettre dans un chapitre comme on mettrait les autres auteurs dans le chapitre d'un livre.
6: Oui, il serait possible de le faire en considérant uniquement le langage.
1: Le langage, oui.
6: La composition des œuvres d'Artaud. Artaud composait. Artaud avait même été formé par une immense lecture, par une immense méditation sur le mot. Il était très lié avec Jean Paulhan et il suivait très bien cette sorte de réflexion sur le langage.
3: Oui, mais on a l'impression quand même qu'il n'a jamais douté de la littérature, je veux dire, du pouvoir de ses mots pour exprimer finalement soi-même.
6: Les mots étaient devenus quelque chose de tellement vivant pour lui qu'il ne pouvait pas en douter. Il se battait avec. Mais il avait une exigence qui était quand même littéraire. Ce n'est pas péjoratif de dire littéraire. Dans ses lettres à Jacques Prevel, il n'est jamais content des poèmes de Prevel. Il dit qu'il faut resserrer. Ce n'est pas assez intense. Il parle comme un maître.
1: Oui, exactement.
6: Et c'était un juge impitoyable des manuscrits qu'on lui donnait. Il les jetait. Jamais il n'a approuvé quelque chose de médiocre. Il s'était laissé prendre à quelques collaborations qu'il vomissait plus tard, mais jamais il ne s'est trompé.
7: Il a collaboré avec Henri Pichette, par exemple.
6: Je ne vais pas m'aventurer là-dessus. Le fait est que ça s'est gâté assez rapidement, oui.
7: Je crois me rappeler un passage où il exprime une sorte de refus a posteriori de
6: mais
7: cette
6: même,
7: collaboration.
6: Même pour des choses qu'il avait beaucoup aimées, comme Victor, les enfants au pouvoir, il trouvait que ce n'était plus ça. Évidemment, de ce point de vue, Artaud entre dans la littérature. Mais Artaud mettait la littérature au si on peut dire, oui, au service comme un esclave, comme quelqu'un qu'on fouette, qu'on fait turbiner à mort, au service du salut personnel. Un étrange salut, d'ailleurs, qui passait à travers le néant, qui apprivoisait le néant. Mais, évidemment, Artaud dépassait la littérature comme le dernier Tolstoï.
3: Mais il y a quand même une évolution dans son œuvre, me semble-t-il, parce que si l'on prend des textes comme Héliogabal ou les Tarahumara, ce sont des textes très écrits presque au sens même du discours. C'est une admirable langue. Et puis, soudain, vers la fin, et je pense notamment au dernier poème, ça aboutit finalement à des sortes de haïkai, à des mots l'un après l'autre très mesurés, très choisis, et qui ont l'air de rompre avec cette veine quand même très lyrique qu'il a animée tout au long de sa vie.
6: Oui, à la fin, Artaud oscillait entre deux pôles complètement hostiles. Ce que vous appelez le haïkai, Artaud l'appelait l'aphorisme. Il a écrit de véritables aphorismes, aussi bien, aussi net, aussi fort que du chant fort ou tel l'homme du XVIIIe siècle.
8: Ce matin, moi qui ai tout inventé, j'ai pour la première fois compris la différence entre une sensation et un sentiment. Dans la sensation, on prend ce qui vient. Dans le sentiment, on intervient.
6: Et puis d'autre part, entre d'autres haïkai imaginaires, alors cela, vous savez, ces syllabes, il les chantait, il les psalmodiait, il les hurlait, il les rythmait surtout. Et ce qui est très net dans cette dernière variété, c'est le rôle des syllabes inversées. Enfin, il introduit une sorte de cadence dans des petits textes où le sens est dans le rythme. Alors là, je crois que c'était des conjurations. Il se mettait à les déclamer au milieu d'une grande souffrance.
1: Pierre Auster.
7: Mais il semble, Henri Thomas, que vous ayez une difficulté à nous parler de l'écrivain Antonin Artaud d'avant la guerre. Comment lisez-vous aujourd'hui les textes que Artaud a écrits avant que vous ne le rencontriez ? Parce qu'il y a un Artaud extrêmement organisé qui prépare son voyage et qui là-bas écrit des articles qui lui rapportent de l'argent. Ces articles, on les lit avec beaucoup d'étonnement parce que c'est un homme, en quelque sorte, adapté à l'image. Je dis bien adapté à l'image qu'il se fait de lui-même. Mais enfin, c'est cohérent. Il y a un Artaud qui existe, qui voyage. Voyager étant une entreprise différente.

0: dit dans
1: l'édition. Mais le mot désavoué n'est pas...
2: Il désavouait les messages révolutionnaires qu'il adressait à Mexico.
1: Cela, pas, mais il désavouait...
2: Aux Mexicains.
1: Il négligeait tout ce qu'il avait écrit, tout simplement, pour de l'argent. Par exemple, Elio Gabal, dont vous parliez, il ne pas l'entendre parler, il disait « c'est une commande ». De même sa traduction du moine de Lewis. Et les articles aussi. Il avait le plus grand, je n'offense personne, le plus grand mépris pour le journalisme.
2: Mais alors c'était des fabrications.
1: Oui.
2: Et rien de ce qu'il dit dans ces textes-là ne doit être aujourd'hui considéré comme important.
1: C'est de l'artaud très, très édulcoré, un petit peu comme les chroniques de Fargue par rapport à ses poèmes.
3: Quand on le lit maintenant, c'est peut-être d'ailleurs de là que vient le malentendu. Il me semble qu'il apparaît à un lecteur qui n'a pas connu cette époque comme quelqu'un de profondément solitaire, dont le chemin est vraiment celui de la solitude.
1: Il n'écrivait pas pour s'isoler, il écrivait pour entrer en communication avec des vivants, ou des gens qu'il supposait vivants, parce qu'Artaud se maintenait dans un monde où les gens ne mouraient pas, mais disparaissaient, étaient dérobés, étaient victimes de substitution. Il disait, j'ai rencontré André Breton, ce n'est pas lui, on en a mis un autre. Et c'était profondément vrai. De sorte qu'il communiquait autant avec des morts qu'avec des vivants. Ses filles, celles qu'il appelait ses filles, Neneka, les filles du feu, disons.
4: Mais je crois que l'amour des autres, ce besoin de communication, n'est pas forcément contradictoire avec l'état de solitude. Marthe Robert.
5: Sa solitude, elle était inimaginable, certainement, à cause de la souffrance qu'il n'a jamais quittée, je crois, depuis sa plus petite enfance. Ce que cet homme souffrait, je crois qu'on pouvait en toute petite partie l'imaginer quand on vivait un petit peu près de lui, à certains moments où vraiment on sentait que son corps se défaisait à force de sensations intolérables. Il souffrait, je crois, de tous côtés, vraiment. Donc, à cet égard, sa solitude était totale. Et aussi parce que Antonin Artaud n'était pas quelqu'un avec qui on pouvait partager des idées. Ce que disait Jacques Brenner tout à l'heure est parfaitement vrai. On ne partageait rien avec Antonin Artaud. On le recevait. Et parfois même, on subissait un ascendant que même si on n'est pas porté spécialement à la mystique et au mysticisme, ce qui est mon cas, il y avait effectivement quelque chose d'assez inquiétant.

0: Moi, j'aimerais bien qu'on revienne, Pierre Auster, à la description de l'œuvre, évidemment, avec l'aide de Paul Thévenin.
1: Est-ce que nous pourrions maintenant montrer, en quelque sorte, comment se présente l'édition elle-même, puisqu'il s'agit d'une édition critique, dans le sens étroit du terme. Il n'y a pas de commentaires, il y a des articles, il y a des articles de journaux ayant trait à certaines lettres, il y a d'autres lettres que celles d'Artaud lui-même, il y a des renseignements de toute nature, et en quelque sorte c'est toute une époque qui revit quand même, grâce au travail qui a été fourni aux éditions Gallimard.
2: Je suppose que l'édition a été conçue de la façon suivante. Elle est partie de ce point de vue que la biographie au sens étroit et conventionnel où on l'entend habituellement n'apporte rien dans le cas précis d'Artaud, car sa biographie elle-même, il la donne. Ce qu'il veut donner de sa biographie est donné depuis la correspondance à Rivière, ce qui en est l'essentiel, c'est-à-dire la vie ou la non-vie, l'impossibilité à vivre de la pensée. Et dans toute son œuvre, il donne sa biographie, même quand il s'agit du théâtre et son double. C'est sa vie dans le théâtre. Donc cette édition est partie de ce point de vue-là que la biographie au sens étroit, au sens habituel, n'apporte rien. Mais qu'il est nécessaire de donner les renseignements ponctuels qui interviennent dans tel ou tel point de l'écriture d'Artaud et qui permettent d'éclairer tel ou tel point qui, sans cela, pourrait demeurer obscur. D'où les articles de journaux, quand ces articles de journaux sont nécessaires pour donner le climat, parce que il est sûr que le texte d'Artaud

0: tôt et dans son époque pose des problèmes sociaux, des questions politiques, et que cela ne se sent que lorsque le contexte est donné, c'est-à-dire quelle était l'attitude de la presse, quelle était la manière dont on voyait Artaud à une certaine époque, quels étaient les correspondants qu'il avait en face de lui.
1: Quels étaient les gens qui prenaient sa défense,
0: ou ceux qui l'attaquaient.
2: Ou ceux qui l'attaquaient.
0: En effet. D'autre part, il est visible qu'il y a dans chaque volume un certain nombre de textes que les gens appellent d'habitude majeurs. Ça n'a pas beaucoup de sens pour moi dans l'œuvre d'Artaud. Il n'y a ni texte majeur, ni texte mineur. Mais disons des textes qu'il avait pu rassembler de son vivant en volume. Il constitue le nœud de chaque volume.
3: Ils sont présentés sous cette forme, oui.
0: À cela ont été ajoutés les textes qu'il a publiés en revue à la même époque, qui concernent un peu les mêmes sujets. Chaque fois qu'il a été possible, les lettres retrouvées d'Artaud, qui correspondaient aux textes, disons, centraux, ont été ajoutées. Alors évidemment, ça a donné une espèce de chevauchement de la correspondance, puisque ce qu'on appelle les obligations de calibrage ont fait que, bon, on ne pouvait pas donner des volumes trop gros.
4: Je trouve que là, on atteint un point très important dans cette publication. C'est-à-dire qu'à côté des textes célèbres, des textes finalement que nous connaissions tous
3: sur toute cette table, comme disait,
4: il y a toutes ces lettres qui sont finalement la révélation de cette édition. Ces lettres sont parmi les choses les plus prodigieuses qu'a écrites Artaud. Or, on a l'impression que quand il écrit ces lettres, effectivement, il fait son œuvre comme finalement dans tout ce qu'il écrit. Mais pensez-vous que lui-même en était très conscient de ça? C'est-à-dire que, est-ce qu'il pensait qu'un jour ces lettres verraient le jour d'une manière imprimée?
0: Quand Parizeau lui a proposé de publier les quelques lettres qu'il lui avait écrites de Rodez, il a lui-même tout de suite accepté. Et il y a plusieurs des lettres à Pollan dont il dit « Cette lettre aurait été publiée autrefois par André Breton dans la Révolution surréaliste. Publiez-la, s'il vous plaît. » En effet, dans la Révolution surréaliste, vous trouvez la nouvelle lettre sur moi-même, vous trouvez la lettre à personne dans les cahiers du Sud. La forme lettre a toujours été privilégiée, dont, à vrai dire, le destinataire
4: importe relativement peu.
0: Assez peu. Il y a quelques cas, bon, Jenica Athanasiou, par exemple, était Jenica Athanasiou, d'une certaine façon, la personne et ses rapports avec Artaud interviennent plus que lorsqu'il s'agit
2: de Peter Watson.
0: Oui, de Peter Watson, qu'il ne connaissait pas, ou à peine.
2: Alors c'est vraiment la littérature anti-intellectuelle, c'est la littérature malgré elle, presque.
0: Vous pourriez presque dire que l'œuvre d'Artaud, c'est l'anti-œuvre. C'est une autre des questions que pose cette œuvre. Et ça n'est pas prêt non plus d'être commenté de façon...
2: satisfaisante.
0: Non, à mon avis, satisfaisante, non, parce que, je vous dis, les questions sont absolument infinies. C'est le contraire d'une œuvre. Et en même temps, c'est tout de même une œuvre.
3: Paul Thévenin, il y a, je crois, encore des textes qui ne sont pas publiés dans Thomas Artaud, et notamment Suppôts et suppliciations.
0: Suppôts et suppliciations est le dernier texte composé par Artaud lui-même, de son vivant. Il l'a d'abord écrit, puis, selon son habitude, il en a dicté les principaux éléments qui devaient le constituer. D'une part, à une jeune femme que lui avait envoyée l'éditeur éventuel de l'époque, qui était Louis Broder. Cette jeune femme venait les matins à Ivry, et de son lit, Artaud lui dictait les textes de Suppôts et suppliciations. Et d'autre part, quand ce travail a été fini, Broder a renoncé à publier ce texte pour des raisons religieuses, je crois. K a pris la relève. Certains textes ont alors été ajoutés qu'Artaud m'a dicté à moi personnellement et que j'ai remis aux éditions K. Donc, c'est le dernier ensemble de textes composés par Artaud lui-même. Mais il y a une quantité d'autres textes. Du reste, il suffit de consulter les revues pour voir qu'il y en a une quantité d'autres écrits par Artaud en même temps et après Suppôts et suppliciations.
3: Paul Thévenin, vous refusez la qualification de témoin privilégié. Vous avez tout de même été témoin d'un événement. C'est l'enregistrement à la radio d'un texte d'Artaud par Artaud lui-même pour en finir avec le jugement de Dieu. Alors j'aimerais bien que vous nous en parliez un peu.
0: Ça se passait de manière assez simple, vous savez. L'idée était venue de Fernand Pouet. Il pensait qu'il pouvait donner un micro à Artaud et que ça se passerait très bien, qu'il pourrait dire ce qu'il voudrait. Bon, l'expérience et la suite des événements a montré qu'il s'est trompé. Mais Artaud a tout de suite accepté, parce que quand il est revenu de Rodez, il a toujours voulu avoir le plus grand public possible. Les petites plaquettes tirées à 50 exemplaires, ça n'intéressait pas. Il aurait accepté au fond fort bien d'être publié dans... Est-ce que François existait, oui, à l'époque, oui. Il aurait trouvé ça tout à fait normal. Le canal lui importait peu pourvu qu'il y ait le plus grand nombre de lecteurs possible. Il considérait donc que son histoire, d'une part, appartenait à tous et pouvait enseigner quelque chose à tous. Il n'avait du reste pas tort, à mon sens. Donc il a tout de suite accepté de faire cette émission, parce que cette émission correspondait à un grand nombre d'auditeurs. Ce qui lui a paru évidemment le plus important, c'est de lire des textes où il disait ce qu'il avait à dire. C'est une expression qui revenait souvent chez lui. J'ai beaucoup à dire.
3: Ici, on attend tout naturellement l'écoute de cette émission d'Antonin Artaud, enregistrée par lui-même à la Radiodiffusion française, pour en finir avec le jugement de Dieu. Mais, nous le répétons, selon les accords signés avec les héritiers du poète, il nous est interdit d'en diffuser des extraits. C'est Jean-Luc Moreau qui nous lira les premières pages de ce texte.
5: J'ai appris hier, il faut croire que je retarde ou peut-être n'est-ce qu'un faux bruit, l'un de ces sales ragots comme il s'en colporte entre évier et latrine à l'heure de la mise au baquet des repas une fois de plus ingurgités. J'ai appris hier l'une des pratiques officielles les plus sensationnelles des écoles publiques américaines, et qui font sans doute que ce pays se croit à la tête du progrès. Il paraît que parmi les examens ou épreuves que l'on fait subir à un enfant qui entre pour la première fois dans une école publique, aurait lieu l'épreuve dite de la liqueur séminale, ou du sperme, et qui consisterait à demander à cet enfant nouvel entrant un peu de son sperme afin de l'insérer dans un bocal et de le tenir ainsi prêt à toutes les tentatives de fécondation artificielle qui pourraient ensuite avoir lieu. Car de plus en plus, les Américains trouvent qu'il manque de bras et d'enfants. C'est-à-dire non pas d'ouvriers, mais de soldats. Et ils veulent, à toute force et par tous les moyens possibles, faire et fabriquer des soldats, en vue de toutes les guerres planétaires qui pourraient ultérieurement avoir lieu, et qui seraient destinées à démontrer, par les vertus écrasantes de la force, la surexcellence des produits américains et des fruits de la sueur américaine sur tous les champs de l'activité et du dynamisme possible de la force. Parce qu'il faut produire. Il faut, par tous les moyens de l'activité possible, remplacer la nature partout où elle peut être remplacée. Il faut trouver, à l'inertie humaine, un champ majeur. Il faut que l'ouvrier ait de quoi s'employer. Il faut que des champs d'activité nouvelles soient créés, où ce sera le règne, enfin, de tous les faux produits fabriqués, de tous les ignobles ersatz synthétiques, où la belle nature vraie n'a que faire, et doit céder une fois pour toutes et honteusement la place à tous les triomphaux produits de remplacement, où le sperme de toutes les usines de fécondation artificielle fera merveille pour produire des armées et des cuirassés. Plus de fruits, plus d'arbres, plus de légumes, plus de plantes pharmaceutiques ou non, et par conséquent plus d'aliments. Mais des produits de synthèse à satiété, dans des vapeurs, dans des humeurs spéciales de l'atmosphère, sur des axes particuliers des atmosphères tirés de force et par synthèse ou résistance d'une nature qui, de la guerre, n'a jamais connu que la peur. Et vive la guerre, n'est-ce pas ?
3: Ce sont les premières pages de « Pour en finir avec le jugement de Dieu » que nous venons d'entendre. Alors, à défaut de la voix d'Artaud que nous ne pouvons écouter aujourd'hui, Paul Thévenin, vous qui avez participé à cet enregistrement, j'aimerais que vous nous disiez comment cela s'est déroulé.
0: Une grande partie du travail a été de dicter à la secrétaire de Pouet, j'étais présente, un grand nombre de textes, tous malheureusement n'ont pas pu être utilisés. Après quoi, il y a eu 3 ou 4 séances d'enregistrement, une fois les textes choisis, une fois les interprètes choisis.
2: Dont vous ?
0: Dont moi. C'était très maladroite, mais ça, c'est autre chose. Ben, Artaud m'avait fait travailler. Colette Thomas devait y participer au dernier moment. Elle n'a pas voulu. Maria Cazares l'a remplacée. Elle avait très, très peur. Et Blin l'a fait travailler un petit peu avant, je crois. Mais ça s'est passé extrêmement simplement. Artaud a demandé un certain nombre d'instruments de musique, des gongs, des xylophones, des tambours, des grosses caisses. Et il a lui-même, de manière empirique peut-être, composé, si vous voulez, la musique et le bruitage. Il a enregistré avec Blin un certain nombre de parties en glossolalie, employant ce terme puisque c'est Jacobson qui l'emploie. Ce sont des syllabes qui ne correspondent pas à des mots connus. Et il appelait ça la cage aux singes. Plus un cri extrêmement, là il l'a fait lui-même, extrêmement prolongé. Il a voulu avoir une caisse de résonance et ça a été fait dans l'escalier de la rue François 1er. Oui. Et du reste, c'est toujours alors un phénomène assez surprenant parce que quand on voyait le personnage d'Artaud tel qu'il était après 9 ans d'asile d'aliéné, une maigreur absolument hallucinante, il n'avait plus de dents, on ne pouvait pas imaginer que ce corps avait une pareille force et pouvait être capable de pousser de manière délibérée et tout à fait consciente et dirigée des cris pareils.

0: cette œuvre, qui n'en est pas une au sens traditionnel du terme, comme Paul Thévenin, vous venez de nous le dire, eh bien, cette œuvre, comment la recevoir aujourd'hui? C'est ici que peut reprendre notre discussion et que nous rejoignons l'état de gêne dont vous, Marthe Robert, vous nous parliez au début de notre émission. Un état de gêne éprouvé également par vous tous, Hubert Juin, Jacques Brenner ou Bernard Noël. Au fond, Pierre Auster, je crois que c'est une gêne engendrée par le respect.
1: Oui, bien, parce que le respect qui entourait Antonin Artaud à cette époque-là, on ne le retrouve pas aujourd'hui dans le respect qui nous anime à son endroit. Les braves gens de l'époque, ma foi, ont été suivis par d'autres braves gens que nous sommes. C'est-à-dire, nous n'avons pas du tout l'intention de suspecter chez Antonin Artaud le moindre élément de comédie. Oui. Nous sommes des adeptes.
2: Des adeptes. Voilà, justement. Peut-être que les choses ont tout de même un petit peu changé, car cette littérature dont nous parlons, ce monde vraiment très fermé, si fermé qu'à l'époque, je n'ai jamais pensé pour ma part qu'il pourrait avoir une communication quelconque avec une postérité quelconque 25 ans après. C'était tout simplement inconcevable. Ce monde fermé, c'est maintenant de l'histoire. Et Antonin Artaud aussi est de l'histoire, si vous voulez. Mais d'une manière assez particulière. Voyez-vous, quand il est revenu de Rodez, il est vrai que nous l'entourions d'une espèce de respect, de vénération sacrée. C'est vrai. Il y avait dans son apparition même quelque chose qui le commandait et qui nous ôtait, il faut bien dire, aussi presque tout sens critique. Je me souviens qu'un jour, quand Antonin Artaud m'a lu pour la première fois Artaud, le Momo, qu'il venait d'écrire peut-être à moitié chez moi, à moitié chez d'autres amis, il allait un peu partout dans le quartier, on habitait tous le quartier. Quand il m'a lu Artaud le Momo, que voulez-vous dire sur Artaud le Momo? Et Antonin Artaud m'a dit, eh bien mon enfant, qu'est-ce que vous en pensez? Et je lui ai dit, Antonin Artaud, rien. C'est comme si j'avais reçu un coup de marteau sur la tête. Je n'en pensais rien, vous comprenez? Il n'était pas question d'avoir un jugement critique au sens ordinaire du mot, même pour des gens assez portés à la critique, comme je le suis en général. Mais ce n'était pas comme ça qu'on pouvait recevoir un poème d'Artaud. Or, ça, tout de même, je crois qu'il est bon de dire que nous n'en sommes plus là. Maintenant, toute la vénération qu'on porte à cette extraordinaire figure qui a été à la fois si proche de nous et si lointaine, finalement, parce qu'on n'approchait pas Antonin Artaud. On ne l'approchait pas. Et d'ailleurs, il ne le souhaitait pas. De temps en temps, Antonin Artaud, avec une malice dont on ne savait pas si elle était méchante ou simplement malicieuse, vous demandait tout d'un coup, ce petit bonhomme qui était cette nuit dans la cheminée et qui se frottait le ventre en me regardant. Eh bien, vous, mon enfant, est-ce que vous l'auriez vu cette nuit? Bon, eh bien, c'était vraiment le comble de la malice. Car il savait très bien, celui qui, à ce moment-là, se serait avisé de répondre, mais certainement, je crois, ou pourquoi pas, il existe sûrement. Enfin, ça aurait été très mal reçu. À ce moment-là, on ne pouvait que lui dire la vérité. Moi, je lui ai dit, je ne crois pas que j'aurais vu le petit bonhomme qui se frottait le ventre dans la cheminée, parce que je ne crois pas avoir les mêmes dispositions que vous. Et je crois qu'en revanche, vous le voyez. Donc maintenant, tout de même, si vous voulez qu'on n'est plus sous le coup de la fascination immédiate
0: du personnage,
2: de
0: toute cette... oui.
2: Et du personnage et de son œuvre, oui, parce que oui. N'oublions pas qu'il l'a créé à mesure, sous nos yeux, dans une conversation. C'est ça le plus extraordinaire. Peut-être Antonin Artaud ne changeait pas de manière d'être et de manière d'écrire selon les conditions dans lesquelles il était. Il écrivait comme il parlait comme il écrivait, il jouait comme il vivait, et il vivait constamment son théâtre. On ne pouvait rien distinguer là-dedans.
3: Il avait basculé d'un seul coup dans le poème d'Artaud, c'est-à-dire quand il ne l'écrivait pas, il le parlait, quand il ne le parlait pas, il le mimait. Où il le dansait.
2: Absolument, il n'y avait jamais de pause. C'était une création continue, sans pause, qu'on ne peut même pas appeler création, parce que ça ne correspond à rien à ce que nous envisageons comme étant le processus créateur,
1: oui, n'est-ce pas? Mais il travaillait en même temps, puisque l'édition nous donne justement les multiples variantes de textes comme...
3: Oui, mais attention, il y a des origines de variantes. Je me souviens avoir assisté à une origine de variantes qui était par exemple celle-ci. Je crois que c'était Georges Lambrix, auquel il avait donné un poème, et ce poème était strictement indéchiffrable. Alors nous étions ensemble au Flore pour lui faire déchiffrer son poème. C'est-à-dire nous avions du papier, puis il lisait son poème, mais à un moment donné, parce qu'il a vu passer une femme enceinte, je crois, sur le trottoir ou quelque chose comme ça, il a dévié du poème original et il a dicté
0: Autre chose. Voilà.
3: Autre chose. C'est ce qui faisait, ce qui faisait de poèmes.
1: Mais si vous regardez de très près les variantes, vous vous apercevrez également qu'il y a un travail proprement littéraire. D'ailleurs, il dit lui-même à Prevel qu'il lui avait fallu réécrire 30 fois.
4: L'introduction au théâtre de la cruauté.
1: L'introduction au théâtre de la cruauté. 30 fois, c'est un, c'est pas un maximum.
2: Mais ça, c'est un beau chiffre. Certain qu'Antonin Artaud travaillait ses textes.
1: Donc, il avait peut-être une double manière de procéder. Il y avait peut-être une manière extérieure, en quelque sorte, et amicale. C'était une façon de vous faire participer à son génie.
2: Oui,
1: génie il y avait, mais il y avait peut-être d'autres périodes un peu plus souterraines où il s'exprimait comme tout écrivain avec du papier.
3: Jusqu'à... Parce qu'il y a eu quand même cette création d'un langage Artaud, on peut dire, qui ne relevait pas, par exemple, de l'écriture automatique, ou de l'automatisme. De la même façon qu'il voulait faire naître Artaud, il faisait également naître la poésie d'Artaud ou le poème d'Artaud par un travail, parce que son écriture, ce n'est pas la transcription d'une pensée, mais c'était une pensée qui se faisait par le langage lui-même.
1: Même dans ces mots qu'il inventait, ces glossolalies, il y a un travail proprement littéraire. Il cherchait à définir, à trouver des rythmes.
3: Bien sûr, mais il n'empêche
1: de la force sur autrui.
3: Mais il n'empêche que le travail qu'il accomplissait ne se faisait pas, je crois, si vous voulez. Au fond, il travaillait son poème jamais à froid. La fièvre ne l'abandonnait pas. Et il retravaillait son poème dans la fièvre. Et pour vraiment voir ce contact, je crois, avec Artaud, il y a une scène dans le journal de Prevel qui est très explicite. C'est quand Prevel va le voir à Ivry et que Artaud se livre à son poème dansé, n'est-ce pas, en tapant, en émettant des sons qui ne veulent rien dire. Et Prevel est tellement fasciné que Prevel se met lui aussi à danser une sorte de danse du scalp à la suite d'Artaud, c'est-à-dire à entrer dans le poème d'Artaud. Et ça, c'est quand même ce qui reste maintenant d'incommunicable.
0: Exactement,
3: lorsqu'on
0: aborde
3: Artaud.
5: Là, je veux dire, ça reste incommunicable aussi quand on lit les poèmes de Jacques Prevel. Pour ma part, cette lecture me plonge dans un assez grand malaise parce qu'il y a donc cette fascination qu'exerçait Artaud. Mais finalement, les familiers d'Artaud ont tous fait leur route, ont trouvé leur voie. Prevel, il a l'air d'avoir été possédé complètement par Artaud. Et finalement, quand il écrit pour lui-même, on croirait entendre la voix très lointaine d'Artaud, mais sans Artaud. Et alors là, justement, il y a une espèce de romantisme tragique de l'échec qui me paraît terrifiant.
2: Il faut pourtant préciser quelque chose, c'est que Prevel écrivait des poèmes bien avant d'avoir connu Antonin Artaud, et même bien avant de nous avoir connus. Si je me souviens bien, c'est par Adamov que nous l'avons connu, n'est-ce pas ? C'est Adamov qui nous l'a amené. Je ne sais plus exactement dans quelles conditions ils s'étaient rencontrés.
3: Je pense, pour autant que je m'en souvienne, que Prevel avait été très fasciné par Gilbert Lecomte.
4: Il l'a rencontré qu'une fois.
3: Et je crois que c'est par ce canal... Il a été amené à rencontrer Adamov.
2: C'est très possible.
5: Mais ça ne prouve pas que, ne connaissant pas encore Artaud, il ne l'ait pas lu.
2: Il ne l'avait pas lu.
4: Tous les poèmes publiés de Prevel ici sont quand même sous l'influence d'Artaud. Enfin, même déjà les poèmes mortels, il n'a rien eu de plus pressé que de les envoyer à Antonin Artaud et de recueillir.
2: Les poèmes mortels, il y a une influence, si vous voulez, mais certains sont plus anciens que les poèmes mortels.
0: Voyez-vous, j'ai une curieuse sensation en vous écoutant tous, qui répond justement peut-être à la forme d'interrogation qu'a dit tout à l'heure Pierre Oster et également Christian Judicelli. C'est finalement comment recevoir Artaud de nos jours. Il y a évidemment une contradiction fondamentale entre ce qui se passe entre nous, je veux dire cette espèce de fièvre, d'amitié et en même temps de vie qui se manifeste, et il n'y a pas de doute du reste qu'Artaud est là parmi nous, j'en suis absolument persuadé, lui-même aussi sans doute. Je veux dire par là qu'il y a cette partie vivante, sacrée, de la formulation poétique du jeu au sens élevé du terme qui se produisait dans sa création. Et il y a le fait que sur ma table, je vois un certain nombre de livres à couverture blanche et célèbre, MRF, etc., où je feuillette comme je pourrais feuilleter un de ses nombreux romans qu'il n'a jamais lu. Je veux dire qu'il y a cette contradiction. Non, mais que je peux feuilleter, que je peux ouvrir. C'est ça que je veux dire. Je peux ouvrir et regarder des textes noirs sur blanc. Il y a cette contradiction fondamentale et qu'il faudrait tout de même peut-être davantage expliciter pour ceux qui nous écoutent. Vous comprenez ce que je veux dire ?
2: Je comprends très bien.
3: On va maintenant introduire une confusion parce que vous dites, bon, j'ai 14 volumes sur ma table, ça s'appelle « Œuvre complète d'Antonin Artaud ». Mais en les lisant, on voit qu'il n'y a pas d'œuvre, à proprement parler, chez Artaud. Et depuis le début, même l'Ombilique des Limpes, même le Pesner, il n'y a pas de clôture du livre chez Artaud. Les œuvres complètes, n'y a pas d'autre mot, bien entendu, puisqu'effectivement, c'est tout ce qu'il a écrit. Mais le mot « œuvre » me semble ne pas être une définition satisfaisante de cet ensemble de textes qui s'organisent avec la littérature, mais également avec l'intime du personnage. Je crois qu'Artaud, on ne peut pas scinder les choses.
0: Mais je ne vous demande pas de les scinder. Je demande simplement de pouvoir exposer, si vous voulez, comment nous, qui ne l'avons pas connu, ou ceux qui nous écoutent qui ne l'ont pas connu, peuvent aborder cette œuvre, ou sinon l'aborder s'ils la connaissent déjà, la reprendre et la connaître profondément. Parce que dans ces œuvres, et notamment dans ces derniers ouvrages, il y a toute cette correspondance, ces lettres de Rodez, n'est-ce pas, qui sont fascinantes et profondément émouvantes en même temps, et ça, on n'en a peut-être pas assez parlé. Il y a donc là toute une partie de vie quotidienne aussi, en dehors même de l'œuvre proprement dite, qui du reste nous font apparaître aussi, dans ces différentes allures d'Artaud, à la fois cet amour et cette religion et ce sens du sacré, et en même temps ce sens de l'imprécation. Il y a tous ces aspects qui apparaissent. Alors tout de même, peut-être faudrait-il en parler.
5: Bernard Noël.
4: Moi qui n'ai pas connu Artaud, enfin, à travers tout ce que vous dites, ça me donne envie de témoigner finalement. Je me demande si je n'ai pas publié Prevel par compensation. Je m'explique, moi, j'ai débarqué à Paris en 1950, c'est-à-dire tous ces gens finalement étant morts. Et pour moi, mes maîtres, enfin mes intercesseurs ont été leurs nouvelles, 84, dont on n'a pas parlé. Et avec mon premier argent, je me suis acheté le grand jeu. Si vous voulez, ça situe donc tout un certain paysage. Et en réalité, la lecture de ces gens, je crois, m'a empêché de vivre, au fond, pendant près de 20 ans.
2: Mais oui, mais
4: c'est-à-dire
2: oui,
4: que ça ne concerne que moi. Et c'est bon, je n'ai pas réussi à écrire, tout en ne pouvant pas faire autre chose qu'écrire. Au fond, attendu 20 ans pour ça. Et ensuite, si vous voulez, vis-à-vis de Prevel, par exemple, à la fois il me fascine, il me repousse. Je dirais même qu'il me dégoûte par certains côtés, ce qui est un peu trop fort. Mais si vous voulez, j'ai vécu avec ces poèmes de Prevel que je n'aime pas pendant à peu près 5 ans pour leur trouver un éditeur. C'est-à-dire que je les ai dactylographiés moi-même, etc. Et à la fois, d'une part, je ne les aime pas, mais d'autre part, les lisant, je ne peux que les aimer. Parce que, bon, la forme n'existe pas, mais la poésie est là, si je puis dire. Cette poésie l'emporte, finalement.
6: Le cas Prevel, car c'est un cas effectivement Prevel, et ça rejoint ce que disait Marthe Robert sur une société littéraire disparue, et ça répond à la question que Pierre Auster posait tout à l'heure. Voici un garçon qui vit en province, Prevel, qui a un petit emploi dans une administration, et qui est saisi par le feu poétique. Je dis le feu poétique n'est pas du tout une vocation littéraire.
0: Oui,
6: car Prevel, à part son journal, n'a jamais écrit de prose, n'est-ce pas?
4: Il avait écrit une pièce à laquelle il tenait beaucoup et qu'il a perdue.
6: Une pièce.
4: Mais ce qui est assez fascinant dans le cas de Prevel, sur un autre plan, c'est qu'il n'existe pas dans la littérature française de poésie naïve, au fond. Et c'est un poète naïf, je veux dire, c'est un poète absolument autodidacte, me
6: semble-t-il. Oui, mais attendez, ce que je
4: veux dire. Et qui rencontre Artaud et qui ne s'en remet pas.
0: Qu'est-ce que vous vouliez dire, Jacques Brunet?
6: Non, ce que je voulais dire, c'est que voici quelqu'un qui abandonne toute situation, tout parapet, tout garde-fou, qui trouve d'ailleurs moyen d'avoir quand même deux femmes et un enfant, qui est donc dans une situation absolument incroyable, mais qui, croyant à la poésie et pensant que la poésie est l'essentiel et que le reste doit être balayé, voici quelqu'un qui, en effet, est allé, étant de mauvaise santé, tout droit à la mort, effectivement. Donc aujourd'hui, est-ce qu'il existe encore des jeunes gens qui ne songent absolument pas à la matérielle, comme on dit, et qui, pour la poésie, qui est malgré tout de la littérature, il y a là quelque chose qui, je crois, va disparaître. D'ailleurs, Hubert Join, tout à l'heure, disait « Je ne me rappelle même plus de quoi nous vivions ».
2: Personne ne sait comment.
6: On voit Artaud dans le journal de Prevel arriver au 84 chez Bizio et qu'est-ce qu'on y mange? Des pommes de terre à l'eau. Et Artaud accepte de manger des pommes de terre.
1: C'était l'époque.
6: Non, c'était l'époque, mais c'était quand même quelque chose qui n'existe plus, je crois, aujourd'hui.
5: Sans doute, Jacques Brunet, mais
1: beaucoup de jeunes gens aujourd'hui qui vivent exactement en littérature et qui mangent des pommes de terre. Comment vit Christian Guèze, par exemple, qui vient de se fiancer à Patmos avec une descendante de Gengis Khan? Je vous le demande, il vit de rien. Il a communié en novembre dans la cathédrale Ljubljana. Il neigeait et il était pieds nus. Et sa fiancée l'était également. Ils vont se faire prêtres. Ils vivent comme Artaud et comme Crevel.
2: Ah, mais voilà.
1: Tout à fait,
2: exactement. Seulement, vous avez justement dit le mot. Ils vont se faire prêtres. Tandis que là, il n'y avait pas d'autres prêtres pour Prevel qu'Antonin Artaud lui-même, pas d'autres religions que la poésie telle qu'il la concevait, pas d'autre rite que d'écrire des poèmes. Vous comprenez, toute la différence est là.
1: Mais alors, on jette un énorme manteau de Noé sur les périodes d'exaltation religieuse par lesquelles est passé Antonin Artaud. Il avait une doctrine de la chasteté qui seul permettait
6: d'écrire. Il l'a toujours gardé.
2: Oui. Oh, ça, c'est une autre affaire, autre affaire.
5: Il y a des rapports, Henri Thomas, extrêmement curieux entre Artaud et la sexualité.
7: Oui, ils sont curieux et en même temps, ils ne sont pas compliqués, si on veut. C'est un refus total qui apparente Artaud véritablement à des sectes de gnostiques.
1: Il y a chez lui une détestation de tout ce qui ressemble à un contact charnel qui s'exprime 100 fois,
7: oui,
1: plutôt
7: que 10
1: dans les lettres de Rodez.
7: Le contact charnel n'est qu'une partie de la sexualité. C'est un refus de l'influence sexuelle. Artaud se sentait menacé par des êtres qui perchaient au Tibet ou au centre de la Terre.
1: Également dans le 16e arrondissement, près de chez M. Griot de Givry, qui d'ailleurs était mort en 1929.
7: Par exemple, il prétendait, il se passe dans Paris des choses immondes, disons le mot, des partouzes, pour étouffer Antonin Artaud à distance. On m'empêche de travailler.
1: Et également des repas où les gens se gavaient d'aliments.
7: Il mettait en garde moi-même, il me disait, Henri Thomas, prenez garde aux gens qui déversent sur vous leur tiroir fluidique. Et j'avais grand peur des tiroirs fluidiques, je n'avais pas tort d'ailleurs. C'était un monde d'influence, disons magique. Martonnet n'aimait pas beaucoup la magie, naturellement.
1: Mais en 1945, il abandonne ce qu'il appelait cette doctrine de la chasteté. Tout d'un coup, il y a une lettre à René de Saulier où il dit « J'en ai fini avec Dieu, j'ai enfin trouvé le moyen de m'exprimer autrement ». Mais en fait, dans sa vie, il est resté hostile à ce que vous appelez, vous, l'influence
7: d'abord,
1: sexuelle.
7: D'abord, écoutez, Artaud était un squelette ambulant à la fin. Il se maintenait par une prodigieuse énergie psychique, mais il n'était pas question de vie sexuelle. Mais il avait un sens aigu de la beauté. Il aimait être entouré de belles jeunes filles, de belles jeunes femmes. Arrangez ça comme vous pourrez. Il lui fallait de la beauté. Il n'aurait jamais aimé une vieille sorcière.
0: Et je crois que tout ça est tout de même très cohérent, finalement, Henri Thomas, parce que l'amour de la beauté est justement en contradiction avec l'existence du mal. J'en reviens toujours à cela. Pour Artaud, il y a un mal. Pour Artaud, mais je veux dire que pour la création, il y a un mal. Il y a un mal dans la création. C'est cela aussi qu'il ressentait profondément. De même qu'il y a cette espèce de vase communicant entre tous les actes des êtres et que l'on est autant menacé par ce que les autres font que par ce que nous faisons nous-mêmes. Et ça me paraît non pas du tout un signe de folie, mais un signe d'une espèce de raison supérieure qui est bien plus grande que toutes les folies.
7: Oui, et à propos justement de la beauté, des êtres beaux, des êtres jeunes, des enfants, Artaud avait un art de parler aux enfants qui était extraordinaire. Eh bien, la beauté, il avait peur pour elle, pour elle. Il voulait qu'elle soit sauvée. Or, elle est massacrée dans la vie sexuelle. La beauté n'a rien à voir avec la sexualité. Et il avait horreur de ce qui supprime l'unique.
5: Mais dans l'œuvre d'Artaud, tout est ressenti. Tout le monde qui l'entoure, lui-même, son corps, tout lui est ressenti comme insupportable. Vous parliez de douleur physique tout à l'heure, mais il y a une douleur complète vis-à-vis de la création et vis-à-vis de lui-même.
7: Oui, elle avait commencé très tôt. Vous savez, à 17 ans, Artaud a souffert beaucoup de troubles sur lesquels aucun médecin même, je crois, ne peut se prononcer puisqu'on n'a pas les données. Mais il disait, dès l'âge de 17 ans, j'ai perdu de grands pans de l'euphorie primitive, c'est-à-dire de la vie. Et alors il les remplaçait comme il pouvait. Il faut bien dire une chose, Artaud ne faisait aucune propagande pour la drogue. Il mettait en garde les gens. Il disait, moi, j'ai perdu une partie de mon existence. Je suis obligé d'avoir recours à ceci. Il y a peut-être une plante quelque part au monde qui me rendrait la vie. Mais s'il avait gardé cette euphorie primitive, c'était parfait. Il aurait été au 6e siècle grec.
1: Il a essayé plusieurs fois de se désintoxiquer. Jean Paulhan a payé une cure. Il a essayé de se désintoxiquer pendant le voyage en bateau en direction du Mexique. Et il échouait. Il est mort dans la drogue, si je puis dire, c'est-à-dire dans la douleur.
7: Le médecin lui-même lui administrait le plus possible. Vous savez, avec un cancer qu'on n'avait pas diagnostiqué à temps, bien sûr, il n'y avait pas d'autre remède, il n'y avait pas d'autre palliatif. Et alors, il avalait de l'opium et se mettait à travailler. J'ai remarqué que chez beaucoup d'intoxiqués, c'est une paralysie de la volonté de créer. C'est Artaud. Il est venu une fois chez moi, il me dit, avez-vous un compte-gouttes ? je cherchais un compte-goutte. Il avait une petite fiole de laudanum. Je me retourne, il avait avalé toute la fiole. Il me dit, je bois des ombres. Puis il est resté silencieux, et une demi-heure après, il s'est mis à me parler. Une sorte de rêve éveillé qui était extraordinaire, et puis à écrire.
0: Marthe Robert.
2: Alors là, nous entrons, si vous voulez, dans le domaine du contenu de son œuvre. Et je trouvais très intéressante votre question tout à l'heure, Roger Vrigny. Comment peut-on lire aujourd'hui ? C'est la question qu'on aurait dû se poser pour les surréalistes, si justement les surréalistes, eux, n'avaient pas fait une œuvre. Mais pour eux, la question ne se pose pas. Elle se pose en effet pour Antonin Artaud. Et à ce sujet, eh bien, j'ai peut-être un fait à mentionner qui est significatif. Il y a un jeune Américain qui connaissait à peine le français et qui est tombé, il y a déjà quelques années, comme ça, on peut dire qu'il est tombé par hasard sur des livres d'Antonin Artaud. Imaginez, à Philadelphie, un étudiant en psychologie, je crois bien, et qui tombe littéralement sur des poèmes et des livres, le théâtre et son double peut-être, je ne sais pas, mais sur des poèmes aussi de la fin de sa vie, et qui alors, et c'est ça qui est, si vous voulez, troublant, qui est curieux, il ne sait rien. Encore une fois, il sait à peine le français. Il n'a donc rien lu, il connaît très mal toute cette période, peut-être même pas du tout, et il est saisi, littéralement. Et il ne peut plus faire autrement que d'apprendre le français, de venir à Paris, où il est maintenant, et d'écrire un livre sur Antonin Artaud. Je dois dire d'ailleurs, tel que je le vois travailler, ce sera justement un livre extrêmement utile, parce que c'est une vraie biographie. Il fait un travail de recherche que personne d'entre nous n'a jamais fait.
1: Il y a une biographie d'Antonin Artaud qui est apparue dans des conditions un peu étranges à la table ronde, si je ne me trompe.
3: De
1: Louis Brault.
2: Oui,
1: travail seulement. Contestable, paraît-il, mais que l'on
2: mais
1: peut citer à l'occasion.
2: C'est un travail contestable simplement parce qu'il n'est pas du tout fondé sur des documents irrécusables, n'est-ce pas ? Il y a des périodes entières de la vie d'Antonin Artaud qui sont absolument dans le noir pour nous, n'est-ce pas ? Nous ne savons rien là-dessus que ce qu'il a dit. Par exemple, son voyage en Irlande. Nous n'avons absolument aucun témoignage, aucun document. Nous ne savons pas ce qui s'est passé.
3: L'épisode de Marseille, par exemple.
2: L'épisode de Marseille. Là, il est allé en Irlande, il a été dans la prison où Antonin Artaud a été enfermé. Il a été retrouvé l'ambassadeur de France à Dublin qui était en poste à ce moment-là pour lui poser des questions, n'est-ce pas, pour lui dire, mais enfin, qu'est-ce qui s'est passé? Pourquoi avez-vous mis cet homme en prison? C'est d'ailleurs très intéressant. Les Irlandais sont extrêmement ennuyés. Ils n'aiment pas du tout.
0: Ça va les poursuivre longtemps.
2: Mais oui, n'est-ce pas, parce qu'ils ne savaient pas du tout qui était cet homme. C'était un vagabond. Il n'était précédé de rien dans ce pays. Il n'avait rien pour lui, il n'avait pas de moyens d'existence. En plus de ça, il marchait dans les rues en tenant des propos bizarres et apparemment très menaçants. Bon, bah, on l'a arrêté, puis on l'a fait tout simplement rapatrier. C'est très simple et c'est horrible parce que tout est parti de
0: tout
2: là.
0: Tout est parti de là.
2: Pour ma part, j'ai toujours pensé que si Antonin Artaud n'avait jamais quitté Montparnasse, il n'y serait rien arrivé. À Dublin, c'était autre chose. Enfin, donc, cet ouvrage dont je vous parle va être très utile. Il avait vraiment un travail de recherche que, justement, personne d'entre nous n'a fait, ne pouvait et ne voulait probablement faire à cause, justement, de la fascination qu'Antonin Artaud a exercée sur nous et qui a empêché, au fond, jusqu'à présent, tout travail littéraire sérieux.
0: Vous ne pouviez pas le mettre dans l'histoire.
2: Son œuvre.
7: Mais oui, c'est vrai. Et il en existe une sorte de reflet, si vous voulez. C'est que ceux qui ont vraiment vu vivre Artaud ne peuvent plus réellement avoir envers la littérature une confiance, disons, totale. Enfin, il a bouleversé des gens, il a bouleversé ses amis. Et je sais s'il les martelait, enfin, quelle épreuve c'était. Mais il avait raison, car il en reste un ébranlement qui n'est pas proprement littéraire, qui est moral.
0: Marthe Robert.
2: Pour ma part, je me refuse absolument à faire entrer les thèmes et les schémas affectifs, poétiques d'Antonin Artaud dans une quelconque forme d'idéologie. Parce que ça, je sais qu'il ne le voulait pas. À la fin de sa vie, au moment où il a atteint un degré de lucidité absolument extraordinaire, au moment où il était usé complètement, très malade, très malade, nous le savions, nous le voyions. C'est à ce moment-là qu'il a atteint le plus haut degré, si je puis dire, d'intelligence. Il était positivement rayonnant d'intelligence. Et quand je dis intelligence...
0: Et de voyance.
2: Je dis intelligence, oui. Justement, oui. Parce que la voyance, on la lui accorde. Oui. Mais là, je dis intelligence. Je ne sais pas si vous vous souvenez, Jacques Brenner, des derniers poèmes qu'il nous lisait, et qui était justement une espèce de précaution qu'il prenait, précaution poétique, mais précaution intellectuelle aussi, contre toutes les interprétations qu'on pourrait donner de sa pensée. C'est justement une espèce de critique de tous les concepts dans lesquels on serait tenté peut-être de le définir, parce qu'on ne peut pas s'empêcher de vouloir définir quelque chose. Les rapports d'Antonin Artaud avec le corps, avec la chasteté, eh bien justement, ils sont uniques en leur genre. Vous leur trouverez partout des précédents. Pourquoi ? Parce que l'âme humaine est faite partout de la même manière. Parce que la psyché humaine n'a pas 36 façons de s'exprimer et de se défendre. De se défendre surtout. Car Antonin Artaud s'est défendu. Il a dû se défendre terriblement. Il le disait lui-même. C'était une lutte au couteau qu'il devait mener à chaque instant pour vivre et pour survivre. Alors, par un certain côté, si vous voulez, les idées d'Antonin Artaud sont les plus banales qui soient. Il n'est pas le seul à avoir cru que la sexualité, la dépense d'énergie que représente la sexualité, prive un homme de ses forces spirituelles. Il n'est vraiment pas le seul. On a toute une civilisation qui a été fondée sur ce préjugé. Il n'est pas le seul non plus à s'être senti possédé par des forces qui le dépassaient et par des puissances qui étaient pour lui forcément des puissances du mal parce qu'elles le faisaient souffrir. Tout ça se rapporte à la souffrance réelle qu'il avait. Il n'est vraiment pas le seul. C'est la partie la moins originale de son œuvre. Si vous voulez, celle qui, au fond, peut être laissée de côté. C'est mon avis. Évidemment, je conçois qu'on puisse avoir une toute autre façon de voir. Mais... à condition de relire, en effet, les derniers poèmes d'Antonin Artaud. Malheureusement, ils ne sont pas encore publiés. Ils sont encore à l'état de manuscrit, et je le déplore beaucoup, parce que c'est là, vraiment, je crois, qu'on pourrait voir, disons, son testament intellectuel, véritablement. Parce que là, Antonin Artaud nous donne, vraiment, toutes les indications de ce qu'il ne faut pas faire pour le comprendre. Et précisément, le ramener à quelques dénominateurs communs que ce soit, d'une forme de culture, d'une forme de religion, d'une philosophie de la vie. Ça, vraiment, je crois que là, on lui fait le plus grand tort en le comparant à quoi que ce soit. Je m'explique. La personne d'Antonin Artaud nous renvoie incontestablement au très grave problème du narcissisme du créateur. Antonin Artaud était un très grand narcissiste, cela va de soi. Et cela, bien qu'il ait été en même temps un homme extrêmement modeste, très bon, doué d'une bonté de cœur vraiment extraordinaire et discret, qui aimait la discrétion. Et malgré cela, il a écrit pour n'être comparé à rien, je ne crois pas me tromper, en disant que c'était au fond la seule pièce de croyance qu'on pouvait trouver. Il avait quand même foi en lui et foi en son génie, bien sûr, de même qu'il ne supportait pas le tutoiement. Comme il a écrit, vous avez quelque part, pas de copinage avec moi, pas de tutoiement. Il ne supportait pas non plus la comparaison.
7: Cette main qui faisait signe contre la vitre va la chercher dans le cimetière d'Ivry. Et la voix et la gesticulation du pitre, on l'avait entendu chanter durant la nuit. Une dernière fois, envoyé d'un bras gourd, la hache a rebondi sur le bloc d'acajou d'où ne surgira pas le totem vrai, le clou qui reste inarraché dans l'être pour toujours. Artaud s'assied, visage en cendre dans le vent. C'est l'aube où fume encore un dernier campement, l'âtre noir où se perd la piste du voyage du cavalier qui monte en chantant vers l'orage. Artaud meurt essayant d'enfiler sa chaussette, mais le Tibet retient la main qui se dessèche. Artaud, plein de pavots étouffés dans sa tête, Artaud dit non dans son cercueil au coup de bêche.

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